0: quotidien. Vous le savez, donc il y a cette amende de 10 millions d'euros de la part de l'UEFA. Mais l'OM pourra bien disputer la prochaine Ligue Europa. Et puis, il y a le rendez-vous devant la DNCG ô combien important, le gendarme du football français, qui est décalé à la semaine prochaine, à jeudi prochain. Est-ce que vous êtes très inquiet? Est-ce que l'OM prend un énorme retard? On n'a pas encore d'entraîneur, parce que celui qui est en place n'est pas encore parti officiellement. On rappelle que c'est Abby Bay. Bruno Genesio n'a pas signé. Et on sait juste que Franck McCourt a fermé le robinet, mais on n'a aucune idée de ce que Marseille va pouvoir faire. Quel budget ils vont avoir pour recruter? Qu'est-ce qu'ils vont pouvoir proposer comme équipe qui doit être quand même compétitive, bien évidemment, messieurs?
1: Il y a une bonne et une mauvaise nouvelle pour moi. La bonne nouvelle, c'est quand même qu'il y a des gens qui savent travailler, que ce soit le directeur sportif, que ce soit Grégory Lorenzi, que ce soit Bruno Genesio qui est pressenti pour arriver et qui normalement devrait, tout devrait se finaliser après le passage devant la DNCG. Comme on le dit, c'est quand même des gens qui ont eu des résultats positifs, qui connaissent bien la Ligue 1, et moi j'ai pas trop de doutes sur le fait que ça va être cohérent à l'OM la saison prochaine. En revanche, la mauvaise nouvelle, c'est que effectivement, pour le moment, ils savent pas trop, ils naviguent à vue. On ne sait pas quelle sera l'équipe. Ils doivent vendre, ils doivent recruter aussi. Qui, quand, comment et surtout quand. Et on le sait que les débuts de championnat sont souvent difficiles quand les effectifs se construisent tardivement. Et j'ai bien peur pour l'OM qui mettent du temps à lancer la machine et qui prennent du retard. Quand on sait en plus qu'ils auront l'Europa League à jouer, c'est une saison qui peut mettre du temps à se lancer. Et il va falloir être patient en fait. Et comme c'est pas la plus grande vertu là-bas, j'ai l'impression que le démarrage peut être difficile.
2: Après, la mauvaise nouvelle pour moi, c'est plutôt ce qui s'est passé l'an dernier, en fait, et le fait qu'il termine cinquième, parce que là, en gros, le projet tel qu'il est, il est redimensionné. Alors, comme dit Fabrice, l'impatience parfois fait que les supporters ne veulent pas l'entendre. Mais bon, ils sont pas fous non plus. Ils lisent, ils entendent, enfin, ils lisent ce qui se dit, les infos qui arrivent. Ils voient bien que la masse salariale, les recrutements et même le profil, effectivement, de la nouvelle gouvernance, c'est un profil différent qui repositionne l'OM sur un recrutement peut-être plus Ligue 1, avec des prospects, avec des joueurs que Lorenzi a déjà identifiés, j'imagine quand même. Après, la reprise du championnat, c'est 23 août, je crois, cette année. Donc, c'est plutôt, effectivement, il y a aussi le problème de la Ligue Europa.
1: Mais Lorenzi, juste petite parenthèse, ouais. Lorenzi doit mieux faire, parce que c'est quelqu'un qui a beaucoup de qualités, qui a été fort dans le scouting, notamment à Brest. Là, il a quand même un club où les joueurs veulent venir. Donc, je l'attends vraiment là-dessus.
2: Ouais. C'est clair, mais c'est vrai que, en gros, le repositionnement, il est assez évident. À partir du moment où tu fais cinquième, à partir du moment où ta limite était exclu de la Coupe d'Europe, finalement t'es réintégré, tu sais que de toute façon tu vas être dans une année beaucoup plus compliquée. Après, le point qui m'importe en dehors de Lorenzi, dont moi je pense que c'est quand même un bon choix justement pour ces raisons-là, c'est l'entraîneur. C'est-à-dire que Genesio a déjà fait dans des conditions compliquées, y compris à Lille, avec la blessure de son attaquant, avec Zegrova qui voulait plus jouer, qui jouait plus. Il s'est débrouillé pour faire une équipe cohérente et qui est restée cohérente et très très haut. Et il est très fort là-dessus. Il est fort aussi avec les jeunes. Mais là, Marseille, c'est un sujet qui est un peu compliqué. Donc je ne sais pas s'il aura les mêmes capacités d'adaptation et surtout combien de temps durera sa capacité d'adaptation et à endurer tout ça, parce qu'on sait que Genesio, c'est un des sujets sur lui qui peut être un souci. Donc moi, je ne suis pas surpris. Je pense que les supporters ont compris qu'il y a un redimensionnement et que Lorenzi peut incarner ça et peut leur apporter une équipe quand même compétitive. Mais avec des standings un peu moins élevés. En revanche, c'est vrai que l'entraîneur là, la petite valse hésitation à l'heure actuelle, c'est Abby Bay qui est l'entraîneur de l'OM, hein, on est d'accord. Officiellement, c'est Abby Bay. Donc moi, effectivement, on est le 17 juin, 18 juin bientôt. Il faut que effectivement tout le monde se mette au travail et que Genesio soit sûr et certain qu'avec toutes les contraintes qu'on vient d'évoquer, il a envie d'y aller, quoi.
0: Mais Flo, après la réalité, on rappelle quand même ce qui s'est passé pour Bruno Genesio lors de la saison qui vient de se terminer. Pendant 2 mois, il gagne un seul match. Au début de l'année 2026, ça a été terrible. Il a même dit qu'il voulait partir. C'était des informations qu'on avait en interne. Il n'est pas parti. Ça peut passer à Lille. À Marseille, ça passe jamais, ça, Kevin.
3: Non, mais c'est sûr que Bruno Genesio, il a quand même eu des difficultés à gérer la pression, que ce soit, bon, ça c'était sa début de carrière d'entraîneur numéro un professionnel avec Lyon, mais à Lille, il y a eu, et même à Rennes, mais surtout à Lille, il y a eu pas mal d'épisodes ces derniers mois où on avait l'impression qu'il était un peu à bout de souffle, ou même clairement, on avait les informations disant qu'il voulait partir. Maintenant, c'est clair. Ce qui est clair, c'est que quand tu signes à l'Olympique de Marseille, après ce genre de remous, après ce genre de saison éreintante, tu peux exploser en vol, hein. On l'a vu avec, beaucoup d'entraîneurs sur les 15, 20, 30 dernières années même. Mais disons que déjà depuis que McCourt est là, il y a eu quand même beaucoup de turnover, alors que c'est un président qui est quand même pas le plus émotif et que c'est pas celui qui réagit forcément à chaud ou avec
0: des émotions. Un propriétaire.
3: Oui, un propriétaire qui n'est pas, en tout cas, un décideur qui n'est pas celui qui décide forcément sur des coups de tête. Mais par contre, Bruno Genesio, j'espère qu'il s'attend à une espèce de marée là qui va prendre dans la figure toutes les 6 heures parce que l'OM c'est comme ça. L'OM c'est la marée tous les 6 heures. Ça monte, ça descend, ça monte très haut, ça descend très bas. Et derrière, il faut avoir la stabilité émotionnelle et surtout l'énergie mentale. Pour être entraîneur de l'Olympique de Marseille, que je pense que la qualité humaine, la qualité de manager ou même la qualité footballistique, il y aura pas trop de problèmes avec son expérience, mais par contre l'énergie, je demande à voir.
0: Il faut des sous, messieurs, parce qu'on l'a compris. Le pauvre McCourt, il s'est bien fait prendre pour un pigeon pendant des années. Donc là, il a décidé d'arrêter les frais. On rappelle, masse salariale la plus importante de l'histoire de l'Olympique de Marseille lors de la saison passée. Par exemple, il y a quelques jours, Kevin, t'étais là. Il y avait Badou Sambagué, qui est le représentant notamment de Wea. Wea, il a fait une bonne saison. Il a une valeur marchande. Il va peut-être briller avec les États-Unis. On lui souhaite lors de ce mondial. Fabrice, en fait, Marseille va devoir lâcher ces joueurs-là. Il faut de l'argent.
1: Marseille va vendre les bijoux de famille, de toute façon, c'est clair. Maison Greenwood va partir sans doute. Tu parlais de Timothy. Ouais, de toute façon, aujourd'hui, personne n'est intransférable à Marseille. À partir du moment où il y a une offre qui est solide, qui correspond à ce que veulent les dirigeants de l'OM, ils vont vendre parce qu'ils ont besoin de sous. Donc après, c'est à Grégory Lorenzi d'être suffisamment ingénieux, justement, pour aller compenser, pour aller trouver des profils intéressants. Mais c'est pas facile parce que tu vas jouer sur deux tableaux. L'Europa League, c'est pas rien non plus. En championnat, on va te demander d'être minimum. Je connais pas encore les objectifs de la nouvelle direction, mais je vois mal comment ce serait pas top 5, voire top 3, à mon sens. Ça va pas être facile.
2: C'est quoi l'objectif de vente? C'est 100 millions?
1: Je pense qu'ils disent plus, ils donnent plus de chiffres.
0: Non, 100 millions, ça serait énorme.
2: Mais non, parce que Greenwood, les 100 millions. Bah Greenwood, il va déjà partir.
0: Oui, mais le problème de Greenwood, c'est une grande partie à Manchester United. Donc 100 millions, ça paraît compliqué à trouver, non, Fabrice?
1: 100 millions, ça paraît compliqué.
2: Compliqué.
1: En fait, si Greenwood, tu prenais 100% de Greenwood, je pense que tu tombais à peu près sur les 100 millions. Sachant que tu donnes une grosse partie à Manchester United, après, oui, après, si tu vends 10 joueurs, oui, tu vas les faire.
0: Les valeurs marchandes, c'est qui? Alors, il y a Wea, il y a Greenwood. Et qui?
1: Balerdi, même si sa cote elle a énormément baissé.
0: Balerdi, là, c'est le.
1: Oui, mais tu fais 20 millions quand même à Balerdi, c'est pas mal.
0: Hein. Balerdi aujourd'hui, ça vaut quoi?
1: Je pense 20 millions.
2: Et Hojbjerg, 10 millions.
1: Là où la direction précédente en voulait 50. Hein,
0: voilà, on rappelle que l'an dernier, ils l'ont soi-disant pas vendu parce qu'ils attendaient des sommes folles. Depuis, le
1: millions.
0: Pauvre, il a eu une saison très compliquée. Actuellement, il est blessé. On rappelle, c'est pour ça d'ailleurs qu'il n'est pas à la Coupe du Monde avec l'Argentine. Hojbjerg, le capitaine, il a envie de partir, mais enfin, il est plutôt sur la pente descendante. Et en plus, il a fait une saison très moyenne. Donc. Il n'y a pas de quoi. En fait, il faut trouver quoi? Des pigeons qui vont payer cher?
3: Non, mais c'est pas uniquement de trouver des pigeons. C'est aussi.
0: Ouais, mais il est Nikena, souviens-toi, quand il part en Arabie Saoudite, c'était merveilleux, mais il était jeune. Le problème, c'est qu'à Marseille, qui est encore présent au club en étant très jeune et pouvant être payé une fortune par.
1: Il faut regarder les internationaux, Amine Gouiri, par exemple, des joueurs comme ça qui peuvent sortir. Moi, je pense, je suis en train d'essayer de réfléchir à les joueurs qui coûtent entre, on va dire, 20-30 millions, ouais, entre 20-30 millions, tu dois en avoir 3-4 que tu peux vendre.
3: Non mais le souci qui va se poser, c'est surtout que c'est quand même tes meilleurs joueurs.
1: Donc c'est en surtout fait, ça. Donc après, en fait, il faut les remplacer. Ils ont parlé tout à l'heure.
3: Voilà. Donc tu vas vendre, même si tu vends Timothy Weah, Mason Greenwood, Balerdi,
1: Yamine Gouiri.
0: Pachao, tu le vends ou pas?
3: Pachao.
1: Non mais tous les joueurs non, aujourd'hui, il y a personne.
3: Pachao, si t'as 40 millions, faut le vendre, hein, c'est sûr. Je sais pas s'il les vaut. Hein,
2: Medina.
3: Medina, s'il fait une belle Coupe du Monde, faudra vendre aussi. À son
2: âge, t'as un sale argentin. Si tu veux vendre des joueurs, tu vas faire partie du deal.
3: De toute façon,
1: non, il y a des joueurs.
2: Ouais, il y a des joueurs.
3: Ça, c'est sûr que tu n'auras pas le choix.
2: Mais c'est vrai
3: tu
2: que si
3: pas le choix,
2: perds,
3: il faudra vendre.
2: Tu perds 4 des 5 joueurs qu'on a dit là. Bon, après, tu travailles derrière.
3: Après, faut pas oublier l'attractivité de l'Olympique de Marseille. Il y a également des très très bons joueurs en Ligue 1. Il y a des très très bons joueurs aussi dans les compétitions européennes, que ce soit au Portugal, que ce soit aux Pays-Bas, que ce soit en Belgique, que ce soit, bah, on l'a vu en République Tchèque avec les deux joueurs de l'Olympique Lyonnais.
0: Ouais, mais ils finissent rarement à Marseille, tu vois. C'est-à-dire que les bons coups, c'est rarement pour Marseille.
3: Là, forcément, ce sera les marchés où Grégory Lorenzi va aller voir.
1: Ouais, totalement. Mais il faudra pas se tromper, justement.
3: Oui. Bah, tu sais que tu vas te tromper toujours. Il y aura toujours une marge d'erreur, mais bon.
1: Oui, c'est sûr.
0: Ouais, oui, il y a toujours
1: si
0: un déchet.
1: Si tu fais 5 recrutements et qu'il y en a un ou deux qui sont pas bons, c'est pas pareil que si t'en fais 5 et il y en a 4 mauvais.
3: C'est sûr.
0: En tout cas, bonne chance pour Greg Lorenzi parce qu'effectivement, il a beaucoup à faire pour ce mercato estival. On rappelle donc toutes les informations sur l'OM, sur rmcsport.fr. Dans quelques instants, on va continuer avec l'avis tranché de Florent Gautreau. On est ensemble sur RMC en direct. À tout de suite.
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0: Nous sommes en direct de New York, il est 2h12, heure française. On est là pour vous accompagner tout au long de la nuit avec Fabrice Hawkins, avec Kevin Diaz, avec Florent Gautreau. Vous le savez, actuellement, il y a un Ghana-Panama. Et j'espère que Valentin Jamin s'est pas endormi. Tout va bien, Valentin ?
3: Ah bah oui, c'est endormi.
0: C'est donc endormi. Voilà.
3: Merci.
0: Alors j'ai 52 minutes de jeu.
2: J'ai une stat pour Valentin qu'il a vu sans doute 0 expected goals côté ghanéen, 0,17 côté Panama.
0: Valentin, tu t'es endormi ou c'est un problème de connexion ? Dis-nous la vérité.
8: Alors je vais vous dire la vérité parce qu'à RMC on travaille beaucoup. Je fais également un article en même temps que je vous commente ce match. Donc je suis sur tous les fronts tout simplement. Jamais je ne m'endormirai devant un Ghana-Panama. Et Fabrice peut en témoigner.
3: Tu fais un article, sur quoi ?
8: Je fais un article sur l'équipe de France que je t'invite à lire, mon cher Kevin.
3: Tu me l'envoies sur WhatsApp,
8: sur
3: je le dirai.
8: Sport.fr, avec un grand plaisir. En tout cas, il y a toujours 0-0, 52 minutes de jeu, toujours le Panama qui a la maîtrise. Mais effectivement, Flo, tu as parlé des expected goals. Je vous avais donné les stats de tir à la pause et c'est pas beaucoup mieux. En tout cas, le Ghana qui a quand même des joueurs offensifs que je vous ai cités, Nouama, Souleymana, Semenyo qui joue à City quand même, et l'ancien Jordan Ayew, 34 ans. Offensivement, pour l'instant, on voit pas grand-chose et donc c'est plutôt le Panama qui pousse. À Toronto, centre de Murillo, contrée 0-0, 52 minutes de jeu. Vous pouvez repartir sur vos débats.
0: Merci beaucoup Valentin, courage à toi. On te suit en tout cas, on est là hein. S'il y a une frappe cadrée, s'il y a un poteau, s'il y a un but,
8: là, oui, je
0: vraiment.
1: Heureusement qu'il y a un article pour t'occuper.
0: C'est vrai, tu vois. Finalement, tu devrais remercier RMC que tu sois multitâche parce que sinon tu serais dans un ennui mortel et là au moins tu as ton papier à écrire. On est avec toi en tout cas, Valentin, courage. Fabrice, je me tourne vers toi parce que tu es évidemment notre monsieur info également. Les Bleus, on le sait, sont rentrés à Boston.
1: Oui.
0: Dis-nous tout de cette journée d'entraînement aussi et puis d'une soirée qui s'annonce agréable pour les Bleus.
1: Oui, oui, oui, une soirée, on va y revenir, qui s'annonce agréable puisqu'ils sont ils sont off comme on dit. La journée, comment elle s'est passée, c'est bien déroulé. Ils sont rentrés hier soir, les joueurs de l'équipe de France, donc dans la foulée du match et de cette victoire contre le Sénégal. Aujourd'hui, il y avait un entraînement un peu particulier parce qu'ils avaient un match qui les opposait à des jeunes d'une équipe locale et ça a permis à Didier Deschamps de donner du temps de jeu à ceux qui jouent moins. Donc les remplaçants ont tous joué 2 fois 30 minutes avec des équipes mélangées, c'est-à-dire que les Français n'étaient pas entre eux. Et de ce qu'on a vu, donc N'Golo Kanté a été plutôt performant, Manu Koné aussi, Zaïre Emery également. Dans ceux qui ont peut-être un petit peu plus de difficultés, en tout cas qui étaient moins en jambes, il y a Marcus Thuram et Mateta. Bon, ça reste un match d'entraînement, mais dans la perspective de ce qu'on racontait tout à l'heure, et notamment du match contre l'Irak, on va voir si ça donne des idées à Didier Deschamps. Les autres joueurs, donc eux qui ont été titulaires, ils étaient au décrassage. On a vu Kylian Mbappé qui était sur une nacelle, façon un petit peu... Alors non, il n'était pas sur une nacelle, pardon, il était dans la tribune, mais surélevé, c'est-à-dire au-dessus
0: des journalistes. Il a pris de la hauteur.
1: Il a pris un petit peu de hauteur après son doublé magnifique hier, Kylian Mbappé. Et les autres joueurs, voilà, c'était un petit décrassage. Et donc, maintenant, place au repos, c'était important. Temps aussi pour les joueurs. Didier Deschamps voulait mettre ça en place parce qu'entre les deux matchs, il y a 6 jours entre la première rencontre et la deuxième contre l'Irak. Repos pour les joueurs, ils peuvent faire venir leur famille, ils peuvent sortir aussi de l'hôtel, a priori jusqu'à demain midi, même si on nous explique que c'est simplement la soirée. De toute façon, on va être vite fixé parce qu'il y a une conférence de presse qui est prévue demain aux alentours de 11h, donc on va voir si elle est maintenue, et si elle ne l'est pas, ça voudra dire, comme je le pense, que les joueurs ont quartier libre jusqu'à demain midi, heure locale.
0: Magnifique. Et après, on rappelle qu'il y aura donc ce match face à l'Irak. Ça sera à Philadelphie. Concernant Kylian Mbappé, pourquoi il a pris cette décision d'être un petit peu le superviseur?
1: C'est comme ça. Tu veux les problèmes, Karine?
0: Mais non, mais parce que c'est l'une des images. On a vu cette image, effectivement, et donc.

0: permanence dans la rue et sur les terrains et sur
1: en dans sport. La rue.
2: Ah ouais, ouais. Dans la rue, toi.
0: Moi j'ai parce que je salive énormément.
3: Bah attends, mais là, attends, deux secondes, Flo. Avant que tu fasses ton avis tranché sur la Coupe du Monde, mais c'est un scandale. Mais, à l'étranger, tu sais qu'il y a des pays où c'est interdit.
0: Ah non, mais je ne crache que dans les pays où c'est autorisé.
3: Mais c'est honteux.
0: Ah, moi, quand je fais du sport, je cours, je crache à peu près tous les
3: 100
0: mètres.
3: Ah, mais que si tu cours.
0: Bah, notamment, mais pas que. Non, pas que. Je crois que j'ai craché.
3: Mais enfin, tu te prends pour un lama, mais c'est dégueulasse.
0: Bah non, en fait, j'expecteur. Faut pas garder en soi les. Non, il faut être tout aéré dans soi-même.
3: Non, mais tu craches dans une poubelle, pas par terre.
0: C'est vrai que je devrais cracher dans une poubelle, mais elles sont souvent très éloignées les unes des autres.
3: Bon, bref. Va à Singapour, tu vas cracher par terre, tu auras une amende salée, tu seras content.
0: Bah non, si y a pas le droit, moi je suis respectueux de.
3: Ah, parce que tu connais les pays où on peut.
0: Bah ouais, globalement en France, il y a pas d'amende.
3: Ah bah, c'est bien le problème. De toute façon, en France, c'est une poubelle, donc tout est permis, effectivement. Ouais.
0: La France, c'est une poubelle.
3: Très souvent, quand on entend des gens oser dire en France on peut cracher par terre, ça devrait pas être la normalité.
0: Non, essentiellement dans la pratique sportive.
3: Ouais, c'est déjà moins grave.
0: En courant beaucoup, c'est
4: même
0: vrai.
4: Ça c'est presque logique.
3: Mais ça, on peut comprendre.
0: Ouais, voilà. Et après, un petit peu aussi, il essaye
3: de se rattraper.
0: Non, j'assume, mais j'ai vrai que dans mon entourage proche, c'est quelque chose qui m'est souvent reproché.
3: Je comprends.
0: Alors, mes enfants, ma famille.
3: C'est normal, ils ont un père, pas un lama, donc tu vas te reprendre.
2: C'est un peu chelou, mon cher Flo Gautreau, de cracher partout comme ça.
0: Ouais, c'est vrai que c'est bizarre.
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0: C'est un peu pour.
2: C'est un super débat, Estelle Midi. Que pensez-vous du crachat dans la rue?
3: C'est une honte absolue et j'embrasse Estelle Dermel. Denis qui serait choquée.
2: Fred Hermel. Non, en Espagne, c'est pas possible.
3: J'espère qu'en Espagne, c'est interdit.
0: C'est un peu pour marquer mon territoire.
3: Tu sais que ça se trouve, parce qu'on ne connaît pas très bien toujours les règles. En France, c'est sûrement interdit, sauf qu'on ne le sait pas.
0: D'accord.
3: C'est fort possible.
2: C'est cracher autour de chez soi, c'est encore pire.
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3: Antoine Varnier, aux commandes de l'émission, il se régale. Parce qu'il ne rate pas un débat d'Estelle Midi, il nous fait toujours des débriefs après. Donc là, tant qu'il peut balancer le jingle,
0: ce qui est interdit, c'est manger un sandwich au volant, c'est interdit.
3: Mais c'est normal, enfin.
0: Bon, ça, je ne le fais pas.
3: Ouais. Mais enfin Flo,
2: attends, j'ai une question. Et en voiture,
3: je te rappelle qu'on est obligé d'avoir les deux mains sur le volant, les gars.
2: En voiture, tu craches aussi?
0: Ah non, je crache pas en voiture. Parce que j'ai eu des malheurs. Alors je vais te le dire, ça m'est arrivé.
3: Et tu t'es craché dessus?
2: Remets le truc jingle Estelle Midi, s'il te plaît.
0: J'ai eu des malheurs.
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4: Il a craché avec le vent, c'est rentré dans
3: l'intérieur. Évidemment.
0: Tu sais, c'est rentré sur la vitre ouverte et sur l'endroit où, tu sais, la vitre sort.
3: Bien fait.
0: Et quand tu remontes la vitre après,
2: dégueulasse.
0: Donc depuis je fais plus.
3: Voilà, mais ça c'est bien fait. C'est comme les gens, tu sais, qui jettent leur détritus par la fenêtre et qui se reprennent tout en pleine poire.
0: Ça m'arrive jamais.
3: Oui, mais en tout cas, voilà, ça t'a servi de leçon. Bon. Alors, ce petit épisode crachat était intéressant.
0: Beaucoup moins de poids, mon avis tranché.
3: Mais on a hâte d'entendre ton avis.
2: J'ai toujours rêvé de faire Estelle Midi, donc là, grâce à toi, on vient de le faire.
0: C'est Karine Minuit.
2: Live from New York.
3: Voilà.
0: Karine Minuit, c'est pas mal.
3: Ton avis tranché qui n'a rien à voir avec le crachat d'ailleurs.
0: Pas du tout.
3: On est très loin de tout
0: On est très très très loin. Ouais. Non, mon avis, c'est un avis de un peu bilan de la première journée, même si il reste encore deux matchs, un match et demi de la Coupe du Monde dans cette première journée. Dans un premier temps, c'est vrai que j'ai voulu analyser un peu les matchs. J'étais un petit peu sévère avec certains matchs parce que j'étais resté sur les standards Ligue des Champions, sur les standards de l'exigence, de ce qu'on a dans les collectifs qu'on met en place. Notamment en Europe, parce que nous on suit évidemment beaucoup plus l'Europe et en Ligue des Champions, et que je trouvais que c'était un peu insuffisant, que c'était parfois un peu naïf tactiquement parlant. Et puis finalement, en voyant apparaître Kylian Mbappé hier, en voyant apparaître Messi hier, en voyant apparaître Kane tout à l'heure, Haaland hier, je me suis dit, comme on en avait débattu récemment dans l'after, que oui, effectivement, il fallait s'asseoir un petit peu sur l'exigence tactique. Il n'y a pas de révolution tactique, on l'a dit dans l'after, ou très très rarement dans les Coupes du Monde. On a pas grand chose, mais non seulement on n'invente pas grand chose, mais on va à l'envers de ce qu'on fait beaucoup en club et de ce qu'on essaie de construire sur la durée dans des clubs comme Arsenal, PSG et City avec Arteta, Luis Enrique et Guardiola. Et on se simplifie la tâche, entre guillemets, et c'est pas forcément évident, mais en tout cas, on prend sa star, on la met en tête de gondole, on organise l'équipe autour. Et évidemment, la caricature de cela, c'est l'Argentine de Messi. Mais pas seulement, pas seulement. Évidemment, Haaland également était dans ce cas-là. Kane aujourd'hui avec l'Angleterre. Je l'ai dit, Mbappé même avec la France. Regardez les débats qu'on a. On se dit qu'est-ce qu'il faut changer, etc. Non, Mbappé, c'est le 9. C'est lui qui va nous faire gagner les matchs et la Coupe du Monde. Ok. Donc on organise autour, quitte à sacrifier, par exemple, pourquoi pas. On le dit dans nos débats, le Ballon d'Or d'Embélé.

0: ou en tout cas l'excentré. Et finalement, je me suis dit, bah voilà, finalement, faut accepter ce football Hollywood. C'est les blockbusters d'Hollywood versus dans l'année, on va dire les films d'auteur, tu vois, qui est un peu plus exigeant, un peu plus compliqué. Faut accepter finalement ce côté américain, American Way of Life. Tu as des stars, t'as des vedettes, tu les mets en tête de gondole, tu te prends pas la tête tactiquement, tu essaies de gagner tes matchs de la manière la plus efficace possible. Et là où les autres ont besoin de temps et construit sur la durée, parce qu'une saison déjà c'est long, bah là t'as 8 matchs. Donc c'est mission commando avec ma vedette, ma star que je mets en avant pour des raisons d'abord sportives et puis ensuite pourquoi pas marketing. Et finalement, je suis prêt à reconnaître que ça me va, c'est sympa, on voit des bons matchs, je me prends moins la tête effectivement parce qu'il y a parfois des choses qui me gênent tactiquement. Ok, si ça marche, ça fonctionne comme je l'ai vu hier, au moins pour ce début de compète, par exemple avec Messi et l'Argentine, je suis obligé de m'incliner, il n'y a rien à dire. La star est là, le joueur est là, les mecs l'encadrent comme des bodyguards avant qu'il entre dans l'arène et c'est parti. Donc ok, je me Kevin Diaziz un petit peu. Oui pour ton sport à l'américaine, c'est pas si mal. Pour l'instant ça me bat. À mon avis, il y aura un bon débat après, c'est de savoir si tu peux aller au bout vraiment avec uniquement cette idée-là et avec l'une des sélections que j'ai citées. La France de Mbappé ou l'Argentine de Messi par exemple qui étaient les deux finalistes.
1: L'Argentine l'a fait en 2022.
0: Ouais. Donc pourquoi pas effectivement voir un peu le bilan de toutes ces nations qui ont des vedettes et des stars, notamment pour Ken et l'Angleterre. Donc voilà mon ressenti et l'idée
2: que
0: t'as Cameron, t'as Titanic et c'est Cameron, pas mal. J'aime bien Vincent François Paul et les autres de Claude Sauté aussi, mais oui. On est plus sur Cameron et sur Titanic.
3: C'est messieurs, est-ce que ça vous plaît la vie de Flo, mais est-ce que finalement le seul contre-exemple pour l'instant que l'on a, c'est le Portugal qui veut faire pareil mais qui marche pas, et l'Espagne parce que Lamine Yamal n'est pas à 100%. L'Espagne ferait pareil?
0: L'Espagne pour l'instant n'est pas un contre-exemple parce que justement l'Espagne sans Lamine Yamal, on va dire en gros en ce moment, est plus dans l'ordre du collectif rodé, oui, qui va avoir besoin de temps pour se mettre en place que dans justement le joueur clé et
3: oui, mais ma question par rapport à l'Espagne, c'est que lors du dernier Euro, Yamal a éclaboussé de son génie la sélection qui était déjà très bien huilée collectivement. Là, si Lamine Yamal était au top, s'il était à 100%, est-ce que finalement il serait également ta caste là?
0: Il peut être dans cette caste.
3: Malgré le collectif qui est toujours mis en avant du côté de l'Espagne.
2: On en parlait pendant le match, enfin juste après le match de l'Espagne, mais il ne faut pas oublier que l'Espagne, l'Euro, il ne le gagne pas sans Yamal. Il ne le gagne pas l'Euro.
0: Mais
3: c'est ça.
2: S'il égalise pas de façon incroyable contre la France, par exemple, moi je pense que la France peut les battre.
3: Donc sinon, on gagne toujours sans Yamal.
1: Là, je ne suis pas sûr.
2: Non, mais tu vois ce que je veux dire. La qualité individuelle des joueurs, que ce soit de Williams ou de Yamal à l'Euro avec l'Espagne, elle a bien sûr sublimé le collectif, comme à l'époque le faisait dans un autre registre Iniesta, David Villa et les autres. Mais pour en revenir à la vie de Flo, bien sûr que je suis d'accord. Et de toute façon, on le vit au quotidien. La Coupe du Monde, plus qu'une autre compétition, ça reste une compétition de partage. Et ce partage-là, et de partage et d'engouement, bien sûr. Mais cet engouement et ce partage, tu le ressens dans les tribunes. Moi, hier, j'avais la chance d'être au stade. Et ce que j'aime à la Coupe du Monde, c'est que, tu vois, c'est un public un peu plus rugby que football. Pour le top 14 ou pour le championnat, tu vois, des publics sont mélangés. Au foot, c'est très rare maintenant, aujourd'hui, malheureusement, en tout cas dans notre Ligue 1. Si t'es Marseillais, tu peux plus aller au parc, oui, avec un maillot. Si t'es Lyonnais, tu peux pas venir au vélodrome.
3: Puis
2: si
3: tu te fais agresser aussi souvent.
2: Voilà. Si t'es Stéphanois, tu peux pas aller à Lyon. Si t'es Lensois, tu peux pas aller à Lille. Franchement, c'est d'un ridicule absolu. Et quand on me dit, oh, mais c'est le clubisme, c'est mon club. Pour moi, c'est ridicule socialement, c'est ridicule humainement, c'est ridicule sportivement. Mais là, tu vois, hier, le Sénégal marque, t'as une partie du stade qui se lève, t'as des petits groupes, les Français c'est pareil, t'as même des Américains avec le maillot de la France, d'autres avec le maillot du Sénégal, et c'est ça qui est magnifique. Alors oui, ok, les places sont un peu chères, il n'y a pas de souci, ça je l'entends, tout n'est pas parfait, mais ceci étant dit, bien sûr que l'américanisation du sport, c'est aussi le fait de la starification à outrance de certaines équipes, de certaines stars dans certaines équipes, mais à partir du moment où elles répondent présent, moi ça me pose pas de problème. Moi j'ai adoré Cristiano Ronaldo. J'ai adoré Cristiano Ronaldo, c'était mon joueur préféré pendant des années, en tant que franco-portugais, en tant qu'amoureux du foot. Mais aujourd'hui, ça fait 4-5 ans, on va en parler après, dans la suite des émissions, ça fait 4-5 ans que moi je trouve que voilà, il a vampirisé la sélection. Je le dis, c'est même pas que lui, c'est-à-dire que quand il est sur le terrain, les autres ne jouent plus que pour lui. Et c'est même le regretté Diogo Jota, qui en aurait parlé à Maxime Chano, qui nous disait que ouais, des fois il disait qu'ils pensaient tous que sans Ronaldo, ils sont un peu plus libérés. Et donc Par contre, quand tu vois Kylian Mbappé à ce niveau-là, bah ouais, bon, il est catastrophique pendant 60 minutes, ça m'empêchera pas de le dire. Par contre, pendant 30 minutes, il est sublime et il fait gagner son équipe. C'est comme ça, c'est le sport de haut niveau. L'individualité est aussi là pour
0: c'est
2: faire gagner des collectifs.
0: Mais c'est plus vrai, je trouve, à la Coupe du Monde, de pouvoir te permettre ça
2: sûr,
0: et de risquer
2: mois.
0: Ça.
2: Sur
0: parce que
2: mois.
0: Sur la durée, comme
2: parce
0: tu
2: que t'as
0: le dis,
2: pas le temps de travailler aussi
0: le,
2: au quotidien.
0: Et le vestiaire accepte, enfin, à partir du moment où t'as choisi ton groupe, tu vois, je vois Tourelle qui enlève Foden, pas pour des raisons forcément de vie de groupe, hein, mais tactique, mais aussi parfois pour des raisons de vie de groupe. On se rappelle Aimé Jacquet à l'époque, etc. Tu construis ton groupe pour ça. Et en gros, tu leur dis, bah oui, oui, en gros, Mbappé, il va être neuf. N'espérez pas, si vous espérez autre chose, qu'il aille ailleurs.
2: Et
0: c'est
2: y a
0: le
2: aussi,
0: cas dans toutes les sélections.
2: Et il y a aussi autre chose qui, pour moi, est ultra important. C'est que aujourd'hui, la Coupe du Monde, c'est une des rares compétitions qui représente encore le vrai football. Le football vrai. Le football qui n'est où les joueurs, comme tu l'as fort justement dit à l'instant, et ça m'y a fait penser, Flo, là, les joueurs, ils ne sont pas sélectionnés pour un contrat. Ils ne peuvent pas négocier. Ils peuvent pas négocier un prochain contrat. Ils peuvent pas tirer des pieds parce que là, t'étais pas bon, t'as pas envie de courir. Et ben, on va te remplacer à la prochaine sélection. Tu seras plus là. Il y a pas de ah, t'as ton contrat pour 3 ans et donc tu peux mettre la pression au club pour rester, pour partir. On va te mettre dans le loft. Là, il y a pas de loft. T'es pas bon. On te serre la main. Merci. Au revoir. Tu joues pour le pays. Tu joues pas pour l'argent. C'est pas pour les primes qui sont là. En tout cas, pour la majorité des pays, ils sont là pour représenter leur pays. Ils sont là aussi, bien sûr, pour donner de la valeur à leur carrière. Mais ils sont complètement dépendants de la sélection et du sélectionneur. Et donc, même un gars comme Phil Foden, qui est un des 10 meilleurs joueurs du monde offensivement, il n'est pas là. Et ça a été le cas pour des Cantona, pour des Ginola en France et pour d'autres, pour des Benzema, etc. Donc en fait, tu dois être au service de ton pays, tu dois être au service de ton équipe, tu dois être au service de ton sélectionneur. C'est lui le patron, c'est pas les joueurs les patrons en sélection. C'est les clubs, enfin c'est les sélectionneurs et à la rigueur, c'est les fédérations dans les fédérations qui fonctionnent le mieux. Et ça, ça change quand même. Parce que tu peux être un millionnaire, et ben tu vas jouer contre un mec de Nouvelle-Zélande qui gagne le SMIC et qui joue dans un petit club amateur, peut-être, ou semi-professionnel dans son pays, où tu vas jouer contre un Cap-Verdien qui joue en D2 portugaise, où tu vas jouer contre un joueur du Suriname, de Curaçao qui joue en D2 ou même en D3 néerlandaise. Et donc, en fait, ça ne les empêche pas de tenir les professionnels un petit peu à l'image de la Coupe de France qui représente aussi ce football où il n'y a pas vraiment de classe, où les petits peuvent battre les grands, on peut en tout cas les embêter pendant 90 minutes. Et c'est pour ça que je trouve que cette compétition, ça reste la compétition universelle et la plus belle compétition au monde.
3: Fabrice, je ne t'oublie pas, juste après la pause, on va continuer de parler évidemment de ces stars qui sont au rendez-vous de la Coupe du Monde. On est ensemble sur RMC jusqu'à 3h du matin en direct. À tout de suite.
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3: On est ensemble en direct sur RMC, les 2h33 du matin. On vous accompagne dans les nuits américaines de ce Mondial 2026 avec Fabrice Hawkins, avec Kevin Diaz, avec Florent Gautreau. Messieurs, on parlait de cette Coupe du Monde qui appartient aux stars. Les stars qui brillent, on le rappelle, hein, elles ont quasiment toutes marqué. Vinicius a marqué pour le Brésil, Mbappé par deux fois, Kane deux fois, Bellingham. Il y a eu également les buts de Haaland, de Messi. Le seul pour l'instant qui n'a pas trouvé le chemin défilé, c'est évidemment Cristiano Ronaldo lors du premier match, et Lamine Yamal, mais qui est rentré en fin de match et qui n'était pas à 100%. Fabrice, est-ce que pour toi, effectivement, finalement, c'est un retour des stars qui portent leurs équipes, parce que parfois, c'est arrivé dans certains mondiaux qu'elles mettaient du temps un peu à rentrer dans la compétition, parce que le but, c'est d'aller le plus loin possible et qu'il y ait une montée en puissance. Là, il y en a beaucoup, elles sont déjà prêtes.
16: Ouais, totalement. Moi, je suis d'accord. Après, j'ai l'impression que c'est pas quelque chose qui est nouveau, parce qu'en 2022, c'était déjà plus ou moins la même chose avec l'équipe d'Argentine qui était portée par Lionel Messi et la France avec Kylian Mbappé. En 2018, bon, il y avait quand même des vedettes, même si c'est un collectif, c'est plus un collectif qui a gagné. Mais sur les, on va dire 4-5 dernières années, globalement sur les grandes compétitions.
0: 2018, on a un peu plus, je trouve, France, Croatie, Argentine dans des équipes entre guillemets plus collectives et moins stars, même s'il y a l'émergence de.
16: Moi, je parlais vraiment d'une personnalité qui porte l'équipe. Ouais. Mais si on parle que de stars dans des collectifs, dans ces cas-là, oui. À part la période, si on remonte sur les peut-être les 15 dernières années, 15-20 dernières années, à part la période de l'Espagne 2008. 2012, où là c'était vraiment un gros collectif avec les joueurs du Real Madrid, du FC Barcelone. J'ai quand même l'impression que sur les grandes nations et sur les grands tournois, il y a souvent une, deux, trois individualités dans une équipe qui font la différence avec une grosse défense. Et ça, j'ai pas l'impression que ce soit quelque chose réellement de nouveau. On a l'habitude de dire que une grande compétition se gagne avec une grosse défense et un tueur devant. Je pense que ça se vérifie quasiment à chaque fois.
2: Oui, c'est sûr. Et puis pour aller dans le sens de ce que tu dis, Fabrice, c'est que moi hier, je vais être honnête, j'ai pas vu jouer Lionel Messi aux États-Unis. Je suis pas la MLS, je suis les autres sports.
0: Je sais pas où il était encore parti là, celui-là. On passe suivre Lionel Messi, mais bon, je veux pas savoir ce que tu faisais, mais bon, bref.
16: Il parle de MLS, c'est pas du match.
2: Je parle de la MLS.
0: Ah bon, d'accord. Je croyais que
3: non, on a fait le soir. Match en direct sur RMC. Il était là.
0: Ah, tu bossais.
3: Il a bu du petit lait devant la prestation de Messi. Hein.
0: Mais t'es pas sorti depuis que t'es là.
2: Ah non, pas.
0: Fake news.
2: À part pour boire un verre, mais
0: t'es sorti avec moi d'ailleurs.
2: Oui, bah voilà, pour boire un verre, mais on a regardé le match. Non, je te parlais en MLS. J'ai pas suivi l'Inter Miami. Moi, j'ai pas regardé là depuis 12 mois. J'ai vu qu'il avait gagné le championnat, bien sûr, mais on ne suit pas. Donc moi, honnêtement, je m'attendais à voir un joueur cramé. Je vais être honnête, je m'attendais à voir jouer un Cristiano Ronaldo.
16: J'imaginais pas qu'il puisse mettre un triplé comme ça.
2: Non, mais c'était même plus le triplé, là, Fabrice. C'était à chaque prise de balle, c'était Messi prime. C'était pas, je n'exagère pas, moi j'avais l'impression, j'étais là avec Walid, j'avais l'impression que c'était Messi prime. Il a mis des accels à tous les Algériens. Pourtant les Algériens, il y en a, ils sont vifs quand même. Mais tous, les plus maigres, les plus grands, les plus costauds, il leur a mis des accels incroyables. Alors on me dit, Walid me disait, ouais, mais c'est peut-être l'Algérie qui est en dessous. Peut-être l'Algérie était en dessous, mais lui il était au-dessus, c'est clair. Et donc, quand tu vois ça, tu te dis, mais waouh, mais c'est quoi ce truc? Et donc, ces stars-là, allez, je ne mets pas Cristiano Ronaldo dedans, parce que quand même, là, t'es à 42 ans, quoi. 42 ans, il a un an de moins que moi, quand même, Cristiano Ronaldo.
0: Bon, surtout 3 ans de plus que Messi. Excuse-moi de faire la comparaison dans ce sens-là.
2: Non, mais je veux dire, bon. Je veux dire,
3: il a 41 ans, messieurs, il les aura. En février, les 42.
2: Oui, bon, d'accord.
0: 41 ans et demi.
2: 41 ans et demi.
3: C'est un 85.
2: Ok, ouais. 85. Mais aujourd'hui, en fait, il faut juste profiter. C'est pour ça que je voulais. Tu te rappelles, on avait ce débat. Moi, je veux voir Neymar à la Coupe du Monde. Parce qu'en fait, c'est mes idoles je vais pas dire de jeunesse, mais en tout cas de d'adolescence, d'adolescence,
0: jeune adulte,
2: de jeune adulte, comme exactement. Merci. C'est mes idoles de jeune adulte, et je sais qu'en fait je les verrai plus jamais jouer. Et je sais que j'aurais pas. Je finis. Enfin, vous sans dire que moi, je le sais, je n'aurai pas le même rapport affectif avec les nouvelles générations. Voilà. Moi, j'ai grandi avec ces mecs-là. Moi, c'est et puis en plus voilà, ça fait partie des meilleurs de l'histoire. Mais voir Messi encore, alors que il a toujours été dans cette dualité en tant que franco-portugais avec Ronaldo, où on défendait la carrière de Ronaldo parce qu'on aimait le défendre, mais on savait que Messi c'était très très fort en face, voire le meilleur de l'histoire. Mais voilà, mais là il est en train de clore tous les débats, revoir Neymar, voir même Bellingham tout à l'heure. Enfin, je veux dire, la Coupe du Monde c'est quand même c'est fou quoi.
16: Mais je te suis Kevin, mais ce que je comprends pas c'est pourquoi tu voulais absolument voir Neymar alors que bon a priori il va pas passer beaucoup de temps sur le terrain. Et pour Cristiano Ronaldo, tu veux pas le voir?
2: Bah écoute, c'est une très bonne question. C'est parce que je pense que je sais ce que Cristiano Ronaldo fait au Portugal. Et encore une fois, il donne son maximum. Il est au max, il est pas là en train de marcher, enfin il marche mais il a toujours fait, mais voilà, j'ai aucun problème avec l'attitude de Cristiano Ronaldo. J'ai un problème avec l'attitude de l'entraîneur vis-à-vis de Cristiano Ronaldo et des coéquipiers qui du coup sont toujours en train de le chercher, sont toujours en train d'essayer de le faire marcher.
16: Mais tu sais que Neymar, ça va être pareil hein, s'il est sur le terrain.
2: Mais je pense que le Portugal est meilleur sans Ronaldo. Je ne suis pas sûr que le Brésil soit meilleur sans Neymar. Même un Neymar à 70%.
0: Moi, je pense à l'inverse que Ancelotti serait pas forcément fâché si la blessure de Neymar venait à se prolonger. Mais bon.
2: Non, mais je pense après,
3: vous avez entendu quand même les garçons.
0: Après, attends, juste pour répondre à ça sur le débat global sur les stars, et pour dire pourquoi certaines on y croit moins que d'autres. Je pense qu'il y a tout simplement entre guillemets un peu une date, un âge de péremption.
2: Exactement.
0: C'est pas tout à fait pareil. Oui, Neymar,
16: Neymar, il s'est beaucoup blessé.
0: Non, mais je suis d'accord.
2: Mais il est jeune encore.
16: Mais c'est plus la même dextérité. Mais tu l'as vu jouer récemment?
0: Oui, j'ai vu un petit peu jouer.
16: J'ai adoré Neymar. C'est l'un de mes joueurs. C'est l'un des joueurs qui m'a
2: bien
16: fait.
2: Bien sûr, nous tous.
16: Voilà. Mais quand tu le vois jouer aujourd'hui, malheureusement, c'est plus le même passement de jambes, c'est plus le même double contact.
2: T'as vu Paqueta?
16: Mais je suis d'accord avec toi. Non, mais Paqueta, il peut faire 90 minutes. Neymar, je suis pas sûr qu'il puisse faire 20 minutes.
2: C'est pas grave. C'est 20 minutes de haute volée. Moi, Ronaldo, s'il fait remplaçant en Portugal. Mais moi, ça me va. Tu fais remplaçant, t'es 20 minutes, 41 piges, tu rentres en fin de match. Bah s'il y a une tête à mettre, un coup de pied arrêté, tu vas être là. Mais tu ne peux pas être titulaire indiscutable dans cette équipe, alors que t'as des mecs qui vont à 2000, qui peuvent faire sans toi.
16: Mais la question c'est s'il est à 100% Neymar, est-ce que Ancelotti peut le mettre sur le banc?
2: Ah oui, moi je pense que oui.
3: Bah, mais par rapport, messieurs, à Neymar,
2: c'est très difficile pour lui aujourd'hui d'être à 100%.
3: Vous en parlez
2: 70.
3: Vous avez quand même aussi entendu que après le match, il y a des joueurs qui ont parlé de l'importance que Neymar a vu lors du premier match,
0: alors
3: qu'il n'était pas là. Oui, mais quand même, il y a quand même il y a Vinicius qui te dit, il m'a dit quoi faire pendant la pause fraîcheur.
16: Il faut se rendre compte qu'ils sont fans de lui aussi. C'est voilà, ça la réalité.
3: Je veux dire, c'est quand même, c'est là la grande différence. Oui, mais c'est comme la grande différence avec le Portugal où il y en a certains qui sont un peu étouffé finalement par Cristiano Ronaldo, alors que là, Neymar, il peut très bien ne rien dire. Et enfin, Vinicius peut très bien ne rien dire. Vinicius, il marque et il rend hommage d'une certaine
2: Ronaldo
3: façon.
2: Aussi, tu te rappelles, Ronaldo, il était sorti, Karine, en finale de l'Euro 2016.
3: Oui, mais là, il était à son prime.
2: Oui, mais même à son prime. Tu te rappelles l'importance qu'il avait à côté du sélectionneur?
3: Bah oui, c'était lui qui coachait.
2: Ouais. Donc en fait, moi, je pense que en tant que remplaçant, c'est aussi accepter que tu as un âge où tu ne peux plus jouer 90 minutes. C'est pas possible au très haut niveau. C'est peut-être possible en Arabie Saoudite, mais c'est pas possible pour une Coupe du Monde. Il y a trop d'intensité. On va te demander trop de choses. Et surtout, rends-toi compte de l'influence négative que tu as sur tes coéquipiers, même sans le vouloir. C'est clair.
3: Mais donc d'un côté, il y a une influence négative plutôt du côté de Cristiano Ronaldo, alors que Neymar, visiblement, il était appelé même les coéquipiers. Souvenez-vous comment ils étaient comme des dingues lorsqu'il a été pris dans la sélection, tout le monde le voulait.
16: Totalement, mais tu sais quelle est la différence? C'est que Neymar ne joue pas. Si Neymar jouait et qu'il n'était pas bon et qu'il ralentissait, qu'il avait cette impression de ralentissement, peut-être qu'il tiendrait le même discours, au moins off. Mais là, comme il joue pas, qu'il les encourage, qu'il est positif pour le groupe, bah forcément ils en disent tous du bien. Mais,
3: oui, non, mais Fabrice, il y a eu une campagne de la part des coéquipiers avant pour qu'Ancelotti le prenne. Les mecs sont pas complètement tordus en se disant attends, on va absolument qu'il soit dans le groupe et on espère qu'il va se péter, comme ça il jouera pas.
16: Non, mais encore une fois, moi je demande à voir Neymar qui joue et qui ralentit, qui rate des occasions, qui ralentit le jeu, qui est pas bon, et j'attends de voir les réactions derrière et surtout si les joueurs vont continuer à dire il faut absolument qu'il joue.
0: Après il y a une différence quand même. Par rapport à mon avis là sur les stars, c'est que les deux, la concite, c'est les deux qui ont des problèmes. C'est-à-dire que l'une qui est cramée, entre guillemets, Cristiano Ronaldo, parce qu'elle a tout simplement 41 ans et demi ou bientôt 42 ans, et c'est normal. Et l'autre parce que pour des raisons différentes, peu importe l'âge, elle est blessée et on sait que sa sélection fait débat et que Ancelotti l'a pris aussi pour des raisons, on va dire, politiques au sens large. Donc, évidemment que ça rentre pas tout à fait dans le cadre de mon avis parce que là, c'est pas une évidence de se dire ces gars-là vont te faire gagner le match. Alors que les Argentins pensent que Messi peut leur faire gagner le match. Les Français, les joueurs français pensent que Mbappé peut leur faire gagner le match et les Anglais pensent que Kane peut leur faire gagner le match. C'est ça la différence.
16: Ronaldo aussi d'ailleurs, pense qu'il peut faire gagner, ça suffit.
0: Hein. Mais, non, mais Ronaldo
2: mais
0: lui, pense,
2: lui, pense, lui, mais pas les autres ne le pensent pas.
0: Pas les autres.
2: Et ce que, tu vois ce que tu disais dans ton avis, ce que je trouve très juste, et je l'ai reposté d'ailleurs sur mon Instagram, c'est. Et en fait, ce qui est très beau, c'est que j'avais vu l'image en direct, ici même sur le plateau, de Messi. Tu vois la scénographie des Argentins avec leur pour le coup elle est pas mal la tenue d'échauffement pour
3: ça. Ah tu l'aimes.
2: Non parce elle fait un peu gladiateur, tu vois ce que je veux dire? Et donc tu les vois dans le couloir là, ce couloir qui était un peu sombre hier à Kansas, tu les vois dans le couloir, tu vois qu'ils font exprès.
0: Ouais.
2: Et puis en plus,
0: ils l'entourent.
2: Alors on les aime, on les aime pas, mais ils sont quand même beaux gosses autour de lui. Lui pas trop mais les autres, t'avais De Paul à droite, t'avais à gauche ah mince, l'ancien du PSG, l'ancien du PSG,
3: Icardi.
2: Paredes, excuse-moi. Paredes juste à côté, deux beaux gosses, les yeux bleus, les mecs sont dans le couloir en mode lieutenant, vas-y frangin,
0: ah, c'est le parrain.
2: t'es le boss, vas-y devant. Non mais hey, l'image, je l'ai vue, j'ai dit waouh.
16: Et après, moi, donc, je suis plus impressionné par l'équipe de France, en Kylian il arrive devant Kylian Mbappé et que derrière il y a toute l'armada avec les Olivier, avec Dembélé.
2: J'ai pas vu l'image, mais moi j'ai vu l'image des Argentins dans le couloir hier ici. Et je l'ai vu le truc, et ensuite, bah, c'est ESPN qui, ou d'autres médias qui l'ont ressorti.
16: Mais la photo est belle, c'est vrai.
2: Mais la photo est dingue.
0: Bien sûr.
3: Non, mais même Scaloni qui pleure sur le banc au moment du changement.
2: Non, je crois qu'il y a eu un souci parce que Messi aussi a pleuré.
3: Alors, Scaloni, il a dit qu'a priori.
2: Il a eu un souci personnel.
3: Non, mais aussi Scaloni, à l'issue du triplé, lorsqu'il décide de le sortir, il pleure aussi parce qu'il se dit que. Enfin, c'est ce que j'ai lu, moi. Okay. Que effectivement, c'est sa dernière Coupe du Monde, qu'il a encore fait un récital, et qu'il faut
0: beaucoup.
3: En profiter. Oui, mais c'est quand même dingue. Vous imaginez le sélectionneur qui pleure pour un joueur, qui pleure d'émotion.
2: C'est totalement football.
0: Juste un truc. Alors, c'est totalement football, mais c'est très intéressant parce que ça fonctionne très bien en Argentine. Hein, cette surexcitation, cette surémotion.
3: Oui, en France, ça passe pas avec des chances.
2: Football,
0: oui, très bien. Mais c'est exactement les raisons pour lesquelles on a dit que ça avait fait exploser Marseille. C'est trop d'émotions, les Medina et Balerdi.
2: Les Argentins, ils savent faire.
0: Oui, mais je te dis que nous, on a analysé ces images, tout souvent, quand ils avaient gagné le match contre Rennes, entre Medina et Balerdi, les Sud-Américains qui étaient complètement comme des fous, tu sais, à s'arracher, à se tenir comme des malades. Et nous, on a expliqué dans l'année, et tu as raison, c'est sans doute parce que ce n'est pas notre culture et que c'était sans doute trop surjoué que ça n'allait pas. On a dit qu'on avait mis trop d'émotions dans la marmite marseillaise, du côté des managers notamment, et que ça expliquait leurs erreurs. Alors qu'effectivement, en Argentine, ils en mettent beaucoup. Scaloni, il est toujours.
3: Il est fan de son joueur.
0: Non, mais pas que de son joueur, de sa sélection. Ouais. Au moment de l'hymne et tout, les mecs, ils sont complètement.
2: Et c'est pour ça que
0: ils sont habités.
2: Ce genre de truc habité, ça va aussi avec la Coupe du Monde. J'ai aussi fait un parallèle avec le rugby, parce qu'au rugby, pendant les hymnes, toutes les sélections, la France y compris, sont aussi très habitées comme ça, par les valeurs, hein, les fameuses valeurs de l'Ovalie.
3: Fabien Galthié, il pleure pas pendant l'hymne français.
2: Non, mais tu vois que les joueurs français, souvent, quand ils se tiennent, par le col, des fois t'en as qui ont les larmes aux yeux parce que c'est un sport de combat, ils savent qu'ils vont aller au combat ensemble, etc. C'est la confrérie et je pense que dans ce genre de pays et pour finir, oui je suis d'accord que là, l'équipe de France ça le fait aussi, c'est juste que hier j'ai pas vu l'image, mais en tout cas les Argentins, tu sais qu'ils ont ça en eux, tu vois. Et d'ailleurs un des chants, et je répète que je n'aime pas tous leurs chants, voire il y en a que je déteste, mais le chant qui tournait encore hier et qu'ils avaient déjà en Coupe du Monde de Villeneuve, en tout cas un des chants qui dit que je crois qu'ils disent en gros être argentin, c'est un sentiment, tu vois, et avec leur façon de le faire, ese sentimiento, tu vois ce que je veux dire.
16: Je peux pas être dans la vibe parce que je connais pas exactement les paroles. T'entends certaines des chansons.
2: Non, bien sûr que, comme je l'ai dit, il y a des chansons qui sont inaudibles et qui sont horribles et qu'il faut prohiber. Mais il y a ça dans leur culture. Tu vois, et les Brésiliens ont ça aussi dans leur culture, le fait,
16: c'est,
2: tu vois, Marquinhos qui pleure au PSG, qui a pleuré avec la sélection, Thiago Silva qui pleure. Mais je pense qu'on peut pas comprendre. On commence à le comprendre quand même en France, hein, mais on peut pas comprendre autant qu'eux comment ils vivent le foot.
3: Mais ça a été parfois leur limite. Juste Fabrice, excuse-moi, est-ce que tu pourrais nous rappeler exactement la scène que tu décris, parce que j'ai pas bien suivi en fait. Donc c'est hier, avant le match.
16: Non, ça c'est simplement avant le match. Ils ont pour habitude, et ça fait depuis un petit moment maintenant, avant d'aller à l'échauffement, Kylian Mbappé, il est toujours devant en fait. C'est un peu le meneur, et les autres vont derrière. On a d'ailleurs des images. C'était, il me semble, lors du dernier match amical, ou celui juste d'avant, le match de prépa, où Kylian Mbappé demandait à tout le monde de venir vraiment. Il les rassemblait avant lui d'aller en avant en chef de meute en fait. Et c'est vrai, quand tu regardes les images, bah, ça a de la gueule. Pourquoi ? Parce qu'il y a quand même des très grands joueurs en équipe de France, donc c'est aussi des belles images, quoi.
3: Très bien, écoute, magnifique, au moins on a compris de quelle scène, on va dire, tu parlais. On rappelle en tout cas que hier soir, on sait que les Argentins, ils jouent pour Léo Messi en 2022, ils voulaient lui offrir la première Coupe du Monde et potentiellement bah, là, faire un back-to-back. Messieurs, on y croit au back-to-back, là, après ce qu'on a vu hier, ou on va se calmer, quoi. Faut quand même qu'on redescende
2: aussi. Moi, en tout cas,
16: c'est pas impossible.
2: Je crois fortement à une finale France-Argentine, la revanche. Ah, celle-là, je la vois bien. Je ne sais pas s'ils se rendent sur la même partie du tableau.
16: C'est drôle, parce que j'en parlais hier et c'est vrai que moi aussi, je pense que.
2: En tout cas, ce serait extraordinaire.
16: Une des deux équipes peut gagner. Non, mais une des deux équipes peut gagner.
2: Non, mais s'ils ne sont pas dans la même partie de tableau, ce serait magnifique.
0: Je rappelle que c'est possible. Je rappelle que il y a un 16e de finale possible aussi avec deux groupes, c'est Argentine et Espagne.
3: Oui, ça peut être compliqué pour les Argentins.
0: Ce qui peut aussi mettre en péril ce genre de prono. Mais bon, écoute, on verra.
3: On suivra ça, mais si on est ensemble.
0: Historiquement,
3: oui.
0: J'ai plutôt tendance à penser que c'était quand même très très difficile. Avec, on va dire, la même génération. Et tu vois, en gros, c'était le Brésil, tu vois, 58-62, et depuis une autre époque.
16: Il y a moins de matchs, on est des champions.
3: Il n'y avait qu'une année.
0: C'est en un an. Hein. Là, c'est 4 ans.
16: Mais c'est la même génération.
3: C'est les mêmes avec 4 ans
2: de plus. La France et l'Argentine, c'est les deux plus grands favoris. Avec
3: l'Espagne.
2: L'Espagne, si Yamal se remet à jouer au foot. Ouais. Pour l'instant, sans Yamal, non, je ne mets pas l'Espagne, moi, dedans.
3: Mais on espère évidemment qu'il va monter en puissance, qu'il va être évidemment à 100%, Nico Williams aussi, et peut-être l'Angleterre qui peut faire aussi un joli parcours.
16: Peut-être le Brésil, Kevin, avec Neymar.
3: Voilà, le Brésil, vu ce qu'ils nous ont montré, ça nous inquiète un petit peu quand même face au Maroc.
2: À l'instant T, ou avant la compétition, avec toutes les forces en présence en tout cas, puisque Neymar n'est pas en présence et Yamal non plus, ça reste quand même la France et l'Argentine les plus gros favoris.
0: Et l'Angleterre.
3: Oui, on l'a dit, mais...
2: Un peu en dessous quand même, même s'ils sont souvent dans le dernier carré depuis 10 ans.
3: Un pot de favoris en tout cas. Dans quelques instants, les informations du jour, on finira cette tranche et juste après, il y aura Nicolas Jamin pour les nuits en direct des États-Unis. Vous êtes sur RMC, on est en direct, à tout de suite.
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3: On est ensemble sur RMC en direct avec Florent Gautreau, avec Fabrice Hawkins et Kevin Diaz. Vous le savez, nous sommes dans les nuits de l'after avec cette Coupe du Monde 2026. RMC, partenaire officiel de ce mondial au Mexique, aux États-Unis et au Canada. Le Ghana est opposé au Panama. Leur entrée dans la compétition est vraiment extrêmement calme des deux côtés. Valentin Jamin, on va arriver dans les arrêts de jeu et on n'a rien à se mettre sous la dent.
20: Non, rien. 0-0, 90e minute de jeu, des changements. Alors Jordan Ayew a eu une grosse occasion quand même sur un centre de la droite et dans les 6 mètres, il n'a pas réussi à la reprendre correctement, un centre à terme. Mais sinon, franchement, c'est le néant. Ouais. C'est très très faible et c'est très médiocre. Donc pour le moment, 90 minutes de jeu. On va entrer dans le temps additionnel et il y a 0-0 dans ce triste match à Toronto.
3: Merci beaucoup, Valentin Jamin. On va parler des informations du jour, mon cher Fabrice.
2: Oui, c'est qu'il rentre en, Uber.
16: Vous savez comment je
2: rentre. Apparemment, il rentre en Uber.
3: Écoutez, on va parler de l'actualité, notamment de l'OGC Nice. C'est Olivier Pantaloni qui a été nommé entraîneur donc, de Nice. Il est nommé à la place de Claude Puel. On rappelle que Nice s'est sauvé lors de ce barrage face à l'Aise-Saint-Etienne. On l'avait annoncé peut-être à Lens qui jouait la Ligue des Champions. Il se retrouve avec un club qui a failli finir en Ligue 2. Par rapport à ce qu'il a fait de bien et de très très bien avec Lorient, c'est pas terrible ou vous trouvez que c'est une aventure qui est assez intéressante pour les deux parties?
0: Enfin, moi, je trouve surtout qu'il y a une hype Pantaloni qui est absolument dingue dans ce mercato, parce que certes, il a très très bien travaillé, mais j'ai entendu parler de lui dans cinq clubs, et je pense que là, c'était le moment pour lui de faire un bon contrat. Donc, écoute, le projet de Nice, le problème, c'est que c'est pas seulement sportif, c'est financier. À partir du moment où on a toujours les mêmes propriétaires, que le club n'a pas été vendu et que le projet il reste un peu flou, ben enfin, c'est des coachs qui vont travailler. Sans véritable projection, c'est-à-dire que oui, lui personnellement, il va faire un bon contrat et c'est un bon coach. On peut espérer qu'il travaille et qu'il améliore ce qui s'est passé à Nice cette année. Mais après, moi, ce qui m'inquiète, c'est pas Pantaloni à Nice, c'est le club de Nice et, l'avenir du club de Nice.
3: Retour donc de Pantaloni à Nice. Il avait terminé son parcours junior à l'OGC Nice et là il se retrouve entraîneur de l'équipe première.
16: Ouais, il y avait pas mal de possibilités pour lui, hein, pour rebondir après Lorient. On sait que Lorient voulait le conserver à la base. Hein. Ils ont fait une offre, ça a
0: les joueurs aussi.
16: Et finalement, il a décidé de partir. On a parlé de Lens, d'autres clubs également se sont positionnés. En tout cas, on tentait de au moins le recevoir en entretien. Je pense notamment au Paris FC. Et lui fait ce choix d'aller à Nice, qui est un peu, comment dire, un choix un peu particulier parce que finalement, il va pas avoir de moyens. Et j'ai bien compris, il quittait Lorient aussi parce qu'il avait pas d'assurance à ce niveau-là. Donc je suis pas certain qu'il soit mieux loti à Nice qu'à Lorient.
3: Donc c'est quoi? C'est un choix de dernière minute parce qu'il voyait que finalement les espoirs qu'il avait ne se concrétisaient pas et notamment à Lens. Donc il s'est dit il faut absolument que je retrouve un banc. On rappelle qu'il a signé pour 2 ans.
16: Ah oui, exactement. Je pense que la chaise musicale s'est pas bien passée pour lui. Il s'est pas assis. Enfin, toutes les places étaient déjà prises. Donc il se retrouve à s'asseoir un petit peu en catastrophe pour pas se retrouver par terre.
3: Un petit mot également sur les informations concernant la Coupe du Monde. Ça y est, Hervé Renard est arrivé au Mexique. Il a enfin donné sa première conférence de presse parce que hier on l'attendait, on n'avait pas eu les premiers mots du français. Il a un peu secoué tout ça hein, parce que effectivement, la Tunisie a largement merdouillé lors du premier match, 5-1 face à la Suède. Et donc là, il y avait besoin de secouer un petit peu les joueurs, visiblement.
0: Bah, tu vois, je parlais tout à l'heure du fait que c'est une mission, c'est 8 matchs. Enfin, c'est pas seulement 8 matchs, souvent c'est de la prépa avant. Et pour certains sélectionneurs, ça dure un peu plus longtemps quand même. Mais tu vois, Renard, typiquement, le coach sélectionneur, plus que coach sur le long cours dans un championnat avec un club. Et c'est donc pourquoi le fait que ça se passe pendant la Coupe du Monde, c'est évidemment un peu problématique sur la stabilité, le problème de la fédération tunisienne. Mais en tout cas, ça rentre dans le cadre de ces coachs qui savent mieux faire sur ce genre de compétition et de mission que sur des clubs et sur un projet au long cours.
16: En tout cas, on s'est investi. Il a du charisme, il parle sans crier. On va voir ce que ça va donner parce qu'une fois qu'on a eu le bon discours, ça fait pas tout sur le terrain. Mais en tout cas, dans l'investissement et dans le savoir-faire sur ces compétitions-là, il a déjà prouvé sa qualité, donc je pense que ça peut être qu'une bonne nouvelle pour la Tunisie s'il fallait virer Sabri Lamouchi.
0: But,
3: il va nous l'annoncer en direct bien sûr, Valentin Jamin, ce but au bout du bout du bout,
20: l'ouverture du score pour le Cannes, effectivement 95e minute de jeu, et c'est un latéral qui est allé marquer ce but. Je crois que c'est Gideon Mensah qui est allé fermer au deuxième poteau après ce débordement sur le côté gauche, et le Panama qui était tout proche de prendre le premier point de son histoire à la Coupe du Monde puni par le Ghana. Et ce but donc de c'est pas Mensah, c'est Yirengij qui a fermé au deuxième poteau me semble-t-il pour marquer dans le but vide, et le Ghana va probablement prendre 3 points très précieux dans cette poule avec l'Angleterre et la Croatie. Il n'y a pas du tout de hors-jeu au départ, le beau débordement, le centre et le but du numéro 3 qui permet au Ghana d'ouvrir le score 1-0. Il reste une minute dans le temps additionnel.
16: Il a eu chaud quand même.
0: Ouais. Je pense qu'il a été à deux doigts de le rater. Ah, parce qu'à la reprise du mollet, il aurait pu passer au-dessus.
16: En tout cas, c'est une bonne nouvelle pour les équipes subsahariennes qui se débrouillent plutôt bien. Entre la Côte d'Ivoire qui gagne aussi à la toute fin contre l'Équateur. Là, on voit le Ghana, le Sénégal qui a été performant même s'ils ont perdu 3-1. Mais première période vraiment très encourageante. L'Afrique subsaharienne, je pense que ça va donner quelque chose.
3: Le Ghana, donc, qui a priori va gagner ce match face au Panama avec ce but dans les arrêts de jeu. Le Ghana qui est aux anges, on le voit là, avec tous les supporters
0: Carlos
3: présents.
0: Carlos
3: Queiroz. Ouais, Carlos Queiroz qui se retrouve être le sélectionneur du Ghana, effectivement. On parlait effectivement d'Hervé Renard. Ce qui est bien.
0: Est-ce qu'elle a la chemise blanche? C'est la question aussi. Chemise blanche? Oui. Bah, toujours.
3: Toujours. Est-ce que le fait que la sélection, qu'il y ait 48 nations qui jouent la Coupe du Monde, c'est aussi ça qui est important, parce que le prochain match, il est dimanche, donc t'as quand même du temps pour travailler. Les matchs sont très très espacés.
16: Oui, mais en fait, t'as un moment où t'as un match espacé, c'est vrai. C'est le cas aussi pour l'équipe de France d'ailleurs. Et ensuite,
3: mais il n'y a pas eu de changement de sélectionneur.
0: T'as un autre problème, c'est les adversaires.
16: Mais par rapport au changement de sélectionneur.
3: Oui, c'était par rapport au changement de sélectionneur que je te disais.
16: Oui, c'est un autre problème. Tout à fait raison. C'est une bonne chose, parce que s'ils devaient jouer trois jours après, ce serait beaucoup plus difficile.
0: Un autre problème,
16: mais par contre, après, ils vont s'enchaîner très rapidement les matchs.
0: Et t'as vu, et surtout les adversaires. C'est ça pour
3: Tunisie,
0: moi.
3: Tunisie-Japon.
0: Japon et Pays-Bas.
3: Et oui.
0: C'est-à-dire qu'en fait, c'est ça le problème.
3: Le groupe est très relevé.
0: La première défaite, ils sont dans un groupe compliqué. Mmh. Ils ont pris cher, y compris en goal average qui va compter éventuellement pour les meilleurs troisièmes. Et ils prennent Japon très bon au premier match. Et Pays-Bas, qui est quand même un des cadors de cette Coupe du Monde. Enfin, cador. On va dire des valeurs sûres de la Coupe du Monde.
16: Il faut faire nul. Nul et une victoire pour espérer passer. Je pense qu'à 3 points, vu la différence de but, ça passera pas.
0: Alors moi, je pense que ça va pas passer. Mais
3: bon, on rappelle de toute façon, la Tunisie n'est jamais sortie d'une phase de groupe jusqu'à présent, donc ça serait un exploit. Et pour l'instant, ils sont très mal partis, vu les problèmes en interne et vu aussi le goal average négatif avec cette défaite 5 buts à 1 pour débuter la compétition face à la Suède. Le Ghana, donc, qui va a priori s'imposer 1-0 face au Panama. C'est terminé là, ça y est, il a sifflé ou pas encore, Valentin?
20: Non, pas encore, parce qu'il y a un équipementier qui a des problèmes de maillot. Irine Kirill, buteur, a dû changer de maillot puisqu'il a été déchiré, donc il y a
3: c'est
20: un coup franc là pour le Panama.
3: Déchiré.
20: Ouais, ouais, on a dû le changer. Donc c'est un jeune joueur, 20 ans, joueur de North Island. Et donc là, il y a un coup d'envoi qui est donné. Tous les Panaméens qui se sont mis sur la ligne médiane. On est à la 8e minute du temps additionnel. 1-0 pour le Ghana à l'instant. Mais on va jouer encore un petit peu puisqu'il y a eu ce but, il y a eu cet arrêt de jeu. Et donc il va falloir tenir pour les joueurs de Carlos Queiroz. Flo t'en parlait. 4e Coupe du Monde hein, quand même. Il en a fait avec le Portugal, avec l'Iran. Et donc il est co-détenteur du record de Coupe du Monde disputé en tant que sélectionneur. Une dernière touche pour les Panaméens sur la droite, Amir Murillo, l'ancien Marseillais, qui va la mettre directement dans la surface, tête ghanéenne, et on va se bagarrer au niveau du point de corner.
16: Il peut être très dangereux.
20: C'est bientôt terminé. Il y aura un dernier coup franc. Et t'as raison, Fabrice, avec cette faute là au niveau du point de corner par Senaya. Et le coup franc donc à venir pour le Panama. 98e minute de jeu, 1-0 pour le Ghana, le but de Irene Kiri dans le temps additionnel sur un très bon débordement. Le centre, il était là au deuxième poteau, le milieu de terrain de North Jylland, pour reprendre ce ballon dans le but vite. Vous avez bien vu, il a quasiment tapé du tibia hein, sur sa reprise, donc il a été un petit peu chanceux. Et le gardien est monté, panaméen Mosquera, qui joue en Arabie Saoudite, pour ce dernier coup franc. Le coup franc quasiment au niveau du point de corner, donc pour les Panaméens qui veulent arracher le premier point de leur histoire. Tiré deuxième poteau, la tête de Mosquera, le gardien justement, ça traîne dans la surface et capté finalement par le gardien ghanéen qui a pris un coup en plus et qui va pouvoir se dégager. Ça part même en bagarre, un petit peu en tout cas en échauffouré, mais le gardien ghanéen a pu se saisir du ballon pour soulager les siens. Adou qui a remplacé d'ailleurs le titulaire. 1-0 toujours pour le Ghana.
3: Merci beaucoup Valentin. On rappelle également l'autre score de la journée. Il y avait un choc entre l'Angleterre et la Croatie. C'est l'Angleterre qui s'est imposée 4-2. Portugal, RDC, un but partout. Et vous avez dans une heure l'Ouzbékistan de Fabio Cannavaro face à la Colombie. Merci beaucoup messieurs. Et on rappelle évidemment la très triste nouvelle.
0: Bonne soirée.
3: Éric Roy nous a quittés après un long combat face à la maladie. On pense très fort à lui, à sa famille et à l'homme absolument exceptionnel qu'il était, et aux joueurs et à l'entraîneur qui a également réussi. On est ensemble dans quelques minutes avec Nicolas Jamin qui prend la suite. Belle nuit à tous sur RMC.
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7: Salut à toutes et à tous, merci d'être avec nous au cœur de la nuit sur RMC, cœur de la nuit en France. 3h02 du matin, ici à New York. Il est 21h02, on est très heureux de vous accompagner, les insomniaques, les noctambules, les... qu'est-ce que je peux dire ? Ceux qui travaillent la nuit surtout, effectivement, ceux qui aiment vivre la nuit, quand la ville s'endort. Mais quand on est déjà chaud à Nîmes, New York. Bonsoir.
8: Salut à tous.
7: Ça va, Walid ?
8: Ça va très bien. Très content d'être avec toi.
7: C'est sympa parce que ici, j'ai l'impression quand même qu'il y a un certain relâchement.
8: Ouais.
7: C'est-à-dire que là, au casting de cet After Foot, il y a Walid Acharchour, Nicolas Jamin et Kevin Diaz.
8: Ouais.
7: Et le mec a décidé, parce qu'il n'est pas chez lui, parce qu'il est abroad.
8: Ouais, ouais.
7: À l'étranger, quoi.
8: Ouais, ouais. Merci pour la traduction.
7: De ne pas être là à l'heure.
8: Ah ouais, d'accord.
7: Le mec roule libre, il vit son rêve, là, il est content. Ça, il vient faire des photos de l'Empire State Building.
8: Non, mais je ne sais pas comment il va terminer cette.
7: Avec une semaine
8: cette
7: qu'on est là.
8: Quand même, hein, parce que vraiment, moi, il me fait très, très peur, le Kevin.
7: Donc, Kevin Diaz va arriver dans un instant, bien sûr. Voilà, il a oublié qu'il travaillait, qu'il était payé pour.
8: Il doit être en train de faire une story avec un son de Bad Bunny, peut-être.
7: Tu crois ?
8: Ouais.
7: C'est le genre du mec, si tu veux, quand il fait une story, il garde la musique, la chanson imposée par Instagram.
8: Exactement. Il la change
7: parce qu'il ne connaît pas grand chose en musique.
8: Exactement.
7: Il fait, ah ouais, j'aime bien, c'est stylé. Exceptionnel, ce son.
8: Tout est exceptionnel ici. Tout est exceptionnel.
7: Nico, je te jure, le resto, c'est extraordinaire.
8: C'est exceptionnel.
7: Mais
8: exceptionnel.
7: Quel pays ?
8: Par contre,
7: qu'est-ce qu'on fait à Saint-Maur ?
8: Ton hoodie est exceptionnel, par contre.
7: Il est beau.
8: Sinon, toi, l'arc New York Knicks, ça va s'arrêter quand, par contre, parce qu'on parle de Kevin Diaz, mais.
7: Mais Kevin Diaz, il est où, sérieusement?
8: Parce
7: qu'on a une émission à faire.
8: Oui, mais avant ça, ton hoodie New York est incroyable, mais l'arc New York Knicks va s'arrêter quand chez Nico Jamin? Quand est-ce que tu vas rester dans cette Coupe du Monde? Il y a une parade dans les prochains jours pour arrêter
7: ça.
8: Pour arrêter ça, il y a quelque chose.
7: Tu sais que le mec qui arrive là en retard déjà, il a le t-shirt et la casquette, lui.
8: Non, mais c'est que les gars, on était pour WNB à la base. Hein.
7: Mais je suis toujours pour WNB.
8: Mais je sais pas, vous avez complètement tourné votre veste en fait.
7: Kevin, tu t'es cru en fait là. Attends, non, tu n'es pas déjà.
8: Bonsoir.
7: Parce que t'es écouté.
8: On a la radio.
7: T'es pas la MJC de Saint-Maur là, d'accord?
2: En fait, je vais pas dire bonsoir parce que j'étais déjà là depuis une heure. Et c'était juste une pause. Tu sais, dans le temps de travail, t'as le droit d'une pause pour aller aux toilettes. Tu connais cette pause ou pas?
7: Ça s'appelle.
2: Tu ne daignes pas l'accorder à tes collaborateurs.
8: Ouais. Ça commence.
7: T'as eu 3 minutes 30. Tu me laisses parler, je sais que tu vas me couper. Pour faire une pause. D'accord, c'est le temps de la pause.
2: Pas du tout, c'était 1 minute 30.
7: Et à Paris, est-ce que tu ne te permettrais pas ce que tu fais à New York, d'accord ? Donc le rêve américain, on va redescendre tout de suite.
2: À Paris, comme à New York, on a quand même.
7: On va revenir sur terre.
2: Les toilettes.
7: On va revenir sur terre.
8: La scène de ménage, là, ça va aller.
7: Donc, alors,
2: c'est la dernière fois que tu me parles.
7: C'est terminé dans le match du soir entre le Ghana et le Panama.
8: Ils l'ont fait, le Ghana.
7: Valentin Jamin.
20: Oui, match longtemps ennuyeux, mais finalement victoire du Ghana 1-0. Irenki, le buteur, le milieu de terrain qui a marqué dans le temps additionnel qui a duré. On a joué 92 minutes et la joie de Carlos Queiroz, le sélectionneur du Ghana, qui est là depuis un mois seulement. Il a remplacé l'ancien à cause de mauvais résultats, et donc pour sa 4e Coupe du Monde, il réussit à prendre 3 premiers points très précieux dans la poule de l'Angleterre et de la Croatie. Donc 1-0 pour le Ghana face au Panama ce soir.
7: Merci Valentin, excellente soirée à toi bien sûr. On va débriefer l'ensemble de la journée, parler du Portugal tenu en échec par la RDC. On aurait une surprise. On va essayer d'appeler Walid, ton pote, notre ami Elton Mokolo, en pleine nuit.
8: Ah oui,
7: tu penses qu'il met pas son avion sur silencieux?
8: Aujourd'hui, il
2: met pas son avion sur silencieux, il met pas son téléphone.
7: Son téléphone sur avion. Oui, ça y est.
8: Ouais,
7: sur
8: son
7: silencieux.
8: Téléphone en mode avion.
7: En mode avion, oui. Ouais. Tout à fait. On va essayer de l'appeler parce que je pense qu'il est très heureux. Il avait un match incroyable.
8: Franchement, sincèrement, si on arrive à l'avoir, c'est quand même une chance parce que aujourd'hui, c'est peut-être le Congolais le plus à la mode. C'est le Congolais qui est sur la.
7: Plus que Gims?
8: Bah, il est sur une pente très ascendante. C'est-à-dire que si on doit faire un peu le baromètre du Congolais à la mode, et tu sais, il y a rouge et vert. Là, il est quand même lui en vert. Il a gagné quand même quelques places cette année sur l'influence médiatique en tant que Congolais. En tout cas,
2: moi, la vraie question, c'est de savoir, est-ce qu'il va pouvoir récupérer la tenue de sortie extraordinaire des Congolais quand ils sont arrivés?
7: Je peux plus de ce mot, je te jure, mec.
8: Il a le extraordinaire très facile.
7: À chaque fois, il dit extraordinaire.
2: Mais t'es sérieux, la tenue, elle est exceptionnelle.
7: Laquelle? Voilà.
2: Tu l'as vu, la tenue des Congolais quand ils sont arrivés?
8: Ah non, je l'ai pas vu.
2: Alors, regarde, tu vas voir que c'est vraiment
7: On est ensemble avec Kevin et Walid jusqu'à 5h du matin.
2: Amazing.
7: Le 32-16 est ouvert, vous le savez, comme tous les jours, tous les soirs sur RMC. On va jouer aujourd'hui et ce soir, cette nuit avec vous. On va faire un petit bilan parce qu'on approche de la fin de l'épilogue de la première journée de la Coupe du Monde. Donc on va faire un tour, une sorte de round-up, sans accent. Quel favori vous a fait la meilleure impression? Quel favori vous inquiète? La star qui vous a impressionné? La star qui vous a déçu? Quelle est votre révélation de cette première salve de match dans ce mondial? On va jouer ensemble, bien sûr, avec vous, 32-16, Kevin, Walid. Et puis, on a un invité, les amis. Un invité, là, c'est la famille. Hein. Il va passer une partie de la soirée avec nous. Il est directeur du football du Stade Malherbe de Caen. Il s'appelle Mathieu Bonnemer. Salut Mathieu!
4: Salut Nico, salut Walid, salut Kevin.
6: Salut Mathieu!
2: Salut Mathieu.
7: Ça va Mathieu, t'es
4: ça
7: où
4: va,
7: là?
4: Je suis à Montréal.
6: Oh, t'es à Montréal, qu'est-ce que tu fais à Montréal?
4: Ah, camp de détection, comme tous les ans.
7: Ah ouais, ah oui, j'ai vu tes stories Instagram.
6: L'académie.
7: Raconte-nous ce que c'est, Mathieu. En quoi ça consiste?
4: On organise des détections sur Montréal depuis 3 ans. Troisième édition cette année déjà, ça passe vite. Et on a à peu près entre 200 et 300 garçons qui viennent s'inscrire, qui viennent essayer de se faire détecter par un staff. Alors, quand on était au WAC, c'était plutôt pour le WAC. Aujourd'hui, ce sera plutôt pour le staff de Malherbe. Et cette année, j'ai ramené une petite surprise, c'est mon ami Bernard Mendy qui vient avec nous, qui nous fait l'honneur de venir scouter avec nous.
7: Ah, d'accord. Magnifique ça.
6: Et ça va, vous avez trouvé le nouveau Ismaël Koné ou pas encore?
4: On a trouvé quelques bons joueurs. Il y en a déjà un qui arrive au WAC depuis la saison dernière, qui joue avec la réserve. Et puis il y en a deux qui arriveront au WAC parce qu'ils avaient déjà signé avant qu'on parte. Et puis on espère en trouver d'autres. Et cette année, petite nouveauté, on va même faire une deuxième région, on va dans le New Brunswick, donc un petit peu à l'est, travailler directement avec la fédération de cette région-là.
7: Tu kiffes le Canada? Tu te sens bien dans ce pays ou pas?
4: Ouais, c'est fantastique.
7: La bouffe, la gastronomie, les paysages, c'est quoi que tu kiffes le plus au Canada?
4: L'ambiance de la ville, Montréal, donc j'ai beaucoup fait Montréal, j'adore. Une ville très calme avec des gens respectueux, incroyable. Ouais. Une architecture qui est. C'est un petit New York, ça ressemble beaucoup à New York, mais en plus petit.
2: Oui, pareil, je suis jamais allé.
4: Et sans les désagréments de New York. Sans les problèmes qu'il peut y avoir à New York. Donc c'est ce que je conseille à tout le monde. Il n'y a pas les mauvaises odeurs de New York, il n'y a pas la criminalité de New York, et il y a un peu moins de bruit qu'à New York. Et un peu plus de verdure.
2: Il n'y a pas les bouchons de New York aussi.
7: Il n'y a pas les bouchons de New York.
4: Un peu moins, mais il y a des bouchons quand même. C'est une grosse.
7: C'est moins cher, c'est moins cher que New York, j'imagine aussi, non? Un peu moins
4: c'est
7: cher.
4: C'est moins cher parce qu'on est en dollars canadiens ici et pas américains.
7: Ah oui.
4: Donc pour nous, Européens, on gagne un peu.
7: New York, c'est.
4: New York, ça va, ouais. Tu repars, il te manque de rein et un bout de.
7: Ah non, mais c'est incroyable. Ça va, nous, on prend une claque ici. Bon, Walid, ça va parce que lui. Son pouvoir d'achat français est même tellement au-dessus.
6: Ça va, je me suis pas fait raser le crâne pour 60 dollars.
7: C'est pas un souci. 60 dollars, le mec, il passe une tondeuse, il se prend 60.
6: 60 dollars, ouais, avec le tips.
7: Tondeuse.
6: Avec le tips.
7: Ça dure combien de temps?
6: Ouais, une vingtaine de minutes, je pense.
4: Wow. Le problème, c'est qu'il est
6: après ça,
4: trois
6: il,
4: jours,
6: fait quand même il m'a quand même fait le trait de barbe qui a duré un jour et demi, donc ça va, c'est rentabilisé.
7: 60 dollars, ça fait 55 euros, grosso modo.
6: Ouais, voilà, ouais. Ça va, c'est pas cher.
4: Ouais, mais parce que t'as été à Manhattan.
6: Oui.
7: Non, même pas.
6: Là, j'étais à Ubocan, le joueur de Marseille. Comment il s'appelle là,
7: Hoboken?
6: Hoboken, New Jersey.
4: Va à Harlem, bon. Tu verras qu'ils font très bien et c'est mon cher.
7: Ah bah oui, voilà.
6: Merci pour
7: c'est à Harlem ou pas?
6: C'est
7: au nord, à l'est, ou à l'ouest,
6: Harlem,
7: au sud?
6: C'est le joueur de Miami là au basket?
7: C'est une équipe de basket, c'est une franchise, c'est Harlem.
4: Non, ça c'était Udonis Haslem, il s'appelait.
6: Ah, c'était Haslem, d'accord. Là, parce que je suis calé.
7: Bon, Mathieu, est-ce que tu as regardé le match de ton patron hier?
4: Ouais.
7: T'en as pensé quoi? Raconte-nous.
4: Première mi-temps.
7: Je parle de Kylian Mbappé, bien sûr.
4: Ouais, bien sûr. Ouais, on a compris, ouais. Mon nouveau chef. Non, première mi-temps, c'était compliqué pour la France, j'ai trouvé. Un peu tendu, tout. J'avais l'impression dans les passes, pas de rythme. Je sais pas si c'était la chaleur ou pas. J'avais envoyé un message à Wally justement pour savoir s'il faisait vraiment chaud. L'horaire, peut-être, l'appréhension de la Coupe du Monde. Mais par contre, la deuxième mi-temps, l'ajustement tactique en mettant Olise en 10 ou Ousmane à droite, ça a changé beaucoup de choses. Et la deuxième mi-temps, elle est fantastique.
2: Mathieu, toi qui es celui qui le connaît le mieux peut-être, ou un de ceux qui le connaît le mieux dans le football français, comment tu expliques justement les difficultés entre guillemets d'Ousmane à se mettre en avant et à apporter tout ce qu'il peut faire dans une équipe de foot avec l'équipe de France?
4: Pas simple. Hier, c'était un match qui était compliqué pour lui. Après, c'est le premier match, je pense qu'il va monter en puissance sur la compétition. Mais je ne suis pas convaincu que ce poste un peu hybride à l'attaquant, un peu avec le milieu, ça lui convienne plus que ça. À la limite, je préfère même qu'il joue à droite dans cette animation comme hier, quand Olise repasse en 10. Les combinaisons étaient meilleures que l'inverse.
2: Mais, ouais, mais quand même, même à droite, c'est très très loin. Alors, ok, il n'a pas fait la saison de l'année dernière avec le PSG. Mais tu sens pas ce général, bon, même s'il y a pu y avoir qu'un seul général, et on sait que c'est Kylian Mbappé, mais on sent pas le gars qui est ballon d'or, quoi, tout simplement, un peu vulgairement, mais.
8: C'est pas sa maison, quoi, c'est pas la maison du PSG, quoi.
2: Voilà, même c'est pas le joueur qu'il est avec le club, quoi.
4: Non, après Ousmane, c'est un garçon qui va pas prendre de la place pour prendre de la place. Je pense qu'il est au service du collectif. Le plus important, lui, c'est de ramener le trophée. S'il peut être un peu plus performant, bah, il sera content, on sera tous contents pour lui et pour l'équipe de France. Mais c'est qu'il y a un statut en équipe de France où c'est l'équipe de Kylian Mbappé, qu'on le veuille ou non. Et par cette performance, on l'a encore vu hier, il met un super doublé. Mais Ousmane sera au service de l'équipe, peu importe le poste, il va faire le travail. Hier, quand il va à droite, il fait des efforts défensifs. Des fois, si vous travaillez invisible, on l'attend peut-être plus offensivement que défensivement. Mais en tout cas, c'est un garçon qui est toujours au service du collectif.
8: Il y a un gros débat, Mathieu, sur le 4-2-3-1, 4-3-3. Est-ce que tu penses qu'on peut gagner la Coupe du Monde avec 4 attaquants?
4: Je pense que oui.
8: Ouais. Je pense que t'as pas vu en première mi-temps que le 2 plus 3 avec le Sénégal c'était un peu trop facile pour ressortir les ballons et que face à une plus grosse équipe, le manque de pressing coordonné pourrait nous mettre en difficulté?
4: Ouais, après je pense que c'est des réglages parce qu'il faut découvrir aussi. Après le Sénégal, très bonne équipe, même si hier ils font un match, je pense qu'ils auraient pu faire mieux. Sur les sorties de balles, etc., c'est une équipe qui est douée. Pape Gueye pour faire le jeu, c'est un très bon joueur. Il peut te mettre en difficulté rapidement, il a des passes qui cassent les lignes. Il y a des réglages à faire. Moi, ce que j'ai trouvé, c'est que le milieu de terrain, parfois, était un peu bas, ou la défense centrale, des fois, était un peu basse. Donc, tu avais des demi-espaces qui n'étaient pas occupés. Il faut qu'ils arrivent à coordonner le pressing. Hier, j'ai trouvé que Dembélé a fait le pressing, Mbappé a essayé de défendre. Maintenant, il faut que derrière, le bloc soit un peu plus haut pour ne pas créer les espaces au milieu de terrain. C'est une logistique à trouver, mais je pense qu'ils vont y arriver. Et il y a tellement de talent offensivement. En fait, je pars du principe qu'on mettra toujours un but de plus que l'adversaire.
9: Ouais, t'as raison. C'est l'option choisie par Deschamps. Comment, toi qui connais très bien Ousmane, encore une fois, Mathieu, comment tu penses qu'il le vit, ça, d'être ballon d'or, leader au PSG, double vainqueur de la Ligue des Champions, de voir qu'il a du mal à se situer sur le terrain, à trouver sa place, à créer une complicité avec Kylian, qui en plus, mes deux buts, ils sont potes, hein, y a pas de problème. Mais comment tu dois le vivre quand ça doit être ton moment, justement? Comment tu penses qu'il le vit, personnellement, ça?
4: Moi, je pense qu'il vit pas mal. Encore une fois, je le dis, je le respecte. Ousmane, c'est dans le football, c'est presque un ovni. Il n'est pas dans « faut que je brille absolument ». Au PSG, il a brillé parce que le système a été fait, qu'il a rendu service à l'équipe et qu'il a été surperformant sur les deux fins de saison la dernière cette année. Mais je suis persuadé que demain, l'équipe de France gagne la Coupe du Monde. Il fait une Coupe du Monde qui est moyenne, c'est le mec le plus heureux de la Terre. Donc il va se mettre au service du collectif. On attend plus de lui avec le ballon parce qu'il est capable de faire des choses incroyables. Mais je pense que l'équipe de France aura besoin de lui à un moment donné. Aujourd'hui, Olise fait des choses qui sont hors catégorie, c'est extraordinaire, on a beaucoup de chance de l'avoir. La connexion Olise-Mbappé, on a vu hier que ça marchait très très bien. Que ça soit Doué et Dembélé, ils sont un peu relégués au deuxième plan par rapport à eux. Mais c'est pas grave, ça va peut-être être leur soldat. La finalité, c'est que l'équipe de France soulève la coupe à la fin.
8: Toi qui as joué au poste de numéro 10 pendant ta carrière, Mathieu, Olise, tu le préfères 10 ou sur le côté?
4: Ah, franchement, hier en 10, je l'ai trouvé incroyable. Les trois passes qu'il fait en même pas 10 minutes, c'est fantastique. Pour moi, c'est des passes dignes de Léo Messi. On l'a vu le soir, parce que peut-être qu'on parlera d'Argentine-Algérie après, mais pour moi, c'est digne du grand Messi. Des passes, même la passe sur le but d'Mbappé, elle est fantastique. Elle casse trois lignes, les défenseurs, personne ne la voit. La connexion avec l'attaquant, c'est là où c'est important.
8: Parce que l'attaquant. Moi, j'ai revu Mbappé au PSG, moi, sur certaines situations.
4: Ouais, ça ressemble un peu. Après, j'ai l'impression quand même que le pied gauche d'Olise, il est en catégorie. Il voit des trucs qu'on ne voit pas, en fait. Et puis. Ce que j'aime beaucoup avec lui, c'est que sur l'action, vous savez, à un moment donné, il fait une espèce de contre-orienté au jeu, il conduit le ballon, il fait une passe, et Mbappé, il est un peu court pour dribbler le gardien.
8: Ouais, sur la première.
4: Mais l'action, elle est incroyable, en fait. Avoir cette capacité, les jambes, parce qu'on oublie souvent, c'est quelqu'un qui est très puissant. On l'a vu dans le 1 contre 1 où il tire sur le gardien, en fait, pour éliminer un défenseur, c'est facile pour lui, parce qu'il a les 4.
8: J'ai regardé la stat, Olise, je crois que c'est celui qui a couru le plus hier.
9: Devant Tchouaméni, 12 km.
8: Et il a le plus de sprint à haute intensité.
9: Non, mais c'est dingue. Franchement, on mesure pas.
4: Athlétique, non, mais je pense que, on va se le dire, c'est le miracle du siècle pour nous.
8: Ah ouais, c'est un
4: miracle. Pour la France, c'est pas l'Angleterre.
8: Ah ouais,
9: Vas-y, Mathieu, miracle du siècle. Toi, tu imaginais qu'il pouvait atteindre ce niveau dès maintenant, là? On l'a vu, hein, depuis deux saisons Bayern, celle-ci encore plus, l'essor qui prend, la dimension qui prend maintenant en équipe de France.
4: Parce que déjà, même en Angleterre, on l'a vu faire quand même certaines choses sur un championnat.
8: Ouais, Palace, ouais.
4: Pour un garçon qui était soi-disant frêle, résister comme il faisait déjà à Palace dans une équipe de milieu de tableau, c'était déjà un certain niveau. Là, au Bayern, c'est stratosphérique. Et en équipe de France, sur une première Coupe du Monde, ce qu'il fait. Non, en fait, ce que j'aime bien avec lui, c'est l'insouciance. Alors oui, des fois, les mecs, ils vont dire, il est un peu décalé, pas, oui. Mais en fait, tous les grands génies sont un peu dans leur monde. Et je pense qu'il en fait partie, tout simplement.
8: Il ouais, y a un autre joueur que tu connais très bien. On a parlé de Dembélé entre guillemets négativement, mais moi il y en a un au stade qui m'a d'ailleurs bluffé. C'est Upamecano derrière. C'est sincèrement la sérénité. Moi si j'ai mon enfant à la maison à le garder, j'appelle Upamecano. Hein, j'ai pas besoin de plus. Hein, c'est à dire que j'ai totalement.
9: Je pense qu'il est un peu cher.
8: Ah mais si t'as besoin d'une babysitter, je pense que Upamecano il te garde une défense centrale. Je sais pas ce que t'en as pensé toi, mais
9: c'est viril sûr.
8: Ah ouais, c'est incroyable.
4: Top. Tu vois le seul petit bémol, c'est l'interrogation que j'ai quand il joue avec Saliba. Moi, je préférerais voir Dayo à gauche et Saliba à droite.
8: Ah ouais ?
4: Notamment pour les sorties de balle, parce que Dayo est plus à l'aise quand il sort le ballon à gauche. Et Saliba, on l'a vu avec Arsenal, il sort le ballon très très bien à droite. Peut-être que j'inverserais, je dis bien peut-être. Après, si Deschamps fait ça, c'est qu'il y a une raison et qu'il voit d'autres choses que moi. Mais Dayo, défensivement, dans l'un contre un, il a pris une envergure qui est extraordinaire.
8: Parce qu'en premier temps, on est en difficulté, heureusement qu'il est là. Hein.
4: C'est lui qui couvre beaucoup de choses à droite et à gauche. Mais je pense que là, c'est un peu Compagnie qui va l'aider. Il était déjà très bon, Dayo. Mais le fait de défendre du 1 contre 1 sur 50 mètres au Bayern toute la saison, bon, en fait, ça va l'aider. Parce que là, la structure est quand même différente. On a un bloc un peu plus bas que le Bayern de Munich. Il y a moins d'espace à couvrir. Et sur 20-30 mètres, il est quasiment injouable.
9: Mathieu Bonnemère est en direct avec nous dans la nuit de l'after. Il est 3h17 du matin en France. Il est quelle heure chez toi ? Même fuseau que nous, hein, 21h17, pareil, ouais. Mathieu ?
4: 21h17.
9: C'est ça ? Ouais. 21h17. Bon, vous êtes très nombreux à nous suivre sur YouTube en direct. Encore une fois, il est quand même 3h20 en France.
2: On est combien
9: 1928 actuellement. Ce qui me fait plaisir, mais ce qui me fait du mal, c'est que je me dis que quand on est en direct à Paris, la génération

0: C'est Mathieu, il a un avis précis là-dessus. Bien sûr, il sait comment ça passe en Ouzbékistan, Mathieu.
1: L'Ouzbékistan, tu sais que j'avais eu la chance de voir le U23 de l'Ouzbékistan au Maroc il y a 2 ans. Il y avait une très très bonne génération. Je pourrais pas citer tous les noms parce qu'ils ont des noms des fois compliqués. Mais il y avait des joueurs intéressants. C'est un pays qui travaille très très bien chez les jeunes. Et tu verras, dans les années qui arrivent, ils vont faire des choses intéressantes.
2: De toute façon, t'inquiète pas, on va cuisiner Jean-Louis hein, sur l'Ouzbékistan et sur tous les profils. S'il pense qu'il va nous dérouler la composition d'équipe sans analyser cette équipe, il s'est trompé de.
1: Mais je pense que ce sera un bon match. Hein. Ouzbékistan-Colombie, ça va être un bon match de foot. Je suis sûr et certain.
3: Beaucoup de maillots de la Colombie, forcément, en ville à New York aujourd'hui.
0: L'un des plus beaux maillots de l'histoire également, quoi. L'un qu'on voit le plus souvent sur les Coupes du Monde.
2: Et la Colombie, c'est une sacrée équipe, même si on leur a fait la misère il y a 3 mois, là. Mais offensivement,
0: Luis Diaz,
2: Luis Suarez,
4: James Rodriguez, Arias.
0: Bon, Rames, c'est plus que c'était évidemment, quoi.
3: Arias, là. Suarez, il s'était pas vraiment trompé, hein, Longoria, finalement.
2: Ouais. Bah, aujourd'hui, apparemment, il vaut 60 millions d'euros aujourd'hui.
3: Après, quand t'es au Sporting ou à Benfica.
2: Je crois que les
3: c'est un peu comme New York.
2: Les prix s'envolent.
3: Les prix et l'immobilier là-bas.
2: Je crois qu'il y a la Bundesliga et il y a le Sporting, Benfica et Porto, où je pense que tu prends. T'as une taxe carbone de 20 millions d'euros.
0: Exactement. Jean-Louis, où joue Sherzod Nasrullayev?
3: Non, regarde pas.
4: Comment on regarde pas?
0: Je veux savoir par cœur. Un match bien préparé, un match qu'on maîtrise.
4: Ils jouent au Pactator Tashkent.
2: Ah oui.
0: Ils ont fait quoi? Ils ont fait quoi au championnat cette saison?
3: À tes souhaits, Jean-Louis.
4: Ils ont fini dans le haut tableau.
0: Au tableau? Il gagne du temps, le mec. Ils sont relégables, c'est une catastrophe.
4: Non, tu parles de l'autre club de Tashkent.
2: Voilà, bien évidemment, il y en a deux.
0: Tashkent, une ville où je suis allé, c'est épouvantable. Sachez-le. En revanche, c'est un très beau pays, l'Ouzbékistan. Samarkand, Boukhara, la route de la soie, les déserts. C'est magnifique. Exceptionnel.
4: Alors l'Ouzbékistan,
0: on y mange très bien, c'est pas cher, les gens sont adorables, t'es très bien accueilli.
2: En fait, t'es dans le mimétisme de Gilbert Bribois. Tu penses que tu vas avoir sa carrière?
0: Qu'est-ce qu'il raconte?
2: Non, mais
0: j'ai des veuches. Je voulais, je me raserais la tête. J'ai des veuches.
2: Sincèrement, c'est quoi?
4: Pactator Tashkent, deuxième du classement.
2: Ah oui, merci.
3: Bravo. C'est vrai que Gilbert a eu des cheveux aussi à un moment.
4: C'est vrai.
0: Oui, enfin ça va. Non, mais avant même lui, j'ai essayé de faire des voyages exotiques, comme ça, voilà.
4: T'adores l'Afrique.
0: J'aime sortir des sentiers battus. L'Afrique, c'est aussi mon territoire. Mon territoire. Calme-toi, Mater. C'est pas sûr. Prendre pour le Zoulou blanc là, Johnny Clegg.
3: Quand tu dois gérer des loustiques comme nous, tu veux dire que t'as besoin.
0: Des loustiques.
3: T'as besoin.
0: Fin des 70, à peu près, début années 80.
2: Jean-Philippe
0: Loustique. Ça fait 35 ans qu'on dit plus les loustiques. C'est un sacré loustique, toi, dis donc.
2: C'est très génération after.
0: Ah ouais, mais ça, c'est parfait.
3: Fin des années 80, début des années 90, c'est un peu Nico Jamin.
0: On est plein dans la cible là. Ah, on a fait une émission de loustique, Karim Nedjeri, on s'est régalé.
4: Jean-Philippe Loustique, très haut quand même dans le.
0: Ah ouais, la voix. Voice, la boxe, la boxe.
2: Ça me fait penser tout de suite à
4: toujours là, Mathieu.
2: Ça me fait tout de suite.
1: Je vous écoute, mais je vous ai perdu.
0: Ça va, on t'ennuie pas parce que je t'avoue, là, le soir tard comme ça, on est un peu en roue libre.
2: Jean-Philippe
0: Loustique,
2: pour moi, tout de suite, c'est Maillard Monchipour, Réunion de Levallois, Canal Plus.
0: Tiens, on va demander à Mathieu, là. Ton top 3 commentateur, tout sport, Mathieu.
1: Tout sport. Thierry Gilardi.
0: Ah ouais, Gilardi, évidemment, ça revient, évidemment.
2: C'est le Togo.
1: Jacques Monclar.
0: Ouais. Ah oui, The Voice également, le basket.
2: Jacques Monclar, c'est commentateur ou consultant? C'est consultant,
3: c'est
2: Jacques
3: consultant.
2: Monclar.
3: On parle des commentateurs.
4: Entre les deux,
2: c'est entre les deux, c'est vrai.
1: Mais pour moi, c'est la voix.
3: Il y a Georges Eddy.
0: Écoutez, Mathieu.
1: Pour moi, le GOAT, c'était Georges Eddy, parce que j'ai grandi avec la NBA des années 90.
0: Oui, mais là, c'est nostalgie, Mathieu, mais en fait. Sur la qualité
1: c'est
0: des
1: commentaires. C'est Michael Jordan. C'est Michael Jordan.
3: Il y a Nico Jamin, franchement, t'es naze.
0: Mais non, mais j'ai le droit de dire ce que je pense. Excuse-moi de te dire. Là, vous me reprochez d'être honnête. De dire que Georges Eddy, pour moi, il est pété sur le basket.
3: Il est pété sur le basket.
0: Il n'a pas l'expertise à Jacques Monclar.
3: On peut découper ça, mettre sur les réseaux sociaux.
0: Georges Eddy, c'est le Cyril Hanouna du basket.
3: Oh là là.
1: Je suis pas d'accord. C'est criminel. C'est criminel.
4: C'est exceptionnel.
1: C'est
0: oh là,
1: c'est honteux.
0: Ce que je veux dire.
3: Alors, qu'est-ce que tu veux dire?
0: Je peux définir le truc.
3: Wow.
0: C'est l'homme, effectivement.
2: Il a pris deux tirs là.
0: Qui a popularisé le basket américain avec son accent, son phrasé.
1: C'est avec lui qu'on a grandi.
0: T'as raison, mais après. C'est pas l'expertise, genre j'ai dit, c'est le spectacle, c'est le bonbon très sucré.
3: Mais c'est exceptionnel, c'est transmettre des émotions.
2: Bien sûr, l'époque des Lakers, Shaquille O'Neal, etc. C'est Georges Eddy. Bien évidemment, on a appris la NBA avec Georges Eddy.
3: Nico Jamin, je suis très déçu. Demain, tu vas pas la parade d'Enix avec ce truc-là, avec cette sortie.
0: Ah oui, car demain, je sais pas si tu aimes le basket.
2: La take, elle est catastrophique.
0: Je suis sûr que tu aimes le basket.
1: Je préfère le basket au foot.
0: Non. Ne dis pas ça, attends, non, silence. Mathieu, tais-toi, je suis d'accord avec lui, moi aussi.
4: Qu'est-ce que vous racontez?
2: Mais non,
0: Mathieu, attends, j'ai une vraie.

0: Question Mathieu, laisse-le parler.
1: Tu sais que je me lève toutes les nuits où je dors pas pour regarder le basket.
2: Tu te lèves aussi pour le foot.
3: Tu regardes le foot tous les temps.
0: Alors qu'est-ce qui te plaît dans le basket qu'il n'y a pas dans le foot?
1: Le spectacle.
0: Les fins de match, Mathieu.
1: Le spectacle, l'intensité, les fins de match. Moi, j'ai eu la chance d'aller voir à mes premiers matchs NBA, c'était Miami-San Antonio, le shoot de Ray Allen.
0: Ah ouais.
1: Bah, non, il faut que tu aies connu ça dans le foot, il n'y a pas beaucoup d'émotions comme ça, en fait.
0: Mais très rare, voilà, il a tout résumé, c'est match. Plaisir d'entendre ça.
3: Il n'y a rien de plus fort
0: en termes d'émotion qu'une fin de match de basket.
3: Non, mais je suis pas revenu là.
0: Ça joue un shoot, un ballon suspendu qui rebondit sur le cercle. Une fois, deux fois, trois fois, qui tombe.
4: On n'a jamais eu des fins de match.
3: Mais France Argentine 2022, c'est rien par rapport à Nanterre, le Valois.
0: C'est peut-être le match grotesque de l'histoire aussi.
1: Mais les matchs de foot, c'est pas tous les soirs avec l'intensité pareille.
4: Non, mais est-ce qu'on a déjà vu le Lyon-Marseille 5-5, on n'a jamais vu ça à Boulazac, Chalon-sur-Saône. Arrêtez les conneries, les gars. C'est à un moment donné. Je t'ai pas parlé de Troyes.
0: Même Mathieu,
3: la Ligue des Champions.
0: Un 70 partout, Boulazac, Chalon-sur-Saône, s'est accroché, ça joue un dernier shoot à 3 secondes de la fin.
1: Pourquoi je vous dis le basket? Parce que moi, je suis issu d'une ville où le seul club pro de l'histoire est un club de basket, là, il est Mévreux.
4: Oui, d'accord, mais Mathieu, excuse-moi, entre la demi-finale aller là de Bayern PSG, ce qu'on vit devant l'écran de télé, tu vas me dire que tu ressens la même émotion, voire mieux devant un match de basket.
1: Mais moi le shoot de Jordan face à Utah Jazz, je me rappelle comme si c'était hier soir.
0: Non, mais là, il n'y a pas besoin d'aller si loin. Et tu as raison, Mathieu, mais il n'y a pas besoin d'aller si loin. Il y a deux semaines, le match, c'était le match 3 ou 4
5: Le match 4.
0: Le match 4, les mecs, ils ont 29 points de retard. Et l'autre, il va te faire une claquette venue de Jupiter.
5: Pas
0: là,
5: que
0: la claquette
5: ça.
0: Comme ça. Non, mais la claquette, elle est dingue.
5: La finale 2016 entre les Cavs de LeBron James et les Warriors.
0: Mais même la finale
5: match 7 et tout. Les fins de match fou. Le contre de LeBron James, 3 secondes de la fin.
0: C'est tout, basket.
3: Vous parlez d'un sport où il y a des moments décisifs comme ça, mais de façon épisodique.
5: Il va dire qu'il y a des pauses.
3: Mais non, c'est pas ça. Il y a 80 matchs de saison régulière, de matchs de championnat. Ensuite, il y a combien de matchs couperés dans les playoffs? Il y a combien de moments vraiment exceptionnels en basket? Il y en a pas tant que ça. Par rapport au match de Ligue des Champions, au match de qualif, au match.
0: Non, en foot, c'est pareil, il y en a beaucoup plus.
5: En foot, c'est pareil, Jean-Louis, la saison est aussi longue.
4: Regardez les playoffs, ça a sweepé un match sur deux. Un match sur deux, ça sweepait.
3: Le match de championnat, il est beaucoup plus important. Puisque c'est un match sur 38, c'est beaucoup plus important que 1 sur 80. Très simple.
5: Vas-y, Jean-Louis.
3: Un match sur 80, il a forcément beaucoup moins d'impact sur un classement, sur une saison régulière de basket où tu as 81 matchs.
5: Tu as raison. Oublions la saison régulière.
3: La saison commence vraiment.
1: Mathieu, la NBA, ça commence le 16 avril tous les ans. 14 ou 16 avril.
5: Exactement. Voilà, Mathieu, on parlera entre nous de basket.
3: Il donne une date et c'est bon. Il a fermé le débat.
1: Non, ce que je veux dire, c'est le début des playoffs. C'est là où tous les vrais fans de NBA.
3: Donc, heureusement, c'est deux mois.
4: Non, mais moi, il y a un truc que je comprends pas. On va passer ce débat rapidement. C'est la
5: condescendance
4: condescendance de Nico Jamin, sincèrement, quand on n'est pas d'accord avec lui.
5: Parce que je pense que moi, je connais tous les sports. Et toi, tu connais pas tous les sports. Et Mathieu, il semble connaître le basket aussi très bien.
4: Ah, tu penses que je connais
5: pas
4: le basket ?
5: Connaît l'intensité émotionnelle d'un match de basket. Enfin, match de basket. Que ce soit d'ailleurs un Boulazac. Chalon. Un match accroché, les temps morts, le dernier shoot.
1: Évreux le portel,
5: exactement.
4: Mais pourquoi tu demandes
5: Paris
4: pas à Pierre
5: basket.
4: Dorian de le remplacer sur Basket Time, parce qu'apparemment tu te fais chier au football.
5: Oui, mais je savais.
1: Et pour rappel, premier titre collectif, c'est Limoges. Hein. Champion d'Europe.
5: Ah bah oui, le CSP 93, bien sûr. Ouais.
3: En fait, le foot c'est alimentaire et le basket c'est la passion.
5: Non mais j'adore le foot aussi, mais je trouve que l'émotion, elle est plus forte en basket.
0: Il n'y a pas d'émotion plus forte. C'est des émotions qui sont différentes. Le football, il y a forcément beaucoup moins de points. Bon. Moi qui suis pas mal de basket, c'est vrai que le basket c'est aussi extraordinaire parce que il y a beaucoup de points, mais c'est souvent quand même très serré à la fin. Et c'est vrai que les mecs, c'est un sport qui, franchement, si t'as joué au basket, même en amateur, le basket c'est super dur. Le foot c'est dur, mais le basket c'est aussi très très dur comme sport.
4: Oui, mais
0: sport
4: tu peux
0: collectif.
4: Pas comparer par exemple la Coupe du Monde de basket et la Coupe du Monde de foot.
0: Non, mais tu peux comparer les JO avec la Coupe du Monde de foot.
4: Oui, encore vu la Coupe du Monde des États-Unis.
5: On revient au football, bien sûr.
1: La Coupe du Monde. Dernier JO, c'était pas mal quand même.
4: Oui, ça va. Il y avait plus 13, il y avait plus 9 à 3 minutes de la fin. Mais on savait très bien que Stephen Curry.
0: Non, mais tu te racontes. Il y avait
5: en train de dénigrer le suspense de fin de finale olympique là.
0: Non, il y avait moins.
5: On en est là.
0: On était là.
4: Plus 9.
0: Mais non, ils sont revenus à 3 points.
4: Non, plus
3: 5.
4: Il y avait la plus 7.
5: Non, ils sont revenus à 3 points, je crois. Il y a raison.
1: Nico, vas-y. J'ai la réponse pour Olid parce qu'on était ensemble il n'y a pas longtemps et je l'ai vu shooter et j'ai compris qu'il n'était pas pour le basket.
0: Ah ouais.
5: Est-ce qu'il joue comme ça comme les gamins, tu sais, avec les deux mains qu'il envoie vers l'avant?
1: C'était très compliqué.
4: Moi, je suis un dribbleur, je suis un peu la Céline Dumerc de Saint-Denis.
5: D'accord, très bien. Bon, les gars, donc épilogue, première journée de Coupe du Monde, on va parler foot quand même, c'est ce qui nous réunit, puis c'est notre passion.
3: Ouais, désolé. Hein.
4: Désolé,
3: vous êtes obligé de parler un peu de foot, ouais, c'est dommage.
5: Ah non, c'est avec grand plaisir, évidemment.
4: Parce que, sinon, on peut continuer de parler de Oji Anunobi et puis de.
5: Ça y est, tu l'as bossé, Anunobi.
4: Et de Stéphane Cassel, il n'y a pas de souci, si vous voulez.
5: En tout cas, sachez que demain, on sera à la parade. On annonce 5 millions de fans des Knicks dans les rues de Manhattan. 5 millions.
3: Ah ouais, quand même,
5: ça fait 50 ans. C'est notre ami Mike qui m'a dit ça. Hein.
4: Là, on s'incline.
5: Mike.
4: Ah, Mike. 5 millions, on s'incline.
5: Entre 4,5 et 5 millions.
0: Bon, en tout cas,
5: et avec Kevin, on y sera. Bon, moi, j'y serai à 6h du matin.
0: Non,
5: comme lui, c'est un basketique, il arrivera juste avant.
0: Pourquoi tu veux y aller à 6h du matin? C'est trop tôt.
5: Parce qu'il faut une place, t'imagines pas la folie que ça va être, en fait.
0: Non, it's too soon, bro.
5: Hein?
0: C'est tout soon.
3: Qu'est-ce que c'est que cette tranche à cette heure-là?
5: Ça n'a aucun sens.
4: Là, c'est la pire de la semaine. Non,
5: mais... Franchement, on est en train de saccager le boulot d'une semaine de l'after.
0: Le public adore.
5: Ah bon? Tu connais le public?
0: Je sais pas, mais en tout cas, demande à Walid. Il a reçu des centaines de.
5: Non, il y en a qui ont dit rendez-nous de Nicolas Villas et Thibaut Jean-Grande. Voilà, c'est ça. Voilà.
4: Ça, c'est
3: pas normal. Par rapport à ce qu'on entend depuis 10 minutes, je comprends tout à fait que les gens disent ça.
5: Alors, quel favori pour l'instant vous a fait la meilleure impression sur ce mondial? Mathieu, je commence avec toi. T'as 15 secondes.
6: La France.
5: Tu mets la France au-dessus.
6: J'ai beaucoup aimé l'Angleterre tout à l'heure contre la Croatie.
5: Ah, alors pourquoi l'Angleterre?
6: Parce que je trouve qu'ils ont un réservoir offensif qui est peut-être pas similaire à la France, mais pas loin. Quand je vois les changements qu'ils font sur la fin du match, ils sont capables de tordre tout le monde. Et ils ont Harry Kane, qui est pour moi extraordinaire, un bon milieu de terrain. Rice Anderson, ça travaille franchement. Bellingham, j'ai trouvé un bon Bellingham aujourd'hui, j'ai l'impression qu'il a retrouvé un bon niveau athlétique. Donc pour l'instant, après, j'ai beaucoup aimé l'Argentine
0: défensivement.
5: Pickford, la défense centrale,
4: j'ai pas compris pourquoi Marguerite il jouait pas, moi.
6: Ouais, mais c'est pareil que la France, ils mettront un but de plus que les autres et ça passera peut-être ou ça passera pas, mais ils vont jouer comme ça en tout cas.
4: Moi, je suis d'accord avec l'Angleterre. La deuxième mi-temps de la France, elle reste impressionnante.
5: Ouais.
4: Même si j'ai encore quelques doutes, moi, sur ce qu'on disait sur le 4-2-3-1. Et puis, moi, l'Argentine m'a fait forte impression.
0: Moi, c'est l'Argentine parce que j'avoue que je ne les attendais pas à ce niveau-là. Face à une équipe d'Algérie qui est quand même une belle équipe, avec quand même des joueurs talentueux.
4: Ça reste à prouver,
5: ouais. Ah bon?
0: Ouais. C'est une belle équipe, je veux
5: dire. Est-ce qu'on la voit pas trop belle, cette équipe?
4: Non, mais personne la voit belle. Hein,
0: c'est chapeau 3, mais c'est une équipe qui pouvait quand même les embêter. Et là, il n'y a pas eu de match, quoi. En fait, il y a KO au premier round.
4: La première mi-temps, c'est une leçon.
0: Ouais, c'est KO au premier round, il n'y a pas de match. Messi, stratosphérique. J'ai trouvé un très bon McAllister. J'ai trouvé un très bon De Paul. De Paul, très, très bon.
4: Les deux mecs de Miami où on se disait ils sont en pré-retraite, hier, ils ont envoyé une énergie.
0: Ouais, énorme.
4: Et puis même derrière, moi, je trouve que Lisandro Martinez à la place d'Otamendi te règle quand même pas mal de soucis. Donc, moi, je suis d'accord. France,
0: même un très bon Medina.
4: Ouais. France, Argentine, Angleterre.
5: Vos trois plus grosses impressions, c'est ça?
4: Ouais.
5: Vous êtes d'accord là-dessus?
4: Ouais.
5: Jean-Louis?
3: Ouais, je suis d'accord. Moi, j'avais cité l'Argentine aussi. Moi, je pense que dans ces tournois-là de pays, quand t'as une base de collectif, ça te donne une avance énorme sur tous les autres. L'Argentine, là, le doute, c'était Messi et il a levé le doute hier.
5: Bon.
3: Je trouve d'ailleurs plus en forme qu'il y a 4 ans.
0: Ah oui, je suis d'accord.
5: Attends, on va attendre. Jean-Louis, on va attendre
3: ce match.
5: Tu vois l'impression visuelle,
3: Exactement. Sur son visage, dans son regard, dans ses mouvements, je te le dis, je l'ai trouvé moins ailleurs. Il a un côté ailleurs, Messi, dans son regard, etc. Enfin, hier, je l'ai trouvé.
4: Enfin, le match contre les Pays-Bas. En 2022, le match contre les Pays-Bas, contre la Croatie, même sa finale contre la France, les gars.
3: Ça enlève pas ce qu'il a fait.
0: Hier, à 39 piges, c'est Messi Prime. Il est Messi Prime.
5: Oh là là, ça va trop vite, ça allait. Le mec, il est au States, on y va. C'est Messi Barça, 2014. Doucement, on arrête tout. On va faire une pause. Il faut respirer.
4: Il y a une aquafinale,
5: Qu'est-ce qui se passe là?
4: Il y a de l'eau là, un
5: peu. Les ventilateurs, s'il vous plaît. C'est Messi Prime, il a 48 ans.
0: Sur 80 minutes hier, c'est Messi Prime.
4: Mais on a YouTube là, tu crois?
5: Non, stop.
4: On a YouTube là, on va mettre 2-3 vidéos de 2011 quand même.
0: Je te le dis.
4: Ah ouais, d'accord, ok.
5: Attends.
6: Après, il a peut-être pas dribblé autant qu'en 2011, mais dans le jeu, il y a.
5: Dès qu'il est poli, t'as vu, Mathieu? Après, il était peut-être pas.
4: Mathieu, tu peux le dire, tu sais que t'es pas d'accord, c'est pas très grave, Mathieu.
6: Non, je te dirais pas Prime, mais ce qu'a fait Messi hier soir, c'est fantastique.
4: Oui, fantastique parce qu'il a 39 ans.
0: C'est ce que je viens de dire.
6: Non, mais même à 25 ans, on l'a jamais fait, nous.
4: Oui, bah bien évidemment, d'accord.
6: Il n'y a pas grand monde à 25 ans qui peut faire ce que Messi. Non, mais pour tous les joueurs de foot, en fait.
5: Oui, voilà, c'est ça.
6: En fait, ce que fait Messi à 39 ans, c'est incroyable.
3: Lille-Milan, quand même, Mathieu, c'est quelque chose.
4: Non, Milan,
3: Lille. Milan-Lille, pardon.
6: Ouais, ça arrive une fois dans ma vie, ça. Lui, ça fait 22 ans qu'il est là. Mais dans le jeu, je l'ai trouvé bon, je l'ai trouvé disponible, je l'ai trouvé juste dans tout ce qu'il a fait. Il n'a pas raté une passe quasiment.
5: Tu penses qu'il est capable de rééditer ce qu'il a fait hier soir face à une grosse équipe ou pas? Parce qu'il avait pas mal de liberté, notamment dans les 30 derniers, quand même, Léo Messi.
6: Moi, je te dirais oui, pourquoi ? Parce que Jean-Louis a bien résumé. En fait, le collectif, je l'ai trouvé très très bon. En fait, l'animation comme ça, avec Depaul, avec même Almada qui rentre un peu intérieur, Martinez qui est au service de Messi. Bon, fait très très bien. Ils ont la possession du ballon, ça joue juste, ça joue simple, ça joue entre les lignes. Dès que tu le trouves à 30 mètres, il se retourne. Bah, il y a but ou il y a passe dé, quoi.
4: Et encore, Alvarez était sur le banc, donc tu peux dire que l'association avec Alvarez peut être monde, encore plus effrayante que ce qu'on a vu
6: hier. Franchement, je m'attendais pas à ce que l'Argentine soit aussi bon, on est en
4: honnête. Mais bon, moi, je vais arrêter de manquer de respect à Lionel Messi, parce que je disais qu'il fallait qu'il arrête après 2022, tellement c'était beau, tellement il y avait eu un chef-d'œuvre footballistique. Là, il me surprend encore à 39 ans, mais j'ai encore un point d'interrogation sur sa faculté à être aussi fort face à une plus grosse équipe pour aller gagner un tournoi. Mais déjà, ce qu'il fait, c'est extraordinaire. Mais pour voir un Messi façon 2022, j'attends quand même un peu de voir son état de forme. Il était un peu blessé ou diminué avant la compétition. Comment il va enchaîner? Ça reste quand même des questions à se poser, si on retrouve une lucidité après tout ce qu'on a vécu hier en termes d'émotion.
5: Bien sûr. Passons à l'autre catégorie. Quel favori vous inquiète?
4: Moi, c'est Brésil et Portugal.
5: Brésil et Portugal.
4: Ouais.
3: Ah oui. Alors ouais, mais alors moi le Brésil, je le mettais pas dans les favoris, tu vois. Mais c'est ça le truc.
4: Mais
3: tu vois que le Portugal, oui.
5: On parle de
3: c'est 8, pour ça que je
5: on parle de 8 sélections qui sont
4: top 8. T'es dans le top 8 le Brésil quand même,
3: ouais,
4: non
3: ouais,
5: oui, tu peux le considérer là-dedans
4: Ouais.
5: Donc si Brésil Portugal, t'es d'accord Jean-Louis aussi?
3: Moi surtout Portugal, ouais.
5: Surtout Portugal, Kevin.
0: Moi le Portugal, c'est pas une déception parce que je m'attendais pas à grand-chose.
5: D'accord.
3: Je l'avais dit. Il a fait 3 avis tranchés là-dessus déjà.
0: On est d'accord.
3: C'est vrai.
0: Donc voilà. Mais ouais, le Brésil quand même, parce que même si je les attendais meilleurs quand Neymar pourra jouer un petit peu, même si c'est 30 minutes pour amener un peu de folie, mais là je les ai trouvés quand même en grande difficulté contre le Maroc sur une bonne partie du match.
4: Ouais, parce que moi je m'attendais pas à voir le Brésil, bon c'est pas fini, hein, mais être un prétendant à la gagne, mais j'attendais quand même une équipe différente offensivement. Il y a très très peu de danger. Le Maroc s'est régalé les 30 premières minutes et je suis très très inquiet sur la suite de la compétition, surtout quand on voit la liste de Carlo Ancelotti, les choix qu'il a fait avec Igor Thiago, le manque de combativité au milieu de terrain où il est parti avec Casemiro, là il va devoir le sortir, et Fabinho, je suis pas sûr que ce soit
3: il a été bon dans son entrée quand même.
4: Il a été bon, mais dans un rythme plus lent. Il était très très bon, enfin il a surtout dénoté avec la première mi-temps catastrophique de Casemiro. J'attends de voir sur la suite de la compétition. Moi je suis très inquiet pour le Brésil et je me demande même s'ils vont faire quart de finale. Ça c'est par rapport au Portugal. Le Portugal est un vrai favori à la gagne, et ça c'est là je suis inquiet pour d'autres raisons. Mais le Brésil, je sais pas s'ils terminent, je sais pas s'ils font la troisième semaine du tournoi, quoi.
5: La bonne nouvelle, c'est que lui il est de retour. Écoutez. Il a repris l'entraînement collectif aujourd'hui. Il a été fêté par ses coéquipiers qui l'ont applaudi, l'ont pris dans les bras comme s'il revenait de 6 mois d'expédition au pôle Nord. C'est magnifique. Le Ney est de retour. Je ne sais pas. Alors, on ne sait pas s'il va jouer contre Haïti.
4: Est-ce qu'il va jouer 20 minutes contre Haïti? C'est la question.
0: S'il joue, j'achète son maillot.
5: Oh, mais lui, mais il cultive le mythe du gogo, quoi. C'est-à-dire que le mec, il a déjà acheté le maillot de Brunson, Anunoby, la casquette d'Enix, le t-shirt, les chaussures.
4: Tu sais pourquoi il va acheter le maillot?
5: Non.
4: Parce que le maillot, il est comment?
3: Jaune.
4: Il est exceptionnel.
5: Tout est exceptionnel. Il va arriver, les gars, extraordinaire.
4: C'est un maillot loustique.
5: Non, il va commencer comme ça, il fait comme ça. Par contre,
0: le maillot, il est extraordinaire.
4: Il nous le fait en VO. Ouais.
5: Voilà.
4: Ah, d'accord, ok.
3: Ça change
4: très bien, c'est extraordinaire.
3: Ça change
4: tout.
0: It's amazing. C'est amazing.
4: Unbelievable. Ok.
5: Mathieu, quel est le favori qui t'inquiète, toi, là, pour l'instant?
6: Les deux, je suis d'accord avec tout le monde. Ouais, je dirais plus le Brésil, parce que le Brésil, historiquement, ça a toujours été favori, mais contre le Maroc doit gagner tous les jours. Alors après, le Maroc devient une très bonne nation de football, mais le Brésil, offensivement, c'est trop pauvre, l'animation offensive, j'ai pas du tout aimé. Jouer avec Guimarães et Casemiro et Paqueta au milieu, ça, j'ai trouvé ça compliqué. Heureusement que Vinicius a fait un exploit, sinon je vois pas comment ils auraient marqué un but.
3: Ouais, la seule différence que je fais entre les deux, c'est que je pense qu'Ancelotti peut trouver une équipe en cours de compétition. Il est assez libre de faire ses choix maintenant que ça s'est pas bien passé sur le premier match.
4: Et Portugal,
3: non? Bah non, ils sont prisonniers de Ronaldo.
4: Il va
3: jamais le sortir.
4: Ok, d'accord. Mais ils ont quand même normalement un peu plus de certitude et un peu plus de talent.
6: T'as une équipe quand même qui est plus compétitive. Ouais, t'as un peu plus de talent offensif.
3: J'ai peur de l'effet. Tous les Parisiens, on les verra jamais au même niveau. Donc, avec le Portugal.
0: Même si on a vu plutôt un bon Neves
4: très
0: aujourd'hui.
4: Très bon Neves.
0: Il a un but encore exceptionnel.
3: Oui, mais Vitinha, par exemple, tu ne vois pas le même.
0: Oui, il a été quand même correct.
4: Ouais, mais correct. Il était très latéral.
0: Moi, je l'aurais pas sorti. Moi, je l'aurais pas sorti en tout cas.
4: Mais et puis Portugal, après avoir parlé du Brésil, Portugal, on en parlera peut-être après dans l'émission. Mais le cas Ronaldo peut cristalliser beaucoup.
7: Oui, on va en parler.
4: Et puis le Portugal en Coupe du Monde, c'est pas compétitif. C'est-à-dire qu'à chaque fois, on est déçu. Encore plus avec.
0: Ils ont fait quelques bons résultats quand
4: même.
0: Ils ont fait quand même. Non, à l'époque, Ronaldo, je crois qu'il fait quand même.
7: Ils font une
0: demi-finale contre la France en
4: 2006. J'étais en 5e C en 2006.
5: Mais l'histoire du foot n'a pas commencé.
0: Ouais, mais d'accord.
5: Quand tu as regardé le foot, Walid.
4: Non, mais je vous dis là récemment.
0: C'est l'ère de Ronaldo.
4: Ronaldo, c'est un bébé déjà en 2006. Donc, c'est son meilleur résultat à part. Je crois qu'en 2010, il fait aussi demi-finale. Non, c'est pas en 2010.
0: Non. 2010. Non.
4: Ouais, c'est que 2006 où il fait demi-finale.
7: Demi-finale en 2006, c'est Portugal.
4: Et après, derrière, ils se font éliminer par le Maroc, par l'Uruguay. À chaque fois, c'est quand même très, très décevant le Portugal en Coupe du Monde. Et Ronaldo compris. Donc, et encore plus avec le featuring avec Roberto Martinez, où moi, j'ai déjà dit, à chaque fois, bon, ça peut être un bon manager, façon Didier Deschamps, mais par contre, ces équipes, à chaque fois, on n'y comprend rien.
0: C'est Didier Deschamps sans les titres, quoi.
4: Oui, voilà. Roberto Martinez, que ce soit avec la Belgique ou avec le Portugal, quand tu vois les équipes sur le papier, tu te dis, c'est favori, ça va au bout, à la fin t'es toujours frustré. Donc moi je suis très inquiet pour le Portugal, surtout que même si la RDC a fait un match très très valeureux, normalement le Portugal doit gagner.
0: Surtout que t'as la chance de marquer au début du match. Tu marques dans les 5 premières minutes, derrière tu dois dérouler, tu dois être bien meilleur dans l'animation. Mais encore une fois, j'ai un pote qui est d'origine portugaise qui a tweeté un truc assez drôle, qui disait en fait on a fait un bon résultat contre la RDC puisqu'on a joué à 10 contre 11. Mais le problème, c'est que le Portugal joue à 10 contre 11. Il joue à 10 contre 11 parce que sans le ballon, il ne participe pas, et que même avec le ballon, presque, il ne calcule pas les autres, mais les autres le calculent beaucoup trop. Ça, c'est un problème.
7: Bon, ça, on va en parler de Cristiano Ronaldo, qui est devenu le joueur de champ le plus âgé à démarrer un match de Coupe du Monde. 41 ans quelques mois pour la star portugaise.
4: La comparaison avec Messi, elle fait quand même peur. Parce
7: au-delà 41 ans et 132 jours.
4: Au-delà de l'aspect footballistique, c'est surtout moi ce qui cristallise autour. En fait, t'as l'impression que c'est.
0: Il y en a un qui finit bien, l'autre qui finit mal.
4: Non, mais au-delà de ça, quand tu vois l'aura qu'a Messi dans le groupe, avant match, pendant le match, après le match, même avec son sélectionneur, et le bien qu'il fait, comment il bonifie le reste de son équipe, de l'autre côté, pour moi, c'est très très différent. On a l'impression qu'il vampirise énormément le jeu, qui met beaucoup beaucoup de poids négatif dans cette équipe.
7: Ouais, c'est ça. Ceux qu'en Argentine, ils sont tous solidaires, tous derrière Messi pour le porter. Ouais, tu vois, il y a union sacrée derrière lui parce qu'ils savent qu'il est encore capable d'eux. Après, Mathieu, c'est des profils différents aussi. On peut pas demander à un Cristiano à 41 ans ce qu'on demande à Messi à 39 ans. Ils ont un rôle très différent, quoi.
6: Mathieu, c'est pas même. C'est deux joueurs depuis le début.
7: Voilà, c'est ça.
6: Messi, c'est plutôt un playmaker, meneur de jeu. Ronaldo, aujourd'hui, c'est vraiment qu'un numéro 9 qui reste dans la surface et qui marque des buts. Même en Arabie Saoudite, c'est comme ça. Pour ceux qui regardent un peu le championnat, il participe très très peu au jeu. Il est juste là pour finir les situations. Messi, il a quand même besoin de toucher le ballon, d'avoir un rapport avec ses coéquipiers, d'échanger. Donc il sera toujours plus important dans le jeu que Cristiano Ronaldo.
4: Mais au-delà de l'aspect football, parce que moi je suis d'accord avec Mathieu, moi c'est sur l'aspect hors football. Si les visages des Portugais pouvaient nous parler pendant la rencontre. Mais en fait,
6: je pense qu'en Argentine, les joueurs argentins.
4: Il y a des appels à l'aide, en fait. Tu vois Bruno Fernandes, sur les situations, sur les occasions, alors que de l'autre côté, en Argentine, c'est totalement différent. Ils sont acquis à la cause de Lionel Messi et ils se bonifient mutuellement.
6: Mais je pense qu'ils n'ont pas le même respect pour le joueur. Messi, c'est vraiment leur idole absolue à toute l'équipe, tout le staff, tout le monde. Parce que le mec, c'est hors catégorie. Alors Cristiano Ronaldo a fait une carrière incroyable, etc. Mais je ne suis pas sûr que la nouvelle génération portugaise ait le même regard que les jeunes argentins sur Léo Messi.
4: Ouais.
6: En 2022, il voulait lui offrir le titre. Il l'a eu. Maintenant, j'ai l'impression que Messi est au service du collectif. Alors hier, je te dis ça, il met triplé. Mais hier, tu as l'impression qu'il était même lui soulagé de jouer et d'essayer de faire gagner ses coéquipiers et de les mettre en valeur.
3: moi, je trouve qu'il y a un autre truc aussi, c'est l'opposition relâchement contre crispation. C'est-à-dire que Exactement. Messi, je le sens relâché parce qu'il a tout gagné maintenant. La Exactement. Carrière, elle est faite. Quoi qu'il arrive, on va rien aller lui chercher. Il a atteint tout ce qu'il fallait atteindre. Donc là, c'est que du bonus. Je pense qu'il n'imaginait même pas avoir ce niveau-là en Coupe du Monde. Alors que Ronaldo, il est tout le temps dans la crispation d'aller chercher toujours plus, d'aller chercher toujours un truc en plus, de forcer les choses, de forcer les frappes, de forcer les actions, parce qu'il n'a pas tout gagné non plus, parce qu'il a été dans l'ombre de Messi et
7: ce genre de trucs. Il chasse Messi en fait. Et ce qui est intéressant, c'est de voir sur le visage aussi les sourires de Messi hier. Quoi. Alors certes, il plante, il marque, mais tu vois que le mec est vraiment heureux d'être là.
4: Je pense que Messi est dans la tête de Ronaldo.
7: Il force son destin, Cristiano Ronaldo.
4: Je pense que Messi est dans la tête de Ronaldo.
0: Moi, par contre, je suis plus.
7: Messi quoi, dans la tête de Ronaldo?
4: Je pense que Messi est dans la tête de Ronaldo.
7: C'est évident.
0: Non, moi, je suis certain que.
4: Je pense qu'il a toujours été, mais il l'a encore.
0: Non, moi, je suis certain.
4: Moi, je suis certain. Hier, quand il met le triplé, il se dit.
0: Laisse-moi répondre. Moi, je suis certain que ça, c'est fini. Par contre, moi, je suis certain qu'en tout cas, Messi n'a.
7: C'est quand même le titiller.
0: Ne pense pas du tout à Ronaldo.
3: Non, Messi ne pense pas à Ronaldo, mais Ronaldo.
0: Mais je pense que même Ronaldo, il est plus dans une.
3: Ah, moi, je pense que si.
0: Je pense qu'il est très lucide.
7: De toute façon, on ne sait pas ce qui se passe.
3: Je pense que le lendemain d'un truc de Messi, tout le monde parle à Ronaldo du truc. Ah, est-ce que tu vas lui répondre, etc.
7: Vas-y, Mathieu. Je pense qu'il a abdiqué.
6: Tu penses pas, Kevin, que Ronaldo, le fait qu'il ait jamais gagné la Coupe du Monde, ça lui manque par rapport à Messi dans le palmarès, qui est quasi.
0: Je dis pas que ça lui manque pas, mais je pense pas qu'il s'est dit, ouais, là, il a mis un triplé, faut que je mette un triplé aujourd'hui.
7: Non,
0: je pense qu'il a quand même une forme de lucidité où il sait qu'il a 41
6: billets. Moi, je pense qu'il a une pression sur la compétition en entier. De gagner cette Coupe du Monde, parce que bah, oui, 41 peut-être. Ans, sauf s'il abuse et jusqu'à 45 ans. Mais en fait, c'est sa dernière chance peut-être d'égaliser.
0: Après
6: la Coupe du Monde, je l'ai prise aussi. Ouais, je suis d'accord avec toi.
4: Et je crois que la stat, elle est folle. Il n'a pas marqué sur les 10 derniers matchs de Coupe du Monde.
0: Oui, mais c'est pas une stat folle, c'est logique.
4: Oui, non, mais c'est une stat quand même
0: quand
4: folle.
0: Quand tu regardes les matchs.
4: C'est-à-dire qu'à un moment, c'est quand même implacable. Il y a une phrase de Thierry Henry aujourd'hui sur un plateau télé que j'ai trouvé dingue, où il dit.
7: Tu l'as en tête ou c'est bon?
4: Ouais, non,
7: c'est tu l'as en tête.
4: C'est quoi, il dit?
7: Il dit en clair, le but le plus important dans le football, c'est de marquer un but, pas qu'une seule personne marque un but.
4: Oui, il dit en fait, c'est. Oui, voilà.
7: Oh, c'est très mauvais. Oh, je l'avais la phrase.
3: Il faut que l'équipe marque.
7: Que l'équipe marque et que ce soit pas une seule personne
4: qui marque. Non, il dit c'est l'équipe qui doit marquer, pas toi.
7: On est là pour faire marquer l'équipe. Et pas faire marquer quelqu'un.
3: On peut dire la phrase.
7: On peut dire trois fois.
0: Jean-Louis, tu peux dire la phrase.
7: On peut mentir.
3: Non, c'est pas la phrase, mais est-ce qu'on peut ressortir celle de Nico juste pour le plaisir quand même d'ici à la fin?
7: Oui, vous l'avez compris.
0: Non, parce qu'en plus,
3: il a dit quand même l'important, c'est de marquer un but.
0: Non, avant de dire ça, en tout Nico Jamin qu'il est, avec toute sa condescendance, tu l'as la phrase.
7: La condescendance,
0: c'est vrai. Tu l'as la phrase. Tu l'as la phrase.
4: J'étais dessus.
0: Tu l'as la phrase.
4: C'est moi qui ai l'idée, c'est moi qui ai la phrase.
3: Tu l'as pas.
4: Moi, tu l'as pas.
7: J'ai la phrase.
4: Je viens à ton secours.
7: J'ai la phrase.
4: Secours en tant qu'animateur.
7: Écoutez-moi, une chose. Je mets deux têtes. Voilà. Une chose qui est importante, c'est que l'équipe doit marquer, pas que toi tu dois marquer.
0: Ouais.
7: Alors après, on va pas non plus taper le cul par terre, c'est pas non plus
3: dire.
7: La grande phrase.
3: C'est bon.
7: Ça va, elle est simple, elle est évidente. Ah, mais
4: je trouve l'image très
7: mais c'est pas ça qui est fort, c'est que ce soit Thierry Henry qui le balance.
4: Mais en fait,
7: ça.
4: Comme
7: voilà.
4: Tu ne l'as pas eu, là tu vas dévaloriser la phrase de Thierry Henry. Et c'est ça ton problème en fait.
0: C'est
4: qu'il n'y a aucune remise en question de ta
0: c'est
4: part.
0: Ça.
4: Mais c'est.
0: Il est même condescendant avec la phrase de Thierry Henry.
4: Exactement, mais ça, après, c'est le personnage. De toute façon, on ne découvre pas New York.
0: Oh là là.
7: Je vous adore les mecs. Je
4: serais bien meilleur sur Basket Time, je pense.
0: Ouais, exactement.
7: J'adore les mecs.
4: Ouais.
7: Mathieu, parlons de ton actualité aussi. L'Olympia à la rentrée, donc une tour et puis une tournée en France, ouais, tous les Zéniths.
3: Tu refais pas un jubilé, Mathieu, sinon
4: ouais,
3: avec Walid, on ferait bien un petit fight avec Mécano et Dembélé.
4: Ouais, ça nous plairait de re-rencontrer le Ballon d'Or.
6: Écoute, on va pas faire un jubilé, on fera autre chose avec Walid. On l'annoncera en temps voulu si on avance bien et qu'on travaille bien.
4: Avec plaisir.
6: Autre chose.
4: Ouais, on achètera le Saint Union Sport. Tu vas me trouver un bon sponsor.
7: Bon, ça va, c'est pas excluant.
6: Un autre événement. Ouais.
7: Mathieu.
0: Mais c'est pas du tout excluant.
7: Mathieu, ton choix est surprenant. Ouais. Directeur sportif d'un club de Ligue 1. Pour choisir un club de National qui vient de faire 8e de National.
0: De Ligue 3.
7: Ligue 3 maintenant. On va commencer à s'habituer à partir de la saison prochaine. C'est évidemment ton club formateur. Là où tu as démarré ta carrière professionnelle. Ce choix a pu surprendre beaucoup de monde. Est-ce que tu peux nous l'expliquer ce soir, cette nuit?
6: Bah déjà, il y a plusieurs choses. Il y a eu le départ du HAC, pour plein de raisons, internes, comme j'ai dit quand je suis parti. Ça ne s'est pas bien terminé pour moi sur pas mal de choses, certaines relations avec certaines personnes au-dessus de moi. Ça, c'est comme ça, c'est la vie. Donc j'avais décidé d'arrêter. Et après, j'avais décidé de prendre quelques jours de congé, d'aller voir un peu ma femme et mes enfants, de réfléchir. J'ai été contacté par plusieurs clubs. J'ai eu la chance d'avoir plusieurs propositions, dont celle de Malherbe. Ouais, c'est possible.
7: Il y a eu Lorient.
6: C'est possible. Il y a eu quelques clubs de Ligue 1, il y a eu quelques clubs étrangers.
7: Ah oui.
6: Et la finalité, ça a été entre un club marocain, où j'ai hésité longtemps. Mm-hmm. Et le stade Malherbe de Caen. Et ce qui a fait pencher la balance aussi, ça a été le retour de Nasser. Je suis très honnête.
7: Nasser Larguet.
6: Nasser Larguet qui revient, qui a été mon formateur et qui est très très important dans ma vie de joueur de foot et dans ma vie d'homme. Et quand c'est au téléphone qui m'a dit qu'il voulait rentrer à Caen et que le projet l'intéressait, moi m'intéressait aussi et qu'il voulait finir avec moi, ça m'a touché. Donc j'ai pris la décision avec mes proches de rejoindre le Stade Malherbe.
7: Donc c'est un choix. Il aura un rôle, Nasser Larguet, de vice-président, hein, Walid.
4: Donc c'est un choix du cœur. C'est un choix du cœur, Mathieu ?
6: C'est pas qu'un choix du cœur. Évidemment que j'ai de l'affection pour Malherbe. J'ai un passé avec eux. Mais il a bien résumé, Nasser l'a dit en conférence ce dimanche, si je dis pas de bêtises. Il y a le cœur, il y a la raison. Parce qu'on est dans un projet qui est intéressant, qui est important pour le club, pour la ville, pour les propriétaires. Il y a une histoire et on doit à un moment donné rendre à Malherbe ce que Malherbe nous a donné dans une autre vie. Cette chance aussi de devenir footballeur professionnel, ceux qui sont venus chercher à Évreux quand j'avais 13 ans. Et j'ai envie de faire avancer ce club, de travailler tous les jours pour essayer de le remettre à sa place. Il y a beaucoup, beaucoup de travail. Mais on se doit d'être ambitieux et d'être exigeant et de mettre beaucoup plus de travail dans le club pour arriver un peu plus haut.
7: Tu auras les mêmes pouvoirs qu'au Havre, en clair, les pleins pouvoirs sur le sportif, Mathieu. C'est vraiment toi le boss du foot.
6: Ouais, avec Nasser, il est vice-président, moi je suis mon directeur du football, il y a le coach Gaël Clichy qui est déjà en place, un directeur de centre, Julien Meillac, que je connais, avec qui je m'entends très bien. Il n'y a pas de hiérarchie, on est là pour un projet, on va tous travailler ensemble, boss, pas boss. J'ai rien demandé, pas les pleins pouvoirs ou autre chose, j'ai lu, on m'a montré pas mal d'articles où il y avait beaucoup de choses, beaucoup d'exigences. Il n'y a pas beaucoup d'exigences. La vérité, c'est juste qu'on a envie de travailler tous ensemble, avec des gens bien, des gens honnêtes, des gens respectueux avec moi, et qui aiment le football comme moi. C'est tout ce qui m'intéressait.
7: Comme tu l'as fait au Havre, pour le coup.
4: En parlant du Havre, Mathieu, il s'est passé quoi pour que tu partes du Havre? Parce que tu t'es jamais véritablement exprimé à la fin non, du match contre Lorient. Tu avais été un peu énigmatique sur la direction, pas la direction.
7: Parce que il y a des choses que je ne peux pas accepter.
4: Sur Blue Crown, tu peux rentrer dans les détails ou pas?
6: Ouais, je ne vais pas rentrer trop dans les détails, je ne peux pas tout dire, mais je pense que le temps fera son œuvre, évidemment. Mais en fait, j'estimais que, vu ma position et vu mon rôle dans le club, il y a beaucoup de choses où on ne m'a pas consulté, on a pris des décisions dans mon dos, sans m'avertir. Je vais vous donner un exemple sur la signature de jeunes joueurs au centre de formation qui vont arriver, et on me l'a caché pendant des mois. Sauf que c'est un exemple concret, comme ça c'est peut-être le seul exemple que je vais donner que tout le monde va comprendre, c'est que quand moi, au mois d'avril, avec le directeur du centre, avec toutes les équipes, on prend des décisions sur des jeunes joueurs, garder, pas garder, contrat pro, stagiaire, aspirant, peu importe, et qu'on a des projets avec des enfants, avec des familles, qu'on leur dit certaines choses. Je peux pas 3 mois après dire à un gamin que j'ai fait signer stagiaire ou aspirant, en fait, il y a 3 joueurs qui sont arrivés à ton poste, excuse-moi, j'étais pas au courant. Il va me prendre pour un menteur, je vais perdre en crédibilité, je vais perdre ma parole, et c'est quelque chose, je préfère mourir que de la perdre. Ça peut me mettre en porte-à-faux. Donc à un moment donné, c'est un des exemples qui font, une des raisons qu'on fait que j'ai décidé d'arrêter. Ça faisait 4 ans, c'était une super histoire. J'ai passé 4 années fantastiques, on a vécu des top émotions. Et tout à l'heure, on parlait de basket, mais la réalité, c'est que j'ai vécu une émotion la dernière incroyable avec une Panenka à la 96e d'Abdoulaye Touré à Strasbourg, et ça, j'oublierai jamais. Parce que sur l'adrénaline, c'était fantastique, et on vit pour ça. Mais qu'à un moment donné, je préférais tourner la page parce que j'étais plus en adéquation avec certaines décisions, avec certains choix. Et c'était pas mes valeurs, tout simplement. Donc j'ai préféré arrêter. Mais ce qui est important, excuse-moi Nico, je te coupe.
7: Vas-y.
6: Parce qu'il y a beaucoup de gens qui pensent, ouais, mais il avait prévu d'aller à Malherbe. Non, c'est pas vrai. Je voulais arrêter WAF. Peu importe ce qui allait se passer derrière. Et Walid, il est souvent avec moi et c'est ce que je lui dis est vrai. J'ai eu des discussions avec d'autres clubs très longtemps dans la saison. Il n'y avait pas Malherbe au démarrage. J'ai refusé beaucoup de clubs, beaucoup de clubs. Quelques clubs pendant la saison pour plein de raisons. Parce que j'étais attaché à ce projet du HAC. Et une fois que la saison était finie, j'ai pris quelques jours et là j'ai discuté avec tous les clubs et on a pris ce choix-là. Mais il faut que les gens comprennent que j'étais en désaccord avec le Havre et je suis parti du HAC, pas pour aller à Caen, je suis parti du HAC pour partir du HAC. Voilà, ça c'était important que je le souligne.
7: T'as raison de le dire en direct dans les nuits de l'after sur RMC, il est 3h52 du matin, on va tout libérer. Mathieu Bonnemer est avec nous, avec Walid, Kevin et Jean-Louis. Nous, ce qui nous intéresse, c'est également de savoir comment ça se passe avec les boss, en fait, hein, avec Faïsal Amari, la mère de Kylian Mbappé. Et donc, Kylian Mbappé, concrètement, qui t'a contacté? Qu'est-ce qu'ils te disent? Est-ce que Kylian est investi également dans le développement de Stade Malherbe de Caen? Pour l'instant, tu l'as pas eu. Il a tellement d'autres priorités en tant que sportif encore en activité.
6: Non, il a 2 choses à gérer, et on comprend. J'ai beaucoup discuté avec Faïsa, avec le président Ziyad. voilà, pour essayer de nous convaincre aussi. Mais encore une fois, c'est plutôt une aventure humaine. Je me suis retrouvé face à des personnes qui avaient un discours que j'ai apprécié énormément, où je me reconnais dans pas mal de valeurs. Et j'ai dit, l'arrivée de Nasser aussi a fait que voilà, mon choix s'est porté sur camp, mais c'est avant tout une discussion humaine.
7: Je vais travailler avec les Mbappé ou pas, Mathieu, honnêtement?
4: Dans le bon comme dans le mauvais sens, hein.
6: Non, j'ai pas de. Encore une fois, c'est. Voilà, je veux travailler avec des gens qui aiment le foot, qui sont passionnés, qui pensent aux gamins, qui ont envie d'aller dans le même sens que moi, et qui ont envie que Caen avance. Que c'est un malheur de Caen avance, qu'on retrouve un peu cette lettre de noblesse, c'est pas toujours simple, il y a beaucoup de travail, encore une fois, parce que la Ligue 3, ça va pas être simple de s'en sortir. Mais quand on a discuté, on n'a pas parlé d'argent, on n'a pas parlé de plein pouvoir, comme certains ont pu dire. Voilà, on a parlé de relations humaines, de projets sportifs, de relations avec. Avec les enfants, de projets sociétals aussi qui sont importants pour tous. Et on s'est retrouvés un petit peu sur pas mal de valeurs communes. Et ça a matché, d'ailleurs, est allé là.
4: Mais ce qui est fou, Mathieu, parce que vu de l'extérieur, c'est qu'un entraîneur qui a fait monter Le Havre sur sa première année et qui a enchaîné trois maintiens et aussi peu de sollicitations.
0: Tu veux dire un directeur sportif? T'as dit un entraîneur.
4: Ah, un directeur sportif, pardon. Lapsus révélateur. Et qui va finalement en Ligue 3 à Caen. Nous, on ne le voit pas comme une déception, mais comme une anomalie pour notre football français de perdre quand même un directeur sportif compétent et qui a fait du très très bon boulot. Et même, ce choix peut paraître complètement fou pour ceux qui essayent d'imaginer une carrière.
7: Ouais. Oui, ceux qui ne te connaissent pas, oui, parce qu'en général, certains vont dire « Oh, mais il n'est pas ambitieux, Mathieu Bonnemer, tout le monde le veut, il peut grandir. Ouais. » On a compris que tu marches toi à l'affect, à l'histoire.
4: Il redescend dans la hiérarchie du football français.
6: Non, je l'ai toujours dit, je ne suis pas carriériste. Je n'ai pas de plan de carrière dans ce poste-là, en tout cas. Je marche au feeling. Là, c'est un meilleur de camp. Je suis très content d'avoir signé là-bas et j'espère travailler, bien travailler, avoir des bons résultats. L'ambition, j'en ai pas plus que ça, sincèrement. Le niveau, c'est pas très important. C'est le projet. C'est le projet, c'est les gens, c'est la passion du football commune. C'est travailler avec des gens que j'aime beaucoup. Nasser, je l'adore énormément. Je le considère comme mon père. Et ça, c'est une vérité. Mais encore une fois, j'ai eu des sollicitations d'autres clubs. Il y en a qui étaient intéressantes. Des projets des fois qui me correspondaient pas du tout et j'ai coupé court financièrement.
7: Il y en a un qui a fait céder un peu justement ou pas, Mathieu, parmi les autres projets là?
6: Le seul club, c'est le Maroc. J'avais un gros club au Maroc.
7: T'as un Casa
6: Ouais, sur Casa. Après, il ne reste pas beaucoup.
7: Wydad ou Raja,
4: il n'y a pas 10 000 clubs.
7: Wydad ou Raja, quoi.
6: Il n'y en a pas plusieurs, il n'y en a pas beaucoup. Mais voilà, c'était un projet un peu différent. Voilà, j'ai visité les installations, on a discuté. Ouais, personnel aussi, pour plein de raisons. Notamment familial, mais voilà. Mais voilà, après j'ai décidé avec les autres, c'était Caen et je suis à l'autre club, mais j'ai hésité avec l'autre club, la vérité.
7: En revanche, si un projet qui t'intéresse, un gros club français voire européen, t'iras. Ça ne veut pas dire que tu refuses absolument les clubs les plus compétitifs en France ou en Europe d'ailleurs. C'est pas ça l'idée.
6: C'est le discours, c'est le projet. Franchement, j'ai eu d'autres projets en France qui étaient intéressants sur des clubs de Ligue 1. Notamment, qui était intéressant pour plein de raisons, ça ne s'est pas fait pour d'autres raisons, et pas que de ma faute non plus. Il y a eu des choix de clubs qui ont été faits qui étaient indépendants de ma volonté, qui pouvaient m'intéresser. Mais après, quand tu fais le pour et le contre, je connais le stade Malherbe, je connais la plupart des gens, les infrastructures sont bien, le club a une histoire, le stade est bien, les supporters, c'est un club où tout le week-end, même en Ligue 3, tu peux jouer devant 15 000 sans forcer. Bah, ça a une histoire et c'est un peu particulier pour nous. Donc voilà, je suis attaché à ce club quand même. Et quand j'ai fait le pour et le contre, bah ça a penché plus pour Caen que le club marocain, ça c'est vrai. Mais encore une fois, c'est plutôt un ressenti, c'est des relations humaines, c'est ça le plus important pour moi.
4: Et Mathieu, ça t'a pas posé de problème parce qu'on sait qu'il y avait eu des rumeurs à Marseille par rapport à ton attache au Paris Saint-Germain, de faire le chemin inverse entre Le Havre et Caen par rapport à la Normandie. Est-ce que tu peux nous éclaircir aussi là-dessus, sur ce choix-là?
6: Dans quel sens?
7: J'ai pas compris la question.
4: Non, mais c'est-à-dire que de passer du Havre à Caen, parce qu'il y a certains supporters qui l'ont pas compris, c'est par rapport à ton histoire, le fait d'être formé là-bas, d'avoir une vraie attache.
6: Bah, j'ai l'histoire avec Malherbe, mais après, pour tous les supporters du Havre, le derby, c'est avec le FC Rouen.
4: Ok.
6: C'est pas cette Malherbe de Caen. À la base, même si la Normandie est aujourd'hui une grande région, à la base, il y a la Haute et la Basse Normandie. Nous, on est des Hauts Normands et Caen est en Basse Normandie. Nous, c'est le Havre le vrai derby, c'est pas le Havre Caen. Ça, déjà, c'est une différence. Et après, oui, après, les gens, ils peuvent comprendre, pas comprendre. Tout le monde sait l'histoire que j'ai avec Malherbe. Je l'ai jamais renié, même quand j'ai signé au HAC. J'ai toujours dit que j'aimais Caen. Mais comme j'ai appris à aimer le HAC, pour plein de raisons. Et c'est un club fantastique, c'est le club moyen, c'est un club qui a une histoire incroyable, qui a un centre de formation avec des gens que j'aime beaucoup aujourd'hui. J'ai beaucoup d'affection avec les jeunes et beaucoup de gens qui sont dans ce club. Parce que 4 ans dans une vie, c'est énorme, dans une vie de football. On a passé des moments incroyables. Après, à un moment donné, chacun fait sa route. Mais aujourd'hui, j'ai passé 2 heures au téléphone avec des gens qui sont encore au club OAC pour plein de choses. Mais parce que ça, on a créé des liens. Maintenant, je suis dans une nouvelle histoire avec d'autres personnes que je connais aussi, parce que c'est ma région, quoi qu'il arrive. Et j'ai pas de souci avec ça. Après, les gens, ils comprennent pas, ils sont
7: déçus, faut laisser
6: pas
7: parler.
6: Déçus. C'est la vie, mais quand je suis arrivé au WAC il y a 4 ans, on m'a dit oui, mais tu vas au WAC alors que t'es un mec de camp.
4: C'est vrai.
6: Les supporters du WAC n'étaient pas toujours contents parce que j'avais l'étiquette de l'ancien manerbiste. Et puis après, ça s'est bien passé. Ils m'ont dit ouais, mais c'est un vrai Ackman. Et maintenant, je retourne à camp. Ouais, mais on n'est pas content parce qu'il retourne à camp.
4: Et puis je pense que ton travail et l'héritage que t'as laissé au WAC,
7: oui, personne n'oubliera.
4: Je pense.
7: Marseille, c'est impossible, Mathieu. Hein, tout à l'heure, il en parlait. C'est impossible. Hein. Là, c'est toujours... la ligne rouge.
6: Non, mais il y a deux clubs où je peux pas aller. C'est l'Olympique de Marseille et le FC Rouen.
7: Et le FC Rouen, voilà.
6: Voilà, okay.
4: D'accord. C'est noté.
7: Mathieu, merci.
4: Merci, Mathieu.
7: Merci, on s'est régalé.
6: On verra dans 50 ans et j'aurais jamais signé dans un des deux.
7: Et t'es où là? T'es dans la rue à Montréal? T'es dans un café? T'es où là?
6: Ouais, j'ai la vie. Le match va commencer, ouais. Ouais. Je suis dans un restaurant.
7: Un bon petit joueur à superviser ou pas à suivre?
6: Mathieu, il y en a quelques-uns, sûr et certain. Alors, je sais. Déjà, WAP, je sais pas si blase, j'aurais pu les payer. Là, on Ligue 3.
7: Oui, t'es sûr.
6: Je sais pas si j'aurais les moyens de les prendre.
4: Le champ d'action des joueurs va être différent quand même, Mathieu. Le mercato,
0: ce qui est sûr, c'est que maintenant, Mathieu, on va être concurrent pour les joueurs.
6: On peut être concurrent, ouais.
7: C'est pas sûr. Vous grandissez, mais je suis pas sûr. J'ai une division d'écart, et mon avis, il y a quelques millions d'euros de budget quand même d'écart aussi.
4: Plus gros budget national, je pense que.
0: C'est-à-dire que t'apprendras que le budget, ça fait pas tout.
4: Oui, d'accord.
7: Effectivement, il va y avoir un match, c'était Kevin Diaz, Mathieu Bonnemer sur le marché.
4: Je pense qu'un joueur entre Caen et Lugitano de Saint-Maur, je pense.
0: Moi je pense que ça dépend du projet, du temps de jeu qui lui est proposé.
4: Oui, d'accord. Oui, d'accord.
3: C'est parti, hein, entre l'Ouzbékistan et la Colombie.
7: Tout à fait.
4: Merci beaucoup.
7: Merci Jean-Louis. C'était le coup d'envoi, merci.
0: En tout cas, maintenant que tu es en Ligue 3, tu pourras venir dans Génération After quand tu veux.
4: Ah ouais, Mathieu,
7: attends, mais ouais, ça c'est. En plus,
6: c'est une bonne question, mais Antoine, c'est lui qui a les clés. Et il faut qu'il joue avec moi. Avec mon promoteur, Walid.
7: D'accord, parce qu'en fait, c'est Walid, mon agent. Dans l'absolu, tu auras envie. Mais on parle d'oseille, là, en fait, pour être très clair. Là.
4: Oui.
6: Non, mais c'est pas l'oseille pour moi, c'est l'oseille pour Walid.
4: Oui, c'est ça, ça va.
7: C'est aussi qu'est-ce qu'on prend de Walid pour te le donner à toi, en fait, c'est ça, parce que Walid,
4: ça va se faire.
7: Bon, en tout cas,
4: et en plus, un bon courage à Gaël Clichy qu'on a aussi vu.
7: Oui, avec qui est passé chez nous, dans Génération After.
4: Qui a fait 6 mois chez Génération After.
0: On lui a fait de la bonne pub, apparemment.
7: On kiffe.
4: Ouais, on espère que vous allez réussir.
7: Ah ouais, alors là, franchement, c'est la famille.
4: Là, c'est le club Génération After.
7: Donc là c'est loge, hein, à Dornano, hein, tranquille.
4: On ira voir un Paris 13 Caen l'année prochaine.
0: Ou le FC Rouen contre Caen aussi.
4: Exactement.
0: Gros derby,
7: exactement.
6: Ouais. Du coup, est-ce que j'ai dit, je vais être bien accueilli?
0: Oui, c'est ça. Je pense que tu vas être très bien accueilli.
7: Bon, Mathieu, merci.
6: Merci à vous.
4: En tout cas, merci de nous avoir donné ta première interview à 4h du matin sur YouTube.
7: Il est franchement sûr qu'il a fait exprès. Il s'est dit, personne ne va écouter, c'est bon. Non,
4: t'inquiète pas, il y aura de la reprise.
0: Non, mais moi, je suis sérieux, bravo Mathieu. Merci, parce que Mathieu, le choix du cœur comme ça, le choix de. On sait que t'avais plein
7: c'est
0: de
7: unique.
0: Moi, je trouve ça, c'est totalement mon football. C'est totalement le football de Génération After. On adore voilà, les gens qui reviennent
4: les
0: dans leur club.
4: Fou comme
7: oui,
4: ça,
7: je pense que Kevin, par exemple, il va rester 15 ans à Saint-Maur parce que c'est son club et qu'il aime. Si un jour il y a le PFC ou le Restar qui l'appelle, il va rester à Saint-Maur.
0: Mais bien sûr que j'irai en professeur. Si je peux y aller, c'est mais n'empêche que le choix de Mathieu de revenir dans son club, même s'il y a un beau projet avec un président,
7: en étant jeune, hein,
0: moi je veux le saluer et c'est ça.
4: Bravo,
0: qu'il
4: le ferait,
0: bravo
4: vrai.
0: Et come on.
6: Et le prochain club où j'irai, je rentre à Évreux, comme ça vous le saurez avant tout le monde.
4: Ok, ça marche.
7: Bon, Mathieu, qui vient ton séjour encore au Canada.
4: Et on se retrouve en bonne Coupe du Monde.
7: Et puis j'espère qu'on te retrouve à la rentrée également avec nous dans Génération After.
0: Si tu veux prêter un joueur en N1, il y a possibilité.
6: Par contre, t'es monté au final parce que t'es en N2, t'es en N1 cette année, c'est bien.
7: Non, t'es en N2, il a
0: rejoint. Je suis en N1.
4: C'est parce que c'est la N3.
6: Ouais, ça a changé maintenant.
7: Putain, il est fort. Il est
6: monté.
7: Mais c'est un Américain. Mais
4: sur LinkedIn, il met N1, mais il se trompe d'année.
7: Il est trop fort.
4: Il met l'année précédente.
0: On va quand même donner une info ce soir. C'est quand même que les Lusitanos de Saint-Maur ont fait le premier transfert de l'histoire des Lusitanos avec un joueur que Mathieu connaît bien, puisque un de nos joueurs, Alexis Dos Santos, a signé à Versailles.
4: Pour combien?
0: On le dira bien sûr pas.
7: D'accord. Okay. On est plutôt au-delà des 100 000 euros ou sous les 50 000 euros?
0: Non, on donnera aucun chiffre.
4: On donnera aucun chiffre.
7: C'est insupportable. Même en 4ème division, on dit rien.
4: C'est autant qu'Aaron Gordon au Barça. Non, on se rapproche de.
0: En tout cas, on est très.
3: Anthony Gordon.
4: Anthony Gordon.
0: On est très
4: NBA. Excuse-moi.
0: On est très content pour lui. C'est un joueur qui a été préformé chez nous, que Mathieu a un peu connu ensuite à Amiens, qui est un très bon joueur.
4: Merci beaucoup.
0: Ça montre le bon travail de Samor et le bon travail de Versailles.
7: Là, c'était le pic de l'émission. C'est le prime.
4: Merci Kevin. Là, il y aura de la reprise.
7: Là,
4: il y aura de la reprise.
7: Là, il y a de la reprise. On a fait 45 minutes pour rien.
0: Vous savez, les auditeurs de l'After, pour 98%, ils sont pas que sur la Ligue 1. Ils suivent aussi.
7: Oui, mais ils sont pas trop sur la L2.
4: Ils sont sur le mercato de Limonest.
5: Je pense que Limonest. Attends, on va faire un tour avec Limonest. Le FC Limonest.
4: Limonest.
5: Anecdote. Oh non, arrête, stop. Mathieu, merci. Non. Mais tu vas nous raconter pendant la pub. Jure, on sera passionné. Écoutez, avec Mathieu. Anecdote, hier, Times Square. On croise quelqu'un. Tiens, Kevin Diaz et Walid Acharchour. Tu sais, c'était qui? Capitaine du FC Limonest en National 2.
7: Mais non,
5: je te jure.
4: C'est complètement dingue.
5: Je te jure.
4: C'est amazing.
7: Elle est pas si mal. J'en ai une meilleure.
4: Et super sympa en plus.
0: Super sympa. Et grand auditeur de l'After.
4: Exactement.
0: Très grand auditeur de l'After.
4: Il est à 1,95, non?
0: Non, il était pas très grand.
4: Ah, parce que,
7: à la taille, c'était intéressant, c'était une info importante.
4: Merci, grand auditeur.
7: Merci Mathieu. Merci, désolé Mathieu, on a été un peu long.
4: Merci Mathieu.
7: Sur la fin. Bon match à toi aussi. C'est donc parti depuis 4 minutes 20. Il y a un coup franc très intéressant, Jean-Louis Tour, dans ce duel entre l'Ouzbékistan et la Colombie.
3: Coup franc pour la Colombie, effectivement, dans ce début de match où John Arias va tirer ce coup franc. Alors, juste, je voulais pas détailler les compos d'équipe, mais il y a un truc qui fait débat en Colombie, c'est l'absence de Richard Rios au milieu de terrain. Puerta lui a été préféré, lui qui a joué avec Santander, qui a fini champion de deuxième division espagnole, le capitaine des U20 colombiens, qui est donc titulaire au milieu avec
4: J'aime
3: Jefferson
4: Lerma. J'aime beaucoup Richard Rios en plus. Il était à Palmeiras, bah oui, il a signé à Benfica cette année.
3: Et personne comprend qu'il joue pas, je le dis. Tous les Colombiens à qui j'ai parlé sont vraiment étonnés.
4: Quand je dis tous les Colombiens, c'est il y en a combien dans
3: le... J'ai enquêté pendant des jours et des jours. C'est parti, attention pour James Rodriguez, deuxième poteau, l'intervention du gardien ouzbek Outnir Youssoupov, qui repousse le danger. 5 minutes de jeu, 0-0 entre l'Ouzbékistan et
4: le gardien qui a l'air très protagoniste. Jean-Louis, toi qui es spécialiste des gardiens, est-ce que tu peux nous dire un peu ses qualités à ce gardien?
5: Il fait sur la ligne, dans le domaine aérien, c'est quoi l'idée?
3: Alors déjà,
4: belle relance.
3: Déjà, j'ai pas besoin de vous le présenter normalement parce que c'est le gardien très expérimenté. Ouais. Il a 35 ans.
5: Il joue à Tashkent aussi.
3: Il joue.
5: À Tashkent, ouais.
3: T'es sûr? Mm-hmm. Il joue pas plutôt à Navbarov?
5: Ah, il vient de signer.
3: Ouais, c'est
5: son dernier à Tashkent. Là, il vient de signer.
3: Si t'es pas au point sur les transferts ouzbek, Nico vient pas débattre là-dessus. Très bon réflexe sur sa ligne.
4: Très bon réflexe sur sa ligne.
3: C'est sûr. Par contre, les sorties aériennes, c'est un peu Donnarumma. On l'appelle un peu le Donnarumma ouzbek.
4: Ok, d'accord. C'est sorti de quel site ouzbek ça?
3: Là, j'ai lu plein de sites ouzbek là tout à l'heure. On
4: d'accord,
3: arrivait.
4: Ok, très bien. Merci Jean-Louis pour les
5: sorties. Dounarouyev.
3: On remercie le
5: c'est
3: gardien
5: comme ça qu'on
3: qui nous a bien aidé.
0: Sortieaérienne.com. Sortieaérienne.com.
3: Voilà.
4: Ok, d'accord. Merci.
7: Merci.
3: Continuons dans l'intégralité.
7: Non, on va faire une pause. On va éviter l'intégralité. On va laisser respirer après cette action.
4: Et c'est comment dire.
7: Dans un instant, il y a une star d'RMC qui nous rejoint.
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7: Les nuits d'after, RMC, 4h07 du matin en France. Il est 22h07 ici à New York. Avec un casting qui vaut ce qu'il vaut, hein. On m'a donné ce qui est resté au bout de la nuit. On aura clé des fonds de tiroir avec Walid Acharchour et Kevin Diaz. Jean-Louis Tour est là en revanche également.
3: Oui, en revanche.
7: Ça va les gars, je vous dérange pas, toi tu mets le son à fond sur ton téléphone en fait. Mais t'es où?
0: Mais qu'est-ce que tu racontes? J'ai pas le micro ouvert.
7: Mais j'entendais ça avec mes oreilles. Mais et on l'entend quand même.
0: Mais non, je vais pas le mettre.
7: Tu sais, la Coupe du Monde, c'est pas la cour de récré, hein, c'est le juge de paix pour savoir si il va franchir un
4: palier. Vraiment, ça va.
7: Non, mais les gars, c'est vous qui pétez un plomb, en fait. Moi, je fais une émission, en direct à RMC, une des plus grandes radios françaises de l'histoire. Il y en a un, il met à balle le son sur téléphone. Toi, tu parles avec Jean-Louis alors qu'on a l'antenne. Jean-Louis se marre alors qu'il est chef du foot. Déjà, il respecte même pas son statut.
4: On parlait du coup franc ouzbek.
7: Oui, évidemment, évidemment.
3: Bien sûr, le coup franc de Faïzoulayev à l'instant.
7: Ils sont contents. Ils ont vu un match de foot en vrai de la Coupe du Monde dont il a chialé hier à MetLife. Il a vécu son rêve. Mais c'était incroyable, Nico. Lui a un rêve, c'est super. Je suis très content pour
4: Nico,
7: toi.
4: Nico, je parlais de l'incursion. Il faut redescendre
7: un tout petit peu là maintenant.
4: De Mojica qui.
7: Oui, Walid.
0: Il est bien sûr. Ah, il est tellement écœurant,
7: ouais, Nicolas. Non, non, je suis fatigué. Moi, j'ai passé toute la journée à préparer cette émission. Qui est construite, vous l'avez vu.
4: Tant que c'est pas sérieux, Flo Gautreau et Daniel Riolo, la tranche de
0: 19h20. Là, il dit rien. Il dit jamais rien.
4: T'imagines, tu penses que. Tu penses qu'il mettrait des coups de pression comme ça à Daniel Riolo et à Flo Gautreau. Jamais de la vie.
7: C'est gros ici. Profite, hein, je sais que je suis écouté par les networks américains en fait. Si j'ai reçu des messages. Ouais. Il y a deux agences. C'est comme ça dans ce pays en fait. Ouais. Les agences de journalistes, de présentateurs. Okay. Encore
0: CNN. CNN.
7: Et il y a deux gars qui m'ont dit Nico, sois bon. Entre le 15 et le 22 juin. D'accord. T'es observé, t'es écouté.
4: Ok. D'accord. Très bien, okay.
7: Donc ouais, bah ils me regardent là. Donc aidez-moi les gars.
4: Tu vas rester à RMC, hein.
7: Mais aide-moi à franchir l'Atlantique, tu vois.
4: Enfin,
7: pourquoi pas. Yuri Djorkaeff, c'est plus qu'Infantino. Hein. Il est dans tous les stades. Hein. Il est ambassadeur c'est FIFA. Le... Il est dans tous les stades, le gars. Ouais, il peut croquer dans tous les salons. Ouais. Les États-Unis, il y va. Peu importe le jet lag.
4: Pourquoi il va croquer dans tous les salons, ça change quoi? Il n'y a pas des mallettes dans les salons, en fait, ici. Il va croquer.
7: Il n'y a pas d'argent, je parle des petits fours.
4: Ah, d'accord, donc il a besoin de petits fours, en fait, Yuri Djorkaeff.
7: Ben oui, il aime bien, il est mondain, Yuri Djorkaeff.
4: Ah ouais, et donc, et quoi?
7: Il est très vernissage d'exposition, ça je sais.
4: Ah ouais,
7: il aime beaucoup l'art. Mais c'est vrai, j'ai croisé un vernissage à Paris. Au bord du canal de Lourdes.
4: Depuis une heure.
7: Il était là, il avait des sandales. Non, il avait des mocassins sans chaussettes. Sans chaussettes.
0: T'es complètement en roue libre, toi.
7: Ouais. Qu'est-ce qu'il y a?
0: Mais... Tu nous parles des vernissages de Yuri Djorkaeff là.
7: Je vous dis qu'il.
0: Tu sais que la majorité des gens ne savent même pas ce que c'est un vernissage.
3: T'as vraiment vu Yuri Djorkaeff dans un vernissage au canal de Lourdes?
7: Exactement.
0: Mais non. Tu vas dans ces vernissages toi aussi?
7: Non, c'est pas un vernissage. C'est pas des vermicelles non plus. C'est un vernissage.
0: Oui, vernissage.
7: Oui, voilà. Oui, c'est le pote à moi qui bosse dans l'art contemporain qui m'a dit viens, il y avait Yuri.
4: Mais vernissage.
7: C'est un gars qui a pris tous les champions du monde 98. D'accord. Portrait.
4: Il faut le voir sur YouTube. Il est animé quelque chose, etc. Mais il tremble et tout. Mais ça va.
7: Je dis, je suis observé. WNBC CS.
4: Mais regardez comment il prend son micro et tout, etc. Mais il est complètement fou. Mais sinon, le vernissage. Le vernissage, c'est quoi? C'est un salon d'esthétisme.
3: Ouais, pour baiser.
7: Oui, c'est ça. C'est pour c'est épilatoire en fait.
4: Ouais, c'est quoi? C'est
7: épilatoire.
4: Se met du vernis.
7: J'ai pas un poil.
4: Se met du vernis. Se met du vernis. C'est à la mode ça.
7: Oui, c'est on vernit tout. On envoie du vernis.
4: Il vernit les doigts, etc. C'est ça.
7: Ouais.
4: Tout, comme corps. Ça, tout. Il
7: fait le parquet, les doigts, aussi, les orteils,
4: d'accord,
7: quoi. Le parquet, Jean-Louis a raison.
4: Ah, donc,
7: quoi.
4: Ok. Et tu fréquentes les mêmes endroits.
7: J'ai envie de faire un vernissage avec une petite coupette là.
4: Avec grand plaisir.
3: On peut pas faire plus méprisant, franchement.
4: Non, mais franchement, il est d'une
7: condescendance. Jean-Louis, c'est mon rôle, bordel.
3: On te dit qu'ils
7: ont. Il faut que je garde mon rôle.
0: Il est écœurant.
7: D'ailleurs, ils ont très bien dit dans la vie, Nico, l'humain est comme ça, à l'antenne, il est exécrable. Oui, c'est vrai.
4: Enfin, c'est un peu le contraire.
7: Bon, Jean-Louis, le temps, le score, Ouzbékistan Colombie.
3: Le score, 0-0, 11 minutes de jeu.
7: Merci Jean-Louis. C'est très bien comme ça, non? T'as eu l'occasion ou pas?
3: C'est super. Non, mais pour l'instant, je peux dire que l'Ouzbékistan, ils sont pas mal. Faïzoulayev notamment, on le connaît lui, il joue à Başakşehir. Donc ça fait partie des rares joueurs qui jouent en Europe et pas en Ouzbékistan. Et bah, il est pas mal, il est remuant, il part du côté droit, il emmène le ballon souvent avec son pied gauche. Donc pour l'instant,
4: il est propriétaire du SM Caen.
3: Faïzoulayev, c'est excellent. C'est excellent. J'ai mis du temps.
0: Bravo.
3: C'est excellent.
4: C'est bon. On a recruté Mathieu Bonnemer à la fin du match.
7: Non, mais c'est bon, c'était bien la première.
4: Oui, excuse-moi, c'est vrai.
7: Merci.
4: Tu vois, il aime pas que je m'accapare le truc.
0: Il aime pas.
4: En fait, c'est pas possible.
0: C'est pas ton émission, Walid.
4: Il se dit pourquoi je l'ai pas eu. Pourquoi je l'ai pas eu?
7: Non, c'est pas vrai du tout.
0: C'est pas ton émission, Walid.
7: T'as pas encore le timing de la bonne blague.
0: Et bon, là, il était bon. Tu enchaînes.
4: Excuse-moi, Jean-Rachid.
7: C'est pas nécessaire.
4: C'est toi qui es dans. Excuse-moi, merci. C'est vraiment le mec. T'as pas le timing de la bonne blague.
7: Je suis animateur. C'est moi qui suis le maître de l'horloge ou de rythme.
0: Par contre, redresse-toi.
7: Redresse-toi.
4: Le mec, il est en Kaderaoun. Tu sais, il est là, il analyse les blagues, il analyse les vannes. Non, mais vraiment, c'est.
7: Je me crois, tu sais, dans un.
0: Là, t'es redressé. Là, t'es bien. Là, t'es mieux.
7: Ok.
3: Tu te crois quoi? Dans un light show?
7: Dans un light show avec la New York derrière moi. Sauf que c'est pas un décor, un fond vert. On est vraiment à New York. Je me prends pour.
3: Jimmy Kimmel.
7: Jimmy Fallon.
3: Jimmy Fallon.
7: Jimmy Fallon. Je suis allé voir d'ailleurs.
4: Ah ouais?
7: J'ai rien compris. pas là une fois.
3: Un spectacle.
7: Non non, son émission.
4: Après Georges Eddy, après Cyril Hanouna, Jimmy Fallon qui prend un tir.
7: Ouais.
4: Non mais j'ai
7: demain. J'ai pas dit un tir, je suis allé le voir, j'adore.
4: Tu t'as rien compris.
7: J'ai rien compris parce que ça parlait trop vite, mec.
4: Ah OK, j'ai cru.
7: C'est mon seul moment d'humilité dans l'émission.
4: Ah moi j'ai compris, t'as rien compris à la hype du mec en fait, aucun talent et tout, etc.
7: Pourquoi tu veux, mais tu crois que j'ai que du fiel en fait.
0: C'est Jimmy Fallon. Ouais, c'est tout. Allez, on change.
4: Ouais, voilà. Ouais, ouais. C'est là on la coupe.
7: Ok.
4: On
7: a que vous savez là. Pourquoi je gagne du temps parce que on attend Julien Laurence.
4: Ah Julien Laurence qui est en train de.
7: Julien Itinéris Laurence.
3: Ce
7: mec peu importe. En Angleterre, en France, aux États-Unis, collection foirée quoi. Ouais. Le mec c'est Itinéris.
4: C'est frérot. Frérot. Frérot. Mais frérot, attends frérot.
3: Très bel avant-match. Très bel avant-match de l'Angleterre, Julien.
4: Ah ouais.
3: On l'a eu 30 secondes, ça a coupé.
7: Ça a coupé trois fois.
4: Mais frérot, attends frérot, je suis sur la BBC là frérot.
7: Est-ce qu'on peut spéculer sur comment il va entrer en scène?
4: Salut frérot.
7: Attends moi je veux dire, imagine. Oh Julien, comment ça va?
4: Eh les frérots, salut frérot, salut. Salut les frérots.
7: Et après, salut les frérots.
4: Et là, t'as le casque de Maxime Bollon. Attendez, on reprend Julien Laurence dans 3 minutes.
7: Walid, t'as un avis. Putain, sur... qu'est-ce qu'il fait, Laurence? Toujours pareil.
4: Walid, t'as un avis sur Bellingham, Walid? Ouais, ouais, Bellingham, c'était très très fort aujourd'hui. Là, merci, Walid.
0: Et là, t'as Julien qui revient nulle part, souvent parce qu'il s'est reconnecté, mais personne n'est prêt.
4: Exactement. Et il vient, il te parle de Marc Guéhi.
7: Exactement.
4: Un truc qui n'a rien à voir. C'est exactement ça, ouais.
7: Oh là,
4: vraiment.
7: Julien.
4: Ouais.
7: Il arrive, hein. Ouais, j'ai passé, ça fait 4 ans que je dis il arrive, hein, même lundi soir.
0: J'aime beaucoup le Julien Itinéris Laurence. C'est exceptionnel, ça.
7: Merci. C'est extraordinaire.
0: C'est extraordinaire.
7: Extraordinaire.
3: Alors, c'est bien, mais ça a été trouvé par Alain Chabat dans Mission Cléopâtre, quand même,
4: oui,
3: à la base.
4: C'est vrai.
3: Avec le personnage d'Itinéris qui, justement, n'arrive pas à parler parce que
0: oui,
3: ça capte mal.
0: Mais là, la rêve de.
7: Mais je n'ai pas vu ce film.
4: Quoi?
7: Je n'ai jamais vu en entier, j'ai vu que des extraits.
4: T'as jamais vu Astérix et Obélix?
3: Trop populaire, trop populaire.
7: Mais non, Jean-Louis, arrête de dire ça. Toi, eux, ils peuvent, toi, non. Toi, t'es un confrère. Eux, c'est des salauds, là. Eux, c'est des.
4: Ça ressemble
3: à ça, quand même.
0: Non, mais t'as raison.
7: Vous êtes des loustiques,
3: Jean-Louis. J'ai l'impression.
0: Beaucoup trop condescendants.
7: C'est des loustiques.
3: Tu vas rentrer, tu vas regarder ça.
0: Ça, c'est la France d'en bas.
7: J'ai aimé
4: la France populaire.
7: Oh là là, franchement. Ça fait des années que je me bats pour décoller cette étiquette. De bobo parisien que je ne suis absolument pas.
0: Que tu es absolument.
7: J'ai adoré Bienvenue chez les Ch'tis.
0: T'habites où?
7: Par exemple.
0: T'habites où?
4: Ah, mais tu vas pas comparer Bienvenue. Tu vas pas comparer Bienvenue chez les Ch'tis.
0: Nico, t'habites où? T'habites dans quel quartier? T'habites dans quel arrondissement?
7: Stalingrad.
0: Oui, non, dans quel quartier tu habites? Dans quel arrondissement
7: 19e,
0: tu habites? Non, dans quel arrondissement tu habites vraiment, sinon
3: il
0: je
3: a
0: le
3: dit
0: dis.
3: 19e.
7: 19e?
0: Il habite pas là.
7: J'ai déménagé depuis 6 mois. Oui, mais j'ai fait 12 ans dans le 19e.
0: Ok. Mais là maintenant, tu habites où?
7: Et pourquoi tu veux savoir?
0: Mais je veux savoir
7: le 14e arrondissement, voilà. C'est pas, je suis pas à Neuilly. Je suis pas à Neuilly, on va descendre un petit peu.
3: Pas c'est Bastille, Bastille, il est pas à Bastille.
7: Ah non, 14e, non, t'as pas la définition du bobo. Le 19e, oui, c'est plus bobo au 18e
3: oui,
7: chez Jean-Louis.
3: Oui, 18e,
7: mais
3: oui.
7: pas
3: oui,
7: le 14e.
0: C'est sûr.
7: 14e, c'est clair. Petit macroniste un peu mou, quoi. Voilà, c'est ça.
0: C'est encore pire.
4: Mais t'as pas vu Astérix et Obélix?
7: J'ai vu les extraits, j'ai jamais vu en entier.
4: Extraits, mais qui voit des extraits en fait? Il a acheté le DVD, il a vu les scènes.
7: J'ai avancé.
4: Il a vu les scènes coupées. Ah, mais sincèrement, tu peux pas comparer avec Bienvenue chez les Ch'tis quand même, Nico.
7: Non, mais je ne sais pas à comparer. Celui-là, je l'ai vu. C'est pour dire défoncer la théorie minable de Jean-Louis qui disait que j'aimais pas les films populaires. Non, c'est pas vrai. Moi, j'ai adoré La Grande Vadrouille.
4: Non, moi,
7: j'ai adoré.
4: Karine Galli n'a pas vu un Harry Potter et toi, t'as pas vu.
7: J'ai pas vu un Harry Potter non plus. Je trouve ça chiant à mourir, hein, interminable.
0: T'as pas vu Harry Potter.
4: T'as pas vu Harry Potter.
7: Quand j'avais 20 ans, t'avais 8 ans. Et j'étais plus ma génération.
4: À part les deux premiers films, c'est pas des films enfantins derrière. C'est des vrais films.
3: Ouais, non. Je peux comprendre que si tu rentres pas dans le délire,
7: c'est pour les enfants Harry Potter.
0: Au moins une fin sur une
3: non,
0: fin
3: moi
0: sur
3: je suis
0: TF1.
3: À bloc dans Harry Potter, mais je suis très tolérant.
0: Non, mais en fait, le problème, c'est que Nico, je vais vous dire. Nico, ouais.
7: Harry Potter, c'est pour les enfants.
3: Non, c'est pas que pour les enfants.
4: Mais c'est quoi? C'est pas
0: Nico,
4: le
0: monde de... chez toi. Oui. Stop. Mais tu l'allumes pas.
7: C'est le moment, les gars, c'est le moment.
4: Ouais.
3: Quoi?
7: Eh, Julien Laurence, salut Julien.
12: Salut Nico, salut à tous.
7: Oh non, la déception. Je m'attendais à un salut, les frérots, tout ça.
3: Le petit rire, quand même.
0: Ça va, frérot?
12: Ça va, frérot, et toi? Tout va bien à New Jersey?
0: On est bien, on est pas mal.
7: On est pas mal.
4: On est en train de les perdre, Julien, je te le dis, on est vraiment en train de les perdre.
0: T'as dit quoi?
12: Ah ouais, c'est ce que j'ai cru comprendre. T'es encore sur une jambe, t'es encore
0: blessé. Encore sur une jambe, salut, ça va?
7: Julien, raconte-nous, t'étais au stade pour gagner à Panama, à Toronto. Raconte-nous l'ambiance, le but, la folie du scénario et la joie des supporters ghanéens.
12: Ouais, mais surtout pas sinon, parce que j'ai pas grand-chose à vous raconter. Franchement, c'est le pire match de la Coupe du Monde, j'ai trouvé. Je sais même pas ce que j'ai fait ici, sincèrement. Alors oui, ça a explosé à la fin sur le but de. Du Ghana, Ikende qui est un très bon jeune joueur d'ailleurs, hein, Nordjylland, 20 ans, un milieu de terrain, il y a pas mal de clubs qui sont déjà sur lui et il faut le suivre. Mais sincèrement, le manque de qualité, le déchet dans les contrôles, dans les passes, alors il y avait des bonnes intentions.
7: Attends, je te coupe Julien, c'est qui le buteur?
12: Khaled Ikende.
4: C'est le Ghanéen,
12: c'est Yerenki.
4: Oui, c'est ça.
12: Yerenki, c'est ça, Khaled Ikende de Nordjylland.
4: Exactement.
7: Tout à fait. Non, parce que Walid, il m'a dit alors, Nico, demande à Julien le buteur.
4: Mais moi, c'est Pouki. Mais c'est une balance.
7: Mais c'est vrai,
4: Mais c'est fou, en fait, t'assumes pas.
7: Ah oui, là, j'étais Poucave. Hein.
4: Ah
7: oui,
4: mais,
7: mais
4: t'assumes pas.
7: J'assume, mais c'est toi qui n'assume pas de l'avoir dit.
4: Pas du tout, là, lui faire une blague. Parce qu'en fait, Julien, on essaye de. Comme avec Jean-Louis tout à l'heure, on essaye de piéger tout le monde sur la compo de l'Ouzbékistan pour voir si tout le monde est bien éveillé sur cette Coupe du Monde.
12: T'as bien raison.
7: Tony Estanguet.
4: Exactement.
7: Bon.
12: T'as bien raison.
7: Alors,
12: j'étais un peu déçu. Franchement, j'étais un peu déçu. Mais après, l'ambiance était très bonne. Les supporters panaméens et ghanéens, franchement, ils ont mis la vraie ambiance. En plus, il pleut ici. Il fait froid à Toronto. Là, j'étais pas prêt. J'étais pas habitué. J'avais que du soleil depuis que je suis arrivé. Et donc voilà, j'ai pas passé une super soirée pour vous dire la vérité.
7: Bon. On est désolé pour toi, Julien. Tout à l'heure, on était avec Mathieu Bonnemer. On a joué un petit jeu. Quel est le favori qui vous a plus impressionné dans ce début de Coupe du Monde? L'Angleterre en faisait partie ici, hein, autour de la table. Argentine, France et Angleterre. Est-ce que c'est ton cas également, Julien?
12: Ouais, moi j'ai beaucoup aimé la seconde période, un peu comme les Bleus d'ailleurs. La première période, j'ai trouvé un peu timide avec ballon, surtout. Pas forcément dans les intentions, parce qu'on a vu des rotations, des permutations.

0: à la fin. Ce qui m'a impressionné, les changements de Tourelle ont été bons, ceux qui sont entrés en jeu ont vraiment eu un impact. Rashford, Saka, notamment sur le but de Rashford.
1: Mais Julien, on a le sentiment que c'est
0: vraiment,
1: pour le coup,
0: vraiment prometteur. Pardon.
1: C'est vraiment la sélection de Tourelle. D'ailleurs, Kane l'a dit après, hein. Tu viens de le mentionner, il a dit c'est à la mi-temps qui nous a motivés, qu'on a fait la différence. Qui l'a fait la différence, Thomas Tourelle. Et il a dit que si on perdait, on devait le faire à notre façon. On a vu en deuxième période, on a tout donné, ils n'ont pas pu suivre. C'est le niveau qu'on doit maintenir à chaque match. Bravo à tous. Toi qui étais un des plus grands critiques de Southgate, la Tourelle, on va attendre tranquillement, hein, il a gagné un match en Coupe du Monde, hein. Mais déjà dans le discours, dans la façon de tenir le groupe, ça n'a rien à voir.
0: Ouais, c'est sûr. Alors après, c'est des styles différents aussi, ne serait-ce que dans les personnalités. Déjà d'un côté, Southgate, le calme, voire même un petit peu trop parfois, ce côté très placide et très anglais finalement, mais très anglais, britannique, très british. Et en face, l'autre, c'est un déglingo. De toute façon, c'est très bien Tourelle, hein. C'est le volcan, c'est le feu. Donc déjà à ce niveau-là, ça a dû leur faire bizarre aux Anglais quand Tourelle est arrivé. Mais moi je trouve, mais encore une fois, je suis un grand fan de Tourelle depuis le début. Mais moi, je trouve qu'il dit les bonnes choses, qu'il fait ce qu'il dit aussi, il fait ce qu'il annonce. Alors après, tout n'est pas parfait, c'est sûr. Il y a encore des problèmes. Je pense qu'il s'aime tellement aussi Thomas Tourelle que ça va pouvoir peut-être créer des problèmes plus tard dans la compétition. Mais en tout cas, pour l'instant, moi, j'aime beaucoup ce que je vois, ce que j'entends, ce qu'on me raconte aussi. Je comprends très bien ce que les joueurs sont en train de vivre et pourquoi ils le kiffent autant. Parce que je pense qu'il est capable de créer ça dans un environnement pareil. Après, sur la durée, c'est plus compliqué parce qu'il est quand même, encore une fois, il est quand même très particulier aussi dans ce qu'il demande, dans son exigence et tout ça. Mais en tout cas, pour l'instant, ça a l'air de plutôt très, très bien.
2: Moi, je pense clairement, Julien, que c'est le poste parfait en fait pour Thomas Tourelle, parce qu'il s'est toujours brouillé avec ses directeurs sportifs et là il peut faire sa sélection.
1: Exactement.
2: Et c'est lui qui est le maître à bord. Il a un plan.
1: Il a un mois et demi. Il est tranchant.
2: Voilà, on comprend ce qu'il peut faire et surtout ce qu'il veut faire. Et on l'avait vu à Chelsea dans cette mission sur la deuxième partie de saison où il avait remplacé Lampard. Il avait totalement changé cette équipe et il les avait emmenés en finale des champions pour la gagner contre Manchester City. Et moi je le répète, mais l'équipe d'Angleterre de Thomas Tourelle est une vraie menace sur la compétition et on l'a encore vu sur ce match-là où moi j'ai trouvé cette équipe-là étouffante. Il met les joueurs dans les meilleures conditions. J'ai vu un très bon Declan Rice, un très bon Bellingham, bien différent de ce qu'on a vu à l'Euro où il est moins fatigué, moins blessé. Harry Kane qui a un vrai champ d'action, tout le monde est à sa place. Le seul petit bémol, c'est que j'ai pas compris pourquoi Marc Guéhi a démarré sur le banc au profit de Stones et derrière je trouve ça un peu fébrile. Mais la force du banc, il y a une liste qu'il a choisie. Tout le monde sait ce qu'il doit faire. Sur la compétition. Moi, l'Angleterre m'a beaucoup, beaucoup plu. Vraiment, vraiment. Parce que les deux buts de la Croatie, c'est deux très, très beaux buts, mais qui ne reflètent pas, en fait, ce qu'a fait la Croatie sur la majeure partie de la rencontre.
3: Mais ils ont fait quand même un match très correct, les Croates.
2: Mais globalement.
1: On a vu leur limite.
2: Globalement, ça doit faire
1: 5-2
2: Angleterre.
3: Je rappelle toujours que ça reste un pays de 4 millions d'habitants qui arrive constamment.
2: Oui, mais ça,
1: on n'est pas en train de dire que c'est. On sait qu'en général, ils
2: sont pas sur le match, globalement.
3: J'ai trouvé meilleur que ce que je pensais.
2: Ah oui, mais enfin moi je trouve que dans le rapport de force, l'Angleterre c'est du 90.
3: Problème pour dire que l'Angleterre a réussi son match et a mérité sa victoire. Je pensais pas qu'ils auraient autant de mal à les battre.
1: Baturina, plus beau but du mondial pour l'instant.
2: Non, c'est l'autre. Baturina, c'est la frappe. Pour moi, c'est la conception du deuxième but.
1: La passe en retrait et la frappe dans la foulée.
2: Oui, ça, c'est sûr. Le
1: but collectif.
2: Non, José Touré, là, c'est mon football, ça.
3: Le Portugal a failli mettre un
1: but de Moussa. Le but de Moussa.
2: Exactement. Mais sur la très belle passe de Perisic, qui aurait pu.
3: Perisic, il est encore là.
2: Ouais, on parle beaucoup de Modric, mais Perisic, avec la
1: croix. Qui a été formé à Sochaux, c'est fou.
2: Ah ouais ? Il est dans la boutique ?
1: Exactement, tu l'as, il est là.
2: Il est là.
1: Julien, je sais pas si tu vois sur YouTube, on a mis une photo de toi, parce qu'on met des photos de tous les reporters, envoyés spéciaux, correspondants. T'es ultra beau gosse là-dessus.
0: C'est vrai.
1: Je pense que si on regarde sur YouTube, l'arrêt, elle est parfaitement dessinée. T'es peigné à merveille.
4: Il nous dit c'est une performance parce qu'on est tous affreux
1: sur ça. On est tous horribles. Ah, toi, Jean-Louis particulièrement.
4: Mais
1: tu devrais porter plainte contre RMC en fait.
2: Ah ouais, d'accord, ok. Waouh, on va quand même loin là.
1: Ouais, je suis un peu trop loin là.
2: Ouais, exactement. Surtout qu'en plus, Julien.
1: Il y a un problème là quand même.
2: Julien, faut savoir qu'à la pub.
1: Jean-Louis, la photo, elle est sur YouTube.
4: C'est dur.
1: Mais c'est pas Jean-Louis ça, c'est Jean-Louis.
3: C'est une photo IA là.
1: On dirait qu'il stocke des noix, des noisettes dans les joues.
4: J'en avais.
2: Alors là, je le trouve très mignon moi.
4: J'avais des traits en rocher dans les joues.
1: Julien, il voulait parler.
3: T'avais quel âge là?
4: Bon, c'est l'année dernière.
3: Ah ouais?
4: C'est il y a deux mois avant de partir.
2: C'est il y a deux semaines.
4: Voilà.
3: Non, sérieux,
4: tu vois. Il y a 10 ans.
2: Ça, c'est l'autodérision qu'on aime.
4: Je pense qu'il y a 10 ans.
2: Ça, c'est l'autodérision qu'on aime de Jean-Louis Tour, pas celle de Nico Jamin qui aurait mal pris cette petite critique.
3: Et qui

0: et qui t'aurait envoyé un pic.
1: Exactement. Un pic. Parce que c'est le Georges Clooney du 14e. On peut rien dire de sa beauté et de son, flow poivre et sel. Ouais, voilà, ça, on n'a rien le droit de dire.
0: C'est vrai.
1: C'est ça le problème.
2: J'ai honte. En plus, on a un nouvel invité, j'ai honte.
1: Oui, oui.
0: Le Georges Clooney du 14e, c'est extraordinaire.
2: Julien, c'est quoi ton programme demain, Julien? On aime savoir la vie de Julien Laurence, là.
3: Je repars de Toronto pour rentrer à New York et je vais en studio demain.
2: Et tu viens nous voir.
3: Ouais, c'est ça. 16h à 18h, je crois, on m'a dit. Un truc comme
2: bon,
3: ça.
2: Bon, on est heureux de t'accueillir, Julien. De te voir en vrai, toujours un événement. Hein.
3: Moi aussi, j'adore venir avec vous. Bah, je devais voir Kevin dimanche, on devait jouer au foot ensemble. J'ai trouvé des matchs de foot le dimanche, là.
2: Et ce dimanche, là
3: il m'appelle en me disant. Dimanche dernier, il reçoit un certificat médical.
2: Oui, il a fait l'élongation, tout ça.
3: J'ai perdu une jambe au tennis.
2: Donc, oui, c'est ça, sur un revers contre Daniel Riolo, quand même. Voilà.
0: Non, pas sur un.
3: Les matchs de plus de 45 ans. Et...
4: Ouais. C'est un match de haut niveau, visiblement, parce que nous, on n'est pas invités, donc j'ai compris. Ouais. J'ai compris.
3: Je sais pas.
2: J'ai l'impression que
3: tu pouvais jouer.
0: Non, mais.
3: Oui, enfin. Il m'a dit, est-ce que je peux venir jouer avec vous?
4: Ah, oui, d'accord.
0: Non, mais t'inquiète, Julien, t'inquiète, ils savent qu'ils n'ont pas le niveau, c'est pas grave.
3: C'est vrai, il y a ça aussi, je voulais pas le dire, mais.
1: Un très bon niveau devant la défense si tu veux un régista.
0: J'avais proposé Walid, c'est vrai ou pas? J'avais proposé Walid.
2: Allez, on s'en fout.
3: C'est vrai,
2: on s'en
3: dit à Walid. Ouais.
2: Julien, merci beaucoup. Bonne nuit à toi. À très
3: merci
2: vite.
3: Merci les gars, à demain.
1: Tu vois, il a décidé qu'on s'en fout.
4: Ciao, Julien.
1: Il a décidé qu'on s'en fout.
0: Ouais, là, on s'en fout.
4: Mais après, c'est son métier de trancher et de justement décider des choses.
0: Là, tu le défends maintenant.
4: Là, quand même, oui.
2: C'est juste la raison pour laquelle je suis payé. Pas assez, mais quand même. Organiser l'émission. Dire stop à un moment. J'ai porté plein de.
1: T'envoies un message à la direction?
2: Hein?
1: T'envoies un message à la direction?
2: Je l'aurais pour tous les jours, mais je pense que je devrais même pas avoir l'envoyé le message.
1: Tu penses être sous-payé à RMC?
2: Complètement.
1: Par rapport à ton talent, par rapport à ce que t'apportes, par rapport à.
2: 12 500 bruts, c'est pas ouf, quoi.
0: C'est vrai. Et Jean-Louis se régale. Ouais. Jean-Louis se régale avec la libre antenne de Général.
2: Les amis, là, tout le monde essaie de faire de l'humour comme ça ici, là.
1: C'est bien beau.
2: Kevin n'y arrive pas. Walid parfois.
1: Ouais.
2: Moi aussi.
4: Walid est bon, quand même.
2: Jean-Louis est drôle. Jean-Louis est drôle. Là, on a un homme dont c'est le métier, notamment. Il est comédien, stand-upper. Il s'appelle Solo, il est avec nous. Salut Solo.
5: Salut l'équipe, comment ça va?
2: On est heureux de t'accueillir.
1: Comment il va, Jean Soulo?
5: Tout doux?
1: Ouais, très bien.
5: Très heureux d'être là, les amis.
2: Heureux, t'accueillir.
1: Je sais que je suis très très content de le recevoir parce que Jean Soulo, moi, il me régale.
2: Ah, j'adore que tu fais Michel Drucker à chaque fois. J'adore que tu fais à chaque fois. Patrick Sébastien. Alors ça, les gars, c'est génial.
1: Non, pour le coup,
2: j'ai trouvé à Limoges. Mec, t'as 30 ans, redescends. Il a une carrière avant toi. Solo.
5: Ah, mais vous, vraiment, ça shoot direct.
1: Ah, non, mais là, il n'y a pas de. Il n'y a pas le temps.
2: Vas-y, Walid, vas-y.
1: Non, je sais que parce qu'on invite les gens qu'on aime quand même, on invite ceux qui nous régalent. Et moi, Jean Soulo, j'ai été le voir en.
0: Ah, tu rigoles déjà.
1: En spectacle, et moi, il m'a régalé.
5: Moi,
1: il m'a tué de rire, vraiment. Et en plus, c'est un vrai supporter de foot. Et il nous racontera ses anecdotes, mais il a des histoires, Nico, sincèrement. Mais c'est pas de la petite histoire. T'as vu la petite histoire de Kevin Diaz à.
2: Pourquoi il a rien demandé, il est là, il est content, il a une casquette d'Enix.
1: Avec le joueur de Limonet, là, qui était très sympa, etc. Mais à côté.
0: Mais
1: à côté, c'est du petit bassin, quoi. À côté, c'est du bassin de 25 mètres.
2: T'es un enfoiré parce qu'il a dit, vas-y, raconte, Kevin, c'est énorme.
1: Ah oui, c'est vrai.
2: Pour le cisailler de la
1: montée. C'est ce qu'on appelle chez Bran, Kevin Diaz. Voilà.
2: Solo, tu es avré aussi.
5: Ouais.
2: On a reçu Mathieu Bonnemère.
5: Yes,
2: que tu aimes beaucoup, il a fait bien à ton club.
5: Ah oui.
2: On est d'accord.
5: Il part là en plus, malheureusement.
2: Il part à Caen, il rentre chez lui à la maison.
5: Caen, c'est à Caen,
2: c'est malheur de Caen.
5: C'est la concurrence, vraiment. Mais franchement, il nous a sauvés, il nous a fait vraiment 3-4 belles années au Havre.
2: Une montée, trois maintiens.
5: Avec 0 euro, quoi.
2: Exactement.
5: C'est fou.
2: 0 euro, sans mercato. Alors je précise qui tu es quand même, pour ceux qui te retrouvent, certains te connaissent, qui nous écoutent, tu es comédien, tu fais du stand-up.
5: Ouais.
2: Tu as fait notamment la première partie de Roman Frissiné.
5: Yes.
2: Que j'avais vu d'ailleurs.
5: Ouais.
2: À l'Olympia.
5: Exactement. 18 fois, il l'a rempli ce zinzin.
2: C'est le meilleur actuellement, je pense, Roman. Ou l'un des meilleurs.
5: Ouais. Vraiment. Top 3 et c'est pas le troisième.
2: On est d'accord.
1: Bien ses rêves.
2: Tu as ton spectacle, hein, t'avais un premier spectacle qui s'appelait Champion.
5: Exactement.
2: Et là, c'est Vivre.
5: C'est Vivre, exactement.
1: Là,
2: le mec, il a
1: travaillé.
2: Il a bossé. Non, mais je connaissais un peu aussi.
1: Ouais,
2: quand même.
1: Bien sûr, ouais.
2: Si, je connaissais.
0: Tu sais, Nicolas Jamin, la culture, ça lui parle beaucoup.
5: Ah, je vois ça, ouais.
0: Donc, il aime montrer qu'au-dessus de nous, c'est le domaine.
2: Un spectacle dans lequel.
1: En fait, là, il a RMC, mais son rêve, c'est France Inter.
5: Ok, j'ai capté.
2: Pourquoi tu dis culture?
5: France Inter.
0: France Culture.
1: Et France Culture, c'est un peu trop. Non, France Culture,
2: tu prends genre le ton France Inter, vas-y.
1: Non, pas du tout. Alors, moi, je veux pas caricaturer ces gens-là, parce qu'en plus, mon papa est fan de France Inter.
2: Je sais.
1: Il je sais. Tous les matins, etc.
2: Et c'est donc, fou qu'il ait fait Walid.
1: Ouais.
2: Je comprends pas.
1: Qu'il ait fait un idiot, c'est ce que je dis.
2: Non, c'est pas ce que je dis.
1: Si.
2: Mais oh, c'est ça. Tu aimes essentiellement.
1: Tu l'as pensé.
2: Le foot, le tennis.
1: Ouais. Le paddle, le rap.
2: Et ouais. Non, le rap, oui, t'aimes le rap. C'est vrai. T'aimes le rap, c'est vrai.
1: Ouais, c'est vrai. Ça, c'est vrai.
2: J'en veux plus. Moi, je vois pas. À la rentrée, je commence pas avec toi.
1: Faut savoir décrypter.
2: On va pas repartir à la rentrée.
1: Faut savoir décrypter tout le ton de Nico Jamin dans tout.
2: Mais c'est du 8ème degré.
6: Qui est tellement écœurant.
1: Exactement. Le mépris.
2: Ils sont deux sur moi.
1: Ouais.
2: Tu racontes ta vie dans ton spectacle, tu parles de la parentalité également. Tu as trois enfants, c'est ça?
5: Exactement, trois mioches.
2: Trois mioches?
5: Ouais.
2: Trois gars?
5: Non, deux filles et un garçon.
2: Deux filles et un garçon?
5: Yes.
2: Qui regardent la Coupe du Monde ou pas? L'aîné?
5: Non, ils sont trop petits.
2: Trop petits, ouais.
5: Ils sont pas encore dedans.
2: Bon, tu es aussi d'origine sénégalaise.
5: Exactement.
2: Tu as eu l'équipe de France sur les épaules.
5: Exactement. Il est beau celui-là.
2: Il est magnifique.
5: Il est exceptionnel.
2: Alors, je le décris tu peux le décrire à la radio parce que.
5: En fait, il est un peu noir.
6: Ton sur ton.
5: Noir, ouais, ton sur ton argenté, un black to black, on l'appelle
2: ouais.
5: ça.
2: Ouais, ouais c'est
1: saumon
2: ça.
1: Saumon sur saumon.
5: Et avec le petit logo là, en reflet.
2: C'est bien sous l'eau, on a découvert ton rire et je kiffe.
5: Avec le petit coq en reflet, tout ça là, il y a un
2: beau.
5: Petit côté, les cartes Dragon Ball là quand on était tout
2: exactement.
5: Tu vois ce que je veux dire. Ah là là, je suis tombé dessus, allez, hop. Je l'ai pris direct.
2: Il est magnifique.
1: Et c'est un grand supporter de Liverpool.
5: Ouais, et la petite casquette, t'as vu?
1: Ouais, grand supporter toujours. De Liverpool, LFC. Et je crois, tu sais qu'il était dans le documentaire de Laurent Salvaudon. C'était quoi le documentaire?
5: Raconte-moi une finale.
1: Où il avait réussi à rentrer dans la finale Liverpool-Tottenham en 2019.
5: Mais non. Ah ouais. Mais en fait, j'avais fait Paris-Madrid en stop avec mon petit frère. Et on avait deux places. Enfin, on n'avait pas de thunes pour l'avion. Donc on a dit vas-y on y va en stop. J'avais pris mon petit frère parce que je voulais qu'il devienne fan de
1: Liverpool. Ah le stand-up n'avait pas encore décollé.
5: Bah non, il y avait quasiment rien. J'avais tout mis dans les places pour faire première finale de Liverpool. On propose des places à 250 €. J'étais ruiné, j'en ai pris deux, c'était mort.
1: Ouais.
5: Donc j'y vais en stop avec mon petit frère et puis je pensais que ça allait s'arrêter juste à la victoire de Liverpool et finalement ça s'est terminé sur le terrain avec les joueurs, avec la coupe, etc.
1: Comment t'as fait?
5: La folie, mon frère, laisse tomber.
2: Ouais. Vas-y, raconte.
5: Ouais. Fin du match, en fait, je me retrouve. Il y a les anciens joueurs de Liverpool pas très loin, parce qu'en fait, c'est un ancien joueur de Liverpool qui arrive à me gérer les places. Okay. Antonio Letalec, qui est du Havre, qui a la connexion et qui va pas au match et qui me dit, écoute, je sais que t'es un grand fan, donc je te mets les places à dispo et puis je prends les places. Donc je me retrouve à côté d'anciens joueurs dont comment ça s'appelle en espagnol, je me souviens plus du blaze.
1: Luis Garcia.
5: Non.
1: L'ailier
5: Non. Un ailier, mais c'est pas Luis Garcia. Comment il s'appelle?
1: Non. Si, c'était Luis Garcia.
2: De quoi le
1: gars? L'ailier espagnol de Liverpool?
5: Non, mais c'est un ancien latéral.
1: Oui, je vois c'est qui.
5: Fabio Aurelio.
1: Non, pas Fabio Aurelio. Le mec qui était à Newcastle après derrière. Comment il s'appelle? Le latéral.
2: Est-ce qu'on peut avancer?
5: Vas-y, on va le trouver. Vas-y, qui trouve sur internet. Pose ton téléphone.
2: Ah oui, allez, sur YouTube. Le chat.
5: Bref, je suis à côté de tout ça et le match se termine, on gagne, c'est exceptionnel, tout ça. Franchement, chiale, c'est la victoire de Ligue des Champions. Et là, je vois que les anciens joueurs se rapprochent un peu de la famille des joueurs. Donc, moi, je reste dans le tas. Et finalement, la famille des joueurs descend tout doucement et puis je les suis. Et puis, on arrive sur le terrain et puis, exceptionnel. La coupe, elle est là, je roule une pelle. Je suis comme un fou.
2: Magnifique.
5: Avec mon petit frère, il est là, il embrasse la Ligue des Champions. Je veux qu'il devienne fan de Liverpool.
2: Tu roules une pelle à la coupe, t'as dit. Hein,
5: Ah ouais.
1: Et t'as allié des amitiés à ce moment-là ou pas?
5: Avec des joueurs de
1: Liverpool.
5: Ouais, j'en connaissais quelques-uns. Tu vois, je connaissais Sadio Mané qui est sénégalais. Tu vois, donc on a parlé rapidement.
2: Mais comment tu les connais? Connexion.
5: Moi, je leur envoie des messages. Quand je te dis, je suis un fan, tu regardes mes DM. À chaque fin de, j'encourage les joueurs. Je suis un fou. Moi, vraiment, Liverpool, c'est vraiment quelque chose.
2: Et
5: pour
2: à
5: moi.
2: Force d'envoyer, ils voient un joueur et puis ils disent répondre.
5: J'ai fait la Coupe du Monde, donc je les vois, donc on se reconnaît. Il y a Sadio aussi qui m'a invité ensuite en field, tout ça. Donc c'est vraiment cool. On a fait quelques liens. Après, c'est Konaté qui était là. Il y a un Français qui était là. J'étais tellement fier qui aussi m'a invité à Liverpool plusieurs fois. Donc c'est des gens qui m'ont permis de vivre mon club d'une manière où jamais j'aurais imaginé. Donc j'ai vécu des finales, j'ai vécu les matchs, j'ai fait la finale de Coupe du Monde des clubs qu'on a gagné en Ligue des Champions là. C'est exceptionnel, honnêtement, j'ai vécu trop de choses. Exactement. Ou Bobby Firmino doit terminer meilleur joueur du tournoi et le donne à Mohamed Salah.
1: Il y a eu une histoire de fou aussi, Nico, en 2022 avec le Sénégal. Faut que tu nous racontes parce que j'ai entendu que tu t'es faufilé dans le match FIFA et que t'as récupéré un survêtement du Sénégal. Pour faire toute la compétition avec les Sénégalais.
5: Ça c'est au Qatar.
1: Ça c'est au Qatar.
5: Non, mais là, t'as tout mélangé là. T'as tout whipping.
1: C'est quoi?
5: Attends, Ah ouais, je t'explique. En fait, on est au Qatar à la Coupe du Monde et il y a l'hôtel de la FIFA. Ok, il y a l'hôtel de la FIFA et puis nous on se pointe là-bas pour récupérer des places parce que je crois qu'on doit récupérer des places via la fédération, je sais pas, du Sénégal, une connerie comme ça. Et on voit qu'en fait il y a tout le monde dans cet hôtel-là. Mais vraiment, ils ont logé toute la FIFA et toutes les gens. Exactement, comme ça. Il y a vraiment tout. J'arrive, je vois Drogba, etc. Et il y a Eladji Diouf. Donc Eladji Diouf parle avec lui, etc. Et lui, tu connais Eladji Diouf, la Boca, tu vois. Donc il raconte tout. Demain, il dit demain vous venez, il y a un five, etc. Je dis demain il y a un five, très bien. Ok, je prends note. On va jouer, on va aller voir, vous allez voir les Sud-Américains, on va les taper. Oh, il y a les Sud-Américains, très bien. Et les Italiens. Donc j'entends toutes mes légendes de ma jeunesse, tu vois. J'entends, il y a Zanetti, Cafu, etc. Ils vont jouer demain matin. Frérot, moi, faut pas me dire ça deux fois, ok. Il y a tout mon PES2 qui va jouer, tout mon PES6 qui va jouer. Je me prends direct. Lendemain matin, j'arrive à Decathlon, je prends un Kipsta, j'ai le son en Kipsta. Je prends un ensemble d'Kipsta, j'ai un ensemble à 47€, j'étais habillé de la tête aux pieds. Je débarque, je fais le tour de l'hôtel. Ouais. Parce qu'en fait, la devanture de l'hôtel était vraiment gardé, mais ça donnait sur l'eau. Donc je fais le tour et je passe, je longe et j'arrive devant le City. Il y a le président de la FIFA qui débarque.
1: Infantino.
5: Ouais, Infantino. Et tout, il y a vraiment toutes les légendes de ma jeunesse qui étaient là. Et moi, je me pointe, petit chasuble, je m'échauffe avant eux.
1: Mais non.
5: Et je joue. Et je joue.
1: Ils
5: et
1: sont,
5: on joue.
1: Ils se sont dit quoi? T'es York, t'es Randy Cole, t'es.
5: Ils ont vu deux contrôles, ils ont dit va au but. Et frérot, la vérité, je suis resté dans les goals, j'ai joué avec eux et je me suis amusé. Il y avait comment? Franchement, j'arrivais. Tu me prends un peu au dépourvu, mais il y avait au moins.
1: Mais je me rappelle de la ce match-là parce qu'il avait été médiatisé ce match. Il y avait Julio César, il y avait Cafu, il y avait Gardevitz, il y avait Clarence Seedorf.
5: Exactement.
6: Mais attends, ils t'ont juste vu sur le terrain, ils t'ont pas quitté.
5: En fait, l'accès à l'hôtel était vraiment verrouillé. Donc, quand ils m'ont vu ici, ils m'ont dit bah, c'est un gars d'ici. Quoi, en fait.
1: Mais d'accord, mais comment t'es rentré sans badge, sans rien du tout, etc.
5: Ah, c'est facile, frérot. Là, tout se passe dans le regard. Ouais. La vérité, tout se passe dans le regard.
6: Tu joues avancé, la conviction, je marche.
1: Voilà, c'est quoi la technique?
6: Faut pas douter,
1: c'est quoi,
6: j'y vais.
1: La technique. C'est quoi la technique?
5: Faut pas douter, la vérité.
6: Oublie que t'as aucune chance.
2: Voilà, comme si c'était chez toi.
5: Je suis arrivé, j'ai dit vas-y, je vais jouer. Je lui dis bonjour, ça va. Et la Didouf, elle était là, elle a dit, je me suis mis à côté de lui, je pensais que j'étais un peu de la Didouf, et c'est parti.
6: Voilà,
2: c'est comme toi, quand t'as volé une pomme dans le hall de l'hôtel, par exemple. Tu l'as fait en conviction, quoi. Tu l'as pas fait en hésitant, en ayant peur d'être pommes. Regardé, quoi.
1: Ça, on avait dit qu'on ne le disait pas à l'antenne, Nico.
2: En plus, il a pas volé, c'est pas
4: grave. Attends, juste avant Nico, j'ai eu un poteau quand même.
1: Ah,
6: Ouzbékistan-Colombie, j'en mets tour, au stade.
4: Oui, donc la grosse occasion pour la Colombie, non, pas au stade. La grosse occasion pour la Colombie sur un service de John Arias, qui est vraiment le meneur de jeu de cette équipe colombienne, hein. Plus encore que James Rodriguez. Mmh. Il a trouvé en profondeur Luis Diaz, frappe croisée du gauche de Luis Diaz sur le poteau du gardien ouzbek. Et après, il y a eu une scène un peu originale, puisque Kuzanov est allé s'empaler sur un photographe ou un cadreur qui est resté au sol un moment. Ils ont dû faire intervenir les soigneurs et tout. Donc voilà, on attend de ses nouvelles. Mais en tout cas, Kuzanov a pris un jeu.
2: Voilà, toujours 0-0 pour l'instant. Il reste 8 minutes de temps réglementaire.
6: Il a pas pris un jeune pour avoir fait tomber le cadreur. Il a pris un jeune parce qu'il fait faute sur Luis Diaz.
4: Voilà.
1: Bon, le défenseur, c'était José Enrique.
5: Ouais, José Enrique.
2: Bon, le Sénégal.
5: La sélection. La patrie.
2: T'étais au stade?
5: Ouais.
6: France-Sénégal, alors.
2: T'as pas croisé Kevin et Walid, hein?
6: France-Sénégal, ça dit quoi?
5: Bah écoute, c'était un très beau match. Honnêtement, j'aurais préféré signer pour un 2-2.
2: Pas moi, c'est pas moi, hein. C'est
5: belle première mi-temps du Sénégal.
1: En fait, si vous voulez poser la question, France ou Sénégal, en fait.
5: Ah, France ou Sénégal. Non, quand j'ai France et Sénégal, c'est le Sénégal directement. Sénégal, okay. Ouais, vraiment. C'est la petite équipe, en fait. C'est vraiment, et on ne l'a jamais gagné. Donc, je vais prendre direct le Sénégal.
2: Voilà.
5: Je vais pas faire un maillot 50-50 comme ça.
2: Ah ouais. La mode des maillots 50-50, elle est horrible.
5: C'est mort, faut pas faire ça.
2: C'est horrible.
6: Seuls les binationaux peuvent comprendre. En tout cas, nous, on comprend, t'inquiète.
2: Quoi? Mais qu'est-ce que c'est que je veux dire cette phrase là?
6: Non, mais il y a des gens qui comprennent pas ça en fait. Il y a des gens qui comprennent pas.
2: Oui, il y a des gens, mais arrête de dire seuls et binationaux. Enfin,
6: non, mais c'est
2: quoi? Tout le monde peut comprendre que le rapport à une sélection c'est intime et qu'on va pas juger ça.
6: Non, mais
2: en fait,
6: mais tu sais que tu
2: sais. Oh le truc, nous les communautés.
6: Est-ce qu'on peut parler ou est-ce que c'est ton émission là?
4: Il a raison, Nico.
6: T'as fait une erreur. T'exclus des gens qui pourraient pas comprendre parce qu'ils sont pas à moitié, c'est ridicule. Quand tu dis seul, tu sais, c'est pas forcément pour exclure tout le monde. C'est une espèce d'expression qui veut dire qu'on se comprend. On se comprend. Maintenant, bien sûr que des gens qui sont uniquement français peuvent le comprendre, mais il y a aussi des gens qui sont uniquement français qui ne le comprennent pas.
7: je te le dis. Et c'est pas très grave, je les comprends aussi de ne pas le comprendre. D'accord. Voilà pourquoi je dis seul, entre guillemets, si tu veux que je rajoute des guillemets.
1: Il y a beaucoup de compréhension, en tout cas.
7: et pourtant, venant de ta part, il y a beaucoup d'incompréhension.
1: Ah ouais, non,
7: mais pourquoi?
1: Mais là, aujourd'hui.
7: Les gars, vous avez passé 24 heures ensemble. Ouais. Ah les gars, ils ont fait 28.
4: C'était des points.
7: 28, ouais, c'est nous, dans la famille, on se dit tout, c'est comme ça.
1: Exactement.
7: Les mecs, ils ont fait 28 posts Instagram hier au stade. Trop content, premier rang, super. Les places qui tombent du camion.
4: C'est génial, on y va.
7: Derrière, on rentre à pied du stade, on fait des photos sur la route. C'est où? Incroyable ce qu'on vit, on est rentré à pied au bord d'une route. C'est fou quand même ce qui nous arrive.
5: Ah, vous avez réussi à rentrer à pied là?
7: Ah ouais, ouais, ouais.
4: Tu vois,
7: mais en fait, ils se comprennent pas. Ils comprennent pas qu'en fait, on a déjoué toutes les phrases de la sécurité.
1: On a déjoué le pressing américain.
7: On a parlé avec un ranger qui nous a dit: hey guys, bon, bref, je vous la fais en français. Oui, il y avait un ranger qui nous a dit, qu'est-ce que vous faites là?
1: C'est qui, Jean-Claude Archeville?
7: Et moi, je lui ai dit, non, ça va, t'inquiète pas, on rentre à l'hôtel, on travaille juste de l'autre côté. D'accord. Et il nous a laissé rentrer tranquille.
1: Ouais. En tout cas, il faut le féliciter parce que Kevin, il a plein de défauts.
7: Ils sont assumés.
1: Il y a pas mal de défauts, Nico, mais par contre.
4: Là, oh, l'ouverture du score pour la Colombie! Daniel Munoz, l'arrière droit qui arrive de l'extérieur de Crystal Palace, exactement, qui récupère un ballon absolument magnifique. Alors, est-ce que c'est mon petit Gustavo Puerta qui envoie ce ballon incroyable dans le dos de la défense pour reprendre ce ballon en extension de l'extérieur et le mettre sous la barre du but ouzbek? Ça fait 1-0 pour la Colombie à 5 minutes de la mi-temps.
7: C'est un golasso, non? Il est exceptionnel.
2: Très beau, ce but.
7: Il est exceptionnel.
4: Il est extraordinaire.
7: Il est exceptionnel.
2: Exceptionnel.
7: Extraordinaire.
2: Tu as dit raconter quoi, Walid?
1: On va attendre un peu le ralenti, peut-être?
7: On a radio, on n'est pas en télé.
1: On peut regarder le match quand même.
4: Ton sport, c'est le basket.
1: Ah d'accord, ok, très bien. Il n'y a pas d'émotion dans ce but.
4: Voilà, il n'y a rien.
1: On pourra avoir le passeur aussi, parce qu'il m'a un peu excité, Jean-Louis. J'aimerais bien avoir le passeur. Ouais.
4: Non, c'est Luis Diaz.
1: Je crois que
4: c'est Luis Diaz le passeur.
1: En tout cas, la passe, elle est extraordinaire. Ancien joueur de Liverpool,
5: bien sûr.
1: L'exécution est parfaite.
5: Ah oui, sur le pointu.
7: Très dur à faire. Les ballons qui restent derrière.
1: Très dur à faire. Tu peux te faire l'élongation là. Là, tu peux te faire l'élongation. Ah là, je peux te dire, si t'es la cuisse de Kevin Diaz, là, ça peut être très très compliqué.
7: Ah ouais,
5: c'est beau.
1: Très très beau but.
7: En plus, sur la jambe tatouée.
1: Et ouais, très belle,
7: c'est
1: jambe.
7: Incroyable.
1: Très très belle jambe.
7: L'esthétisme de ce but,
1: ouais.
7: Exceptionnel.
1: Ouais,
5: sacré bouc.
7: Très beau mollet. Et bouc aussi, très beau.
1: Exactement.
7: Tu voulais dire quoi?
1: C'est pas intéressant.
7: Dis-le, non.
1: Non, je voulais juste dire qu'il avait des défauts, Kevin Diaz, mais par contre, la gestion du retour, c'est-à-dire la précision de la route. Parce qu'il faut savoir pour les auditeurs.
7: Oh, il vient de faire un clin d'œil sur de lui.
1: Pour les auditeurs qui nous écoutent ou pour ceux qui nous regardent sur YouTube, on est à 200 mètres vol d'oiseau du stade. Mais par contre, on doit être.
7: Il y a deux fois 40 voies. Voilà, entre le stade et nous.
4: Il n'y a pas de trottoir, en fait.
1: Voilà, il n'y a pas de trottoir. Donc, en fait, tu es obligé de prendre l'autoroute. Et il m'a fait une gestion, il m'a fait un itinéraire.
7: Je pense sincèrement,
1: on est rentré en 45 minutes à pied. Je pense sincèrement que si je n'étais pas avec Kevin Diaz, je rentre à minuit. Vraiment. C'est-à-dire que si j'essaye, moi, par mes propres moyens, de partir tout seul à pied, je pense que
7: t'as terminé à Philadelphie, toi, je pense. Philadelphie, ok.
1: Je vais te dire.
7: Tu vois,
1: le Paris-Madrid, là, le Havre Madrid, j'aurais fait exactement la même chose. Je sais pas où est-ce que j'aurais atterri. Et puis surtout, il y a une rigueur. Parce qu'attention, tu sais que moi, j'ai une autonomie dans la marche de 25 minutes. Il y a une rigueur chez Kevin Diaz où il y a plein de taxis, de Uber qui nous arrêtaient en disant: hey guys! Non. Et moi, je disais: viens, vas-y, on peut le prendre, il nous reste.
7: Mais
4: c'était 120 euros. Hein. 120 dollars.
7: Oui, Kevin, pour conclure. Oui.
1: Alors, il disait: non, on termine à pied. On termine à pied.
7: C'est une autorité, Kevin. C'est un patron de club.
1: Ouais,
7: il sait où il veut aller.
1: Il faut quand même expliquer
7: à nos auditeurs que j'avais repéré le trajet avant en voiture et que j'avais vu que c'était faisable, à mon avis, à pied.
2: On part à la guerre avec toi, Kevin. Tout le temps.
1: Et t'avais ta petite pomme-pote et ta petite gourde.
7: La petite gourde, tu vois, de celle que Jean-Louis avait quand il a fait le semi-marathon.
1: Exactement. Et la petite lampe de torche au cas où il y a des problèmes de luminosité.
7: Au cas où, bien sûr.
1: Exactement, bien évidemment. On a Man versus Wild avec nous. Merci d'être là, Kevin.
7: Voilà, c'est un peu ça.
2: C'est bon, c'est fini, on se fait avancer.
1: Ouais. Et comment tu sens le Sénégal, John, alors?
5: Nico, tu peux y aller.
1: Mais t'as pas compris,
7: j'ai compris, ça fait 6 mois que tu dis mon émission, viens dans mon émission, à tous tes potes sur le terrain.
2: terrain. Ouais. On a compris. Enfin, Génération After, c'est mon émission.
1: Oui, mais t'as bien compris qu'à la rentrée, je vais prendre ta place.
2: Ouais, on est d'accord.
1: Mais y a pas de problème, moi.
2: Moi, je t'ai vu grandir. Je t'ai vu arriver que t'avais des veuches. Tu bégayais à la radio. Maintenant, t'es rasé.
5: Il y a une ambiance qui se goûte ici, la vérité.
1: L'émission de Tarté. Bon, Sénégal, t'es rassuré ou pas?
5: La vérité, je les sens bien. Parce qu'on a un bel effectif. On joue bien, en fait. Tu vois, je pense qu'ils suivent bien les consignes du coach. Et surtout, on a appris à perdre. Donc, on sait gagner, tu vois. On a eu beaucoup d'années où c'était un peu compliqué, on perdait en finale de la CAN, etc. Donc il y a toute une confiance qui s'est forgée avec les victoires à la CAN, etc., les finales à la CAN. Donc là, je pense que là, cette Coupe du Monde là, c'est le moment pour le Galsen d'aller loin, tu vois, de faire des bons matchs. Là, on a vu ce que ça a mené, surtout en première mi-temps face à la France. On s'est fatigué en deuxième mi-temps, on a laissé des espaces et surtout, il y a eu les changements qu'il faut avec Deschamps qui ont fait en sorte que le verrou a lâché, mais il y a deux actions coup pour coup, fin de première mi-temps.
2: Parce que si on les met, t'as tout dit, on peut mener 2-0 à la mi-temps.
1: 2-0, c'est un peu excessif, ouais. Mais 1-0, oui.
5: Oui, 1-0. Au moins, il y a un but. Ouais, si on met un but, la physionomie du match,
1: Ismaïla Sarr doit faire beaucoup mieux.
2: Et Soulo, Sadio, c'est dur, non?
5: Sadio, c'est dur parce que je pense que ça y est, il arrive à un âge où. Mais je pense que sa présence, son aura, elle est importante. Et ces joueurs-là, je pense que Asie a un coup d'éclat, deux coups d'éclat. Longtemps, on a dit CR7, c'est dur, mais si c'est dur.
2: Il fait une grosse CAN, une grosse finale de CAN et tout. C'est passé loin, c'était il y a 6 mois. Quoi.
5: Faut pas oublier que le championnat saoudien, ça les a fatigués cette année.
1: Bien sûr.
5: Ah, ils ont tout lâché à Nasser. C'est chaud.
1: Ça reste un joueur important. Et moi, c'est plus le petit Mbaye qui devrait rentrer à la place de Ismaïla
2: Sarr. Quel joueur.
5: Mbaye, le but qui.
2: Le joueur d'impact.
5: Il fait tomber Hernandez. Il lui a enlevé les tatouages. Il est tombé. Il a ramassé, il a recollé les tatouages. Le crochet qui lui a foutu sa mère, il ne frappe. Mignon, elle est ravie. Il a perdu le nord, pam pam pam, il a fou. Oh là là, exceptionnel. Mbappé qui voit ça, le général Mbappé, il laisse même pas 30. Il ne l'a même pas laissé la fin de la célébration, il a foutu une frappe de l'an. D'où il frappe de l'an, lui?
1: Ah là, mais c'est fort, Mbappé.
5: Ah, c'est fort.
1: Du monde,
5: c'est
1: Mbappé. C'est fort. Et juste la question qui tue, John.
5: Ouais.
1: Est-ce que le Sénégal est champion d'Afrique?
5: Bien sûr.
1: On peut le dire aujourd'hui, là, à 20h45, sans problème. Pour John Soulo, il est champion d'Afrique.
5: On est champion d'Afrique. Et la vérité, tout ce qui se passe autour de tout ça, vas-y, on s'en tamponne, l'Afrique.
2: Oui.
5: Les Marocains restent nos refs, il n'y a aucun souci sur ça. On ne va pas se laisser diviser par tout ce qui se passe. Asie, c'est des trucs de bureaucrates. Vas-y, va faire ton fax, prends ta Coupe du Monde, prends ta CAN si tu veux, il n'y a aucun souci. Mais nous, frérot, on a fait la parade, on l'a fêté, on l'a soulevé, on l'a dans le vestiaire, on l'a pris. Khlas,
2: l'émotion, tu l'as eu.
5: L'émotion, on l'a eu.
1: T'as mis des émotions, donne beaucoup plus d'émotions au football, quand même. Selon Nico Jamin et Mathieu Bodmer, hein,
2: je t'ai pas dit ça.
1: T'as eu plus d'émotions sur ce Sénégal-Maroc avec ce penalty de Brahim Diaz que le Houston Golden State 2014.
2: Mais tu dis n'importe quoi.
5: Game 7.
1: Le Game 7 avec James Harden qui rate ce panier à 3 points, à 3 secondes de la fin.
2: C'est fatigant de caricaturer des propos comme ça.
1: Non, mais sincèrement,
2: l'humour dans la caricature.
1: La brique de John Wall en 2012.
5: De Jean Mur.
1: De Jean Mur sur le dernier carton. Contre les Denver Nuggets, je peux te dire qu'on s'en souvient.
2: C'est fou, t'as une autonomie de 20 minutes quand tu marches, mais à la radio, t'as pas l'autonomie en fait, quoi. Tu peux parler ça pendant 5 heures sans t'arrêter.
1: Mais c'est notre boulot en fait.
2: Oui.
1: Mais on est préparé pour ça, on fait signe toute la saison.
2: Et ton pote, quel en direct?
1: Qui ça?
2: Et la famille Elton Mokolo est avec nous.
1: Ah, Elton!
2: Salut Elton!
1: C'est comment Elton?
8: Bonsoir à tous.
2: Oh, la qualité du son, Elton. C'est fort.
1: C'est la même qualité que je vois au Neves aujourd'hui.
2: Exactement.
8: Comment ça va?
2: Ça va et toi? Bon, il y a un décalage en revanche, faut pas le couper, hein, sinon on va se marcher dessus.
5: Il dit bonjour, il répond un bonjour.
1: Ouais.
2: Il y a combien pour toi, Ouzbékistan-Colombie? 0-0, Elton?
8: Non, il y a 1-0. 1-0 pour la Colombie.
1: Qui a marqué, Elton? T'es branché, c'est bien.
2: Elton, que d'émotions ces derniers mois, ça n'arrête pas. La RDC, ça n'arrête pas. La qualification de la première depuis plus de 50 ans.
1: Je suis jaloux.
2: Aujourd'hui, un nul face au Portugal. La folie. Raconte-moi comment t'as vécu ça. Et est-ce que tu revois tes ambitions à la hausse pour la RDC?
8: Bah oui, forcément. Bah c'est un point très important. C'est un point qui est historique pour la République démocratique du Congo. Je l'attendais avec impatience, la bataille d'Houston contre le Portugal. Bah finalement il y a pas la victoire, mais la République démocratique du Congo a montré de bonnes choses, et puis surtout l'émotion. Il y a eu deux émotions très importantes. L'hymne officiel au moment, c'était la première fois depuis 52 ans, et enfin le premier but de la République démocratique du Congo avec ce but de Yohann Wissa. Pour moi, c'est les deux principales émotions de la rencontre.
2: Euh c'est la classe.
1: Ouais, ouais, enfin, non, les catastrophes.
2: Diplomate, hein.
1: Les catastrophes.
2: Diplomate, hein.
7: Non, on a bien la photo. Oui.
2: Diplomate LinkedIn. Congolais.
1: Tu sais pas la photo là, tu te racontes l'anecdote de la photo?
4: C'est horrible, le décalage.
2: Non, il y a pas d'écho, c'est toi.
8: Non, non, quelle anecdote. Quelle anecdote.
2: Il est de retour, Alton.
4: Quelle anecdote.
1: Tu te rappelles l'anecdote de la photo? T'es sur YouTube là ou pas?
8: Non, non, je suis pas sur. Non, non, je regarde le match.
1: En fait, c'est la photo de Sacha Novakovic.
2: Oh là là, on a le plan large de la photo.
1: Les nouvelles voix du football.
8: Ouais.
2: Bon, on va.
8: Si, si, je m'en souviens. Si, si, je m'en souviens.
2: Parce que là, on l'entend envoyer. On l'entend envoyer dans deux fois. Déjà qu'une fois, c'est pas toujours évident. Alors, fois deux, c'est compliqué.
7: Compliqué.
2: Et moi aussi, d'ailleurs. Voilà.
7: C'est bon.
2: On voulait parler d'RDC Portugal. On parlait d'une légende, Sadio Mané. Est-ce que ça te fait mal de voir Cristiano Ronaldo aujourd'hui, qui court après un rêve de Coupe du Monde, en voyant qu'à 41 ans et 132 jours, et, mais c'est fini, quoi. C'est même plus le crépuscule, quoi. La carrière, elle est quasi terminée.
5: Bah, moi, je suis partagé parce qu'il y a un bel effectif et je pense que l'effectif peut le pousser au bout. Le Portugal, honnêtement, le Portugal n'a jamais été aussi fort. Après, c'est vrai que j'ai l'impression qu'il est un peu fatigué, il manque du football, etc. Il tente des courses, où il est hors tempo, etc. Mais ça reste CR7. Et puis moi, j'ai beaucoup de mal entre guillemets à descendre une légende. Oui. Vraiment, je suis toujours dans le déni des fois.
7: Avec... Non, mais tu peux reconnaître. Est-ce que tu es d'accord pour dire que malheureusement, avec Cristiano Ronaldo, c'est lui qui nous pousse à le critiquer? Si c'était arrêté il y a 4 ans, il y a 6 ans, il n'y aurait pas eu de problème. Mais là, aujourd'hui, le gars...
5: J'imagine, continuer. Le gars s'arrête et le Portugal gagne.
7: Ouais, mais et alors, le Portugal a gagné l'unique titre de sa carrière. Il a fini sur le banc. Là. Il a été sur le banc pendant quasiment une heure et demie puisque il s'est blessé au bout de 30 minutes et il y a eu les prolongations.
1: Après, moi, j'ai un avis là-dessus. Moi, je pense que Ronaldo est malade, en fait. Il est malade du football.
5: C'est-à-dire vraiment.
1: Moi, je pense que tu vois, là, ce que tu viens de m'expliquer, là.
4: C'est la mi-temps.
2: C'est la mi-temps, Jean-Louis.
1: Merci, Jean-Louis. Oui, tu peux y aller, vas-y, Jean-Louis.
4: But de Munoz, ouais. Qui a ouvert le score à la 41e.
1: Bon but, ouais.
4: On n'oubliera pas le poteau de Luis Diaz, donc 1-0 pour la Colombie contre l'Ouzbékistan. Et aussi, la Colombie qui domine largement.
1: Et aussi le carambolage de Koussanov sur le photographe, qui était très intéressant.
4: C'était l'insolite de Christian Jean-Pierre.
1: Exactement. Merci beaucoup, Thibaut Vézirian. Mais juste pour.
7: Vas-y, refais, ça peut faire un truc sur les réseaux.
1: Ça va être pas mal, on se la refait, elle est coupée.
4: Faut que personne te coupe.
1: Voilà, on fait le lancement. Si on peut dire à Nico de la fermer. moi je pense qu'il est vraiment.
2: Très court parce qu'on nous attend à Paris.
1: Ah bah vas-y, Elton, vas-y.
2: On va prendre le relais.
1: Ah vas-y, je me mets au service du collectif. Elton,
2: un petit mot. Elton, Johan Wissa, premier but. Il avait manqué pendant la CAN, la RDC. C'est un peu le gars qui manquait, hein, Elton, dans ta sélection là.
8: Ouais, très clairement, c'était le gars qui manquait. En plus, dans une attaque à deux aujourd'hui, il a beaucoup soulagé Cédric Bakambu et il a fait un super match. Bah déjà, il a marqué un but très important et puis surtout, la charnière centrale du Portugal, elle a été en énorme difficulté avec ses courses. Donc, il a pas beaucoup joué du côté de Newcastle. Donc il arrivait frais et là il a vraiment prouvé au très bon moment.
2: Bon, Elton, merci d'être passé. Malheureusement, on a pas eu beaucoup de temps.
1: Non, mais c'est quoi l'ambition là pour la RDC? Parce que faut savoir un truc, c'est que
2: on peut pas.
1: D'accord, okay, bon. Très bien, ça marche. Bon. Merci.
2: Elton, merci.
1: Si tu peux nous tweeter, Elton, là, quelque chose.
2: On ira voir. L'ambition de la RDC.
1: Exactement. Nous s'il te plaît.
2: Merci. Merci sur ton actualité.
5: Bah écoute, spectacle au sacré, comédie, vivre. Voilà, super. Complet depuis janvier.
1: Ah, on peut plus aller, c'est fini là.
5: Voilà, j'ai dépensé tout l'argent pour leur confier la Coupe du Monde, la vérité.
2: C'est hors de prise. Merci Soulo, merci Kevin, merci Walid.
1: Merci à toi, Nico.
2: Vous m'avez détruit, mais j'ai aimé ça. J'ai adoré.
1: Merci Jean-Louis. Nico.
2: La suite du match avec Jean-Louis dans le morning. Salut Élise Dangean pour le morning.
9: Salut Nico et salut à tous. En effet, le morning arrive. On va continuer de suivre ce match Colombie-Ouzbékistan. On est toujours à 1-0. On aura des points réguliers avec Jean-Louis Tour pour suivre le match en intégralité. Ça se passe sur la radio digitale 100% Coupe du Monde que vous pouvez retrouver sur le site et sur l'appli d'RMC. Et puis nous, dans le morning, on va détailler évidemment l'actualité au-delà de ce mondial. Il y a la canicule, 26 départements qui passent en vigilance orange ce midi. On a également cet accord signé entre l'Iran et les États-Unis, un accord de paix, la réouverture du détroit d'Ormuz et peut-être la perspective d'une baisse des prix à la pompe. Enfin, l'accord a été signé par Donald Trump hier soir à Versailles. On se retrouve dans quelques minutes. À tout de suite.
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9: Et bonjour à tous, il est 4h55, vous êtes bien sur RMC et sur RMC Story. C'est le Morning sur le canal 23 et c'est avec Victor Pourchet ce matin. Ça
19: bonjour,
9: va Victor,
19: bonjour Élise, bonjour à tous.
9: Je suis un peu lente.
19: Il y a mis du temps à arriver.
9: T'as vu le flou dans mon regard.
19: Elle cherche le mot.
9: On est un peu fatigué avec ce mondial, je dois vous l'avouer. J'accueille également Lou Garnier qui nous accompagne jusqu'à la fin de semaine comme Victor. Là, ça va être la même équipe, ça bouge plus. Bonjour Lou.
20: Bonjour, bonjour à tous.
9: Ça va bien ?
20: Ça va très bien.
9: Vous allez nous annoncer la canicule et les hausses de température, les départements aussi placés en vigilance orange à partir de ce midi. Mais à la une, évidemment, ce matin, il y a cet accord, ce protocole d'accord États-Unis-Iran, c'est l'info de la nuit. Il a été signé par Donald Trump au château de Versailles. Ça, on va en parler dans les journaux, tout comme de la Coupe du Monde.
19: Et oui, le Portugal tenu en échec hier, l'Angleterre qui cartonne et en ce moment même la Colombie face à l'Ouzbékistan. C'est la mi-temps, 1-0 pour le moment, un point toutes les 10 minutes dans le Morning. Vous en avez l'habitude désormais. Et puis c'est à suivre en intégralité sur la radio digitale RMC 100% Coupe du Monde.
9: Et puis vous le savez, c'est l'événement sur RMC. Vous pouvez jouer votre prime de match. 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
19: Et on le disait avec Lou il y a un instant, la canicule change de couleur, vigilance jaune hier, 26 départements en orange à partir d'aujourd'hui midi, de la région parisienne à la Haute-Savoie. Alors c'est à vous de jouer ce matin, on veut vos températures sur le WhatsApp au 06 12 424 424, et vos témoignages au 32 16. Si vous bossez, comment ça se passe, vous nous le dites. Et si vous habitez dans un logement mal isolé, parfois tiens, un logement social.
21: Le cellier fait jusqu'à 40, il n'y a pas de volets, c'est des fenêtres coulissantes. Quand le soleil est top, c'est un vrai sauna.
9: Comment vivre dans un appartement qui se transforme en four ? C'est la question qu'on vous pose ce matin. On pense à nos aînés, aux familles modestes, aux étudiants aussi. Vous êtes les bienvenus, le standard vous attend. Est-ce que vous avez aussi changé vos plans ? Peut-être pour le week-end, certains événements sont annulés. La fête de la musique dimanche, par exemple. Et puis ce débat ce matin, un autre débat. Là, on change complètement de sujet. C'est fini la canicule, on parle de drogue. Est-ce qu'il faut rendre obligatoire les dépistages antidrogue au travail ?
22: On n'a rien à se reprocher. Il n'y a aucun souci à soumettre au test. C'est pas le jour où il y a un accident, il faut dire c'est trop tard, on aurait dû vérifier avant.
19: Et débat relancé par Sébastien Lecornu, le Premier ministre a montré l'exemple, a lui-même fait un test et il veut tester tout son gouvernement, ses collaborateurs, les préfets. L'objectif de Matignon à terme, eh bien, c'est de généraliser la mesure. Seriez-vous prêt à vous y soumettre ou est-ce que vous considérez qu'on va trop loin, que c'est une atteinte à vos libertés? 3216 et le WhatsApp au 0612 424 424.
9: Et puis les patrons aussi, on vous attend à 6h45, on aura Benoît Serre, le président d'un groupe de 700 DRH. Il viendra expliquer que pour lui, c'est pas du tout son rôle en tant que DRH de demander ces tests.
19: Et puis les patrons, justement, agacés par une autre addiction, moins grave hein, quand même, faut le dire, le portable au boulot. C'est une préoccupation pour 9 dirigeants sur 10, baisse de performance dans les métiers dits de bureau, parfois problème de sécurité aussi quand on est dans la santé ou le service à la personne. Venez leur répondre à ces patrons au 3216, infirmières, chauffeurs, aides-ménagères, caissiers, bref, tous les métiers hein, finalement. Est-ce que vous utilisez beaucoup votre téléphone? On s'entend pour des choses qui n'ont pas de rapport avec le travail.
9: Ouais, puis alors composez peut-être pas le 32-16 quand vous êtes au boulot. Hein. Vous risquez de vous faire taper sur les doigts, on veut pas être responsable.
19: Mais écoutez, RMC, parce que ça sera le choix de la rédaction à 5h10.
9: 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Il est 4h59 et tout de suite, on va voir la météo du jour avec Lou Garnier. Et donc la vague de chaleur qui s'installe sur le pays.
3: Oui, tout à fait. 26 départements placés en vigilance orange canicule par Météo France aujourd'hui. Ça concerne l'Île-de-France, le centre et l'est du pays. Et puis 43 départements en vigilance jaune canicule. Seule la pointe bretonne et le pourtour méditerranéen vont rester en vert. Côté température, il fait déjà chaud. Ce matin, on a 16 degrés à Nantes et Nancy, 20 à Paris et Toulon et puis 23 degrés à Nice. Cet après-midi, la barre des 36-38 degrés devrait être atteinte dans une large partie du pays. On aura même des pointes à 39 degrés attendues localement comme à Montluçon. Et puis la chaleur continue demain jusqu'à 38 degrés attendues localement entre le centre, l'Île-de-France, la Champagne et la Bourgogne. Et toujours des nuits suffocantes, notamment dans les grandes villes. On ne descend pas sous la barre des 20 degrés.
9: Il est 5h sur RMC, RMC Story. Très bon réveil à tous.
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9: Et à 5h, c'est l'heure du journal de Quentin Vinet. Bonjour Quentin.
22: Bonjour à tous les deux, bonjour à tous.
9: À la une, déjà des annulations liées à la chaleur.
22: Oui, certaines villes de l'Ouest annulent leur fête de la musique dimanche, jour du pic de la canicule qui monte crescendo donc dans le pays, on va voir ça. Les États-Unis et l'Iran ont signé l'accord dans la soirée, l'accord pour mettre fin à la guerre. Donald Trump l'a fait depuis le château de Versailles. Et vous allez voir que l'équipe de France rend hommage à Éric Roy, l'entraîneur de Brest, dont on a appris la mort hier à l'âge de 58 ans.
19: Les nuits sont étouffantes et les températures montent crescendo.
22: 26 départements, oui, en alerte orange. Donc ce matin, pour la canicule de la région parisienne à la région lyonnaise, où on attend 35 degrés aujourd'hui. C'est la température qu'il faisait hier à Bordeaux. Il faisait encore plus chaud à Toulouse, hein, 36 degrés. On a même dépassé les 37 à Lavaur, dans le Tarn. Et ce n'est que le début, hein, on ne cesse de le répéter, puisque c'est dimanche et lundi qu'il fera certainement le plus chaud, avec des pointes à 40 degrés attendues. Certainement donc pour la fête de la musique prévue dimanche, si bien que des villes décident d'ores et déjà d'annuler leurs festivités. On a plusieurs exemples dans les villes de l'Ouest, hein, Solène Leroux.
23: C'est le cas à Saint-Savinien-sur-Charente, une commune de 2500 habitants au nord de la Charente-Maritime. L'école de musique qui porte ses festivités a décidé d'annuler, de reporter à septembre, à regret mais par sécurité. Un choix fait aussi par la mairie de Thouars, à 150 km de là, dans les Deux-Sèvres, l'ouest du pays, particulièrement touché ce week-end, près de 40 degrés attendus localement, comme dans le Maine-et-Loire, où le département a décidé d'annuler un concert lié à la fête de la musique dans la plus vieille église d'Angers. Même sort pour une série de concerts qui devaient se dérouler dans la même commune, sur une place où il n'y a pas d'arbres, pas d'ombre. Les organisateurs, en coordination avec la mairie, ont décidé de les supprimer. La ville qui n'exclut pas l'annulation d'autres événements dans les prochains jours.
9: Vous avez peut-être changé vos plans de votre plein gré, ou peut-être que l'un des événements auxquels vous deviez participer, la fête de la musique notamment, a été annulé pour ce week-end en raison des fortes chaleurs. Venez nous le dire ce matin au 32-16.
19: À Paris, c'est pour des raisons de sécurité que la préfecture de police décide d'interdire le concert que la France Insoumise avait organisé dimanche sur la place de la République.
22: Jour donc de la fête de la musique, interdiction qui tourne à la polémique. Les Insoumis annoncent un recours contre cet arrêté du préfet de police à Paris, justifié par la crainte d'hostilité à l'égard des forces de l'ordre. Cyprien Pézeril.
0: Des rappeurs, une drag queen et des prises de parole politiques, voilà le programme initial présenté par les Insoumis. Mais ce qui pose problème à la préfecture de police, c'est la présence aussi d'Assa Traoré et du rappeur Medine, à qui il reproche des propos incitant à la haine. Avec le risque, assure le préfet, d'attirer un public hostile aux forces de l'ordre. Ces dernières heures, beaucoup, dont Ariel Veil, maire PS du centre de Paris, où se trouve la place de la République, réclamait cette interdiction.
4: Je suis plutôt soulagé, moi. Je pense que dans un contexte où il y a du monde partout dans la rue, si on doit en plus avoir des forces de police qui font face à un concert politique, ça me paraissait très très compliqué et plutôt des ingrédients pour un potentiel désastre. Voilà, le risque qu'il y ait vraiment des blessés, des morts.
0: Scandale démocratique, s'indigne Adrien Clouet, député LFI et proche de Jean-Luc Mélenchon. Son parti demande à la justice en urgence d'autoriser la soirée.
6: Il s'agit d'une atteinte à la liberté d'expression. Nous, lorsqu'on fait un événement d'une grande ampleur, on a généralement à peu près une centaine de personnes pour sécuriser et organiser l'ensemble de la gestion de la foule. Évidemment que, pardon, on sait gérer un concert et peut-être même qu'on sait mieux le faire que le préfet de la police de Paris.
0: Et le tribunal administratif de Paris devrait trancher dans les toutes prochaines heures.
9: Est-ce que ça vous choque, tiens, qu'on politise cette fête de la musique, que cet événement de la France insoumise soit interdit? Venez nous le dire au 32-16, on en parlera avec Alma Dufour, qui est députée insoumise de Seine-Maritime. Elle est l'invitée d'Apolline à 7h40.
22: La politique ce matin, c'est aussi cette annonce de Sébastien Lecornu, qui demande donc l'organisation de tests antidrogue au sein des services de l'État, sous peine de sanctions disciplinaires. Lui-même s'y est plié, puisqu'un test surprise a été réalisé à Matignon lors d'un retour de week-end. Le Premier ministre a écrit dans une circulaire, façon de se justifier, eh bien que, je le cite, la consommation de drogue par les agents publics représente une vulnérabilité personnelle susceptible d'être exploitée par des groupes de pression ou des réseaux criminels, autrement dit par les narcotrafiquants. L'info de la soirée, c'est ce qui s'est passé hier soir au château de Versailles, où il y avait le dîner, vous savez, entre Emmanuel Macron et Donald Trump. Eh bien, c'est depuis ce château de Versailles que Donald Trump a signé le protocole d'accord pour mettre fin à la guerre au Moyen-Orient. Les deux présidents américains et iraniens, d'ailleurs, l'ont signé à distance. Martin Bourdin pour RMC, dites-nous ce qu'il y a dans cet accord.
7: C'est peut-être le point le plus emblématique. En tout cas, pour les Américains, l'Iran s'engage au minimum à diluer sur place ses stocks d'uranium enrichi et donc à ne pas développer l'arme nucléaire, avec une condition importante quand même, que les négociations aboutissent sous 2 mois. Le détroit d'Ormuz, lui, doit aussi rouvrir dans un délai de 30 jours. L'Iran peut également reprendre ses exportations de pétrole. Washington, de son côté, s'engage notamment à faciliter la création d'un fonds de 300 milliards de dollars pour la reconstruction et le développement économique de la République islamique. Une base de négociation solide pour Sébastien Boussois. Il est spécialiste du Moyen-Orient.
24: Les points d'accord qui apparaissent sont les choses qui étaient de l'ordre de l'évidence. Si on voulait mettre en avant l'intérêt de la région, de la stabilité, des pays du Golfe concernés par les multiples bombardements iraniens et l'intérêt de la communauté internationale.
7: Hier soir, l'Iran et les États-Unis se réjouissaient chacun de ce texte. Il acte l'échec américain pour Téhéran, quand Donald Trump se félicitait, lui, d'avoir évité une catastrophe économique.
22: Et c'est dans ce contexte que les pêcheurs se réunissent aujourd'hui à Cherbourg. C'est leur rendez-vous annuel, un secteur qui subit la guerre de plein fouet avec la hausse brutale des prix des carburants.
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19: Et tiens, prenons des nouvelles de nos Bleus qui ont pu prendre un peu de temps en famille hier soir.
22: Alors, QG de Boston, où les remplaçants ont joué un match amical contre une équipe locale sans enjeu. Donc, c'était sous les yeux de ceux qui avaient gagné la veille contre le Sénégal, avant de passer la soirée avec leurs proches et avec aussi un hommage qui a été rendu à Éric Roy, l'entraîneur de Brest, l'ancien consultant RMC aussi, dont on a appris le décès hier en fin de journée. À l'âge de 58 ans, il est mort d'un cancer, c'est ça, David Alias?
25: C'est un cancer du pancréas qui a emporté Éric Roy à l'âge de 58 ans. Une maladie contre laquelle il se battait depuis plus de 3 ans avec une force impressionnante, a précisé sa fille. Une maladie que ses proches, son staff et ses joueurs connaissaient. Et il s'était même confié à certains de ses cadres sur la gravité de son état, racontait son capitaine Brendan Chardonnay hier soir à l'antenne d'RMC. Mais l'ancien milieu de terrain, passé notamment par l'OM, n'avait jamais fait part publiquement de sa maladie et souhaitait continuer à entraîner le Stade Brestois normalement. Troisième du championnat pour sa première saison, il avait fait découvrir au club la Ligue des Champions en 2024. Sur Instagram, le club breton a rendu hommage à son coach, aimé et respecté des supporters, et qui a contribué à écrire les plus belles pages de l'histoire du club.
22: Et il va laisser un grand vide, dit également Guy Stéphane, l'adjoint de Didier Deschamps.
9: Et c'est la fin ce matin de la première journée de la phase de poule.
22: Oui, la Colombie joue là en ce moment. Ça vient de reprendre la deuxième mi-temps contre l'Ouzbékistan. Ça se passe à Mexico, 1-0 pour les Colombiens. Un petit peu plus tôt dans la nuit, le Ghana a battu le Panama 1-0. Ça se passait à Toronto avec un but dans les toutes dernières secondes de ce match. Dans la soirée, le Portugal a été accroché un partout par la République démocratique du Congo. Une des infos de la soirée hein, avec un Cristiano Ronaldo très, très discret. Rien à voir avec la grande forme de Lionel Messi la veille, hein, Xavier Grimaud.
1: Oui, il reste bien sûr l'un des meilleurs joueurs de l'histoire. Mais hier, pour sa sixième Coupe du Monde, Cristiano Ronaldo n'a pas vraiment existé. Les Congolais Charles Piquel et Samuel Moutoussami semblaient les premiers surpris.
2: C'est Ronaldo, c'est quelque chose, c'est une légende pour le foot.
5: Ouais, il y a une certaine fierté aussi à avoir muselé Ronaldo.
1: Ils n'ont pas vraiment eu à forcer. Ronaldo n'a touché que 25 ballons dans la rencontre pour 3 tirs seulement, dont 0 cadré. Son sélectionneur, Roberto Martinez, l'a pourtant laissé toute la rencontre, telle une statue que l'on ne peut pas déboulonner, même si à 41 ans, Ronaldo a semblé faire son âge.
8: I think we treat every player in the same way.
10: Nous gérons tous les joueurs de la même manière, match après match. Cristiano est évalué selon sa forme et son ressenti, pas par son âge. Dans ce type de match fermé, il faut utiliser ses qualités. Il attire les défenseurs et reste important dans la surface. Chaque joueur a un rôle et Cristiano est essentiel pour finir les actions.
1: Essentiel, vraiment, Ronaldo n'a plus marqué depuis maintenant 10 matchs dans un grand tournoi avec la sélection portugaise.
22: Alors les stars ont répondu présent avec l'Angleterre, hein, hier vainqueur de la Croatie 4 buts à 2, avec notamment un doublé de Harry Kane.
9: Merci beaucoup Quentin Vinet. Vous en parliez de ce match Ouzbékistan-Colombie qui vient de reprendre. On va tout de suite retrouver Jean-Louis Tour, l'un de nos envoyés spéciaux pour ce mondial. Salut Jean-Louis.
11: Bonjour à tous.
9: On est toujours à 1-0.
11: Oui, exactement. Pour la Colombie. Le but signé Daniel Munoz, le défenseur de Crystal Palace en Angleterre, après un service magnifique de Luis Diaz, le joueur du Bayern Munich. On a repris depuis 3 minutes 30 en deuxième période. 1-0 pour la Colombie qui a trouvé le poteau avec le même Luis Diaz en première période contre cette faible équipe d'Ouzbékistan. Pour l'instant, les Colombiens qui ont fini troisième de la phase de qualif en Amérique du Sud font le boulot.
9: Merci beaucoup Jean-Louis, on vous retrouve dans à peu près 10 minutes pour refaire un point sur ce match. 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
19: Et on va partir au 32-16 pour retrouver Bernard qui nous appelle de l'Ain ce matin. Bonjour Bernard.
26: Bonjour à ma doublette préférée.
9: Vous êtes mignon Bernard. Je vous l'ai déjà dit.
26: Aujourd'hui vous êtes ravissante.
9: Et comme merci, c'est gentil Bernard. Ça
19: moi pas
9: beaucoup.
19: Du tout, mais on en reparlera Bernard.
9: Vous êtes plus classique Victor, mais c'est pas grave. Bon, il fait chaud chez vous Bernard?
26: Ce matin 3h30 à m'enlever, il y avait 21,3.
19: Et ouais, vous êtes dans l'Ain, hein, qui fait partie des départements en vigilance orange.
26: Oui, vraiment limitrophe avec la Savoie. Nous sommes à 20 km d'Aix-les-Bains, Chambéry, donc vraiment limitrophe.
19: Alors, comment vous faites pour faire face, Bernard?
26: Ah ben moi, 3h30, j'ai tout ouvert ce matin.
19: Ah ouais.
26: Je fais courant d'air, mais il n'y a pas de vent. En plus, il n'y a pas de vent ce matin. Rien.
9: Ouais. Et les nuits sont tropicales, hein, c'est ça le problème, c'est qu'il n'y a pas de rafraîchissement possible.
26: Faut faire avec, de toute façon.
9: Vous m'avez fait rire, Bernard, dans votre message, vous avez écrit « Descendez les canons à neige des stations ».
26: Mais ne rigolez pas. Un canon à neige, c'est quoi? C'est un brumisateur. Un brumisateur ultra puissant, c'est qu'à de le dire. Et je pense que moi, dans des grandes villes super bétonnées, où il y a un abord des parcs et compagnie, on mettrait ce genre d'appareils qui sont faciles à monter. Ça a besoin de quoi? Un pied pour le fixer dessus, une alimentation en eau, une alimentation électrique, terminée. Et ça marche. Et ça tombe très bien. Et je peux vous dire que ça ferait des super brumisateurs. Et bien, je pense que tout le monde serait content.
9: Eh ben, vous savez quoi, Bernard? Restez bien à l'écoute d'RMC, puisque dans un instant, c'est la solution conso. Et je crois que Lou Garnier va nous donner quelques conseils sur comment se rafraîchir, c'est ça?
27: Oui, vu la chaleur, vous vous êtes peut-être équipé en catastrophe d'un climatiseur d'appoint ou d'un rafraîchisseur d'air. On va discuter de la meilleure option pour rafraîchir son logement.
9: Et on souhaite bon courage à Bernard et on le remercie d'avoir composé le 32-16.
19: Et avant ça, il y aura le choix de la rédaction. Victor Jeunin, bonjour.
28: Bonjour à tous.
19: Victor, d'après un sondage IFOP, plus de 9 dirigeants sur 10 se disent préoccupés par l'usage personnel du smartphone en entreprise.
28: Bah oui, le portable est omniprésent dans les boulangeries, sur les chantiers, au bureau, au détriment de la sécurité. Les patrons disent stop.
19: À tout de suite.
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19: Il est 5h13, bon réveil à l'écoute d'RMC.
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19: Cette question que l'on vous adresse ce matin, est-ce que vous consultez votre smartphone au travail? Un peu, beaucoup, à la folie, vous nous le dites évidemment au 32-16. En tout cas, trop, selon les employeurs qui s'inquiètent des conséquences sur la concentration de leurs salariés. C'est le choix de la rédaction ce matin. Victor Bourgeonin, bonjour.
14: Bonjour Victor, bonjour Élise.
9: Bonjour Victor. Alors, on a 9 dirigeants sur 10 qui se disent préoccupés, selon un sondage IFOP réalisé pour un assureur, préoccupés par cette addiction au portable qui commence d'ailleurs à poser problème dans les entreprises. Victor ?
14: Oui, parce qu'il n'est jamais loin de nous. Hein. Dans la poche, sur le bureau, et même retourné, même en mode silencieux, et ben le téléphone, il vibre, il fait du bruit, il attire, il déconcentre, il rend moins performant. Exemple, avec Louis et Aril, ils sont conseillers bancaires, ils ne peuvent pas s'empêcher de déverrouiller leur smartphone plusieurs fois par jour.
15: Il y en a qui sont un peu plus addicts, mais moi, c'est 4-5 fois. J'essaie
16: 5 à 10, voire plus 10 que 5. Dès qu'on va avoir un temps libre, ou je vais avoir un moment de creux, c'est le téléphone qui va revenir dans la main, alors que je pourrais m'avancer sur d'autres choses. C'est vrai que l'appel perso, le SMS perso qui va arriver, on va vouloir regarder, il va déconcentrer, et après on va plus être dedans, et même en face de nous, du client qu'on peut avoir, après, c'est plus pareil, je trouve.
14: Et il faut le savoir, le portable à forte dose agit comme une drogue et se restreindre est encore plus compliqué quand le perso et le professionnel se mélangent comme pour ce chauffagiste.
17: Moi j'ai un téléphone unique qui va faire les deux. Après c'est moi, c'est mon piège que je me suis tendu tout seul. Tu vois, en fait, tiens, j'ai pas une nouvelle de mon pote, ah tiens, de mon client, ah tiens, le fournisseur. Et en fait c'est tout le temps, tout le temps, tout le temps. Ça devient addictif. Je le laisse volontiers se décharger. Oh, il a 6%, ouh génial, bim, il s'arrête, oh tranquille.
19: Alors, au-delà de la charge mentale, Victor, il y a la question de la sécurité pour beaucoup de métiers.
14: Oui, oui, on pense bien sûr au transport, mais pas que.
18: Moi, je suis couvreur, donc je suis toujours sur les toitures. Quand on t'appelle, tu as le téléphone dans la poche, donc tu veux décrocher. Mais c'est souvent quelque chose d'inutile, une publicité. Ça m'a mis en danger pas mal de fois. Donc quand j'y pense, je le laisse au camion.
14: Attention à l'abus de portable pour votre sécurité, mais aussi pour celle des autres. C'est le cri d'alerte de Brice Alzon. Il préside la Maison des services à la personne, une structure qui emploie des milliers d'aides à domicile.
21: On remarque surtout qu'il y a une explosion d'écouteurs Bluetooth que l'on voit pas forcément donc comme ça au premier abord parce que ça peut être caché par les cheveux. Ça isole une intervenante, une aide à domicile. Était d'autant plus qu'il y a même maintenant une téléfonction enfin, où on peut isoler du bruit. Et là, il y a un vrai risque lorsqu'on peut être dans une cuisine à faire un plat et se rendre compte que il peut y avoir une surchauffe, qu'une personne âgée chute. C'est un sujet qui devient de plus en plus prégnant et de plus en plus récurrent, vraiment. Bon.
9: On l'entend, hein, Victor, les employeurs sont inquiets. Selon le sondage, ils sont 7 sur 10 à remarquer une baisse de performance chez leurs salariés qui pianotent ou qui scrollent sur le téléphone.
14: Edia, écoutez par exemple, elle gère une boulangerie en région parisienne, elle le constate au quotidien.
23: Aucune concentration sur le travail, pas à l'écoute du client, manque de rapidité, manque de service. Ça nous énerve parce que le temps de travail, il n'est pas appliqué, il n'est pas fait. Et du coup, ils prennent beaucoup de retard. Ça crée des tensions avec les salariés. Et du coup, si on en dit une de ranger, l'autre, elle va le sortir. Et pourquoi moi, je le range? Et pourquoi l'autre, elle le sort? Et ça commence à se balancer entre eux. Elle est là dans la poche, elle ceci, elle... C'est dur.
14: Alors, Edia sévit, le portable est interdit tout bonnement pendant les heures de boulot. Une affiche collée dans l'arrière-boutique le stipule en toutes lettres.
23: Donc maintenant, je leur dis que vous avez le fixe dans l'établissement. Si vos parents veulent vous joindre, c'est sur le fixe. Si vous avez des maris, des enfants, c'est sur le fixe. Mais même avec ça, ils ne veulent pas appliquer.
28: Un patron a-t-il le droit d'interdire le portable pendant les heures de service ? Oui, mais il doit le justifier pour des raisons de sécurité, d'hygiène ou pour l'image de l'entreprise s'il y a contact avec la clientèle, par exemple.
19: Merci Victor Joannin. Et puis vous, chez vous, patron déjà, est-ce que vous l'avez remarqué chez vos salariés, cet usage du téléphone pendant les heures de boulot pour... des choses qui sont plutôt personnelles. Oui. Et puis, chers salariés, on vous attend également. Vous venez tout nous dire au 3216 et sur le WhatsApp 0612 424 424. Il est 5h17.
9: Et c'est l'heure des choix de la bande, des infos qu'on a dénichées dans la presse. C'est l'heure aussi d'accueillir Mathias Luguin sur ce plateau. Salut Mathias.
0: Salut, bonjour à tous.
9: Vous êtes venu sur votre téléphone ?
0: Il est resté en régie.
9: Ah,
28: oh, le bon élève.
9: Vous êtes un bon élève. Parce que Victor Joannin a le sien, j'ai le mien. Victor Pourchet, ouais, voilà, lui aussi.
28: Allez,
9: bon.
28: Tout le monde.
0: Enfin, en vrai, je l'ai oublié.
9: Qui commence ? Qui veut y aller ?
0: C'est pour moi ?
9: Allez,
19: j'aimerais vous parler du Tour de France du futur. Et justement, des scientifiques, des climatologues qui ont appelé hier à tout changer à cause des canicules de plus en plus récurrentes. Première mesure, modifier les dates. En fait, il faudrait privilégier le printemps et ses températures plus supportables. Bon, on l'a vu hein, récemment, même au printemps, on n'est pas à l'abri des vagues de chaleur et des 40 degrés. Deuxième mesure, avancer les départs des courses plutôt en fin de matinée pour éviter le plus possible les chaleurs de l'après-midi. Là, la conséquence directe, hein, je vous le dis, c'est que la sieste de 16 heures dans le canapé devant la télé, bah là, c'est terminé. Il faudra l'avancer un petit peu. Et enfin, dernière mesure de ces climatologues proposée par ces scientifiques, il faudrait privilégier les étapes dans le nord de la France, ce qui va quand même poser quelques soucis. Comment on fait pour les étapes dans les Pyrénées ? Comment on fait pour le Mont Ventoux, qui sont quand même des étapes particulièrement intéressantes ?
28: Il y a moins de montagnes dans le nord.
19: Voilà, c'est ça. C'est un peu plus plat. Et puis, à force d'aller vers le nord, on va finir par être hors de France aussi.
28: Voilà. Hors de France dans la Manche.
19: À qui le tour ?
9: Écoutez, à moi. Après le Tour de France, on va parler de ce mondial. Vous êtes peut-être engagé dans un concours de pronostics en cette Coupe du Monde, en famille, entre amis, au boulot, comme nous. Nous, on a une ligue. Il faut le dire, on a la ligue. J'ai une petite astuce pour vous. Un animal, pour être précise, exit Paul le Poulpe, place à Nova, un jeune berger américain qui vit dans le Var et qui, pour le moment, ne s'est pas trompé. Ce sont nos confrères d'ici Provence qui nous le racontent. Nova a la truffe affûtée. Elle doit pousser la balle à chaque match sur un tableau de bois jusqu'au drapeau gagnant. Et ça fonctionne. Victoire du Mexique sur l'Afrique du Sud, elle l'avait vu venir. Idem pour la Suède sur la Tunisie. Et évidemment, elle connaissait l'issue du France-Sénégal d'avant-hier. Bon, après, Nova est française.

0: réseaux sociaux, il n'en fallait pas plus pour mettre le feu. 2,5 millions de vues, des réactions, des commentaires. Ce qui fait que la SNCF a réagi et la compagnie a une autre version des faits. Elle dit que la voyageuse a emprunté l'escalator afin de rebrousser chemin et surtout d'échapper à une opération de contrôle. Là, ça change tout. Bon, autre hic, le motif inscrit sur l'amende est un petit peu bizarre. Il est noté montée ou descente irrégulière. Peut-être un peu à côté de la plaque. En tout cas, il y a des investigations en ce moment. Et pendant ce temps, l'amende est suspendue.
1: Je suis déçue qu'on n'ait pas eu un petit contresens, ma chérité, à contresens.
2: Ah maintenant, il faut tout habiller, quoi.
1: D'accord.
2: Vous savez que c'est plus cher.
1: Je ne sais pas pris sur mon salaire.
2: Non, c'est vrai. Allez. On pourrait rajouter au pot. Bon. 5h21 sur RMC. Élise, c'est l'heure de nous rappeler les trois grands titres de la.
1: Et c'est la surprise du chef, hein, Donald Trump, qui a finalement signé l'accord de paix avec l'Iran à Versailles hier soir et non en Suisse ces prochains jours. Accélération du calendrier saluée par Emmanuel Macron, qui rappelle que le texte va permettre de la réouverture du détroit d'Ormuz sans péage pour le moment. Le président français qui attend aussi une baisse des prix à la pompe. La vague de chaleur s'installe sur le pays. 26 départements passent en vigilance orange à midi. Et puis, je vous donne les derniers résultats du mondial. Portugal, Congo, c'est match nul un partout. L'Angleterre a battu la Croatie 4-2. Le Ghana a battu le Panama 1-0. Et le match Ouzbékistan-Colombie est toujours en cours. On est à 1-0 pour la Colombie. Et on va peut-être retrouver Jean-Louis Tour, tiens, pour faire un point, non?
3: Oui, parce que l'Ouzbékistan vient d'égaliser à l'instant. Petite sensation au Mexique où se déroule cette rencontre, puisque Faizulayev, le joueur qui évolue en Turquie pour l'Ouzbékistan, vient de profiter d'une grosse erreur de Vargas, le gardien colombien, après une frappe de Chomurodov. Donc un partout à 29 minutes de la fin de cette rencontre entre l'Ouzbékistan et la Colombie.
2: Sensation de l'Ouzbékistan contre la Colombie. 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Il est 5h22.
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1: Et c'est l'heure des astuces conso avec Lou Garnier. Lou, nouvelle vague de chaleur partout en France et vous nous parlez ce matin de solutions pour rafraîchir son logement.
5: Et en ce moment, c'est la ruée sur les climatiseurs mobiles et rafraîchisseurs d'air notamment. Alors, le magazine 60 millions de consommateurs a fait le comparatif pour nous dans son numéro de ce mois-ci. D'un côté, les climatiseurs mobiles, ils l'emportent côté efficacité. On gagne jusqu'à 6 degrés dans la pièce. Ils peuvent aussi déshumidifier l'air. Les rafraîchisseurs, eux, fonctionnent avec un réservoir d'eau, l'air chaud de la pièce est aspiré et passe à travers un filtre humide, ce qui permet de le rafraîchir. Alors le gros avantage, c'est qu'ils sont souvent beaucoup moins bruyants que les climatiseurs, mais ils peuvent augmenter l'humidité de la pièce, ce qui n'est pas toujours très agréable.
2: Et côté prix alors, Lou ?
5: C'est les rafraîchisseurs d'air qui l'emportent. Ils sont moins chers à l'achat et surtout à l'utilisation grâce à leur faible consommation. 0,05 kWh en moyenne contre 1 kWh pour les climatiseurs. Sur 3 mois d'utilisation, ça fait une facture d'environ 15 € pour un rafraîchisseur d'air contre 290 € en moyenne côté climatiseur. Ouais, c'est assez énorme.
1: Ouais.
5: Alors, 60 millions de consommateurs soulignent l'efficacité relative de ces deux types de produits. Ce sont des solutions temporaires en cas de grosse chaleur, mais ne vont pas vraiment faire baisser la température.
1: Conclusion, on se tourne vers quoi, Lou ?
5: Alors, on préconise les solutions plutôt sur le long terme. L'isolation de sa maison, des volets adaptés, une pompe à chaleur géothermique ou bien, par exemple, un ventilateur qui s'accroche au plafond. Ça marche bien mieux que les ventilateurs sur pied, par exemple, qui produisent un flux d'air concentré. Là, le ventilateur de plafond va créer un mouvement d'ensemble qui englobe toute la pièce. On peut gagner jusqu'à 4 degrés. Les prix d'entrée de gamme tournent autour d'une 20aine d'euros, parfait pour un studio par exemple. Et puis il consomme beaucoup moins que la clim et ça se ressent sur la facture. Un ventilateur de plafond qui tournera à plein régime tout un été n'alourdira que d'une 10aine d'euros votre facture d'électricité.
2: Merci Lou, précieuse solution conso ce matin à retrouver évidemment en podcast sur rmc.fr et l'appli RMC.
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1: Allez, dans un instant, c'est le meilleur d'Arnaud Demant chez vous au 32-16. A tout de suite.
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2: Bon réveil à tous à l'écoute d'RMC. Il est 5h26. Pas vu venir ça.
4: Et ouais, ce matin, un lapin a tué un chasseur. Mais surtout, ce matin, on apprend que Chantal Goya a bien failli tuer sa carrière. Bon, ok, j'en rajoute un tout petit peu, mais quand même. La chanteuse et actrice de 84 ans s'est confiée à nos confrères de 20 minutes et elle raconte qu'elle a refusé un rôle dans L'Étau, ce qui veut dire qu'en fait, elle a dit non à Alfred Hitchcock.
2: Ah ouais. Rien que ça. On se le permet.
4: Mais alors sans grève, puisque en fait, elle était enceinte à ce moment-là.
2: Ah,
4: et comme elle est sympa, Chantal, eh ben, elle a donné à Hitchcock le nom de son ami Claude Jade, qui décrochera finalement le rôle de ce thriller d'espionnage qui est sorti en 1969. Ce qui lui a valu de se faire engueuler par ses agents. On ne présente pas les copines, lui dit-il à l'époque. Il était loin le temps de la sororité.
2: Chantal Goya qui se fait redarguer par ses proches. C'est assez exceptionnel. Merci Élise, il est 5h27. On va écouter le meilleur d'Arnaud Demanche, mais d'abord on vous rappelle qu'on joue.
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4: Allez, il revient tout à l'heure en direct dans Apolline Matin, mais on se met tout de suite dans l'ambiance avec le meilleur d'Arnaud Demanche.
5: Est-ce qu'on n'organiserait pas un combat de MMA entre Éric Ciotti
4: ouais,
5: et Philippe Navarro
4: voilà,
5: en slip brillant là, avec des masques de lutteurs mexicains
6: et des
5: géorgiens dans une cage, et après on leur fait faire du rodéo sur un taureau en plastique qui tourne là. Trump il va adorer. Pendant ce temps-là, t'as Agnès Pannier-Runacher en mini-short qui amène de la bière et des nachos. Sébastien Lecornu qui tire avec J.D. Vance au 357 Magnum dans des boîtes de conserve, très trumpiste. Et on finit la fête avec un blind test franchouillard et festif animé par Emmanuel Macron. Je le proposais hier, ça, ce serait super de le faire. Il faut le faire.
4: Oui.
5: Allez, premier extrait. Qui a chanté ça, Donald ?
7: Puissance 4.
5: Puissance 4, bravo, c'est pas si facile que ça.
6: Bon.
5: Deuxième extrait, c'est bon. Ah, c'est pas simple, hein.
4: La bande.
5: La bande à Basile,
4: voilà.
5: Bravo
4: ah, oui.
5: Apolline. Allez, next one.
7: Patrick Sébastien,
5: voilà, qui voulait se présenter en 2027. Et ben, je pense qu'on n'aura pas mieux pour plaire à Trump. Il faut faire ça.
2: 5h29 sur RMC. On retourne du côté du mondial. Jean-Louis Tour, il y a un but entre la Colombie et l'Ouzbékistan.
8: Et oui, le rêve ouzbek n'a pas duré longtemps puisque la Colombie mène désormais 2-1 après 68 minutes. C'est le meilleur joueur de cette équipe colombienne, un des meilleurs attaquants du monde, Luis Diaz, l'ailier gauche du Bayern Munich, qui a réussi à battre le gardien ouzbek bien décalé sur le côté. Il a ralenti le ballon, le gardien, mais finalement ça finit bien au fond pour lui. Il a mis une passe décisive, il rajoute un but. Luis Diaz permet à la Colombie de mener 2-1 contre l'Ouzbékistan.
4: Merci Jean-Louis Tour, et à tout à l'heure, on continue de suivre ce match dans le morning et on continue aussi évidemment à parler de cette canicule avec les 26 départements qui passent en vigilance orange. Lou Garnier.
9: Oui, tout à fait, à la mi-journée par Météo France. Ça concerne l'Île-de-France, le centre et l'est du pays. Et puis 43 départements en vigilance jaune canicule. Seule la pointe bretonne et le pourtour méditerranéen vont rester au vert. Ce matin, il fait 14 degrés à Rouen, 18 à Besançon et Nîmes, 21 degrés à Toulouse. Ce matin, on a quelques orages sur la pointe bretonne et dans le Cotentin. Des orages qui gagnent cet après-midi le massif central et puis les reliefs avant d'atteindre l'Aquitaine dans la soirée. Alors ça n'empêche pas les éclaircies ni les températures de grimper. Et puis partout ailleurs, il fait toujours grand soleil. Un point sur la météo de ce week-end. Bref, avec accalmie au nord de la Loire samedi où les températures vont baisser un petit peu, mais ça reste chaud. Le pic des températures sera dimanche et lundi avec 40 degrés attendus dans plusieurs villes du sud-ouest notamment.
2: 5h30 sur RMC.
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2: L'heure de retrouver Thibaut Texer pour le journal. Bonjour Thibaut.
10: Bonjour Victor, bonjour Élise, bonjour à tous.
2: Et le gouvernement veut faire la chasse aux consommateurs de drogue.
10: Sébastien Lecornu ordonne des tests aux membres de son gouvernement ainsi qu'à tous les collaborateurs de l'État, une mesure qui pourrait s'étendre au secteur privé. Annulation d'événements sportifs et festifs en série, conséquence de la chaleur qui s'abat sur le pays. 26 départements sont en vigilance et puis c'est signé. Iraniens et Américains ont signé à distance l'accord de paix. Donald Trump a paraphé le document à Versailles hier soir. 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
4: Durcir le ton contre la drogue au travail, c'est la volonté du Premier ministre.
10: Et pour montrer l'exemple, Sébastien Lecornu s'est lui-même soumis à un test salivaire. Il ordonne à ses ministres d'en faire de même, de procéder au dépistage de leurs collaborateurs et des hauts fonctionnaires du pays. C'est une question d'exemplarité et de sécurité proportionnée aux responsabilités exercées, dit l'entourage du Premier ministre, qui souhaite à terme développer la pratique au privé, notamment pour les métiers à risque. C'est le cas du BTP où ce genre de dépistage est déjà possible à la demande des patrons. Reportage à Rennes, Martin Lange.
11: Au volant de sa mini-pelle, Herman s'active pour refaire la chaussée. Ouvrier depuis 20 ans, il n'a jamais été soumis à un dépistage.
12: Si on n'a rien à se reprocher, il n'y a aucun souci à soumettre au test. C'est pas le jour où il y a un accident qu'il faut dire c'est trop tard, on aurait dû vérifier avant. On a des métiers physiques, on manie des engins et des choses dangereuses, donc il faut être clean.
11: Un peu plus loin, Carlos, électricien, est lui plus mesuré.
13: C'est du flicage, c'est sûr. Ça veut dire qu'il n'y a pas de confiance envers les gars aussi.
11: Virginie Chevalier est la présidente de la Confédération des petites entreprises du bâtiment en Ille-et-Vilaine. Pour elle, imposer ces dépistages aux entreprises semble peu réaliste.
14: Dans les petites TPE comme les nôtres, je pense que c'est très compliqué à mettre en place. Les contrôles devraient être faits par un service extérieur, parce qu'une fois de plus, on reporte la responsabilité sur l'employeur.
11: D'autres secteurs sont plus en avance, comme le transport routier.
15: On est sur une majorité d'entreprises qui le font au moins une fois, voire plusieurs par an.
11: Erwan Poumerouli de la Fédération Nationale des Transports Routiers.
15: S'il y a une nécessité de faire des contrôles plus larges, il y a un surcoût qui ne pourra pas être supporté uniquement par les entreprises.
11: Voté au Sénat en avril dernier, une loi prévoit des dépistages obligatoires pour les conducteurs de bus et de cars, mais pas pour les chauffeurs de marchandises.
2: Alors, salarié, est-ce que vous seriez prêt à vous soumettre à ces tests anti-drogue au boulot? Et puis, patron, est-ce que c'est votre rôle? Est-ce que vous voudriez pouvoir demander ces tests? À 6h45, on recevra Benoît Serre, le président d'un groupe de 700 DRH, et lui considère que c'est pas du tout à lui de faire ça. On vous attend au 3216 et sur le WhatsApp au 06 12 424 424.
4: Il est 5h33 et dès la mi-journée, 26 départements seront en vigilance orange à la canicule.
10: Mais de la région parisienne aux Alpes, la vague de chaleur s'intensifie dans la durée jusqu'en début de semaine prochaine à minima, avec un pic de chaleur attendu dimanche, premier jour de l'été, fête de la musique, obligeant les communes à s'adapter. Dans ces conditions, il est aussi recommandé de ne pas faire d'exercice en extérieur, et la conséquence, c'est que de nombreux événements sportifs sont annulés ce week-end. C'est le cas de la fête du vélo, qui devait regrouper 25 000 participants dimanche en Anjou. Rodolphe Ligonnière, co-organisateur, s'en explique.
16: Là, au niveau des températures, au soleil, on serait autour de 45-46 degrés. Donc, on est vraiment sur des températures qui sont vraiment dangereuses pour des familles avec des enfants sur ce type de parcours. C'est la particularité de la fête du vélo en Anjou, c'est que ces routes départementales peu ombragées, on va avoir beaucoup plus chaud naturellement que si on était dans des petits chemins ou sous la forêt, par exemple. Donc, il est préférable effectivement pour nous d'annuler pour préserver la santé et puis toute l'organisation autour, parce qu'il y a beaucoup de bénévoles, d'associations, et on essaie d'être beaucoup plus vigilant, évidemment.
10: Et dans ce contexte, Santé publique France rappelle les bons réflexes, l'importance de s'hydrater, de rester dans un endroit frais et de respecter les consignes de sécurité en cas de baignade. La paix au Moyen-Orient, je vous le disais, l'accord a été signé hier soir à distance entre l'Iran et les États-Unis. Le président américain Donald Trump a paraphé son exemplaire depuis le château de Versailles. Ça s'est passé lors d'un dîner organisé par Emmanuel Macron. Thomas Becker du service politique RMC y était. Une signature qui n'était pourtant pas prévue au protocole, Thomas.
17: Donald Trump vient de boucler une courte visite de la Galerie des Glaces. Il s'installe à table, on entend le bruit des couverts. Et là, son ministre des Affaires étrangères lui apporte une copie de l'accord qu'il signe sous les yeux d'Emmanuel Macron.
18: Bravo !
17: Donald Trump prend le document en photo, l'envoie aux Iraniens. En coulisses, même les équipes de communication d'Emmanuel Macron sont étonnées. À la sortie, le président, lui, se félicite de l'accord.
19: Un accord qui permet de mettre fin au conflit, qui permet la paix, la réouverture du détroit d'Ormuz sans péage et 60 jours qui vont s'ouvrir pour conclure un accord sur le nucléaire, le balistique et les activités régionales.
17: Emmanuel Macron insiste en expliquant que l'accord bénéficiera aussi aux Français.
19: Enfin, c'est un moment de paix et une bonne nouvelle. nouvelle pour beaucoup de nos compatriotes, parce que les prix, normalement, du carburant s'y vont baisser, les prix du gaz.
17: Cette signature inattendue dans la nuit versaillaise offre une occasion à Emmanuel Macron de répondre à ceux qui lui reprochent d'avoir reçu Donald Trump en grande pompe. Versailles est un lieu qui inspire, dit-il, ça rappelle la force de l'histoire.
10: Une cérémonie de signature doit désormais se tenir vendredi en Suisse pour commémorer l'événement et donner le coup d'envoi des discussions techniques 60 jours pour aboutir à un accord final. À retenir également le parquet de Paris qui va faire appel de la relaxe d'un animateur du périscolaire parisien poursuivi pour harcèlement et agression sexuelle sur 9 jeunes filles mineures. Et puis dans ce contexte, on apprend que le fils d'un animateur du périscolaire parisien mis en examen pour soupçon d'agression sexuelle au sein de l'école maternelle Saint-Dominique avait porté plainte contre son père pour des faits similaires, ce qui n'avait pas été un frein à son embauche.
2: Et jusqu'au bout, il aura lutté. Éric Roy est mort hier à 58 ans.
10: Atteint d'un cancer du pancréas, il était encore sur le banc breton lors de la dernière journée de Ligue 1, consultant RMC Sport lors de l'Euro 2024. Son courage est salué par le monde du foot, à commencer par les Bleus qui ont respecté une minute de silence hier à Boston. Au lendemain de leur victoire face au Sénégal, les remplaçants ont disputé un match amical face à une équipe locale 0-0 avant une soirée libre en présence de leur famille. Des Bleus qui ont rassemblé 14 millions de personnes derrière leur télé mardi soir sur M6 pour le début de leur Coupe du Monde. Preuve de l'engouement des supporters qui ne manquent pas d'ambition, Clément Brossard.
18: Oui, maillot des Bleus sur le dos, Mathieu a senti un certain engouement autour de cette équipe de France.
20: Dans les rues, ça s'est senti, l'excitation montée, les maillots, les gens qui étaient en terrasse. Il y a une belle équipe, c'est excitant de fou. Il y a une belle perspective, j'ai envie de dire, sur cette Coupe du Monde.
18: Et si JMK reconnaît que l'entrée en lice des Bleus était plutôt timide.
21: Si on va dire une équipe du champion du monde, mais qui rentre dans leur premier match. Il faut voilà les adaptations, etc. Donc pour moi, c'est l'équipe qui peut aller le plus loin possible. On espère qu'ils vont assumer sur le terrain. On est tous derrière eux et ça va aller tout droit.
18: Mehdi, lui, attend de voir cette équipe se frotter aux autres favoris.
22: Comme l'Argentine, l'Espagne, même le Brésil, voir comment on peut réagir face à une équipe comme ça. Mais tactiquement, techniquement, on était vraiment assez solide. Donc je me dis qu'on peut au moins atteindre le dernier carré.
18: Mais pour la majorité, les supporters de l'équipe de France votent encore plus loin.
23: Si on est sérieux toute la compétition, on peut gagner. Hein.
24: En vrai, il y a tellement de talent, tellement de possibilités. Moi, je les vois aller jusqu'au bout.
25: Je suis convaincu qu'on va gagner la Coupe du Monde.
18: Afin de continuer à faire la fête jusqu'au 19 juillet prochain, date de la finale à New York.
10: Et les Bleus qui ne sont pas seuls. Favoris, l'Angleterre a tapé fort hier en battant la Croatie 4-2. Le Portugal déçoit, match nul 1 partout face à la République démocratique du Congo. Cette nuit, le Ghana a battu le Panama 1-0. Et en ce moment, la Colombie mène 2-1 face à l'Ouzbékistan.
4: Les courses, Thibaut, c'est à Paris-Longchamp aujourd'hui.
10: 20h15, le 3, Too Dark King. Quick, pardon, et le favori de la Dream Team AMC, c'est le 3. L'outsider, c'est le 2, Cozy Beer, le 3 et le 2.
4: Ouais, il a un nom barbare, le 3. Hein. Ouais. Too Darn Quick, c'est pas facile à dire, Thibaut. Merci beaucoup. Vous êtes très fort, Thibaut Texer.
2: D'accord, il y a un compliment qui est parti.
4: Non, mais je veux le réconforter parce que je sais que c'est pas agréable.
10: Oh, c'est, oui, bah, c'est les chevaux des courses, c'est le 3.
4: Oui,
10: voilà.
4: C'est la seule info à retenir.
10: On va dire les numéros maintenant.
4: Allez, il est 5h38, on part au 32-16 rejoindre Cyril qui nous appelle depuis Bougival dans les Yvelines. Salut Cyril.
26: Bonjour tout le monde.
4: Et Cyril, vous comprenez pas pourquoi on annule les fêtes de la musique à cause de la canicule?
26: Bah oui, je comprends pas du tout pourquoi on annule les fêtes de la musique qui se passent en général en soirée. Si on veut pas faire des trucs, que les élus de ces villes aillent jusqu'au bout de leurs bêtises et qu'ils interdisent carrément et purement simplement de sortir quoi.
2: Alors Cyril, je vous donne quand même les arguments de ces annulations. C'est effectivement des événements qui se passent en soirée, c'est des mesures de prévention et de sécurité. Vous parliez de la soirée, c'est justement hein, cette samedi, dimanche et dimanche, lundi, les deux soirées où il fera le plus chaud et où le thermomètre va le moins redescendre.
26: Et lundi, il fait 39 degrés, donc on va interdire aux gens d'aller au boulot. Mardi, il fait 39 degrés, on va interdire aux gens d'aller au boulot. Il y a des gens, vous allez voir, qui vont aller faire des footings à midi parce qu'il fait 39 degrés, qu'ils vont transpirer. Mais ça, on va pas interdire. Ah, c'est n'importe quoi. La fête de la musique, si on peut le faire le dimanche parce qu'il fait 39 degrés, on n'a qu'à la faire samedi, il fait 33 degrés. Enfin, je sais pas, à un moment donné, on peut décaler les choses de 24 heures, quoi.
4: Oui, en fait, vous appelez à plus de flexibilité, Cyril.
26: Bah oui, non, mais à un moment donné, il faut qu'on s'adapte aussi. En été, on sait qu'il fait chaud. Hein. Ça fait depuis que le monde est monde qu'il fait chaud en été et qu'en hiver, il fait froid.
4: C'est après, Cyril, on n'est pas encore en été. Hein, et c'est déjà la deuxième canicule qu'on vit.
26: C'est
4: hein.
26: Dimanche. C'est dimanche. Bah oui, ouais. Mais en hiver, je sais pas. C'est comme au foot en Ligue 1. En Ligue 1, en été, on joue à 15h quand il fait 40 degrés. Et en hiver, quand il fait moins 10 degrés, on joue à 21h. On ne fait pas les choses logiquement dans ce pays. En hiver, bah, on peut faire les choses en journée, c'est plus logique parce que déjà en plus il fait jour, il fait un tout petit peu plus chaud. Et en été, on peut quand même décaler les choses au soir. Enfin, je sais pas. Enfin,
2: Et on rappelle aussi que ce ne sont pas forcément, Cyril, des interdictions de fête de la musique. Ce sont souvent les organisateurs eux-mêmes qui ne veulent pas prendre de risques, ne veulent pas finalement aussi engager leurs responsabilités et qui préfèrent annuler leur soirée de la fête de la musique. Merci beaucoup en tout cas d'avoir composé le 32-16 ce matin. Depuis les Yvelines, vous faites comme Cyril, vous réagissez au 32-16 et sur le WhatsApp au 06 12 424 424.
4: Dans un instant, c'est l'heure du mondial de Virginie. Elle est déjà là, elle est installée dans ce studio. Bonjour Virginie.
0: Bonjour à toutes et à tous.
4: Et alors, de quoi on parle?
0: Ben, c'est des lendemains qui chantent.
4: Ah,
2: j'ai cru que t'allais avoir une suite, excusez-moi.
0: Ça, je trouve que ça suffit
4: en fait,
0: comme phrase,
4: c'est
0: non?
4: Teasing,
2: oui, non, mais d'accord.
4: C'est court, mais...
2: Et
4: du coup, on enchaîne ou...
2: Oui, oui, si tu ne la bois, vends-la. Vous avez peut-être des bouteilles qui dorment dans votre cave sans que vous ne sachiez quand la boire ou combien elle vaut. Eh bien, à 5h50, on reçoit Daniel Breton. Il a conçu 1001 caves. C'est un peu le Vinted du vin. On va tout vous expliquer. Vous restez bien là. On se retrouve dans un instant sur RMC.
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4: Il est 5h42 sur RMC et RMC Story. On va tout de suite rejoindre notre envoyé spécial de ce mondial, Jean-Louis Tour, pour ce match Ouzbékistan-Colombie. On est toujours à 2-1 pour la Colombie, Jean-Louis.
7: Exactement, ça tient pour les Colombiens qui mènent 2-1 à 8 minutes de la fin du temps réglementaire de cette rencontre. Les Ouzbeks ont du mal à se montrer dangereux, mais ils ont quand même réussi une fois à revenir dans cette rencontre, donc il ne faut pas les enterrer. Ce serait la bonne opération pour la Colombie dans ce groupe où il y a également le Portugal et la République démocratique du Congo. Ça permettra aux Colombiens de prendre la tête puisqu'il y a eu match nul dans l'autre match et de prendre une bonne option pour la suite de la compétition. 2-1 toujours pour la Colombie à 8 minutes de la fin.
2: Et on suit ça avec vous, un point toutes les 10 minutes dans le morning et l'intégralité du match à retrouver sur la radio digitale RMC 100% Coupe du Monde. Il est 5h43.
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4: Et on reste en mode mondial, bien évidemment. On va parler de nos Bleus pour qui tout va bien un peu plus de 24 heures après leur victoire d'entrée contre le Sénégal, Virginie.
0: Excusez-moi, je crois que l'équipe de France a quelque chose à dire au monde entier.
8: Vous avez un nouveau message.
0: Oui, bien reçu, d'accord. Vous êtes bien au rendez-vous de la Coupe du Monde, très bien. Même le supercalculateur Opta revoit ses prévisions à la hausse pour les Bleus. Ils ont maintenant 99,85% de chance de passer en 16e de finale, ça devrait le faire, 25% de chance d'aller en finale et même 15% de chance d'être champion. C'est 3 points de plus que l'Espagne et l'Argentine. Les Bleus sont les nouveaux leaders des pronostics. Ça compte, une entrée en matière réussie. La presse étrangère dans son ensemble se demande même comment on va trouver un adversaire à la hauteur de cette équipe. On va quand même essayer de ne pas s'enflammer, promis.
2: Oui, parce que c'est une musique qu'on va beaucoup entendre. Hein. Maintenant, oui. La France favorite. En tout cas, dans les vestiaires, la mélodie est un peu différente.
0: Alors, il y a déjà la voix de Didier Deschamps pour que tout le monde reste concentré. Le sélectionneur sait faire garder les pieds sur terre à ses joueurs. Mais on est allé jeter une oreille sur la playlist des joueurs de l'équipe de France. La part belle au rap dans les vestiaires.
9: Les pronostics sont défavorables. Les derniers finissent au top et chaque effort se transforme en...
4: Les pronostics sont défavorables.
0: Ouais, voilà, je me suis un peu amusée. On a le droit, lundi et Tiakola. Ce dernier étant proche de plusieurs joueurs de l'équipe de France d'ailleurs. Mais hier en rentrant à leur hôtel à Boston après le match contre le Sénégal, les Bleus ont eu droit à une haie d'honneur et à un refrain qui sent bon la victoire.
4: Les pronostics sont favorables.
0: Voilà, exactement. Forcément, Gala les suit partout.
4: Bon, ceux qui n'ont pas joué contre le Sénégal ont eu droit à un match amical quand même.
0: C'était cette nuit. Enfin bon, avec le décalage horaire, je vous rassure, les remplaçants n'ont pas fait nocturne. Ils ont affronté le club local de Boston, les New England Revolution. C'est un club de MLS, le championnat américain. Petite frayeur quand même quand le défenseur Malo Gusto est sorti en boitant après un choc. Mais tout va bien, normalement il pourra jouer contre l'Irak lundi prochain.
2: Et d'ailleurs, on a remarqué des écussons un peu bizarres sur les manches de certains joueurs dans cette Coupe du Monde.
0: Ah Victor, vous avez le sens de l'observation. Hein. Oui, il y a un badge doré pour toutes les équipes qui ont déjà gagné la Coupe du Monde. Donc les Bleus par exemple, Kylian Mbappé en a un autre, le même que l'Anglais Harry Kane, un badge pour distinguer ceux qui ont été meilleurs marqueurs d'une Coupe du Monde, 2018 pour Kane, 2022 pour Mbappé. Et puis ceux qui ont participé à au moins 5 mondiaux ont aussi le leur, Cristiano Ronaldo et Luka Modric hier soir, Lionel Messi la veille et le gardien allemand Manuel Neuer. Vous voyez, on a la même passion, mais pas exactement le même maillot.
4: Bon, tiens Virginie, vous parliez de Cristiano Ronaldo, il y a un pari assez drôle à son sujet.
0: Alors, ne cherchez pas à parier d'abord, hein, parce que ça se passe sur la plateforme Polymarket, qui est inaccessible en France. On peut miser sur le fait que Cristiano Ronaldo va pleurer pendant cette Coupe du Monde. Alors, il y a près de 100 000 euros qui ont déjà été misés et les chances de voir CR7 pleurer sont estimées à environ 70%. Mais attention, hein, les larmes doivent être versées pendant que le Portugais est sur le terrain ou sur le banc de touche dans les vestiaires, ça compte pas.
4: C'est technique. Hein.
0: Bon, en même temps, Cristiano Ronaldo, il a pleuré à chaque Coupe du Monde, à chaque euro qu'il a disputé, donc c'est pas vraiment une grosse cote.
4: Vous êtes en train de dire que c'est une pleurnicheuse?
0: Pas tout à fait, mais bon, de toute façon, hier soir, en fait, c'est surtout les supporters du Portugal que lui a fait pleurer, hein, vu son match contre la République démocratique du Congo.
2: Bon, cette Coupe du Monde, elle a quand même déjà fait deux heureux.
0: Tout a commencé pendant le match États-Unis-Paraguay le week-end dernier. C'était à Los Angeles. La paraguayenne Maria Alejandra n'a pas eu de place dans le stade. Alors, elle s'est rendue dans la fan zone. Et à la mi-temps, en faisant la queue pour aller aux toilettes, elle a rencontré un supporter des États-Unis. Ils ont sympathisé, regardé la deuxième mi-temps ensemble. Ils ont pris un verre le lendemain. Ça s'est transformé en rendez-vous de plusieurs heures. Bref, ils sont tombés amoureux. Comment ça pouvait avoir lieu ailleurs qu'à Los Angeles, à quelques pas d'Hollywood? Moi, je sais pas, je pense qu'il faudrait prendre Gianni Infantino comme témoin de mariage.
4: Ouais.
2: Faudra lui demander.
4: Je sais pas s'il met l'ambiance au mariage. Il capte toute l'attention du mariage.
0: Oui, non, je pense qu'il vaut mieux.
2: Il met des pauses fraîcheurs entre les différents, les différentes étapes du mariage. Merci beaucoup, Virginie Fulpin. Il est 5h47 sur RMC. 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Et à 5h48, Élise, c'est l'heure de nous rappeler les trois grands titres de l'actu.
4: Et on en parlait hein, déjà des annulations liées à la chaleur. Certaines villes de l'Ouest annulent leur fête de la musique dimanche. Ce sera le jour du pic de la canicule qui monte crescendo dans le pays. Les États-Unis et l'Iran, eux, ont signé dans la soirée l'accord pour mettre fin à la guerre. Et puis en plein mondial, l'équipe de France rend hommage à Éric Roy, l'entraîneur de Brest, dont on a appris la disparition hier à l'âge de 58 ans. L'ancien consultant d'RMC emporté par un cancer du pancréas.
2: Il est 5h48. Suite sur RMC.
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2: L'heure d'accueillir Daniel Breton. Bonjour.
6: Bonjour.
2: Vous êtes le fondateur de 1001 Caves, une plateforme communautaire via laquelle on peut acheter, vendre et estimer des bouteilles de vin. Une sorte de Vinted du vin.
4: Ça veut dire que les Français boivent pas mal de vin, on parle de quand même 40 litres par an, mais qui savent pas bien gérer leur cave, c'est ça qu'on doit comprendre, Daniel Breton?
6: Oui, c'est un petit peu ça. En fait, les Français en général ont effectivement du vin chez eux. Très souvent, ils suivent l'évolution de leur cave sur des fichiers Excel ou sur des feuilles de papier, tout simplement. Et donc, 1001 Caves leur permet de pouvoir déjà estimer leur vin, la valeur du marché, de pouvoir suivre la courbe de vieillissement et les fenêtres d'apogée pour déguster leur vin, je dirais, dans une fenêtre optimale. Et derrière, effectivement, la plateforme leur permet de vendre leur vin directement entre particuliers.
2: Alors, comment ça fonctionne concrètement? Comment on se retrouve sur cette plateforme? Qu'est-ce qu'on doit y faire?
6: Alors, en fait, il vous suffit simplement de prendre votre bouteille, de la scanner. Notre IA, donc nous avons utilisé en fait Mistral AI, qui est une IA française, 100% souveraine, tout à fait. Donc Mistral reconnaît l'étiquette, va donc derrière, une fois la bouteille reconnue, vous faire une estimation du prix du marché en allant regarder les prix qui sont pratiqués actuellement sur le web. Une fois en fait votre bouteille dans votre cave, Vous allez avoir le profil gustatif de cette bouteille spécifiquement qui va apparaître avec la fenêtre d'apogée. Une estimation, comme je disais, de prix retail, donc sur le marché, et une cote de revente qui va être calculée directement par notre algorithme.
4: C'est ça votre plus-value, Daniel Breton, parce que des applications autour du vin pour voilà, en savoir plus sur la bouteille qu'on a à la maison, savoir quand la déguster, ça existe déjà beaucoup. Est-ce que la plus-value, c'est de pouvoir vendre en direct ?
6: Alors, la plus-value, effectivement, a été des applications de gestion de caves, ça existe déjà. Des plateformes où on peut revendre son vin, on va dire que ça existe un petit peu moins. On va retrouver des sites très connus sur de la vente aux enchères, où c'est assez difficile pour les particuliers de pouvoir mettre leur vin à vendre. Et nous, on a innové, c'est de faire une plateforme en fait tout en un. Vous allez pouvoir faire de la gestion de cave, pouvoir, comme je disais, voir les fenêtres d'apogée de votre vin, pouvoir estimer votre vin et pouvoir directement sur la même plateforme la mettre en vente directement sur le site.
11: Daniel Breton, ça a été lancé, cette application Mille et Une Caves, il y a un mois et demi à peu près. Est-ce que vous avez déjà un recul pour savoir qui est le public ? Par exemple, moi, j'y connais absolument rien en vin. Est-ce que je suis dans la cible ?
6: Alors, je suis désolé, ça a coupé, je n'ai pas entendu.
11: Oui, je vous demandais, qui est le public de votre application qui a été lancée il y a un mois et demi ?
6: Alors, globalement, effectivement, ce sont des particuliers. Des particuliers qui, pour en avoir eu quelques-uns, sont amateurs de vin, mais pas spécialement grands connaisseurs. Et donc, notre IA derrière va être là pour les orienter, les réassurer. Car en fait, sur la plateforme donc de Marketplace, nous allons avoir donc l'IA qui va reconnaître l'état de conservation de la bouteille. Donc, quand vous allez mettre votre bouteille en vente, vous allez prendre en photo l'étiquette, le goulot et la capsule. Ce qui va permettre à Mistral de regarder l'état de l'étiquette. Est-ce que l'étiquette peut présenter des moisissures ou autre ? L'état du niveau du vin dans la bouteille, ce qui donne une idée de sa conservation. Et de la capsule, est-ce qu'elle est oxydée ou non ? À partir de là, vous allez avoir un score sur 100 qui va vous dire est-ce que cette bouteille a été bien conservée ou non ? Et donc, est-ce que la qualité du vin à l'intérieur est bonne ou non ? Et là, c'était vraiment l'idée de réassurer en fait, les acheteurs sur de la seconde main. Il y a effectivement sur le marché des arnaques. Donc, c'était pouvoir effectivement assurer les acheteurs sur la qualité du vin qu'ils vont pouvoir acheter en seconde main.
4: Merci beaucoup, Daniel Breton. Je rappelle que vous êtes le fondateur de Mille et Une Caves, application sorte de Vinted du vin pour à la fois savoir ce qu'on a dans les placards, à la maison, le type de bouteille, quand les ouvrir et les déguster et surtout à quel prix les vendre. Et c'est quand même très utile. Il est 5h53.
11: Et tout de suite, c'est le meilleur de l'historien d'Apolline Matin, Arthur Chevalier.
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12: Bonjour Arthur. Bonjour. Le maire de Nice, Éric Ciotti, réclame le renvoi du ministre des Transports, Philippe Tabarot. Il a même écrit directement au Premier ministre pour le demander.
13: Eh oui, d'après Éric Ciotti, Philippe Tabarot l'aurait traité de nabo. Le ministre aurait aussi menacé Ciotti de le faire, je cite, « disparaître en lui envoyant des Géorgiens hein, ». Ambiance. Dans son courrier au Premier ministre, le maire de Nice dénonce donc une atteinte à la dignité gouvernementale et à la sérénité entre les élus de la nation et les membres de l'exécutif. Selon l'entourage de Philippe Tabarot, donc de l'autre côté, cet échange s'inscrit dans une série d'invectives proférées par Éric Ciotti ces dernières semaines. Tout ça, Apolline, sur fond de rivalité avant les élections sénatoriales de septembre.
12: On a quand même l'impression que les politiques ont l'insulte de plus en plus facile.
13: C'est assez vrai, mais entre nous, c'était quand même pas beaucoup mieux avant, il faut bien le dire. Par exemple, sous la Troisième République, quand vous étiez parlementaire, faire des bons mots sur vos adversaires, c'était la base, puisque c'est comme ça que la presse vous remarquait. Et le spécialiste toute catégorie confondue de la médisance, c'était Georges Clemenceau, par exemple, à propos de Félix Faure, un président de la République qui venait de mourir et qu'il méprisait. Clemenceau avait déclaré « En entrant dans le néant, il a dû se sentir chez lui ».
12: Oh bah c'était pas très sympathique ça. L'ancien Premier ministre anglais Winston Churchill avait lui aussi visiblement beaucoup de talent pour ridiculiser ses adversaires.
13: C'était même sa seconde nature, hein, on peut le dire. Après la guerre en 1946, Churchill perd les élections contre un homme de gauche hein, qui s'appelait Clement Attlee, un type qui entre nous n'avait pas beaucoup de charisme. Eh bien Churchill ne va pas le rater puisqu'il va dire de lui « C'est un homme très modeste qui a d'ailleurs toutes les raisons de l'être ».
12: Sous la Ve République, les insultes ont parfois dégénéré en duel.
13: Mais oui, scène de folie à l'Assemblée nationale. Et c'est assez récent, Apolline, puisque c'est en 1967, le député-maire de Marseille, Gaston Defferre, se dispute avec un député gaulliste qui s'appelait René Ribière. il lui balance un « taisez-vous, abruti » dans l'hémicycle.
0: Ah, « taisez-vous, abruti ».
13: Taisez-vous, carrément. Donc le député réclame des excuses, Defer refuse de s'excuser, et là, René Ribière va finalement demander réparation avec un duel à l'épée. Duel qui aura lieu, même si c'était interdit par la loi. Et c'est Defer qui blesse son adversaire en premier. L'arbitre arrête le combat. C'était d'ailleurs le dernier duel de l'histoire de France.
0: Merci beaucoup, Arthur Chevalier.
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21: Je l'annonce.
11: Ouais. 5h58 sur RMC, radio officielle de la Coupe du Monde. Justement, Jean-Louis Tour, Colombie-Ouzbékistan. On arrive doucement au terme de ce match.
7: Et oui, il reste 10 secondes dans le temps additionnel de cette rencontre. Il y a eu 8 minutes annoncées supplémentaires. Toujours 2-1 pour la Colombie face à l'Ouzbékistan. Mais les Ouzbeks poussent. Ils ont eu la balle d'égalisation avec une frappe de Mozgovoy, le joueur du Paktator Tashkent, qui n'arrive pas à trouver le cadre alors qu'il était bien placé avec son pied droit. Et depuis, ils ne se sont pas procuré de réelle occasion. Et les Colombiens sont en train de garder le ballon et peut-être d'en mettre un troisième en direct. Le troisième but colombien à l'instant. Voilà. Donc, pour sceller le score, le but de Campas pour la Colombie qui mène donc 3-1 et le coup de sifflet final va être donné dans quelques secondes et la Colombie prend la tête du groupe K donc grâce à ce succès face à l'Ouzbékistan.
0: Et voilà, s'il fallait le prouver, c'est ce matin, c'est sur RMC que ça se passe, ce mondial. Merci beaucoup Jean-Louis Tour, 3-1 pour la Colombie face à l'Ouzbékistan. Et on revient en France sur la terre ferme parce que c'est l'heure de la météo. Écoutez bien avec Lou Garnier cette canicule qui s'installe en France.
27: Oui, 26 départements placés en vigilance orange canicule aujourd'hui par Météo France.
17: France. Ça concerne l'Île-de-France, le centre et l'est du pays. Seule la pointe bretonne et le pourtour méditerranéen vont rester en vert. Côté température, il fait déjà très bon ce matin. On a 17 degrés à Strasbourg et Ambérieu, 19 à Montpellier et Ajaccio et 21 degrés à Toulouse. Des températures qui grimpent. Cet après-midi, on est entre 8 et 15 degrés au-dessus des normales de saison. Dans le détail, il fera 36 degrés à Paris et Bordeaux, 38 à Cahors et jusqu'à 39 degrés à Angoulême ou Montluçon. Des températures très élevées qu'on va retrouver demain, jusqu'à 38 degrés attendus localement entre le centre, l'Île-de-France, la Champagne et la Bourgogne. Alors pour le moment, on ne sait pas quand cette vague de chaleur va prendre fin. Le pic des températures est attendu lundi. On pourrait frôler les 40 degrés dans plusieurs villes du sud-ouest notamment.
18: Il est 6h sur RMC et RMC Story. Très bon réveil à tous.
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18: Et c'est l'heure de retrouver Clara Gabier pour les infos. Bonjour Clara.
22: Bonjour Élise, bonjour Victor, bonjour à tous.
18: Une signature depuis le château de Versailles et le début de 2 mois de négociations.
22: Donald Trump a signé l'accord avec l'Iran. Nous serons à Washington pour en détailler les mesures. Une grande partie de la France en vigilance orange canicule dès midi, chaleur qui accentue le risque de maladies cardiovasculaires selon un nouveau rapport. Et puis vous entendrez l'émotion de Jérôme Rotten après la mort d'Éric Roy, l'entraîneur du Stade Brestois, décédé d'un cancer du pancréas.
23: Il a donc pris le monde entier de court. Donald Trump a signé l'accord avec l'Iran.
22: Hier soir, lors du dîner avec Emmanuel Macron au château de Versailles après le sommet du G7, le président américain le confirme tard hier soir lorsqu'il est interpellé par plusieurs journalistes au moment de regagner sa voiture.
24: Monsieur le Président, une question pour la télévision française, s'il vous plaît. Avez-vous signé l'accord ?
25: On l'a signé, oui. On l'a signé à Versailles.
22: Un peu plus tôt que prévu, donc ce n'était pas prévu hier, mais le protocole d'accord est donc signé, ce que confirme également Téhéran. Antoine Lard, correspondant RMC à Washington, ça ressemble pour l'heure à une série de concessions de la part des États-Unis.
27: Oui, la première concession majeure, elle concerne le détroit d'Ormuz. Il rouvre dès aujourd'hui, le passage des bateaux sera libre, mais dans un premier temps seulement, après 60 jours, il pourrait y avoir un système de péage. Deuxième concession, c'est la levée immédiate de toutes les sanctions sur le pétrole iranien. Téhéran va donc pouvoir vendre ses hydrocarbures en toute légalité et donc encaisser énormément d'argent. Sur le nucléaire, enfin, à ce stade, il n'y a rien de concret. Tout est renvoyé à des discussions qui vont commencer dès demain, mais il y a déjà la promesse de compensation financière gigantesque pour l'Iran, 300 milliards de dollars par exemple pour la reconstruction du pays. Tout cela fait qu'aux États-Unis, le deal est très critiqué, jusque dans les rangs de la droite. Certains commentateurs évoquent même une capitulation de Donald Trump face à Téhéran.
22: Antoine Lard depuis Washington.
18: Il est 6h02 sur RMC et une nouvelle vague de chaleur s'abat donc sur la France.
22: Et elle est partie pour durer jusqu'à au moins dimanche. 26 départements en vigilance orange canicule à partir de midi, de la région parisienne au Grand Est en descendant jusqu'à l'Auvergne. À Paris, il fera 35 aujourd'hui, 40 degrés en ressenti. Alors forcément, on appréhende.
28: Ça fait un peu peur, surtout à Paris. Il n'y a pas vraiment d'espace où on peut vraiment se rafraîchir, etc.
29: Comme je supporte très mal la chaleur, ouais, je sais que je ne vais pas réussir à dormir. C'est assez fatigant, même sur le mental, ça joue un peu. Donc c'est assez compliqué.
30: Moi, j'ai toujours un éventail dans le sac qui me sauve, notamment dans le métro. Et puis on se dit qu'il faut apprendre à vivre avec, parce que dans 10-20 ans, ce sera encore pire.
22: Et si cette canicule avait des conséquences plus graves encore sur la santé, c'est tout l'objet de ce rapport publié ce matin par Oxfam. L'ONG estime que la chaleur provoque la mort de plus de 5000 personnes chaque année. Et Louise Salé, qu'elle augmente les risques d'infarctus et d'AVC.
31: À seulement 22 ans, lors d'une soirée caniculaire de juillet 2006, Delphine perd soudain l'usage de ses membres.
32: C'est vraiment, vraiment très chaud. Je souffrais quand même. Je savais plus trop comment me rafraîchir. Et au moment de me coucher, ma jambe droite a pas bougé. J'ai voulu appeler mon ami et il y a un son étrange qui est sorti de ma bouche. Et il m'a regardé et apparemment j'avais le visage tombant.
31: À l'hôpital, son AVC est pris en charge à temps, mais les séquelles sont lourdes.
32: Mon quotidien est 20 ans plus tard. Très difficile. L'hygiène, se nourrir, boire. Mes membres sont recroquevillés. Donc je suis comme en prison dans mon corps en fait.
31: La musique, heureusement, l'aide à retrouver sa motricité. Après l'accident, elle a même décidé d'en faire son métier. Le cas de Delphine n'est pas isolé. Pour chaque degré supplémentaire de température, le risque de faire un AVC augmente d'environ 4%.
33: Le fait d'avoir une grosse chaleur, le cœur va travailler plus, va être fatigué.
31: Nabila Boitien-Nagy est chercheuse à l'Inserm.
33: S'il y a une maladie adjacente, s'il y a une hypertension qui est déjà présente, il va y avoir un risque plus élevé de faire un AVC. C'est vraiment encore plus dangereux quand on a une augmentation brutale de la température.
31: En période de canicule, les patients à risque doivent redoubler de vigilance et se rafraîchir régulièrement.
11: Et on veut vous entendre ce matin au 3216 et sur le WhatsApp au 06 12 424 424 sur ce chiffre et cette étude que vient tout juste de publier la Fondation pour le logement. Un logement sur deux ne protège pas des fortes chaleurs et peut même se transformer en véritable bouilloire. Et ce sont les personnes les plus pauvres qui sont les plus touchées. Les plus pauvres sont deux fois plus impactés par cette précarité énergétique. C'est peut-être votre cas. Vous êtes peut-être dans une de ces bouilloires thermiques. Vous nous envoyez vos messages sur le WhatsApp de RMC et vous nous appelez au 3216.
22: Et cette canicule, elle va durer jusqu'à au moins dimanche, donc jour de la fête de la musique. Certaines villes annulent déjà des concerts. C'est le cas notamment à Angers où la fête du vélo en Anjou est aussi annulée. Lui est interdit, pas à cause de la chaleur, mais de ses invités. Le concert de la France Insoumise prévu sur la place de la République à Paris pour la fête de la musique interdit par le préfet à cause de la venue du rappeur Medine et de la militante Assa Traoré. Le préfet redoute un public hostile aux forces de l'ordre. Les Insoumis annoncent un recours devant le tribunal administratif.
1: Il est 6h05 et c'est un sujet qui vous fait réagir ce matin au 32-16. Les préfets comme les ministres ou leurs collaborateurs seront bientôt soumis à des tests antidrogues.
22: Des tests salivaires inopinés et obligatoires jusqu'au sommet de l'État consigne de Sébastien Lecornu dans une circulaire envoyée avant-hier à tous les membres du gouvernement. Le Premier ministre se veut intraitable contre les consommateurs de drogue. Sébastien Krebs, chef du service politique d'RMC. Ça commence donc chez les fonctionnaires et peut-être bientôt chez les salariés du privé.
2: Oui, pour Sébastien Lecornu, il s'agit d'abord de montrer l'exemple. D'ailleurs, lui-même s'est soumis au dépistage et tous ses collaborateurs à Matignon ont été testés il y a 15 jours. Autour maintenant des autres ministères, tous les hauts fonctionnaires vont y passer, conseillers, directeurs, préfets, recteurs, des tests toujours réalisés par surprise et qui seront répétés avec des sanctions à la clé. Sébastien Lecornu a déjà licencié l'un de ses collaborateurs qui avait consommé de la drogue un week-end. Et son intention est bien que cette pratique s'étende au secteur privé, que les employeurs soumettent leurs salariés à ces dépistages, en tout cas dans les métiers à risque. Cela existe déjà, par exemple, pour les chauffeurs de car. Matignon envisage d'ouvrir des discussions avec les partenaires sociaux. Le Premier ministre en fait un axe de sa lutte contre les narcotrafics en rappelant que consommer, c'est alimenter la criminalité organisée.
11: Et parlons Coupe du Monde, direction les États-Unis, un début de mondial parfait pour l'Angleterre.
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22: L'Angleterre qui a battu la Croatie 4-2 grâce à un doublé du capitaine Harry Kane hier soir. Le Portugal de son côté a beaucoup déçu en concédant le nul 1-1 contre la République démocratique du Congo. Cette nuit, le Ghana s'est imposé 1-0 contre le Panama. Et puis match toujours en cours entre la Colombie et l'Ouzbékistan. La Colombie qui mène 3-1. Les Bleus hier se sont entraînés et ont observé une minute de silence pour Eric Roy, l'entraîneur du Stade Brestois, emporté par un cancer du pancréas à 58 ans. Sa famille l'a annoncé hier. Il était aussi un des consultants football d'RMC et ancien coéquipier de Jérôme Rotten à 3. Jérôme Rotten qui lui a rendu hommage hier soir sur RMC.
5: C'est terrible d'apprendre ces nouvelles-là. Quel courage d'avoir subi cette putain de maladie comme ça, sans rien dire, en gardant la passion du foot, en tirant le maximum. Jamais il s'est plaint, jamais, jamais. Et moi je le savais, mais il fallait rester très discret de ce qu'il vivait. Et dans tous les cas, il n'y en avait qu'un qui pouvait en parler, c'était lui. Et tant qu'il ne voulait pas en parler publiquement. Et donc, c'est difficile, c'est difficile.
22: Voilà l'émotion de Jérôme Rotten et puis la Colombie qui s'est donc imposée 3-1 contre l'Ouzbékistan.
11: Merci Clara Gabillet, c'était le journal de 6h. Prochain point sur l'actu sur RMC, ce sera évidemment à 6h30. Mais pour l'heure, on va partir au 32-16 pour accueillir Alex qui nous appelle de Bègles en Gironde. Bonjour Alex.
6: Bonjour, bon je suis loin de Bègles, c'est là où j'habite. Moi je suis sur la route depuis 2h30 du matin.
11: Et chauffeur.
22: Vous êtes à quel niveau Alex?
6: Là, j'arrive à Pau.
22: D'accord. Bon, et donc vous êtes évidemment chauffeur. Donc vous connaissez déjà les tests antidrogues que le Premier ministre veut voir généraliser à la fois aux fonctionnaires et au secteur privé. Pour vous, c'est déjà la routine.
6: Ben, nous, c'est surtout que c'est marqué dans le contrat. Nous, ça a été spécifié dans le contrat. Donc nous, notre boîte, vu qu'on conduit aussi des VL, ce n'est pas obligatoire. Pour les chauffeurs routiers, c'est pas obligatoire non plus, mais... l'employeur l'a mis dans le contrat, nous on s'y plie sans aucun souci. Par contre, il y a quand même pas mal de choses à savoir. C'est que vous savez qu'il y a des procédures. Par exemple, quand un gendarme vous fait un test salivaire ou un officier de police, s'il tient le coton-tige, le test salivaire n'est pas recevable. Donc, si un employeur vous fait le test salivaire et qu'il ne respecte pas cette règle, c'est-à-dire que c'est lui qui tient le coton-tige, au prud'homme, ce sera contestable.
11: Mais dites-nous, justement, puisque Alex, vous, c'est déjà en cours et que pour beaucoup de salariés du privé, ce sujet-là est assez éloigné de nous, dites-nous comment ça se passe pour vous. C'est une entreprise indépendante qui s'en occupe? C'est à vous d'aller solliciter le rendez-vous?
6: Non, c'est mon patron qui achète des tests salivaires, des cotons. Il nous convoque, et déjà c'est le matin avant qu'on parte en tournée. Il nous appelle, Alex ou Hubert ou un autre, et puis allez, prenez le coton-tige, test salivaire.
11: En surprise?
6: Oui, parce qu'autrement c'est trop facile.
11: Ah oui, c'est important de le préciser, ouais.
6: Ouais. Alors, Alex, il y a une autre chose aussi.
1: Dites-nous, allez-y.
6: Il y a une autre chose aussi que je voulais préciser, parce que Monsieur Le Cornu, il est rigolo avec son truc. Alors, je ne vais pas donner la marque, mais il y a un truc à savoir, c'est qu'en Hollande, il y a un petit produit.
1: Ouais.
6: Allô?
1: Vous êtes en train de vous perdre, mais en Hollande, il y a un petit produit.
6: Voilà, il y a un petit produit, je ne vais pas donner la marque. C'est un petit pchit que vous mettez dans la bouche, et pendant 3 heures, vous êtes négatif à toutes les drogues que vous consommez.
11: Et évidemment, vous avez raison, on ne donnera pas la... Ouais, voilà. Mais comme tous les tests sont contournables, de toute façon, Alex, c'est vrai qu'à chaque fois qu'on met en place de nouvelles mesures, il y a aussi de nouvelles techniques de contournement à endiguer et à enrayer. Merci beaucoup, en tout cas, pour votre témoignage ce matin au 3216. Et vous faites comme Alex, vous réagissez. 3216 et le WhatsApp 0612 424 424. Il est 6h11.
1: Ça y est.
11: Vous la reconnaissez.
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11: 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Mais il y a eu un but entre la Colombie. Vous savez, le dernier but.
1: Ouais, c'était le dernier but.
11: Donc
1: qu'on
11: on est
1: avait
11: à 60.
1: En direct.
11: 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Allez, il est 6h11, 6h12 presque. On vous laisse jusqu'à 6h22. Bonne chance à tous.
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1: Et dans un instant, c'est le choix de la rédaction. On retrouve Victor Joannin. Bonjour Victor.
3: Bonjour.
1: Victor, ce matin, vous nous parlez de cette addiction qui concerne bon nombre d'entre nous, l'addiction au smartphone, même au travail, et ça agace les patrons.
3: Oui, ils en ont marre que leurs salariés pianotent ou scrollent et ils nous le disent.
1: Allez, on pose ses téléphones, on reste sur RMC Story. À tout de suite. Et sur RMC.
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1: Il est 6h15 sur RMC, RMC Story. Alors je vous rappelle qu'il vous reste 6 minutes très exactement pour tenter de remporter la prime de match qui est actuellement de 67 500 €. 67 500 €. On avait démarré à 30 000, donc c'est pas mal. Vous envoyez but dès maintenant au 7-32-16. But au 7-32-16. Premier tirage au sort aujourd'hui avant 18h. Bonne chance à tous, il est 6h16.
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11: Et c'est l'heure de se poser cette question ce matin. Est-ce que vous consultez votre smartphone au travail ?
1: Oui.
11: Plaide coupable.
1: Je plaide coupable.
11: Un peu beaucoup à la folie, en tout cas trop, selon les employeurs qui s'inquiètent des conséquences sur la concentration des salariés. C'est le choix de la rédaction ce matin. Victor Jeunin, bonjour.
19: Bonjour tout le monde.
11: 9 dirigeants sur 10 se disent préoccupés selon un sondage IFOP réalisé pour un assureur. L'addiction au portable, elle commence à poser problème dans les entreprises, Victor ?
19: Oui, parce qu'il est jamais loin de nous le téléphone, à l'exemple Aurel Gage à l'instant qui pianote. Et même retourné comme là, même en mode de vibreur, eh bien, ce téléphone, il attire, hein, il déconcentre, il rend moins performant. Exemple avec Louis et Aril, ils sont conseillers bancaires et ils le disent au micro d'Amélie Courtet, ils ne peuvent pas s'empêcher de déverrouiller leur smartphone plusieurs fois par jour.
20: Il y en a qui sont un peu plus addicts, mais moi, c'est 4-5 fois.
23: J'essaie 5 à 10, voire plus 10 que 5. Dès qu'on va avoir un temps libre ou je vais avoir un moment de creux, c'est le téléphone qui va revenir dans la main alors que je pourrais m'avancer sur d'autres choses. C'est vrai que l'appel perso, le SMS perso qui va arriver, on va vouloir regarder, il va déconcentrer et après on va plus être dedans et même en face de nous, du client qu'on peut avoir après, c'est plus pareil, je trouve.
19: Alors il faut le savoir, à forte dose, le portable agit comme une drogue et se restreindre est encore plus compliqué quand le perso et le professionnel se mélangent à l'image de ce chauffagiste.
24: Enfin, moi j'ai un téléphone unique qui va faire les deux. Après c'est moi, c'est mon piège que je me suis tendu tout seul. Tu vois, ah, en fait, tiens, j'ai pas de nouvelles de mon pote, ah tiens, de mon client, ah tiens, le fournisseur. Et en fait c'est tout le temps, tout le temps, tout le temps. Ça devient addictif, quoi. Je le laisse volontiers se décharger. Oh, il a 6%. Ouh, génial. Bim, il s'arrête. Oh, tranquille.
1: Et alors, au-delà de la charge mentale, Victor, il y a la question de la sécurité, évidemment, pour beaucoup de métiers.
19: Oui, alors on pense au transport, mais pas que. Écoutez.
25: Moi, je suis couvreur, donc je suis toujours sur les toitures. Quand on t'appelle, tu as le téléphone dans la poche, donc tu veux décrocher. C'est souvent quelque chose d'inutile, une publicité. Ça m'a mis en danger pas mal de fois. Donc quand j'y pense, je le laisse au camion.
19: L'abus de portable peut nuire à votre sécurité, mais aussi à celle des autres. C'est le cri d'alerte de Brice Alzon. Il préside la Maison des services à la personne, une structure qui emploie des milliers d'aides à domicile.
26: On remarque surtout qu'il y a une explosion d'écouteurs Bluetooth que l'on voit pas forcément comme ça au premier abord, parce que ça peut être caché par les cheveux. Ça isole une intervenante, une aide à domicile, était d'autant plus qu'il y a même maintenant une téléfonction, enfin, où on peut isoler du bruit. Et là, il y a un vrai risque lorsqu'on peut être dans une cuisine à faire un plat et se rendre compte que, il peut y avoir une surchauffe, qu'une personne âgée chute. C'est un sujet qui devient de plus en plus prégnant et de plus en plus récurrent. Vraiment.
11: Ouais, on l'entend, hein, les employeurs sont inquiets. D'ailleurs, il y a ce chiffre, hein, selon le sondage, 7 sur 10 remarquent une baisse de performance chez leurs salariés qui pianotent ou qui scrollent sur leur téléphone.
19: Oui, écoutez, Edia, elle dirige une boulangerie en région parisienne et ça, elle le constate vraiment au quotidien.
2: Aucune concentration sur le travail, pas à l'écoute du client, manque de rapidité, manque de service. Ça nous énerve parce que le temps de travail, il n'est pas appliqué, il n'est pas fait. Et du coup, ben, ils prennent beaucoup de retard. Ça crée des tensions avec les salariés. Et du coup, si on en dit une de ranger, l'autre, elle va le sortir. Et pourquoi moi, je le range? Et pourquoi l'autre, elle le sort? Et ça commence à se balancer entre eux. Elle est là dans la poche, elle ceci, elle... C'est dur.
19: Alors Edia, elle a sévi, le portable chez elle dans sa boulangerie est interdit pendant les heures de boulot et il y a même une affiche collée dans l'arrière-boutique qui stipule en toutes lettres.
2: Donc maintenant je leur dis que vous avez le fixe dans l'établissement, si vos parents veulent vous joindre, bah, c'est sur le fixe, si vous avez des maris, des enfants, c'est sur le fixe, mais même avec ça ils ne veulent pas appliquer.
19: Un patron peut-il interdire le téléphone portable à ses salariés? Oui, mais alors attention, c'est contrôlé. Il faut pouvoir le justifier pour des raisons de sécurité, d'hygiène ou pour l'image de l'entreprise quand il y a un contact avec la clientèle.
11: Merci Victor, Johanna, et on vous lance cet appel. Tenez, vous avez reçu un message au 3216. Est-ce que vous êtes concerné par ce choix de la rédaction? Est-ce que vous utilisez votre téléphone au boulot? Et puis vous les êtes patron comme Edia. Est-ce que vous avez mis des mesures en place pour éviter ce fléau, hein, dans l'impression? Pour les chefs d'entreprise, 3216 et sur le WhatsApp au 06 12 424 424. Je vais le mettre en silencieux.
1: Oui, il faut, parce que là, attendez, il est 6h20, il y a

0: Pascal Goya, redargué par ses agents. Merci beaucoup, Élise. Tiens, Élise, c'est l'heure de nous rappeler les trois grands titres de l'actu.
1: Et la surprise du chef, signé Donald Trump, qui a finalement signé l'accord de paix avec l'Iran à Versailles hier soir. Accélération du calendrier salué par Emmanuel Macron, qui rappelle que le texte va permettre la réouverture du détroit d'Hormuz. Le président français qui attend aussi une baisse des prix à la pompe. La vague de chaleur s'installe sur le pays. 26 départements passent en vigilance orange à midi. Et alors, je vous donne les résultats du mondial. Ce match nul entre le Portugal et la République démocratique du Congo, un partout. La victoire de l'Angleterre, 4-2 sur la Croatie. Victoire également du Ghana, 1-0 sur le Panama. Et puis, le match s'est terminé. Pendant qu'on était à l'antenne, Ouzbékistan, Colombie, ce sont les Colombiens qui l'ont emporté 3-1.
0: 6h22 sur RMC, notre docteur du morning est là. Bonjour Aurel Gage.
2: Bonjour.
1: On parle ce matin?
2: Le Hellfest, un véritable enfer pour vos oreilles.
1: Le Hellfest et tous les autres festivals. À tout de suite sur RMC, RMC Story.
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1: Il est 6h25 sur RMC, RMC Story, on va voir le docteur.
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1: Et alors, vous le savez peut-être, le Hellfest commence aujourd'hui. Il y en a un qui le sait bien. Hein. C'est Mathieu Béliard. Parce que s'il n'est pas là aujourd'hui, demain, après-demain, parce qu'il faut s'en remettre aussi du Hellfest. Il faut s'en remettre à tous les niveaux. Et il faut s'en remettre aussi au niveau des oreilles. C'est de ça dont on parle aujourd'hui. Des milliers de festivaliers vont s'exposer à des niveaux sonores extrêmement élevés au Hellfest et ailleurs. Il n'y a pas que le Hellfest et le rock et le metal et tout ça.
13: On ne doit pas aider quand même.
1: Docteur, de quoi on parle? Qu'est-ce qu'on risque face à de tels niveaux sonores?
2: Eh ben, en fait, on risque principalement...

0: principalement un risque auditif. Auditif, ça va être dedans une perte auditive qui peut être le plus souvent temporaire, c'est-à-dire pendant une période assez courte, vous allez avoir une perte d'audition qui peut durer, on va dire, 24-72 heures. Mais malheureusement, il faut bien comprendre que le mécanisme sous-jacent, c'est un mécanisme qui est dangereux et qui est dangereux à long terme. C'est-à-dire qu'avec les ondes sonores, ce qui va se produire, c'est que vous allez tellement agiter le tympan que le tympan va taper contre la cochlée et ça va l'user. Donc il faut bien comprendre que certes, vous dites, ouais, ça va, j'ai perdu un peu d'audition, mais au bout de 3 jours, c'est revenu. Ouais. Non, en fait, généralement, le problème, c'est que de façon sous-jacente, eh bien, il y a vraiment un risque d'une perte d'audition qui va être permanente. Et puis, la seconde chose, eh bien, ça va être une perte d'auditif cachée. Je m'explique, normalement, l'audition, ça se mesure avec un audiogramme. Un audiogramme où on fait entendre des tits, et puis on essaie de voir quand est-ce que vous les entendez plus. Et puis, on a fait une étude sur des personnes qui avaient été exposées, eh bien, à des concerts, et on avait vu qu'il y avait des gens qui avaient un audiogramme normal, c'est-à-dire qu'on voyait pas la différence. Et pourtant, quand on les faisait avoir des conversations, eh ben ils entendaient moins bien les mots. D'accord. Pourquoi ? Parce qu'en fait, la qualité des signaux, c'est-à-dire que votre tympan fonctionne, ça tape bien dessus, mais en fait, la qualité du signal que les nerfs envoient à votre cerveau est moins bonne, donc vous êtes moins capable de discriminer les sons. Ça, c'est ce qu'on appelle une perte auditive cachée. Et enfin, la troisième chose que vous risquez, c'est les acouphènes, c'est ce petit bzzz. Ah, merde, désagréable. Ce bruit très désagréable. Et c'est ce bruit très désagréable que vous risquez d'avoir.
1: Et alors, qu'est-ce qu'il faut faire lorsqu'on sort d'un concert avec les oreilles qui sifflent, là ?
0: Bah là, c'est déjà trop tard. La seule chose qu'on peut faire maintenant, c'est comme vous laissez cicatriser la peau, et ben on va laisser entre guillemets cicatriser l'oreille. Donc on met au repos l'oreille. Si c'est juste une perte auditive, on va dire légère, vous arrivez quand même à entendre, vous avez juste un bourdonnement d'oreille ou alors juste des acouphènes et que c'est bilatéral sans signe associé, et bien dans ce cas-là, vraiment vous portez des bouchons d'oreille pendant minimum 72 heures. L'objectif, ça va être de récupérer l'audition, récupérer les acouphènes et vous essayez de voir votre médecin traitant dès le lendemain. Par contre, si ça dure, et bien au-dessus, il faudra avoir un médecin pour mettre des corticoïdes.
2: On va en festival avec des bouchons d'oreilles. Oui. On ne se colle pas aux enceintes. Ça, c'est les deux conseils importants aussi à donner ce matin. Aurèle, merci beaucoup. Il est 6h28 et il est l'heure de jouer.
1: Et oui, on accueille Christophe. Bonjour Christophe.
3: Oui, bonjour Élise. Bonjour Victor.
1: Qui nous appelle de l'Hérault, chauffeur-livreur, qui pense savoir trouver le mot caché, Christophe.
3: Ah, il était dur, un vrai dargué.
2: C'est dur à prononcer pour Victor.
3: Un vrai dargué, ouais. C'est dur à prononcer.
2: C'est-à-dire réprimandé. Bravo, voilà. Christophe. Vous remportez la montre Kelton, marque icône pop de l'horlogerie française qui fête ses 70 ans. On vous envoie ça dans l'Hérault.
3: Merci bien.
2: Bonne journée à vous, Christophe. L'Hérault, il va faire chaud. Il va faire chaud partout en France, quasiment. 26 départements en vigilance orange canicule ce midi, Lou Garnier.
4: Oui, tout à fait, Élise. Ça concerne l'Île-de-France, le centre et l'est du pays. 43 départements en vigilance jaune canicule. Seule la pointe bretonne et le pourtour méditerranéen vont rester en vert. Ce matin, il fait 13 à Caen, 16 à Lille et Nantes et 22 degrés à Nice. Les températures montent d'un cran cet après-midi. Il fera par exemple 36 à Dijon et Limoges, 37 à Châteauroux et jusqu'à 39 degrés à Angoulême. Alors ce matin, on a quelques orages du sud de la Bretagne jusqu'à la Normandie et puis un temps un peu couvert sur le pourtour méditerranéen. Les orages vont se diriger vers les Hauts-de-France cet après-midi et sur les reliefs. Partout ailleurs, il fait toujours grand soleil. Un mot des pics de température qui sont attendus entre dimanche et lundi avec 40 degrés dans plusieurs villes du sud-ouest notamment.
1: 6h30 sur RMC.
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1: L'heure de retrouver Quentin Vinet pour le journal. Bonjour Quentin.
6: Bonjour à tous les deux, bonjour à tous.
1: Et à la une des annulations à cause de cette chaleur.
6: Oui, des villes de l'Ouest annulent d'ores et déjà leur fête de la musique prévue dimanche, jour du pic de cette chaleur. Dans ce contexte, la Fondation pour le logement alerte ce matin. Elle nous dit que nous ne sommes pas tous égaux face à la chaleur. Les plus pauvres en pâtissent davantage, vous allez voir. Et la Coupe du Monde de football, victoire il y a quelques minutes de la Colombie, mais c'est bien l'Angleterre qui a impressionné hier soir.
2: Et c'est donc ce matin que débute l'épisode de canicule.
6: 26 départements sont en alerte orange, de la région parisienne jusqu'à la région lyonnaise, où on attend entre 35 et 38 degrés pour aujourd'hui. C'était déjà le cas hier, cette température-là dans le sud-ouest, avec une pointe même à 39 degrés enregistrée plus au centre à Montluçon. Et alors c'est que le début, on vient d'en parler, le pic est attendu dimanche et lundi, c'est ce qu'écrit encore Météo France ce matin. Et c'est pour ça que plusieurs villes de l'ouest décident d'ores et déjà d'annuler leur fête de la musique, prévue donc dimanche, Solène Leroux.
7: C'est le cas à Saint-Savinien-sur-Charente, une commune de 2500 habitants au nord de la Charente-Maritime. L'école de musique qui porte ses festivités a décidé d'annuler, de reporter à septembre, à regret mais par sécurité. Un choix fait aussi par la mairie de Thouars, à 150 km de là, dans les Deux-Sèvres, l'ouest du pays. Particulièrement touché ce week-end, près de 40 degrés attendus localement, comme dans le Maine-et-Loire, où le département a décidé d'annuler un concert lié à la fête de la musique dans la plus vieille église d'Angers. Même sort pour une série de concerts qui devaient se dérouler dans la même commune, sur une place où il n'y a pas d'arbres, pas d'ombre. Les organisateurs, en coordination avec la mairie, ont décidé de les supprimer. La ville qui n'exclut pas l'annulation d'autres événements dans les prochains jours.
1: Et nous ne sommes pas tous égaux face à la chaleur.
6: Non, les plus pauvres sont deux fois plus touchés que les plus riches. C'est ce que nous dit ce matin dans son rapport la Fondation pour le logement, notamment dans les quartiers populaires, où il y a bien souvent des tours, peu de verdure et des logements plus occupés que la moyenne. C'est le cas par exemple ici, vous allez tout comprendre, dans le quartier de Tepst à Annecy, où s'est rendue Rachel Sadodine pour RMC.
8: Entre les barres d'immeubles, de grands tilleuls garantissent de l'ombre, un peu de fraîcheur. Mais en entrant dans le bâtiment de Maria, la chaleur devient étouffante.
9: Il n'y a pas d'isolation. Il fait très, très chaud.
8: C'est quoi la température maximale qu'il peut faire dans votre salon, par exemple ?
9: Comme il est dehors, la chaleur, il est presque pareil. Je ferme le volet, je ferme tout. Je mets du ventilateur.
8: La retraitée reste donc devant ses ventilateurs, même la nuit, obligée de dormir dans son salon.
9: Parce que la chambre est trop petite.
8: Vous pouvez me montrer ? Là, il n'y a qu'une seule petite fenêtre.
9: Ah oui, une petite fenêtre et il fait très très chaud. Je suis une personne pas jeune, je suis 67 ans. Et le chaleur, je sens.
8: La sexagénaire et sa voisine Béatrice ont déjà sollicité à plusieurs reprises leur bailleur social.
10: Ils me répondent que pour le moment, il faut attendre. Je demande qu'on change des choses, on ne me le fait pas. Et je ne suis pas écoutée. Le cellier fait jusqu'à 40. Il n'y a pas de volets, c'est des fenêtres coulissantes. Quand le soleil est top, c'est un vrai sauna.
8: Selon la Fondation pour le logement, dans les quartiers populaires, 40% des appartements ne sont pas pleinement équipés de volets. Rempart pourtant indispensable contre la chaleur.
2: Les plus pauvres, deux fois plus touchés que les plus riches par cette chaleur dans les bouilloires thermiques. Si c'est votre cas, vous composez le 32-16 ce matin, on veut vous entendre, venez témoigner sur RMC.
1: Il est 6h33 sur RMC, RMC Story. Deux sénateurs relancent le débat sur la taxation des hauts patrimoines.
6: Oui, quelques mois après les débats sur le budget, souvenez-vous qui avait enflammé l'Assemblée nationale, Bercy assurait à l'époque que 13 000 foyers payaient l'impôt sur la fortune immobilière, mais pas l'impôt sur le revenu. Romain Cluzel, du service politique à RMC. Ces deux sénateurs ont donc mené une mission d'information et disent que ce chiffre est peut-être bien bidon.
11: Parce que l'État n'a tout simplement plus de base de données fiables concernant les plus hauts patrimoines, leurs placements, leurs stratégies d'optimisation. Les derniers chiffres complets datent de 2017, quand l'impôt sur la fortune existait encore. À l'époque, 40 000 foyers concernés par l'ISF ne payaient pas d'impôt sur le revenu. On est loin des 13 000 identifiés cette année par le gouvernement. Un flou qui agace Jean-François Husson, le rapporteur général LR du budget au Sénat.
12: Notre première grande surprise, c'est de voir les directions de Bercy nous avouaient qu'elles n'avaient aujourd'hui plus d'éléments de connaissance. Et donc, on parle malheureusement un peu dans le vide.
11: Dans le vide parce que tous les débats sur la taxation des plus riches se font aujourd'hui à l'aveugle, sans panorama complet. Les sénateurs appellent donc Bercy à revoir son fonctionnement avec plusieurs recommandations pour mieux identifier les hauts patrimoines et leurs stratégies d'optimisation et ainsi éclairer les débats du prochain budget à l'automne.
6: C'est une image qui restera, c'est depuis le château de Versailles où il dînait hier soir avec Emmanuel Macron que Donald Trump a signé l'accord de paix avec l'Iran, accord dans lequel on a un petit peu plus d'informations ce matin, dans lequel Téhéran s'engage à renoncer à l'armement nucléaire et à diluer son uranium en échange de la levée des sanctions par Washington.
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2: Et après Mbappé, Messi, Haaland, c'est l'anglais Harry Kane qui a brillé hier soir.
6: En inscrivant un doublé lors de la victoire de l'Angleterre, 4-2 contre la Croatie. Et alors il n'en fallait pas moins pour que les Anglais s'imaginent déjà sur le toit du monde, qui croient dur comme fer en leur chance pour cette Coupe du Monde, Edgar Groslot.
13: Oui, dès le coup de sifflet final, les supporters anglais ont entonné leur chanson préférée. Football's coming home, le foot rentre à la maison, certains se voient déjà gagner la Coupe du Monde.
14: We are the favorites.
13: On est les favoris, je suis très confiant. Il n'y a rien qui nous fasse peur.
14: There's nothing to be scared of. I've followed England.
13: Je suis l'Angleterre depuis toujours, on a toujours eu une bonne équipe, mais là elle est unie. Notre coach Thomas Tuchel va ramener la Coupe à la maison, j'en suis convaincu. Pour les supporters, ce succès 4-2 face à la Croatie envoie un message à la concurrence.
15: C'est une victoire marquante, les équipes qui ont vu notre match savent désormais qu'on est là pour gagner.
13: Les Anglais assument leur statut de favoris, mais selon le milieu de terrain,
11: terrain Morgan Rogers, c'est surtout sur la durée de la compétition qu'il faudra faire ses preuves.
16: Toutes les grosses équipes vont toujours impressionner et briller dès le départ. Mais la question, c'est de savoir qui pourrait continuer à être aussi régulier par la suite. On doit continuer comme ça.
11: Avant d'affronter le Ghana et le Panama, l'Angleterre est désormais ultra favorite pour terminer à la tête de son groupe.
13: Ghana qui a battu le Panama 1-0 cette nuit grâce à un but dans les vraiment toutes dernières secondes. Il y a quelques minutes, c'est la Colombie qui a gagné 3-1 contre l'Ouzbékistan. Et alors dans la soirée, hier, le Portugal a été accroché un partout par la République démocratique du Congo avec un Cristiano Ronaldo critiqué, hein, qui a quasiment transparent pour sa 6e Coupe du Monde.
1: Et pendant ce temps-là, les Bleus ont pu souffler hier soir à Boston.
13: Oui, le temps d'une soirée avec leurs proches, après un match amical disputé par les remplaçants contre une équipe locale et un hommage aussi rendu à Éric Roy, l'entraîneur de Brest et ancien consultant RMC dont on a appris la mort hier en fin de journée, emporté par un cancer à 58 ans. Il va laisser un grand vide, voilà ce que dit Guy Stéphan, l'adjoint de Didier Deschamps.
2: Le quintet, Quentin, c'est à l'hippodrome de Paris-Longchamp aujourd'hui.
13: Oui, comme tous les jeudis, à 20h15, ce quintet, le 3, le 2, les pronostics de la Dream Team des courses RMC, le 3 en favori, Tout Darn Quick, et le 2 en outsider, Cozy Beer.
2: Merci Quentin Vinet, c'était le journal de 6h30 et on part tout de suite au 32-16 pour rejoindre Rachida. Bonjour Rachida.
17: Bonjour l'équipe, vous allez bien?
2: Et Rachida, vous réagissez un peu en avance à notre sujet du jour sur les dépistages de drogue en entreprise, ça vous fait déjà réagir, hein?
17: Bah oui, c'est un problème récurrent, nous on est employeur dans les espaces verts. Et effectivement, l'alcool, la drogue, le dépistage, c'est un coût pour l'employeur. Donc, c'est compliqué d'aller mettre des dépistages à tout le monde parce que là, ça serait avoir de la suspicion sur tout le monde alors que non, on est vraiment en tant qu'employeur dans la prévention des risques. On utilise des machines, des tronçons, c'est quand même des machines assez dangereuses. Et donc, du coup, je pense que c'est un sujet, oui, effectivement, viable, hein. Il faut le mettre en place. Mais par contre, il faut revoir la loi. La loi dit du travail qu'on a le droit de boire du vin, du cidre, de la bière. Nous, sur notre règlement intérieur, on l'interdit totalement. Mais on sait très bien qu'il y en a certains au repas, ils vont prendre leur ballon de vin ou leur bière, quoi.
1: Donc, vous voulez que ce soit cadré, quoi, Rachida? Que ce soit pas la responsabilité de chaque employeur de décider dans son coin?
17: Eh ben oui, voilà, c'est ça. En fait, il faut faire beaucoup de prévention. D'accord, mais du contrôle généralisé comme il voudrait qu'on le fasse, c'est impossible à mettre en place.
2: Et ben justement, Rachida, restez bien à l'écoute d'RMC puisqu'on va en parler avec Benoît Serre, le coprésident du cercle de réflexion Cercle Humanien, un cercle de réflexion qui réunit 700 DRH. Bonjour Benoît Serre.
18: Bonjour.
2: Est-ce que cette mesure, elle est applicable? Comment la mettre en place? Vous allez répondre à toutes nos questions dans un instant.
1: Et puis elle est là, la bande du Morning RMC, Virginie Fulpin pour la causerie.
19: Et ce n'est pas que la Coupe du Monde de football, c'est aussi la Coupe du Monde des fake news.
1: Oui, c'est vrai. Anthony Morel pour C'est déjà demain.
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2: A tout de suite sur RMC, RMC Story.
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2: Il est 6h42 sur RMC et RMC Story. On vous pose cette question ce matin. Votre employeur va-t-il bientôt pouvoir vous imposer un test antidrogue? Sébastien Lecornu durcit le ton contre les stupéfiants. Il demande l'organisation de tests inopinés et obligatoires pour les postes sensibles de l'État. Ministres, recteurs, préfets sont notamment concernés et risquent des sanctions en cas de test positif. Mais le Premier ministre va même plus loin et il envisage désormais d'étendre ses dépistages au secteur privé.
1: Bonjour Benoît Serre.
29: Bonjour.
1: Expert en ressources humaines, coprésident de Cercle Humania, ce groupe de réflexion qui réunit 700 DRH. Le Premier ministre, c'est à vous qu'il s'adresse quand il parle d'élargir cette mesure. Comment vous le prenez ?
29: J'en le prends comme un truc, pourquoi pas, mais ça existe déjà, vous savez, on a déjà le droit en fait. On a déjà le droit sous deux conditions. La première, c'est que ce soit dans le règlement intérieur de l'entreprise et qu'on ait déterminé avec les partenaires sociaux les postes dits à risque. Donc pourquoi pas, il peut prendre cette mesure, mais elle n'est pas nouvelle en fait. Elle existe déjà et les entreprises le pratiquent déjà. Sur des postes comme chauffeur, comme encadrant d'enfants, car scolaire, enfin, ce que vous voulez, dans certaines usines où les gens manipulent des produits dangereux ou utilisent des machines risquées. Donc, c'est pas non plus une révolution absolue, puisque ça existe et on peut le faire.
1: On parlerait de généralisation, là.
29: Oui,
1: c'est
29: mais
1: possible, ça.
29: Alors, pas tout à fait, parce que, bon, c'est pas très clair, mais pour le moment, ce que j'ai vu, c'est que c'est pas de la réaction, ça serait généralisé sur les postes à risque, ce qui est exactement ce que je viens de vous dire.
2: Oui, ce qui existe déjà.
29: Voilà. En fait. La seule différence, c'est que il rendrait, de ce que je comprends, obligatoire pour les entreprises de le faire. Parce qu'aujourd'hui, une entreprise peut décider de ne pas le faire. Ce qui n'est pas extrêmement raisonnable pour les postes que je vous ai cités, mais bon, il rendrait les choses obligatoires. Après, là, comme le disait votre invité tout à l'heure, Rachida, que j'ai entendu, la mise en œuvre opérationnelle, je ne vois pas bien comment on fait, parce qu'il veut le faire avant l'embauche, pendant... Puis qu'est-ce qui se passe ? Moi, la question qui m'intéresse, c'est qu'est-ce qui se passe dans le décret du Premier ministre ? Si jamais... vous identifiez effectivement un collaborateur qui a fumé de la drogue, par exemple. Ce qui, en France, à date, contrairement à l'alcool, constitue un délit. Qu'est-ce que vous faites ? Vous appelez la police ? C'est-à-dire, vous transformez le chef d'entreprise en délateur. Aujourd'hui, qu'est-ce qu'on fait quand on tombe une situation comme ça ? D'abord, soit c'est la première fois et vous essayez de raisonner la personne, soit c'est la X fois et vous pouvez la sanctionner. Vous pouvez finir par la licencier, d'ailleurs, pour faute.
2: Qu'est-ce qui se passe pour les métiers à risque et les secteurs qui appliquent déjà ces tests antidrogue ?
29: C'est-à-dire que la pratique, c'est quoi ? C'est vous, pour une raison X ou Y, vous attrapez un chauffeur de camion qui est dans cette situation-là. La première fois, vous allez l'empêcher de monter dans le camion. Ou vous allez lui mettre un blâme ou quelque chose. Vous n'allez pas le virer tout de suite, il ne faut pas exagérer. Si c'est un phénomène répétitif, si au bout de trois fois, si en 15 jours, vous l'avez chopé trois fois, vous finissez par le licencier. Donc voilà, ça. Mais en aucun cas, je trouverais que ce serait dangereux qu'on transforme, et c'est un petit peu une tendance... le chef d'entreprise en chargé de la police, quoi. On est à une heure où c'est, vous le savez, très compliqué de reconstituer les collectifs d'entreprise, qu'on a pas mal de sujets de management, qu'il y a une tension sociale, etc. Si en plus on nous demande comment on avait voulu le faire à un moment d'ailleurs sur les arrêts maladie, comme ceux qui sont chargés de contrôler, de dénoncer, je sais pas le job des chefs d'entreprise.
1: On reçoit des messages hein, sur le WhatsApp, ça fait beaucoup réagir à nos auditeurs sur RMC au 06 12 424 424. Je vous lis un message qui n'est pas signé, ou en tout cas qui est signé à OM, de quelqu'un qui nous dit si je regarde dans mon entourage, je ne fume pas, mais si je regarde dans mon entourage, je peux vous dire qu'il y aurait plus grand monde qui irait bosser. C'est la première chose sur laquelle je vais vous intéresser. On reviendra aussi après sur la deuxième partie. Ça ne devient même plus le pays de la liberté, la France. Première partie du message. Où est-ce qu'on en est de cette situation de la drogue au travail.
29: Moi, j'ai regardé, du coup, pour comme vous m'avez appelé hier soir, j'ai appelé quelques-uns de mes copains DRH, que moi, dans mon métier, j'ai pas constaté une augmentation particulière de ces phénomènes. Mmh. Eux non plus, ils disent on a toujours des phénomènes. Alors après, les gens le gèrent plus ou moins bien. Donc, en revanche, c'est vrai que si c'est une mesure qui contribue à lutter contre le narcotrafic, etc., c'est une bonne mesure.
2: C'est ça le sens de la mesure. Non, mais exactement. C'est une responsabilisation collective.
29: Je pense que à ce titre-là, c'est plutôt intelligent de sa part. Mais dans ces choses-là, vous savez, il faut toujours regarder le caractère pratique des choses.
2: Oui.
29: C'est pas si simple à mettre en œuvre. Et puis après, je suis pas d'accord avec la version sur la liberté. Par contre, c'est un peu l'air du soupçon, parce que ce que j'ai compris, c'est qu'ils voulaient systématiser les contrôles de manière inopinée. Donc, en fait, on va partir du principe que les gens se droguent, comme on partirait du principe que les gens sont alcoolisés. Heureusement, ça reste l'exception, quand même.
2: Non, mais il y a quand même une question, de vie privée aussi. Comment on gère ça dans les entreprises? Parce que en soumettant ses salariés à des tests anti-drogue, on commence à marcher sur les plates-bandes de leur vie privée.
29: Sauf qu'on peut déjà le faire.
2: Oui.
29: La question, c'est qu'est-ce qu'on fait du résultat?
2: Ouais.
29: Quand ça reste dans l'entreprise, à savoir que la personne ne peut pas prendre son job, on n'est pas intrusif. Si demain, vous commencez à aller prévenir la police, ou prévenir la famille, ou je sais pas quoi, là, vous devenez intrusif, parce que vous sortez du champ de l'entreprise. Ce qu'il faut, c'est que le chef d'entreprise, dans son action suite à un test positif, reste dans le cadre de son activité de chef d'entreprise, qui se transforme pas en policier, qui se transforme pas en délateur, etc. Bon, ça, c'est quand même un truc. Après, la praticité des choses fait que, moi, je me demande, le test, il vient du fait que le Premier ministre a décidé de tester tous les conseillers ministériels, les gens nommés par décret en Conseil des ministres, etc. Donc demain, c'est quoi les postes à risque dans l'entreprise? Si on prend ce critère-là, c'est tout le monde. C'est le directeur général, c'est le DRH. Un DRH qui est shooté, c'est pas terrible. C'est le directeur financier, on s'en sort plus. Alors qu'aujourd'hui, c'est des tests qui sont liés à la dangerosité de l'activité de la personne, celui qui conduit un camion, si effectivement il est sous drogue ou sous l'alcool, c'est extrêmement dangereux. Donc, est-ce qu'on peut considérer qu'un directeur général, c'est un poste à risque? C'est sûr qu'un poste directeur général shooté, c'est pas terrible. Quand même. Donc on s'en sortit. Je vois pas bien comment on va définir.
1: Et on entend en tout cas votre besoin de précision, votre appel au Premier ministre à plus de précision sur ce projet. Merci Benoît Serre d'avoir été avec nous en direct sur RMC. Je rappelle que vous êtes expert en ressources humaines et co-président du Cercle Humania qui rassemble 700 DRH. Il est 6h48 sur RMC. Élise, c'est l'heure de nous rappeler les trois grands titres de l'actualité.
2: Signature depuis le château de Versailles et le début de deux mois de négociations entre les États-Unis et l'Iran. Accord validé hier soir par Donald Trump et une accélération du calendrier saluée par Emmanuel Macron. Une grande partie de la France en vigilance orange canicule dès midi, 26 départements au total. Et puis le monde du foot en deuil après l'annonce de la mort de l'entraîneur de Brest, Éric Roy, ancien joueur de l'OM et de Nice, ancien consultant aussi d'RMC. Sa famille a annoncé qu'il se battait depuis 3 ans et demi contre un cancer du pancréas. Il s'est éteint à l'âge de 58 ans.
1: 6h49 sur RMC, sur RMC Story. Ça y est, la bande du morning est là, au grand complet, avec Virginie Fulpin pour la causerie et Anthony Morel pour C'est déjà demain. On commence avec vous, Virginie. On parle de la Coupe du Monde, évidemment, avec le plus de pays de la Coupe du Monde sur la plus grande zone géographique, de la Coupe du Monde la plus polluante. C'est aussi, on va rajouter une couche, la Coupe du Monde où on a le plus de fake news.
5: Ouais, faites attention à tout ce que vous lisez, à tout ce que vous entendez, à tout ce que vous voyez autour de cette Coupe du Monde. Chaque jour, presque chaque heure, de fausses informations circulent. Et avec les réseaux, ça prend une ampleur inconnue jusque-là. Le dernier exemple, c'est ce montage audio d'un commentaire d'un journaliste argentin pendant France-Sénégal, montage où on l'entend parler d'un match entre deux pays africains. On peut se faire avoir parce que jusque dans l'équipe argentine, il y a déjà eu des chants racistes qui visaient les Bleus. Ouais, enfin, sauf que là, c'est faux, c'est un montage odieux. Alors, le journaliste argentin a bien réagi. Il a expliqué que c'était faux. Oui, mais il y a évidemment beaucoup plus de gens qui ont vu la fausse vidéo sur TikTok que son démenti. C'est toujours pareil hein, dans ces cas-là.
2: Les fake news autour de cette Coupe du Monde touchent tous les sujets. Hein.
5: Ouais, il y a des trucs anodins, comme la soi-disant doublure de Shakira qui aurait pris la place de la vraie lors de la cérémonie d'ouverture. Non, mais regardez sa coiffure, puis elle porte des lunettes de soleil, et puis jamais Shakira n'a dansé comme ça. Voilà, comment dire. Mais le problème, c'est que ça touche aussi des sujets beaucoup plus sérieux, comme ces vidéos de fouilles de l'équipe sénégalaise par les douanes américaines, totalement sorties de leur contexte, manipulées par des supporters marocains, là en l'occurrence. Avant même le début de la Coupe du Monde, on a vu aussi des vidéos qui expliquaient que Donald Trump avait interdit l'entrée sur le territoire américain à Emmanuel Macron pendant la Coupe du Monde pour le punir de ne pas l'avoir suffisamment soutenu dans sa guerre contre l'Iran. Donc vous voyez, ça touche absolument tous les sujets, du plus accessoire au plus grave.
1: Hein. Ouais, rien n'y échappe. Mais Virginie, vous allez quand même rassurer les auditeurs d'RMC et les téléspectateurs d'RMC Story.
5: Alors, on en parlait un petit peu plus tôt dans la semaine. Les réseaux sociaux ont détrôné les médias traditionnels comme première source d'information dans le monde, d'accord ? Mais ça comporte quelques dangers, comme ces fake news. On peut tous se faire avoir, tous, au sujet de la vidéo du commentateur argentin hier. Sur le site d'RMC, on a rapidement apporté un démenti et expliqué pourquoi c'était faux. Donc oui, je tiens à vous rassurer. On vérifie, on corrige si nécessaire. C'est notre travail. Le but de ceux qui diffusent ces fake news autour de cette Coupe du Monde, c'est de générer des vues en pagaille et donc au bout de l'argent. Nous, notre but, c'est de vous faire vivre cette Coupe du Monde, de vous donner des informations, ce qui est très très différent. Donc on va tout faire pour mériter votre confiance et débusquer ces fake news.
1: Évidemment, on est là pour ça. On est pleinement mobilisés sur RMC, vous le savez, radio officielle de la Coupe du Monde. C'est d'abord tous les matchs commentés en direct, en intégralité, que ce soit de 18h le soir à 5h du matin sur RMC, mais aussi 24h sur 24 sur la radio digitale RMC 100% Coupe du Monde avec tous nos envoyés spéciaux, cette quarantaine d'envoyés spéciaux RMC qui sont sur place sur le terrain pour de l'info de qualité.
2: Et une autre info de qualité qui arrive avec Anthony Morel, c'est déjà demain.
6: C'est gentil ça.
2: On continue notre visite dans les allées de Vivatech, le plus grand rendez-vous de l'innovation en Europe qui se tient en ce moment à Paris. Et alors parmi les technologies qui vous ont tapé dans l'œil, Anthony, il y a toutes celles qui permettent de nous aider à vivre plus longtemps et surtout en meilleure santé, on en a besoin.
6: Hein. Oui absolument, taper dans l'œil c'est la bonne expression d'ailleurs, parce que l'une des innovations les plus dingues que j'ai croisées sur ce grand salon, c'est une paire de lentilles connectées. Voilà, des lentilles de contact, on pourrait se dire, ça on connaît. Mais sauf qu'elles permettent pas seulement de mieux voir, elles permettent de mieux vivre aussi. Elles permettent de détecter et de suivre tout un tas de maladies. C'est-à-dire qu'à l'intérieur de ces lentilles, vous avez des petits capteurs électroniques qui vont permettre, d'analyser un certain nombre de choses. Par exemple, la glycémie. La glycémie, vous savez, c'est le taux de sucre dans le sang. Alors ça, c'est extraordinaire pour les patients diabétiques. C'est-à-dire qu'à travers ces lentilles, on va pouvoir avoir un suivi en temps réel de la glycémie. Donc savoir, par exemple, quel aliment déclenche des pics glycémiques ou ce genre de choses.
1: Détecteur.
6: Exactement. En fait, c'est dans les larmes, dans le liquide lacrymal, on est capable d'aller chercher la glycémie du patient. On va pouvoir aussi analyser la pression à l'intérieur de l'œil. Alors ça, c'est très intéressant parce que ça permet de détecter des signes avant-coureurs de certaines maladies comme le glaucome, qui peuvent mener à la cécité. Donc des choses quand même très très sérieuses. Et puis le soir, quand on va se coucher, ces lentilles, on va les mettre dans un petit boîtier et le boîtier va venir analyser, là encore, dans le liquide lacrymal, un certain nombre de molécules qui peuvent laisser envisager certaines maladies. Détecter aussi la présence de médicaments. Donc savoir si on a bien pris son médicament, si son médicament fait effet. Bref, c'est des lentilles qui sont multi-usages, en tout cas en termes de santé. Et surtout, quand un deuxième effet qui se coule, c'est qu'elles ont une fonctionnalité de vision augmentée. C'est-à-dire qu'en plus de tout ça, vous allez pouvoir projeter dans votre champ de vision des informations électroniques. C'est-à-dire que vous allez pouvoir afficher, par exemple, votre rythme cardiaque directement dans votre champ de vision. Ou ça peut être, la vitesse à laquelle vous courez, les flèches du GPS, un peu comme dans les lunettes réalité augmentée type Google Glass. Sauf que là, c'est miniaturisé à l'échelle d'une paire de lentilles. Alors, me demandez pas quand ça va sortir, c'est pas pour les 6 mois qui viennent, très clairement, on est sur du très très très prototype, on va dire comme ça, mais c'est extrêmement prometteur pour la suite d'avoir ce genre de dispositif.
1: Ouais, bluffant. L'idée derrière, c'est en un mot d'augmenter notre longévité.
6: Oui, augmenter la durée de vie et la durée de vie en bonne santé. Il y a énormément d'innovations autour de ça sur ce grand salon Vivatech. Un autre exemple, alors c'est un truc qui va arriver en Europe dans les mois qui viennent, ça existe déjà aux États-Unis et en Asie, c'est un test de longévité. C'est-à-dire qu'en gros, vous recevez une petite boîte à la maison, vous faites un test sanguin, vous le renvoyez à ce laboratoire, et il va analyser 460 biomarqueurs pour vous donner l'âge de vos, de vos organes. Donc de 19 organes, donc l'âge de vos artères, l'âge de vos poumons.
2: Je suis pas sûr d'avoir envie de le savoir. Alors,
6: c'est ça,
2: pas
6: j'allais savoir, dire, moi. Mon petit cœur d'hypochondriaque bat très très fort, parce que franchement, le niveau d'angoisse est quand même très très élevé, mais ça permet, encore une fois, de mieux prévenir l'apparition.
5: On peut aussi être
6: rassuré. On peut aussi être rassuré, éventuellement.
2: Je suis pas sûr.
6: Mais ouais, ça va plutôt vous dire ce qui va pas, et donc les traitements préventifs à réaliser pour éviter l'apparition de certaines maladies.
2: Merci Anthony, vous l'avez entendu, elle est là. Pauline, salut à Pau.
11: Je suis là, mais effectivement...
2: Avec des organes jeunes.
11: Moi, ça me ferait flipper.
2: Ouais, moi aussi.
11: Déjà, rien que cette chaleur, votre sujet ce matin sur les AVC, tout ça, oh là là, je suis arrivée complètement angoissée. Bon, allez, heureusement, on est ensemble, et ça, c'est sympa, et ça, ça nous rassure et ça nous réconforte. On va parler chaleur, évidemment, deuxième jour de cette grande vague de chaleur, et ça va se poursuivre. On va tout vous expliquer ce matin, mais surtout, j'aimerais vos témoignages. Est-ce que vous vous en sortez? Est-ce que vous avez réussi à dormir? On en parle largement ce matin. Je vous attends au 3216 et sur le WhatsApp de l'émission. Écrivez-nous au 06 12 424 424. À tout de suite.
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11: 6h58, excellent réveil à tous. Bienvenue dans Apolline Matin. Si vous nous rejoignez, nous sommes le jeudi 18 juin, jusqu'à 39 degrés dans le centre de la France, plus chaud et partout. Alors comment s'adapter? Il faut repenser nos logements, nos bureaux, nos écoles. Voilà ce que nous expliquera un ingénieur climatique dans 10 minutes sur RMC. Et puis j'attends vos témoignages. Comment est-ce que vous gérez ces vagues de chaleur à répétition? Est-ce que vous avez changé vos habitudes, vos horaires? Vous nous appelez au 3216 ou vous nous écrivez 06 12 424 424. Et puis cette question à la une, la fête de la musique, est-ce que c'est politique? Pour LFI, c'est oui. Pour la préfecture de Paris, c'est non. LFI qui prévoyait une grande soirée de concerts et de prise de parole militante Place de la République dimanche soir pour la fête de la musique, interdit. La députée LFI Alma Dufour répondra à mes questions à 7h40 sur RMC. Et puis je vous attends aussi, est-ce que vous comprenez que ce concert militant ait été annulé? Est-ce que c'était le lieu, le jour? Est-ce que vous envisagiez de vous y rendre? Vous nous appelez au 3216. Je poserai aussi la question, tiens, à mon invité à 8h30, la porte-parole du gouvernement, Maud Bréjon. Elle est aussi ministre de l'énergie. Les prix à la pompe vont baisser. Voilà ce que promet Emmanuel Macron. Mais quand? Réponse donc à 8h30 sur RMC et BFM TV dans le face-à-face. Et puis c'est l'événement sur RMC. On continue à vous mettre beaucoup, beaucoup, beaucoup d'argent dans la cagnotte. 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Si vous avez en tête le montant de la prime de match, 67 500, elle sera pour vous. 6h59, dans un instant le journal de 7h, mais d'abord la météo évidemment et cette vague de chaleur qui se poursuit, Lou Garnier.
0: Oui, 26 départements placés en vigilance orange canicule par Météo France aujourd'hui. Ça concerne l'Île-de-France, le centre et l'est du pays. Et puis 43 départements en vigilance jaune canicule. Seule la pointe bretonne et le pourtour méditerranéen vont rester en vert. À l'heure où je vous parle, il fait 14 degrés à Rouen, 18 à Nîmes et Lyon et jusqu'à 22 degrés à Nice. Les températures montent cet après-midi. On est entre 8 et 15 degrés au-dessus des normales de saison. On aura 38 degrés à Périgueux et Auxerre et jusqu'à 39 degrés à Melun. Une chaleur qui va perdurer demain, jusqu'à 38 degrés attendus localement entre le centre, l'Île-de-France, la Champagne et la Bourgogne. Et toujours des nuits suffocantes, notamment dans les grandes villes où on ne descend pas en dessous des barres des 20 degrés. Et pour le moment, on ne sait pas quand cette vague de chaleur va prendre fin. Le pic des températures est attendu lundi. On pourrait frôler les 40 degrés notamment.
11: Très bon réveil à tous. Il est 7h. Merci d'avoir choisi RMC.
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11: Le journal de Thibaut Texer. Bonjour Thibaut.
3: Bonjour Apolline, bonjour à tous. C'est signé, Américains et Iraniens ont paraphé le protocole d'accord pour la paix au Moyen-Orient et c'est depuis Versailles, à la surprise générale, que Donald Trump a signé son exemplaire. RMC y était. La chaleur qui va gagner en intensité, il fait déjà très chaud ce matin. Nous irons à Lyon, dans le Rhône, l'un des 26 départements en vigilance orange à la canicule et la mort d'Éric Roy, l'entraîneur de Brest, a perdu son dernier match contre la maladie. Il avait 58 ans.
11: La paix au Moyen-Orient.
3: Le protocole d'accord a été signé hier soir à distance entre l'Iran et les États-Unis. Il prévoit la fin totale des hostilités, la levée du blocus des ports iraniens par les États-Unis qui s'engagent de leur côté à faciliter le déblocage de 300 milliards de dollars en cas d'accord définitif. L'Iran, de son côté, s'engage à diluer son uranium enrichi et de fait renoncer au nucléaire. Donald Trump, je vous le disais, il a paraphé son exemplaire depuis le château de Versailles lors d'un dîner organisé par Emmanuel Macron. Thomas Baker du service politique RMCI était une signature qui n'était pourtant pas prévue au protocole, Thomas.
15: Donald Trump vient de boucler une courte visite de la Galerie des Glaces. Il s'installe à table, on entend le bruit des couverts. Et là, son ministre des Affaires étrangères lui apporte une copie de l'accord qu'il signe sous les yeux d'Emmanuel Macron.
17: Bravo!
15: Donald Trump prend le document en photo, l'envoie aux Iraniens. En coulisses, même les équipes de communication d'Emmanuel Macron sont étonnées. À la sortie, le président, lui, se félicite de l'accord.
19: Un accord qui permet de mettre fin au conflit, qui permet la paix, la réouverture du détroit d'Ormuz, sans péage, et 60 jours qui vont s'ouvrir pour conclure un accord sur le nucléaire, le balistique et les activités régionales.
15: Emmanuel Macron insiste en expliquant que l'accord bénéficiera aussi aux Français.
19: Enfin, c'est un moment de paix et une bonne nouvelle pour beaucoup de nos compatriotes, parce que les prix, normalement, du carburant aussi vont baisser, les prix du gaz.
15: Cette signature inattendue dans la nuit versaillaise offre une occasion à Emmanuel Macron de répondre à ceux qui lui reprochent d'avoir reçu Donald Trump en grande pompe. Versailles est un lieu qui inspire, dit-il, ça rappelle la force de l'histoire.
11: Et vous avez entendu Emmanuel Macron qui dit c'est une bonne nouvelle aussi parce que les prix à la pompe vont baisser. Et la question, je la poserai à la ministre de l'énergie. Elle sera sur RMC et BFM TV, mon invité à 8h30.
3: Et une cérémonie de signature doit désormais se tenir demain en Suisse pour commémorer l'événement, mais aussi donner le coup d'envoi des discussions techniques 60 jours pour aboutir à un accord final. De la région parisienne aux Alpes, la vague de chaleur s'intensifie dès la mi-journée. 26 départements seront en vigilance orange à la canicule, moins d'un mois après un premier épisode inédit pour la saison. Ce nouveau coup de chaud va s'inscrire dans la durée jusqu'en début de semaine prochaine à minima. On attend jusqu'à 37 degrés ce jeudi à Lyon. Caroline Renaud, vous êtes sur place ce matin en direct pour RMC Le Rhône, où de nombreux dispositifs anti-chaleur ont été déployés dans plusieurs communes, Caroline.
20: Oui, ici, les premiers réveillés ont sorti les shorts et les gourdes car la chaleur est déjà bien installée et la ville se réveille sans la fraîcheur habituelle du matin. C'est justement pour ça qu'une salle climatisée va ouvrir d'ici une heure dans la mairie du 7e arrondissement de Lyon. Les parcs, eux, resteront ouverts jusqu'à minuit et plusieurs piscines ont élargi leurs horaires. À Vénissieux aussi, ça s'active depuis ce matin. Les habitants inscrits sur le registre communal sont appelés un par un. L'objectif, s'assurer que tout va bien et pour les plus fragiles, des distributions d'eau sont prévues à Villeurbanne et à Villefranche sur Saône, où l'on pourrait atteindre les 37 degrés. Plusieurs résidences climatisées ouvrent leurs portes à tous ceux qui cherchent un peu de fraîcheur. Même dispositif à Bron, où les plus vulnérables peuvent être pris en charge à domicile. Et puis, la préfecture du Rhône rappelle aussi quelques bons réflexes. Boire de l'eau régulièrement, éviter de sortir aux heures les plus chaudes et manger suffisamment.
3: Caroline Renaud, en direct de Lyon ce matin, notez qu'il est aussi déconseillé de faire de l'exercice en extérieur. De nombreux événements prévus ce week-end ont été annulés. C'est le cas aussi de certains concerts prévus dimanche pour la fête de la musique. Autre événement annulé, et ce n'est pas le fait de la chaleur, mais de la préfecture de police de Paris. Elle interdit le concert de la France Insoumise prévu dimanche, place de la République à Paris, en raison de troubles à l'ordre public. Parti de Jean-Luc Mélenchon a décidé de contester en déposant un recours. Cyprien Pézril avec Victor Girard.
4: Des rappeurs, une drag queen et des prises de parole politiques, voilà le programme initial présenté par les Insoumis. Mais ce qui pose problème à la préfecture de police, c'est la présence aussi d'Assa Traoré et du rappeur Medine, à qui il reproche des propos incitants à la haine. Avec le risque, assure le préfet, d'attirer un public hostile aux forces de l'ordre. Ces dernières heures, beaucoup, dont Ariel Veil, maire PS du centre de Paris, où se trouve la place de la République, réclamaient cette interdiction.
7: Je suis plutôt soulagé, moi. Je pense que dans un contexte où il y a du monde partout dans la rue, si on doit en plus avoir des forces de police qui font face à un concert politique, ça me paraissait très très compliqué et plutôt des ingrédients pour un potentiel désastre. Voilà, le risque qu'il y ait vraiment des blessés, des morts.
4: Scandale démocratique, s'indigne Adrien Clouet, député LFI et proche de Jean-Luc Mélenchon. Son parti demande à la justice en urgence d'autoriser la soirée.
8: Il s'agit d'une atteinte à la liberté d'expression. Nous, lorsqu'on fait un événement d'une grande ampleur, on a généralement à peu près une centaine de personnes pour sécuriser et organiser l'ensemble de la gestion de la foule. Évidemment que, pardon, on sait gérer un concert et peut-être même qu'on sait mieux le faire que le préfet de la police de Paris.
4: Et le tribunal administratif de Paris devrait trancher dans les toutes prochaines heures.
11: Et la députée LFI, Alma Dufour, sera mon invitée à 7h40 sur RMC. Et puis je vous attends au 32-16. Est-ce que vous comprenez que la préfecture de Paris ait annulé ce concert militant dimanche soir organisé par LFI? Ou est-ce qu'au contraire, vous ne comprenez pas cette décision? Je vous attends au 32-16.
3: Il est 7h06 sur RMC. Le parquet de Paris va faire appel de la relaxe d'un animateur du périscolaire parisien. L'homme d'une quarantaine d'années est poursuivi pour harcèlement et agression sexuelle sur 9 jeunes filles mineures, toutes élèves de CM2. On en vient aux aveux d'un jeune mineur qui a reconnu le meurtre d'une octogénaire la semaine dernière au bord d'un étang à proximité d'un camping du Gros du Roi dans le Gard, un jeune garçon de 15 ans qui a donc, Maxime Cluyer-Ruzat, reconnu les faits.
9: Oui, peu après le début de sa garde à vue, mardi, l'adolescent a reconnu avoir tué l'octogénaire. L'autopsie de la victime menée la semaine dernière laissait peu de doutes sur l'origine criminelle, évoquant un décès à la suite de plusieurs coups et l'usage d'au moins une arme par destination. Après les faits, plusieurs témoins auraient aperçu un homme muni d'une perceuse, rapporte la presse locale. L'adolescent interpellé est inconnu des services de police et de justice, mais un point commun a été relevé par les enquêteurs. Ce jeune de 15 ans habite et est scolarisé dans un collège à proximité de l'étang où a été retrouvé le corps de la victime.
3: Jusqu'au bout, il aura lutté. Eric Roy est mort, passé par Marseille, Lyon et Nice. Le consultant RMC lors de l'Euro 2024 s'est battu contre la maladie à l'abri des regards. Son courage, David Alias, est salué ce matin par le monde du foot. L'entraîneur de Brest qui était encore sur le banc pour la dernière journée de Ligue 1 fin mai.
10: C'est un cancer du pancréas qui a emporté Eric Roy à l'âge de 58 ans. Une maladie contre laquelle il se battait depuis plus de 3 ans avec une force impressionnante, a précisé sa fille. Une maladie que ses proches, son staff et ses joueurs connaissaient. Et il s'était même confié à certains de ses cadres sur la gravité de son état, racontait son capitaine Brendan Chardonnay hier soir à l'antenne d'RMC.
17: Compliqué à trouver les mots, savoir quoi dire, mis à part le remercier de tout ce qu'il a pu faire pour nous tous. Et c'est quelqu'un qui a toujours voulu masquer sa maladie. Il en a jamais parlé au groupe officiellement.
10: Mais l'ancien milieu de terrain, passé notamment par l'OM, n'avait jamais fait part publiquement de sa maladie et souhaitait continuer à entraîner le Stade Brestois normalement. Troisième du championnat pour sa première saison, il avait fait découvrir au club la Ligue des Champions en 2024. Sur Instagram, le club breton a rendu hommage à son coach, aimé et respecté des supporters, et qui a contribué à écrire les plus belles pages de l'histoire du club.
3: Et un hommage lui a été rendu hier par les Bleus qui ont respecté une minute de silence au lendemain de leur victoire face au Sénégal. Les remplaçants ont disputé un match amical face à une équipe locale avant une soirée libre en présence de leur famille. Pendant ce temps, l'Angleterre a frappé fort en battant la Croatie 4-2. Le Portugal déçoit, match nul 1-1 face à la République démocratique du Congo. Cette nuit, le Ghana a battu le Panama 1-0 et la Colombie, vous l'avez vécu sur RMC, l'emporte 3-1 face à l'Ouzbékistan.
11: C'était le journal de Thibaut Texer. Il est 7h08 sur RMC. Et évidemment, vous le disiez, Thibaut, cette très forte vague de chaleur. 39 degrés à Montluçon, probablement autour de 40 degrés ce week-end dans la région parisienne. Une nouvelle vague de chaleur qui traverse donc la France. Et il va falloir s'y habituer. Alexandre Florentin, bonjour.
23: Bonjour.
11: Vous êtes ingénieur en sécurité climatique. Vous travaillez sur ces questions depuis des années. Logement, bureau, école, horaires, rapport même à l'été. Il va falloir s'adapter. Il va falloir tout repenser. Voilà ce que vous nous dites. Dans un instant. Je vous attends au 32-16, 7h09.
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12: Il est 7h12 et vous êtes bien sur RMC et RMC Story. Deuxième vague de chaleur en moins de 3 semaines sur une très large partie du pays. 26 départements en vigilance canicule dès aujourd'hui. Alexandre Florentin, bonjour. Bonjour. Vous êtes ingénieur en sécurité climatique. Vous avez fondé le mouvement Demain 50 degrés. En gros, il va falloir s'adapter. Votre parti pris ce matin, c'est qu'il faut tout repenser. Il est 7h13 là. Les familles sont en train de prendre le petit-déj. Les enfants partent à l'école. On fait quoi? Est-ce qu'on les laisse partir dans des écoles qui, pour la plupart, sont devenues vraiment des sortes de pièges et de fournaises?
13: Sacré dilemme, hein. Encore hier, un parent d'élève me disait que dans la canicule précédente, son fils saignait du nez tous les jours à cause des températures dans sa classe. Donc, la canicule précédente, c'était un des collégiens que j'entendais dans un parc dire qu'ils allaient sécher l'école à cause des chaleurs. Donc on est dans des dilemmes comme ça de santé versus aller à l'école pour...
12: On adapte quoi? On adapte le bâti, on adapte les horaires, comment on fait?
13: Il faut jouer sur tous les leviers à l'heure actuelle, surtout quand là on est dans l'urgence absolue. Il faut absolument utiliser par exemple des couvertures de survie pour faire servir de protection solaire. On a des parents d'élèves qui ont fait ça, ils ont permis de gagner 4 degrés dans une classe de manière quasi instantanée. Vous les collez à l'extérieur des fenêtres, l'effet est quasi immédiat, c'est comme si vous débranchiez un radiateur qu'on aurait mis dans la classe à cause du soleil.
12: Et ça coûte pas très cher.
13: Ça coûte pas très cher. Dans l'urgence, c'est le genre de solution qu'il faut faire. Il y a quelques jours, on aurait dû lancer l'alerte au niveau de l'État pour aérer la nuit, parce que là, vous gagnez aussi quelques degrés quand
12: il fait un cours d'été. Pour dire, dans tous les bâtiments publics, d'aérer toute la nuit.
13: Là, on parle de l'école, mais c'est aussi à l'hôpital. Ça peut être aussi dans des bâtiments publics comme des bâtiments d'administration, de préfecture. Tous ces bâtiments-là, ils ne sont pas prévus pour. Et là, on en fait des pièges thermiques.
12: L'été, jusqu'à présent, c'était une saison de plaisir. Et pour vous, c'est en train de devenir un cauchemar?
13: Pour moi, mais j'ai aussi plein de gens autour de moi qui me disent craindre l'arrivée de l'été et des fortes chaleurs. D'ailleurs, il va peut-être falloir qu'on change de vocabulaire parce qu'il y a une sorte de sur-été qui arrive. Vous imaginez, si on a 40 au mois de juin, ça va ressembler à quoi le mois de juillet et le mois d'août demain?
12: Comment est-ce qu'on peut agir sans que ça coûte des milliards? Vous disiez éventuellement donc cette idée toute simple d'aérer dans les jours qui précèdent pour que les bâtiments aient emmagasiné cette fraîcheur. Vous parlez de ces couvertures de survie qui sont des choses qui coûtent très peu cher, qui se déplient en un instant et qu'on peut mettre sur les fenêtres. Qu'est-ce qu'il faut également avoir adapté, je disais, les horaires? Est-ce que l'école devrait par exemple être plus tôt le matin avec une vraie pause à l'heure du déjeuner?
13: Vous avez des pays du Maghreb qui font ça. Quand la période chaude arrive, l'école commence une heure plus tôt. C'est des choses qui avaient été discutées à la Convention citoyenne sur les horaires et les rythmes scolaires. Le président Macron a plutôt choisi de dire on réduit les journées et on n'a qu'un mois de vacances. Bon, bah ça ne marche pas dans le nouveau régime climatique.
12: Dans le nouveau régime climatique, c'est ça que vous dites également. Il y a Vincent qui est avec nous en direct du Tarn. Bonjour Vincent.
14: Bonjour Pauline.
12: Comment ça va Vincent? Vous êtes au volant, je sens. Soyez prudent.
14: Attendez. Ouais, non, je suis dans ma mini-pelle en fait.
12: Bon, ok. Parce que vous bossez en extérieur, vous êtes technicien dans des jardins, c'est ça, dans des espaces verts?
14: Alors, ouais, moi j'ai une entreprise, je suis spécialisé dans les clôtures en fait.
12: D'accord. Voilà.
14: Donc on bosse limite tard en Aveyron. Alors chaque année, on a cette problématique de la chaleur, parce que c'est vrai que ça monte très vite. Mais bon, eh ben, on s'adapte, je veux dire, on attaque très très tôt le matin, et à 2h on arrête, et puis voilà, quoi, c'est tout. Hein.
12: Ça veut dire que là, vous avez commencé à quelle heure, par exemple, Vincent ?
14: On avait rendez-vous à 5h au dépôt, on est sur chantier à 6h. Bon, okay. Après, la problématique qu'on a, c'est en milieu urbain, parce qu'on se fait un peu engueuler, parce qu'on fait du bruit. Mais bon, c'est comme ça, quoi. Je veux dire, on le dit aux voisins qu'on va faire un peu de bruit, et puis c'est tout. Hein. Ouais. Donc, on ne peut pas faire autrement. Alors, l'hiver, il y a la neige, l'été, il fait la chaleur, mais il faut bien qu'on continue à bosser, on n'a pas trop le choix, quand même.
12: Donc, pour vous, Vincent, c'est pas non plus un drame, c'est-à-dire qu'il faut s'adapter. J'entends dans votre voix que bon, c'est pénible, mais bon, ça fait partie.
14: Ben, j'ai vraiment l'impression qu'on entend surtout les gens qui sont en ville se plaindre. Nous, en campagne, la vie, elle continue. Je veux dire, il fait chaud, on travaille. Il fait froid, on travaille. Et puis, c'est comme ça, on s'adapte, quoi. Je veux dire, on n'entend jamais se plaindre les gens du Tarn, de la Lozère et du Cantal, quoi. Je veux dire, c'est tout le temps les urbains qui se plaignent. Nous, on fait notre travail. Et c'est tout. On n'a pas le choix, on arrête.
12: Vous étiez adapté. Alors après, il y a effectivement une problématique aussi du bâti en milieu urbain. Mais ça veut dire, Vincent, par exemple, vous travaillez en équipe, j'imagine, il y a des salariés. Ouais. Tout le monde est OK pour adapter les horaires quand il fait chaud.
14: Ben ouais, et puis je veux dire, on est content de rentrer à 2h, on va faire la sieste et puis voilà quoi.
12: Ouais, ça. Après, donc votre journée, elle est finie à 14h.
14: Ouais, après, je veux dire, si on travaillait l'après-midi, on serait pas en canne, quoi. Je veux dire, à l'après-midi, il fait tellement chaud, on rentre, on est épuisé, quoi. Donc, on s'arrête demi-heure à midi, et puis, on mange vite fait, et puis on repart au table jusqu'à 2h, 2h30, quoi.
12: D'accord. Voilà. Et après, effectivement, il faut récupérer et se reposer. Merci beaucoup, Vincent. Quand on entend, Vincent, Alexandre Florentin qui dit, bah voilà, on adapte nos horaires. C'est le bon réflexe.
13: Tout le monde se débrouille, bien sûr. Et ça permet d'éviter des morts. À la dernière canicule, on a quand même eu un couvreur de 19 ans qui est décédé. Peut-être aussi parce que il n'y a pas eu d'adaptation.
12: Et d'ailleurs, ne manquez pas à 7h50 la voix de gauche, Cécile Duflo, tout à l'heure, qui nous dévoilera le rapport de son ONG Oxfam sur les conséquences des canicules sur notre santé. Alexandre Florentin, hier, le ministre du Logement, Vincent Jeanbrun, a annoncé qu'il y aurait une TVA réduite sur les pompes à chaleur, qu'il y aurait des facilités pour les copropriétés. Il en avait déjà parlé, mais il essaie de rendre la chose plus concrète. Pardon, mais une question, pourquoi pas la clim pour tous ?
13: Parce que déjà, ça prend du temps.
12: J'ai un gros choc. Je suis désolée, moi, j'ai vécu aux États-Unis, j'étais la correspondante pendant 3 ans. Il fait extrêmement chaud, mais ce n'est pas une question. Parce qu'en fait, il y a du chauffage l'hiver, il y a de la clim d'été. Je me souviens de ma grand-mère qui me disait, quand on était petit, il n'y avait pas de chauffage. Mm-hmm. Et certaines maisons, petit à petit, ont mis ce qu'on appelait le chauffage central. Mais c'était une révolution. Oui. Avant, on n'avait pas le chauffage. Pourquoi est-ce qu'on ne mettrait pas des clims pour tous de manière démocratique? Aux États-Unis, vous ne pouvez pas louer un appartement sans chauffage, mais sans clim.
13: En fait, ça prend du temps d'installer des climatisations. Là, on est dans l'urgence. L'année prochaine, vous n'aurez pas le temps de climatiser toutes les écoles, tous les hôpitaux. Donc, on va aller vers ça. Ça fait partie de l'arsenal et vous faites bien le parallèle avec le chauffage. Avant de mettre du chauffage, on se dit, on va mettre un pull et on va apprendre à fermer la fenêtre. Sur la climatisation, on va mettre des stores extérieurs pour éviter que la chaleur rentre. On va apprendre avec la chaleur et la climatisation fait partie de l'arsenal. Et ensuite, dans la climatisation, il y a plusieurs technologies. Il y en a qui posent plus de problèmes que d'autres. Par exemple, des climatisations à base de géothermie ou avec l'eau de la Seine.
12: Il y a désormais des systèmes qui permettent que la clim ne soit pas aussi polluante qu'elle ne le fut.
13: Oui, il y en a. Et donc, c'est cela qu'il faut favoriser. Mais on ne s'en sortira pas uniquement avec ça. La climatisation, elle ne va pas résoudre le problème de ce monsieur qui, pour l'instant, arrive à s'adapter avec des horaires. Mais demain... Parce que là,
12: demain, 50 degrés, pour reprendre le nom de votre mouvement, de votre think tank, évidemment, ce sera beaucoup plus difficile. Merci beaucoup d'être venu ce matin, Alexandre Florentin. Vous êtes ingénieur donc en sécurité climatique et je le rappelle, cofondateur de ce mouvement. Demain, 50 degrés, 7h20. Arthur Chevalier est avec nous. Bonjour Arthur.
5: Bonjour Apolline.
12: Arthur, je voudrais que vous écoutiez ce que disait à mon micro hier la présidente de l'Assemblée nationale.
9: Il ne faut pas politiser la fête de la musique. La fête de la musique, c'est une fête qui appartient à tous les Français. C'est un moment de joie, de fête collective, de partage.
12: Est-ce qu'elle a raison ? Est-ce que l'histoire donne raison à Yael Braun-Pivet, Arthur ?
5: En tout cas, c'était une fête créée par la gauche au pouvoir, très critiquée par la droite. Sur le papier, c'était quand même une idée politique.
12: Et vous nous le dites dans un instant. Il y aura aussi Arnaud Demange qui va venir pirater le face-à-face. Mon invité, c'est Maud Bréjon à 8h30. Il est 7h20, ne bougez pas. On se retrouve dans 60 secondes sur RMC.
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0: Hier soir, la préfecture de police de Paris a annoncé interdire le concert militant de la France Insoumise qui était prévu place de la République à Paris ce dimanche pour la fête de la musique. Une décision justifiée par des risques de troubles à l'ordre public.
1: Oui, et la France Insoumise a fait un recours contre cette décision. Pour rappel, ce concert, c'était la fameuse fête de la musique antiraciste prévue dimanche 21 juin, soit le jour de la vraie fête de la musique. Bon, c'était une sorte de contre-soirée organisée par Jean-Luc Mélenchon. Alors, à part le concert, il y avait quand même des prises de parole politiques qui étaient prévues, hein. Hier, à votre micro, Apolline Yael-Braun-Pivet, la présidente de l'Assemblée nationale, déclarait déjà qu'il n'était pas possible de récupérer la fête de la musique à des fins politiques.
0: Sauf qu'à l'origine, la fête de la musique, elle était politisée.
1: Bah, en tout cas, c'était formellement une création politique. C'était une idée de Jack Lang, qui était ministre de la Culture d'un gouvernement socialiste, nommé par un président socialiste, c'était François Mitterrand. Et en fait, Jack Lang, après avoir lu une enquête sur les pratiques culturelles, il avait découvert que 4 millions de Français jouaient d'un instrument. Donc là, il s'est dit, banco, on fait une fête. En 1982, il crée la fête de la musique, un événement gratuit, dédié à tous les musiciens, surtout amateurs. Ça sera le premier jour de l'été, le 21 juin.
0: Au début, ça n'a d'ailleurs pas plu à tout le monde.
1: Ça n'a même plu à personne, en fait. L'événement a été annoncé très tard. Du coup, pour l'organisation, c'était le bazar total. À Paris, la préfecture a même essayé d'annuler l'événement. Les chaînes de télévision ont, quant à elles, refusé de s'associer à cette fête de la musique. Bref, pour beaucoup de gens, cette fête était ringarde avant même d'avoir commencé. Et Jack Lang a eu tellement peur que ça soit un flop qu'il a dit aux gens que ça ne durait qu'entre 20h30 et 21h, histoire de minimiser le risque. Finalement, le 21 juin 1982, au soir, c'est un triomphe. Hein. 1 million de Français étaient au rendez-vous.
0: La droite était contre la fête de la musique.
1: Elle a même voulu l'interdire, la fête de la musique, Apolline. En 1986, la droite remporte les élections législatives. Jacques Chirac devient Premier ministre. Et donc là, il veut changer de politique culturelle. Et il pense sérieusement à ne pas reconduire l'événement. Mais c'est finalement son nouveau ministre de la Culture, pourtant de droite lui aussi, qui le convainc in extremis de maintenir une fête qui avait quand même la faveur du public. Mais entre nous, c'était moins une.
0: Et depuis, ça a été exporté. Il y a des fêtes de la musique partout dans le monde.
1: Eh oui. 2 ans après sa création, la Belgique crée sa fête de la musique. Ça arrivera ensuite en Allemagne, en Espagne, en Italie, en Chine, aux États-Unis. Aujourd'hui, Apolline, 120 pays célèbrent la fête de la musique à travers le monde. C'est probablement le plus grand succès français de ces 45 dernières années.
0: Merci Arthur Chevalier. Tiens, d'ailleurs, cette interdiction donc, de cette fête de la musique, de ce concert militant de LFI, on y revient à 7h40, puisque la députée insoumise Alma Dufour répondra à mes questions. 7h24, Arnaud Demanche.
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0: Salut Arnaud.
3: Et bonjour, c'est moi.
0: À 8h30, tout à l'heure, dans le face-à-face, mon invité, c'est Maud Bréjon, la porte-parole du gouvernement.
3: Oui, que j'ai vu, qui n'est pas ravi. Essayons avec Maud, c'est toujours la même chose, quoi. Maud, elle n'est pas invitée à Versailles pour le dîner trop classe. Mais alors, par contre, pour se lever tôt et aller se faire pourrir par Apolline dans son studio à côté du périph', alors là, on retrouve son 06 à Maud. Ouais. Franchement, je vais fuguer de ce gouvernement. Moi, ça va bien. Donc, c'est la porte-parole du gouvernement. Je suis sûr que pour faire plaisir à Trump, à Versailles, ils auraient été foutus de la déguiser en ménestrel. Ça aurait été génial avec un chapeau à grelots. Oyez, notre bon roué Emmanuel va souper avec le gouverneur de la colonie américaine. Alors, chance-t-on prestement ritournelle. M'en allant voir mamie. Oh, elle est rigolote. Vive Versailles, vive la France. Et il se fout de ma gueule en plus. Et on lui pèlera le jonc comme au bailli du Limousin. Mais surtout, Maud, elle est là pour l'annonce du jour. Le gag de la semaine, ça c'est hilarant. Le Premier ministre Sébastien Lecornu veut faire des tests de dépistage de drogue aux membres du gouvernement.
0: Oui, c'est incroyable. Il a commencé d'ailleurs,
3: c'est incroyable. Oui, il y a 15 jours apparemment. Mais c'est vrai que, vu ce qu'ils nous proposent tous depuis 9 ans, c'était important de tester les drogues. Et alors là, soit les résultats sont positifs et c'est inquiétant, soit les résultats sont négatifs et c'est encore plus inquiétant en fait. Et alors, est-ce qu'ils vont tester Macron, hein? Monsieur le Président, c'est quoi les rails là sur votre bureau?
4: C'est de la poudre de perlimpinpin.
3: Bah oui, bien sûr, bien sûr. Alors, la drogue, c'est mal, c'est pas bien. Mais d'un autre côté, est-ce qu'il serait pas temps d'introduire le dopage en politique? Dans le sport,
0: oui,
3: on a eu des performances incroyables. Le sport, c'était super. Et oui, très belle performance de Lance Armstrong qui vient de boucler Paris-Roubaix en 17 minutes. Vous voyez, c'était dingue. Alors un politicien sous coke, par exemple, il va bosser 23 heures par jour. La planète est sauvée dans 3 semaines. Notre-Dame aurait été reconstruite en 5 semaines. La paix au Proche-Orient. Elle peut revenir avec des bons gros joints. Oh, on est tous amis. En tout cas, ça va pas donner envie aux députés LFI de devenir ministre, cette histoire. Mais je suis sûr qu'on va trouver quelque chose. Jean-Pierre Farandou, l'ancien président de la SNCF, je suis sûr qu'il se tape des rails. Laurent Panifou.
0: Très bon.
3: Il y en a un qui l'a eu.

0: Laurent Panifou, qui est drogué à la bonne huile d'olive de notre province. Et alors, Michel Fournier, on l'a testé. On n'a pas retrouvé de drogue chez Michel Fournier, mais une grande quantité de somnifères et des cordes dans sa camionnette blanche.
1: Oh non.
0: Ouf, il est clean, tout va bien. Et rendez-vous avec Maud Bréjon à 8h30.
1: À 8h30 et avec vous à 8h15. Il est 7h22, à tout de suite pour la météo du journal.
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1: 7h29, grande chaleur, Lou Garnier.
12: Oui, 26 départements placés en vigilance orange canicule aujourd'hui par Météo France. Ça concerne l'Île-de-France, le centre et l'est du pays. Et puis 43 départements en vigilance jaune canicule. Seule la pointe bretonne et le pourtour méditerranéen vont rester en vert. Ce matin, il fait 15 degrés à Rennes, 19 à Cognac et la maximale, c'est à Nice où il fait déjà 23 degrés. Les températures grimpent. Cet après-midi, il fera 36 degrés à Paris et Bordeaux, 39 à Montluçon et on aura même des pointes jusqu'à 40 degrés comme à Vichy. Un mot pour ce week-end, la brève accalmie au nord de la Loire samedi, où les températures vont baisser un petit peu, mais ça reste chaud. Le pic de température sera dimanche et lundi, avec 40 degrés attendus dans plusieurs villes du sud-ouest notamment.
1: Il est 7h30 sur RMC.
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1: Le journal de Clara Gabillet. Bonjour Clara.
13: Bonjour Apolline, bonjour à tous. Poursuivre les consommateurs de drogue jusque dans les ministères. Sébastien Lecornu demande d'instaurer des tests salivaires surprise pour les fonctionnaires, peut-être bientôt chez les salariés du privé. Cela va d'une parole déplacée à des palpations de seins sans autorisation. On vous dévoile la toute première étude nationale sur les violences gynécologiques, violences déjà vécues par plus d'une femme sur deux. Et puis toutes les stars du mondial ont brillé jusqu'ici, sauf une, Cristiano Ronaldo. Le Portugal a concédé hier le nul contre la République démocratique du Congo.
1: Il y aura donc bientôt des tests antidrogue chez les fonctionnaires.
13: Des tests salivaires inopinés et obligatoires dans les ministères, les préfectures, les administrations. C'est la consigne donnée par Sébastien Lecornu, le Premier ministre qui a lui-même été dépisté et qui se veut intraitable contre les consommateurs de drogue en donnant l'exemple donc d'abord chez les fonctionnaires avant peut-être de généraliser ces tests chez les salariés du privé, ceux qui ont des métiers à risque, comme les conducteurs de car ou d'engins de chantier. Martin Lange, ils sont déjà susceptibles d'être testés.
14: Au volant de sa mini-pelle, Herman s'active pour refaire la chaussée. Ouvrier depuis 20 ans, il n'a jamais été soumis à un dépistage.
15: Si on n'a rien à se reprocher, il n'y a aucun souci à se soumettre au test. C'est pas le jour où il y a un accident qu'il faut dire c'est trop tard, on aurait dû vérifier avant. On a des métiers physiques, on manie des engins et des choses dangereuses, donc il faut être clean.
14: Un peu plus loin, Carlos, électricien, est lui plus mesuré.
16: C'est du flicage, c'est sûr. Ça veut dire qu'il n'y a pas de confiance envers les gars aussi.
14: Virginie Chevalier est la présidente de la Confédération des petites entreprises du bâtiment en Ille-et-Vilaine. Pour elle, imposer ces dépistages aux entreprises semble peu réaliste.
13: Dans
17: les petites TPE comme les nôtres, je pense que c'est très compliqué à mettre en place. Les contrôles devraient être faits par un service extérieur, parce qu'une fois de plus, on reporte la responsabilité sur l'employeur.
14: D'autres secteurs sont plus en avance, comme le transport routier.
18: On est sur une majorité d'entreprises qui le font au moins une fois, voire plusieurs par an.
14: Erwan Poumerouli de la Fédération nationale des transports routiers.
18: S'il y a une nécessité de faire des contrôles plus larges, il y a un surcoût qui ne pourra pas être supporté uniquement par les entreprises.
14: Voté au Sénat en avril dernier, une loi prévoit des dépistages obligatoires pour les conducteurs de bus et de cars, mais pas pour les chauffeurs de marchandises.
13: C'est l'image de la soirée Donald Trump aux côtés d'Emmanuel Macron au château de Versailles. Donald Trump qui signe l'accord avec l'Iran pour mettre fin à la guerre. Les deux pays doivent encore négocier pendant 2 mois. L'Iran s'engage notamment à diluer ses stocks d'uranium enrichi en échange de la levée des sanctions. Le détroit d'Hormuz sera instantanément rouvert, promet le médiateur pakistanais. La chaleur s'abat sur la France et nous ne sommes pas au bout de nos peines. On devrait atteindre les 40 degrés aujourd'hui, le pic attendu entre dimanche et lundi. 40 degrés pour la fête de la musique. Ce sera a priori le cas dans le Maine-et-Loire où des concerts sont d'ores et déjà annulés à Angers. Mais aussi la fête du vélo en Anjou. 25 000 cyclistes inscrits pour cette fête populaire. Mais la sécurité n'était plus au rendez-vous, explique Rodolphe Ligonnière, l'un des organisateurs.
19: Là, au niveau des températures, au soleil, on serait autour de 45-46 degrés. Donc, on est vraiment sur des températures qui sont vraiment dangereuses pour des familles avec des enfants sur ce type de parcours. C'est la particularité de la fête du vélo en Anjou, c'est que ces routes départementales peu ombragées, on va avoir beaucoup plus chaud naturellement que si on était dans des petits chemins ou sous la forêt, par exemple. Donc, il est préférable, effectivement, pour nous d'annuler, pour préserver la santé et puis toute l'organisation autour, parce qu'il y a beaucoup de bénévoles, d'associations, et on essaie d'être beaucoup plus vigilant, évidemment.
13: Le parquet de Paris fait appel de la relaxe prononcée avant-hier pour un ex-animateur périscolaire d'une école parisienne qui était le premier jugé dans ce scandale, jugé pour harcèlement et agression sexuelle sur mineurs. Le tribunal correctionnel avait considéré que l'infraction n'était pas assez caractérisée. On en vient à cette étude qui nous apprend que le consentement des patientes est encore largement entravé lors d'examens gynécologiques. Étude de l'association Stop aux violences obstétricales et gynécologiques dans laquelle 8 femmes sur 10 rapporte au moins une atteinte à leur consentement pendant une consultation ou un examen, des touchés non prévus, sans autorisation, par surprise, des douleurs aussi. Une victime a accepté de témoigner au micro RMC d'Inès Zegloul.
20: Par où commencer ?
21: C'est pas évident.
20: Rire nerveux, Caroline évite de nous regarder dans les yeux. Elle retrace son parcours, l'un de ses premiers passages en cabinet gynécologique. Elle a 21 ans.
21: Elle a commencé à me toucher les seins comme ça, en fait. Elle m'a pas dit, je vais pratiquer une palpation mammaire.
20: Puis il y a eu le personnel de la maternité, les mains qui s'occupent d'elle lors de son premier accouchement.
21: La sage-femme m'a fait une expression abdominale sans m'avertir. On appuie très fort sur le ventre, très violemment.
20: L'impression d'être un cobaye, dit-elle.
21: Mais inférieur au médecin, sur le fait, on peut absolument rien dire, rien faire.
20: Alors elle le refoule jusqu'à ce rendez-vous il y a 3 ans.
21: C'était un examen de postpartum. Il a fait un toucher vaginal. Ce praticien a décidé de lui-même, sans m'avoir averti auparavant, sans qu'en fait ce toucher vaginal ne soit inscrit au protocole de l'examen. Je me suis mise à mon bureau, j'ai pleuré. Je me souviens que j'étais complètement perdue.
22: Et 3 ans plus tard ?
21: Bah, 3 ans plus tard, bah, je devrais faire des examens et j'ai pas envie de les programmer pour l'instant.
22: J'y arrivais pas.
21: Non, ça me rend malade.
20: Caroline a porté plainte contre son dernier praticien. J'ai une fille, conclut-elle dans un soupir, et son futur gynécologique me terrifie.
13: Un témoignage recueilli par Inès Zegloul pour RMC. La Coupe du Monde, avec une entrée en lice ratée pour le Portugal, tenu en échec par la République démocratique du Congo. Match nul 1-1, plombé par la contre-performance de Cristiano Ronaldo, la star qui n'a pas vraiment existé hier soir, Xavier Grimaud.
23: Oui, il reste bien sûr l'un des meilleurs joueurs de l'histoire. Mais hier, pour sa 6e Coupe du Monde, Cristiano Ronaldo n'a pas vraiment existé. Les Congolais Charles Piquel et Samuel Moutoussami semblaient les premiers surpris.
24: C'est Ronaldo, c'est quelque chose, c'est une légende pour le foot.
25: Ouais, il y a une certaine fierté aussi à avoir muselé Ronaldo.
23: Ils n'ont pas vraiment eu à forcer. Ronaldo n'a touché que 25 ballons dans la rencontre pour 3 tirs seulement, dont 0 cadré. Son sélectionneur, Roberto Martinez, l'a pourtant laissé toute la rencontre, telle une statue que l'on ne peut pas déboulonner, même si à 41 ans, Ronaldo a semblé faire son âge.
26: I think we treat every player in the same way.
27: Nous gérons tous les joueurs de la même manière, match après match. Cristiano est évalué selon sa forme et son ressenti, pas par son âge. Dans ce type de match fermé, mais il faut utiliser ses qualités. Il attire les défenseurs et reste important dans la surface. Chaque joueur a un rôle et Cristiano est essentiel pour finir les actions.
23: Essentiel, vraiment, Ronaldo n'a plus marqué depuis maintenant 10 matchs dans un grand tournoi avec la sélection portugaise.
13: Un contraste avec l'Angleterre qui a parfaitement réussi son début de mondial. Victoire 4 buts à 2 contre la Croatie grâce à un doublé notamment du capitaine Harry Kane. Cette nuit, le Ghana s'est imposé 1-0 contre le Panama et puis la Colombie l'a emporté 3 buts à 1 contre l'Ouzbékistan.
1: Et puis le quintet, Clara, c'est à Paris-Longchamp ce soir, 20h15.
13: Et la Dream Team des courses RMC vous conseille de jouer son favori, le numéro 3, Too Darn Quick. L'outsider, c'est le numéro 2, Cozy Bear, le 3 et le 2.
1: C'était le journal de Clara Gabi. Il est 7h37 et c'est le moment. 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Il est 7h38.
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1: Et on l'a appris hier soir, la préfecture de police de Paris a décidé d'interdire le concert et les prises de parole militantes organisées par LFI pour la fête de la musique. Place de la République, les Insoumis qui annoncent un recours. Bonjour Alma Dufour.
2: Bonjour.
1: Vous êtes députée LFI de Seine-Maritime, la préfecture qui met en avant un risque important de débordement des intervenants connus pour leur position hostile aux forces de l'ordre. Vous nous dites dans un instant pourquoi cette décision vous révolte. Le mot est juste.
2: Le mot est juste.
1: Le mot est juste. Mot est juste. Et vous, au 32-16, vous n'hésitez pas évidemment à réagir. Qu'en pensez-vous de cette interdiction? Le 32-16 ou le WhatsApp de l'émission 06 12 424 424. A tout de suite.
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7: Vous êtes bien sur RMC, il est 7h42. 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Le tirage au sort aura lieu aujourd'hui avant 18h. 7h42, la politique et cette interdiction de ce concert militant d'LFI lors de la fête de la musique de dimanche soir. Est-ce que la fête de la musique, c'est la fête de la musique ou c'est une fête politique, Alma Dufour? Vous êtes députée LFI de Seine-Maritime. Pourquoi ce ne serait pas juste la fête de la musique dimanche?
8: Et c'est la fête de la musique parce qu'en fait, c'est surtout un concert qu'on organise. Donc en fait, déjà, ce qui est très, très, très affligeant, c'est le niveau d'amateurisme de la préfecture de Paris, puisqu'on a lu évidemment l'arrêté d'interdiction qui est motivé par la présence de gens qui ne performent pas à ce concert. Donc très concrètement, ils visent des artistes qui ne sont pas dans la programmation.
7: Mais qui seront présents, qui devaient
8: non,
7: être présents?
8: Non,
7: ils évoquent par exemple Médine.
8: Mais non. En fait, il y a une marche antiraciste plus tôt dans la journée à 14h à Barbès, à laquelle se joignent beaucoup de personnalités.
7: Qui elle est autorisée d'ailleurs.
8: Qui elle est autorisée. J'invite tout le monde qui est concerné par la montée du racisme et des agressions racistes en France à se joindre à nous. C'est à l'appel de Bali Bagayoko, du coup, notre nouveau maire de Saint-Denis. Non, il y a effectivement des personnalités qui se rendront à cette marche, donc je crois Médine, Assa Traoré, qui sont citées dans l'interdiction de la préfecture, mais ce n'est pas du tout les artistes qui vont performer le soir même, place de la République. Donc on est consterné, on y voit une commande politique, parce que nous on est en plus en discussion avec la préfecture, évidemment depuis au moins 2 mois. On ne fait pas un concert place de la République à Paris, avec tout ce que ça implique en termes de sécurité, d'investissement, etc., sans avoir eu l'autorisation préalable des services de l'État. C'était le cas.
7: Et vous donc, les aviez prévenus, aviez-vous eu pour autant
8: sûr.
7: L'autorisation? C'est-à-dire que les services de l'État disent oui, on était prévenus,
8: mais
7: on a reçu des lettres.
8: Mais évidemment, enfin je veux dire, sinon on ne peut pas faire ça, on ne peut pas engager de telles dépenses. Et c'est ça que je veux dire. C'est-à-dire qu'on offre un spectacle, on offre un concert gratuit d'artistes quand même de haut niveau, d'artistes qui se produisent dans tous les festivals de France, à la jeunesse notamment, parce qu'on a fait une programmation ciblée aussi sur
7: après,
8: les jeunes.
7: Après, pardon, je vous arrête tout de suite, parce que vous dites, vous avez commencé par dire c'est surtout un concert. Oui, mais c'est pas que un concert.
8: C'est un concert.
7: Non, vous avez dit la phrase, c'est surtout un concert.
8: C'est un concert qui véhicule des valeurs antiracistes.
7: Telle qu'elle était annoncée, c'était prise de concert et
8: prise de parole.
7: Cancer et prise de parole militante.
8: Il devait y avoir 3 prises de parole. Il doit y avoir 3 prises de parole. Enfin, c'est vraiment
7: pas du
8: tout.
7: Mais est-ce que vous seriez prêt à annoncer à ça en disant, faites de la musique, ok, on fait un camp.
8: Mais en fait, en même temps, il n'y a aucun article de la Constitution ni aucune loi qui interdit à des gens militants de s'exprimer dans la rue dans le cadre de la fête de la musique. La fête de la musique, justement, le principe, c'est vraiment que c'est ouvert à tous, que c'est gratuit.
7: Exactement.
8: Et que tout le monde peut l'organiser. Dans ce cas-là, pourquoi la préfecture de Paris n'interdit n'interdit pas un concert qui se tient à place du Trocadéro, si mes informations sont bonnes, qui est un concert organisé par des soutiens de la politique du gouvernement de Netanyahou. C'est assez choquant, c'est un concert qui est destiné à...
7: Le soir de la fête de la
8: musique. Oui, à redorer l'image d'Israël en plein génocide. Si on va commencer à discuter de qui a le droit de faire un concert ou pas, je peux vous dire qu'il y a quand même
7: vous
8: pas mal de choses.
7: Vous demandez l'interdiction de ce concert. J'ai jamais entendu parler de ce concert, donc je sais absolument pas de quoi
8: vous
7: parlez.
8: Mais moi, je vous le dis, vous pourrez vérifier. Non, je demande pas l'interdiction, parce qu'en fait, on n'en est pas
7: c'est
8: là.
7: C'est un concert de soutien à Netanyahou.
8: Oui, enfin, c'est un concert de soutien à Israël. C'est pas marqué soutien au gouvernement israélien actuel.
7: Oui, mais
8: évidemment.
7: Alors ça veut dire que vous estimez effectivement que le soir de la fête de la musique n'est pas un soir qui doit être politique. Donc en fait,
8: est-ce que j'ai demandé l'interdiction ? J'ai pas du tout demandé l'interdiction. Nous, on veut que notre concert ait lieu. On veut que notre concert ait lieu. Je pense qu'il est attendu par beaucoup de jeunes. C'est un concert gratuit. Regardez, on en est aujourd'hui. La gauche, et notamment la France.
7: Encore gratuit, c'est la fête de la musique.
8: Oui,
7: la musique, par principe,
8: ce que je veux dire, c'est que les artistes qui performent n'auraient pas performé gratuitement si on n'avait pas payé les déplacements, si on n'avait pas fait des frais pour organiser un système son. Je veux dire, nous, on en est pour plusieurs dizaines de milliers d'euros de notre poche. Tout ça pour faire plaisir aux gens. Enfin, c'est quand même un peu, c'est quand même un peu
7: Emmanuel,
8: fort de
7: garder. Emmanuel, vous nous appelez de Bordeaux, en Gironde. Vous avez 47 ans. Vous êtes assistant juridique. On fait ça pour faire plaisir aux gens. Voilà ce que nous dit Alma Dufour. Et aux jeunes. Est-ce que vous dites merci?
9: Ah, moi, je dis pas merci du tout. C'est très instructif ce que cette dame nous apprend. Voilà, on a l'habitude des coups d'éclat de LFI, de Monsieur Bakayoko, récemment, la récupération foireuse, pardon pour le vocabulaire, tout aussi récemment du maillot de l'équipe de France. Mais moi, au-delà de ça, il y a une question que je me pose, qui est toute simple, par rapport à LFI, qui ressemble plus à une nébuleuse qu'à un parti politique. C'est qui finance et comment?
7: Vous savez quoi, je pose la question tout de suite à Alma Dufour. Qui finançait ce concert?
8: Les adhérents. On est un parti politique avec des financements. C'est tout simplement ça. Et vous savez, monsieur, la loi de financement des partis politiques, heureusement en France, est bien plus stricte et bien plus encadrée qu'aux États-Unis, par exemple. Ça n'empêche pas des fois qu'il y ait des affaires comme l'affaire Big Malion, par exemple, qui visait la droite, ou certaines affaires concernant l'affaire Alstom, concernant monsieur Macron et sa campagne de 2017. Mais nous, si vous regardez, on n'a jamais eu de problème d'ingérence étrangère, de financement douteux. Je vous rassure, il n'y a aucune multinationale du CAC 40 qui a vraiment envie, malheureusement pour nous, qu'on arrive au pouvoir parce qu'on est là pour la justice sociale. Donc vous inquiétez pas, c'est vraiment les cotisations de nos adhérents qui sont très contents justement d'offrir un concert à la jeunesse d'Île-de-France.
7: Réponse d'Alma Dufour. Et Emmanuel, je crois que vous évoquiez aussi, vous parliez des éventuelles questions de Bali Bakayoko. Une question pour vous, Alma Dufour. Il a déclaré hier dans la presse que siffler la Marseillaise, je cite, siffler la Marseillaise quand la France se déshonore par ses actes à l'international, c'est un droit à la réplique populaire, et il précise parce que les enfants de celles et ceux qui sont ici, dans les grands stades, sont citoyens d'ici, mais aussi de là-bas. Ça veut dire quoi ?
8: Mais ça veut dire, on est déjà, il dit que c'est un droit et pas que c'est ce que nous on aimerait faire. Parce que je rappelle quand même que la France.
7: Vous ne le souhaitez pas, vous ne trouvez pas souhaitable de siffler la Marseillaise.
8: Je vous dis par exemple au meeting de Saint-Denis il y a à peine 10 jours, on a tous chanté la Marseillaise. Donc on chante la Marseillaise à la fin de tous nos meetings, tous les meetings de la France Insoumise. On brandit des drapeaux français, donc on a le mot France d'ailleurs dans notre parti. On est un parti extrêmement patriote.
7: De condamner le fait de siffler la Marseillaise.
8: Parce qu'à un moment donné, il faut savoir si on est Charlie ou si on n'est pas Charlie. Je veux dire, est-ce qu'on a le droit de critiquer, de blasphémer même, c'est-à-dire
7: Le rapport.
8: Le rapport, c'est qu'en fait, c'est sacré la Marseillaise, parce que ça représente l'identité nationale. Est-ce que pour des raisons politiques, des raisons de critique de l'action d'un État, on peut estimer que des gens ont le droit de siffler la Marseillaise? Moi, c'est pas mon cas, j'ai jamais sifflé la Marseillaise, et comme je dis, je la chante à tous les meetings, et tous les membres de la France Insoumise, y compris Bali Bakayoko, la chantent et l'ont chantée il y a 10 jours. Mais c'est inquiétant. Imaginez-vous, dans un autre pays, on dirait, est-ce qu'on doit poursuivre pénalement? Parce que c'est ça le débat qui a été même soulevé.
7: Non, mais là, la question n'était pas posée. Question de est-ce qu'on condamne le fait de siffler la Marseillaise ou pas.
8: Moi, je vous réponds que c'est pas ce que nous faisons. Nous sifflons jamais la Marseillaise, nous la chantons. Après, je pense que des gens ont le droit légitime de critiquer la politique de l'État français.
7: Parce que les enfants de celles et ceux qui sont ici, dans les grands stades, sont citoyens d'ici, mais aussi de là-bas. Pardon, j'ai pas compris.
8: Eh bien, je pense qu'il évoque le cas des binationaux. Je pense qu'il évoque le cas des binationaux
7: qui
8: français.
7: On peut comprendre du coup qu'ils sifflent la France.
8: Non, c'est pas ça, mais on peut comprendre aussi que. Sur certains pays, en tout cas, le gouvernement et ces dernières années, je pense notamment à l'Algérie, a considérablement manqué d'égard au ressenti en fait des personnes binationales qui peuvent avoir un affect.
7: Et vous trouvez pas
8: normal.
7: Que l'Algérie elle a manqué d'égard vis-à-vis de la France là?
8: Bah franchement, honnêtement, vous voulez que je vous refasse l'historique?
7: Vous parlez de Christophe Glaize, vous voulez?
8: Non, mais l'historique de la relation franco-tunisienne depuis l'arrivée d'Emmanuel Macron est quand même honnêtement un historique très compliqué pour la Macronie.
7: Mais vous trouvez qu'aujourd'hui il est davantage souhaitable d'avoir le fonctionnement démocratique de l'Algérie que de la France?
8: Pas du tout. Pourquoi vous dites ça?
7: Bah non, parce que vous dites la France.
8: Vous voyez, à chaque fois, et par exemple les États-Unis, est-ce que vous trouvez souhaitable d'avoir le président Trump? Et pourtant, je vais pas dire qu'il faut insulter le président.
7: Ça fait deux jours qu'on se pose tous la question de savoir s'il fallait l'inviter à Versailles. Je ne vais pas dire qu'il faut
8: insulter le président Trump qui vient signer à Paris un accord. Je veux dire, les relations diplomatiques, c'est plus compliqué que juger avec un score Nutri-Score les régimes démocratiques. Est-ce qu'on se pose les mêmes questions justement sur l'Arabie Saoudite, sur le Qatar? Il y a énormément de pays qui ont des gros problèmes de droits humains, de respect des droits de l'homme, de régime démocratique. La question, c'est qu'en France, on a une très grande communauté binationale concernant les Algériens et que notamment dans la personne de Monsieur Retailleau, le ministre de l'Intérieur, ce pays a fait l'objet d'une surfocalisation et d'attaques constantes qui sont très maladroites. Je vais m'arrêter là par rapport au ressenti d'une partie des binationaux.
7: Et donc, vous comprenez que ces gens-là, en tout cas, vous ne condamnez pas l'idée que
8: je condamne pas moi. Encore une fois, je ne le fais pas. Et encore une fois, il y a beaucoup de binationaux dans nos meetings qui chantent la Marseillaise. Ils chantent aussi l'Internationale communiste, d'ailleurs, si ça vous intéresse.
7: Effectivement, il y aura les deux. Et puis, ça peut être une autre manière de faire la fête de la musique. Donc, merci en tout cas, merci. Alma Dufour, d'être venue répondre à mes questions ce matin et à celle d'Emmanuel. Il est 7h51. Cécile Duflot est rentrée dans ce studio. C'est le jour de la Voix de Gauche. Bonjour, Cécile.
10: Bonjour.
7: Cécile, vous êtes ancienne ministre. Vous êtes l'actuelle patronne d'Oxfam, la canicule. On le savait, mais dans un rapport que vous publiez aujourd'hui, vous en avez la preuve.
10: Oui, beaucoup de chiffres, mais un terrifiant. Les fortes chaleurs augmentent de 7% le risque de mourir d'un infarctus. Il faut s'en saisir et il faut agir maintenant.
7: Vous nous le dites dans un instant, 7h51 sur RMC.
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7: Dans un instant, la Voix de Gauche, mais d'abord le bonus. Victor, ce matin, on lance le plus gros festival de France.
16: Eh oui, et le Hellfest 2026 démarre ce soir. Sachez que j'ai reçu des messages de menaces de Mathieu Béliard pour faire cette chronique. Mathieu qui sera à Clisson parmi les 280 000 spectateurs entendus pour voir le groupe Iron Maiden que vous entendez, mais aussi The Offspring. Tout plein d'autres artistes, évidemment, sur la dizaine de scènes du Hellfest. Il y aura aussi cette immense statue inaugurée aujourd'hui, 7 mètres de haut à l'effigie d'Ozzy Osbourne, chanteur iconique de Black Sabbath, père du métal, décédé récemment.
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7: 7h53 et c'est jeudi, c'est la Voix de Gauche, Cécile Duflot. Bonjour Cécile, vous êtes ancienne ministre mais vous dirigez désormais Oxfam France et votre ONG publie ce matin un rapport sur les conséquences des canicules sur la santé.
10: Écoutez, on publie toujours des très bons rapports mais je dois dire que celui-là, il m'a filé même personnellement une claque. Ça fait 25 ans que je suis écologiste, on parle des conséquences du dérèglement climatique sur la santé mais là maintenant c'est documenté, ce rapport c'est uniquement des travaux scientifiques, on l'a fait avec des experts et des données officielles. Et donc la chaleur aujourd'hui en France, c'est 5 398 décès par an. Et la dernière canicule a tué plus de moins de 45 ans que de plus de 45 ans.
7: Donc ça touche les jeunes.
10: Ça touche les jeunes, ça touche les enfants. au cours d'une canicule de plus de 7 jours, les cas d'insuffisance rénale aiguë augmentent de 70%. Donc en fait, ça aggrave les maladies chroniques, mais pas que. Ça fait augmenter le risque d'une naissance prématurée de 26%. C'est des chiffres qui sont vraiment très importants et qui devraient tous à la fois nous saisir et nous faire réagir.
7: Alors, il y a un risque particulier aussi avec les feux de forêt. Ça, c'est aussi important, les dégâts environnementaux, mais aussi sur la santé, justement, d'ailleurs.
10: Oui, les feux de forêt, ça provoque une augmentation des particules fines. Et donc, l'augmentation des particules fines, c'est l'augmentation de l'asthme. Les méga-feux qui ont eu lieu dans les Landes en 2023, c'est plus que la circulation des camions en France. Donc, en fait, c'est très important. Mais il y a aussi les maladies infectieuses. Et là, on est au bord d'un sujet très difficile. En parlant, je me dis, c'est vraiment, on est une dose après l'autre, mais en fait, la réalité, c'est que depuis 2004, le moustique tigre a colonisé 79 départements en France, celui qui apporte le chikungunya. Et en 2025, il y a eu plus de cas de chikungunya en Corse que dans toute l'UE, en Corse et en France, pardon, que dans toute l'UE ces 10 dernières années. Donc, on est dans une situation vraiment où chaque degré d'augmentation de la température, ça augmente le risque d'infection et par exemple le risque d'infection aux salmonelles. Enfin, le spectre est quand même très très large. On n'est pas prêt, on n'est pas préparé.
7: On est tous vulnérables et quelles sont les conséquences donc ?
10: Et alors, on est tous vulnérables, mais plus on est pauvre, plus on est exposé. Et plus on est une femme, plus on est en danger. Chaque augmentation de température de 1 degré augmente le risque d'AVC de 3,8%. Et les femmes hospitalisées pour AVC meurent 65% plus souvent que les hommes. Donc, ça rajoute une inégalité sur les inégalités de santé qui sont déjà profondes en France, puisque si vous faites partie des 5% d'hommes les plus riches, vous avez 7 fois moins de risque de mourir avant 50 ans que vous êtes si vous faites partie des 5% les plus pauvres. Et les plus pauvres sont encore plus exposés à la chaleur, notamment du fait de leur emploi.
7: Avec la grande question, qu'est-ce qu'on fait ?
10: Ben, on sonne la mobilisation générale. Non, là, je pense que vraiment, il faut être extrêmement conscient du risque qui est devant nous pour tout le monde. Avec plus 3 degrés de réchauffement, ce qu'on nous annonce, les fortes chaleurs causeraient 2,5 fois plus de morts qu'avec 1,5 degré. Donc, tout ce qu'on fait pour lutter contre le réchauffement climatique est utile. Mais surtout, on sait qu'on a besoin d'investir et donc je voudrais que ce chiffre-là il soit bien dans la tête de tout le monde. Financer l'adaptation du système de soins à tous les enjeux que j'ai dit d'ici 2050, c'est 17 mois des bénéfices de Total Energy. Donc c'est pas une somme hors de portée, c'est vraiment une question de volonté politique et là maintenant, tout de suite et notamment avec cette vague de canicule, il faut insister sur la prévention de tout le monde, des plus jeunes mais aussi des adultes parce que je le redis, les moins de 45 ans sont plus morts de la canicule de mai que les plus de 45 ans.
7: Merci Cécile Duflo, Voix de Gauche sur RMC. Demain, place au débat. Voix de Droite, Voix de Gauche, vous serez face à Charles Consigny. Il est 7h57. Dans un instant, la météo évidemment et le journal de 8h largement consacré à cette vague de chaleur qui s'installe sur la France. Il y aura aussi l'économie avec Emmanuel Le Chypre qui nous dira que le pouvoir d'achat des Français est en berne. A tout de suite.
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7: Il est 8h, très très chaud, canicule Lou Garnier.
3: Oui, 26 départements placés en vigilance orange, canicule aujourd'hui par Météo France. Ça concerne l'Île-de-France, le centre et l'est du pays. Et puis 57 départements en vigilance jaune, canicule et orage. Seule la pointe bretonne et le Languedoc-Roussillon, vous restez en vert. À l'heure où je vous parle, il fait 16 degrés à Vannes, 20 à Toulouse et 23 degrés à Nice. Les températures grimpent cet après-midi, on va franchir la barre des 36-38 degrés dans de nombreuses villes du sud-ouest et dans le centre du pays. Il fera jusqu'à 40 degrés à Vichy. Alors à la question jusqu'à quand va durer cette vague de chaleur, je vous répondrai que c'est très incertain pour le moment. Le pic des températures est attendu lundi, on pourrait frôler les 40 degrés dans plusieurs villes du sud-ouest notamment.
7: Merci d'avoir choisi RMC, très belle journée à tous, il est 8h.
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7: Le journal de Quentin Vinet. Bonjour Quentin.
4: Bonjour Apolline, bonjour à tous. Les 40 degrés, donc peut-être bien dès aujourd'hui dans le centre de la France. Nous serons à Lyon dans ce journal où il fait déjà très chaud ce matin et à Angers où des concerts prévus pour la fête de la musique sont déjà annulés. On va vous donner dans ce journal les détails que l'on a enfin sur l'accord de paix qui a été trouvé et signé entre l'Iran et les États-Unis. Et on prendra des nouvelles des supporters de l'équipe de France à la Coupe du Monde de football avec une confirmation. Et ben c'est que les prix sont, oui, très élevés.
7: La journée risque d'être plus chaude que prévu.
4: Oui, on va peut-être bien donc atteindre les 40 degrés dès aujourd'hui dans l'Allier et dans le Cher notamment. Il faisait déjà 25 degrés à 7h du matin. En Saône-et-Loire, c'est la température maximale qui a été relevée. Dans ces départements donc, qui font partie des 26 à être en alerte orange canicule, elle s'étend de la région parisienne jusqu'à la région lyonnaise. Lyon, c'est là que vous êtes en direct ce matin pour RMC Caroline Renaud, chez un boulanger qui a déjà très chaud hein, devant son four ce matin.
19: Oui, à peine la porte de son four ouverte, c'est une vague de chaleur qui arrive en plein visage et un thermomètre à près de 45 degrés à quelques centimètres d'Alain, boulanger depuis 40 ans.
24: Dès qu'on ouvre, il y a toute la condensation qui sort. Donc du coup, c'est à chaque fois un mouvement de chaleur qu'on se prend en plus.
19: Ici, les bouteilles d'eau sont déjà alignées sur un plan de travail car le patron sait que les prochaines heures vont être difficiles, fatigue, coup de chaud. Alors il essaye d'anticiper au maximum.
24: Là, on fait courant d'air depuis ce matin et puis tout à l'heure, on va tout refermer. En fabrication, on ne travaille pas l'après-midi pour éviter justement les gros coups de chaleur.
19: Quelques mètres plus loin, Romain pétrit sa pâte et prépare le pain. Il est encore tôt, mais la sueur perle déjà sur son front.
26: On a le refroidisseur d'eau qui est là, qui du coup refroidit l'eau impérativement pour le pain parce que sinon on n'y arriverait pas. Le refroidisseur rejette de la chaleur aussi, donc on a la chaleur qui vient de là, on a la chaleur qui vient du four. C'est impossible. Je sais que je vais suer comme un fou jusqu'à dimanche prochain, c'est très difficile. Ouais.
19: Une sensation d'étouffement dès qu'il passe la porte du fournil. À chaque fois, c'est minimum 5 degrés de plus qu'à l'extérieur, dit-il. On est quand même mieux l'hiver, glisse sa collègue.
4: Et on leur souhaite bon courage à tous ces boulangers qui travaillent là ce matin dans la très forte chaleur. On l'entend avec vous depuis Lyon. Alors c'est dimanche et lundi qu'on attend le pic de chaleur. Dimanche, jour de la fête de la musique, hein, chacun l'a bien noté. Et il y a déjà des villes de l'Ouest qui annulent des concerts ou des festivités. Hein, dimanche, Romain Houx, c'est le cas notamment à Angers.
28: C'est un événement qu'ils attendaient avec impatience. Des artistes locaux et 10 heures de concert. Place Michel Debré, mais voilà, devant la chaleur écrasante attendue dimanche jusqu'à 40 degrés à Angers, sur une place sans aucune ombre, en plein soleil. L'association organisatrice a préféré annuler. Grégory Buon en est le coordinateur.
29: On avait eu à peu près les mêmes chaleurs l'année dernière sur une journée, le samedi à 10 heures du matin. Clairement, c'était déjà intenable. En fait, toutes les équipes étaient très fatiguées, usées par la chaleur. Donc cette année, on s'est dit on préfère reporter le dispositif.
28: Concert annulé aussi à la collégiale d'Angers. La plus vieille église de la ville n'est pas équipée face à une telle chaleur. Pour autant, tout ne devrait pas tomber à l'eau. Pour l'instant, la fête de la musique est maintenue, assure la mairie qui prévoit de mettre en place des barres à eau. Des équipes de protection civile seront également déployées dans toute la ville.
4: La fête de la musique qui tourne à la polémique à Paris. Alors rien à voir avec la chaleur, mais la préfecture de police a pris un arrêté pour interdire le concert organisé par la France Insoumise dimanche, place de la République, car il y a, je cite, le risque d'attirer un public hostile aux forces de l'ordre. C'est ce qu'écrit la préfecture de police dans son arrêté. Les Insoumis annoncent un recours et dénoncent, je les cite, une instrumentalisation des problématiques de maintien de l'ordre à des fins politiques. La bourde à Besançon. On apprend ce matin que 22 élèves ont planché hier sur le mauvais sujet du bac, sujet d'histoire-géographie, après une erreur dans la distribution des copies. Les organisateurs avaient reçu l'ordre de distribuer les sujets de secours. C'est ce qu'explique le rectorat. Ils n'auront pas à repasser l'épreuve. Hein, et c'est ce sujet-là, celui qui leur a été distribué, qui sera pris en compte. Ça, c'est peut-être bien un sujet du bac là qui va arriver dans quelques années. L'histoire retiendra que c'est au château de Versailles que Donald Trump a signé hier soir, l'accord visant à mettre fin à la guerre au Moyen-Orient avec l'Iran. Emmanuel Macron salue d'ailleurs un moment de paix. Antoine Hollard, vous êtes le correspondant de RMC aux États-Unis. On en sait davantage ce matin sur ce qu'il y a, le contenu de cet accord.
1: Oui, la première concession majeure, elle concerne le détroit d'Ormuz. Il rouvre dès aujourd'hui, le passage des bateaux sera libre, mais dans un premier temps seulement, après 60 jours, il pourrait y avoir un système de péage. Deuxième concession, c'est la levée immédiate de toutes les sanctions sur le pétrole iranien. Téhéran va donc pouvoir vendre ses hydrocarbures en toute légalité et donc encaisser énormément d'argent. Sur le nucléaire, enfin, à ce stade, il n'y a rien de concret. Tout est renvoyé à des discussions qui vont commencer dès demain, mais il y a déjà la promesse de compensation financière gigantesque pour l'Iran, 300 milliards de dollars par exemple pour la reconstruction du pays. Tout cela fait qu'aux États-Unis, le deal est très critiqué, jusque dans les rangs de la droite. Certains commentateurs évoquent même une capitulation de Donald Trump face à Téhéran.
4: Alors le deal, comme dirait Donald Trump, est presque trouvé aussi chez nous en France à propos des Jeux Olympiques d'hiver de 2030. Les emblèmes de ces Jeux seront dévoilés ce soir lors d'une cérémonie qui aura lieu à Briançon, avant toute une série de réunions dans les prochains jours au siège du CIO et avant d'acter, ça sera demain, la carte des sites olympiques, celle qui fait tant débat depuis des mois, Edouard G.
6: Oui, la dernière incertitude a été levée après les arbitrages opérés mardi dernier. Val d'Isère complétera bien le schéma pour les disciplines alpines aux côtés de Courchevel. Les arguments, notamment de jauge spectateur, 5 millions d'euros de recettes billetterie supplémentaires par rapport à Méribel, ou encore le logement des athlètes au pied de la piste olympique ayant définitivement séduit les organisateurs. Autre gagnant, après le désistement de Nice, Lyon, qui récupère le patinage artistique et le hockey sur glace. Quant à la région sud, elle doit se contenter d'un site autour de Serre-Chevalier avec les disciplines nouvelles, telles le ski alpinisme, découvert à Milan-Cortina en février dernier. Reste le lieu des cérémonies d'ouverture et de clôture. Edgar Gros-Piron, le patron des Jeux, devra choisir entre les stades de foot et de rugby de Lyon, le lac de Serre-Ponçon ou encore Annecy.
4: Les Bleus du foot, ils ont profité d'un petit peu de temps libre hier soir à Boston.
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4: Soirée avec leurs proches. Après un match amical contre une équipe locale au centre d'entraînement, un hommage aussi à Éric Roy, l'entraîneur de Brest, ancien consultant RMC dont on a appris la mort hier, emporté par un cancer à l'âge de 58 ans. Alors les Bleus, ils préparent leur prochain match lundi contre l'Irak. Et pendant ce temps, eh bien les supporters français présents là-bas font les comptes. On savait que ce mondial allait coûter cher. Eh bien ça se confirme à New York où vous êtes, Nicolas Pelletier.
8: Oui, maillot des Bleus sur le dos. Cédric, venu d'Annecy pour 2 semaines, égrène la liste des dépenses.
9: Les logements, on est à 1490 euros pour une personne. Les billets du match, on est à 704 euros. Et l'avion, on l'a eu à 560 euros.
8: À ces dépenses courantes, il faut ajouter tous les extras dans les enceintes de la Coupe du Monde. Valentin n'en revient pas.
10: Ouais, j'ai fait la fan zone au Queens de l'US Open de tennis pour le match du Mexique. Et franchement, les bouteilles d'eau à 7 dollars, je trouve que c'était quand même abusé. Les bières, c'était à peu près 13 et 14 dollars.
8: Ce supporter de l'équipe de France dispose pourtant d'un bon budget pour le mois de compétition.
10: En ma globalité, j'avais préparé 10 000 euros. Là, je suis à 2 000 pour l'instant. Donc, pour l'instant, ça va.
8: À ses côtés, Quentin est encore surpris par le prix des transports.
11: Pour un sport populaire qui est le football, c'est pas très acceptable. On va le faire parce que c'est pour le foot, c'est la Coupe du Monde, c'est une fois dans une vie. Il n'y a pas de mots, donc on fait peut-être moins attention à l'argent.
8: Depuis quelques jours, les prix des hôtels sont en baisse aux États-Unis. Une bonne nouvelle pour les supporters des Bleus. S'il faut suivre la compétition jusqu'au 19 juillet, date de la finale à New York.
4: Je vous donne les résultats de la nuit. La victoire du Ghana 1-0 contre le Panama et de la Colombie 3-1 contre l'Ouzbékistan. C'était la fin cette nuit de la première journée de la phase de poule. Ça veut dire que toutes les équipes ont joué au moins une fois jusque-là. La deuxième journée, elle commencera à 18h tout à l'heure sur RMC Radio Officielle à Atlanta avec la République tchèque face à l'Afrique du Sud.
19: C'était le journal de Quentin Vinet, 8h09 sur RMC. On va parler économie et pouvoir d'achat.
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12: Le chiffre d'affaires.
7: Bonjour Emmanuel. Emmanuel, bonjour, le chiffre 2026 va être une année noire pour notre pouvoir d'achat.
12: Oui, après la Banque de France qui a divisé quasiment par deux hier sa prévision de croissance 2026 de 0,9 à 0,5%, c'est l'INSEE qui vient de nous livrer ses perspectives économiques pour le reste de l'année avec une prévision un peu moins pessimiste globalement que la Banque de France, 0,7% de croissance, mais qui alerte sur un gros point noir, le pouvoir d'achat, Pauline. Pouvoir d'achat qui devrait reculer de 0,7% en moyenne par famille cette année après avoir déjà diminué de 0,8% l'an dernier. Sous la 5e République, il n'y a eu qu'en 2012 et 2013 que le pouvoir d'achat a reculé deux années de suite avec une ampleur à peu près identique. Donc c'est un recul historique qui se dessine.
7: Et comment on explique cette dégradation ?
12: Alors, par la ponction d'abord du choc inflationniste, notamment sur l'énergie. Alors, ce choc est moins fort que celui de 2022, mais les aides publiques ont été beaucoup plus limitées aussi. Le marché du travail se dégrade, le chômage augmente. Du coup, c'est compliqué de négocier des augmentations dans les entreprises ou de bons salaires d'embauche. Donc, côté salaire, ça augmente moins vite que les prix. Très clairement, la priorité des Français aujourd'hui, c'est de boucler les fins de mois. Je vous livre le résultat assez spectaculaire de cette enquête que vient de publier la Fondation Travailler Autrement pour vous dire à quel point l'état d'esprit des salariés a changé. À la sortie du Covid, en 2022, il y avait 6 actifs sur 10 qui se disaient plus attachés au temps libre qu'au salaire. Aujourd'hui, ils ne sont plus que 1,5 sur 10. Donc, 7 Français sur 10 préfèrent aujourd'hui travailler plus pour gagner plus que d'avoir un meilleur équilibre vie professionnelle, vie personnelle. C'est vous dire à quel point l'urgence...
7: Et à quel point ça s'est vraiment retourné. Les chiffres du jour, comme chaque jour, sur RMC.
12: Eh ben notre petit gazole, il continue de perdre à peu près 1 centime par jour. Donc on est à 1,95 le litre. Le sans-plomb 95, allez, ça a bien résisté, mais ça commence à baisser. On est resté longtemps au-dessus de 1,95, là on est à 1,93. Le pétrole, 76,8 le baril. Je vous rappelle qu'avant la guerre, on était à 69, donc on se rapproche. Et le gaz, toujours moins 20% de baisse depuis quelques jours. En gros, on est à 40 euros le mégawattheure. On est monté à 50 au sommet de la crise. On était à 30 avant, donc on a reparcouru la moitié
7: milieu,
12: du chemin.
7: Exactement. Merci Emmanuel, il est 8h11. 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
7: Restez bien avec nous sur RMC, il est 8h11. Dans un instant, Arnaud Demanche arrive pour nous faire rire. À 8h30, ce sera le face-à-face. Mon invité, c'est la porte-parole du gouvernement, Maud Bréjon. Évidemment, je l'interrogerai sur cette interdiction du concert militant d'LFI pour la fête de la musique. Mais aussi, Maud Bréjon, c'est la ministre de l'Énergie. Emmanuel Macron a annoncé hier que les prix, enfin a promis que les prix à la pompe allaient baisser. Mais quand ? Je lui pose la question, évidemment, sur RMC et BFM TV. Et puis, juste après le face-à-face, tiens, ce sera le choix de la rédaction. Le téléphone portable au boulot. Est-ce que c'est un fléau ? Témoignage de salariés et d'employeurs, vous entendrez sur RMC. 8h12.
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12: Arnaud de Manche est avec nous, 8h15 sur AM.
13: Et bien, bonjour à tous, très heureux de vous retrouver. Apolline, Élise, Victor et Lou, notre stagiaire de seconde, qui apprend la radio en faisant la météo. Oui. Alors Lou, quel temps fait-il aujourd'hui?
14: Il fait chaud.
13: Il fait chaud, bravo. T'as fait ça comme une grande. Bravo, c'est très bien. Mais revenons à l'actu, c'est là. Canicule, tu as dit dans ton dernier flash, parce qu'elle en connaît des mots compliqués à son âge déjà, hein, c'est fou. Et qui dit canicule? Ça, tu vas me détester pour les jours à venir.
14: Elle te déteste déjà.
13: Donc, qui dit canicule sur BFM TV dit Monsieur Météo, Kevin Floury,
12: bien sûr,
13: régulièrement en direct. Et Kevin Floury, vous êtes en direct de la pizzeria Le Vésuvio à Meudon.
14: Oui.
13: Vous êtes entre deux fours à pizza sans clim. Est-ce qu'il fait chaud, Kevin?
15: Oui, il fait très chaud, mais je suis vraiment obligé de porter une doudoune.
13: Et oui, Kevin, la direction a dit, sinon c'est pas rigolo.
15: Ouais, mais je peux faire la météo en plateau si vous voulez.
13: Oh, c'est climatisé chez nous, vous allez attraper froid. Allez, on vous retrouve dans une heure en haut de la tour Eiffel avec une barre de fer. Ils annoncent des orages.
15: Mais je risque de prendre la foudre.
13: Eh oui, c'est pour ça qu'on filme, Kevin. C'est pour les bêtisiers. Tu vois, Lou, ce qu'ils font aux stagiaires météo à BFM. C'est mieux ici, t'as juste à me subir moi. Mieux quand même.
12: Hier, Donald Trump était donc reçu en grande pompe à Versailles.
13: Oui, il a adoré Versailles, c'est tout brillant, c'est plein d'or. Il a été chez Stéphane Plaza Immobilier à Versailles. Je voudrais racheter le château, monsieur Plaza. Oh, on s'est pas croisés de chez Jeffrey, tous les deux.
12: Oh non.
13: Et il a été évidemment question de la fin de la guerre en Iran.
12: Bien
13: Alors,
12: sûr.
13: La France propose de déminer le détroit d'Ormuz. Moi, j'enverrai pas la marine. J'enverrai Jean-Marc Morandini à la place.
12: Oh.
13: Non, mais il a le temps, il travaille plus. Jean-Marc, il faut déminer.
16: Déminer? Ah, cool, j'adore les minets. J'arrive. Oh. Miaou, miaou. Oh. Oh, elle est super bonne.
13: Bon, voilà, c'est un bon début.
12: Oh non. Depuis sa sortie de garde à vue, Patrick Bruel est cloîtré, semble-t-il, dans son appartement de Neuilly pour éviter les paparazzis.
13: Voilà, donc il vit enfin comme un retraité normal à Neuilly, c'est-à-dire qu'il est devant la télé, il regarde Cyril Ferraud qui anime des jeux avec des mots croisés. Après, c'est compliqué pour lui parce que légalement, il a le droit de sortir de chez lui, mais il n'a pas le droit de croiser une victime. Et comme il y en a beaucoup, ça fait des trajets compliqués. Hey Nicole, ça va? Comment tu vas? Excuse-moi, j'ai un doute. T'as déposé plainte contre moi ou pas encore? On peut discuter parce qu'il y a des nouveaux témoignages chaque semaine. D'ailleurs, Patrick Bruel prépare une nouvelle tournée pour juillet. Il sera lundi en garde à vue à Nanterre, mercredi chez le juge à Paris, jeudi en détention provisoire à Fleury-Mérogis. Tout ça à guichet fermé.
12: Oh là là là là. Et puis c'est la polémique du moment au RN. Jordan Bardella est-il trop bling-bling?
13: Oui, parce qu'il a été pris en photo avec sa princesse, Maria Carolina de Bourbon, des Deux Siciles et des Jackson 5 lors du Grand Prix de Formule 1 à Monaco. Et quand on lui a demandé sur BFM pourquoi il avait été là-bas alors qu'il y avait la marche blanche pour Liana, il a répondu Ça va, hein. Des marches blanches, il y en a tous les jours, alors que des grands prix, il y en a qu'une fois par an à Monaco. Et moi, j'aime bien la Formule 1. C'est la vraie réponse.
9: Il a vraiment dit ça.
13: Donc après, on lui a demandé, d'accord. Et vous serez à la table ronde organisée pour les violences faites aux femmes? Bah, il y a PSG Strasbourg. Je sais pas. Donc là, ça passe plus. Le bling bling. Il va falloir un nouveau plan de com. Terminer 50 minutes inside et Paris Match pour faire plus proche du peuple. On va bientôt le voir dans Capital sur M6.
9: Ah oui.
13: 8h30, c'est l'ouverture du Lidl de Villeneuve-d'Ascq. Ce jeune couple aux revenus modestes, Jordan et Maria Carolina, sont à la recherche des bonnes affaires.
5: Bonjour, je m'appelle Jordan Bardella. Avec ma petite princesse, on adore faire les courses à Lidl le samedi. Après, on va à Action. Après, on mange à Pizza dell'Arte. Et après, on va au bistrot. Maurice, un verre de blanc. Et pour toi, ma princesse?
14: Je vais prendre du champagne.
13: Coupé ! Elle est nulle. Et alors, les photos du couple, eh ben, ce sera dans Camping Magazine. Bien voilà, sûr. Pendant un barbecue géant, un meeting de tuning. Remarquez ses raccords avec Trump. Allez, c'est son idole, c'est son modèle. Il va organiser des combats de MMA au RN, des acrobaties à moto à Montretout, des concours de Miss T-shirt mouillé et des blind tests des années 80. Beauf et franchouillard. Si vous voulez adhérer au RN, il faudra deviner les chansons maintenant. Alors, c'est parti. Qui a chanté ?
9: Allez.
13: Oh, on est très RN, attention. Alors c'est Bébé Charlie, vous ne l'aviez pas, vous ne pouvez pas adhérer au RN, c'est dommage. C'est deuxième. Il y en a une. Attention, il est compliqué. Sébasto, on s'en souvient de Sébasto. Oh, dernier.
9: Ça c'est toute mon enfance, j'ai envie de vous dire.
13: C'est Bézu.
9: Ah Bézu.
13: Ben, aucun d'entre vous ne pourrait adhérer au RN.
9: Allez, bisous
13: Bézu.
9: Il est 8h20 sur RMC, c'était Arnaud Demange bien sûr.
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12: Et à 8h20, il y a David qui nous appelle de Duranus au nord de Nice. Bonjour David.
18: Bonjour Apolline, bonjour à toute l'équipe.
12: Comment ça va à 8h20 d'abord? Vous êtes chauffeur poids lourd, vous êtes sur les routes?
18: Ouais, là je suis sur Cannes. Je suis sur Cannes, après je fixe dans l'arrière-pays sur Valbonne, enfin l'arrière-pays, le Haut-Cannes, le Haut-Antibes.
12: Ça va, pas trop Valbonne. Chaud?
18: Non, bon après dans le véhicule on a la clim.
12: Voilà, c'est dans bon, le véhicule on a la clim. Et vous vouliez réagir à ces interdictions? Alors pas à l'interdiction du concert LFI à République, mais d'autres manifestations, et notamment pour la fête de la musique, à cause de la chaleur.
18: Tout à fait. Déjà, je veux faire un gros bisou à mes deux enfants, Antoine et Emma, et à ma femme qui sont sur la route dans la voiture, qui doivent sûrement m'écouter.
12: On les embrasse très très fort. Ils sont en route pour l'école ?
18: Eh oui, tout à fait.
12: Alors, on les embrasse très très très fort. 8h21 sur la route. Et alors, donc, les concerts et la fête de la musique, David et la canicule ?
18: Ben moi, je pense que ça les arrange bien qu'il y ait la canicule, parce qu'il y a certaines que moi je le vois dans Nice, hein, sur ce que je connais, hein, Nice et les alentours, quand il y a des grosses manifestations, genre fête de la musique, 14 juillet, tous ces trucs-là, je suis désolé, mais il y a toute la racaille qui sort des cités, qui vient foutre le bordel de partout. Et moi, je vous dis, j'ai pas attendu la canicule, ça fait des années que j'y vais plus.
12: C'est-à-dire que vous redoutez des jeunes
18: Oui, c'est tendu, ils descendent, c'est des bandes de 20, 30, 40, 50, ils emmerdent tout le monde.

0: Région. 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
9: Cela rappelle ce que la France s'est fait, réagit Emmanuel Macron après la signature par Donald Trump de l'accord avec l'Iran, signé par le président américain au château de Versailles. L'Iran s'engage notamment à diluer ses stocks d'uranium enrichi en échange de la levée des sanctions. Le détroit d'Ormuz sera instantanément rouvert, promet le médiateur pakistanais. Avec la chaleur, un logement sur deux devient une bouilloire thermique. L'alerte de la Fondation du logement des défavorisés en pleine canicule. 26 départements en alerte orange, on devrait atteindre les 40 degrés dès aujourd'hui, ce serait un record pour le mois de juin. La Coupe du Monde avec un gros succès de l'Angleterre pour démarrer, 4-2 contre la Croatie hier soir. Le Portugal décevant avec un match nul 1-1 contre la République démocratique du Congo. Cette nuit, le Ghana s'est imposé 1-0 contre le Panama. La Colombie l'a emporté 3-1 contre l'Ouzbékistan. Ce soir, Tchéquie, Afrique du Sud à 18h, ce sera à vivre évidemment sur RMC.
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6: Apolline, vous êtes bien sur RMC et BFM TV. Bonjour Maud Bréjon.
7: Bonjour.
6: Merci de répondre à mes questions ce matin. Vous êtes la porte-parole du gouvernement, vous êtes ministre délégué en charge de l'énergie. Je vais évidemment vous interroger sur les propos d'Emmanuel Macron hier soir qui, à l'issue du dîner à Versailles, a promis une bonne nouvelle, que les prix du carburant et du gaz allaient baisser. Mais je voudrais d'abord vous demander si vous avez passé le test cet hiver.
7: Alors pas encore, mais je le ferai tout à l'heure. Donc je vous enverrai les résultats si vous voulez.
6: Vous ferez tout à l'heure le test cet hiver pour savoir si vous avez consommé de la drogue.
7: Question d'exemplarité, on va le demander à nos collaborateurs, on va le demander au directeur d'administration, et donc c'est normal, le Premier ministre l'a fait lui-même, qu'au plus haut niveau de l'État, on montre l'exemple. Encore une fois, le message qui est envoyé, ce qu'on veut dire par cette directive, c'est quoi ?
6: Des tests salivaires inopinés et obligatoires pour les fonctionnaires, notamment, et les membres de cabinet ministériel.
7: On a un problème, vous le savez, vous en parlez souvent sur vos plateaux, face au narcotrafic. Le narcotrafic, il y a des vendeurs, et il faut évidemment s'y attaquer, et puis il y a des consommateurs. On ne peut pas ignorer qu'aujourd'hui, les consommateurs de drogue, qui qu'ils soient, et peu importe la drogue dont on parle, ont une responsabilité centrale jusqu'au drame qu'on voit se passer dans certains de nos quartiers ou dans certaines de nos villes. Voilà. Et donc ça concerne tout le monde, ça traverse peut-être plus qu'avant, les classes sociales, les secteurs géographiques, ce n'est plus uniquement dans les grandes villes, c'est aussi dans les petites villes de province.
6: Mais ça veut dire quoi, ça veut...
7: Et donc le message qu'on envoie, c'est que pour des questions d'exemplarité, pour des questions d'autonomie dans la prise de décision, notamment au plus haut sommet de l'État, enfin on voit bien ce que tout ça pourrait embarquer comme conséquence,
6: sur la lucidité, sur la disponibilité mentale quand on prend une décision,
7: sur l'autonomie, sur le fait de ne pas avoir d'addiction, de ne pas être dépendant de quelqu'un ou de quelque chose. C'est quand même ce qu'on attend des plus hauts fonctionnaires, évidemment des ministres. Et donc c'est toute cette démarche là qu'on met en œuvre, et on recentre la place du consommateur. On peut pas pleurer le week-end les morts que l'on déplore dans les quartiers dus au narcotrafic et en même temps consommer de la drogue le samedi soir. Ça, c'est pas possible. Et il y a aujourd'hui une hypocrisie qui est réelle dans la société française sur ces questions.
6: Avec quelles conséquences la question qui se pose, et d'ailleurs elle s'était posée, semble-t-il, lorsqu'un des membres du cabinet du Premier ministre avait visiblement consommé de manière jusqu'à faire une sorte vraiment de malaise, qui était un des conseillers agriculture, semble-t-il, de Sébastien Lecornu. Il n'est plus au cabinet aujourd'hui. C'est ce qui, semble-t-il, a fait prendre conscience à Sébastien Lecornu de cette urgence aussi à dépister. Mais moi, je vous pose la question, quelles conséquences ? C'est-à-dire que si vous répondiez positive à un test salivaire, vous ou quelques membres de votre cabinet, c'est quoi ? C'est un licenciement derrière ?
7: Je pense que quand vous avez aujourd'hui une dépendance aussi importante qu'une dépendance à la drogue, vous ne pouvez pas rester à des fonctions où vous êtes amené à prendre des décisions pour 65 millions de Français. Voilà. Donc ensuite, c'est à la discrétion du ministre, c'est précisé, tout ça est détaillé dans la circulaire. Mais enfin, je crois qu'encore une fois, on ne peut pas demander l'exemplarité aux Français et en même temps, au plus haut sommet de l'État,
6: est-ce que ça a vocation
7: avoir des dérives aussi importantes.
6: Est-ce que ça a vocation à être généralisé, y compris dans les entreprises, ça a été évoqué ?
7: La question n'est pas posée de cette manière-là. Et vous savez qu'il y a un cadre légal. Mais c'est un message qui est envoyé, encore une fois. C'est un message qui est envoyé, c'est la responsabilité du consommateur.
6: Est-ce que le haut fonctionnaire, puisque ça a vocation, si je comprends bien, à être fait dans les cabinets, dans les ministères, mais aussi vis-à-vis des fonctionnaires, est-ce que les hauts fonctionnaires devront démissionner ou être licenciés s'ils consomment de la drogue ?
7: D'abord, on va attendre de voir les résultats.
6: Non, mais je vous donne un exemple. On en a un sous les yeux. Il y a un an tout pile, l'ancien directeur de l'INA, souvenez-vous, qui a été suspendu après son interpellation pour achat de cocaïne. Il venait de dépenser 600 euros auprès d'un dealer de cocaïne. Suspendu, ça ne veut pas dire licencié. Il a ensuite de lui-même démissionné. Il est membre de la fonction publique, il est énarque, il est, semble-t-il, en tout cas membre de la direction du Trésor. Je ne sais pas si au moment où on se parle, il est revenu à la direction du Trésor ou pas, mais est-ce que, typiquement sur cet exemple-là très concret, est-ce qu'il a vocation à rester membre de la haute fonction publique ?
7: Il y a trois choses. Il y a l'exemplarité, la morale et le droit du travail. Le droit du travail, il s'applique pour chacun, évidemment, en fonction de votre statut, en fonction de la direction dans laquelle vous êtes. Quand vous travaillez au ministère de l'Intérieur, au ministère des Armées, la situation n'est pas tout à fait la même que dans d'autres
6: services. Donc ça veut dire qu'au Trésor, on peut être drogué ?
7: Non, je dis qu'il y a, encore une fois, le droit du travail qui s'applique et nous devons aussi l'appliquer, chacun le comprend. Et puis ensuite, il y a une question, encore une fois, je le redis, d'exemplarité et de morale. Quand vous parlez sur vos plateaux télé des jeunes qui meurent à coups de kalachnikov dans certains quartiers en France, tout le monde s'en émeut. Pendant quelques jours, eh bien, ceux qui font part de leur émotion ne peuvent pas être les mêmes.
6: Soyons très clairs, voilà. Maude Bréjon, j'ai parfaitement compris l'aspect symbolique, la comme vous le dites, il faut montrer l'exemple.
7: C'est pas uniquement symbolique.
6: Je voudrais savoir.
7: C'est pas uniquement
6: concrètement.
7: Symbolique. Parce que s'il n'y avait pas de consommateurs, s'il n'y avait pas d'acheteurs, il n'y aurait pas de vendeurs, vous voyez.
6: Ce que je veux dire, c'est que vous ne me répondez pas.
7: Mais qui est assez direct.
6: Le test salivaire pour des fonctionnaires, s'il est positif, est-ce qu'ils peuvent rester fonctionnaires?
7: Et aujourd'hui, encore une fois, il y a un droit du travail qui s'applique.
6: Donc, ils peuvent rester fonctionnaires.
7: Il y a un droit du travail qui s'applique. Moi, ce que je peux vous dire vis-à-vis des membres de mon cabinet, c'est que c'est une décision ministérielle qui est discrétionnaire. En revanche, j'estime qu'à un certain niveau de responsabilité, vous ne pouvez pas avoir des femmes ou des hommes qui seraient
6: dans une grande dépendance. Est-ce qu'il faut leur interdire de rester s'ils sont testés positifs ? Je pense aussi aux élus. Il y a eu le cas du sénateur Joël Guerriau qui a fini par démissionner et qui était non seulement en train de droguer une de ses consoeur, mais visiblement lui-même aussi en train de consommer de la drogue. Il y a eu le député Andy Kerdrat qui a
7: débuté
6: LFI. Est-ce qu'ils sont toujours, lui il est toujours député, est-ce qu'on peut être député et consommer de la drogue? Alors, vous disiez on a du mal à, c'est aussi une altération de la prise de décision.
7: Oui, je me permets juste de mentionner que dans le premier cas que vous avez cité, il s'agit de soumission chimique.
6: Tout à fait, mais voilà. Donc alors, je ne parlais pas de la soumission chimique pour laquelle il a été poursuivi de manière pénale.
7: On ne peut plus grave.
6: Je vous parle aussi du test. En fait, ce que je veux savoir simplement, c'est est-ce que le test salivaire, c'est juste on fait le test, ou est-ce que c'est on fait le test et ça a des conséquences?
7: Aujourd'hui, quand vous êtes élu maire ou député, vous avez deux manières de quitter votre mandat. Soit les Français ne vous réélisent pas à la prochaine échéance électorale, soit il y a une décision de justice qui fait de vous une femme inéligible. Donc c'est dans ce cadre-là que l'on se place. Ensuite, je crois qu'on est tous responsables, encore une fois, face à notre miroir, du mandat et de la confiance que les Français nous ont donnée.
6: Ce sera le signe de la confiance.
7: Et il y a, encore une fois, des échéances électorales. On revient devant les Français, on leur redemande ou pas leur confiance. Et lorsqu'on fait quelque chose, par ailleurs, d'interdit dans le cadre de nos fonctions, les juges peuvent nous déclarer inéligibles. Il ne s'agit pas, encore une fois, il ne s'agit pas de pointer du doigt l'ensemble des fonctionnaires qui font, pour l'immense majorité, un travail remarquable, et pour l'ensemble des élus qui sont dévoués à leurs électeurs et à la population française. Ce que l'on dit, c'est qu'à tout niveau, l'exemplarité est nécessaire.
6: C'est compris. Maude Bréjon, porte-parole du gouvernement, ministre délégué en charge de l'énergie. Emmanuel Macron, hier, après la signature, donc à Versailles, de l'accord entre les États-Unis et l'Iran, a déclaré « Cet accord permet de mettre fin au conflit. C'est une très bonne nouvelle. Les prix du carburant et du gaz vont normalement baisser. » C'est quand ?
7: Alors, le plus rapidement possible, je l'espère. Vous savez qu'on est évidemment très prudent sur les prédictions d'évolution de prix. Nous, on dit une chose simple. D'abord, c'est une très bonne nouvelle pour les consommateurs, pour les Français qui vont partir en vacances dans les semaines à venir, et une très bonne nouvelle pour les entreprises. Je pense notamment aux entreprises les plus exposées, aux agriculteurs, aux pêcheurs, au secteur des transports, évidemment, au secteur du BTP. Donc, ça, c'est la première chose. Et ensuite, on demande aux distributeurs, dans une logique d'équité, de justice et de bon sens, de répercuter les baisses aussi vite que les hausses
6: lorsque vous leur avez demandé ça.
7: Ils se sont engagés à le faire. Je constate que dans la majorité des stations-service, ces baisses commence à se voir.
6: C'est un centime par jour sur le sans-plomb, c'est deux centimes sur
7: le gasoil n'a pas été aussi bas, le prix du gasoil n'a pas été aussi bas depuis le 9 mars dernier. Voilà. Donc ça, c'est une bonne nouvelle, encore une fois, pour les Français.
6: Est-ce que cette baisse,
7: ça doit continuer à baisser?
6: Est-ce que cette baisse, à vos yeux, doit retrouver le niveau d'avant-guerre?
7: Mais ça dépendra de l'évolution de la situation, notamment internationale. Je ne sais pas vous dire sous combien de jours ou combien de semaines le détroit d'Ormuz réouvre, sous combien de jours ou combien de semaines les tankers qui sont actuellement bloqués peuvent circuler. Vous savez qu'il y a un risque assurantiel qui est pris en compte dans les prix. Il y a la question du brut, il y a la question des produits raffinés. Donc il y a l'ensemble d'une chaîne. Pour autant, le prix du baril de Brent avoisine et est passé hier, je crois, sous les $80. Il a été à plus de 120, 130
6: dollars.
7: Il
6: est à 76 ce matin.
7: Courant du mois d'avril.
6: Donc, est-ce que vous dites, voilà, on peut viser que les gens qui pourront partir en vacances en juillet, ou alors ce sera plutôt pour ce doute, qu'ils auront des prix à la pompe, disons, à peu près de l'ordre de ceux d'avant?
7: D'accord, je ne peux pas m'engager là-dessus et je mentirai aux Français, ou je prendrai le risque de mentir aux Français en m'engageant sur le prix de l'essence et du gasoil à horizon quelques semaines. Ce que je peux dire, c'est que ça a commencé à baisser, que ça doit continuer à baisser, que c'est une bonne nouvelle pour les gens et qu'en tout état de cause, si cet accord se confirme et que tout avance dans le sens que l'on espère, on en voit le bout.
6: Est-ce que l'aide gros rouleur a été touchée par les Français? Est-ce qu'elle est sur le compte en banque des Français?
7: A été touchée par les Français. Elle a commencé à être versée en début de semaine. Vous savez qu'il faut parfois quelques heures ou quelques jours le temps que ça arrive sur votre compte. Et donc, ces premières aides sont arrivées, commencent à arriver sur le compte des Français.
6: Est-ce qu'on les prolonge, ces aides?
7: Il y a 1 million de Français qui ont fait cette demande.
6: D'accord.
7: Un certain nombre ont déjà reçu l'aide. Les autres vont les recevoir.
6: 1 million, c'est à peu près ce que vous imaginiez de ceux qui souffraient de ces hausses de carburant.
7: Écoutez, nous, on a ouvert cette aide pour 3 millions de Français. Il faut faire une demande, évidemment, justifiée d'un certain nombre de critères. Vous le savez, critères de revenus, être en activité et utiliser sa voiture plus de 25 km par jour pour aller travailler. Aujourd'hui, il y a environ 1 million de Français qui ont formulé cette demande et qui donc ont touché ou vont toucher dans les jours à venir cette aide.
6: Vous la prolongez, cette aide ?
7: Elle était annoncée pour 3 mois avec un versement unique. Et il y a en revanche les aides au secteur d'activité les plus exposés. Aujourd'hui, 30 000 agriculteurs ont fait une demande d'aide suite aux annonces qui ont été faites. Vous savez, 15 centimes D'accord. par litre d'aide. Pour le bâtiment, c'est environ 1000 demandes. Et pour les transports, c'est environ 850 demandes. Ces aides seront maintenues.
6: 850 seulement ?
7: 8500.
6: Ah, pardon, parce que j'étais étonnée.
7: Excusez-moi, ouais. 8500. Ces aides seront maintenues jusqu'au mois d'août. Et on voit que c'était utile.
6: Quand elles seront maintenues jusqu'au mois d'août. C'est-à-dire que même
7: c'était
6: si là,
7: engagement.
6: Dans 2 semaines, dans 3 semaines, le carburant
7: engagement.
6: Est vraiment baissé.
7: C'était notre engagement. D'abord, ils ont traversé une période difficile. On s'est engagé en mai à des aides pour 3 mois sur juin, juillet, août. Nous n'avons pas de raison de reprendre aux Français ce que nous avons donné ou ce que nous avons promis. Encore une fois, quand vous avez 30 000 agriculteurs qui sont venus faire ces demandes-là, c'est qu'ils en ont besoin, et donc c'est normal d'être à leur côté jusqu'au bout. Maintenant, il faudra aussi tirer les conséquences de cette crise. Moi, je veux redire devant vous qu'on a fait ce choix d'aide ciblée, d'aide respectueuse des finances publiques. Et je crois que c'était la bonne solution.
6: Mais dans un contexte où ces finances publiques, elles vont largement se dégrader, je voudrais quand même vous rappeler les révisions de croissance à la baisse annoncées hier par le gouverneur de la Banque de France. On passe de 0,9% de perspective de croissance à 0,5%. Parallèlement, l'inflation qui était prévue pour 1,25% est prévue finalement aux alentours de 2,5%. C'est une très mauvaise nouvelle. Est-ce que, honnêtement, le budget tient toujours?
7: Alors, d'abord, je voudrais finir sur la question des aides en disant une chose. Si on avait écouté, par exemple, le Rassemblement national, il y a 2 mois, on aurait 12 milliards d'euros de trous dans la caisse. Puisque la baisse de la TVA sur l'ensemble des produits énergétiques, carburant, électricité, gaz, c'est 12 milliards d'euros. Voilà. Si on avait écouté la France insoumise, on aurait bloqué les prix avec probablement en ce moment vos caméras en train d'observer des pénuries dans certaines stations-service en France. Et donc la gestion de crise, je le dis, ça demande un peu de sang-froid. Et je crois qu'encore une fois, faire ce choix respectueux des finances publiques, notamment au regard de ce que vous venez de dire, c'était
6: important. Vous repose la question, est-ce que notre budget, qui était prévu avec une croissance de 0,9% et qui finalement va se retrouver avec une croissance de 0,5% au mieux, est-ce que ce budget, il tient toujours?
7: Nous maintenons l'objectif de 5% de déficit. Les prévisions qui ont été publiées ne tiennent pas compte de la réouverture du Détroit et donc d'une relance la plus importante possible, on l'espère, de l'économie et notamment de l'économie française. Pour autant, ne cachons pas aux Français que nous sommes dans une situation qui est une situation difficile, avec un contexte international, un contexte européen qui est difficile. Et donc, il faut continuer, encore une fois, à gérer les choses et à gérer l'argent, qui est l'argent des contribuables, avec sérieux, tout simplement.
6: Maud Bréjon, dimanche soir, fête de la musique, et les Insoumis avaient prévu un grand concert militant Place de la République. La préfecture de police de Paris a décidé de l'interdire. Comment vous réagissez ?
7: La préfecture de police de Paris est dans son rôle. Elle constate des risques de troubles à l'ordre public du fait d'invités qui ont tenu par le passé des propos
6: injurieux. Mais qui, pour la plupart de ceux qui sont évoqués par la préfecture de police, ne seront pas sur scène.
7: Des forces de l'ordre, il y a plus d'une cinquantaine de zones pour, encore une fois, nos policiers à sécuriser. Moi, je les remercie du travail qu'ils vont faire dans des conditions qui, pour des raisons d'affluence, pour des raisons de météorologiques, ne seront pas faciles. Et donc, je crois qu'ils font un travail encore une fois essentiel
6: pour l'ensemble, pas le lieu, pas le jour.
7: Pour l'ensemble de la population. Et on voit bien dans la réaction de la France insoumise qu'ils sont encore dans une stratégie de conflictualisation de toutes les décisions, y compris lorsqu'elles sont prises par des représentants de la République. Le préfet de Paris fait un travail absolument remarquable.
6: Ils ont fait appel à cette décision.
7: Il prend, et c'est tout à fait leur droit, il prend cette décision pour protéger les Parisiens, pour permettre à ce que ces festivités, parce que c'est d'abord un moment festif, se passent dans les meilleures conditions possibles. Voilà. Et puis, vous voyez, quand je lis hier la réaction de Jean-Luc Mélenchon et que je vois dans ce tweet qu'au fond, à la fin, le responsable, c'est le président du CRIF, ben, je vois qu'on retombe quand même dans ces vieux travers.
6: Ce que vous voulez dire, c'est qu'en pointant la décision, lui, il dit, en fait, c'est parce que le président du CRIF avait critiqué la tenue de ce
7: meeting. Alors, c'est marrant parce que, vous voyez, Apolline de Malherbe, on est nombreux à avoir critiqué la tenue de ce meeting ou la tenue de ce concert très politique dans un moment qu'on estime.
6: Mais il a retenu en effet deux responsables à ses yeux, Yonatan Arfi du CRIF et le maire du centre de Paris, Ariel Veil.
7: Et là encore, on flirte avec quelque chose. On flirte avec quelque chose qui ne dit pas son nom. Mais
6: ce que vous voulez dire, c'est que ce sont deux non-juifs.
7: Bah, ce que je veux dire, c'est qu'à la fin, le préfet de police prend une décision et que pour Jean-Luc Mélenchon, le responsable, c'est le président du CRIF. Alors, je veux bien qu'on nous dise qu'on hallucine quand on voit des divagations à connotation antisémite de la part de Jean-Luc Mélenchon, mais là encore, on retombe dans une...
6: Ce que vous voulez dire, c'est que vous êtes prête à vous endosser la responsabilité aussi, avec plein d'autres, d'avoir critiqué la tenue de ce meeting.
7: Et je constate que de très nombreux responsables politiques ont critiqué la tenue de ce meeting, et qu'à la fin, le responsable, c'est le président du CRIF.
6: Le maire et les filles de Saint-Denis.
7: C'est quand même,
6: Le maire de Saint-Denis, Bali Bagayoko, a dit chez mes confrères de l'Opinion hier matin que siffler la Marseillaise dans les stades était, je cite, un droit légitime à la réplique populaire. Siffler la Marseillaise quand la France se déshonore par ses actes à l'international, c'est un droit à la réplique populaire, parce que les enfants de celles et ceux qui sont ici dans les grands stades, ils sont aussi citoyens d'ici, mais aussi de là-bas. Comment vous réagissez ?
7: Ça en dit long sur leur rapport à la République. Qu'un élu de la République qui porte l'écharpe tricolore, donc les couleurs de la République, puisse dire publiquement qu'au fond, il est normal, il est légitime de siffler la Marseillaise. Là encore,
6: C'est un droit. Siffler la Marseillaise est un droit à la réplique populaire. Voilà l'expression.
7: Ça, Apolline de Malherbe, c'est pas un dérapage. C'est une stratégie politique. C'est une stratégie de conflictualité. Et une stratégie de sédition vis-à-vis de nos valeurs républicaines.
6: De sédition.
7: Oui. D'ailleurs, on a vu un certain nombre de propos de Monsieur Bagayoko allant dans ce sens, remettant en cause
6: sur la question de l'insurrection populaire,
7: remettant en cause les fondements même de notre République.
6: Ce que vous évoquez, j'imagine, c'est la question de l'insurrection populaire possible.
7: Notamment.
6: Voilà ce qu'il disait. Je ne dis pas que c'est souhaitable, a dit Bali Bagayoko, mais elle est possible à partir du moment où toutes les digues auraient sauté face à l'extrême droite. Il évoque une éventuelle arrivée de l'extrême droite au pouvoir. Maud Bréjon, merci d'avoir répondu à mes questions ce matin. Porte-parole du gouvernement et ministre délégué en charge de l'énergie. 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Dans un instant sur RMC, le choix de la rédaction, le téléphone portable au boulot, est-ce que c'est un fléau ? Et puis on vous donne les toutes dernières infos dans notre page Coupe du Monde.
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6: Vous êtes bien sûr RMC, il est 8h51, dans un instant le mondial de Virginie avec vous, Virginie Fulpin. Bonjour Virginie.
25: Bonjour tout le monde.
6: Vous allez nous donner toutes les dernières infos sur le mondial et sur les Bleus qui profitent de leur victoire inaugurale. Mais avant cela, le choix de la rédaction. Et c'est avec vous Victor Joannin. Bonjour Victor.
26: Bonjour.
6: Journaliste au service économie et sociale d'RMC, est-ce que vous consultez votre smartphone au travail? Les employeurs s'inquiètent des conséquences sur la concentration de leurs salariés. Victor, selon un sondage IFOP, 9 dirigeants sur 10 se disent très préoccupé.
26: Oui, et l'addiction au portable commence à poser problème dans les entreprises. Le portable jamais loin de nous, dans la poche ou posé sur le bureau et même retourné, même en mode silencieux. Eh bien, le téléphone vibre, attire, déconcentre et rend moins performant. Exemple, avec Louis et Aril, ils sont conseillers bancaires et ils ne peuvent pas s'empêcher de déverrouiller leur smartphone plusieurs fois par jour.
27: Il y en a qui sont un peu plus addicts, mais moi, c'est 4-5 fois.
28: J'essaie 5 à 10, voire plus 10 que 5. Dès qu'on va avoir un temps libre ou je vais avoir un moment de creux, c'est le téléphone qui va revenir dans la main alors que je pourrais m'avancer sur d'autres choses. C'est vrai que l'appel perso, le SMS perso qui va arriver, on va vouloir regarder, il va déconcentrer et après on va plus être dedans et... même en face de nous, du client qu'on peut avoir après, c'est plus pareil, je trouve.
26: Il faut le savoir, à forte dose, le smartphone agit comme une drogue et se restreindre est encore plus compliqué quand le perso et le professionnel se mélangent, comme pour ce chauffagiste.
1: Alors moi, j'ai un téléphone unique qui va faire les deux. Après, c'est moi, c'est mon piège que je me suis tendu tout seul. Tu vois, ah, en fait, tiens, j'ai pas une nouvelle de mon pote. Ah, tiens, de mon client. Ah, tiens, le fournisseur. Et en fait, c'est tout le temps, tout le temps, tout le temps. Ça devient addictif, quoi. Je le laisse volontiers se décharger. Oh, il a 6%. Ouh, génial. Bim, il s'arrête. Oh, tranquille.
2: Presque besoin, en fait, d'être soulagé à un moment. Absolument. De la propre charge que l'on a mise. En fait, au-delà de la question de la charge mentale, Victoria, la question aussi de la sécurité, quand même, dans beaucoup de pays,
26: oui,
2: de métiers.
26: Dans beaucoup de métiers, on pense bien sûr au transport, mais pas que.
28: Moi, je suis couvreur, donc je suis toujours sur les toitures. Quand on t'appelle, tu as le téléphone dans la poche, donc tu veux décrocher. C'est souvent quelque chose d'inutile, une publicité, ou ça m'a mis en danger pas mal de fois. Donc quand j'y pense, je le laisse au camion.
26: L'abus de portable peut nuire à votre sécurité, mais aussi à celle des autres. C'est le cri d'alerte de Brice Alzon. Il préside la Maison des services à la personne, une structure qui emploie des milliers d'aides à domicile.
3: On remarque surtout qu'il y a une explosion d'écouteurs Bluetooth que l'on voit pas forcément donc comme ça au premier abord parce que ça peut être caché par les cheveux. Ça isole une intervenante, une aide à domicile. C'était d'autant plus qu'il y a même maintenant une téléfonction enfin, où on peut isoler du bruit. Et là, il y a un vrai risque lorsqu'on peut être dans une cuisine à faire un plat. Et se rendre compte que il peut y avoir une surchauffe, qu'une personne âgée chute. C'est un sujet qui devient de plus en plus prégnant et de plus en plus récurrent, vraiment.
2: Et on l'entend, les employeurs sont inquiets, Victor.
26: Hein. Oui, ce chiffre, dans le sondage, 7 patrons sur 10 remarquent une baisse de performance chez leurs salariés qui pianotent ou qui scrollent sur leur téléphone. Edia gère une boulangerie en région parisienne et elle le constate au quotidien.
7: Aucune concentration sur le travail, pas à l'écoute du client, manque de rapidité, manque de service. Ça nous énerve parce que le temps de travail, il n'est pas appliqué, il n'est pas fait. Et du coup, ils prennent beaucoup de retard. Ça crée des tensions avec les salariés. Et du coup, si on en dit une de ranger, l'autre va le sortir. Et pourquoi moi je le range et pourquoi l'autre elle le sort? Et ça commence à se balancer entre eux. Elle est là dans la poche, elle ceci, elle... C'est dur.
26: Alors, Edia, à Séville, le portable est interdit pendant les heures de boulot. Une affiche collée dans l'arrière-boutique le stipule en toutes lettres.
7: Donc maintenant, je leur dis que vous avez le fixe dans l'établissement. Si vos parents veulent vous joindre, c'est sur le fixe. Si vous avez des maris, des enfants, c'est sur le fixe. Mais même avec ça, ils ne veulent pas appliquer.
26: Alors une question, un patron peut-il interdire le portable pendant les heures de service? Eh bien oui, mais il doit le justifier pour des raisons de sécurité, d'hygiène ou pour l'image de l'entreprise quand le salarié est en contact avec la clientèle.
2: Merci beaucoup Victor. Victor Joannin ce matin pour le choix de la rédaction. C'est l'heure de parler du Mondial. Virginie Fulpin est toujours avec nous et avec vous les dernières infos de la Coupe du Monde.
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2: L'équipe de France qui profite de son entrée en matière réussie dans cette Coupe du Monde.
15: C'est bon, là, je crois que toutes les vestes sont retournées. Tout le monde aime à nouveau Kylian Mbappé. Il suffisait d'un doublé contre le Sénégal et les critiques ont fondu comme neige sous cette canicule. L'équipe de France avait quelque chose à dire au monde entier.
16: Vous avez un nouveau message.
15: Bien reçu, d'accord, vous êtes bien au rendez-vous de la Coupe du Monde. Même le supercalculateur Opta revoit ses prévisions à la hausse pour les Bleus. Ils ont maintenant 99,85% de chances de passer en 16e de finale, ça devrait le faire. 25% de chances d'aller en finale et même 15% de chances d'être champion. 3 points de plus que l'Espagne et l'Argentine. Les Bleus, à nouveau, leaders des pronostics.
2: Donc. Ils ont repris l'entraînement, d'ailleurs, après leur victoire.
15: Et les remplaçants ont joué un match amical contre l'équipe locale de Boston. Et les titulaires, ils sont allés mollo à l'entraînement. On récupère, on se relaxe après une victoire. On écoute de la musique aussi. Nos reporters sont allés tendre une oreille aux playlists des joueurs pour cette Coupe du Monde. Sans surprise, la part belle au rap.
20: Les pronostics sont défavorables. Les derniers finissent au top.
15: Landy et Tiakola, ce dernier étant proche de plusieurs joueurs de l'équipe de France d'ailleurs. Mais en rentrant à leur hôtel à Boston après le match contre le Sénégal, les Bleus ont eu droit à une aide d'honneur et à un refrain qui sent bon la victoire. Ça continue, gala, comme toujours.
2: Et évidemment, alors Kylian Mbappé a rassuré les Français. Cristiano Ronaldo, en revanche, a inquiété les Portugais.
15: Est-ce qu'il joue la Coupe du Monde de trop à 41 ans? En tout cas, il a été transparent lors du match nul un partout du Portugal contre la République démocratique du Congo hier soir. Il y a un pari assez drôle sur la plateforme Polymarket qui est inaccessible en France, je le dis. On peut miser sur le fait que Cristiano Ronaldo va pleurer pendant cette Coupe du Monde. Près de 100 000 euros ont déjà été misés. Les chances de voir CR7 pleurer sont estimées à environ 70%. Attention, les larmes doivent être versées pendant que le Portugais est sur le terrain ou sur le banc de touche.
2: Dans les
15: vestiaires,
2: ça compte pas. Il faut que ce soit vraiment sur le terrain.
15: Voilà, exactement. Bon, en même temps, il pleure à chaque fois quasiment, Cristiano Ronaldo. Hier soir, c'est surtout les supporters portugais qui ont pleuré devant sa performance, si j'ose dire.
2: Cette Coupe du Monde, elle a déjà fait deux heureux.
15: Tout a commencé pendant le match États-Unis-Paraguay le week-end dernier à Los Angeles. Maria Alejandra n'a pas eu de place dans le stade. Elle s'est rendue dans la fan zone et à la mi-temps, en faisant la queue pour aller aux toilettes, elle a rencontré un supporter des États-Unis. Ils se sont revus ensuite. Ils ont pris un verre. Bref, ils sont tombés amoureux.
2: Mais non,
15: évidemment,
2: j'adore.
15: C'était à Los Angeles, à quelques pas d'Hollywood.
2: Merci Virginie. Virginie Fulpin ce matin avec nous. 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Dans un instant, les GG. Alain Marchal est rentré dans ce studio. Salut Alain, quel est le programme?
0: Bonjour à tous. On vous attend au 32-16 pour agir, pour débattre sur la circulaire Le Cornu qui demande des dépistages de drogue dans les ministères. Est-ce qu'il faut faire la même chose aussi dans les entreprises? Et vous écouterez notre ami Charles Consigny, avocat. Il lance son appel du 18 juin. Ça vous intrigue? Tant mieux. Restez à l'écoute des GG.
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2: Il est 9h. Dans un instant, vous retrouvez les grandes gueules sur RMC. Bonne journée à tous. Mais juste avant les GG, un point sur l'actualité avec Quentin Vinet. Bonjour Quentin.
25: Bonjour à tous, on est au lendemain de l'accord États-Unis-Iran que les présidents américains et iraniens ont signé dans la soirée hier, mais alors à distance. Image folle de Donald Trump qui signe cet accord sur un coin de table en quelque sorte avec Emmanuel Macron à ses côtés. C'était hier soir lors du dîner qui était organisé au château de Versailles. Conséquence de cet accord ce matin, les prix du pétrole qui chutent de 3% sur les marchés asiatiques. Le baril en dessous des $80. De quoi espérer une baisse des prix à la pompe rapidement, espère la porte-parole du gouvernement Maud Bréjon ce matin sur RMC.
29: Le plus rapidement possible, je l'espère. Vous savez qu'on est évidemment très prudent sur les prédictions d'évolution de prix. Nous, on dit une chose simple. On demande aux distributeurs, dans une logique d'équité, de justice et de bon sens, de répercuter les baisses aussi vite que les hausses
2: lorsque vous leur avez demandé ça.
29: Ils se sont engagés à le faire. Je constate que dans la majorité des stations-service, ces baisses commence à se voir, ça doit continuer à baisser. C'est une bonne nouvelle pour les gens. Et qu'en tout état de cause, si cet accord se confirme et que tout avance dans le sens que l'on espère, on en voit le bout.
25: Et c'est dans ce contexte que les pêcheurs se réunissent aujourd'hui à Cherbourg. Rendez-vous annuel à un secteur qui a subi de plein fouet la hausse brutale des prix des carburants en raison de cette guerre au Moyen-Orient. La journée sera sûrement plus chaude que prévu avec les 40 degrés atteints certainement dès aujourd'hui, sans attendre donc le week-end comme c'était prévu dans le Cher et l'Allier notamment. Il faisait 25 degrés en Saône-et-Loire dès 7h ce matin. Départements qui font partie des 26 à être en alerte orange canicule qui s'étend de la région parisienne à la région lyonnaise.
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25: que vous vivez, vous le savez, sur RMC Radio Officielle. Je donne les résultats de la nuit à cette Coupe du Monde. La victoire du Ghana, 1-0, c'était contre le Panama. La Colombie aussi qui a gagné 3-1 contre l'Ouzbékistan. C'était la fin de la première journée de la phase de poule. Toutes les équipes ont joué au moins une fois. La deuxième journée va commencer aujourd'hui à 18h. Atlanta, ça se passera ce match entre la République tchèque et l'Afrique du Sud. Les Bleus, des nouvelles, tiens, de nos Bleus. Ils ont profité d'une soirée avec leurs proches, du temps libre pour eux hier soir après un match amical qui a été disputé contre une équipe locale, c'était hier à leur QG de Boston. Je vous souhaite une belle matinée sur RMC 9h02.
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0: Bonjour à tous, bienvenue sur RMC, RMC Story pour discuter, pour débattre, pour réagir. C'est l'heure des GG, c'est l'heure des grandes gueules, nous sommes ensemble jusqu'à midi. Bonjour Olivier.
1: Salut les grandes gueules, salut à tous.
0: Aujourd'hui dans les GG, Charles Consigny, l'avocat. Bonjour Charles.
2: Bonjour à tous.
0: Il nous parlera tout à l'heure à 10h de son appel du 18 juin.
2: Absolument.
0: Appel solennel à l'aube de la campagne présidentielle. Charles a des choses
3: à dire aux Français.
0: Florent Guévalli est avec nous aujourd'hui, l'entrepreneur de la transition écologique. Bonjour.
4: Bonjour à tous.
0: Et puis nous sommes avec l'agriculteur de Saône-et-Loire, Didier Giraud. Mon cher Didier, bien le bonjour.
5: Salut Alain, bonjour à la France profonde. Un petit coucou à mes amis bressans. On avait une petite soirée à l'Assemblée nationale sous l'égide de la Bresse hier. Il y en a quelques-uns en régie et puis il y en a beaucoup qui sont rentrés en Saône-et-Loire. Donc je les salue.
0: Tu es venu de défendre la Bresse hier en régie.
5: Bon, écoute, tu sais, maintenant qu'on est intronisé à la confrérie des Poulardiers, on a des devoirs. On n'a pas que des droits, on a aussi des devoirs.
0: De quoi va-t-on parler aujourd'hui dans les GG, dans les grandes gueules? On va frôler les 40 degrés durant le week-end. Est-ce que la France est à la ramasse pour contrer ces chaleurs qui vont être à répétition comme ça? Vous venez en discuter avec nous. 7 Français sur 10 préfèrent un bon salaire plutôt que plus de temps libre. Ça s'inverse depuis le Covid. L'appel du 18 juin de Charles, je vous en ai parlé. Mais commençons par parler de la drogue et des tests salivaires au sein des ministères. Celle-là, on ne l'avait pas vu venir. C'est une circulaire qui a été relayée par le Premier ministre Sébastien Lecornu qui demande à ses ministres de procéder à des tests de dépistage dans les ministères, tests de dépistage drogue.
1: Des tests salivaires inopinés et obligatoires jusqu'au sommet de l'État. Et le Premier ministre a montré l'exemple puisqu'il a lui-même procédé à ce test. A priori, le test est négatif. Le problème, c'est que pour l'instant, on n'a pas les résultats. Parce qu'on n'a pas les résultats. C'est-à-dire qu'il y a des tests, mais on reste un peu sur notre faim. On ne sait pas précisément qui est positif, qui est négatif. En tout cas, les préfets, comme les ministres ou leurs collaborateurs seront donc soumis à ces tests antidrogue, l'histoire ne dit pas si l'Élysée est concernée. Donc on commence par les fonctionnaires et peut-être bientôt les salariés du privé. L'idée, développée par Matignon, c'est à terme de rendre obligatoires ces tests pour certaines professions du secteur privé, notamment pour les métiers à risque.
0: Alors est-ce que c'est une bonne chose de dépister dans les ministères et les fonctionnaires et puis peut-être dans les entreprises? 32-16 pour en parler avec les juges, avec les grandes gueules, Flora.
4: Bah, moi, j'ai surtout.
1: Toi qui as travaillé à l'Élysée.
4: Ouais.
1: Sous François Hollande.
4: Ouais, quoi, si je me faisais visiter à l'époque, il se passait quoi? Bah, j'ai justement deux questions.
1: Pas toi, mais est-ce que tu te dis si on avait fait ces contrôles, on aurait eu des surprises, de mauvaises surprises?
4: Ah, bah, ça, c'est sûr, ouais. Et surtout, j'ai deux questions. La première, c'est combien de temps ça reste dans le test salivaire? Est-ce qu'il faut passer de drogué sur les dernières 24 heures, sur la dernière année, enfin, ça change, les trois dernières années, enfin, ça change tout. Je crois que dans les cheveux, on peut voir sur des mois et des mois, par exemple, les traces, voilà. Et la deuxième question, c'est est-ce que c'est les drogues dures? Est-ce que c'est le cannabis? Si c'est,
1: la cocaïne surtout, je pense.
4: Bah, j'en sais rien, en fait. C'est pas très clair tout ça, mais si c'est le cannabis, enfin, bon, moi, vous le savez, au GG, je suis pour la légalisation du cannabis.
0: Stupéfiant, tu mets tout derrière stupéfiant. Parce que c'est ça, la circulaire. C'est lutter contre la consommation de stupéfiants.
4: Ouais, mais en fait, à un moment, il faut. je vais dire un truc politiquement incorrect, mais il faut de la transparence sur cette situation.
1: Ça te choque pas, c'est un conseiller de Matignon.
4: Économique et fiscal. Bah non, enfin, déjà que les pauvres, ils travaillent jour et nuit, nuit et jour.
0: Oh, les pauvres.
4: Bah non, mais en fait, je suis. Bah, enfin, ceux qui connaissent des politiques comme moi savent très bien que.
1: Ils ont besoin de ça.
4: C'est des humains et que. Non, c'est pas ça, c'est que c'est des humains et qu'ils ont le droit de. Un jour, je parlais avec un ami, il est connu, donc je vous dirai pas qui c'est, qui a été appelé plein de fois pour faire de la politique. Et je lui dis, mais pourquoi tu te lances jamais? Et il m'a dit, parce que j'aime trop fumer des pétards le week-end. Bon, bah voilà, aujourd'hui, on peut pas faire de politique.
1: On veut savoir qui c'est. Bah, oui, non, là maintenant, on veut savoir qui c'est.
2: C'est quelqu'un qui est à gauche.
4: On peut. Effectivement, on peut pas faire de. C'est
2: non, parce que les pétards, ça te ramollit, et du coup, après, tu en veux aux autres pour ta propre loose.
0: Et donc, du coup, tu es à gauche.
4: Non, mais je veux dire, à un moment, moi, je trouve ça ridicule. Après, il faut être très ferme sur les drogues dures.
1: Tu penses qu'il faut détecter uniquement les drogues dures, c'est ça?
4: Oui, et puis. C'est pas, je pense qu'il faut accompagner les personnes qui tombent
1: dedans.
4: Parce
1: que
4: c'est des maladies aussi. Hein,
1: ce qui est prévu, l'idée développée par Matignon, c'est effectivement une fois qu'on voit qu'il y a un collaborateur qui se drogue, on va l'aider à s'en sortir. Il pourrait être sanctionné, mais il y aura aussi des soins à proposer. Mais
4: parce que l'histoire, c'est quoi? C'est que dans le cabinet de Lecornu, il y a eu un collaborateur qui a fait une overdose. C'est ça l'histoire. Mmh. Donc je comprends qu'ils soient tous traumatisés. Ce serait totalement normal.
2: Ah, ça part de là.
4: Ça part de là.
0: Ou alors. il se rend compte que tout le monde est défoncé dans son cabinet, que personne travaille, qu'il se passe rien.
1: Ce qui explique des choses d'ailleurs.
0: Ce qui explique des choses, il dit mon gars, dépistez-moi tout le monde parce que c'est pas possible quoi.
5: Moi, permets-moi d'avoir une pensée d'abord pour Jacques Maillot. Qui toutes ces années qu'il a été au Grand Gueule,
1: qui nous écoute, on l'embrasse,
5: et qui a appelé à avoir un gouvernement resserré. Peut-être que c'est la solution pour avoir un gouvernement resserré, parce que finalement il faudra être clean et plus sérieusement. Il me semble que c'est un préalable quoi en fait. Il me semble que c'est un préalable quand tu conduis la destinée de l'État de pas être défoncé quoi. Et l'idée d'aller jusqu'à la détection des drogues sur des gens qui ont des métiers à risque. Je pense à toutes les professions du volant, je pense aux gens qui travaillent avec des engins, je pense... Enfin, à mon avis, c'est quand même un préalable, quoi. Je vois pas comment tu peux être efficace au boulot, défoncé, quoi. Ça, j'arrive pas à comprendre. Et puis après, plus largement dans le débat de société, moi, je suis désolé, on peut pas verser des larmes de crocodile et puis faire des marches blanches à chaque fois qu'il y a une balle perdue dans un quartier qui tue un innocent, et puis laisser faire les consommateurs jusqu'au plus haut sommet de l'État, sans jamais s'attaquer aux consommateurs. Et je trouve que, pour une fois, le politique qui montre l'exemple au reste de la société, ça me paraît être une bonne mesure. Ah,
0: surtout que c'est lui qui édicte les lois, donc ce que l'on attend
5: donc, c'est une
0: de
5: bonne
0: ceux
5: idée.
0: Qui édictent les
5: c'est
0: lois,
5: c'est une bonne idée.
0: Qu'il soit exemplaire.
5: Et moi, je suis
0: même
5: prêt à me soumettre quand vous voulez.
4: En tout cas, il doit y avoir beaucoup de collaborateurs ministériels stressés ce matin. Quand ils ont vu l'info passer, ils doivent se dire, merde, c'est quand le test, ça vérifie sur
5: combien de temps ça marque dans la salive. Il y en a qui doivent se la poser, la question.
0: Je rappelle qu'il y a un magistrat de Bobigny du parquet qui s'est fait sanctionner parce qu'il prenait de la méthamphétamine, de la 3-MMC et du GBL.
1: Pour les
0: il y a Laurent Vallée, l'ancien président de l'INA, vous vous souvenez de ce scandale. Il avait acheté pour 600 euros de cocaïne. Ouais. Comment ensuite il a dû démissionner? Qu'est-ce qui s'était passé? Les policiers suivaient un vendeur de 17 ans, vendeur de cocaïne. Il chope le vendeur et dit « qu'est-ce que tu viens de faire ?» Il dit « je viens de vendre combien ?»« Je viens de vendre 100 grammes. 100 grammes !» À qui ? Donne-moi ton portable, montre-nous, et vous sortez de chez le patron de l'INA.
1: Toujours été compliqué avec les présidents de l'INA.
0: Qu'est-ce que tu en penses, Charles ? Est-ce que c'est bien de tester les ministres et les fonctionnaires ? Mais alors après, il y a la question, est-ce que ça doit être rendu public ou pas ?
1: Il y a aussi ce député insoumis. Monsieur Carrois.
4: Il y a un élu LR de la région Centre qui est mort après une soirée Chemsex récemment.
1: Donc ça concerne.
4: Ça a été un drame.
5: Moi, je m'en fous que ça soit pas public, mais qu'on les mette hors d'état de nuire.
2: Je pense qu'il y a.
1: Bonne idée ou pas ?
2: Oui, parce que il y a en réalité une espèce de coquetterie maintenant un petit peu qui consiste dans les soirées parisiennes chic. Et de la part de gens qui ont des grosses responsabilités, ça vaut pour le gouvernement, mais ça vaut aussi, moi je connais des cas, pour la magistrature par exemple, pour les hauts gradés de la police, pour ce genre de personnes, il y a une espèce de frisson à consommer de la drogue dans les soirées chic parisiennes parce que ça fait chic, et parce que ça fait qu'ils transgressent.
0: Quelle drogue ?
2: Cocaïne essentiellement, parce que le cannabis c'est un truc de gauche. Moi je vous parle des trucs de droite. C'est rare qu'on accède à un haut poste de responsabilité quand on fume beaucoup de cannabis. Ça, il faut dire les choses. Donc en général, on finit pas haut gradé ni dans la police ni dans la magistrature ni au gouvernement. Donc essentiellement cocaïne, voire drogue type kétamine, etc. pour les plus fêtards et les plus bons. Et moi je pense tout simplement déjà un. Cette coquetterie, etc., est grotesque. Deux, il faut choisir. Soit on lutte contre les narcotrafics, et dans ce cas-là, on pénalise y compris les consommateurs, soit on ne lutte pas contre les narcotrafics, mais il faut choisir. Et troisièmement, je pense que autant tout le monde a le droit d'avoir une jeunesse, autant quand vous êtes en responsabilité dans un gouvernement, dans un tribunal ou autre, moi je trouve que vous devez choisir. Soit vous faites ça, et dans ce cas-là, vous vous tenez correctement, et notamment, vous n'avez pas de pratiques illégales qui vont contre ce que vous professez, soit vous faites un autre métier. Après tout, personne n'est obligé d'être ministre, conseiller, etc. On peut parfaitement être baba cool, intermittent.
1: Donc ça veut dire que ces tests, il faut les faire aussi dans la police.
5: Oui.
1: Dans la magistrature, chez tous les fonctionnaires, chez les profs, etc.
5: Mais puis on peut mettre le privé dans les métiers à risque. Hein. Et qui emmène les gamins dans un bus scolaire, moi je serais pas.
1: Déjà le cas, notamment pour les employeurs de conducteurs de car, le font, etc. Mais effectivement, on peut élargir le grutier. t'as plutôt envie qu'il soit clean. Enfin voilà, il y a plein de métiers. Mais
5: les accidents du travail, si tu regardes, enfin.
1: Mais là, le problème,
5: pas
1: c'est
5: tout. Mais à la MSA, Flora, les accidents du travail, ils trouvent Flora, des trucs
1: elle,
5: quand même. Hein.
1: Elle a pas tout à fait tort de dire qu'il y a un grand paradoxe. On est le pays où il y a le plus grand nombre de consommateurs de cannabis
0: 5 millions.
1: D'Europe. Donc c'est comme si c'était déjà légal en fait en quelque sorte puisque 5 millions c'est quotidien, bon c'est énorme. Donc à la fois on tolère ça puisqu'on voilà, on voit bien que les amendes contre les consommateurs ça fonctionne pas et de l'autre on veut être implacable. Et à un moment donné, il va falloir choisir, soit effectivement on dépénalise pour le cannabis et on s'intéresse qu'aux drogues dures.
4: Et comme ça on peut mettre tous les moyens sur les drogues dures qui sont très dangereuses.
5: Sauf que vous oubliez quand même un truc dans l'équation, c'est qu'il y a des quartiers en France parce qu'il y a du trafic de cannabis, il y a plus un flic qui rentre, les gens ils vivent avec la trouille, il y a les balles
1: justement.
5: Perdues,
1: il y a plus de trafic justement.
4: D'où le besoin
5: ouais, mais enfin, la base de ça, c'est quand même le cannabis. Quoi, hein.
4: Oui,
5: il y a les gamins qui sont déscolarisés.
1: Oui,
4: justement, si tu légalises, tu auras plus ce problème-là.
5: Si,
4: et il y a un autre problème.
5: Si tu légalises, est-ce que ça emmène pas les gens vers d'autres trafics?
4: Il y a deux problèmes. Le premier, c'est le cannabis sur les mineurs. Le cannabis est très très mauvais quand on n'a pas le cerveau suffisamment mature. Donc quand on commence à 13, 14 ans, 12 ans, comme c'est le cas, mais c'est surtout des dommages cérébraux qui sont irréversibles, et notamment des maladies mentales comme schizophrénie, bipolarité, etc. Donc ça, c'est très dangereux. Or, aujourd'hui, on se rend compte qu'on est très incompétent pour contrôler les mineurs.
1: La conduite aussi.
4: Si on pouvait le rendre légal pour les majeurs, on aurait des leviers pour contrôler les mineurs qui serait beaucoup plus efficace, comme en Espagne. Si en Espagne, vous avez parrainé un mineur pour acheter ou vous avez donné un mineur, vous êtes banni comme au casino, vous n'avez plus jamais le droit d'entrer dans un coffee shop et donc vous n'avez plus jamais le droit d'acheter pour vous-même. Donc je peux vous dire que les majeurs, ça les freine dans leur envie de donner aux mineurs. Donc ce serait un levier efficace. Le deuxième sujet, c'est la conduite au volant. Et là, je suis d'accord qu'il faut il faut beaucoup plus de contrôle. Après, il y a un deuxième sujet qui n'a rien à voir, c'est la drogue dure, la cocaïne, la 3MMC dont on parle beaucoup.
2: Moi, je suis pas d'accord avec cette
4: il faut juste savoir qu'il y a beaucoup de gens, c'est une prise et ils tombent dans la maladie, ils tombent dans l'addiction. Ouais. Une prise.
0: Oui, parce que derrière, tu cherches à retrouver la sensation que tu as eu la première fois.
4: On va sortir le problème du cannabis, d'accord, qu'on va pouvoir se...
2: Mais d'abord, la cocaïne, il est scientifiquement prouvé qu'en réalité, elle est psychologiquement addictive pour certains, mais physiquement, elle est beaucoup moins addictive que la cigarette.
4: Comme le tabac.
2: Le tabac,
4: le maximum d'addiction.
5: C'est quoi, Charles, on légalise la cocaïne?
4: Le plus gros fumeur du monde, il est maximum addict au tabac 8 jours physiquement, 40 ans psychologiquement.
2: Bon, et en tout cas, oui, enfin, quelqu'un qui est accro au tabac, il voit bien qu'il a envie de fumer une clope. Hein. C'est aussi simple que ça. Et moi, je suis désolé, je vois les ravages du cannabis et je suis opposé à cette complaisance par rapport au cannabis. Je sais qu'on a beaucoup de concitoyens, compatriotes qui en fument, mais j'observe que ça ne fait du bien à personne. Voilà. L'alcool, regarde, la consommation d'alcool recule énormément. Et oui, c'est pas plus mal.
4: Oui.
2: Les jeunes boivent beaucoup moins qu'avant.
4: Oui, mais l'alcool fait autant de mal que le cannabis.
2: Donc si les gens boivent moins, c'est pas une raison pour les inonder de cannabis.
4: Moi, les grands libéraux qui veulent la liberté partout et à tout prix, fascine, parce que dès qu'on est sur des sujets où on pourrait faire avancer les politiques publiques sur la santé et sur les addictions, d'un coup la liberté les intéresse.
5: Ce que tu nous dis, Flora, c'est que c'est très grave pour les très jeunes adolescents, mais il y a rien qui dit que quand tu fais appliquer et tu fais voter les lois, c'est pas grave d'avoir 10 joints dans la tête, quoi. Hein. Enfin, il y a un moment donné, ça.
4: Oui,
5: même si c'est pas sur la santé que c'est grave, c'est quand même grave pour la société.
4: Aujourd'hui,
5: quoi.
4: Tu commandes sur Snap, 10 minutes après, t'es livré n'importe où sur le territoire français. 20 minutes après.
5: Mais c'est pas pour ça que ça gêne pas dans la conduite de ta fonction, quoi. Même si ça te détruit pas le cerveau, c'est quand même un frein à la conduite de ta fonction correctement, quoi.
0: Hein. Vous venez en parler avec les GG puisque le débat est lancé. Dans un instant, on sera avec Samir, notre ami de la fonction publique du côté de Rennes.
1: Ah, attention, Samir, le test arrive.
0: Julien, qui est contrôleur SNCF, il est dans les Ardennes. Est-ce qu'il faut tester tout le monde?
2: Ça y va chez les contrôleurs.
0: C'est la circulaire Le Cornu, il va tester les employés des ministères. Est-ce qu'on doit tester dans le privé aussi? Et qu'est-ce qu'on fait si jamais on s'aperçoit qu'un collaborateur est sous drogue? 32-16 pour en parler avec Grande Gueule. Il est 9h20.
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On va reprendre dans un instant notre discussion là sur le dépistage de la drogue dans les ministères, dans les entreprises. Est-ce que vous pensez que ce serait une bonne chose de le généraliser? 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

0: potentiellement seront appelés. On revient à notre discussion là maintenant sur les tests salivaires des ministères, des fonctionnaires, dans les entreprises, les tests pour trouver ceux qui se droguent. Samir, qu'est-ce qu'il en dit ? Est-ce que c'est une bonne idée ou pas ? Bonjour Samir.
1: Ouais, bonjour, salut les grandes gueules.
0: Alors, qu'est-ce que tu en penses ?
1: Moi, bah, comme je disais hors antenne, c'est que nous, à la RATP, ça se faisait. Et quand le premier qui se faisait contrôler le matin, il envoyait un message sur les groupes WhatsApp. Et bizarrement, il y avait la moitié qui venait pas travailler déjà. Ça, c'est la première chose. La deuxième chose, moi, je pense que ça devrait être fait dans toutes les entreprises, contrôle inopiné. Parce qu'aujourd'hui, dans les métiers, moi, par exemple, là, je repars dans la fonction publique en tant que conducteur de car.
0: Oui, tu étais VTC avant.
1: Ouais,
0: on s'était vu
1: VTC,
0: à Rennes.
1: Je te dis même pas combien de nombre de VTC qui sont sous alcool et sous produits stupéfiants dans la journée. Des animateurs, quand j'étais animateur, elle en parlait tout à l'heure, Flora, des joints, ça vient le matin, ça fume, normal un joint pour après s'occuper des gamins. Il y a un moment donné, il faut les tester et les virer, c'est tout.
2: Ce que vous êtes en train de dire, Samir, c'est que ça va être un massacre. C'est-à-dire quoi?
3: C'est bien, on va faire des économies.
1: Il faut prendre en compte que le jour où il y aura des contrôles sur les groupes WhatsApp, ça va parler, la moitié ne viendra pas avoir plus, et il y en a qui vont se faire virer, mais à tour de bras. Donc soit on légifère, comme elle a dit Flora, mais moi je suis pas pour la légalisation du cannabis, soit on légifère, mais après...
0: Ouais, mais tu fais quoi, Samir ? T'es en train de nous dire que finalement, autour de toi, t'as tout le temps vu des gens fumer, qu'est-ce que tu fais ? Si tu les lourdes, t'as plus personne, alors ?
1: Ouais, mais moi je suis anti-drogue. Non, comme elle a dit Flora, la bipolarité...
2: Et c'est quoi les drogues consommées dans votre branche, dans votre fonction publique ?
1: C'est-à-dire ?
2: Vous dites que la moitié ne vient pas bosser s'ils savent qu'il y a un test.
0: C'était du cannabis, Samir ?
2: Positif à quoi ?
1: Charles, je vais te dire une chose. Là, si les gens de la RATP m'entendent, ils vont savoir. Il y a un mec, un jour, il a eu une agression dans le bus. Il n'a pas pu faire la lame discrète parce que juste avant de repartir de son terminus, il a tapé un rail là où on prend les tickets. Là où on met les tickets de bus, là. Le mec, donc, il était au taf. Il y a de toutes les drogues.
2: Un conducteur de bus ?
1: Un conducteur de bus à la RATP. On fait comment ?
2: Oui, mais attendez, moi, puisqu'on a un avocat, moi, je voudrais savoir si tout ça, quand même, est bien légal. Parce qu'une fois qu'on a attrapé la personne, qu'est-ce qu'on fait ?
3: Qu'est-ce qu'on en fait ?
2: On appelle la police.
4: Je pense qu'en tout cas.
2: Bah, l'animateur, par exemple, de périscolaire, dans son contrat, il n'y a pas marqué ne pas fumer du cannabis.
3: Il y a des règlements intérieurs où les produits stupéfiants, ce qui influe ton discernement, c'est une faute grave.
0: Est-ce que dans le contrat de travail, il y a marqué c'est une faute?
2: Bah non.
4: Alors, je ne suis pas spécialiste, je pense qu'on est quand même censé venir travailler dans un état normal.
2: Oui, mais tu sais très bien
4: qu'il y a des bases. Non, mais bien sûr qu'il y a des bases.
2: À mon avis, il y a des bases.
4: Il y a vie privée, il y a tout ça. Si par exemple, si tu n'es pas objectivement défoncé au moment où on te fait le test, mais si simplement ça montre que deux jours avant, tu as fait une soirée raclette qui a dégénéré, bon, bah là, c'est pas forcément répréhensible. Mais de toute façon, moi, dans le privé, je vais vous dire, autant je pense que, encore une fois, quand on fait le choix de s'engager dans un métier public, etc., dans la fonction publique, et surtout dans certains corps de la fonction publique, si on est au gouvernement, si on est dans la police, si on est dans la magistrature, etc., je trouve que là, on fait un choix. Et dans ce cas-là, on doit quand même faire attention à ce qu'on fait, y compris dans sa vie privée, si ça entre en contradiction directe avec ce qu'on professe et ce à quoi on travaille toute la journée. En revanche, un paysagiste qui se défonce le soir chez lui, moi je suis pour la pénalisation de la consommation de drogue, mais ça le regarde davantage que si c'est un membre du gouvernement.
2: Et surtout, tu risques de transformer le chef d'entreprise en délateur. Et je suis pas sûr que les patrons, ils ont envie de jouer ce rôle-là. Et fliquer leurs salariés matin, midi et soir.
5: T'imagines jusqu'où on va. Mais juste pour aller dans le sens de Samir, il dit que le conducteur de bus, il prenait un rail à l'endroit où on achète les tickets. Moi, j'ai vu un article passer qui montre que dans la plupart des... Vous savez, dans les toilettes publiques, il y a des tables allongées, dans les toilettes de restaurants ou de stations-service, et ben les gens prennent leur rail sur les tables allongées, parce que du coup, ça leur fait comme un comptoir, et donc on trouve des traces de poudre sur les tables allongées.
0: Voilà. Faut faire attention quand on change son bébé. Maintenant, faut nettoyer juste avant. Sinon, tu auras ton bébé sous speed. Après, tu comprendras pas pourquoi. Samir, je te remercie d'avoir été dans les GG. Merci d'avoir donné tous ces exemples, Samir. À bientôt. C'est pas très rassurant. À bientôt dans les grandes gueules. On a Julien, contrôleur SNCF. Bonjour, Julien.
6: Bonjour, les grandes gueules.
0: Est-ce que vous êtes testé à la SNCF?
6: Alors c'est marrant parce qu'il y a 15 jours, nous, la direction, on est arrivé un matin avec les éthylotests et les tests à l'hiver et nous ont fait tous tester les présents en fait. Donc,
0: ça a donné quoi ?
6: Résultat, mais en tout cas, je pense que moi, d'après ce que je vois avec les collègues, on est vraiment très sérieux. Ça a l'air un peu plus sérieux que chez Samir. et c'est vrai qu'ils font super attention, nous, les contrôles.

0: contrôleurs et surtout les conducteurs. Parce que ce qu'il faut savoir, c'est que même si une personne vient se jeter sur les rails, par exemple, ah ben, il est responsable. Et on a beau fumer ou boire...
1: C'est la première chose qu'on fait quand il y a un suicide.
0: Exactement. Donc, en fait, ils sont super attentifs à tout ça. Et tant mieux.
2: Donc, vous, ça vous gêne pas, Julien, d'être testé, quoi?
0: Non, mais je trouve que c'est normal. Et
3: mais autour de vous, il y a beaucoup de gens, je sais pas, qui prennent des stupéfiants, qui fument, Julien
0: autour
3: ou pas.
0: Autour de nous, c'est-à-dire la SNCF ou.
3: Ouais, dans votre entourage, boulot et perso.
0: Non. Moi, je suis anti-drogue aussi, pareil que Samir, anti-drogue, anti-alcool occasionnellement lors des soirées, mais jamais comme ça. Et je trouve que les mœurs ont beaucoup changé, évolué. Ouais. Au sein du travail, parce qu'avant c'était apparemment
2: notamment avec l'alcool.
0: L'alcool c'était horrible. Ouais. Apparemment c'était très dangereux.
2: Ouais, dans tous les métiers, hein, parce que je peux vous dire que dans les rédactions journalistiques, il y avait toujours 2-3 alcooliques. C'était quand même. Maintenant c'est moins, c'est plus le cas.
1: Dans les restos routiers.
2: Ouais.
1: Dans les restos routiers, il y a 30 ans, ah bah oui, les mecs, ils étaient au rouge à midi. Quoi.
2: Et on reprenait le volant ensuite.
3: En général, ils faisaient la sieste dans la cabine juste avant de reprendre le volant quand même.
2: Bien sûr.
0: Allez, repas, ceux qui ramènent pas ta bouteille de rouge, il était pas vu.
1: Non, mais c'est un bien que ça ait changé. Mais
0: bien sûr, c'est abusé.
1: Je reste persuadé que les professions de volant, tout ce qu'a des engins, oui, c'est quand même des choses obligatoires.
2: On ne dépiste pas tous les produits anxiolytiques, les médicaments que beaucoup de gens prennent.
1: Et qui sont.
2: A priori, il y a des contre-indications. Enfin, on n'est pas forcément obligé de les suivre. Enfin, il n'y a pas de contrôle là-dessus.
4: Le pilote qui avait crashé son avion de la Germanwings dans les Pyrénées.
1: Il est dépressif. Non, il n'est pas dans les Pyrénées.
4: Il était sous antidépresseurs. Ben voilà. Or, on sait que les antidépresseurs, un, désinhibent, deux, peuvent rendre suicidaires. Ça arrive que ça fasse l'effet inverse. Et moi, franchement, il n'y a pas de.
2: Ou t'endormir aussi, qui n'est pas forcément une bonne chose.
3: D'accord, mais l'antidépresseur, il est prescrit par un médecin pour t'aider, pour te soigner.
4: Mais ils en prescrivent à tout le monde. T'as mal à la tête, on te prescrit des antidépresseurs.
3: C'est pas la même chose, si tu veux, que de prendre.
2: Mais ça, c'est banalisé, les antidépresseurs.
4: Je trouve que c'est vrai.
2: D'ailleurs, la France, c'est le pays qui consomme le plus de psychotropes.
3: Il y a un professionnel qui te dit quel médicament prendre, quelle dose, et en théorie, c'est
5: en fait, ça fait 20 minutes qu'on parle de est-ce qu'il faut contrôler. Et la drogue, pourquoi les gens se droguent, il faudrait peut-être se poser la question de pourquoi les gens se droguent et pourquoi les gens prennent des antidépresseurs et pourquoi les gens fument des joints.
2: La France est un pays
5: et pourquoi les gens boivent de l'alcool, bah peut-être pour oublier leurs conditions. Et c'est quoi leurs conditions aujourd'hui? C'est qu'on est dans un système
3: germinal,
5: qui rend pas heureux et épanouit les gens.
3: 10 minutes de germinal.
5: Non, c'est pas du misérabilisme, je suis désolée. On n'est pas dans un système
2: qui est très en Pologne ou en Roumanie.
5: Alors déjà, c'est pas ce que je dis et c'est pas parce qu'on vit mieux ou plus mal d'un point de vue stricto sensu économique que ça fait plus ou moins de dépressif. Peut-être que justement on vit tellement bien qu'on cherche du sens et qu'on ne sait plus trouver le sens dans le travail.
4: La moindre personne qui s'emmerde à son boulot, qui s'entend plus avec son mari, qui s'est fait plaquer par sa meuf, il va voir un psychiatre qui, au terme d'une consultation de 10 minutes facturée 100 euros, lui prescrit 6 mois de traitement sous antidépresseur.
5: Je vous souhaite pas de faire des dépressions et de découvrir que c'est pas une flemme ou
4: que c'est une maladie. Mais il y a un excès.
5: La dépression, c'est une maladie comme le cancer est une maladie
4: Je te dis pas qu'il y a pas de vrai dépressif. Je te dis qu'il y a des excès en France sur la prescription d'antidépresseurs et d'anxiolytiques.
3: Je pense pas, si tu veux, qu'aujourd'hui, je comprends ton raisonnement. T'en as qui peuvent prendre des produits stupéfiants pour oublier leur mal-être, leur malaise, leur dépression, quoi que ce soit. Mais je pense pas que tous ceux qui sont dans les ministères, ce soient les plus dépressifs du monde non plus, si tu veux. Tu vois, c'est pas forcément pour oublier leurs conditions. Je pense que c'est plutôt à ce moment-là pour s'amuser, pour déconner, parce que comme le disait Charles tout à l'heure aussi, ça fait chic. Et tu sais aussi, je vais te dire pourquoi aussi.
2: Il y a la mode du chemsex.
3: Non, parce qu'en plus, t'as le sentiment d'impunité. Quand tu travailles dans les ministères ou quoi que ce soit, tu dis, il va rien m'arriver. Tu vois, et donc, tu prends un malin plaisir à dire, venez les gars, maintenant, on va dans la salle des fêtes ou dans le truc, on s'en met une bonne race, là, on se met une bonne dose. Et tu te dis, il peut rien m'arriver.
1: On sent qu'il y a du véhicule,
3: On sent qu'il y a du véhicule. Alors, là, les gars, envoyez les tests. Le seul chose où pourrait me trouver peut-être positif, c'est Chambertin. Allez, on se prend pour Napoléon maintenant. Merci à Julien.
2: Avec modération.
3: On a Christophe qui est avec nous. Bonjour, Christophe.
6: Bonjour.
3: L'ami Pizzaiolo, Christophe, c'est ça?
6: C'est ça.
3: Qu'est-ce que vous en dites, Christophe? Alors, est-ce qu'il faut tester tous ceux qui travaillent
1: ou pas? Il met de la farine sur les pizzas, Christophe.
6: Je dis que ça sert à rien.
3: Pourquoi?
6: Je dis que c'est complètement inutile. En fait, déjà, quand on va tester à l'hiver, c'est juste pour contrôler s'il y a du cannabis ou pas, quasiment. c'est même pas pour les vérifier s'il y a des drogues dures, type héroïne, s'il y a des anxiolytiques, comme vous disiez, ou des antidépresseurs, ou si les mecs, ils ont des gammes AGT à gogo dans les veines. Personne, ça va le vérifier. Donc, en fait, c'est un petit peu la chasse au cannabis. Je plante dans le pain.
2: Fumez-vous ? Vous fumez, ouais, Christophe ?
6: Ouais, je consomme.
3: Avant d'aller au travail, pendant le travail ?
6: Non, dans mon canapé, le soir, devant la télé, après le boulot, pour décompresser.
2: Et ça vous met pas en difficulté pour faire une 4 fromages ?
6: Non, du tout. Elles sont même magnifiques, les 4 fromages. On va bien les goûter, d'ailleurs.
2: Bah, j'aimerais bien, tiens. Envoyez-nous une 4 fromages.
6: Bah, vous pouvez le faire par la poste, je le ferai.
2: Et une pizza ananas pour Alain.
3: Mais Christophe,
1: Christophe,
3: vous fumez tous les soirs ?
1: Christophe, défoncé, ça n'a pas la même conséquence qu'un mec qui vote la loi ou un mec qui conduit un bus défoncé. Ah non, quoi. Enfin...
6: C'est justement à ça que vous allez revenir.
2: Sauf si Christophe prend le volant pour aller rejoindre sa pizzeria.
6: Mais c'est comme si Christophe il prenait une charge de, je sais pas, trois verres de whisky le soir en rentrant à la maison. Quoi. C'est exactement pareil.
4: Déjà, Christophe commence à parler de lui à la troisième personne, ce qui est un début de schizophrénie.
5: On dirait Charles Goncini.
4: Qu'on peut détecter. Hein. Mais moi, c'est parce que j'ai fumé à 12 ans, du coup, je me prends pour De Gaulle. Les ravages de la drogue.
5: Tu vois le problème.
3: Christophe, autour de vous, beaucoup de gens fument ou pas ? Vous avez 44 ans, je rappelle. Allez-y. Et Christophe, il est parti s'enrouler. Christophe, vous êtes là ?
2: Christophe.
1: Il n'aime pas qu'on le coupe.
5: Bon. Non, mais Christophe, c'est intéressant parce que dans le milieu de la restauration, la drogue, parlons-en aussi. Quand Charles dit la cocaïne, c'est un truc de riche, aujourd'hui, c'est plus vrai du tout. Il y en a dans tous les milieux. Et il y a aussi des alternatives moins chères comme la 3MMC qui est connue. Mais maintenant, il y a plein de drogues de synthèse. Faut connaître.
4: Le comté.
5: Il y a tout un jargon.
1: Moi, j'ai eu des témoignages.
5: Et il y en a pour tous les goûts, il y en a pour tous les prix.
1: Les gens en prépa. Où t'as une pression du résultat, où t'as des heures de travail phénoménales.
2: La coke.
1: Ils sont tous à la coke. Et je pense que.
5: À la coke.
1: Bah pour tenir. Ouais. Pour tenir le truc, quoi. Ouais. Les gens qui sont en prépa, bah, que ça soit médecine,
2: les prépas
1: qui sont les plus durs. Et bah, tu vois, tu me poses dans le monde agricole. Je crois que les agriculteurs, ils sont quand même plus au rouge et au Ricard
2: J'avais eu une enquête où justement
1: c'est possible.
2: Commencer à gagner les campagnes et pour tenir.
1: Mais parce que c'est dans les métiers durs, pour tenir le rythme. Je vois pas du tout ça au quotidien, mais je vais pas dire que c'est impossible.
2: Dans la Bresse, on m'a dit par exemple.
1: Dans la Bresse, ils se mettent du poulet dans les veines.
4: Ils se shootent au poulet.
1: Et au maïs, au troquis.
4: Il y a des très grosses addictions.
2: En intraveineuse.
3: On a François qui va conclure notre discussion. Je remercie Christophe d'avoir été avec nous. Il est chauffeur routier. Bonjour François.
7: Oui, bonjour.
3: Bonjour François. Et je sais pas, dans votre profession, ça prend des trucs pour pouvoir tenir le rythme ou pas ?
7: Alors c'est simple, moi quand je disais, ce qu'il faut comprendre, c'est qu'on peut pas rouler plus de 9 heures par jour. Et deux fois dans la semaine, on peut taper 10 heures de roulage par jour, comme on dit. Au bout de 4h30, on a le droit à une coupure de 45 minutes, obligatoire. Mais ce que je disais aux standardistes, moi personnellement, dans mon contrat, il est écrit que si je ne respecte pas le code de la route, je suis viré. Si je bois de l'alcool, je suis pris, donc test d'alcoolémie au volant du camion, je suis viré. Si
1: pour faute grave sans procès.
7: Considéré comme une faute grave. Ouais. Donc, je sais pas, souvenez-vous un petit, je sais plus qui c'est qui habite aux alentours de Nice.
3: C'est moi, chef.
7: Voilà. Ça vous dit rien, le bus à Plante du Var il y a quelques années de ça ?
3: Je me souviens pas là, pardon.
7: Non, bus il montait la route de Grenoble, la 202,
3: ouais.
7: À Plante du Var, et ben il a tiré directement gauche avant d'arriver au pont de chemin de fer, il a fini sur la voie ferrée, positif à la cocaïne, un bus scolaire. Donc à un moment donné, moi je suis désolé. Victimes ? Il y a eu des enfants qui ont été choqués, il y a eu des blessés, il était positif à la cocaïne, et comme par hasard, après, ils ont mis en place les tests salivaires.
2: Mais vous êtes contrôlé, vous ? Vous avez des tests salivaires, François, dans votre profession ?
7: Nous, on doit se plier aux réglementations du client. C'est-à-dire que moi, par un exemple tout bête, j'arrive dans une cimenterie, parce que je charge des palettes de ciment. J'arrive dans une cimenterie, il y a une cimenterie, je dirais pas le nom, ben, aléatoirement, ils font les tests. On est obligé de se plier. Et moi, je trouve que c'est tout à fait normal. On va pas prendre un camion qui fait 44 tonnes sur la route en étant complètement défoncé.
3: On est d'accord.
7: Voilà, donc moi, pour moi, les tests...
1: Je pense que tout le monde n'a pas votre déontologie, hein, François.
4: Parfois, dans les camions, on se demande quand même.
2: Oui, mais François, tu vois, il est
1: responsable. Mais c'est normal, c'est normal.
4: C'est
7: pas une question de déontologie ou quoi, c'est une question que si on fait ce travail, si on fait ce travail, d'accord, c'est soit par passion, soit pour remplir le frigo, enfin, pour n'importe quelle raison. Mais il y a des règles à respecter. Tu respectes pas les règles, tu te fais virer.
3: Vous êtes merci François d'avoir été dans les GG. C'est vous qui aurez conclu notre discussion. Bonne route François. À bientôt. Merci à bientôt. D'avoir été dans les grandes gueules. Donc on est parti de la discussion sur Sébastien Lecornu, mais ce qui nous intéresse, c'est de savoir si aujourd'hui vous êtes prêts à ce qu'on soit tous testés, je sais pas, dans le privé, tous les salariés. Oui ou non, on va regarder ce que vous en pensez. Bah, vous êtes quand même pour oui, il faut tester les salariés à plus de 60%.
2: Oui, mais ça veut dire qu'il y en a 37% qui flippent. Hein.
3: Dans un instant, le on s'en fout pas, et à 10h, le 18 juin, on veut un appel, l'appel de Charles. On a notre grand Charles Consigny, et vous écouterez son appel du 18 juin dans la perspective de l'élection présidentielle.
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0: sur RMC, RMC Story, avec aujourd'hui Florent Guévaly, l'entrepreneur dans la transition écologique. Nous sommes avec l'agriculteur de Saône-et-Loire, Didier Giraud. Et puis Charles Consigny est avec nous, l'avocat qui va lancer son appel du 18 juin tout à l'heure à 10h. Restez avec nous parce que c'est la présidentielle. En ligne de mire, je ne vous en dis pas plus. C'est l'heure du on s'en fout pas.
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3: Bonjour les GG, bonjour à tous. C'est ce qu'on appelle littéralement arriver après la guerre. C'est seulement cette semaine que les premières aides carburants vont être versées aux grands rouleurs, alors que la guerre au Moyen-Orient est terminée et que les prix à la pompe repartent à la baisse. Est-ce qu'on s'en fout ou pas, Flora?
4: On s'en fout pas.
3: Charles.
5: On ne s'en fout pas.
3: Didier.
0: On s'en fout pas.
3: Confirmation de Maud Bréjon ce matin sur RMC et BFM TV. La porte-parole du gouvernement assure que les premiers versements ont eu lieu en début de semaine aux 1 million de bénéficiaires maintenant. Aide qui sera maintenue quand même jusqu'au mois d'août. Didier Giraud.
5: Ben, je pense que tout le système depuis le début, il est quand même un peu fait pour qu'il y ait le moins de monde possible qui demande avec je sais pas si vous avez été sur le site pour avoir la nomenclature, le nombre de passages obligatoires pour faire une demande. C'est juste la maison qui rend fou, et merci Alain, c'est gentil. Et
6: il faut expliquer ce qui se passe.
5: Ouais, pour les gens qui sont en radio, oui.
3: Alors,
6: pour les gens qui nous écoutent. Vas-y Anaïs.
3: Il y a un auditeur.
5: En fait, vous en foutez de ma réponse.
3: Attends,
5: quoi.
3: Deux secondes. Il y a un auditeur qui nous a envoyé des portraits géants de quelques-unes de nos GG, aussi d'Alain Olivier.
4: Isabelle, comment ça te
3: donne des portraits pancartes. Des portraits pancartes, vous savez qu'on peut brandir dans les manifestations. Donc là, Alain est en train de porter un portrait géant de Didier Giraud. Un maxi Didier, un Didier XXL.
5: Je vais pouvoir faire les JO avec ça.
3: Je vous renvoie vers nos réseaux sociaux.
5: Ah ouais, d'accord.
3: Parce que, bon allez, on sort tout. Je vous renvoie vers nos réseaux sociaux. Instagram, Twitter.
4: Juste qu'il a pris une photo de Charles, à 19 ans en fait.
6: C'est moi qui ai payé cet internaute.
3: Donc c'est juste incroyable. Ça fait de belles images sur RMC Story. Je vous conseille de mettre la 23.
5: Bon allez. Et Olivier Truchot a pris 27 kilos. Et pour finir,
3: Didier.
5: J'en oublie pas non plus que les transporteurs sont toujours à côté de la glace, quoi. Le
3: à
5: transport routier, ils sont passés à côté de la glace.
3: Ah, okay.
5: Ils ont aucune aide sur les augmentations de carburant, alors que les transporteurs routiers, c'est ceux qui, par définition, en consomment le plus.
3: Bon, Charles.
6: Mais c'est magique.
7: Comme j'ai déjà eu l'occasion de le dire, le gouvernement a réussi son coup. Leur but avec ces aides n'était pas du tout d'aider les gens. Non. Leur but était d'éviter un mouvement social, de gagner du temps, de ne pas dépenser des dizaines de milliards en baissant les taxes, mais de quand même faire croire aux gens qu'ils allaient les aider.
6: C'est là où il est assez malin, Sébastien Lecornu.
7: Et donc, ça s'est passé exactement selon leur plan. Ça a permis de maintenir sous cloche la colère des Français qui étaient exaspérés par le prix de l'essence, de ne pas baisser les taxes et de ne pas dépenser trop d'argent public. Donc voilà, c'est au détriment des Français, mais c'est bien joué de la part du gouvernement.
6: Laura.
4: C'est insupportable. On peut regarder avec cynisme la situation et décrypter une tactique de communication politique, ou alors on peut s'indigner du fait que on est en train de se faire rouler dans la farine comme d'habitude, alors que on est dépendant du pétrole, qu'on est en laisse de qui possède le pétrole, notamment du détroit d'Ormuz, et que tant qu'on s'en émancipe pas, on revivra des situations comme ça tous les ans. Jusqu'au moment où il fera 50 degrés, où il y aura une guerre mondiale, où on aura plus de pétrole et on pourra plus rouler, on pourra plus se déplacer. Et enfin, en fait, jusqu'où on va comme ça? Parce que les petites entourloupes du gouvernement, ça nous aide pas à régler la plus grande crise de l'histoire qui est devant nous.
3: Les GG, le concert gratuit de la France Insoumise pour la fête de la musique, interdit par la préfecture de police de Paris. On s'en fout ou pas, Flora?
4: On s'en fout pas.
3: Charles?
6: On s'en fout pas.
3: Didier?
5: On s'en fout complètement.
3: Ah bon? Quand ce concert censé se tenir ce dimanche en place de la République, mais la préfecture a dit non à cause du risque avéré de troubles à l'ordre public. C'est ce qu'elle écrit. Assa Traoré et le rappeur Medine étaient attendus. Jean-Luc Mélenchon annonce déposer un recours devant la justice. Affaire à suivre, donc.
8: Est-ce que je peux compléter, parce que c'est très intéressant.
3: Oui.
8: C'est la première fois que je vois ça dans un arrêté d'interdiction. Donc interdit, pourquoi ? Parce que ça va attirer des gens qui sont hostiles aux forces de l'ordre. C'est-à-dire qu'ils craignent que la population qui pouvait venir à ce type de concert meeting allait ensuite s'en prendre aux policiers. Et donc la préfecture dit on peut pas s'en occuper.
3: Flora.
4: Bah, c'est toujours la même stratégie de Jean-Luc Mélenchon de tout conflictualiser. Ils savaient très bien que ça allait être interdit, mais leur objectif, c'est pas de faire un concert. Leur objectif, c'est de qu'on parle d'LFI pendant une semaine.
8: Il crie à la censure.
4: Et qu'est-ce qu'on est en train de faire? On parle de LFI pendant une semaine, comme d'habitude. Et en fait, c'est une stratégie politique qui marche à l'ère des chaînes d'infos et des réseaux sociaux, mais qui est tout simplement insupportable, puisque la fête de la musique, ça a été pensé comme un événement de concorde, pas de discorde, où les Parisiens et les Français, mais là, il se trouve que ça se passe à Paris, font la fête ensemble dans les rues, c'est interpartisan, c'est intergénérationnel. Moi, République, c'est pas loin de chez moi. J'ai aucune envie dimanche d'aller faire la fête avec des bannières LFI, des drapeaux palestiniens, des drapeaux politiques. Non, c'est un moment où on fait de la musique
3: c'est
4: et
3: universel.
4: On oublie que on se déteste, en fait. Mmh. C'est justement censé être un moment où on s'aime tous et où on fait la fête et on n'est pas au courant de toi tu votes pour qui, toi t'as quel âge, c'est quoi ta religion, c'est quoi ta confession. Non, on s'en fout. Pourquoi ? Parce qu'on est citoyen français, qu'on est républicain et qu'on se réunit tous autour de la musique. C'était ça, en fait, l'esprit. Et la fête de la musique, figurez-vous que ça a été pensé par la gauche. Et donc, la gauche, elle était là pour faire la concorde. Elle était là pour faire la fête. Elle était là pour se souvenir qu'on est tous ensemble et qu'on est tous unis.
8: Et après, il y a la gueule de bois.
4: Par-delà les clivages. Sauf que là, qu'est-ce qu'ils font ? Ils nous volent. Même, franchement, je dis toujours en rigolant que la fête de la musique, c'est le Noël de ma religion. C'est un jour sacré pour les républicains et les laïcs. Or, qu'est-ce qu'ils nous font ?
3: Ah oui.
4: Qu'est-ce qu'ils nous font ? Ils nous gâchent la fête. Voilà, comme d'habitude. LFI gâche la fête. J'en peux plus.
3: Charles !
7: En tout cas, je soutiens bien sûr pleinement cette sage décision du préfet. Je serais favorable d'ailleurs à ce qu'on l'étende et à ce qu'on interdise toute la fête de la musique, bien sûr.
4: Non, mais...
7: pour ne pas se farcir ce truc atroce.
3: Pourquoi ?
7: Mais voilà, sous
0: c'est
7: cette...
0: la gauche.
7: Sous cette réserve, je soutiens cette décision.
8: Non, moi je trouve qu'il faut surtout pas donner de d'importance à Mélenchon.
3: Ah oui,
8: c'est pour ça que je m'enchaîne.
3: Bon, les GG, le Louvre est à bout de souffle. Aveu du président directeur du musée lui-même, hein, Christophe Leribaud, qui alerte sur l'état de vétusté du bâtiment. Ah bon ? On s'en fout ou pas,
4: on s'en fout pas.
3: Charles.
7: On s'en fout pas.
3: Didier.
0: On s'en fout pas.
3: Le président du musée qui était auditionné hier devant la commission culturelle du Sénat, musée en crise depuis le spectaculaire cambriolage d'octobre dernier. Flora.
4: Alors je suis choquée de cette histoire parce que pour les Parisiens, vous le savez, le Louvre est envahi par des touristes. J'ai jamais vu autant de touristes dans cette ville que depuis quelques années. Il y a des touristes partout. On est dépossédé de Paris Centre.
8: Ça s'appelle le surtourisme.
4: Non, mais attendez, il y a du surtourisme. On est dépossédé. Le Louvre, c'est vraiment au cœur de Paris. Si vous voulez vous déplacer, par exemple, de la rive droite à la rive gauche, vous passez par là. Enfin, c'est vraiment un endroit central. C'est sur la ligne 1. Qui est la ligne de métro l'une des plus fréquentées. Paris est dépossédé.
8: La ville de Paris, on est aussi responsable.
4: Les billets coûtent plus de 20 euros. Dans mon souvenir, un truc comme 26 euros. Donc en fait, pourquoi ?
8: T'as voté pour qui ?
4: Non seulement il y a du surtourisme, mais en plus, on va devoir nous payer avec de l'argent public pour les rénovations du Louvre. Je comprends même pas où va l'argent de tous ces touristes. Tous ces touristes, ils vont au Louvre. Donc ils payent des billets à 20 quelque chose d'euros.
3: Charles ?
7: Non, effectivement, c'est surprenant quand on constate la fréquentation très importante du Louvre. Qu'est-ce qu'ils font avec le pognon ? C'est évidemment la question qu'on se pose. Moi, je serais tout à fait favorable à ce qu'on augmente le prix des billets, quitte à faire des billets moins chers pour les jeunes, pour certaines catégories. Mais je pense que les touristes américains qui ont beaucoup d'argent ou d'autres pays et que le Louvre fait rêver, pourquoi pas leur faire payer l'entrée à la mesure de leurs moyens, vu qu'on est devenu pour eux un pays du tiers-monde, si tu veux, autant pratiquer des tarifs qui correspondent à leurs revenus et ce faisant faire les travaux qui s'imposent s'il y en a à faire au Louvre. Voilà, moi je pense que
8: Didier,
7: pas de pragmatique.
9: Ouais, moi ce qui me gêne dans le fonctionnement de l'État, c'est qu'il a fallu un casse de Riri, Fifi et Loulou
5: pour qu'ils se rendent compte qu'il y avait un problème au Louvre. Quoi.
8: Non, il y avait des travaux qui étaient prévus.
5: Mais il y avait surtout des rapports qui étaient restés dans un tiroir qui disaient qu'il pleuvait dans le Louvre, la sécurité c'était une catastrophe. Et tous ces rapports-là, ils sont faits. C'est nous, le contribuable, qui payons ces rapports-là. Et tout le monde s'en fout.
4: Non, mais donc,
5: et parce qu'il y a eu le casse de Riri, Fifi et Loulou, eh ben, tout d'un coup, on va s'occuper de faire des travaux dans le Louvre.
4: Je vérifie en direct, c'est 22 euros l'entrée pour un Européen au Louvre et 32 euros pour un non-Européen. Il y en a des millions. Il y a des millions de non-Européens qui visitent le Louvre.
8: Il y a déjà une différence de prix, alors.
7: Oui, mais mettons à 100 euros pour les Américains.
4: C'est très bien, la préférence européenne, moi, ça me va très bien.
7: Ils sont beaucoup plus riches.
4: Mais pourquoi...
7: Pour eux, 100 euros, c'est comme pour nous 10 euros.
4: Pourquoi il n'y a pas plein d'argent? Il est où cet argent?
8: Oui, enfin, pardon. Le budget du Louvre, c'est quand même de plusieurs centaines de millions d'euros. Il y a aussi sans doute...
4: Oui, de la conservation.
8: Il y a aussi sans doute, comme dans... partout en France, de la suradministration, la bureaucratie, une mauvaise gestion.
5: Puisqu'il a fallu un casse pour se
8: confier ça à des gens qui ne savent pas gérer. Confions ça peut-être au privé.
4: Et
8: moi, je pense que si tu confies ça au privé, ça marchera.
4: Et récemment, on a organisé l'équivalent du Met Gala au Louvre.
0: Dans un instant,
8: des chefs d'entreprise, ça ira mieux.
0: Dans un instant, l'appel du 18 juin de Charles Consigny dans la perspective de l'élection présidentielle. Restez avec les GG, avec les grandes gueules.
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0: RMC, les 10h. 10h, toute l'actualité, Clément Gouitz, bonjour.
27: Bonjour Alain, bonjour à tous. Chaleur aujourd'hui sur la France, jusqu'à 40 degrés attendus dans le centre du pays. 26 départements, vigilance orange canicule de l'Île-de-France à la région lyonnaise. Un pic attendu ce dimanche, premier jour de l'été de la fête de la musique. Pour l'instant, l'événement reste maintenu dans la plupart des villes. Mais Solène Leroux, certains organisateurs ont quand même pris les devants.
28: C'est le cas à Saint-Savinien-sur-Charente, une commune de 2500 habitants au nord de la Charente-Maritime. L'école de musique qui porte ses festivités a décidé d'annuler, de reporter à septembre, à regret mais par sécurité. Un choix fait aussi par la mairie de Thouars, à 150 km de là, dans les Deux-Sèvres, l'ouest du pays, particulièrement touché ce week-end, près de 40 degrés attendus localement, comme dans le Maine-et-Loire, où le département a décidé d'annuler un concert lié à la fête de la musique dans la plus vieille église d'Angers. Même sort pour une série de concerts qui devaient se dérouler dans la même commune, sur une place où il n'y a pas d'arbres, pas d'ombre. Les organisateurs, en coordination avec la mairie, ont décidé de les supprimer. La ville qui n'exclut pas l'annulation d'autres événements dans les prochains jours.
27: Autre conséquence de cette canicule, 71 intercités annulés jusqu'à lundi. Cela concerne les lignes de Paris-Toulouse, Paris-Clermont et Bordeaux-Marseille. Objectif, éviter des pannes de climatisation, annonce la SNCF. Le coup de pouce du gouvernement pour les grands rouleurs prolongé. Les aides concernant les prix du carburant seront maintenues jusqu'au mois d'août, annonce la porte-parole du gouvernement, Maud Bréjon, ce matin sur RMC. 1 million de Français ont fait cette demande, notamment des agriculteurs ou encore le secteur du bâtiment. 10h, passé d'une minute, la suite des grandes gueules sur RMC, RMC Story.
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0: Vous êtes avec les GG, avec les grandes gueules en direct sur RMC, la radio RMC Story, la télé. Aujourd'hui, Flora Yebali est avec nous, elle est entrepreneur dans la transition écologique. Charles Consigny, l'avocat, est avec nous aussi, tout comme Didier Giraud, l'agriculteur de Saône-et-Loire. C'est la deuxième heure des grandes gueules. On va reparler des propos tenus par la députée de la France Insoumise, Aurélie Trouvé, hier dans les GG, lorsqu'elle dit « Si l'extrême droite gagne, c'est l'insurrection, c'est le droit à la révolte ». Alors, qu'est-ce qu'on met derrière insurrection? Est-ce qu'effectivement, est-ce que ça reste un respect du vote démocratique si jamais on se révolte derrière parce qu'on n'est pas d'accord avec le résultat? Vous venez en parler à 11h-20, à 10h-20. 7 Français sur 10 préfèrent un bon salaire plutôt que du temps libre. Ça s'est inversé. Juste après le Covid, c'était on préférait avoir du temps libre plutôt qu'un bon salaire. Là, maintenant, on préfère avoir un petit peu plus d'argent. Mais d'abord, parlons de l'appel du 18 juin.
1: Les Français parlent aux Français.
0: Quatre-vingts ans après, c'est un autre Charles qui parle à la France.
2: Je reçois de très nombreux messages, de très nombreux témoignages de Français valeureux qui sont exaspérés par le déclin de notre pays. J'ai décidé qu'il était temps de me tourner vers eux, de nous tourner vers eux, à travers un nouveau média. Média au sens latin, au sens de médium, intermédiaire, que j'ai appelé Français Libre. À travers des vidéos, des interviews, des tribunes, je vais mettre en lumière ces Français qui se battent et qui, ce faisant, gagnent leur liberté et permettent la nôtre, collective, celle de la France. Ce sont donc à la fois les entrepreneurs, les patrons qui partent à la conquête des marchés étrangers, mais aussi ceux qui se lèvent tôt le matin pour s'occuper de nos aînés, pour s'occuper de nos malades. Il n'est pas question pour moi de déclarer ma candidature à l'élection présidentielle. Je ne vais pas être le 39e candidat de ce qui ressemble déjà un peu à une farce. Ensemble, nous nous battrons à notre façon pour ce grand et beau pays que nous aimons.
0: L'appel de Charles Consigny à ce que les Français s'expriment et fassent valoir les bonnes idées, les bonnes initiatives. Il veut faire parler la France, Charles.
3: Faut que tu nous dises un peu plus de tout ça.
2: Alors, je constate plusieurs choses. D'abord, je reçois effectivement ces messages qui ressemblent un peu aux témoignages des auditeurs qu'on a ici dans l'émission, de Français qui sont exaspérés par ce qui ne va pas en France, par ce qui ne marche pas, qui sont exaspérés par l'écroulement des services publics, qui sont exaspérés par le niveau devenu complètement délirant de fiscalité, de prélèvement obligatoire, qui sont exaspérés et inquiets du déclin de leur pays, ce genre de témoignages. Je rencontre aussi souvent des gens exceptionnels, petits et grands, qui, chacun à leur façon, à mon sens, sont ceux qui participent de faire de la France, encore aujourd'hui, mais pour combien de temps c'est la question, un pays libre. Donc ça va effectivement des entrepreneurs qui construisent leurs boîtes, créent des emplois, conquièrent des marchés étrangers et ne comptent pas leurs heures. Mais ça va aussi, moi ce sont des gens, et je le dis, ça peut paraître démago, mais je le pense vraiment, ça va aussi jusqu'au premier de corvée, c'est-à-dire ceux qui ont le dévouement et le courage et l'humilité de s'occuper des vieux, de s'occuper des malades, les agriculteurs comme Didier qui travaillent 7 jours sur 7 et qui ne comptent pas leurs heures pour des salaires modestes, tous ces Français qui sont sur le pont, si vous voulez. J'aurais pu appeler ça sur le pont. Et je trouve que l'élection présidentielle approchant, on a de plus en plus de candidats, ce qui fait qu'on entend de plus en plus les candidats, mais on entend, je trouve, très peu les Français. On entend très peu les gens qui sont le vrai moteur et le vrai poumon de ce pays, ceux qui vraiment font vivre ce pays. Donc j'ai décidé, moi, d'essayer de mettre ça en lumière. Pour l'instant, c'est un site internet. Je vais le faire aussi en version papier pour ce qui sera plus le fond, la théorie, les tribunes, etc., ce qui sera un peu plus scientifique, c'est beaucoup dire, mais faire quelque chose un peu comme fait le Grand Continent, qui est cette revue de diplomatie européenne qui fait pas mal parler d'elle ces derniers temps à la faveur des troubles géopolitiques. Moi, j'ai envie de faire ça à l'échelle de la France et de l'Europe. Évidemment, mon idée derrière, c'est de mettre en valeur les Français qui sont sur le pont pour à la fois qu'on voit les problèmes, qu'on voit les Français face à ces problèmes et qu'on voit aussi les Français valeureux qui portent ce pays.
0: Mais c'est pas une déclaration de candidature.
2: Ça n'est pas une déclaration de candidature. Préciser.
3: Comment on y participe? C'est-à-dire que c'est des contributions?
2: J'ai créé un site internet qui s'appelle Français Libre sans CDI, parce qu'on peut pas mettre avec la CDI, françaislibre.com. Dessus, vous avez une plateforme sur laquelle vous pouvez envoyer vos propositions. Donc moi, j'ai déjà, dans mon idée, j'ai déjà identifié un certain nombre de Français Libres que j'ai envie de mettre en valeur. Mais chacun peut m'envoyer son projet. Et moi, selon ce qu'on m'envoie, je viendrai ou pas avec mon équipe de caméras pour tourner. Déjà, j'échangerai dans un premier temps avec les intéressés pour voir ce qu'il y en a, etc. Et ensuite, j'irai tourner chez ces Français. Donc, je vais faire une espèce de tour comme ça de tous ces Français.
3: Mais ensuite, c'est pour soumettre ces contributions aux candidats ?
2: Voilà, je pense que ça permettra de faire émerger des choses très concrètes, parce que franchement, quand j'entends les candidats en ce moment, je veux pas tous les mélanger, etc., mais enfin, il y en a, les propositions restent très nébuleuses, et la différence entre le réel vécu par les gens et ce que proposent les candidats actuels me paraît quand même souvent assez abyssal. Donc moi, j'aimerais rapprocher tout ça et qu'on comprenne la vraie mesure. J'entendais récemment, je ne le citerai pas, mais j'entendais un ancien éminent ministre de l'économie qui, en off, expliquait que depuis qu'il se frottait au secteur privé, il se rendait compte que la fiscalité française, en fait, elle tenait du vol pour les indépendants.
4: C'est lui qui l'a mis en place.
2: Les professions libérales. C'est bien de s'en rendre compte après des années et des années de gouvernement. Bon, bah, moi, j'ai envie, voilà, qu'on sente tout ça, qu'on voit tout ça, et on verra bien ce qu'on en fait. Moi, je pense qu'effectivement, ça peut contribuer à faire émerger la vraie situation de ce pays et les vraies aspirations des Français. Parce que ce que je pense par ailleurs, et j'en termine par là, je suis déçu de voir que j'ai l'impression qu'on tourne le dos à un certain concept français qui s'appelle le panache. Et moi, je pense que le panache, c'est essentiel en France. C'est un mot qui n'existe pas dans les langues étrangères. J'ai regardé les traductions. Il y a pas de traduction littérale de panache. On dit le style, la bravoure, l'élégance. Enfin, il y a plein de traductions possibles, mais c'est un concept très français. Et c'est grâce à ce concept qu'on a fait Versailles, sur lequel on se repose encore aujourd'hui, qu'on a eu De Gaulle qui s'est opposé tout seul aux Allemands sans le moindre mandat, grâce auquel nous sommes libres encore et souverains aujourd'hui, qu'on a eu Napoléon et ses armées, je cite un mot d'un colonel napoléonien dans ma vidéo qui exigeait de ses cavaliers qui gardent la tête haute, il leur disait « Oh les têtes, la mitraille c'est pas de la merde », parce que ça l'agaçait de les voir baisser la tête parce qu'ils se prenaient des boulets de canon, mais lui il voulait que sa cavalerie ait de l'allure. C'est ça la France quand même. Et donc, voir notre pays se ratatiner comme il est en train de le faire en ce moment, moi je trouve ça insupportable. Donc j'ai envie de faire vivre aussi cette idée-là à travers des Français qui ont du panache.
0: Flora.
5: Il y a un truc en politique qui s'appelle les écuries, longtemps pratiquées au PS. Chaque leader avait son écurie, ça veut dire qu'il avait ses troupes, il avait sa petite bande.
0: Son courant.
5: Oui, son courant, mais c'était surtout pour
3: une écurie présidentielle.
5: Pour montrer de la force, et à la fin, on faisait l'addition des écuries, et ça donnait un candidat qui avait de la force, parce que chacun ramenait sa petite équipe, ses petites idées en plus. Charles n'étant pas adhérent à un parti, je pense peut-être l'UMP LR qui serait le plus proche de tes idées, ou j'en sais rien d'ailleurs, peut-être tu t'y retrouves pas.
2: Je n'ai pas de carte.
5: A besoin de son écurie, c'est tout à fait normal à ce stade de sa carrière. Il a besoin d'avoir ses idées, son groupe. Le problème, c'est que dans les chaînes d'info, quand on parle, bah ça disparaît assez vite. Hein. Hop, on est remplacé par un autre programme, par une autre journée, par une autre actualité. Donc, pour avoir des idées qui restent et qui prennent de l'ampleur, il a besoin de son écurie. Donc, il lance son écurie.
2: C'est pas mon but, hein. C'est pas ça que je fais. C'est pas un parti politique, hein.
5: Non, mais c'est un petit mouvement
2: tu
5: qui
2: verras,
5: permet
2: non,
5: de
2: pas,
5: te donner de la force.
2: C'est pas un mouvement. On peut même pas adhérer au mouvement. C'est vraiment des reportages, des articles, des interviews qui visent vraiment à montrer comment est ce pays en ce moment, comment vivent les Français, quels problèmes ils affrontent, et comment ceux qui arrivent à s'en sortir le font. C'est vraiment une espèce de cahier de doléances, disons. Il y a un côté, voilà, cahier de doléances.
5: Cahier de doléances, comme c'était aussi la technique de Macron en 2017, qui lui non plus n'avait pas de parti. C'était d'aller chercher.
3: Macron, Charles et le nouveau Emmanuel Macron.
5: Non, je n'irai pas jusque là.
2: Pas de cheveux sur la langue.
5: En termes de compliments, en termes d'éloges.
3: Question...
5: En revanche, je me permettrai de finir. Je trouve la comparaison au général de Gaulle un peu trop audacieuse. Il y a un excellent film qui retrace l'histoire de l'appel du 18 juin en ce moment en salle qui s'appelle De Gaulle, dans la bataille de Gaulle. Allez le voir, c'est vraiment bien. Et vous verrez que il est dans un contexte autrement
2: mais,
5: plus complexe.
2: Non, mais enfin, je sais pas. J'ai l'impression de pas parler français.
4: Il se prend pas pour De Gaulle.
2: À aucun moment, je ne me suis comparé au général De Gaulle, ni n'ai créé un mouvement comme En Marche. Je prends cette date du 18 juin
5: qu'il y a un
2: parce que moi,
5: c'est qu'on est le 18 juin.
2: Ben oui, mais De Gaulle n'a pas fait de cahier de doléances. Moi, je trouve que on doit renouer aussi avec notre idée de liberté. C'est-à-dire que j'ai l'impression que les Français laissent leur liberté se rogner de plus en plus, et c'est pour ça que j'ai bien aimé cette idée de Français libre. Et donc, évidemment, Français libre, je ne peux pas choisir une autre date que le 18 juin.
4: Didier. Écoute, moi qui ai un peu compris le concept, chaque fois qu'on parle du 18 juin, permettez-moi d'avoir une pensée pour les marins pêcheurs de l'île de Saint, qui sont les premiers à avoir répondu à l'île du 18 juin. Je sais pas si t'en as.
5: On les voit dans l'excellent film.
4: Ouais, je sais pas si t'en as dans tes candidats. Et après, moi, j'aime bien la démarche parce qu'il y a un sujet que t'as pas évoqué et qui, à mon avis, est complètement sous les radars pendant la campagne qui arrive. C'est la suradministration, c'est les normes, c'est tout ce qui rend les gens qui entreprennent complètement fous aujourd'hui, qui les annihilent même dans l'idée d'entreprendre. Et moi, je tiens mon réseau de ruraux à ta disposition.
2: Mais avec plaisir.
4: Si tu veux, profils particuliers pour tourner, je t'aiderai à trouver ces profils.
0: Mais voilà, Français libre. Qui poste des vidéos, qui explique comment il travaille et Charles ira les voir.
3: Charles n'est pas Charles de Gaulle. Mais le problème, c'est qu'il y a aujourd'hui un décalage entre l'envie de porter des idées et ceux qui vont les porter, ces idées, parce que quand
4: et
3: on voit le
4: sujet qui font gagner une élection,
3: mais quand on voit le casting qui nous est proposé, il y a une trentaine de candidats déclarés, et encore on pourrait rajouter 10 de plus qui s'apprêtent à se déclarer sans doute après l'été.
2: Bientôt Castex,
3: oui, Hollande et tout ça et les autres. Bon, bref, et tu te dis sincèrement où sont les visionnaires, où sont ceux qui nous projettent un peu dans l'avenir, pas en nous racontant des balivernes, en nous expliquant que la jeunesse est l'avenir de la France, parce que ça, tout le monde peut le faire, c'est quand même assez bateau. Non, des choses très concrètes sur les défis de demain, et je trouve que pour l'instant, effectivement, c'est extrêmement pauvre en proposition. On a beaucoup de candidats,
4: mais très
3: peu de propositions.
4: Dans le film qui tourne en ce moment, dans la bataille de Gaulle, tu vois vraiment ce qui est central dans le personnage, c'est que De Gaulle, certes, il a une certaine idée de la grandeur de la France, et il se bat pour ça, mais il est déjà, dès 41, il est déjà dans le coup d'après, dans comment on va reconstruire le pays dans la démocratie. Et ça, je trouve quand même que c'est ce qui manque dans les politiques d'aujourd'hui. Et moi, je suis désolé, aujourd'hui, les sujets qui font gagner une élection, c'est pas les sujets à long terme, c'est pas les gens qui ont une vision, une idée sur la France à long terme qui seront capables de gagner l'élection. Et ça, c'est pas que de la faute des politiques, c'est de la faute aussi des Français et des citoyens qui vivent d'abord pour leur petite gueule avant de vivre pour l'unité d'un pays.
3: Mais
4: c'est tout simplement ça.
3: Pas d'idée.
2: Et puis sûr. Mais par ailleurs, moi, ce qui me l'exemple que je retiens aussi, c'est très grandiloquent, mais quand même, j'appelle ça Français libre, etc., aussi en hommage, c'est pas pour me prendre pour qui que ce soit, mais c'est en hommage à ces Français. Ce qu'on appelait les Français libres, c'était les résistants. En 40,
0: et en résistance aujourd'hui.
2: Pendant l'occupation, pour résister, fallait quand même être extrêmement courageux. Donc je trouve,
4: fallait être dans l'inégalité.
2: Là aujourd'hui, il n'y a pas de situation dans laquelle on pourrait se mettre en résistance, etc. C'est pas ce que je dis. Je dis juste que le courage que ces gens ont eu à une certaine époque, ça doit être pour nous une espèce d'exemple. C'est-à-dire que on doit se rappeler que les Français, il y a eu quand même des périodes dans lesquelles ils ont vraiment montré qu'ils étaient faits d'un bois particulier. Voilà.
4: Et le fait d'utiliser ce créneau-là, Charles, je trouve que c'est intéressant parce que ça évitera quand même que si demain Bardella ou Marine Le Pen passe, ça soit le seul créneau des Insoumis. Parce que ce créneau-là de la résistance, ils vont le prendre. Et ça serait quand même dommage que dans la Nièvre, ils soient qu'à eux.
0: Comment
4: quoi.
0: Vas-y, parce que tu voulais prendre la parole.
5: Critique sur le mouvement politique de Charles, elle n'est pas négative.
2: Mais ça n'est pas un mouvement politique.
5: Non, mais de toute façon.
2: Pas parler français.
5: Non, mais de toute façon, il faut. Et c'est vrai qu'on parle pas la même langue. De toute façon, il faut mettre un coup de pied dans la fourmilière, parce qu'aujourd'hui, vous vous rendez compte que c'est les partis politiques qui font les rois, alors que les partis politiques qui représentent au plus 0,5% des Français. Il faut réinventer des formes de dialogue. Il faut aussi. Charles, il a une position intéressante entre la vision politique et les médias. Il faut aussi recréer une conversation aujourd'hui avec l'ARCOM, avec tout ce qui a pu se passer. On dirait que tout est un peu cloisonné, tout est un peu en silo, alors que ça a un côté un peu absurde. Donc moi, c'est pas une critique négative. J'encourage Charles à porter ses idées politiquement.
2: Mais ça n'est comme pas mon projet, mais bon, c'est pas grave.
0: Nous sommes avec Jean-Marc qui nous appelle de la Nièvre. Bonjour Jean-Marc.
6: Oui, bonjour à toute l'équipe.
0: Bienvenue. Vous pourriez envoyer une vidéo alors à Charles de ce que vous faites, de votre travail, de ce que vous attendez ou pas ?
6: Je pourrais lui en envoyer des dizaines. Des dizaines. Moi, je suis agriculteur comme Didier, je fais le même métier. Bon, on a déjà eu l'occasion de parler au téléphone, au GG. Ma femme est aide-soignante, donc pile poil dans les clous. Moi, agriculteur, nous, on travaille comme des forcenés à longueur d'année, jour et nuit, pour ainsi dire. Et puis on n'est pas reconnu dans notre boulot. On s'aperçoit qu'autour de nous, il y en a qui rigolent quand ils nous voient travailler, quoi. Souvent des gens qui travaillent pas ou plus. Et puis on en a marre, quoi. On en a marre de pas être reconnu. Et c'est vrai qu'aujourd'hui, libérer. Moi, je suis pour tout libérer le travail déjà. C'est-à-dire travailler quand on veut, autant qu'on en veut, gagner de l'argent autant qu'on en veut. Si on travaille beaucoup, on mérite beaucoup.
3: Ce qui est marrant, Jean-Marc, parce que ce que vous dites, c'est exactement la promesse faite par Emmanuel Macron en 2017. Il a été élu sur ce programme-là, la libération du travail. D'ailleurs, il avait porté les lois sur
5: les
3: le travail.
5: Les doléances, écoutez les Français.
3: Et aujourd'hui, on se rend compte que 10 ans après, on en est toujours à se dire...
0: On a augmenté les taxes et les contraintes. Voilà. Jean-Marc, la question simple aujourd'hui, là, puisqu'on vote dans un an, hein, pile, est-ce que vous avez votre candidat aujourd'hui ou pas?
6: Difficile à dire. Alors mon candidat, il sera à droite, c'est sûr.
0: Mais vous l'avez pas. Voilà, vous êtes difficile à dire.
6: Mais malheureusement, aujourd'hui, non, il n'y en a pas.
4: Voilà, il n'y en a pas. Mais parce que Jean-Marc, nos sujets, ils sont aussi sous les radars, quoi. On va faire 15 jours sur la petite Liana et le dysfonctionnement de la justice. Et ça, je trouve que c'est normal parce que c'est terrible. Mais en même temps, nos sujets, c'est devenu, enfin, tout ce que vous décrivez sur le travail pas reconnu, c'est quand même devenu des sujets minoritaires, si ce n'est dans la société, au moins dans la politique, quoi.
0: Mais Jean-Marc, on va regarder justement ce qu'en pensent les Français. Bon, on verra ça à l'aune du nombre de vidéos et de témoignages que tu recueilleras, mon cher Charles. Et je remercie Jean-Marc d'avoir été avec nous. Donc, tu rappelles ton site internet, françaislibre.com. Voilà.
2: Et puis, sans cédille.
0: C'était l'appel du 18 juin de Charles. On a un autre Charles maintenant qui s'adresse aux Français. Donc, on verra si ça devient le grand Charles. Regardez, voilà.
2: Bon,
0: on l'a mis en uniforme.
2: Ça pas mal.
0: Avec une casquette.
4: Et c'est vrai qu'il fait peur, le
2: militaire. Oui, mais quasiment une casquette portée façon racaille, tu sais, sur le haut de la tête. Et non pas comme un général.
0: Façon plutôt 7e compagnie, là.
2: Voilà.
0: T'as Saint-Chaudard au Pithiviers, quoi. Allez, dans un instant, mais justement.
2: Gendarme de Saint-Tropez.
0: Parlons de ces Français qui, à 70% aujourd'hui, préfèrent un bon salaire plutôt que du temps libre. Ben, vous venez en discuter avec les grandes gueules au 32-16, il est 10h20.
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0: 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Tiens, justement, parlons aux ailes.

0: qui démontre que 7 Français sur 10 aujourd'hui préfèrent gagner plus plutôt que de bénéficier, comme on dit, d'un meilleur équilibre de vie.
1: Oui, ce sont les actifs qu'on a interrogés. Près de 7 actifs sur 10 déclarent aujourd'hui préférer une augmentation de leurs revenus, tandis qu'une minorité place l'équilibre de vie au sommet de ses priorités. On voit bien que cette tendance est totalement à l'inverse de ce qu'on avait pu raconter à la sortie du Covid. Sortie du Covid, nous avait expliqué que désormais les Français allaient privilégier leur vie personnelle, leur équilibre, etc., et que le travail passerait à côté. Bah là, je pense que les Français sont rattrapés par la réalité de l'inflation, des préoccupations financières dans un contexte économique qui est pas facile, l'érosion du pouvoir d'achat. Donc, vivre d'amour et d'eau fraîche, malheureusement, ça ne permet pas de payer des charges de plus en plus lourdes. L'énergie, là, récemment, on l'a vu avec la crise au Moyen-Orient. Et donc, il y a une préoccupation. Et peut-être que, pour revenir à ce que disait Charles, puisqu'on parlait de la présidentielle avec lui, peut-être qu'effectivement, le salaire, le pouvoir d'achat, ça va être l'un des grands enjeux de la présidentielle. Comment mieux gagner sa vie?
0: Alors, plus d'argent, moins de temps libre, 32-16 pour le dire au GG. Florent, d'accord avec ces 7 Français sur 10?
2: Non, mais c'est évident, la question est mal posée. Depuis 6 ans, il y a de l'inflation. Tu parles du Covid, donc on va prendre depuis 2020, depuis le Covid. Depuis 6 ans, l'inflation n'a cessé dans notre pays. Tout coûte plus cher, les charges coûtent plus cher, les produits alimentaires coûtent une fortune. Évidemment que les gens ont besoin de payer leurs factures et que c'est prioritaire. Personne n'a jamais dit que les gens. Non. Personne n'a jamais dit que les gens ne voulaient pas payer.
1: La gauche, pendant très longtemps, nous a fait croire qu'en travaillant
2: moins, on
1: vivrait mieux. Il y a eu les 35 heures et on s'aperçoit que, idéologiquement, cette idée est fausse.
2: Non,
1: les Français pensent que, quand même, avec bon sens, qu'il faut quand même gagner sa vie pour bien vivre. Il faut bien gagner sa vie pour bien vivre. L'idée qu'on travaillerait toujours moins, mais qu'on aurait une vie très agréable et que tout serait pris en charge par on ne sait qui, je ne sais pas, qui l'argent qui tombe du ciel, c'est quand même c'est quelque chose que les Français n'y adhèrent pas, quoi. C'est ce qu'on voit dans ce sondage.
2: C'est juste que dans un contexte économique où il y a à peu près le plein emploi, où il y a pas trop d'inflation, l'inflation est contenue et où les gens vivent bien, c'est le principe de l'offre et de la demande, la loi du marché. Quand il y a plus d'offres d'emploi que de demandes d'emploi, les salariés ont des revendications qui augmentent. Quand il y a moins d'offres d'emploi et plus de demandes d'emploi, les salariés ont des revendications qui baissent. Et aujourd'hui, on est en train de le voir, le marché du travail, le chômage augmente. Et on n'en parle pas beaucoup d'ailleurs, je ne sais pas pourquoi, mais
1: c'est vrai qu'il repart à la hausse.
2: Le chômage repart à la hausse. Et avec l'intelligence artificielle, excusez-moi de vous le dire, c'est que le début. Donc en fait, Didier, tu avais totalement raison tout à l'heure quand tu disais que ce qui était admirable chez De Gaulle, c'est qu'il était déjà en train de penser le problème d'après. Pendant la guerre...

0: Pendant la guerre, alors qu'il y avait des soldats français et autres qui mouraient chaque jour et chaque heure, le général de Gaulle, il disait « Attention à la souveraineté, on va devenir une colonie américaine. » Aujourd'hui, on est en 2026,
1: on est une colonie américaine.
0: Il n'y a pas un politique qui reprend de vraiment réfléchir à comment en sortir. Alors oui, ils font des tweets. En ce moment, ils disent « Ah mince, comment ça, on n'a pas accès à Anthropic c'est quoi ce problème, Anthropic, l'intelligence artificielle, qui a débloqué encore des nouvelles fonctionnalités très puissantes. » Les Français disent, les politiques français disent, ah bah mince, on n'a pas de serveur européen au niveau de ceux des Américains qu'on utilise. Mais c'est quoi la solution à 20 ans, à 30 ans? Pareil, sur la question de travailler plus, gagner moins, travailler plus. Personne ne nous dit qu'est-ce qui va se passer à 20 ans. Et une bonne politique publique, elle se conçoit à 20 ans.
2: Ouais. Moi, je crois quand même que les gens se sont rendus compte que à travailler moins, si t'as pas le pouvoir d'achat, ça sert à rien le temps libre. Ça sert à rien. Et contrairement à ce que tu dis, Flora, il y a quand même une partie des gens dans le débat public aujourd'hui qui t'explique que faut aller vers la semaine de 32 heures, que faut aller vers la semaine de 4 jours. Et à un moment donné, il y a certes des revendications des salariés, mais il y a aussi des chefs d'entreprise qui en ont plein le cul, que chaque fois qu'ils gagnent 10, ils s'en font piquer 7, quoi. Ou 8. Parce que si tu commences à additionner la TVA avec toutes les charges que tu payes, t'es plutôt à 7 ou 8 sur le chiffre d'affaires. Et à un moment donné, je pense que les gens, ils voudraient pouvoir faire en sorte que leur travail leur rapporte un certain confort de vie par le pouvoir d'achat, y compris ce qu'on peut ou ce qu'on beaucoup. Je pense que la problématique est la même. Et c'est qu'après que tu profites du temps libre. Et je pense que ce concept qui a consisté depuis les années 80 à faire croire aux gens que le temps libre rendait heureux, on est arrivé au bout. Parce que tu peux avoir du temps libre, mais si tu n'as pas le pouvoir d'achat, ça ne te rend pas heureux.
3: Il y avait même du temps de François Mitterrand, un ministère du temps libre.
2: Bien sûr.
3: Qui avait été créé. Là, dans la campagne, souvenez-vous.
2: Et la procrastination, c'est quand même là où excelle tout dépend entier de l'économie, quoi. Hein, faut quand même le dire, quoi.
3: Oui, mais regarde, les insoumis et une partie des écologistes veulent la semaine de 32 heures, je crois. Hein.
1: Toujours autant d'hôpitaux.
0: Oui, mais.
1: Alors, toujours autant d'hôpitaux et d'écoles gratuites.
2: Et toujours qu'il y en ait qui payent plus d'impôts pour qu'ils arrivent là.
1: Travailler et toujours assurer l'État-providence et l'argent public qui coule à flot, il va falloir expliquer comment on fait. Hein.
3: Charles.
4: Non, mais je suis. Écoutez, moi, je suis rassuré par ce sondage parce que ça montre effectivement qu'il y a un petit changement de mentalité par rapport à ce qui avait tendance à se. Répandre ces derniers temps où vraiment le travail devenait une chose à la fois secondaire et quasi interdite en France. C'est interdite par la force des choses.
1: Sandrine Rousseau parlait de l'éloge de la paresse.
4: Éloge de la paresse, il y a eu toute la mode de la slow life. Il y a bien sûr la semaine de 4 jours qui s'installe joyeusement. Et puis il y a même une espèce de criminalisation de l'ambition professionnelle. C'est-à-dire que c'est devenu aujourd'hui vraiment très ringard et très beau.
1: Tu veux être riche.
4: D'avoir envie de gagner de l'argent, de progresser dans sa carrière, même de faire une carrière. C'est devenu un truc vraiment ringard, de bourrin, limite facho. C'est devenu presque facho, voilà, d'avoir de l'ambition. Donc je suis content de voir que les Français sont en train de revenir de ça. Et effectivement, de toute façon, c'est tout bête. Si vous n'avez pas de quoi profiter de votre temps libre, ça ne sert à rien ou pas à grand-chose d'en avoir. Et je pense que le coût de la vie fait que les gens, ils ont effectivement envie de gagner plus. Pour moi, le grand sujet de la prochaine présidentielle, ce sera comment gagner plus. Comment faire en sorte que les salaires et les rémunérations des gens augmentent. Donc ça passera par des baisses de charges et de taxes. Ça passera aussi par plus de distribution au sein des entreprises. C'est-à-dire, faut pas forcément beaucoup de redistribution, mais faut qu'au départ, l'argent soit bien distribué avec des salaires plus importants.
0: C'est vrai que quand Sarkozy, il y a maintenant bientôt 20 ans pile, a dit travailler plus pour gagner plus, c'est vrai que ça a fonctionné. Pourquoi ça n'a pas marché? Parce que Nicolas Sarkozy s'est pris la crise des subprimes en pleine face.
1: 2008,
0: au même titre que François Hollande s'est pris la crise terroriste en pleine face, ou que Emmanuel Macron s'est pris la crise sanitaire en pleine face. Aujourd'hui, on peut vivre dans un monde de bisounours, ou alors on peut se dire
1: c'est faux que le travail plus et gagner plus n'ait pas marché.
0: Si je peux pas.
1: factuellement, tu dis une bêtise.
0: Choses bah non, c'est pas vrai.
1: Factuellement, ça a cartonné. Et Hollande a fait une erreur historique en supprimant.
5: C'est supprimant les heures supplémentaires défiscalisées. C'est la seule fois dans l'histoire de France depuis 81 où on a rapproché le brut du net.
0: Si on ne prend pas en compte le fait qu'aujourd'hui, être président de la République, ça veut dire faire face à des crises de plus en plus nombreuses et de plus en plus diverses, de plus en plus diverses dans leur nature, d'une crise sanitaire, une crise catastrophe climatique, une crise économique, c'est la preuve que notre système, il est en train de se casser la figure.
1: Et donc, je vois pas en quoi les attentats du Bataclan empêchaient François Hollande de réformer ce pays.
0: Parce qu'il a fait la guerre au Mali, ça a coûté de l'argent et que ça a mobilisé les forces.
5: Je crois que c'est plutôt les frondeurs qui l'ont empêché de faire des
4: réformes. Il a supprimé la détaxation des heures supplémentaires, ce qui a fait perdre du pouvoir d'achat à beaucoup de gens.
1: C'était une erreur politique. D'ailleurs, il l'a reconnu.
4: Mais bien sûr, il a même renié sur des... Je me souviens, par exemple, il a interdit, souvenez-vous, le service qui permettait aux particuliers d'être chauffeur Uber. Vous vous souvenez, ça s'appelait Uber Pop. C'était très bien, ça donnait du pouvoir d'achat supplémentaire à plein de gens. Bon, ils ont supprimé ça par pur dogme idéologique.
1: Il a très fortement
4: compté
1: les impôts.
0: D'accord.
4: Et donc,
0: s'il y a une chose qui est sûre sur la personne qui gouvernera la France en 2027, c'est qu'elle aura affaire à des crises de nature extrêmement diverses et de gravité
4: aux États-Unis, par exemple, les États-Unis affrontent des crises très importantes. Et pourtant, les Américains.
0: Tu crois que les inégalités aux États-Unis, elles se passent comment?
4: C'est toujours le
1: pays
0: d'innovation.
1: Ça reste le pays d'innovation.
0: D'accord. Honnêtement, sur des millions, sur 400 millions, je ne sais pas combien ils sont d'Américains.
4: Aux yeux des Américains,
1: ils
4: nous regardent à peu près comme nous on regarde les habitants des pays en développement.
0: Mais déjà nous, face aux Américains, on n'est pas la France, on est l'Union européenne.
1: L'Union européenne est devenue un continent.
0: L'Union européenne, c'est 450 millions de consommateurs, c'est le plus grand marché du monde. Donc aujourd'hui, on devrait être ceux qui font la loi sur le marché de la consommation et le marché de la concurrence.
4: Regarde au sein de l'Europe même, où sont les Français par rapport aux autres dans l'Europe. Tu peux pas savoir. On est pauvres. Va voir à Copenhague, va voir à Amsterdam, va voir en Autriche, en Allemagne.
5: Le niveau de vie de la Pologne est en train de nous rattraper.
4: Les Polonais nous dépassent. Oui, c'est ça que donnent ces des années de collectivisme et d'égalitarisme. On est devenus pauvres. Donc les Français en ont ras le cul. Ils sont 7 sur 10 en avoir ras le cul.
3: Vous préférez gagner plus ou travailler moins? C'est la question qu'on a posée. Travailler plus,
5: les deux.
3: Gagner moins. Alors, on a mis un bon salaire, bien sûr.
1: Les deux.
3: Un bon salaire. C'était simplement pour vérifier si on était sur le même étiage que l'étude qui nous a servi à la discussion. C'est exactement le même. Pareil. On est 70-30. Dans un instant, si l'extrême droite gagne, c'est l'insurrection. Ça a beaucoup provoqué de réactions, ce qu'elle nous a dit hier, Aurélie Trouvé, la députée de la France Insoumise de Seine-Saint-Denis. Justement, on va réécouter le RN au pouvoir, dit-il. Il faudra des mouvements populaires, il faudra l'insurrection. Qu'est-ce qu'on met derrière le thème insurrection? Vous venez en discuter avec nous, il est 11h20.
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0: Avec les GG, avec les grandes gueules, vous venez prendre la parole, vous venez discuter, vous venez débattre. Didier Giraud, Charles Consigny, Flora Gebali. Et c'est intéressant de vous écouter, notamment là sur cette idée d'insurrection au cas où le RN gagnerait l'élection présidentielle. En fait, on en parlait avec Aurélie Trouvé, la députée de la France Insoumise. Elle était avec nous, on commentait avec elle. Vous savez ce qu'a dit Bagali Bakayoko, le maire de Saint-Denis. Il dit il peut y avoir le droit de siffler la Marseillaise. Un petit peu plus loin dans son entretien, dans le journal L'Opinion, Monsieur Bagayoko dit si jamais le RN, l'ex-RN, arrive au pouvoir, il y aura sûrement un soulèvement populaire, mais il ne faut pas que ce soit l'insurrection. Et c'est là-dessus qu'on en parlait avec Aurélie Trouvé.
1: Qu'il y aura une résistance populaire citoyenne contre l'extrême droite. Non, mais parce que vous comprenez l'insurrection, on prend les armes, etc. Regardez la définition. L'insurrection, c'est pas forcément prendre des armes, c'est
2: donc,
1: de la résistance
2: si le rassemblement
1: qui peut
2: gagne,
1: être citoyenne et pacifique. Mais sachez que oui, si le Rassemblement national gagne, nous serons en résistance citoyenne, populaire et pacifique. Bien entendu, nous le sommes déjà.
0: Alors, résistance populaire et pacifique et insurrection, voudrait savoir ce qu'il voudrait faire.
3: Oui, mais
0: faire,
3: déjà, Madame Trouvé, quand même, elle mélange un peu les termes. La résistance, ce n'est pas l'insurrection. La résistance, on en parlait tout à l'heure avec le général de Gaulle. L'insurrection, c'est vouloir changer le pouvoir en place. Et une insurrection, alors ça peut se faire d'une façon pacifique, mais moi je trouve que l'insurrection pacifique est un peu un oxymore, donc c'est souvent quand même renverser le pouvoir établi par les armes. Donc elle est un peu gênée, en fait elle mélange un peu les concepts. Alors ça voudrait dire que si jamais Jordan Bardella ou Marine Le Pen sont élus démocratiquement, il faudra donc appeler les citoyens, les mettre en danger d'ailleurs, aller donc prendre le pouvoir par la force, enfin renverser le pouvoir par la force. Donc déjà tu mets des gens dans la rue, ça me fait penser à Donald Trump qui disait aux Iraniens allez-y j'arrive, on a vu ce que ça a donné. Donc c'est quand même une responsabilité terrible d'appeler les gens à vouloir renverser le pouvoir dans la rue alors que tu as perdu dans les urnes.
0: Est-ce que vous êtes d'accord avec Aurélie Trouvé ou pas? Oui, non, Didier?
4: Pas du tout. Moi, je me demande qui est cette dame et de quel point de vue elle parle pour en arriver là. Il se trouve que hier soir, j'ai visité le Palais Bourbon, l'Assemblée nationale. Et dans l'histoire de la France depuis 1789, parce que le début de la démocratie, il est là, il y a une seule fois où le pouvoir a été pris par la force en France, c'est le 18 Brumaire, c'est Napoléon, et ça s'est fait au Palais Bourbon. Mais quand tu ressors d'une visite de plus d'une heure au Palais Bourbon, je trouve que tu ressens le poids de la séparation des pouvoirs. Et tu ressens tout le poids de l'importance de la démocratie et tu te sens éminemment citoyen quand tu sors de là-bas. Donc comment aujourd'hui Madame Trouvé est capable de comment est-elle élue, capable de dire si le résultat des élections ne nous convient pas, oui, nous reprendrons le pouvoir par la force, parce que c'est ça qu'elle t'a dit hier. Et je sais pas par quel cheminement intellectuel un député peut en arriver là. Je pense que ces gens-là sont tordus dans leur tête et dangereux pour la démocratie. Parce que aujourd'hui, et je l'ai dit juste avant, c'est quand même terrible de laisser des mots comme résistance, parce que résistance, ça veut dire quelque chose dans notre pays, et laisser à ces gens-là ce pouvoir-là et s'octroyer ces mots-là que sont la résistance, que sont le fait de contester un pouvoir élu démocratiquement dans la rue, je pense que c'est gravissime pour notre pays.
5: Il n'y a pas de bad buzz, il n'y a que des buzz. C'est ce que disait Roger Stone, le conseiller de Donald Trump, qui l'a aidé à accéder au pouvoir la première fois, et qui expliquait que l'important, c'est pas qu'on parle de toi en bien ou en mal, c'est qu'on parle de toi. Et vous aurez remarqué que LFI, on parle d'eux. Madame Trouvé, c'est pas la plus connue des députés, mais peut-être qu'avec cette séquence, il y a des nouvelles personnes qui connaissent Aurélie Trouvé. C'est ainsi que LFI fait monter des leaders. Bali Bagayoko, personne ne savait qui c'était avant les municipales, il a gagné une ville de taille, Saint-Denis. Bon, c'est pas non plus
2: c'est pas Lyon non plus.
5: Je pense qu'il est plus connu que Benoît Payan, le maire de Marseille, qui en est à son deuxième mandat, qui a eu des résultats politiques et qui est à la tête de la deuxième ville de France. Je pense même qu'il est plus connu qu'Emmanuel Grégoire, qui est le maire de Paris. Donc aujourd'hui, la stratégie, c'est plus tu clives, plus t'es connu. Et il n'y a pas de bad buzz, il n'y a que des buzz. Le problème, c'est que soit toute la classe politique se met à jouer à cette stratégie pour être connu, et auquel cas, la France sera vite à feu et à sang.
4: Oui, mais...
5: soit on arrête de donner de l'importance à ces gens, parce que quand Bali Bagayoko explique de manière alambiquée, au milieu d'une interview, qu'on a le droit d'huer la Marseillaise dans certains cas, quand la France déconne, mais que à l'étranger, enfin... Tout ça est fait pour que CNews le prenne pour une cible. Et en fait, ça marche. Et en fait, il y a des camps qui se répondent comme ça. Et au milieu, il y a les Français qui sont pris en étau.
0: Je trouve que tu es plus sur la forme, sur le fond. Moi, je pense que c'est une vraie stratégie de fond. C'est-à-dire qu'ils ont vraiment l'intention de faire donner l'insurrection.
4: Ils sont en train de préparer les Français.
0: Et le soulèvement, si jamais le Rassemblement National l'emporte.
3: Est-ce que ça marchera?
0: Non, moi, je sais pas, mais en tout cas, ils le préparent.
3: Je crois pas un instant.
2: Je pense que si le RN gagne l'élection, la plupart des Français, comme ils auront voté pour le RN, si le RN gagne l'élection, c'est quand même que la majorité des gens auront voté pour le RN.
3: Donc majoritairement, les gens
2: restent chez la majorité des gens vont quand même
0: une minorité
2: respecter
0: agissant.
2: Le résultat des urnes. Je pense que beaucoup de gens qui n'auront pas voté pour le RN par souci démocratique respecteront le résultat des urnes, et moi je trouve que ce serait tout à fait normal. Effectivement, la France insoumise, là où je trouve qu'elle joue un jeu dangereux, c'est que autant il est probable que la victoire du RN crée quelques soulèvements ici et là, ça c'est sûr, à certains endroits en France, bon, mais eux mettent beaucoup d'huile sur le feu. C'est-à-dire qu'on a l'impression qu'ils font déjà chauffer les braises pour que, si jamais ça se passe, il y ait vraiment quelque chose de plus substantiel que si ça avait été spontané. C'est-à-dire qu'ils organisent déjà l'insurrection. Et ça, moi, je trouve que c'est très grave. Et d'ailleurs, c'est pénal.
4: Ils devraient être condamnés pour ça.
2: Bah oui, d'ailleurs, c'est pénal.
4: Appelé à siffler la Marseillaise, à mon avis.
2: Un homme politique,
4: c'est condamnable.
2: Un homme politique n'est pas censé appeler à des émeutes.
3: C'est pour ça que Madame Trouvé, très vite, elle change de terme. Elle ne dit pas insurrection, elle dit résistance.
0: Parce que elle termine en disant pacifique.
3: Oui, elle a compris, bien sûr, qu'ils allaient sur un terrain quand même un peu gay.
4: C'est pour ça que.
0: Mais c'est pas la première fois. Code-là avec cette théorie de dire si jamais.
4: Code-là de notre histoire de France, faut pas leur laisser se l'approprier, quoi.
0: On fera
4: résistance, ça veut dire quelque chose dans notre pays. Hein.
0: On est avec Jérôme.
3: Oui, malheureusement, c'est galvaudé.
0: Jérôme qui va en discuter avec nous. Bonjour, Jérôme.
4: Ça le sera encore plus dans leur.
0: Comment vous avez réagi en écoutant
6: Salut Flora. Le problème, Flora, c'est que le message qu'ils sont en train d'envoyer, un message aux autres électeurs des autres partis. Je vais m'expliquer. C'est-à-dire que moi, quand j'entends quelqu'un qui parle d'insurrection, si nous, on serait au pouvoir, je dis nous parce que je vote RN depuis 2012. Ça veut dire que nous, on est quand même les mauvais payeurs. Enfin, on est mal payés. C'est-à-dire que le jour où je serai au pouvoir, toi, tu vas appeler à une insurrection, alors que moi, en votant RN, étant patriote national, j'ai l'impression que mon pays va droit dans le mur depuis 40 ans, et je respecte les institutions et je respecte le droit électoral. Eh ben, je suis désolé, moi, en 2027, qui soit, j'ai envie d'être un mauvais perdant aussi. C'est ça le message qu'elle est en train d'envoyer. C'est que nous, on respecte les urnes, on respecte, et finalement, si on a 35% au premier tour et qu'on nous fait un barrage républicain, faudra encore qu'on ferme notre gueule. Et puis qu'on attende 5 ans. Ben non, je suis désolé, je serai moi aussi un mauvais perdant. Et encore plus si c'est eux qui seront au pouvoir. Voilà.
3: Oui, c'est-à-dire que c'est effectivement un appel.
5: Non mais Jérôme, on est d'accord.
3: Moi, aller descendre dans
5: Jérôme,
3: la rue pour contester.
5: On est d'accord. Moi, ce que je dis, c'est que leur stratégie, c'est de polariser, de cliver et de mettre les gens les uns contre les autres. Et donc là, quand vous dites, du coup, moi aussi, je serai un mauvais perdant.
6: Ils arrivent à comprendre que leur message est pris aussi de l'autre côté, dans le sens où si nous on perd, nous aussi, on va être mauvais perdants.
5: Mais en fait, Jean-Luc Mélenchon l'a dit. Il a dit, je vais tout conflictualiser. Comme vous le prenez comme un conflit, c'est la preuve que ça marche. Donc en fait, tant qu'on est tous en train de se dire, ça marche, moi aussi, je vais casser. Moi aussi, je vais détruire et moi aussi, je vais pas accepter.
4: Enfin, mais c'est pas que de la com, Flora.
3: Oui, mais pardon,
4: c'est un projet politique, c'est pas que de la com.
5: Mais attendez, la politique, quand on n'est pas au pouvoir, c'est que de la com politique.
4: Non, il y a un projet. Quand on dit je vais foutre le bordel partout, il y a un projet politique.
2: Les exemples historiques montrent que les discours politiques, il faut les prendre au mot, il faut les prendre au pied de la lettre. Et très souvent, quand un homme ou une femme politique ou un courant politique annonce qu'il va faire quelque chose, très souvent, une fois qu'il est au pouvoir, il le fait. Ou qu'il est en situation de le faire, il le fait.
3: Moi, je pense que Jean-Luc Mélenchon, c'est notre Trump français. C'est-à-dire que il y avait eu Trump qui n'avait pas accepté sa défaite face à Biden. Il a laissé ses fans envahir le Capitole. Et Jean-Luc Mélenchon pourra toujours dire si ça se passe et si tout d'un coup il y a une insurrection populaire, enfin populaire,
4: je vous l'avais dit,
3: insurrection de ceux qui n'acceptent pas la défaite, il dira non, moi je suis contre l'appel aux violences. Enfin, il aura mis de l'huile sur le feu comme Trump l'avait fait avec le Capitole. Après, une chose quand même, c'est que les politiques, le problème, c'est qu'ils ont trop souvent reculé face à la rue. C'est-à-dire le nombre de fois où les politiques ont été obligés de renoncer à une réforme, à une loi, alors qu'ils avaient été élus avec un programme, mais bon, il suffit qu'il y ait 100 000 personnes dans la rue pour dire oh là là, attention, bah, ça a donné aussi des idées
4: ça a donné le pouvoir à la rue.
0: Ce qui est intéressant, c'est d'entendre aussi ce que nous dit Jérôme. C'est-à-dire que Jérôme, si c'est le foutoir, vous dites, moi je me laisserai pas faire, quoi, j'irai aussi contre mes adversaires à ce moment-là, quoi.
3: Donc ça sera la guerre civile, alors.
0: Eh oui.
6: Le problème, c'est qu'ils ouvrent une boîte de Pandore. Moi, je considère que mon pays va droit dans le mur et j'ai toujours respecté les institutions. Donc, comme je le répète, pourquoi moi, si c'est les autres qui appellent à l'insurrection, pourquoi moi je devrais respecter
0: rester assis à ce moment-là, quoi.
6: Je veux dire, je suis le cocu, quoi. Moi, je sais que mon pays va droit dans le mur avec les ultra-européistes et avec les ultra-internationalistes. Je le sais qu'il va dans le mur. Donc, au bout d'un moment, pourquoi moi je me révolterais pas et je me dirais, tiens, pour mon pays, je vais bouger. Au bout d'un moment, moi je respecte, mais jusqu'à quand?
0: On a entendu votre coup de gueule, Jérôme. Ça préfigure d'une campagne électorale qui risque d'être bien animée.
4: Les dernières élections vous ont mouvementé. Été un peu volées quand même. C'est aussi ça, quoi.
0: C'est ce qu'il a dit tout à l'heure par rapport au
4: barrage républicain.
0: Par rapport au front républicain. C'est ça qui est intéressant, c'est que ça va nous emmener. Dans un instant, a dit merci Jérôme d'avoir été dans les GG. À bientôt, Jérôme, pour d'autres discussions politiques, bien sûr. Alors, est-ce inquiétant ce qu'elle a dit, Madame Trouvé? Qu'est-ce que vous en pensez? On va regarder déjà votre sentiment, puisqu'on a posé la question sur les réseaux sociaux. Vous dites oui à 65%, non quand même, non à 35% quasiment. Hein, c'est intéressant. Mais ça va nous emmener justement
2: à
0: l'élection présidentielle. Dans un instant, on sera avec une figure qui s'est faite connaître des Français, vous savez, au moment de la commission d'enquête sur l'audiovisuel public. Il y avait Charles Alloncle et il y avait le président de la commission, Jérôme Patrier-Lettus. Jérôme Patrier-Lettus, il est député Horizon du Calvados, c'est le parti d'Édouard Philippe. On va pouvoir commencer à parler de l'élection présidentielle, parce que c'est le discret pour le moment, le discret du moment, c'est Édouard Philippe. Vous entendez sa voix, Édouard Philippe? Vous trouvez qu'il imprime Édouard Philippe? Allez, à tout de suite avec les GG, avec les grandes gueules.
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27: La prime grand rouleur maintenue jusqu'en août, annonce la porte-parole du gouvernement Maud Bréjon ce matin sur RMC. 1 million de Français ont fait cette demande, notamment des agriculteurs ou encore le secteur du bâtiment. Maud Bréjon espère également que la baisse des prix du carburant se fera le plus rapidement possible après l'accord USA-Iran signé hier à Versailles. Quelques heures après sa signature, un homme a été tué dans le sud du Liban lors d'une frappe israélienne. 26 départements en vigilance orange canicule, de l'Île-de-France à la région Lyon. Et des conséquences sur les rails. 71 intercités annulées jusqu'à lundi pour prévenir les pannes potentielles de climatisation. Cela concerne les lignes Paris-Toulouse, Paris-Clermont et Bordeaux-Marseille. Le Vaucluse, la Haute-Garonne et les Deux-Sèvres ont un risque élevé de feux de forêt. 53 autres départements sont en risque modéré. Moscou, visé cette nuit par une attaque massive. Plus de 190 drones ukrainiens abattus par l'armée. Dans le viseur, l'une des plus grandes raffineries de pétrole du pays, annonce ce matin les autorités russes. Le président ukrainien Volodymyr Zelensky parle d'une riposte justifiée aux attaques russes contre son pays. Les résultats de la Coupe du Monde, victoire du Ghana 1-0 cette nuit face au Panama. La Colombie s'est imposée 3-1 contre l'Ouzbékistan. Place aujourd'hui à la deuxième journée du mondial. Cela commence à 18h. La République tchèque va défier l'Afrique du Sud, suivie de Suisse-Bosnie-Herzégovine à 21h. Et c'est bien sûr à suivre sur AMC. C'est le grand retour de la vasque olympique de Paris 2024 ce dimanche, présente au Jardin des Tuileries jusqu'au 14 septembre prochain. Et cette année, pas besoin de réserver pour l'admirer. Les courses RMC, le quintet se déroule sur l'hippodrome de Paris-Longchamp. C'est à 20h15, le pronostic de la Dream Team. Leur favori est le 3, Tout d'Arne Quick, leur outsider, et le 2, Cozy Beer. 11h, passé de 1 minute, la suite des Grandes Gueules sur RMC, RMC Story.
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0: 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Les grandes gueules avec Flora Gebali, avec Charles Consigny et avec Didier Giraud. Midi moins 20 tout à l'heure, les Français n'ont jamais acheté autant, alors on va dire fringues, mais de vêtements. Jamais autant, c'est plus de 40 pièces de vêtements par an pour les Français. C'est
1: aucun Français.
0: Mais vous
1: les vêtements sont pas français.
0: Ah ben ça c'est la question. En général, non. Vous savez que même aujourd'hui, les magasins d'occasion sont saturés de vêtements. Tellement, en fait, on achète, on laisse, on revend pas, on s'en fiche, on jette. Donc, il y a un vrai problème. Est-ce que vous êtes un acheteur compulsif de vêtements? Vous venez en parler un midi moins 20. La canicule, on en parlera à 11h20. Là, on va monter jusqu'à 40 degrés là, au fil des jours avec un pic durant le week-end, samedi, dimanche. Est-ce qu'on est prêt, oui ou non? Mais d'abord, on va parler politique, on va accueillir notre invité.
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0: Par qui on peut poser la même question? Est-ce que du côté d'Horizon, ils sont prêts, oui ou non, à 2027? C'est Jérémy Patrier-Létus
3: qui est avec nous,
0: député Horizon du Calvados. Il a été président de la commission d'enquête sur l'audiovisuel public. Bonjour, monsieur le député.
4: Merci de m'accueillir.
1: Votre candidat, c'est Édouard Philippe. On va en parler. Mais monsieur le député, seriez-vous prêt à vous soumettre à un test salivaire antidrogue?
4: Quand vous voulez.
5: C'est normal. On a un huissier qui est là.
4: Ah bah vous pouvez y aller.
5: Il va entrer sur le plateau.
4: Je ne bois pas, j'ai aucun vice en tout cas.
1: Mais
4: pas,
1: est-ce que Sébastien Lecornu a raison de tester ses collaborateurs et de vouloir tester plus largement les fonctionnaires?
4: Bah, que de dire que ceux qui font la loi, qui la mettent en œuvre, que dans l'exécutif, que les législateurs, effectivement, ne prennent pas de drogue et font la loi en évitant d'être alcoolisés, ça me paraît assez simple.
1: On aurait sans doute des
4: raisons. Enfin, regardez chez moi. Moi je suis dans le pays d'Auge, il y a des contrôles routiers tous les dimanches, tous les samedis. L'ensemble des Français se soumettent à ces tests sur les contrôles routiers. Donc,
1: on aurait des surprises à l'Assemblée.
3: C'est du calva là-bas.
4: Et pourtant c'est du calvados.
1: Ah, on aurait des surprises à l'Assemblée nationale.
4: Moi, j'en sais rien, en tout cas pas chez nous. Pas Horizon.
1: Demandez
4: à d'autres groupes politiques.
5: C'est pas les plus fêtards.
4: Comment?
5: Semble-t-il. Bon,
4: on travaille à l'Assemblée, oui.
1: On peut faire la fête.
4: Oui, on n'est pas obligé d'être drogué et alcoolisé quand on fait la loi.
5: Quand on regarde le parti Horizon et ses figures, on se dit pas spontanément qu'ils passent leur nuit au Pacha à Ibiza. C'est juste ça que je.
4: Alors que vous, oui, Charles.
5: Mais je le dis pas sans, mais je le dis sans méchanceté, je le constate.
1: Mais ça veut dire qu'on demande à ceux qui nous gouvernent de l'exemplarité. On n'est pas sûr de l'avoir, cette exemplarité, parce que si Sébastien Lecornu est obligé de faire ses tests, qui lui-même, il a un doute, il se dit, ouais, peut-être qu'autour de moi, il y a des problèmes.
4: On va pas faire semblant de pas savoir qu'il y a eu des députés qui ont, si c'est pas trafiqué de la drogue, en tout cas, en ont consommé. Il y a eu effectivement dans l'appareil d'État quelques cas effectivement de consommation de drogue. Et donc de dire que l'exécutif, le législateur sont exemplaires et ne consomment pas ni de drogue ni d'alcool quand ils travaillent, ça me paraît normal.
0: Mais est-ce qu'il va
4: normal.
0: Le faire au moins?
4: Bah, vous lui demanderez, il viendra vous le dire, je pense qu'il le fera.
0: Est-ce que c'est utile?
4: Comment?
0: Est-ce que c'est utile
4: ou c'est
0: de la com?
4: Comment?
0: Est-ce que c'est utile ou c'est de la com? Parce que derrière, on fera le ménage jamais on s'en aperçoit.
4: On va pas faire le débat entier sur ce sujet, mais si ça permet de détecter quelques cas concrets, ben ça sera déjà ça.
1: Édouard Philippe sera peut-être président dans moins d'un an. En attendant, c'est le roi du silence.
4: Ah bon?
1: C'est une stratégie?
4: Moi, j'ai pas trouvé. Hier, il était à Vivatech où il a parlé de sa stratégie pour l'intelligence artificielle. Il était il y a quelques jours dans un département rural pour parler agriculture. Il a parlé justice dans une grande interview dans Le Parisien. Je sais que depuis des mois, depuis qu'il est candidat à l'élection présidentielle, on explique qu'il ne parle pas. Moi, je vois des annonces
1: très
4: concrètes.
1: Alors, on l'entend pas alors?
4: Comment?
1: C'est pire, c'est qu'on ne l'entend pas.
4: Ah bah
1: parce que vous dites qu'il parle, mais donc on ne l'entend pas.
4: Il faut savoir, parce que moi j'ai vu passer sur les réseaux sociaux il y a quelques jours une caricature de ce qu'il avait dit dans un podcast sur l'intelligence artificielle.
6: Ah, c'était moi.
4: C'était vous d'ailleurs qui l'avez caricaturé.
6: Moi,
4: donc
6: attendez,
4: pour certains, il parle trop et mal, pour d'autres, il ne parle
1: pas.
4: Alors
1: il faut expliquer.
4: Mais moi je vais vous dire, il a des propositions très concrètes. J'espère qu'on pourra en parler, parce qu'il a parlé sur l'agriculture, il a fait un déplacement très concret avec des propositions très concrètes.
3: Des positions, tout le monde en a, ouais.
4: Oui, mais il a des mesures.
6: Alors il était chez l'entrepreneur Mathieu Stéphanie dans un podcast qui s'appelle Génération Do It Yourself, et à un moment, donc Mathieu Stéphanie, comme tous les entrepreneurs, est très porté sur les questions d'IA. Donc, ne serait-ce que quand on sait qu'on va à son micro, on sait qu'on va parler d'IA, ça paraît assez évident. Il lui dit alors l'IA. Et là, Édouard Philippe fait vraiment, pour moi, la caricature de la réponse d'Énarque qui met trois mots compliqués bout à bout et qui pense qu'il va contourner la question comme ça. Et donc il dit je sais plus exactement ce qu'il dit, mais oui, non, j'ai déjà utilisé ChatGPT, bien sûr, comme tous les Français. Enfin bon, et là, Mathieu Stéphanie, qui est un intervieweur, il est pas là pour, est tellement outré qu'il lui répond, vous savez, vous devriez vraiment vous y intéresser parce que là on est à un an d'une présidentielle et voilà. Moi le truc qui me fait réagir, c'est que les plus grands chercheurs du monde entier expliquent d'une seule voix que l'IA est la plus grande révolution que l'histoire de l'humanité aura connue. Harari, un mec qui vend des best-sellers et qui est un des plus grands chercheurs aujourd'hui, il dit que c'est une invention plus importante que la bombe nucléaire. Donc moi, mon commentaire, c'était de dire, imaginez un dirigeant politique au lendemain d'Hiroshima, dire oui, la bombe nucléaire, oui, non, mais c'est un sujet, hein. On aura des idées pour répondre. Oui, on s'y intéressera. Imaginez.
4: Il y a eu beaucoup de caricatures de cet extrait. Je rappelle juste, je vais pas être trop long, Édouard Philippe, Premier ministre, a lancé une stratégie sur l'intelligence artificielle. Il n'est pas Premier ministre depuis 2 mois, qui demande à Cédric Villani, un des grands chercheurs mathématiciens, de réfléchir.
6: Rapport, oui.
4: Non, mais de fixer, plus qu'un rapport, de fixer une stratégie sur l'intelligence artificielle. Hier à Vivatech, il a, et vous pouvez contester les mesures, mais il a présenté sa stratégie très concrète pour faire de la France un acteur majeur de l'intelligence artificielle. C'est quoi l'enjeu? Et vous avez raison. D'ailleurs, Édouard Philippe l'a dit. On a eu le charbon, grande révolution du 19e siècle. On a eu le nucléaire. Aujourd'hui, l'IA, c'est la révolution sans doute la plus importante du pays et du monde dans les années à venir. Et la France ne peut pas manquer cette révolution technologique. Et donc, il faut des propositions très concrètes pour que la France ne soit pas soumise.
6: Lesquelles, par exemple?
4: Je vais vous donner une réponse très claire. Pourquoi les Chinois et les Américains sont en avance sur la question de l'intelligence artificielle? Parce qu'ils utilisent la commande publique. C'est-à-dire qu'ils font appel, aujourd'hui, à la préférence nationale. La France, l'Union européenne, ne le fait pas. Édouard Philippe propose très concrètement qu'on puisse utiliser la commande publique française, européenne, pour développer l'intelligence artificielle. Il y a 4 ans, et je termine là, personne n'en parlait. Pour faire de l'intelligence artificielle, pour être souverain, pour être indépendant, il faut des ingénieurs. Il nous manque 100 000 ingénieurs par an. Édouard Philippe était le seul, en 2021, je le dis, quand il lance Horizon au Havre, j'y étais, en expliquant que les Chinois formaient 1 million d'ingénieurs par an, que les Américains, pareil, que nous, la France, on n'était pas capable de former des ingénieurs, alors qu'on a des écoles d'ingénieurs remarquables. Donc avec, par exemple, le développement des formations d'ingénieurs. Qui a développé l'apprentissage en France? Pardon, je ne veux pas vous...
6: Non,
4: ici
6: c'est
4: le
6: très
4: bilan
6: intéressant ce d'Edouard que vous
4: Philippe
6: dites.
4: Qui a développé l'apprentissage.
6: Mais du coup,
4: Édouard Philippe, 1 million d'apprentis en France.
6: Mais du coup, vous êtes en train de faire un virage idéologique du libéralisme vers une forme de souverainisme, de protectionnisme.
5: Non, il est hyper étatiste, Edouard Philippe.
6: Moi, j'ai une question.
4: Attendez.
5: J'ai une question.
4: On peut admettre que sur certaines technologies pionnières, il faille un accompagnement de l'État. Pour amorcer la révolution de l'intelligence artificielle, bien sûr qu'il faut l'État. Bien sûr qu'il faut une stratégie de l'État. Ça n'empêche pas qu'ensuite, il y a des entreprises et que le marché va jouer son rôle. Mais bien sûr qu'aujourd'hui, face aux géants américains et chinois, au protectionnisme américain et chinois, il faut que la France et l'Europe se protègent et développent une stratégie d'intelligence artificielle.
0: Tu parles, Charles.
5: Non, mais de toute façon, Edouard Philippe est très étatiste, il le reconnaît, il l'assume et il a le droit. Moi, c'est plus une question de... Je trouvais qu'Edouard Philippe avait un côté quinquagénaire cool, assez sympa, Premier ministre. Et on a le sentiment que depuis qu'il se rapproche de l'Élysée, comme s'il était un peu submergé par la perspective de cette charge, tout se complique dans sa tête et dans son verbe. C'est-à-dire que ça fait longtemps que j'ai pas entendu une phrase claire et simple de sa part. C'est toujours des espèces de raisonnements et des manières de dire les choses très compliquées. On sent qu'il veut pas déclencher une polémique, fâcher quelqu'un, s'aliéner je ne sais quel courant. Est-ce qu'il devrait pas un peu se détendre et voilà, redevenir le gars qu'il était?
0: Le type cool?
5: Oui, moi je trouvais qu'il avait le côté droite cool. J'ai déjà dit ici, Peugeot 5008, bande de copains, Edouard mon pote de droite. Voyez, et on a le sentiment que là, tend beaucoup. Se jupéise à grande force.
4: Ça c'est la caricature à chaque fois. J'entends. Je vous trouve très nuancé, Charles.
5: C'est pas aussi du tout de ma part. C'est un constat, encore une fois.
4: Moi, je vois quand même un candidat qui se prépare à l'élection présidentielle de manière sérieuse. On ne peut pas lui reprocher. Honnêtement, on a vu les candidatures improvisées en 2022. Les candidats qui se déclaraient 15 jours avant et qui nous expliquaient qu'ils allaient transformer le pays. On ne peut pas reprocher à Édouard Philippe de se préparer depuis quelques années maintenant, de se déplacer partout en France. Alors effectivement, il le fait pas avec des millions de caméras. Et quand il se balade en France, effectivement, il le fait pour aller parler aux Français et faire des propositions. Mais quand il va dans l'Ain, faire des propositions sur l'agriculture très concrètes. Et pardon, il fâche des gens. Il n'essaye pas de contenter tout le monde quand on dit qu'on va inscrire la protection de l'agriculture dans la Constitution. Mmh. Je peux vous dire que ça ne fait pas consensus. On pourra en parler avec monsieur Giraud quand il dit qu'on va arrêter.
0: C'est pas ça qui va leur filer à bouffer aux agriculteurs. Ouais. Alors, c'est pas ça qui va augmenter leur salaire.
4: Alors, attendez, on va. Proposition très, très concrète, vous voulez les propositions. Qu'est-ce que dit Édouard Philippe ? Et vous le savez, aujourd'hui, on a voté des lois pour protéger, soi-disant, le revenu des agriculteurs en leur imposant des négociations annuelles avec les industriels. Mm-hmm. Folie. Édouard Philippe dit on va revoir complètement le cadre des négociations entre les agriculteurs. Et puis, il y a un sujet majeur.
0: Les normes, c'est pas comme s'il n'avait pas été Premier ministre.
4: Attendez.
6: Les normes, ça m'intéresse.
4: Soyons très clairs. Aujourd'hui, l'Europe, c'est en gros, vous le savez mieux que moi, 80-100 normes sur l'agriculture. La France en ajoute une centaine de plus.
1: Qu'est-ce que dit
4: 100, 150, 200.
1: Ça fait 300 en tout.
4: Édouard Philippe dit, c'est terminé, plus de surtransposition. On fera pas plus que ce que l'Union européenne fait. Et d'ailleurs, on va demander à l'Union européenne de faire un peu moins. Et donc, par exemple, à l'Assemblée nationale, les députés Horizon, vous avez devant vous un député qui n'a pas voté pour l'accord sur le Mercosur. C'est concret. C'est pas du blabla. C'est très concret. On dit ce qu'on fait et on fait ce qu'on dit.
6: Le problème, c'est que personne n'a voté, mais tout le monde me dit.
1: Est-ce que je peux répondre?
5: Ah oui, merci. C'est Didier.
0: Concrètement, les normes, chaque ministre de l'Agriculture qui se sentait indestin nous l'a promis, cet allègement de normes. Mon quotidien d'agriculteur, il fait que se complexifier.
1: Donc plus on promet un allègement, plus il y en a.
0: Plus c'est la merde. Si je prends par exemple le dernier truc en date, c'est la procédure à travers des codes, des sites, des recodes qu'il faut changer tous les 3 mois dans un site dédié du gouvernement pour obtenir 4 centimes de remboursement sur le gasoil non routier, peut-être bientôt 15, c'est fait pour décourager les gens. Voilà. Oui. Et je crois que les agriculteurs vont se porter bien si on dégage tous les offices comme l'OFB, le machin, le truc. Moi, je peux parler du loup pendant 2 heures si vous voulez, quoi. Mon plus proche voisin s'est fait bouffer un veau. La réponse qui lui a été faite, c'est le loup n'est pas exclu. Voilà. Le loup n'est pas exclu. Eh ben ça, les agriculteurs, ils n'en peuvent plus. Et tout le monde leur promet que ça ira mieux. Ça fait 30 ans que je fais ce métier-là. Ça fait 30 ans qu'on continue à me faire chier du lever du jour au coucher du soleil. Voilà. Et je peux même plus produire ce que je veux parce que des multitudes de produits sont interdits pour produire alors que mes voisins européens ont ces produits-là. Voilà.
4: Vous avez parfaitement raison. Et votre colère, vous savez, moi qui suis... de l'Ivaro notamment, je l'entends tous les jours de mes agriculteurs.
0: Vous auriez dû venir avec un cadeau.
4: Une réponse quand même concrète qu'apporte Édouard Philippe. Ouais, on a attaqué par les mouches. Charte de l'environnement est dans la Constitution. Je vous réponds parce que c'est important, parce qu'effectivement tout le monde dit on va simplifier, on va déréguler, on va alléger les normes, et ça se fait pas. Pourquoi ? Quand on vote des lois pour simplifier les normes sur les agriculteurs, le Conseil constitutionnel censure d'une partie de la loi agricole. Pourquoi ? Charte de l'environnement dans la Constitution, l'agriculture, la protection des agriculteurs n'est pas dans la Constitution. Qu'est-ce que propose Édouard Philippe ? Et c'est une mesure forte. Elle n'a pas été assez sans doute expliquée, mais je l'explique en 2 minutes ici. Dire que demain, dans la Constitution, on reconnaîtra le principe de sauvegarde des agriculteurs et d'agriculture. Ça veut dire demain, le Conseil constitutionnel...
6: Donc on supprime la Charte de l'environnement ?
4: Non, c'est pas ce qu'on dit. On dit que demain, le Conseil constitutionnel ne pourra plus censurer des mesures d'allègement des normes vis-à-vis des agriculteurs, tout ce que
6: donc
4: vous venez de dire.
6: Donc on pourra rétablir des pesticides partout.
4: Parce que, c'est pas non plus, je suis pas dans la caricature, c'est pas ce que je dis. Je dis qu'on reconnaîtra, au même niveau que la Charte de l'environnement, la protection et la sauvegarde des agriculteurs. C'est-à-dire que demain, si on décide
0: c'est ton droit à bouffer en toute indépendance.
4: Demain,
6: au lieu d'interdire les produits plein de produits phyto de l'étranger, on autorise les nôtres à en remettre.
4: C'est pas ce que je dis. Ça veut dire que demain, quand on allègera... Vous m'écoutez pas. Ça veut dire que demain, quand on allègera des normes, que l'Assemblée votera l'allègement des normes, le Conseil constitutionnel ne pourra plus dire que c'est pas possible parce que c'est pas constitutionnel. On mettra au même niveau la Charte de l'environnement. Moi, je suis attaché, Édouard Philippe, aussi à la transition écologique, mais la transition écologique ne peut pas se faire contre les agriculteurs. C'est ça qu'on dit.
0: Mais c'est pas contre les agriculteurs, mon cher. C'est pas contre les agriculteurs. C'est contre votre droit à l'indépendance alimentaire demain.
4: À la souveraineté alimentaire. Et il faut concilier deux. On peut pas avoir la Charte de l'environnement dans la Constitution et pas les agriculteurs et l'agriculture. C'est pas possible.
0: Pourquoi est-ce que les Français voteraient pour un ancien Premier ministre d'Emmanuel Macron?
4: Peut-être parce qu'ils veulent éviter effectivement.
0: Mais c'est une bonne question.
4: Il ne faut pas caricaturer Édouard Philippe. Si vous me permettez deux secondes.
0: Il a été Premier ministre Emmanuel. Très bien. Ça, c'est pas une caricature.
4: Et je vais vous dire, c'est une bonne question. Je ne rougis pas de son bilan comme Premier ministre. Je ne vais pas vous faire la liste ici de ce qu'il a fait comme Premier ministre, parce qu'on parle toujours du 80 km/h et des gilets jaunes. Mais enfin, comme Premier ministre, qui a dédoublé des classes en CP et CE1, qui a augmenté pour la première fois le budget de la justice, qui a recruté des policiers et des gendarmes, qui a essayé comme Premier ministre de transformer la France. Je pourrais vous faire la liste. Honnêtement, il n'a pas démérité comme Premier ministre. Et je pense que les Français gardent quand même l'image, et Charles l'a dit tout à l'heure, d'un Premier ministre qui a essayé de tenir le cap et de tenir la barre dans des conditions pas faciles. Maintenant, peut-être qu'ils voteront Édouard Philippe, en tout cas moi je le souhaite, pour éviter le programme socialiste de Marine Le Pen et le programme insoumis de Jean-Luc Mélenchon. Peut-être pour éviter la France bling-bling de Bardella et la Nouvelle France et la Nouvelle France de Mélenchon.
1: Est-ce que c'est pas ça le problème d'Édouard Philippe ? Ça sera pas un vote d'adhésion, mais ça sera un vote contre pour empêcher Mélenchon et Bardella. Et d'ailleurs, je pense que dans les sondages, les gens disent Édouard Philippe parce qu'ils veulent pas de Mélenchon. En fait, vous n'arrivez pas à transformer ce vote en un vote d'adhésion et d'enthousiasme autour d'Édouard Philippe.
4: Quand j'ai vu le thème du débat, j'ai dit exactement comme vous, Édouard Philippe, il ne va pas gagner simplement pour faire barrage à Marine Le Pen, à la France bling-bling de Bardella, à la Nouvelle France de Mélenchon. Ça ne fait pas un programme. Édouard Philippe, il doit gagner avec des propositions concrètes, massives. Sur la justice, dans Le Parisien, dimanche dernier, il a des mesures très concrètes pour protéger nos enfants.
1: D'accord.
4: Parce que l'État a failli, qu'on est infoutu en France de protéger nos enfants.
6: Une phrase. Comme 53% des Français, je suis orpheline politiquement en vue de cette présidentielle. On est 53%, donc on est majoritaire. Moi, j'attends Édouard Philippe, ça pourrait être un recours, puisque moi, je suis anti-extrême. J'attends de voir ce qu'il a à dire sur l'IA, sur la transition écologique. Je n'entends rien. Quand est-ce que vous allez nous proposer un programme?
4: En un mot, regardez, parce qu'il parle, et il faut aussi entendre quand il parle. Hier, proposition sur l'IA, proposition sur l'agriculture, proposition sur la justice, il va décliner ses propositions, et rendez-vous le 5 juillet.
6: Il y aura un grand meeting.
4: Eh ben, venez. Vous êtes la bienvenue.
6: Vous êtes mon invité.
4: Le 5 juillet. Et Charles aussi, d'ailleurs.
1: Charles, le 5 juillet.
3: Il nous reste.
4: Vous n'avez rien à faire, c'est un samedi, il fera chaud.
6: S'il y a Charles et moi dans la salle, c'est que vous arrivez à faire
3: du bon sens. Il y aura une ambiance. Il nous reste 30 secondes. Je voudrais simplement vous remontrer une séquence qui avait fait beaucoup de buzz. Écoutez.
7: Mais Jérémy, franchement, mais qu'est-ce que tu fais là?
3: C'était avec Charles Alloncle.
1: C'est devenu culte.
3: C'était vous, lors de la commission sur l'audiovisuel public. Vous êtes toujours pote avec Charles Alloncle ou pas, alors?
4: On a passé 6 mois ensemble comme un vieux couple qui a passé six mois ensemble.
1: C'est non, pas beaucoup pour un couple de 6 mois. Hein.
4: Ouais, vous savez, aujourd'hui, malheureusement, c'est un enjeu. Les couples ne durent pas. Non, mais plus sérieusement, on a eu des vraies oppositions idéologiques. Moi, j'ai essayé de lui permettre, comme président, qu'il puisse faire son travail. La commission d'enquête est allée à son terme. Il a pu mener ses auditions. Maintenant, on a des différences fondamentales, y compris politiques. Et je vais vous dire, Charles Alloncle, il faut qu'il assume de soutenir Jordan Bardella et Marine Le Pen à la présidentielle et qu'il soutient des candidats qui veulent privatiser l'audiovisuel public. On va pas refaire le match aujourd'hui.
1: Mais votre problème, c'est pas Charles Alloncle en ce moment, c'est ni Mélenchon ni Bardella. Ah,
4: c'est vous qui m'en parlez.
1: Non, mais votre problème, c'est Gabriel Attal.
3: Pour pas que ça devienne horizontal.
4: Charles Alloncle n'est pas candidat à la présidentielle.
1: Non, mais Gabriel Attal, en revanche, il l'est. Et aujourd'hui, vous n'avez pas tué le match. Et je vois que Gabriel Attal, d'ailleurs, dans les sondages, vous grappille quelques points ici ou là. Et donc, il vous rattrape. Donc, aujourd'hui, votre problème, c'est Attal. Non,
4: aujourd'hui, nos adversaires. Attends, on ne va pas se tromper de match. Le match
1: c'est celui-là.
4: Nos adversaires.
1: Vous l'avez pas gagné,
4: nos adversaires, c'est la Nouvelle France de Jean-Luc Mélenchon, je vous l'ai dit. La France de Bardella. Ok.
1: Oui,
4: maintenant.
1: On a compris, pour vous trouver au deuxième tour, il va falloir gagner un premier match.
4: Il faut gagner un premier match. Et c'est pour ça qu'Edouard Philippe formule ses propositions, fait campagne sur le terrain. Rendez-vous le 5 juillet. Et les Français verront si, à l'occasion de ce meeting, ils souhaitent faire confiance à Édouard Philippe. En tout cas, moi, je crois qu'il est le mieux placé, effectivement, du bloc central, comme les sondages l'indiquent, même s'il ne faut pas toujours prendre les sondages comme parole d'évangile. Mais en tout cas, aujourd'hui, il est le mieux placé pour battre et le Rassemblement national et la France insoumise dans les urnes en 2027.
3: Merci, Jérémy Patrieletus, député Horizon du Calvados, d'être venu dans les GG, dans les grandes gueules.
4: Merci de votre invitation.
3: Dans un instant, la canicule, est-ce qu'on est prêt ou pas à affronter les 40 degrés durant le week-end? 32-16 pour en discuter avec les GG, il est 11h20.
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10: On se retrouve à midi sur RMC dans Estelle Midi avec Yaël Mellul, Benjamin Hamard et Jean-Philippe Doux. Au sommaire aujourd'hui, le patron de Total qui recommande aux habitants des campagnes d'acheter des voitures électriques. 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Rembourser les thérapies conjugales, pour ou contre? Et puis, faut-il limiter l'avion à 2 allers-retours par an et par personne? On vous attend au 32-16 pour en débattre. A tout de suite dans Estelle Midi.
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les GG, les grandes gueules sur RMC, RMC Story. On est ensemble jusqu'à midi. 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

0: qu'il fait chaud. Merci à elle. Il fait chaud.
1: On l'avait pas remarqué.
0: Très chaud. Et il va faire encore plus chaud jusqu'à dimanche.
1: Et on voit bien que rien n'est prêt pour faire face à ces vagues caniculaires qui se répètent. On disait ça il y a un mois et demi. Un mois et demi après, on entend les ministres nous dire à peu près la même chose. Et surtout, on entend par exemple la SNCF nous annoncer qu'elle va supprimer 71 intercités jusqu'à lundi, créant des pannes de climatisation. Alors, c'est pas qu'il n'y a pas de clim, c'est qu'on pense que la clim ne va pas fonctionner, et donc, par mesure de précaution, on supprime les trains. Voilà, donc on voit bien que ni à la SNCF, ni d'une manière générale, on est prêt. J'entendais M. Geffray, le ministre de l'Éducation nationale, nous expliquer pour la énième fois qu'il faudrait rafraîchir les classes, rénover, etc. Très bien, mais alors, est-ce qu'on a commencé à le faire? Alors, il n'utilise pas le terme climatisation, parce que c'est un mot tabou, hein. Faut pas climatiser. Bon, ça, je sais pas pourquoi, ça reste un sujet tabou. Bref, rien n'est prêt. Et donc, on va de nouveau affronter cette vague caniculaire en essayant de la passer quand on peut. Mais est-ce que nos hôpitaux sont climatisés? Est-ce que les EHPAD le sont? Est-ce que nos enfants sont protégés? Non.
0: Flora?
2: Non, moi, j'ai une pensée pour les jeunes qui passent le bac sous canicule. Parce que c'est difficile et que ça fait quelques années qu'on leur vole ce moment très important. Ceux qui passaient le bac pendant le Covid, ils en ont été privés. Maintenant, ils le passent sous 40 degrés dans des conditions qui sont franchement pas évidentes. Et on est en train d'abîmer la jeunesse parce que on les aide pas à se préparer à vivre dans des bonnes conditions. On leur donne pas beaucoup d'espoir et on leur donne pas beaucoup de solutions. Maintenant, la chaleur, elle est là. C'est déjà le deuxième épisode caniculaire. On est au mois de juin. Moi, j'attends des politiques qui ont le pouvoir d'agir et le pouvoir de proposer des choses. Sauf qu'aujourd'hui, comment vous voulez donner de l'espoir à la jeunesse dans ces conditions? Le réchauffement climatique, c'est pas une projection future, c'est une réalité présente. Mais ni on s'adapte, ni on essaye de limiter. Voilà. Super.
0: Didier, comment ça se passe pour tes bêtes?
3: Non, mais moi, je crois qu'on en fait aussi des caisses là-dessus, sur la canicule. Enfin, la définition de la canicule, je vais vous la rappeler, c'est quand, depuis 5 jours, la température nocturne n'est pas descendue en dessous de 20 degrés, ou 25 selon les zones. Voilà, c'est quand même une définition qui fait que nous n'avons pas encore été en France cette année en canicule. Voilà. Après, le réchauffement, il est là et on s'adapte pas. Mais moi, je vais reprendre quelques exemples, tu vois, sur les doctrines qui nous conduisent à pas pouvoir nous adapter. Cet hiver, il y a eu des records de précipitations, comme il n'y a jamais eu depuis qu'on mesure la météo. Oui. Et on a regardé passer l'eau. Parce que derrière ça, il y a des doctrines. Il y a des gens qui t'empêchent de faire des retenues et de collecter l'eau. Il y a des gens qui t'empêchent de faire des méga-bassines. Donc, à un moment donné, l'eau, on fait quoi? On la regarde passer. Et puis, quand c'est la sécheresse, on dit « Oh, c'est terrible, c'est la sécheresse ». Aujourd'hui, s'il n'y a pas un endroit en France où on développe pas plus la climatisation, c'est parce que derrière, il y a des gens qui associent climatisation avec plus de réchauffement climatique. Et à un moment donné, les gens qui habitent aux abords du Sahara, dans le sud de l'Espagne, ils se posent pas ces questions-là, quoi. Ils se posent pas ces questions-là. Ils stockent de l'eau l'hiver autant qu'ils peuvent.

0: Et ils climatisent tout ce qu'ils peuvent climatiser. J'ai écouté hier qu'on en est rendu à peindre le toit des TER en blanc.
1: On en est là.
2: Ça fait baisser
0: on est le tiers-monde. On est un pays du tiers-monde. Mais merde, qu'on fasse des rames avec la clim dedans.
2: Sud, c'est pas vrai. Tu dis que les personnes du sud de l'Espagne, elles se posent pas ces questions. Aujourd'hui, il y a des migrations climatiques qui sont enregistrées en Espagne. Donc, on parle pas du Sahara, on parle pas du Pakistan, on parle pas de la Chine, on parle de nos voisins. Donc, ils se posent des questions. Non, mais non seulement ils se posent des questions, mais en plus, il y a des familles originaires du sud qui ont toujours habité là, qui déménagent dans le nord.
3: Cela dit que tu repeignes le toit, c'est peut-être le tiers-monde, mais c'est pas inutile de le faire. Les façades, beaucoup de façades des maisons qui sont exposées au soleil, elles sont en blanc.
0: Je te parle des rames de TER où on n'est pas foutu de faire marcher la clim.
3: D'accord, mais en même temps, on peut pas le
1: supprimer des trains parce qu'on craint une panne de climatisation.
3: C'est scandaleux.
1: Elle est quand même extraordinaire, là.
4: Ça, c'est honteux. Je trouve que Didier a mis le doigt sur le sujet essentiel qui est l'adaptation au changement climatique. En fait, aujourd'hui, il y a beaucoup d'idéologie qui fait que on ne veut pas s'adapter parce que ce serait entériner l'idée qu'on ne peut pas revenir en arrière.
1: Et on reviendra
4: pas
1: en
4: arrière. Ce que voudraient les Verts, en gros les écolos dans l'ensemble, ce serait qu'en gros on vive un peu comme on a vécu pendant le Covid, c'est-à-dire il n'y a plus d'avions, plus de circulation, chacun vit dans son jardin, plante ses tomates, et si on peut en plus limiter par tête la consommation d'électricité, d'eau, arrêter le commerce,
0: le transport,
2: franchement, Charles,
0: etc.
2: je suis désolé, je t'interromps parce que c'est
4: non,
2: faux ce que tu
4: non,
2: dis.
4: Mais
2: il y a
4: non, je veux pas être interrompu. Non,
2: trois ans,
4: t'as parlé quasiment deux heures et demie pendant l'émission.
2: Il y a trois. Oui, mais Charles,
4: j'ai eu deux heures et demie de Flora Gebali. J'en ai marre, je te jure. Je le dis sans antipathie.
3: Non, c'est le débat, c'est le dialogue.
4: Non, je dis sans antipathie. Oui, mais il y a un moment,
3: c'est le débat,
4: il y a l'équilibre des temps de parole. Voilà, deux heures et demie, c'est trop. Donc, simplement, je pense que le sujet, contrairement à ce que voudraient tous ces écolos, c'est maintenant de s'adapter. On doit s'adapter au changement climatique. Donc ça implique effectivement peut-être de climatiser un peu plus, ça implique d'anticiper.
0: De revoir notre temps de travail, l'organisation.
4: Qu'on découvre quand même en France, tous les étés on découvre qu'il fait chaud, tous les hivers on découvre qu'il fait froid. C'est quand même un vrai sujet.
3: Mais il faut quand même adapter les écoles,
2: ce que dit Charles est factuellement faux, puisqu'il y a plus de trois ans, au Conseil de Paris, un plan pour l'adaptation au changement climatique qui s'appelle Paris à 50 degrés a été présenté et a été voté.
1: Il s'est passé quoi ?
2: Donc aujourd'hui, je peux te dire qu'il se passe énormément de choses, puisqu'il y a tout un plan d'adaptation qui est mis en œuvre.
1: Et je suis bien placée pour le savoir.
2: Je suis désolée. Je suis la première à critiquer les écolos quand ils déconnent. Là aujourd'hui,
1: mais
2: c'est faux.
1: À Paris.
2: Les mairies de gauche et je suis désolée, les mairies de gauche et écologistes font des plans d'adaptation. Dans un conseil politique, qu'est-ce qu'on fait? On vote des plans.
1: Les
2: conseils politiques, ils votent des plans et ils sont en train de les appliquer.
1: Non, ils n'en ont pas appliqué.
2: Mais à Paris, on a sorti les voitures de la ville pour. Paris, il y a 10 degrés d'écart de ressenti en fonction de est-ce qu'il y a beaucoup de béton, est-ce qu'il y a beaucoup de voitures, est-ce qu'il y a beaucoup de verdure. La ville de Paris est en train de se transformer. Les villes de droite, elles font quoi?
1: Paris ne s'est pas en transformé. Paris, c'est la ville la plus embouteillée de France.
2: Mais arrête. Paris s'est transformé. Il y a des embouteillages de vélos. Il y a des embouteillages de vélos. Il y a des pistes cyclables dans toute la ville. Et toi-même, tu roules à vélo et t'es heureux de le faire.
1: C'est ça l'ambition, c'est de les pistes cyclables.
2: Arrête d'être hypocrite.
1: Là, on te dit. Alors, c'est marrant parce que Flora, parce que tout à l'heure, tu nous as expliqué que. Attends, je termine.
2: 10 degrés,
1: à propos de l'intelligence artificielle, tu te foutais de la gueule, Edouard Philippe, en disant, tu comprends, il voit pas. Toi, donc, ce que tu me proposes, alors qu'on va vivre de plus en plus avec ces vagues de chaleur, il va falloir s'y habituer, il va falloir continuer à vivre avec ça. On va pas s'arrêter de vivre, on va pas se confiner parce qu'il fait chaud. Et le truc que tu me dis, si c'est bien, on a fait les pistes cyclables. Mais tu fais rire tout le monde.
2: Non, parce que dans une ville,
1: la priorité, c'est pas les pistes cyclables. La priorité, c'est que nos gamins puissent être dans des écoles pour étudier.
2: La priorité, c'est qu'on puisse rester vivre dans cette ville. Et aujourd'hui,
1: les familles se barrent. Et aujourd'hui,
2: la question se pose. Pourquoi? Parce qu'une ville à 40 degrés, c'est supportable. Une ville à 50 degrés, c'est insupportable. Et ces 10 degrés, ils dépendent précisément des voitures. Donc oui, faire des pistes cyclables, c'est la réponse.
1: La gauche est au pouvoir depuis 25 ans. Il n'a jamais fait si chaud à Paris. Et les familles se barrent.
2: Oui, bien sûr. Il fait chaud, c'est à cause de l'élection des gens à Paris, bien sûr.
1: Donc ça ne sert à rien, ce plan.
2: C'est à cause des usines et du pétrole, non. Eh bien, aujourd'hui, l'adaptation, c'est le sujet prioritaire des villes.
1: Au lieu d'emmerder les automobilistes, concentre-toi
2: les pistes cyclables que vous adorez critiquer tous les jours aux grandes gueules pas, mais ça peut pas sont être, ça la peut meilleure
1: être,
2: mesure.
1: Mais non, ça peut
2: c'est
1: pas
2: consensuel.
1: Être
2: donc,
1: mais non.
2: Donc en fait, Jean-Marc Jancovici est d'accord. Tous les ingénieurs sont d'accord.
1: Dit des conneries
2: tous les ingénieurs sont d'accord, mais
1: c'est le type qui nous a dit qu'il fallait prendre les deux. Il a dit quoi? Il fallait prendre l'avion une fois dans sa vie parce que tu comprends, il faut partager.
2: Il est ingénieur et il donne juste des réalités physiques.
3: Et moi, je vais rajouter un petit élément au débat.
4: Il y en a beaucoup qui voudraient qu'on vive comme pendant le confinement.
3: Pour refroidir les data centers qui sont si chers au développement de l'IA, il faudra construire des méga-bassines qui sont le double de Sainte-Soline.
5: Bah tiens, justement,
3: j'attends de voir si les soulèvements de la Terre vont aller dynamiter, percer les vaches, comme ils le font pour l'agriculteur. L'agriculture régulièrement percer les bâches parce qu'il faut pas faire des méga bassines. J'attends de voir qu'est-ce qui va passer quand on va construire des méga bassines pour refroidir les data centers.
1: L'histoire une fois plus donnera tort aux écologistes et même qui étaient contre le nucléaire. Et aujourd'hui on voit bien qu'heureusement on est du nucléaire en France, sinon on serait dépendant de nos amis russes. Une fois plus sur la clim, un jour ou l'autre on lancera des plans clim. Un jour ou l'autre on fera des méga bassines.
2: Qui est contre la clim en France?
1: Ah bah les écologistes.
2: Ah bon?
1: Ah bah
2: je
1: oui.
2: Les ai pas entendus.
4: Bah si,
2: ah
4: bah, ils sont hyper contre.
3: Attends, mais ils sont
2: jamais entendus.
1: Ah bah si, ils sont contre la clim.
2: Je crois même au contraire qu'ils ont pris position pour récemment.
1: Pour la clim?
2: Mais ah bah, en fait, pas. Bah s'il y a des journalistes
1: sur ce plateau,
2: t'as
1: entendu Marie-Laure de Lille dire qu'il fallait un grand plan clim dans les écoles?
2: Oui.
1: Ah bah tiens, retrouve-moi la déclaration.
2: Mais encore une fois, moi je défends pas les écologistes, je m'en fous. Je défends l'écologie. Et aujourd'hui, qui propose de s'adapter au réchauffement climatique? La gauche.
1: Non, la gauche, elle propose de se confiner.
4: Les méga bassines, c'est la droite, pardon.
2: Les méga bassines
4: contre fake news.
2: Les méga bassines, c'est un moyen d'appauvrir les nappes.
1: Mais non.
2: Pareil, en fait, à un moment, faut écouter les chimistes, les physiciens.
1: C'est le surplus qu'on stocke, c'est pas ce qui va dans les nappes.
5: Justement.
1: Ce qui va dans la mer.
5: Ce que disent les Verts, c'est réparons d'abord les passoires thermiques avant de mettre la climatisation. Voilà ce que disent les écologistes. Donc, justement, on a posé la question, est-ce que la France est à la ramasse? En ce qui concerne la canicule, ces fortes chaleurs, oui ou non? On va regarder ce que vous en pensez au 32-16. Enfin, plutôt, on va regarder ce que vous en pensez sur les réseaux sociaux. Vous dites oui, complètement. Ben, vous allez voir que le sujet, il est cousinant avec l'écologie, puisque on est dans la surconsommation de vêtements. Aujourd'hui, on se rend compte que jamais les Français n'ont acheté autant de vêtements. Est-ce que ce sont des dépenses inutiles? Est-ce que c'est du gaspillage? Venez en discuter avec nous au 32-16. Il est midi moins 20.
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Vous êtes avec les GG, les grandes gueules sur RMC, RMC Story. Il vous reste encore 10 minutes pour prendre la parole et pour parler avec nous de cette surconsommation de vêtements.

0: Le tour des prises uniques, vous vous rendez compte que ça parle d'une époque aujourd'hui.
1: Il pourrait plus la faire celle-là qui a révolué.
0: C'était Carlos, la reine du shopping.
1: Cette chanson-là, les assos sexistes et tout le monde serait là. Hein.
0: La reine du shopping qui fait le tour des prises uniques. Bah, aujourd'hui, je ne sais pas de quelles enseignes on fait le tour, hommes et femmes. Dans tous les cas, ça consomme à tout va, ça achète à tout va du vêtement. Tel point qu'on sait qu'aujourd'hui, chaque personne achète à peu près, on dit des pièces, hein, plus de 40 pièces de vêtements.
2: Les Français ont acheté en moyenne 43 vêtements neufs en 2025. C'est un record. Des vêtements neufs qui seront demain des déchets. Et c'est pour ça que ceux qui ont fait cette étude alertent l'opinion publique parce que c'est un vrai souci. Tout ce textile qu'on achète, qui n'est pas fabriqué en France pour la plupart. Alors, ce qui est intéressant, c'est que je me souviens ici même, on s'était posé la question, ah, c'est super, il y a les sites de revente, ça cartonne, ça veut dire que les nouvelles générations sont en train de prendre de nouveaux réflexes, on achète plus d'une on achète de l'occasion parce que visiblement c'est alors peut-être que ça existe toujours mais on n'hésite pas non plus à acheter du neuf. En 2025, les consommateurs français ont acheté 3,6 milliards de pièces de vêtements neufs, soit 10 millions par jour. 10 millions par jour.
3: Qu'est-ce qu'ils achètent les gens?
2: Alors est-ce que vous faites partie de ça? Je sais que Didier lui par exemple passe son temps à acheter des chemises.
0: Non mais tu rigoles. Il y a un... je peux raconter ce que tu m'as dit.
1: J'ai même une anecdote encore pire. Hein.
0: Alors Didier me disait qu'au fur et à mesure qu'il revoit les photos de lui dans les grandes gueules, il se rend compte qu'il a les mêmes chemises depuis plus de 4 ans. 4 chemises.
3: Alors après elle bouge pas. Elle bouge pas parce que il les lave une fois par an. Et donc, du coup, elle bouge pas.
1: Ça, d'où les mouches.
0: Parce que comme il travaille essentiellement avec des vêtements, des t-shirts, en fait, les chemises, ces chemises, il ne les use pas. Elles sont toujours
1: les met un matin par semaine.
0: Un modèle de sobriété.
1: Non, mais 43 habits, moi, ça m'emmène à la boîte. Hein. 43 habits neufs, ça m'emmènera au cimetière, les gars. Hein. J'ai sur les cuisses un jean neuf. J'ai cherché depuis quand j'avais pas acheté un jean. 4 ans, bientôt 4 ans. Après, c'est une. Alors après, j'ai des habits de travail, du coup, j'en passe plus. Mais 43 habits neufs, moi, ça m'emmène à la retraite. Hein.
4: Si on achetait des produits. Si c'était. Le seul problème était qu'on achète des produits qui sont fabriqués pas aux normes et souvent par des enfants ou par des travailleurs mal payés. Déjà, ça aurait été grave. Si le seul problème, c'est qu'il y a un impact carbone phénoménal pour les transporter jusqu'à chez nous. Déjà, ça aurait été grave. Si le seul problème, c'est qu'on se ruine, et notamment les ados, parce qu'on sait que les parents achètent plus pour les ados que pour eux-mêmes, à acheter des vêtements dont on n'a pas besoin, et donc après, on n'a pas assez d'argent pour d'autres choses. Ça aurait été déjà assez grave. Si on imagine tous les déchets, on a tous vu des photos avec des déserts de vêtements en Afrique, parce qu'on les envoie où ces déchets? On les envoie en Afrique, dans des déserts de vêtements. Ça aurait déjà été assez grave. Si on imagine qu'il faut stocker à l'échelle d'une famille de 4, 40 nouveaux vêtements x 4 tous les ans dans des placards, on s'étonne que les gens aient pas assez de mètres carrés. Bah, ça aurait déjà été assez grave. Tous ces problèmes cumulés ensemble nous montrent que c'est un sujet de société qui passe des enjeux écologiques aux enjeux de pouvoir d'achat, en passant par les enjeux des travailleurs et des droits des travailleurs. C'est une catastrophe. Voilà. Donc maintenant, quand on cherche les solutions politiques, qu'est-ce qu'on peut imaginer? Moi, je crois qu'une très bonne solution, c'est l'uniforme à l'école. Pourquoi? Déjà parce que les enfants n'auront pas besoin de nouveaux vêtements en permanence, puisque du lundi au vendredi, ils sont en uniforme. Mais en plus, parce que ça va un peu les déconnecter de cette société de l'ultra fast fashion, de l'ultra consommation, où en fait, tous les jours, on veut afficher un vêtement neuf. Je voyais sur les réseaux sociaux une tendance qui montre qu'on achète des vêtements pour les mettre qu'une seule fois. Voilà, aujourd'hui, l'ultra fast fashion, c'est ça que ça donne.
0: Oui, d'accord.
1: Pourquoi tu veux que l'État se mêle de ça, Flora?
4: Pour toutes les raisons.
1: C'est pas le problème de l'État,
4: Pour toutes les raisons que je viens de te donner, Didier. D'abord, parce qu'on fait c'est la liberté du commerce de faire travailler des enfants dans d'autres pays, alors qu'on veut pas les faire travailler chez nous. C'est la liberté du commerce de faire des déchets dans d'autres, qu'on envoie sur d'autres continents parce qu'on veut pas les stocker chez nous. Oui, c'est la liberté du commerce de rendre malheureux les enfants à coup de pub sur TikTok.
2: Non, je veux pas
1: mettre une police du vêtement. C'est dans le régalien de l'État, ça.
4: Je veux interdire TikTok. Alors, il y a pas plus régalien que ça.
2: Non, l'État, l'État s'occupe de la justice.
4: Cet enjeu-là, il est aux confins de tous les autres. Il n'y a pas plus central comme enjeu.
3: Ce qui est vrai quand même, c'est que l'industrie du textile est une industrie extrêmement polluante.
2: On est d'accord.
3: Et donc, même si c'est bon pour le commerce, etc.
4: Mais en quoi Chine est bon pour le commerce?
2: Pour le pouvoir d'achat.
3: On peut réfléchir à la question pour que moi j'achète moins de vêtements que la moyenne des Français, si j'en crois vos chiffres. J'achète des costumes et des chemises, mais une fois que je les ai, je les ai. J'ai pas besoin d'aller acheter.
0: Tu fais attention.
3: J'ai toujours les mêmes t-shirts depuis fort longtemps.
0: On a Quentin qui va en parler avec les GG. Il est du côté de la Mayenne. Bonjour Quentin, chef d'entreprise. Comment vous avez réagi en entendant ce chiffre de plus de 40 pièces de vêtements achetées l'année dernière par les Français?
5: Moi j'ai la même question que vous, mais qu'est-ce qu'ils achètent les Français pour en acheter autant, quoi? Mon propos allait revenir sur le sujet précédent, c'est que on a aussi des lois qui nous font acheter de la saloperie, quoi. C'est-à-dire que j'ai un cousin qui est agriculteur, qui est éleveur de moutons, la laine, il la jette ou il la brûle. Parce qu'on ne peut plus utiliser en France, on n'a plus le droit
2: Ça, c'est les lois.
1: Parce que les normes pour traiter la laine et voire même le savoir-faire maintenant est complètement perdu dans le pays. Et tu ne seras jamais compétitif avec un vêtement en laine de mouton tondu en France par rapport à Chine. Voilà.
2: Pourquoi l'industrie du textile français est en très grande difficulté? Parce qu'on n'a pas voulu s'attaquer au coût du travail dans ce pays. Alors moi, j'adore. Donc en fait, on détruit notre industrie, puis ensuite on dit « maintenant on va interdire aux Français d'acheter à l'extérieur ». Mais il n'y a plus d'industrie, donc on est obligé d'acheter à l'extérieur. C'est complètement absurde, il fallait se battre.
4: Quel que soit le coût du travail en France, nous ne serons jamais compétitifs avec Chine pour une seule et bonne raison, c'est qu'ils ont des esclaves et des enfants qui travaillent pour eux.
2: Toutes
5: les lois qu'on a passées en France pour interdire le traitement de la laine, on interdit maintenant la vente de vivons ou de fourrure d'animal parce que c'est pas bien, mais on préfère réchauffer les animaux avec du plastique mais pas prendre la sauce sur les animaux. Il y a plein de lois comme ça qu'on a passées et du coup on a détruit notre industrie.
2: Maintenant on pleure et on se dit il faudrait interdire.
1: Je connaissais en Ardèche des éleveurs de visons. Ça n'existe plus, ça.
5: Ah non, c'est fini. Alors que c'est de la super qualité, maintenant vous en utilisez qu'un par an, qu'un dans votre vie.
0: On va pas réhabiliter maintenant le vison sous prétexte qu'on en utilise qu'un dans sa vie. Le problème aujourd'hui, c'est de savoir est-ce qu'on a besoin d'acheter des t-shirts à 2€, d'en acheter 10 ou 20 dans l'année, quoi. C'est ça le problème aujourd'hui. Est-ce que c'est ça? Avant, on avait deux t-shirts, on avait deux paires de chaussures, trois paires de chaussures. Aujourd'hui, maximum, t'avais tes chaussures pour faire ton sport, t'avais tes souliers vernis pour quand il s'agissait d'aller faire un déjeuner ou d'aller le dimanche ou une cérémonie. Et puis t'avais les chaussures du quotidien, elles faisaient l'année et puis après t'en attends. Tiens, combien t'as de paires de chaussures, Charles?
3: Ah non, des chaussures, j'en ai. Maintenant que je les ai. C'est pour ça que j'en achète plus beaucoup. Mais j'en ai beaucoup.
2: Qui tenaient aussi.
3: Mais parce que si tu veux, quand tu t'habilles en costard cravate tout le temps, le truc qui change un peu, c'est les chaussures, la cravate.
0: Oui, sinon t'es toujours en bleu marine et chemise blanche.
3: Sinon t'as toujours la même dégaine. Donc j'ai quelques paires de chaussures.
0: Et c'est vrai que merci à Quentin d'avoir été dans les GG, les amis. Sûr, fin des grandes gueules aujourd'hui. 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Ça, c'est important.
2: Combien?
0: Le montant de la prime de match, 67 500 €. 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Bonjour Estelle Denis.
6: Bonjour Alain, bonjour les GG. Écoutez, nous allons parler du patron de Total, Patrick Pouyanné, qui nous fait une petite recommandation. Il recommande aux habitants des zones rurales d'acheter des voitures électriques parce que ça améliore le pouvoir d'achat. Est-ce que selon vous c'est du bon sens ou au contraire de l'indécence? Écoutez, on en débat avec vous dans un instant au 32-16. On va parler également de cette idée d'une association familiale, rembourser les thérapies conjugales pour éviter les divorces, pour ou contre? sais que les divorces coûtent extrêmement cher à la société, alors que parfois, deux, trois séances de thérapie.
2: Et c'est reparti.
6: Et ben, on discute et on se remet ensemble. Voilà. Et ça coûte moins cher.
2: Ah, oh bah si, parce que quand même, la thérapie, ça coûte.
6: Oui,
1: mais alors. On pourrait peut-être rembourser un laser game ou un paintball pour
6: mais
1: les.
6: Peut-être
1: pour
6: les aussi. Couples, pour leur oui, éviter mais de divorcer. Un divorce, ça coûte très cher. Parce que souvent, tu te retrouves
2: ça
6: avec.
2: Ça appauvrit les gens.
6: Ben, non, ça appauvrit les gens, donc tu te retrouves à payer plus d'allocs, etc., etc. Alors que. Là,
2: c'est ça qui crée la crise
6: séances,
2: de logement dans la grande ville.
6: Et hop, c'est réglé. Donc,
4: non, mais il faudrait rembourser les massages du dos au GG pour se détendre après l'émission.
6: Bah, à mon avis, ça doit être remboursé. Tu dois avoir des massages remboursés, c'est fort possible.
2: Des massages à deux, comme ça, avec ton compagnon.
0: On continue, qu'est-ce qu'il y a d'autre
6: à venir. Ça va faire plaisir à Flora. Prendre l'avion deux fois par an maximum, bonne ou mauvaise idée.
1: Ici. Nous y voilà.
6: C'est un forum Vie Mobile qui recommande ça, parce qu'en fait, on prend trop l'avion.
2: Il y a beaucoup de Français qui ne prennent jamais l'avion.
6: Oui, mais ce sont les mêmes personnes qui prennent beaucoup l'avion. En fait, il y a 20% des voyageurs en fait, qui trustent 90% des voyages. Donc, est-ce que vous seriez capable de ne prendre l'avion que 4 fois par an? On vous posera la question à 13h30 et puis on achète 43 vêtements. Voilà, 43 vêtements par an et par personne. Est-ce qu'on est devenu irresponsable avec ça? Dites-nous ce que vous avez acheté comme vêtements l'année dernière. Hein,
2: le tu préfères?
6: Le tu préfères. Écouteurs avec ou sans fil? Sachez que les écouteurs avec fil, je ne comprends pas pourquoi, mais sont de retour. C'est la nouvelle tendance.
4: Oui, mais je crois que les écouteurs sans fil sont mauvais.
3: Le son est meilleur quand tu as un fil, quel que soit ton modèle de. Alors ça, tous les pros
6: qui
3: te l'expliqueront.
6: Est capable de faire vraiment la différence entre un très bon son.
3: Il y a une énorme différence.
6: Son.
3: Je t'assure.
2: Ça dépend ce que tu écoutes.
3: Tous les professionnels te le diront.
1: Quand tu mets du trust, dans tes oreilles depuis que tu as 10 ans.
6: Normalement, comme les gens qui achètent des espèces de barres de son énormes et qui disent ah j'ai un son super.
2: Ah bah si, tu vois la différence.
6: Si on avait une petite barre, ce serait pareil.
2: Non.
0: Allez, bonne émission.
2: Travaille en radio.
0: Bonne émission avec Estelle. Rendez-vous au 32-16 jusqu'à 15h.
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22: Direction Paris-Longchamp aujourd'hui pour le défi hippique. 20h15 avec les galopeurs. Ils sont 14 à s'affronter sur 2200 mètres. Franck vient nous rejoindre dans ce défi hippique. Salut Franck, comment vas-tu ?
23: Salut Dimitri, ça va et toi ? Bonjour à tous.
22: Bah écoute, très bien. Allez, on t'écoute pour ton cheval du jour.
23: Eh bien, pour aujourd'hui, ce sera Cozy Beer, le 2, qui a joué de malheur la dernière fois, qui, je pense, aurait pu lutter avec les chevaux qui ont fait l'arrivée. Donc, bah, je le reprends en confiance.
22: Très bien. Je passe au numéro 3, Too Darn Quick, qui est à peu près à la même cote, aux alentours de 5 euros. Bon, sa musique parle pour lui, on sent qu'il est proche d'une victoire. Voilà, je pense que c'est une vraie base. Mais j'aurais choisi Cozy Beer numéro 2 si tu ne l'avais pas choisi. En tout cas, tu dois terminer devant moi pour passer dimanche en direct sur RMC. Cozy Beer le 2 devant le 3, Too Darn Quick, c'est à 20h15. Bon quintet à tous.
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4: Dans un instant, dans Estelle Midi, on parlera du patron de Total qui recommande aux habitants des zones rurales d'acheter des voitures électriques. Est-ce que c'est pour vous du bon sens ou de l'indécence ? On en débat avec vous dans un instant au 32-16. 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
4: Les infos tout de suite avec Clément Guizzo. Bonjour Clément.
25: Bonjour Estelle, bonjour à tous. 26 départements souffrent de la canicule. Un Français sur deux vit dans une bouilloire thermique. Les aides carburant pour les gros rouleurs jouent les prolongations. Et le retour de Romain Bardet dans le peloton. Oh. Le jeune retraité devient manager sportif de Decathlon CMA CGM.
4: Une nouvelle vague de chaleur aujourd'hui en France.
25: Jusqu'à 40 degrés attendus dans le centre du pays. Et face à cette chaleur, tous les Français ne sont pas égaux. Un sur deux vit dans un habitat mal adapté. Et les plus pauvres paient le prix fort, selon une enquête publiée aujourd'hui par la Fondation pour le logement. Et Rachel Sadodine, vous l'avez vérifié dans le quartier des Têpes, Annecy.
26: Entre les barres d'immeubles, de grands tilleuls garantissent de l'ombre, un peu de fraîcheur. Mais en entrant dans le bâtiment de Maria, la chaleur devient étouffante.
27: Il n'y a pas d'isolation. Il fait très, très chaud.
26: C'est quoi la température maximale qu'il peut faire dans votre salon, par exemple ?
27: Comme il est dehors, la chaleur, il est presque pareil. Je ferme le volet, je ferme tout. Je mets du ventilateur.
26: La retraitée reste donc devant ses ventilateurs, même la nuit, obligée de dormir dans son salon.
27: Parce que la chambre est trop petite.
26: Vous pouvez me montrer ? Là, il n'y a qu'une seule petite fenêtre.
27: Ah oui, une petite fenêtre et il fait très très chaud. Je suis une personne pas jeune, hein, je suis 67 ans. Hein, et le chaleur, je sens.
26: La sexagénaire et sa voisine Béatrice ont déjà sollicité à plusieurs reprises leur bailleur social.
28: Ils me répondent que pour le moment, il faut attendre. Je demande qu'on change des choses, on ne me le fait pas. Et je ne suis pas écoutée. Le cellier fait jusqu'à 40. Il n'y a pas de volet, c'est des fenêtres coulissantes. Quand le soleil est top, c'est un vrai sauna.
26: Selon la Fondation pour le logement, dans les quartiers populaires, 40% des appartements ne sont pas pleinement équipé de volets, rempart pourtant indispensable contre la chaleur.
25: Autre conséquence de cette canicule, 71 intercités annulées jusqu'à lundi. Cela concerne les lignes Paris-Toulouse, Paris-Clermont et Bordeaux-Marseille. Objectif, éviter des pannes de climatisation, annonce la SNCF.
4: Le coup de pouce du gouvernement pour les grands rouleurs est prolongé.
25: Les aides concernant les prix du carburant seront maintenues jusqu'en août, annonce la porte-parole du gouvernement Maud Bréjon ce matin sur RMC. Elle espère également une baisse des prix du carburant après l'accord USA-Iran signé hier à Versailles.
29: Le plus rapidement possible, je l'espère. Vous savez qu'on est évidemment très prudent sur les prédictions d'évolution de prix. Nous, on dit une chose simple. On demande aux distributeurs, dans une logique d'équité, de justice et de bon sens, de répercuter les baisses aussi vite
4: qu'ils
29: que
4: vous
29: les
4: ont
29: hausses
4: répondu lorsque l'on leur avait demandé
29: ils se sont engagés à le faire. Je constate que dans la majorité des stations-service, ces baisses commence à se voir, ça doit continuer à baisser. C'est une bonne nouvelle pour les gens. Et qu'en tout état de cause, si cet accord se confirme et que tout avance dans le sens que l'on espère, on en voit le bout.
25: La préfecture de police est dans son rôle. Maud Bréjon défend l'interdiction du concert de la France Insoumise prévu dimanche à Paris. La porte-parole du gouvernement constate le risque de débordement. LFI annonce de son côté un recours en justice. Réponse de Manuel Bompard sur X. Il n'y a aucun problème de maintien de l'ordre et rappelle un récent rassemblement de plus de 25 000 personnes à Saint-Denis sans incident. Les États-Unis sont-ils en train de plier bagages en Europe? Le chef du Pentagone, Pete Hegseth, lance un réexamen complet de la présence militaire américaine sur le continent. 6 mois pour redessiner la carte de l'OTAN et mettre la pression sur les Européens pour payer davantage.
0: Place aujourd'hui à la deuxième journée de la Coupe du Monde.
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25: Et cela commence à 18h. La République tchèque va défier l'Afrique du Sud, suivie de Suisse, Bosnie-Herzégovine à 21h. Et c'est à vivre sur RMC. Victoire cette nuit du Ghana 1-0 face au Panama. Et la Colombie s'est imposée 3-1 contre l'Ouzbékistan. Romain Bardet, lui, est nouveau et devient nouveau manager sportif de Decathlon CMA-CGM. Le jeune retraité va encadrer la nouvelle pépite du cyclisme français, Paul Sexas, dès l'année prochaine.
0: Merci beaucoup Clément. On vous retrouve à 13h pour un prochain journal. Et tout de suite, c'est Estelle Midi.
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0: Bonjour à tous, soyez les bienvenus dans Estelle Midi, à la radio sur RMC, à la télé RMC Story, canal 23 de la TNT. Nous sommes ensemble jusqu'à 15h avec tout d'abord Charles Magnin. Bonjour Charles.
3: Bonjour Estelle, bonjour à tous.
0: Nous sommes également avec le journaliste et libraire Jean-Philippe Doux. Bonjour Jean-Philippe.
5: Bonjour Estelle, bonjour à tous.
0: L'ancienne avocate Yael Mellul. Bonjour Yael.
6: Bonjour Estelle, bonjour à tous.
0: Et puis notre professeur d'histoire géo, Benjamin Hamar, qui a mis son plus beau t-shirt. La révolution sera la floraison de l'humanité.
3: Vive la commune. C'est Louise Michel.
0: Ah oui, oui, oui. Bien. Ah ouais. Bah écoutez, très bien. Mais vous
3: s'il vous plaît, je peux vous le trouver.
0: Non. Bah, écoutez, non. Vous savez, j'ai un styliste.
3: C'est pas un souci.
0: Il est très pointilleux sur ce que je porte ou pas, Benjamin. Non, vraiment, gardez vos sous, Benjamin.
3: Ça aurait été le bon cœur.
0: Oui, bien sûr. Dans un instant, ça va vous faire plaisir. Nous allons parler du patron de Total, votre ami, qui recommande aux ruraux d'acheter des voitures électriques pour faire des économies. Est-ce selon vous du bon sens ou de l'indécence? On en débat avec vous dans un instant au 32-16 à 12h30. Cette idée d'une association de familles catholiques, rembourser les thérapies conjugales pour éviter les divorces. Est-ce que vous êtes pour? Est-ce que vous êtes contre? Est-ce que vous avez déjà fait une thérapie conjugale? Est-ce que ça marche? Eh bien écoutez, là encore, vous nous dites tout. Et puis 13h30, prendre l'avion 2 fois par an maximum, bonne ou mauvaise idée? Réagissez également sur le WhatsApp.
3: Le 06 12 424 424 pour tous vos messages qu'on lit en direct. 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
0: Milicis sur RMC, on démarre cet après-midi avec le conseil du jour. Et c'est celui de Patrick Pouyanné, le patron de Total, qui recommande aux habitants des zones rurales de passer à la voiture électrique. Pour lui, c'est tout simplement le meilleur moyen de gagner du pouvoir d'achat. Écoutez Patrick Pouyanné lors de la commission des finances de l'Assemblée nationale, c'était hier.
8: Moi, si j'ai une recommandation à faire aux habitants des zones rurales, c'est aller vers le véhicule électrique. Oui, les zones rurales roule plus pour aller travailler, poser les enfants à l'école le matin, et je sais ce qu'est la vie, mais le véhicule électrique, de ce point de vue-là, est un vrai atout. Vous pouvez le charger à votre domicile pendant la nuit, vous faites des économies pendant la journée, tant qu'on n'a pas décidé d'augmenter les taxes sur la recharge de l'électricité des véhicules. Donc je pense que c'est un conseil que je leur donne. Pour moi, il est très adapté. Il est bizarrement aujourd'hui très urbain, et en fait, il est très adapté aux zones rurales.
0: Et les Français, Charles, qui n'ont pas attendu Patrick Pouyanné pour se ruer sur les voitures électriques.
3: Ah oui, il y a une vraie ruée sur l'électrique ces derniers mois. Sur les 5 premiers mois de l'année, 185 000 véhicules électriques ont été immatriculés en France. Par rapport à l'an dernier, à la même période, c'est une hausse de 81%. L'électrique qui représente un tiers du marché des voitures neuves en ce moment, avec en tête des ventes au mois de mai le modèle Y de Tesla, suivi de la R5 électrique et du Scénic de Renault. Des ventes évidemment boostées par la flambée des prix des carburants et par les aides du gouvernement, hein, que ce soit le leasing social relancé par le gouvernement ou les différents bonus à l'achat. Le gouvernement qui veut aussi accélérer cette électrification en jouant sur deux leviers. Le prix donc des aides, hein, pour rendre ces véhicules accessibles. L'écart de prix entre l'électrique et le thermique n'a jamais été aussi faible en ce moment chez les concessionnaires. Et puis il y a aussi les craintes sur la recharge. Et là, le gouvernement veut l'installation massive de bornes. Il y en a actuellement un peu plus de 180 000 accessibles au public, sur les aires d'autoroute, dans la rue, sur les parkings. Le gouvernement voudrait passer à 400 000 d'ici 2030. Et il faut y ajouter surtout les 2,5 millions de bornes privées déjà installées, que ce soit chez les particuliers ou dans les entreprises.
0: Alors, Patrick Pouyanné, qui souhaiterait que les habitants en zone rurale passent à la voiture électrique, c'est du bon sens ou de l'indécence, Yael Mellul ?
5: Ah, c'est de l'indécence totale. C'est-à-dire qu'on a là un monsieur qui assène comme une évidence d'une simplicité, en disant, voilà, allez, la solution pour tout le monde et pour les, et surtout pour les ruraux, c'est la voiture électrique. Alors oui, bien sûr. Alors, très bizarrement, j'ai l'impression que la préoccupation principale des ruraux en ce moment, c'est plutôt leur pouvoir d'achat plutôt que de changer leur voiture pour une voiture électrique, parce que leur niveau de vie est absolument catastrophique en fait pour les ruraux. C'est là où on trouve la plus grande précarité. Donc, je trouve que c'est ça la réalité brutale.
0: Mais c'est là où on se déplace le plus. C'est là où on dépense le plus de carburant.
5: Mais oui, mais justement, c'est là où on se déplace le plus. C'est là où on a le plus besoin de véhicules et c'est là où on a le moins d'argent.
0: Ah oui.
5: Donc,
0: mais c'est ce qu'il dit en fait. Il te dit de faire des économies sur la voiture électrique.
5: C'est de pouvoir s'imaginer que la ruralité, que les ruraux précaires, quand bien même ils pourraient profiter des aides qui ont le mérite d'exister et qui sont pas du tout négligeables, hein, ça faut pas l'enlever. Bah, malgré ça, ils n'auront pas les moyens d'acheter une voiture électrique aujourd'hui. Et en fait, la déconnexion, elle est dans le sens où il assène ça comme une évidence et une simplicité face à une situation d'une grande complexité que traversent aujourd'hui nos ruraux, qui sont, de mon point de vue, aujourd'hui, s'il y a des territoires perdus de la République, c'est bien dans la ruralité. Voilà, qui est abandonné. Les agriculteurs, c'est là vraiment où on a la plus grande précarité. Moi, je me mets à la place de cette population et entendre le discours de Pouyanné, mais je descends dans la rue avec le gilet jaune. Hein.
0: Vous m'obligez à défendre Patrick Pouyanné. Mais en fait, je pense que ce que veut dire Patrick Pouyanné, c'est dès lors que tu as besoin d'une nouvelle voiture. Ça peut arriver. Même en zone rurale, tu peux avoir besoin d'une nouvelle voiture. Et ben dans ces cas-là, quand tu réfléchis à acheter une nouvelle voiture, lui, ce qu'il dit, c'est va plutôt vers de l'électrique. Et Charles l'a dit, jamais l'écart a été aussi faible entre l'électrique et du thermique.
5: J'entends vraiment. Mais je pense que pour ces ruraux précaires, ça reste inabordable et qu'ils vont préférer.
0: S'ils veulent acheter une voiture, ils vont bien devoir dépenser.
5: Oui, mais ils vont malgré tout préférer, parce qu'ils vont pas avoir le choix, rester avec leur vieille diesel.
6: Oui, c'est ça.
5: Voilà, parce que ils n'ont pas le choix.
0: Et payer 2 euros le litre. Et donc, au final,
5: entre payer 2 euros le litre pendant une séquence plus ou moins longue et s'endetter pour acheter une bagnole à 40 000 balles, parce que c'est encore malgré tout le prix.
0: La Renault 5, elle est à moins de 20 000.
5: D'accord, j'imagine que dans la ruralité, oui.
6: D'accord, ok.
5: Mais dans la ruralité, 000, une R5, je suis pas certaine que ça conviendrait à.
0: Oui, mais il y a la Dacia électrique aussi.
5: Alors oui, et puis il y aura les chinoises. Il y a déjà les chinoises. Mais malgré ça, si vous voulez, c'est la simplicité avec laquelle il apporte cette solution, comme si, non mais attendez, évidemment, aller acheter une voiture électrique. Oui, mais enfin, j'imagine que s'ils le font pas, c'est qu'ils peuvent pas le faire, en fait.
0: Voilà. Patrick Pouyanné, ça doit pas l'arranger qu'il y ait plus de voitures électriques et moins de thermiques, parce qu'il gagne quand même plus d'argent sur l'essence que sur l'électrique.
6: Et c'est ça, Estelle, Total Energy avec un S.
5: Bah oui.
6: Non, ils vendent, en fait, c'est moins de 50% maintenant le carburant chez Total. C'est un de ceux qui installe le plus de bornes de recharge partout en France. Donc il dit moi je vous conseille l'électrique. Bien sûr. Oui, parce qu'après vous irez recharger chez bien moi. Sûr. Mais moi il est hors sol. Et moi je suis vraiment furieux contre ce fils de fonctionnaire qui vient de province et qui maintenant a une vision totalement parisienne en disant les ruraux, rechargez votre voiture à votre domicile. Mais venez dans nos villages. Moi j'habite un village en ruralité à côté côté de, d'Aix-en-Provence. Et il n'y a pas d'agriculteurs. Enfin, il y en a, mais ce n'est pas les agriculteurs qui habitent là-bas. Il y a, tu sais, les agriculteurs. Non, non, c'est les agriculteurs, c'est moins de 5% de la population. Tout le reste, c'est des gens qui habitent dans des maisons de village. Une maison de village, la définition, c'est il n'y a pas de place de parking, il n'y a pas de prise extérieure. On va garer sa 106 de 1988, sa Clio de 1992, un peu plus loin dans la rue, sur des parkings. Mais oui, Estelle, c'est ça la réalité. Qu'il aille, alors peut-être que pour lui, la ruralité, c'est là où il va en week-end, peut-être dans
0: c'est
6: le Perche, peut-être à Deauville, peut-être au Piquet, je ne sais pas où. Mais il ne va pas dans les vrais villages. Le vrai village, en fait, ce sont des maisons de village. Ce n'est pas le petit pavillon.
0: Mais il n'y a pas que ça, Jean-Philippe.
6: C'est pas les longères. Il n'y a pas que ça. Mais moi, par exemple, dans mon village qui fait 8000 habitants, il y a bien au moins 2000 habitants qui sont dans des maisons, dans des appartements.
0: Mais il en reste 6000 autres.
6: Ben oui, mais.
0: Et ben donc. Et bien donc, il en reste une majorité, Jean-Philippe.
6: Alors,
0: donc, en fait.
6: Que ceux qui. Alors, il aurait pu être beaucoup plus nuancé.
0: Vous, par exemple, vous pourriez passer à l'électrique, peuvent. Vous avez une maison avec
6: moi,
0: un garage.
6: Je peux.
0: Et
6: mais,
0: vous ne le faites pas.
6: Mais parce
0: et
6: que
0: lui,
6: je suis
0: dit,
6: assez éloigné du cœur du village pour avoir un terrain. Les autres sont vraiment dans des maisons sans prise.
3: Alors,
6: et qu'est-ce qu'on voit aujourd'hui?
3: Il le dit un peu rapidement quand il dit France rurale, il pense France périphérique. La France des lotissements, celle qui habite à 5, 10, 15
6: kilomètres. Mais c'est pas la ruralité.
0: Et
6: l'autre chose, c'est que. Moi, je vois de plus en plus de rallonges qui descendent du deuxième étage, des rallonges domestiques qui ne sont pas du tout adaptées. Il faut des rallonges d'un calibre de 2,5 mm. Enfin, bon, vous ne pouvez pas prendre une rallonge chez vous brancher votre voiture parce que ça chauffe, parce que ça devient un danger. Donc, moi, il y a deux bornes pour 8000 habitants dans mon village. Non, la ruralité ne peut pas passer à l'électrique. En tout cas, pas maintenant. Et puis que celui qui, derrière, nous vend de la recharge avec ses bornes, nous dise « Je vous conseille de passer à l'électrique parce que chez Total Energy, on va vous vendre le la recharge.
0: En fait, alors, je sais pas, vous avez mal écouté l'extrait qu'on vous a passé parce que justement, il dit l'inverse. Il dit aujourd'hui, les gens, en fait, ça sert à rien d'installer des bornes partout en France puisque les gens se chargent la plupart du temps chez eux. Donc en fait, pour le coup, là, c'est contre-productif
6: alors
0: pour
6: qu'ils
0: lui.
6: Viennent dans les villages. Mais, ils viennent dans les villages voir la vraie.
0: Oui, mais regarde,
6: la réalité.
0: Tu viens de dire 8000 habitants dans ton village, 6000 qui pourraient s'équiper, donc plus de la majorité. Bah, peut-être que ces 6000 là, évidemment, les 2000, comme tu le dis, qui vivent dans des immeubles, bah, ils peuvent pas. Quand tu peux pas, tu peux pas. On va pas aller inventer. Mais ceux qui peuvent. Il pourrait peut-être réfléchir, c'est ça
7: moi
0: que je veux
7: j'aimerais
0: dire.
7: Bien qu'on s'entende sur ceux qui peuvent. Honnêtement, cette phrase-là, allez-vous mettre à l'électrique, c'est is the new, allez manger de la brioche de Marie-Antoinette. Mais franchement, c'est la même chose. C'est la même déconnexion. Moi quand j'ai entendu ça, les bras m'en tombent. Honnêtement, on dit les prix ont baissé, mais il y a des aides. Mais attendez, les aides, c'est essentiellement sur le neuf. L'électrique neuf, c'est autour, en prix en moyenne, 30-35 000. Voilà. L'occasion, c'est autour de 20 000, mais sur l'occasion, il y a moins d'aide. Mais attendez, mais qui est capable, en France, aujourd'hui, de nous lâcher 30 à 35 000 euros? C'est ça la question.
0: Il y a du leasing.
3: Il y a une autre réalité, c'est que il y a très peu de voitures électriques achetées. Cash,
0: oui,
3: par
0: d'accord, leasing.
3: Mais c'est essentiellement des gens qui payent
7: même
3: des loyers
7: le leasing,
3: de 200, 300,
7: mais même
3: 400
7: le leasing,
3: euros par mois.
7: Charles, même le leasing. Il y a un chiffre qui est tombé là récemment. Un travailleur pauvre sur deux saute des repas pour nourrir ses enfants. Oui. Mais de quoi on parle? Dans la ruralité, effectivement, comme l'a dit Yaël, il y a des tas de gens qui sont dans une mouise incroyable. Et on leur dit, tranquillou bilou, hé les gars, mais mettez-vous à l'électrique. Mais attends,
0: mais ils payent leur diesel 2 euros le litre, ils payent des réparations sur leur bagnole.
7: Mais écoute-moi, tu les sors comment les 20 à 35 000? Les gens, ils te disent, moi autour de moi, les gens, quand je leur parle de ça, ils me disent, mais je les sors comment les 20 à 35 000? Je peux pas. Et en fait, les élites économiques, les élites politiques, les élites médiatiques ne comprennent rien à l'état social du pays. Donc, dire aux gens, vous savez, ça me rappelle quoi? Pendant la crise du pouvoir d'achat avec l'explosion des prix de l'énergie, les guignolos qui, à l'antenne, disaient aux gens, mais laissez vos pattes chauffer, éteignez, ça va continuer à cuire. Mais on délire, en fait. On est dans l'hyperespace. On est dans l'hyperespace avec des guignols qui viennent raconter ça et d'autres qui les commentent. Franchement, pour le coup, on peut paraphraser Finkielkraut. Taisez-vous, Pouyanné. Ah non, c'est Georges Marchais. Taisez-vous, Pouyanné. Voilà, c'est clairement ce qu'il faut leur faire savoir.
0: Alors,
7: ce genre d'analyse, on peut s'en passer largement.
0: Alors, je suis désolée pour vous, mais on a quand même pas mal d'auditeurs qui habitent dans des zones rurales et qui voulaient témoigner. On a par exemple Philippe qui nous appelle de Saint-Maurice-la-Clouère dans la Vienne. Il est technicien. Bonjour Philippe.
9: Bonjour tout le monde.
0: Bonjour. Alors Philippe, bah, vous êtes, voilà ce que Patrick Pouyanné appelle
9: Rogui,
0: un rural.
9: Je suis Rogui, là, Jean-Philippe
6: et Benjamin.
9: Ils m'ont tapé dessus. Je protégeais. Enfin, voilà, moi, je fais partie des gens qui sont à 200% satisfaits de la voiture électrique.
0: Vous avez quoi comme voiture, Philippe ?
9: Alors, d'abord, on a un salaire avec mon épouse aux environs 3 600-3 700 euros par mois à deux.
0: D'accord.
9: Donc
0: vous gagnez moins de 2 000 euros chacun par mois.
9: Voilà, exactement. On a une Spring. Donc ouais. c'est le premier prix. Je voulais une voiture premier prix qui a une autonomie entre l'hiver où il fait vraiment -2, -3 à 180 km et l'été en ce moment 270. Donc ça me fait 99% de mes déplacements avec mon épouse, on les fait avec la Spring.
0: D'accord.
9: Une voiture thermique à 205 000 km. On s'en sert pour aller voir quand il faut faire
0: pour les longs trajets.
9: Kilomètres, voilà, pour les longs trajets. Donc on s'en sert pratiquement pas. On la recharge. Alors faut savoir que la Spring, on peut la recharger sur une prise 16 ampères, puisque
0: c'est une prise classique,
9: à 10 ampères. 10 ampères. Donc moi j'arrive à la maison, tac, je branche dans le garage. J'ai un petit j'ai pas de prise de machin de truc.
0: Ça vous coûte combien pour 100 km, Philippe ?
9: Alors 100 km, 1,85€.
0: Ah évidemment, donc c'est évidemment moins cher.
9: Évidemment.
0: Attendez, parce que c'est important. En fait, depuis tout à l'heure, Benjamin Hiel nous dit mais les Français n'ont pas 30 000 euros à sortir. On est bien d'accord qu'aujourd'hui les Français achètent en leasing.
9: Je suis tout à fait d'accord.
0: Vous payez combien par mois de leasing, Philippe ?
9: Alors moi je paye 190 euros de leasing. J'économise à peu près 80 euros de carburant. Elle me revient à 80 euros par mois. Et dans le hameau que j'habite, on n'est pas pauvre, faut arrêter, c'est pas la misère, c'est pas la misère ici. Mais effectivement, vous parliez Renault 5, vous parlez de voitures 400 km d'autonomie. C'est complètement à côté. Une petite, alors déjà, j'ai horreur du terme petite voiture électrique citadine.
0: Bien sûr, ben.
9: C'est pour le périurbain et les ruraux. Il faut pouvoir la charger chez soi. Parce que recharger sur une borne, ça revient au même prix qu'une thermique.
0: Ouais, ça revient un petit peu moins cher, mais effectivement, c'est ce qu'a dit Jean-Philippe. L'idéal, c'est de pouvoir recharger chez soi, même avec une prise domestique. Merci beaucoup, Philippe, en tout cas, de ce coup de fil. Voilà, Philippe qui gagne moins de 2000 euros par mois, mais qui a acheté effectivement une Dacia Spring électrique et ça lui revient à 90 euros par mois. Merci, Philippe. On a Darrel également de Prunay en Yvelines, dans les Yvelines. Donc, Darrel, il est steward. Bonjour, Darrel.
10: Oui, bonjour Estelle, bonjour à tous.
0: Prunay en Yvelines, combien d'habitants ?
10: Alors c'est à peu près 900 habitants grosso modo.
0: D'accord.
10: Rien, il n'y a pas de boulangerie, rien, juste l'école et la mairie.
0: D'accord.
10: Et voilà, c'est un tout petit village. Mais moi pour le coup, je vais jusqu'à l'aéroport d'Orly, on va dire entre 8 et 10 fois dans le mois, allez, disons même 15 quand je travaillais l'an dernier pour une compagnie précédemment.
0: Ouais.
10: Je suis en électrique depuis 4 ans bientôt. La location nous revient à 360 euros. On a pris des véhicules SUV. Hein. Moi et madame, on a le même véhicule. Et on charge à la maison. Donc, on a fait installer une borne qui nous a coûté 1000 euros à peu près. La charge nous revient par voiture, sachant que la voiture a 320 km d'autonomie. Globalement, on est sur du, en heure creuse, à 7 euros, je dirais, puisqu'on n'a même pas 14 centimes du kilowattheure. Donc,
0: c'est 7 euros pour 320 km?
10: C'est ça. En fait, moi, mon contrat EDF, je suis société EDF, bien sûr. On est sur 0,13 centimes 40 le kilowattheure en heure creuse. Donc moi, je charge qu'en heure creuse. Typiquement, de minuit à 6h du matin, ma voiture charge. Et pareil, l'après-midi, je donne 15h à 17h. Donc effectivement, en termes d'achat pur, 15, 20 000 euros, même plus, les gens n'ont pas forcément les moyens. Moi, j'étais vendeur automobile juste avant, donc je connais parfaitement. Et en fin de compte, aujourd'hui, en passant en location, les gens, ils devraient juste faire le calcul. Ok, combien je paye d'essence par mois ? 300 euros, 400 euros, peu importe. Vous le ramenez en location, ça va vous faire quoi ? 200 euros par mois ?
0: C'est pas mal quand même.
10: L'électricité à la maison, bien sûr. Mais aujourd'hui, quand vous payez 300-400 euros par mois d'essence, juste l'essence, hein, pas la voiture ni rien, autant aller sur un véhicule. Typiquement, c'est ce que je parlais. En véhicule d'occasion, vous avez pas mal de véhicules entre 8 et 12 000 euros. C'est simple. Un véhicule à 10 000 euros, vous l'amenez sur 5 ans en crédit classique, ça vous fait 200 euros par mois. vous le branchez à la maison, vous rajoutez 30 à 40 euros d'électricité pour des gens qui roulent beaucoup. Hein. Moi, je fais 120 km par jour. Okay, ça ne me coûte rien du tout. Donc, je ne comprends même pas pourquoi les gens se prennent la tête à parler de véhicules à 30, 40 000 euros. Ce qui compte, c'est le budget mensuel, l'utilisation que vous en avez, tout simplement.
0: Bah on est d'accord, mais c'est vrai que voilà, il faut que les mentalités changent et il faut qu'effectivement on apprenne à payer en fait à réfléchir en mensuel et pas en fait en total.
3: Si je peux permettre une dernière Charles question, Manier. Je sais pas si Darrell est encore avec nous, mais moi j'hésite justement sur la voiture et j'ai l'impression que l'argument qui pourrait me faire basculer, c'est qu'il y a aussi des frais auxquels on ne pense pas, c'est l'entretien. Moi j'ai rendu ma voiture thermique, je l'ai revendue, j'en pouvais plus parce que j'avais tout le temps une vidange, un entretien, etc. Et voilà, tous ceux qui autour de moi me disent je roule électrique, me disent mais ça coûte beaucoup moins cher. Est-ce que c'est vrai Darrell à l'usage sur le temps que ça coûte moins cher en entretien?
10: Mais écoutez, ça fait 4 ans que j'ai la voiture pour 73 000 km à peu près. J'ai pas changé de pneus ni de plaquettes ni de disque, bien entendu. Par an, la révision me revient à 180 euros. Et encore, c'est parce que je la fais chez MG. Je pourrais payer moins cher ailleurs. Ouais, en fait, ça me coûte absolument rien. Là, je vais repartir sur des véhicules électriques en novembre. On va carrément changer. On prendra du coup une des plus grandes marques connues qui existe aujourd'hui en occasion. Et on prendra soit du coup leasing social, soit du coup un véhicule en occasion pour la deuxième voiture. Mais enfin, je comprends même pas qu'il y a encore un débat là-dessus. Si je peux me permettre.
0: Je vous assure, Darrell, j'ai le sondage sous les yeux. Oui. On peut donner les chiffres pour l'instant. Allez, mais...
3: Je vous le dévoile. On vous demande si c'est indécent ou du bon sens ce que dit Patrick Pouyanné qui recommande aux ruraux de passer à l'électrique. Vous êtes 71% pour l'instant à estimer que c'est complètement indécent.
0: Merci Darrell, en tout cas pour ce coup de fil. Mais c'est vrai que c'est intéressant aussi d'avoir des retours d'expérience de gens qui sont concernés par le discours de Patrick Pouyanné et peut-être aussi qu'il va falloir réfléchir différemment. Est-ce qu'en tout cas ces témoignages qu'on a entendus, Benjamin, vous ont fait réfléchir?
7: Non, parce que
0: Attendez,
7: excusez-moi, je veux pas être désagréable avec Darrell, mais il est steward. Donc je veux dire, du point de vue des CSP, on n'a pas en France.
0: Bah, c'est marrant, les gens qui sont en le témoignage de Philippe qui lui gagne moins de 2000 euros par mois.
7: Il a dit Philippe que ils étaient à deux, ils gagnent 4000 euros à deux, et qu'ils avaient pris le plus petit modèle, c'est-à-dire un petit modèle de citadine. Attendez, mais ça c'est le prix de base. Si vous avez une famille derrière, vous devez prendre vous devez prendre un autre modèle et vous montez là à 300, à 400. Je veux dire, c'est même si c'est mensualisé.
0: Vous savez quand vous habitez à la campagne, la charge... souvent quand vous êtes en couple, vous avez deux voitures parce que vous gardez votre vieille voiture thermique et vous prenez une électrique.
7: Et sur le budget, si vous avez 4000 balles de budget au départ, et ben si vous montez à 450 euros, c'est lourd. Mais vous savez les gens, si vous répondent à 70%, moi en tant que syndicaliste, j'ai coutume de dire que les salariés sont des experts de leur quotidien. Ce ne sont pas des âmes battées qui font des choix débiles et déconnectés. Ils savent très bien quelle est la réalité, ils se renseignent. Et aujourd'hui, dire aux gens, allez-y, prenez de l'électrique, c'est la panacée, c'est se foutre du monde.
0: Et
7: voilà.
0: On verra, dans un an, nous aurons le même débat et on verra si vous allez changer d'avis. Aujourd'hui, jamais les ventes n'ont été aussi fortes.
7: Mais de qui? Mais moi, j'aimerais bien voir.
0: Vous avez déjà entendu quelqu'un qui vous disait qu'il était déçu de sa voiture électrique?
7: Mais non, moi, je vous ai dit, mais j'ai jamais dit ça. Je vous dis que pour les gens, la majorité des gens, c'est inaccessible financièrement. Voilà. Et parmi cette explosion qui reste quand même au total assez à la marge, j'aimerais bien avoir

0: avec. Voilà, parce qu'à un moment, le changement de voiture, c'est un luxe.
1: Mais bien sûr.
0: C'est un luxe. On le fait que quand on est vraiment,
1: on a vraiment
0: au bout
1: pas
0: du
1: choix.
0: Bout du bout, voilà. Quand, bah, quand
1: on
0: le moteur, quand on est à 200, 250 000 km.
2: Alors, pour aller dans votre sens, on a Kevin qui nous appelle d'Oradour-sur-Glane. Il est commercial. Bonjour, Kevin.
3: Oui, bonjour tout le monde. Merci de me recevoir.
2: Bah, écoutez, Kevin, vous, vous êtes pas forcément d'accord avec Patrick Pouyanné, quoi. Pas prêt à passer à l'électrique.
3: Non, pas du tout, pas du tout. Bah déjà, moi je trouve que on a des personnes bah, qui dirigent le pays qui disent tout et son contraire parce qu'il y a encore.
2: Alors ils ne dirigent pas encore le pays. Hein.
3: Ah oui, mais bon, ils dirigent pas encore le pays, mais bon, c'est quand même des gens qui font des lois, enfin qui proposent des lois pour qu'elles aillent dans leur sens. Le problème, c'est qu'il y a quelques années, on nous expliquait que qu'il fallait absolument arrêter l'essence, qu'il fallait passer au gasoil parce que le gasoil c'était génial. Maintenant, on arrête le gasoil pour nous dire ben il faut passer à l'électrique. L'électrique c'est génial, sauf que l'électrique, ben en fait, moi c'est pas possible. C'est pas possible. Je suis pas célibataire. J'ai une maison. J'ai 2500 euros de salaire. Donc moi, autant vous dire que les primes, j'ai pas accès. Je n'ai accès à rien du tout. J'ai 1400 euros de prélèvement par mois entre les crédits, les assurances, le foot, la cantine, la garderie, etc., etc., etc. Comment je vais trouver l'argent pour passer à l'électrique?
2: Mais si vous deviez changer de voiture, Kevin, là, j'ai bien compris, vous pouvez pas changer de voiture, ok. Mais si vous deviez changer de voiture, est-ce que, en tout cas, vous auriez cette réflexion?
3: Mais non, pas du tout, absolument pas. En plus, on nous balade avec l'électrique. On nous balade de A jusqu'à Z. Alors, on nous vante les mérites et la propreté de l'électrique, mais le lithium, le cobalt, pour l'extraire, il faut quoi? Il faut du gasoil, il faut de l'eau. Il faut du gasoil, il faut de l'eau. C'est ça le prix de notre propreté, c'est d'extraire du lithium avec des millions de litres cubes d'eau par jour, des milliers de litres de gasoil, de laisser des gamins en Afrique extraire le cobalt à main nue pour 50 centimes par jour. C'est ça le prix de notre écologie. Moi, je suis désolé. Moi, je veux bien entendre beaucoup de choses, mais j'aime pas qu'on me prenne pour un imbécile. Et moi, j'ai l'impression qu'on nous prend systématiquement pour des imbéciles en permanence.
2: Eh ben merci.
3: Donc,
2: en tout cas,
3: j'entends tous les arguments, mais bon, moi je suis pas pour. Je suis clairement pas pour.
2: Eh ben écoutez, vous nous le dites, voilà sur RMC. Merci pour ce coup de gueule, Kevin. Et on, il y a quand même une petite phrase dans tout ce qu'a dit Patrick Pouyanné qui dit, pour l'instant c'est beaucoup moins cher, c'est bien pour le pouvoir d'achat. Tant qu'ils ne mettent pas de taxes sur l'électrique.
4: Il dit même tant que vous ne mettez pas, parce qu'il était auditionné.
2: Exactement.
4: À l'Assemblée, donc il s'adresse aux députés. Il dit, pour l'instant, c'est rentable.
5: Le diable est dans les détails.
4: Tant que vous n'y touchez pas.
0: Et puis je rappelle que ceux qui, en réalité, vont passer à l'électrique, ils vont dire, oh, c'est sympa, quand ils vont partir en vacances, où est-ce qu'ils vont recharger leur voiture électrique? Dans des stations Total.
2: Parce que moi, je croyais qu'ils n'avaient pas du tout d'argent, donc ils ne doivent pas partir en vacances tous les mois.
0: Ils ont quand même le droit de partir en vacances.
2: Oui, d'accord, mais bien sûr, mais si c'est une fois par an, Jean-Philippe, en même temps, tu peux pas. Tu ne peux pas acheter une voiture juste pour les vacances.
0: Mais ce sont les futurs clients de Total. C'est ça que je veux dire. C'est qu'il est juste parti.
2: Deux fois par an.
0: Toutes les stations Total, ils les attendent.
2: Mais avant, ils allaient acheter de l'essence chez Total. Donc, de toutes les manières, c'est la même chose.
0: Et il veut les garder.
4: Alors, les propos de Patrick Pouyanné, le PDG de Total, qui recommande aux ruraux de passer à l'électrique. Est-ce que c'est indécent ou est-ce que c'est du bon sens? Vous répondez que c'est indécent à 71% finalement.
2: Dans un instant, on change totalement de sujet. Faut-il ou pas rembourser les thérapies conjugales? C'est une demande d'une association pour éviter les divorces. Parce que oui, les divorces, ça coûte très cher à la société. Dites-nous si vous avez ou pas fait une thérapie conjugale et si ça a sauvé votre couple. À tout de suite.
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14: Midi 34, vous êtes dans Estelle Midi sur RMC, RMC Story. Grosse ambiance hein, sur le plateau aujourd'hui, et il n'est que midi 34.
15: Ambiance électrique.
14: Charles Magnin, Jean-Philippe Douille, El Mélule et Benjamin Hamard. Et on poursuit tout de suite Estelle Midi avec le chiffre du jour. Écoutez bien, selon un sondage publié par les associations familiales catholiques, 72% des Français ont vécu une rupture ces 10 dernières années après une relation longue. Et pour éviter ces séparations, eh bien, les associations préconisent notamment un remboursement des thérapies de couple pour éviter de divorcer. Ça peut sembler totalement loufoque, Charles, mais en fait, c'est très sérieux.
16: Oui, dans ce sondage OpinionWay, 34% des personnes qui se sont séparées estiment que cette rupture aurait pu être évitée. Le sondage s'est donc penché sur les causes de ces séparations. Numéro 1, la différence des projets de vie et de valeurs. Autrement dit, des couples qui n'auraient pas pris suffisamment le temps de se connaître avant de s'installer ensemble. Deuxième cause, le manque de communication au sein du couple. C'est pourquoi les AFC, hein, les associations familiales catholiques, font cette proposition que la CAF, la Caisse d'allocation familiale, puisse rembourser des séances de conseil conjugal lorsqu'un couple rencontre des difficultés. Ils se basent sur un exemple, le Danemark, où les deux tiers des communes qui financent ces séances de conseil conjugal pour éviter les divorces, et bien dans ces communes, le taux de séparation a baissé de 17% en l'espace de 8 ans. Ce serait, disent les AFC, une manière de donner un signal clair que la société, que l'État se préoccupe du bien-être des couples et prend soin d'eux. Rappelons qu'en France, selon l'INSEE, environ 44 à 45% des mariages se terminent par un divorce.
14: Et il faut dire que les divorces, ça coûte très cher la société parce que ça appauvrit évidemment les couples. Alors, rembourser les thérapies conjugales pour ou contre, Yael Mélul?
17: Absolument contre.
14: Ah bon?
17: Absolument contre.
14: Vous avez déjà fait une thérapie conjugale?
17: J'ai déjà fait, oui, j'en ai déjà fait. Une guinde a servi absolument à rien, mais très courte, hein, très très courte, hein, vraiment. mais voilà, c'est histoire de se dire aussi, voilà, on aura tout fait, on est allé au bout, et il y a plus rien à faire. Non, moi, je suis absolument contre cette proposition, surtout parce qu'elle émane des associations familiales catholiques en fait. Et ce que je sens en réalité, c'est que cette proposition, elle semble davantage motivée par une idéologie plutôt que par un souci de on va dire de santé publique, voilà. Donc je vais quand même rappeler que le divorce par consentement mutuel ne date pas d'il y a 1000 ans, hein. Il a été créé en 1975, donc c'est un peu hier, hein. Et que à la base c'est quand même un outil d'émancipation et d'égalité femmes-hommes, que de permettre aussi de sortir de ce contrat qui n'est pas indissoluble, hein. C'est pas un contrat éternel, d'accord. Donc moi je je n'aime pas l'idée selon laquelle on pourrait considérer qu'une thérapie, parce qu'elle est gratuite, serait là pour faire perdurer.
14: C'est pour que des gens puissent y avoir accès aujourd'hui.
17: Oui,
14: mais c'est très bien. C'est surtout les urbains aisés
17: C'est l'idéologie, moi, qui est derrière, qui me gêne.
14: Mais
17: en
14: parce
17: fait,
14: que ça coûte cher et surtout c'est préjudiciable aux femmes. Le divorce.
17: Oui, mais regardez la première cause de séparation, ça va être la différence de projet de vie et de valeur.
14: Avis, ils ont oublié l'infidélité quand même là-dedans.
16: Elle est citée dans 9% des cas. C'est marginal.
17: La différence de projet de vie.
16: Oui, Estelle, c'est marginal.
14: Et ça m'étonne beaucoup. Hein, pardon, mais.
16: C'est pas le quotidien de tout le monde, Estelle.
17: Mais à mon avis, ils n'osent pas dire.
14: Regardez le chiffre, Charles.
16: Attention, c'est du déclaratif.
17: Oui, voilà, c'est ça. Ils n'osent pas dire.
14: Et c'est famille catholique, donc c'est pas hyper bien vu non plus.
2: C'est au confessionnal.
14: Oui, c'est pas là où tu dis j'ai trompé ma femme.
16: On n'a pas fouillé tous les textos de tout le monde.
17: Voilà, la différence de projet de vie, la différence de valeur, l'absence de communication, je veux dire, c'est rédhibitoire dans un couple.
14: Bah,
17: quand on n'arrive pas à communiquer, c'est incompatibilité, hein, voilà, c'est incompatible.
14: Mais
17: quand on n'a pas la même vista sur la vie qu'on veut avoir ensemble et qu'on n'a pas les mêmes valeurs, on n'a rien à faire ensemble.
14: Oui. Et ce que dit cette association, c'est qu'il faudrait peut-être mieux aussi réfléchir avant.
17: Mais voilà, c'est plus ça en fait.
16: Alors, c'est l'autre proposition. Ils disent qu'il faudrait, un peu comme ça se fait dans l'Église catholique, avant un mariage, une préparation des couples obligatoire à la mairie et même pour les PACS. Ils disent, voilà, avant d'enregistrer un PACS, il faudrait qu'il y ait des séances avec éventuellement un officier d'état civil qui explique au couple, attention, une union, c'est des hauts, des bas, c'est un engagement dans la durée, etc. Avoir un petit mot là-dessus, sur dire que c'est pas anodin de se paxer ou de se marier.
14: Même quand tu te paxes pour les impôts? Non, je rigole, Charles. Jean-Philippe Doux, est-ce que vous avez déjà eu recours à une thérapie de couple?
2: Oui. Mais alors, généralement, pour moi, une thérapie de couple, quand on y arrive, c'est que c'est trop tard. En fait, c'est que les symptômes sont déjà là. Et
14: c'est
2: que,
14: le dernier truc, quoi.
2: Bon, est-ce que ça marchait? Non, parce qu'on est séparés depuis 6 ans. Mais je suis aussi contre le remboursement. Je suis pour le fait de sauver des couples, mais c'est peut-être pas à nous de payer ces thérapies.
14: Parce qu'en plus, quand tu payes après des allocations familiales plus grandes, de toutes les manières, tu payes.
2: Oui, c'est vrai que tu payes dans un certain sens, mais tu sais ce que tu payes. Là, le thérapeute de couple ou la thérapeute, je sais pas vraiment ce que c'est en fait. Il faudrait vraiment bien définir cette catégorie.
16: Il y a des diplômes de médical. Psychologue clinicien, oui.
2: Oui, existe. Mais pas de couple. Est-ce qu'il y a une spécialité? Ou en tout cas, un petit peu comme les ostéopathes qui ont dû, avant de pouvoir être remboursés par les mutuelles, montrer ce que c'était qu'un vrai ostéopathe. Qu'est-ce qu'un thérapeute de couple? Est-ce que c'est...
14: C'est une psy qui a suivi une spécialisation, j'imagine.
2: Oui, mais parfois c'est juste une psychologue qui donc a fait elle juste un petit traitement psychologique. Enfin,
16: Non. Psychologue et clinicien, c'est pas la même chose psychothérapeute. Ouais.
2: Voilà.
14: Si elle vous donne juste des pierres de couple.
2: Oui. Madame Ferrari pourrait peut-être nous donner des pierres.
14: Pas, hein.
16: Non, c'est pas de l'astrologie. Hein.
2: Alors, qu'est-ce que c'est qu'un thérapeute de couple? Enfin, moi, je trouve ça assez nébuleux. Et en plus, si on commence à rembourser ça, mais on va rembourser tout le reste. Alors, enfin, on va rembourser.
14: C'est un peu déjà ce qui se passe.
2: Je suis pas d'accord avec mon mari. Il veut une électrique. Moi, je veux une thermique. Du coup, je suis en conflit. Donc je vais prendre une séance, merci de me rembourser. On met le doigt, je trouve, on a déjà le bras dedans, mais là on rajoute encore un peu le côté l'État va vous rembourser vos petits soins.
14: En fait, c'est pour que ça coûte moins cher à l'État. Vous pensez bien qu'à un moment c'est pragmatique tout ça.
2: Alors si ça marche, ok, et si ça marche pas,
17: je ne crois pas que ce soit la motivation première des associations familiales catholiques. Vraiment, je ne suis pas certaine.
2: Et en effet, il vaut mieux se préparer avant. Alors la préparation au mariage, je l'ai faite aussi dans un contexte catholique. Et c'est vrai que quand on a, alors moi je l'aimais bien, mais quand on a le curé de la paroisse qui vous explique ce que c'est que de vivre en couple et ce que c'est que de se marier, c'est un peu léger quand même comme préparation.
14: Oui,
2: donc c'est
14: pas trop compliqué. Il paraît que ce n'est plus ça. Voilà, on me dit dans l'oreillette quelqu'un qui vient de se marier.
2: Oui. Ce sont d'autres couples mariés qui sont bien fidèles à la paroisse, qui vous dire que oui bon.
14: Ouais. Benjamin Amar, il faut ou pas rembourser les thérapies de couple?
9: Alors, moi,
14: pour éviter que ce soit que les citadins qui y aillent, quoi.
9: Non, mais le truc, c'est que, moi, je rebondis dans ce que, par rapport à ce que disait Yael, c'est-à-dire que ça vient aussi de la part, d'associations qui ont un biais sur le mariage, parce qu'il y a une autre option, il y a une autre solution qui est proposée, c'est le fait d'accentuer les différences entre le mariage, le pacte et l'union libre pour valoriser le mariage. Donc vous voyez bien qu'on est, on a une orientation sur une vision de la société dans laquelle le mariage serait promu par rapport à d'autres formes d'union. Et ça, moi, je suis totalement contre. Je suis totalement contre que on accentue les différences de droits acquis par le mariage ou le pacte, par exemple.
14: Mais est-ce que c'est une mauvaise solution, ça ?
9: Oui, alors
14: on va faire fi de l'association.
9: Pour ce qui est de celle-là, pardon, mais moi je veux bien, moi je ne fais pas partie de ceux qui disent « Ah, on rembourse tout, etc. » Pas du tout. On a un modèle social qui est bien pensé. Mais on est dans une situation où il y a le bas blesse beaucoup sur des sujets urgents. Et tu parlais tout à l'heure, Estelle, du fait que ça vise par exemple la ruralité, mais dans la ruralité, il y a des exigences et des besoins tout autres. Il y a par exemple la situation des hôpitaux et des services publics, l'éloignement des hôpitaux, la situation par exemple des urgences psychiatriques, la situation de la psychiatrie en France.
14: Mais c'est
9: si on a de l'argent à mettre, faut les mettre sur les sujets d'urgence, là où il y a le plus de besoins, là où la casse des services publics et la crise des services publics est beaucoup plus forte, bien plus que sur ça. Moi, je ne remets pas en cause le bien fondé ou l'intérêt de ces thérapies de couple, mais je dis quand on voit la situation, par exemple, de la psychiatrie en France, bonjour, il y a des besoins là. Là, il y a besoin d'argent.
14: Ouais. On a le témoignage de Jérôme qui nous appelle d'Étoiles sur Rhône, dans la Drôme. Il est artisan et il a déjà fait une thérapie de couple. Ça a marché, Jérôme ?
15: Bonjour, non, pas du tout.
9: Mais, ça marche jamais.
15: Oui, j'ai l'impression. Pas trop, en fait, quand tu dois te séparer, je crois. Et après, moi, je suis pas d'accord de rembourser, parce qu'en France, on doit tout rembourser, quoi. À chaque fois, c'est les gens qui doivent payer pour rembourser. Moi, j'ai divorcé, je demande pas qu'on me rembourse, j'arrive pas à comprendre qu'en France, il faut que tout que ce soit remboursé. Que les gens payent, on paye la sécu pour rembourser si, ça, pour faire un bébé, faut payer, faut rembourser, et si, et. Les gars, vous divorcez, ou mesdames ou messieurs, et voilà.
14: Oui, mais regardez, Jérôme, et vous avez dû vous appauvrir après votre divorce, et votre épouse aussi, j'imagine.
15: Comment ?
14: Vous êtes peut-être moins riche après votre divorce qu'avant.
15: On va dire, pas, non.
14: Votre épouse s'est appauvrie, Jérôme.
15: Oui, peut-être elle, moi.
14: Voilà, Jérôme, voilà. Voilà pourquoi est-ce qu'on essaie de rembourser.
9: C'est un banquier, pas un thérapeute.
14: Pour que madame ne s'appauvrisse pas, vous voyez.
15: Oui, mais bon, après, voilà, on va demander les pensions. Donc, on va demander à la sécu de payer la pension. Après, en France, on veut toujours tout rembourser. Arrêtez un peu. J'arrive pas, c'est ce truc remboursé que les autres payent pour moi. J'ai pas besoin que quelqu'un paye. Je divorce. Alors on va payer les divorces, ils vont payer les frais d'avocat. Ok, alors il faudrait se faire rembourser parce que ça coûte plus cher, ça. Je sais pas.
14: Bon, en tout cas, on vous sent très sceptique sur le sujet, Jérôme. Vous avez refait votre vie, Jérôme ?
15: Non, mais c'est pas plus mal, on va dire. C'est bien.
14: On sent que c'est un noir qui s'est bien passé. Merci Jérôme, en tout cas, d'avoir été avec nous dans Estelle Midi. Et on vous a posé la question sur le compte Twitter de l'émission.
16: Oui, rembourser les thérapies conjugales, est-ce que vous êtes pour ou contre ? Ah, vous êtes clairement contre, hein, à 89%.
14: Bah oui. Et continuez quand même à nous écrire sur le WhatsApp et dites-nous, on aimerait savoir s'il y a déjà une thérapie de couple qui a marché ou pas. Ah, oui. Parce qu'on a quand même l'impression que c'est quand t'es en fin de vie. T'es en fin de vie de couple et tu dis bon, essayons ça, tout essayé et puis après.
16: Mais j'ai quand même Daniel qui nous dit Daniel nous dit pourquoi pas rembourser les thérapies de couple. Mais dans ce cas-là, si ensuite le couple divorce, il rend les sous.
14: Rend
16: l'argent.
18: Non, mais si quelqu'un a réussi sa thérapie de couple, vraiment, qu'il nous appelle. Parce que...
14: Bien sûr. Et qu'il nous explique ce qui s'est passé. Bon. Dans un instant, écoutez, alors ça c'est formidable. Anthony Morel, on n'arrête pas le progrès. Anthony Morel qui va nous expliquer comment, grâce à la nouvelle technologie, on peut vivre plus longtemps en bonne santé. A tout de suite sur RMC.
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14: Il est midi 50, vous êtes dans Estelle Midi sur RMC, RMC Story. Et tout de suite, c'est Anthony Morel. On n'arrête pas le progrès.
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14: Anthony, nous continuons de flâner dans les allées du salon Vivatech, le plus grand rendez-vous de l'innovation en Europe qui se tient en ce moment à Paris. On parle évidemment de nouvelles technologies. Et parmi les nouvelles technologies qui vous ont tapé dans l'œil, il y a celles qui permettent de nous aider à vivre plus longtemps et surtout en meilleure santé.
30: Oui, alors taper dans l'œil, c'est la bonne expression, puisque je vais vous parler de lentilles, en l'occurrence. C'est l'une des innovations qui m'ont le plus impressionné, ou le plus intrigué, en tout cas, sur ce salon. En gros, alors les lentilles, bon, ça sert à mieux voir. Bon, ça, c'est déjà acquis.
14: Hein. Merci, Anthony.
30: Mais les lentilles du futur, elles feront bien plus que ça. Elles seront capables de détecter et de suivre au quotidien un certain nombre de maladies. Là, c'est une start-up qui s'appelle Xpanseo qui a mis au point ces lentilles. Donc, ils sont bardés de petits capteurs électroniques et qui vont tout au long de la journée analyser tout un tas de choses. Par exemple, la glycémie pour les patients diabétiques, c'est-à-dire le taux de sucre dans le sang. On va pouvoir analyser à partir de vos larmes, du liquide lacrymal, le taux de sucre en fonction de ce que vous êtes en train de manger. Par exemple, on va pouvoir voir quasiment en temps réel les pics. Donc ça va être extrêmement intéressant. On va pouvoir analyser aussi la pression dans l'œil. Ça, c'est très important.
14: Ah bah
30: Bah oui. C'est les signes avant-coureurs, vous savez, de maladies comme le glaucome, par exemple. Donc, on va pouvoir très en amont prendre certaines maladies de l'œil. Et puis, le soir, quand on va se coucher, eh bien, on va les mettre dans un petit boîtier et ça va analyser tout un tas de choses. Là encore, l'apparition de certaines maladies, des traces de médicaments, si vous avez bien pris vos médicaments, s'ils font bien effet. Tout ça va pouvoir être analysé par ces lentilles. Et alors, le deuxième effet qui se coule, c'est qu'en plus de tout ça, vous avez des fonctionnalités de réalité augmentée, c'est-à-dire qu'on va pouvoir projeter dans votre champ de vision. Je vais souvent parler des lunettes façon Google Glass. Bah là, c'est un peu la même chose, mais directement dans des lentilles. C'est-à-dire qu'on a réussi à miniaturiser cette technologie. C'est optionnel après.
14: Mais c'est pas des jetables du coup.
30: Non, alors c'est pas des. Alors, si vous êtes très très riche, ça peut être des jetables, mais ça fait un budget quoi, mensuel. Hein, je vous le cache pas. Parce que là, pour le coup, vous pouvez afficher. Alors ça peut être votre rythme cardiaque, ça peut être les flèches du GPS.
14: T'imagines, tu te balades avec ton rythme cardiaque là devant l'œil, c'est horrible.
30: Bah, quand tu es en train de courir.
14: Mais quand tu cours, bah, tu regardes ta montre comme tout le monde.
30: C'est beaucoup mieux de l'avoir dans le champ de vision.
14: Ah, voilà. C'est horrible. Mais dans l'œil, franchement.
18: Non, mais le GPS dans l'œil, c'est
30: GPS évidemment.
14: Enfin, ça veut dire qu'en fait, vous êtes en plein date, vous n'avez pas de GPS et vous avez toujours la petite flèche là
30: en plein date il y a beaucoup mieux parce que en plein date ça veut dire que vous êtes en train de discuter et l'IA va pouvoir vous donner les arguments à avancer directement dans le champ de vision.
14: Il y a pas
18: la réponse à toutes les questions,
30: mais bon, voilà.
14: Quel enfer.
30: Non, mais attendez, restons sur les fonctionnalités santé. Là, ce dont je viens de vous parler,
14: oui, restons là-dessus.
30: C'est optionnel, c'est en plus vous n'avez pas l'obligation de vous mettre un truc dans l'œil qui vous projette des informations. On est d'accord, personne ne vous a mis un couteau sous la gorge, donc vous n'êtes pas obligé. Mais pour les fonctions de santé, pour le coup, je pense que ça va être un truc assez révolutionnaire. Alors, ce n'est pas encore sorti, hein, on est vraiment en phase expérimentale. C'est l'intérêt de ces grands salons technologiques de voir un petit peu le monde de demain.
14: Alors, l'idée derrière ça, Anthony, c'est une idée formidable. C'est d'augmenter notre longévité.
30: Voilà, et notre longévité en bonne santé, ça c'est évidemment l'essentiel. Alors il y avait plein d'innovations comme ça sur le salon. Il y a un truc qui va vous plaire, je suis sûr. Ça va arriver bientôt en Europe, c'est déjà sorti en Asie et aux États-Unis.
14: Ça me plaît.
30: C'est un test qui permet de vous donner l'âge de vos organes et de vous donner des conseils rajeunir vos organes.
14: Voilà. Mais ma montre fait ça.
30: Alors oui, mais
14: ma montre elle me donne mon âge biologique.
30: Voilà, l'âge biologique.
14: La dernière fois elle m'a dit 29 ans, je peux te dire j'étais contente de mon achat.
30: Elle est extrêmement réaliste. Moi elle m'a donné, je sais plus où c'est ça. Non mais c'est vrai que ça le fait. Alors, ça vous donne un âge général biologique avec des données qui ne sont pas non plus hyper précises sur les montres. On ne va pas se mentir. Là, ça va plus loin. Parce que vous allez recevoir un petit boîtier à la maison. Vous faites une prise de sang, d'accord ? Donc, tout est dans la boîte. Hein. Vous le renvoyez à ce laboratoire. Donc, ça s'appelle Generation Lab. Et ils vont analyser 460 biomarqueurs qui concernent 19 organes différents. Et à partir de ça, on va vous faire une sorte de check-up. Alors, ça, je savais que ça allait vous plaire.
14: Ah ouais, ça
30: une sorte de carte de bulletin scolaire, si on peut dire. Voilà, de votre foie, de vos poumons, de vos artères. Et en fonction de ça, on va vous donner des conseils. Alors, bon, les conseils, ça va être faut mieux manger, faut faire du sport, en gros. Bon, on le sait, hein, c'est pas.
14: Oui,
30: mais disons que ça va plus être une sorte d'électrochoc pour vous montrer un petit peu où vous en êtes, si vous voulez.
18: Mais on est encore une fois une arnaque. On
14: mais non, Charles,
18: il y a un mec dans un bureau qui met un âge au pif.
14: Mais n'importe quoi.
30: Le fois 72.
18: Fais tourner une roulette. Allez, lui, 63.
1: Mais vous pouvez prendre une option et vous gagnez 10 ans.
14: Mais vous n'aimez pas la science.
30: Non, mais je suis d'accord, il y a un risque, c'est tout à fait exact. Après, c'est déjà sorti aux États-Unis, en Asie, ça a l'air de plutôt bien fonctionner pour l'instant.
1: Mais c'est un check-up en fait, on peut voir si on a une maladie ou.
14: C'est la médecine prédictive en fait.
30: Voilà, c'est ça. C'est plus, si tu veux, c'est l'état de tes organes à partir de certains biomarqueurs. Après, ça ne remplace évidemment pas une consultation médicale. Ça peut te donner des indications et peut-être aussi indiquer il faut aller voir le médecin parce que là, effectivement, ton foie à 72 ans.
18: 88 ans.
14: Mais ça te dit aussi les maladies que tu risques le plus d'avoir en fonction de ces organes qui sont touchés.
30: Évidemment, c'est aussi l'un des intérêts. Donc, effectivement, santé préventive voire prédictive, c'est l'une des grandes tendances évidemment de la santé de demain.
14: C'est combien ?
30: Ça coûte, c'est pas donné, ça coûte autour de 450 €.
14: Allez. Non, enfin,
30: Bah oui.
18: Pour Jean-Pierre Doigt-Mouillet qui nous répond, vous avez 48 ans.
14: Excusez-moi, si je peux gagner 10 ans d'espérance de vie, je vais le faire tout de suite, pardon.
30: Voilà. Elle a déjà passé commande pendant la chronique.
18: Oui,
30: là, donc,
18: voilà. J'allais dire, tant qu'il y a des gogos prêts à payer.
14: En vrai, je crois que je l'ai déjà fait. Parce que mais bon, l'un des enjeux également, bien sûr, Anthony, pour vivre plus longtemps, c'est le dépistage du cancer.
30: On a le temps pour en parler. Okay.
14: Mais très rapido.
30: Très bien. Alors, bon, je vais vous parler juste d'une innovation alors qui est géniale. génial aussi, c'est un test pour le papillomavirus. C'est un autotest qui a été sorti par une start-up italienne qui s'appelle papilio.bio. Donc là, en gros, c'est vous recevez un test et vous le faites directement à la maison, un peu comme les autotests Covid. C'est pour favoriser les autodiagnostics parce qu'il y a beaucoup de femmes qui ne sont pas
14: vaccinées.
30: Non, mais bien sûr. Non, mais encore une fois, l'un n'empêche pas l'autre. Mais ça permet
14: aussi de se faire vacciner et vacciner ses enfants.
30: Absolument, absolument.
14: Voilà, pour éviter les cancers de l'utérus. L'Australie, ils sont vaccinés et en fait, il y a quasiment plus de cancers de l'utérus. Merci beaucoup, Anthony Morel, en tout cas d'avoir été avec nous et de nous avoir expliqué comment mieux vivre. Peut-être. Vivre plus longtemps et en bonne santé. Merci beaucoup. Anthony, dans un instant, le zapping, le meilleur de l'actu sur RMC. On va se demander si nous sommes à la ramasse face à la canicule. Je pense que j'ai déjà la réponse. Et puis, combien de fois regardez-vous votre téléphone au travail, le smartphone au travail? C'est un vrai fléau. À tout de suite.
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11: Dans un instant, dans Estelle Midi, le zapping, le meilleur de l'actu sur RMC, on parlera de canicule, de smartphone au travail, de temps libre et de l'annulation du concert LFI pour la fête de la musique. 13h01, vous êtes sur RMC.
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11: Le journal, tout de suite avec Clément Guizzo. Bonjour Clément.
12: Bonjour Estelle, bonjour à tous. On va encore souffrir de la canicule aujourd'hui et cela a des conséquences sur notre santé. Le concert LFI à Paris pour la fête de la musique va-t-il avoir lieu? Un recours des insoumis a été déposé après la décision de la préfecture de l'annuler. Et un bleu au Real Madrid, Ibrahima Konaté rejoint Mbappé.
11: 26 départements en vigilance orange canicule.
12: De l'Île-de-France à la région lyonnaise, cette chaleur met nos corps sous pression et les hôpitaux à l'épreuve. Pour l'ONG Oxfam, notre système de santé n'est pas prêt et la chaleur ne provoque pas seulement déshydratation et malaise, elle augmente également les risques d'AVC et de maladies cardiovasculaires, Louise Salé.
14: À seulement 22 ans, lors d'une soirée caniculaire de juillet 2006, Delphine perd soudain l'usage de ses membres.
15: C'était vraiment, vraiment très chaud. Je souffrais quand même. Je ne savais plus trop comment me rafraîchir. Et au moment de me coucher, ma jambe droite n'a pas bougé. J'ai voulu appeler mon ami et il y a un son étrange qui est sorti de ma bouche. Et il m'a regardé et apparemment, j'avais le visage tombant.
14: À l'hôpital, son AVC est pris en charge à temps, mais les séquelles sont lourdes.
15: Mon quotidien est 20 ans plus tard. Très difficile. L'hygiène, se nourrir, boire. Mes membres sont recroquevillés. Donc, je suis comme en prison dans mon corps, en fait.
14: La musique, heureusement, l'aide à retrouver sa motricité. Après l'accident, elle a même décidé d'en faire son métier. Le cas de Delphine n'est pas isolé. Pour chaque degré supplémentaire de température, le risque de faire un AVC augmente d'environ 4%.
16: Le fait d'avoir une grosse chaleur, le cœur va travailler plus, va être fatigué.
14: Nabila Boitienagi est chercheuse à l'INSERM.
16: S'il y a une maladie adjacente, s'il y a une hypertension qui est déjà présente, il va y avoir un risque plus élevé de faire un AVC. C'est vraiment encore plus dangereux quand on a une augmentation brutale de la température.
14: En période de canicule, les patients à risque doivent redoubler de vigilance et se rafraîchir régulièrement.
12: Et conséquence de cette chaleur, il y a un risque élevé de feux de forêt aujourd'hui dans le Vaucluse, la Haute-Garonne et les Deux-Sèvres. 53 autres départements sont en risque modéré.
11: La préfecture de police de Paris dit non à LFI.
12: Ouais, pas question d'organiser dimanche, place de la République à Paris, un concert antiraciste pour la fête de la musique. Une décision saluée par la porte-parole du gouvernement Maud Bréjon sur RMC ce matin. LFI a immédiatement déposé un recours. Réaction également sur RMC ce matin. Dalma Dufour, députée LFI de Seine-Maritime.
18: Ce qui est très très très affligeant, c'est le niveau d'amateurisme de la préfecture de Paris, puisqu'on a lu évidemment l'arrêté d'interdiction qui est motivé par la présence de gens qui ne performent pas à ce concert. Donc très concrètement, ils visent des artistes qui ne sont pas dans la programmation.
19: Mais qui seront présents, qui devaient
18: non,
19: être présents.
18: Non,
19: ils évoquent par exemple Medine.
18: Mais non. En fait, il y a une marche antiraciste plus tôt dans la journée à 14h à Barbès, à laquelle se joignent beaucoup de personnalités.
19: Qui elle est autorisée d'ailleurs.
18: Qui elle est autorisée. On est consterné, on y voit une commande politique, parce que nous on est en plus en discussion avec la préfecture, évidemment, depuis au moins 2 mois. On veut que notre concert ait lieu. Je pense qu'il est attendu par beaucoup de jeunes.
12: Tolérance zéro pour la fête de la musique. Le ministre de l'Intérieur, Laurent Nunes, demande aux forces de l'ordre d'intervenir systématiquement au moindre trouble à l'ordre public ce dimanche. Un accord historique, voilà comment qualifie le président iranien. L'accord signé hier à Versailles entre USA et Iran pour mettre fin à la guerre. Un premier navire français de GNL a franchi le détroit d'Ormuz. Aujourd'hui, une première depuis le début du conflit. Moscou visé cette nuit par une attaque massive. Plus de 190 drones ukrainiens battus par l'armée dans le viseur. L'une des plus grandes raffineries de pétrole du pays. Le président ukrainien Volodymyr Zelensky parle d'une riposte justifiée aux attaques russes contre son pays.
11: C'est le grand retour de la vasque olympique de Paris 2024 ce dimanche.
12: On est présente au Jardin des Tuileries jusqu'au 14 septembre prochain et cette année, pas besoin de réserver pour l'admirer. Cette fois, c'est officiel, Konaté rejoint le Real Madrid, contrat de 4 ans. On passe aux courses RMC.
11: Oui, nous sommes assez confiants aujourd'hui. Clément, le quintet a lieu à 20h15 sur l'hippodrome de Paris-Longchamp dans la discipline du plat. 14 concurrents âgés de 3 ans s'affronteront sur la distance des 2200 mètres.
12: Quel est votre prono du jour?
11: On va partir sur le numéro 3, Toudarn Quick, et quatrième puis deuxième lors de ses deux premières tentatives à ce niveau. Il devrait de nouveau lutter pour les premières places. Aujourd'hui, on y croit.
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11: On est de retour dans Estelle Midi sur RMC, RMC Story. On est ensemble jusqu'à 15h avec Charles Magnin, avec le journaliste et libraire Jean-Philippe Doux. On est aussi avec l'ancienne avocate Yaël Mélul et avec notre professeur d'histoire géo Benjamin Amar. Dans un instant, le zapping, le meilleur de l'actu sur RMC. Ensuite, on parlera de cette demande en fait d'un forum qui voudrait limiter nos voyages en avion à deux aller-retour par an et par personne. Bonne ou mauvaise idée, vous nous répondez bien sûr au 32-16. Et puis à 14h, ce chiffre, nous achetons chaque année en moyenne 43 vêtements chacun. Est-ce qu'on est devenu totalement irresponsable? Qu'avez-vous acheté comme vêtements? Est-ce que vous êtes au-dessus? Ah, manifestement, Yael est au-dessus. Alors, écoutez, Yael, vous n'avez pas acheté plus de 43 vêtements? Ok, d'accord.
5: C'est les chiffres des chaussures, moi, qui m'a fait culpabiliser.
11: Bon, écoutez, nous en parlerons à 14h. Dites-nous si, comme Yael, vous avez acheté 30 paires de chaussures cette année parce que c'était pas cher.
6: Envoyez-nous les photos du dressing au 0612 424.
11: Et puis, juste avant 13h50, ce sera le répondeur de Pierre-Antoine Damcourt. Bonjour, Pierre-Antoine.
7: Bonjour, Estelle. Quelle chaleur, les amis. Alors, on est bien en plateau, mais on pense à ceux qui sont sous la canicule. Bien et moi, hier après-midi, je suis allé me baigner dans le canal Saint-Martin. À Paris, puisque ça y est, c'est autorisé par la mairie, Estelle. Voilà.
11: Et c'était bien?
7: Eh bien, franchement, super. Alors bon, j'en suis à mon 10e smecta et j'enchaîne les Imodiums depuis cette nuit. Mais ça valait le coup.
11: J'imagine.
7: On y va après l'émission.
11: Non.
7: On y va tous ensemble après l'émission.
11: Non, hors de question.
7: C'est peut-être pas drôle. On écoute un premier message.
8: Ouais, bonjour, c'est Vitinha, le milieu de terrain du PSG, du Portugal. Je voulais me plaindre auprès de la FIFA parce que là, on est désavantagé à cette Coupe du Monde. Dans le but dans lequel on doit marquer, il y a trois poteaux. Un à gauche, un à droite et un au milieu. Alors vraiment... Ah non, au milieu, c'est pas un poteau, c'est Cristiano Ronaldo. Hey, pousse-toi, Forest Caray, on doit marquer.
7: Alors, est-ce que cette Coupe du Monde n'est pas la Coupe du Monde de trop pour Ronaldo? Faut pas voir. Faut savoir s'arrêter au top. Mais moi aussi, ça me fait de la peine. Mais faut savoir s'arrêter au top.
11: Bon, il tirera bien ou deux pénalties. Ben
7: ouais. Pensez-y, Estelle, vous arrêtez, arrêtez-vous au top. Je veux dire, ne faites pas la saison de trop.
11: Non, c'est vrai. Pour l'instant, ça va.
7: Bon,
9: bah, faudrait qu'elle atteigne le top.
11: Sympa.
7: Et voilà.
11: Je vais tous vous virer. Bon, allez.
7: Rendez-vous à 13h50.
11: Voilà, faisons ça. Allez, tout de suite, c'est le zapping, le meilleur de l'actu sur RMC.
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11: Et on démarre avec un extrait des Grandes Gueules ce matin. Sommes-nous à la ramasse face à la canicule? Les grosses chaleurs s'installent en France jusqu'à dimanche avec des pics à 40 degrés. La SNCF a supprimé 71 trains intercités jusqu'à lundi, craignant des pannes de climatisation. Et pour Didier Giraud, l'éleveur de bovins DGG, la France est complètement dépassée.
10: Aujourd'hui, s'il n'y a pas un endroit en France où on développe pas plus la climatisation, c'est parce que derrière il y a des gens qui associent climatisation avec plus de réchauffement climatique. Et à un moment donné, les gens qui habitent aux abords du Sahara, dans le sud de l'Espagne, ils se posent pas ces questions-là, quoi. Ils stockent de l'eau l'hiver autant qu'ils peuvent et ils climatisent tout ce qu'ils peuvent climatiser. J'ai écouté hier qu'on en est rendu à peindre le toit des TER en blanc.
13: On en est là.
10: On est le tiers-monde. On est un pays du tiers-monde. Et merde qu'on fasse des rames avec la clim dedans, quoi.
11: Jean-Philippe, est-ce qu'on est à la ramasse face à la canicule, Jean-Philippe?
17: On est à la ramasse, on essaye de s'adapter. Alors je comprends pas cette histoire de repeindre en blanc. Évidemment qu'il faudrait peindre en blanc. Par définition, les trains ils sont pas sous les arbres en fait. Ils sont en plein cagnard. Et quand on reproche là à la SNCF de retirer 71 trains, je crois intercités, parce qu'ils risquent d'avoir des problèmes de climatisation, je peux comprendre vu ces boîtes métalliques qui sont en plein cagnard. Et si
11: on aurait peut-être pu y penser avant.
17: Et mais s'ils le font pas, qu'est-ce qu'on va dire nous lundi prochain en disant oh là là, ce week-end week-end, vous avez vu ces pauvres familles qui n'avaient pas de clim dans les trains. Donc on s'adapte, voilà, on fait s'adapter. C'est comme les personnes qui ont...
11: Mais comment pour s'adapter les gens qui devaient prendre ces 71 trains intercités ?
17: Eh ben déjà, ils remercient la SNCF de pas les avoir mis en situation de danger de surchauffe. Et ils essaient de trouver un moyen alternatif. Et en effet, repeindre en blanc, c'est comme les gens qui prennent des voitures noires et qui mettent la clim à fond à l'intérieur. La voiture noire qui est restée 3 heures en plein soleil,
11: on devrait acheter des voitures blanches.
17: La planète se porterait mieux si toutes les voitures étaient blanches. Évidemment.
5: Mais t'es un dictateur en fait.
17: Je suis pas un dictateur.
5: Attends, ce qu'on veut, quoi. Si je veux une voiture rose, j'achète une voiture rose.
17: On fait ce qu'on veut, mais moi je trouve, voilà, bravo à la SNCF d'avoir pris des mesures de précaution. Parce que qu'est-ce qu'on aurait dit si des familles avaient dit
11: on a qu'à enlever tous les trains pour le sud. Parce qu'on sait que quand même, quand il fait chaud, les trains pour le sud, c'est les rails, ils gonflent. Alors donc, souvent, il y a plus de retard, ce qui fait plus chaud a priori dans le sud.
9: Mais non, mais s'adapter, c'est incroyable, donc payer plus cher le train. Il va falloir payer plus cher.
11: Bien sûr. Ils ont de l'argent, on va passer dans l'avion.
17: Mais comme quoi, on peut s'adapter.
5: Mais SNCF, elle a de l'argent.
17: Non, mais comme quoi, on n'est pas dans une situation.
5: C'est le tiers-monde.
17: Je prends mon TGV tout à l'heure pour redescendre dans le sud. Mais pas du
11: si
17: tout. Mais il y a des milliers de TGV, de trains qui circulent alors qu'il fait 40 degrés. Sauf que là, ils ont vu qu'il y avait une alerte. Mais très bien, merci la SNCF.
5: Donc on va avoir de plus en plus de séquences de canicule. Oui. Et donc, dans ces périodes-là, mais alors vraiment se confiner, en fait, ça va être la seule solution. Parce qu'on nous dit dehors, il n'y a pas de fête de la musique, il n'y a pas d'activité sportive, on arrête toute activité à l'extérieur, on reste à la maison, on ne peut pas bouger, en fait. On ne peut pas prendre le train. On ne peut pas prendre le RER non plus, alors je vous le déconseille parce que c'est vraiment un miracle qu'on tombe sur un RER où il y a la clim.
11: Surtout
5: et quand il n'y a pas la clim
11: olfactivement
5: plus, et si on le prend en fin de journée, il fait 50 degrés, littéralement c'est pas une vue de l'esprit. Le métro, alors ça pareil, c'est un coup de bol si on tombe sur un métro.
9: Mais pas toutes.
5: Donc on est complètement, c'est pas, on n'est pas à la hauteur.
9: Moi,
5: on
9: n'est pas à la hauteur. C'était une étuve, hein.
5: Mais on n'est pas à la hauteur quand il fait chaud. Donc c'est pas possible,
13: mais
5: en fait.
13: La réalité, c'est que là, ce dont on est en train de discuter, c'est des solutions pour s'adapter.
5: C'est ça.
13: Ok. Mais attendez, en réalité, le problème, c'est que on se retrouve avec, donc, à Paris, maintenant, des températures qui sont hallucinant. C'est-à-dire que là, dans les jours qui viennent, on va se manger les 40 degrés.
11: C'est pas la faute du gouvernement.
13: Donc, à un moment, pour de bon, la question de comment on ne cherche pas à s'adapter, mais comment on cherche à lutter contre ce réchauffement climatique, va falloir tous collectivement qu'on se pose la question et qu'on pousse dans le sens de solutions qui portent cela. Parce que ça sera intenable. Ça va devenir intenable. Honnêtement, si on commence à se comparer avec des températures sahélienne, mais on marche sur la tête. Donc il faut bien comprendre que ce qui se profile va être un calvaire. On est en milieu tempéré, ça va devenir un calvaire. Et donc politiquement, se pose la question de comment on affronte. Non, on ne cherche pas simplement à s'adapter, mais on cherche effectivement à lutter contre ce réchauffement. Là, on est en train de discuter de comment on s'adapte, la végétalisation.
11: Il va falloir s'adapter quand même.
5: Il faut la clim partout.
17: C'est pas une solution.
5: C'est une solution.
17: C'est une solution de confort, mais on rejette de l'air chaud à l'extérieur.
5: Et alors, qu'est-ce qu'on va crever de chaud?
17: On consomme de l'électricité.
5: Mais alors, on fait quoi?
17: Consommer de l'énergie, c'est pas bon pour la planète.
5: Tu te déplaces pas.
17: Si on veut éviter les problèmes climatiques, il faut consommer le moins possible d'énergie, et c'est exactement l'inverse du climatisme.
9: Attention, l'électricité qu'on produit en France, elle est décarbonée.
5: Mais oui.
9: C'est les centrales nucléaires, ça fait pas augmenter le climat.
17: Mais tu peux pas en avoir plus.
9: Quand on met la clim, on pollue pas plus.
17: Oui,
9: tu peux. Tu peux pas créer chaud. Dans les zones urbaines, on peut faire monter d'un ou deux degrés, je veux bien, mais la maison climatisée, elle fait pas augmenter le climat.
13: Moi, je te parle pas de ça. Je te parle tout à l'heure, on va avoir une discussion sur, par exemple, la surconsommation, sur le consumérisme. Si je te parle, de mode de production et de mode de consommation. Oui. C'est ça, en fait, la question. Parce que c'est pas une fatalité. Et que si on se prend 2 degrés de plus, ça va être une catastrophe.
11: Et donc, on fait quoi?
13: Justement.
11: Est-ce que peindre les toits des TGV en blanc,
13: c'est... n'ai pas de problème avec ça, mais je vous dis ça, ça consiste à s'adapter. Oui. Et il ne faut pas simplement s'adapter, il faut lutter contre le réchauffement climatique en ayant des actions extrêmement fortes sur les modes de production.
9: Mais sauf que depuis 30 ans, dès qu'un politique dit oui, on va mettre de l'argent ou orienter les politiques vers le changement climatique, l'adaptation, tout le monde le dit n'importe quoi.
13: Ils n'ont aucun courage.
11: C'est quoi le plan? Regardez, vous êtes contre la voiture électrique, par exemple.
13: Non, mais arrête. Sur la voiture électrique, ça a été démontré. Il y a même un auditeur qui l'a évoqué. Le cobalt, le lithium, l'activité minière, mais c'est n'importe quoi.
9: Et l'éducation nationale. Christophe nous écrit à l'instant. On est en pleine canicule, si vous voulez rire. Dans le collège de ma fille, du côté de Toulouse, ils ont décidé d'annuler tous les cours, tous les pour que les élèves ne soient pas l'après-midi en cours.
5: Franchement.
9: Sauf qu'on n'a pas adapté les horaires des cars scolaires. Donc les gamins restent à l'étude jusqu'à 17h en attendant que le car arrive.
11: C'est climatisé.
9: Donc ils sont quand même au chaud, mais ils ne sont pas en cours.
13: Dans les établissements scolaires, il y aurait un vrai sujet. Parce que quand il fait 34 degrés dans les salles, c'est un hammam, tout simplement.
11: Apolline Matin, ce matin sur RMC, combien de fois regardez-vous votre téléphone au travail? Selon un sondage IFOP, 90% des dirigeants d'entreprise se disent préoccupés par l'addiction au smartphone de leurs salariés. Écoutez le témoignage de Louis et Aril, deux conseillers bancaires jamais loin de leur portable.
20: Ils sont un peu plus addicts, mais moi, c'est 4-5 fois. J'essaie
21: 5 à 10, voire plus 10 que 5. Dès qu'on va avoir un temps libre où je vais avoir un moment de creux, c'est le téléphone qui va revenir dans la main alors que je pourrais m'avancer sur d'autres choses. C'est vrai que l'appel perso, le SMS perso qui va arriver, on va vouloir regarder, il va déconcentrer et après on va plus être dedans et même en face de nous, du client qu'on peut avoir après, c'est plus pareil, je trouve.
11: Alors, combien de fois regardez-vous votre téléphone au travail, Yael Mellul? Vous le regardez pas beaucoup, Yael, votre téléphone pendant l'émission.
5: Bah, je vous félicite. Mais oui, parce que je trouve ça assez inconvenant en fait pour qu'on nous regarde quoi. Mais le problème c'est que si je le mets là, je vais avoir la tentation de le regarder.
11: Oui.
5: Et c'est pas bien en fait. Mais dès qu'il y a une pause, ouais, je regarde évidemment. C'est une véritable.
11: Mais vous regardez quoi?
5: Je regarde. Alors déjà, si j'ai des mails, si j'ai des messages, des textos, machin.
11: Du perso quoi.
5: Du perso.
11: Vous n'allez pas sur les réseaux sociaux
5: Si, je fais un petit tour rapide sur
11: un petit site
5: sur
11: de shopping,
5: X.
11: Acheter une paire de chaussures.
5: Peut-être. Ouais. Si j'ai déjà, Non, mais il faut. C'est une addiction. C'est une vraie addiction, mais c'est une addiction qui est collective. Tout le monde devient addict.
11: Benjamin Hamard, est-ce que ça vous arrive en classe de regarder votre portable quand vous donnez des cours à vos élèves?
13: Alors le problème, c'est qu'on a sur maintenant l'application Pronote que les parents d'élèves et les élèves connaissent bien. On a des tas de trucs qu'on fait sur Pronote. On fait l'appel sur Pronote.
11: Ah oui. Et puis, mais avec votre téléphone?
13: Avec le téléphone, bien sûr. D'accord. Parce que le réseau ne faites pas confiance au réseau informatique du lycée.
11: Oui, non, c'est vrai.
13: Donc, vous le faites avec votre téléphone. Et puis, vous pouvez avoir des tas de messages qui sortent, des rapports d'incidents. Donc, sur la plateforme professionnelle, on peut être sollicité de plein de manières. Vous saisissez le cahier de texte sur Pronote. Bon. Moi, par contre, ce que je fais, mais je le fais de manière générale, pas simplement pour la vie professionnelle, j'ai supprimé plein de notifications.
5: Ah oui, ça c'est bon.
13: Et ça, franchement, c'est
5: très... Ouais.
13: Parce que quand vous avez un pop-up qui sort sur un mail, vous voyez, vous attendez la réponse, que ce soit la mutuelle, que ce soit des tas de trucs, c'est vachement tentant. Dès lors que moi j'ai supprimé les notifications, je n'ai plus qu'à faire l'effort, moi, de ne pas y aller, et ça, c'est plus facile. Par contre, quand j'avais
11: des retourner son téléphone aussi, ça c'est
13: et
11: une bonne chose.
13: Et retourner le téléphone, je le fais moi aussi.
11: Exactement.
13: Et ça marche plutôt bien.
9: Et vous, Estelle?
11: Oui, je le regarde, mais parce que parfois j'ai des auditeurs qui m'envoient messages, qui corrigent peut-être une information erronée.
17: C'est un outil de travail.
11: J'ai ma mère aussi qui m'écrit, c'est important. Il faut que je réponde à la minute. Vous voyez, bon, Jean-Philippe Doux.
17: Je vais réagir plutôt en tant qu'employeur, c'est que j'ai des salariés que je paye pour un certain travail en librairie. Et je me rends compte, et je le sais, et voilà, il faudrait être naïf de croire l'inverse, que sur les 35 heures, il y a une partie de ces heures que je paye qui ne sont pas utiles au travail.
11: Oui. Mais personne ne travaille 35 heures in extenso, en fait.
17: Mais oui, c'est vrai, mais ça l'est de moins en moins. C'est-à-dire qu'en fait, la part du privé dans ces 35 heures augmente par le téléphone. Et du coup, c'est un vrai problème pour l'employeur. C'est-à-dire qu'on est passé de 39 à 35 heures avec Martine Aubry et avec le portable, on est passé de 35 à 30 heures à peu près. Ouais. Il a fallu qu'on fasse la remarque d'ailleurs à nos salariés en disant voilà, merci de ne pas trop regarder votre portable.
16: Ça veut dire quoi, pas trop?
17: C'est pas trop. C'est-à-dire que par exemple, quand on est à l'accueil d'une librairie, c'est de bien dire bonjour et regarder les gens.
16: Mais vous vous rendez pas compte en fait.
17: Allez dans les magasins. Moi d'ailleurs, je fais remarquer.
16: J'ai jamais vu un vendeur sur son téléphone.
17: Moi j'en vois et je leur fais remarquer. D'ailleurs, j'insiste sur le bonjour pour qu'ils lèvent la tête quand même un minimum. Non mais c'est vrai. Et regardez les caissières par exemple. Dès qu'elles ont passé, pendant que vous cherchez votre carte bleue ou votre téléphone pour payer, elles, hop, elles scrollent, elles sont sur leur portable.
16: Non, j'ai jamais vu ça. Moi j'ai vu des clients très indélicats, c'est-à-dire qu'en fait, ils arrivent à la caisse, ils sont au téléphone, ils sont sur leur portable, et donc en fait, je trouve ça insupportable pour la personne qui est devant et la vendeuse ou le vendeur.
17: C'est horrible.
16: Mais j'ai jamais vu un vendeur ou une vendeuse avec son téléphone.
17: De plus en plus, et notamment les plus jeunes, parce que ça fait partie de leur réflexe. Mais de la même façon que le privé arrive dans le travail, il y a aussi le travail qui va dans le privé, parce que quand vous êtes chez vous, vous êtes aussi sur votre portable.
16: Absolument.
17: Avec vos mails pro, avec les WhatsApp professionnels, etc.
16: Ça n'existe pas, évidemment.
9: Voilà, on est d'accord.
16: Les GG ce matin sur RMC. L'annulation du concert de LFI pour la fête de la musique est-elle logique ou choquante? La préfecture de Paris a pris sa décision. La France Insoumise n'organisera pas de concert Place de la République dimanche à cause du risque avéré de troubles à l'ordre public. Et Flora Guebali, l'entrepreneur des GG, se réjouissait de cette résolution.
0: La fête de la musique, ça a été pensé comme un événement de concorde, pas de discorde, où les Parisiens et les Français, mais là, il se trouve que ça se passe à Paris, font la fête ensemble dans les rues. C'est interpartisan, c'est intergénérationnel. C'est un moment où on fait de la musique et où on oublie que on se déteste, en fait. C'est justement censé être un moment où on s'aime tous et où on fait la fête et on n'est pas au courant de toi, tu votes pour qui, toi, tu votes pour qui, toi, t'as quel âge, toi, c'est quoi ta religion, c'est quoi ta confession. Non, on s'en fout. Pourquoi? Parce qu'on est citoyens français, qu'on est républicains et qu'on se réunit tous autour de la musique. Qu'est-ce qu'ils nous font? Ils nous gâchent la fête. Voilà, comme d'habitude, LFI gâche la fête. J'en peux plus.
16: Yael Mélu, est-ce que vous êtes d'accord avec Flora Guebali? C'était pas une bonne idée d'organiser la fête de la musique à LFI, quoi.
5: Bah non, parce que c'est la fête de la musique, c'est une fête en fait. C'est pas un meeting politique. Et inévitablement, ce qu'avait prévu de faire la France Insoumise aurait forcément tourner en meeting politique. Enfin, c'est une évidence. C'est-à-dire qu'il y aurait eu des discours, des slogans, des drapeaux. Ben non, voilà, je suis d'accord.
9: Comme une fête de l'humain, en fait.
5: Oui. Oui, c'est ça.
17: C'est ça.
5: Absolument. Ben non, en fait.
16: Mais là, c'est la fête de tout le monde, en fait.
5: C'est la fête de la musique, c'est la fête pour tout le monde, pour tous les Français, pour tout le monde. C'est pas la fête de la France insoumise. Je sais pas, ils voulaient faire à Bastille ou à République, République. Enfin, faut comme, vous imaginez la place de la République pour la France insoumise? Ben non. C'est à tout le monde.
16: D'accord. Ça vous aurait gêné, Benjamin, justement, cette fête de la musique LFI?
13: Bon, moi je suis loin d'être un membre de la France insoumise, mais franchement, je vois pas le problème là. Je vois pas pourquoi on interdit. Alors c'est vrai que la fête de la musique effectivement n'a pas de connotation politique, mais on est dans une année électorale, qu'il y ait des initiatives politiques en même temps que la France insoumise. Moi je pense que enfin tel que c'était présenté, c'était avant tout un concert. Il y allait pas
16: Le RN aurait voulu faire ça, ça aurait été interdit aussi
13: Qui
16: Le RN aurait voulu faire ça, ça aurait été interdit aussi.
9: Je vous le dis, le RN disait on fera Place de la Concorde un grand concert.
16: Ça me choquerait, bien sûr.
13: Je ne fais pas partie de ceux qui mettent le Rassemblement National au même titre, sur le même pied d'égalité que LFI ou que les autres partis, mais en l'occurrence, si c'est présenté comme ça me semble l'être, un concert pendant la fête de la musique, ça me choque pas. Oui. Je vois pas pourquoi on l'interdit. Ça, pour le coup, ça crée de la crispation de l'interdire. Ça crée de la tension. Honnêtement, je.
16: Surtout, il le savait peut-être aussi. Enfin,
13: peut-être.
16: LFI, savait peut-être que ça allait être interdit.
13: Moi, je vois pas. Enfin, interdire un concert, je comprends pas pourquoi on le fait. Voilà. Et quand derrière la France Insoumise, pour le coup, pointe une commande politique, je pense qu'on peut pas. Là aussi, la contredire, c'est bien une commande politique. Et je trouve encore, parce qu'attention, souvent on dit attention, oui, on faut pas mélanger le sport et la politique. Par contre, la musique et la politique, on peut, et ça fait partie de la démocratie, et c'est pas un problème.
11: Oui, mais tu peux avoir des chanteurs engagés à gauche qui font un concert, il y a pas de problème, sans dire c'est un concert LFI en fait, tout simplement.
13: Non, mais c'était une initiative.
11: C'est le marketing en fait.
13: Excusez-moi, mais pardon, mais quand même, la France Insoumise fait partie des partis politiques qui donnent une importance à la culture. C'est pas le seul. À gauche, il y en a d'autres, etc. Donc,
17: à droite
13: qui
17: aussi.
13: Porte. Hein, oui, mais enfin, pardon, je suis.
17: Non, c'est
13: mais,
17: pas la même culture, peut-être.
13: Oui, c'est pas la même culture, mais ils ne donnent pas la même importance, y compris dans les programmes, sur la culture. Donc, c'est pas choquant, c'est pas déconnant. Et moi, en tout cas, personnellement, je ne comprends pas l'interdiction.
17: Pour moi, on n'interdit pas un concert, on interdit une tribune, parce qu'entre chaque artiste, évidemment, il va y avoir des déclarations, etc. Et pour moi, c'est une privatisation d'une fête nationale. C'est une fête nationale qui doit être apolitique, qui doit être œcuménique, parce qu'à ce moment-là, Place de la Concorde, il peut y avoir aussi les jeunes chrétiens qui organisent leur concert.
11: Le Rassemblement National a un défilé.
17: Oui, mais c'est la fête du travail. Il y a un côté beaucoup plus politique que là.
13: Non, c'est la fête des travailleurs. C'est pas la fête du travail, c'est Pétain. C'est la fête des travailleurs.
17: La fête des travailleurs. Mais comme quoi, parce que ça a été.
9: Attends, la fête de la musique, c'est pas la fête nationale. La fête nationale, c'est le 14 juillet. Non, j'ai dit, ça a 30 ans, c'est Jack Lang, quoi. C'est pas non plus l'histoire de la France.
17: C'est une fête nationale, c'est le moment où tous ceux. Et d'ailleurs, Jack Lang, au départ.
11: Saint-Valentin, c'est une fête nationale, tu vois.
17: Aller dans les rues pour jouer, voilà. Et c'est ce côté, justement, apolitique. Il n'y a pas de billets à acheter, tout le monde peut assister à tout, et voilà. Et moi,
11: plus, c'était pas payant, j'imagine.
17: Oui, mais c'est une tribune politique pour moi. Et donc,
13: il y a de la musique partout pendant la fête de la musique.
5: Oui, mais ce qui a été surtout retenu pour l'interdiction de cette pour ce meeting politique, c'est.
11: Jean-Luc Mélenchon, elle n'est pas chantée, vous voyez.
5: Non, mais pas Jean-Luc Mélenchon, mais il y a certainement d'autres personnalités politiques.
9: Ils auraient dû être clair et dire c'est un meeting politique.
5: Voilà.
9: Place de la République avec des artistes.
5: Et surtout, ce qui a été retenu. Ce sont les risques avérés de troubles à l'ordre public.
9: Mais il y aura des meetings politiques dans la rue, du RN, de LFI pendant la campagne et tous les partis.
5: Ils vont privatiser
9: la place de la République, la place de la Concorde, le Trocadéro avec François Fillon. Ça arrive régulièrement que les partis politiques privatisent l'espace public.
11: D'ailleurs, et Jean-Luc Mélenchon a fait un meeting à Saint-Denis où il y avait beaucoup de monde, d'ailleurs le week-end dernier.
13: Je pense que ceux qui veulent, justement, qui reprochent à LFI de d'hystériser.

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21: Il est 13h31, vous êtes dans Estelle Midi sur RMC, RMC Story, très bonne ambiance sur le plateau.
22: Voilà, bah oui,
21: à défaut d'avoir, d'avoir des températures clémentes, bah écoutez,
23: oui. On s'échauffe entre nous.
21: C'est ça, exactement. Charles Magnin, Jean-Philippe Doux, Yaël Mélul et Benjamin Amart sont sur le plateau aujourd'hui. On va poursuivre Estelle Midi avec le souhait du jour. Ce souhait, c'est celui du forum Vimobile qui aimerait limiter l'avion à deux voyages aller-retour par an.

0: et par personne. Aujourd'hui, 20% des passagers en avion représentent 90% des distances, souvent d'ailleurs pour des destinations lointaines et du loisir. Et ça, pour le Forum Vimobile, ce n'est plus possible écologiquement. Qui sont ces grands voleurs, Charles ?
1: Oui, ceux que les compagnies appellent les grands voyageurs, eh bien le Forum Vimobile les appelle plutôt les grands voleurs. En partant d'un constat, seuls 10% des Français effectuent plus de 2 allers-retours en avion dans l'année. Des voyageurs aisés et réguliers qui totalise 90% des kilomètres parcourus en avion par les Français. Or, le Forum Vimobile pointe le fait que le secteur aérien représente plus de 6% des émissions de CO2 de la France et reste le moyen de transport qui pollue le plus par kilomètre parcouru. Il propose donc d'instaurer un crédit de 2 voyages annuels aller-retour par personne, 2 allers-retours par personne hors voyage professionnel. Un quota qu'on ne pourrait pas revendre. Si vous ne prenez pas l'avion dans l'année, vous ne pourriez pas proposer votre crédit, vos 2 allers-retours à ceux qui voudraient le prendre un peu plus.
0: Ah mince.
1: Selon les défenseurs, une telle mesure ferait reposer l'effort sur la minorité la plus polluante, les 10% de voyageurs les plus intensifs. Elle permettrait à elle seule de réduire de 24% le trafic aérien, soit 5 millions de tonnes de gaz à effet de serre évitées chaque année.
0: Alors, prendre l'avion 2 fois par an, aller-retour maximum par personne, pour ou contre, Jean-Philippe Doux ?
2: Plutôt pour. En tout cas, il faut limiter évidemment l'avion. On en parlait tout à l'heure, la canicule. Comment éviter qu'on devienne plus tard l'équivalent du Sahel en termes climatiques, hein, comme le disait Benjamin. Et en effet, l'avion, enfin, c'est une hérésie. Et notamment, quand je vois des gens qui prennent l'avion pour aller de Marseille à Paris, pendant que moi, j'y vais en TGV, c'est pas beaucoup plus rapide.
0: Si, quand même.
2: Mais pas beaucoup plus, non, du porte-à-porte, en tout cas, c'est pas beaucoup plus. Et en effet, pourquoi pas 2 allers-retours par an. Et qui, alors moi, je suis pour la bourse. C'est-à-dire que ceux qui ne voyagent pas en avion pourraient revendre.
3: Et, mais c'est magnifique.
2: Mais ce qui fait...
3: Comme le CO2, là. Comme ça, il va y avoir un trafic de...
2: Mais non, mais pas un trafic, je revends, et ce qui fait que...
0: Le fait de ne pas prendre l'avion.
2: Ceux qui sont les plus vertueux auraient un intérêt à l'être, et ceux qui ne le seraient pas pourraient voyager plus, mais ce serait en payant les gens qui, eux, ne prennent pas l'avion.
0: Ah, mais là, ça n'a aucun intérêt. Je vais te payer pour ne pas prendre l'avion.
2: Bah si, parce qu'évidemment...
4: Ça n'a aucun intérêt, parce que
2: ça dissuaderait quand même.
4: Celui qui a les moyens, il achète tous les cochons.
0: Il
4: ne
0: prend pas l'avion, mais il veut faire l'argent.
2: Ça les dissuaderait quand même. J'ai pris, moi, Marseille-Bruxelles il y a 2 semaines. Parce que c'était l'enfer, c'était là en TGV, c'était très compliqué.
0: Vous avez le droit, mais pas les autres.
2: Mais non, mais je l'ai fait une fois par an. Bah voilà, je l'ai fait, ça y est, je l'ai fait une fois par an.
0: Vous faites qu'un voyage aller-retour par an.
2: Exactement. En ce moment, et je prends beaucoup, beaucoup le TGV, mais en avion, et pratiquement pas. Je fais des voyages maintenant en train ou je reste en France, mais. Une à deux fois par an, je trouve ça raisonnable. Et je voudrais dire. Et pourtant, on va pas dans ce sens-là. Par exemple, Airbus est en train de battre et vient de livrer un avion à Qantas pour faire un Londres Disney. Là, c'est là cette semaine. 22 heures sans s'arrêter nulle part ailleurs, ni au Qatar, ni et donc 22 heures. Et donc on est en train là de faire des très très longs courriers. Et donc c'est voilà, on va dans un sens. Et moi, j'aimerais que dans un autre, on dise, ok, ça, tu peux le faire, mais
0: ça crée un peu
2: une à deux fois par an.
0: Ça crée un peu d'emploi, quand même.
2: Oui, ça crée de l'emploi, bien sûr.
3: Oui, on s'en fout, c'est pas grave.
0: Il y a le Mélule.
3: Non, mais moi, je suis scandalisée, franchement. C'est quoi cette dictature écolo? Mais on va où, là?
0: C'est un forum, c'est pas les écologistes.
2: J'allais dire, c'est plus écolo, comme
3: ouais,
2: réflexion.
3: C'est, écolo,
2: c'est juste citoyen, en fait.
3: Non, mais moi, j'ai envie de faire ce que je veux, en fait. J'ai pas envie qu'on me limite, qu'on me dise, alors, tu n'as le droit qu'à 2 allers-retours par an. Et si j'ai des, je sais pas, des urgences familiales à l'étranger, si j'ai de la famille à l'étranger à aller voir plus de 2 fois par an,
0: m'attira pas.
3: Voilà, je sais pas, j'ai mon fils qui vit à l'étranger, j'ai le droit d'aller le voir que 2 fois en fait.
0: Toi, tu iras le voir 2 fois, puis il viendra te voir 2 fois, puis voilà, vous aurez
3: magnifique, donc je le vois 4 fois dans l'année.
0: Bah
3: non, en fait, non. Et dans le même temps, les ultra riches, eux, ils peuvent prendre le jet 1000 fois par an, quoi. Il y a pas de problème. Alors qu'ils sont 10 fois plus pollueurs. Non, je veux dire, donc encore une fois, ça va être les plus modestes.
0: Les plus modestes, ils prennent pas l'avion tous les 4 matins non plus. Oui.
3: Il
4: y a que 10% des Français, Yael, qui se permettent de prendre plus de 2 fois l'avion par an.
3: Oui, bah c'est 10%, ils font ce qu'ils veulent en fait.
2: Et les plus modestes, voilà, ils n'ont jamais pris l'avion de leur vie.
3: Oui.
2: Et
3: bah, on dira, si, parce que
2: tu
3: les
2: arrêteras de pleurer parce que c'est la canicule,
3: hein,
2: alors voilà, tu arrêteras de pleurer.
0: Si, bah,
2: tu ne diras pas, oh là là, on n'est pas adapté.
0: On va pas la canicule parce qu'on a pris l'avion trois fois et pas deux fois.
2: C'est parce que, nos parents, parce que nous, on a pris l'avion depuis 30 ans, de plus en plus.
3: Donc on va arrêter de vivre en fait.
2: C'est une fatalité. Alors la canicule est une fatalité.
3: On ne peut pas prendre le train parce qu'il n'y a pas la clim. D'accord. On ne peut pas prendre l'avion parce qu'on pollue. On peut pas
0: prendre la voiture parce que c'est trop cher.
3: On va crever sur la maison parce qu'il faut pas mettre la clim, hein, parce que c'est pas
2: la maison brûle et on regarde par la fenêtre. C'est exactement ça. Chirac l'avait dit. Moi, je te dis la même chose.
5: Pardon.
3: On a le droit de vivre quand même.
5: On est d'accord que c'est le chiffre qui était présenté, c'est que le transport aérien, c'est 6% des émissions de CO2. Oui. Ok, c'est 6% quand même. Oui. C'est 6%. Donc,
0: c'est 12% pour les élevages de bovins. Enfin bon, on va pas non plus supprimer les bovins.
5: Autrement dit, c'est 6%. Ok. Donc, ça veut dire qu'il y a 94% des émissions de gaz à effet de serre qui sont pas concentrées par le sujet, juste pour relativiser. Oui. Ensuite, une remarque intéressante. Moi, je pose toujours la question, non mais vraiment centrale, la question des jets privés qui, eux, conservent vraiment la minorité de la minorité, la caste des brahmanes, et qui échappent, eux, toujours, les rares fois où le sujet est venu, alors que c'est quand même le scandale absolu, c'est-à-dire que là, c'est l'avion pour trois personnes, quoi. Et ben là, tout le monde regarde à côté, regarde ailleurs, tout le monde est gêné, le sujet est inexistant. Sur l'histoire quand même de l'avion, attention. Quand on évoque, moi il y a pas longtemps, moi j'aime bien l'île du Frioul à côté de Marseille, et j'avais pris donc une location là, et il y a quelqu'un qui devait nous rejoindre, donc moi je regarde les prix à la dernière minute de la SNCF, les tarots étaient mais exorbitants.
0: 150 euros, j'imagine.
5: C'était une folie parce que c'était à la dernière minute. Et la personne nous renvoie un message, mais t'inquiète, je vais prendre l'avion. Je lui dis, mais quoi, mais ça va pas. L'avion, aller-retour, c'était 50 balles.
0: Ben voilà.
5: Voilà. Donc là, excuse-moi, mais rentre pas. L'histoire de ça n'est que pour les privilégiés. Ben non, l'avion est moins. On a déjà fait des sujets là-dessus. Est moins cher que le train dans un certain nombre de situations comme ça. Donc, autrement dit, derrière, il y a des vrais problèmes. Effectivement, il y a des vrais sujets sur la question du réchauffement climatique. Mais on pourra pas faire passer des solutions comme celle-ci, c'est pas les bonnes solutions. On peut pas entraver la liberté de circulation. C'est pas possible. Ça peut pas être. Ça veut dire qu'on serait la première génération de l'histoire de l'humanité où on entraverait la liberté de circulation. Parce que bien évidemment, quand il s'agit d'aller sur un autre continent, on va pas le faire à la barque. Donc moi, je veux dire, il y a sur la pollution des grands acteurs économiques, vraiment, il y a des sujets plus centraux que l'histoire du transport.
2: On s'attaque à rien
5: si on s'attaque aux problèmes principaux. Et il y en a d'autres. Il y a la pollution industrielle, il y a la pollution agricole.
2: Okay.
5: Et là, effectivement, on est sur des proportions bien plus importantes.
0: Jordi nous appelle de Bagnoul-sur-Mer, dans les Pyrénées-Orientales, les chefs d'entreprise. Bonjour Jordi.
6: Oui, bonjour Estelle, bonjour toute l'équipe.
0: Et merci beaucoup d'être avec nous. Tiens, vous faites combien de vols par an, Jordi, en moyenne?
6: À peu près une dizaine.
0: Ah oui, donc vous êtes très largement au-dessus de la moyenne.
6: Ouais, très largement au-dessus. Alors entre les vols de voyage et les vols pour aller voir la famille, la belle famille à Paris, ça fait une dizaine de vols par an.
0: Et vous pourriez vous restreindre, Jordi?
6: Non, je vous avoue que non. Je travaille très dur pendant les saisons estivales pour pouvoir justement me permettre de voyager. C'est ma plus grosse dépense de l'année, ce sont les voyages. Et je vous avoue que non, je ne serais pas prêt à changer mes habitudes. Je fais un peu plus attention à la maison pour tout ce qui est écologie, mais pour les voyages, voilà, c'est mon vrai plaisir.
0: Et est-ce que vous avez un petit sentiment de honte quand même au moment de prendre l'avion, Jordi, ou pas du tout?
6: Non, alors ça peut arriver un petit peu, mais quand je vois par exemple le Grand Prix de Monaco la semaine dernière et tous les grands yachts à Monaco, culpabilise un petit peu moins, puisqu'on embête toujours les petits.
0: Voilà, et puis on a tous un petit péché qui effectivement pollue, etc. Et voyager, ça fait plaisir aussi. Ça fait partie des petits plaisirs de la vie quand même. Il y a des personnes plus modestes, mais qui peuvent effectivement, comme l'a dit Benjamin, pour 50 euros, s'offrir un voyage en Espagne, en Irlande, et sortir un petit peu du quotidien.
2: Alors,
0: ça fait quand même les voyages. Alors oui, ça pollue, bien sûr, Charles, mais en même temps, personne ne peut être totalement vertueux.
4: Non, c'est pas ce que je voulais dire. C'est que le Forum Vimobile s'est intéressé justement à cet essor du low cost. Et en fait, le low cost, il bénéficie aux riches.
1: Les trois quarts des Françaises et Français qui gagnent plus de 6000 euros par mois ont déjà pris un vol low cost, contre seulement un tiers de ceux qui gagnent moins de 1500 euros. Donc en fait, ce sont les gens qui prenaient déjà l'avion qui ont bénéficié de la baisse des prix grâce au low cost.
0: Donc c'est assez contre-intuitif. Merci beaucoup Jordi, en tout cas, d'avoir été avec nous. On a Frédéric également de Nice, qui est dans la conciergerie et qui nous appelle. Bonjour Frédéric.
7: Oui, bonjour.
0: Alors, Nice, c'est vrai que, par exemple, quand on doit aller à Paris, bah, on prend souvent l'avion parce que c'est une heure au lieu de cinq en train, quoi.
7: Oui, alors là-dessus, je suis d'accord. Sauf que moi, ma fille habite Saint-Malo. Et que depuis le Covid, avec les écolos, ils ont retiré le direct Air France, puisqu'elle ne peut prendre que Air France, elle a 14 ans. D'accord, en accompagnement, hein. EasyJet, elle n'a pas le droit, voilà. Et donc, comme ils ont retiré le direct, maintenant, je suis obligé de payer l'accompagnement pour deux avions à l'aller, deux avions au retour. C'est-à-dire qu'elle fait Rennes-Paris, Paris-Nice. Et à l'inverse, quand elle remonte chez elle, chez sa maman, c'est le même principe. Donc, c'est 50 euros par avion au niveau de l'accompagnement. Donc, j'en ai déjà pour 200 euros. Et derrière, au lieu de mettre 1h45 pour faire un Rennes-Nice comme elle faisait à l'époque, maintenant, elle met pratiquement des fois la journée. Là, elle vient cet été... Elle fait Rennes-Paris. Elle arrive à 12h30 à Paris et elle repart à 21h.
0: Non mais vous avez bien sûr.
7: Donc ça devient hallucinant. Alors moi je suis désolé, mais moi l'avion c'est la seule solution pour moi voir ma fille pendant les vacances scolaires. Donc moi l'avion elle le prend plus de deux fois par an et déjà rien qu'en le prenant qu'une fois pour faire un aller-retour, elle a déjà quatre avions.
0: Mais Frédéric, il n'y a pas moyen de faire Rennes-Paris en train et après...
7: Rennes-Paris en train à 14 ans, toute seule, vous le faites, vous laissez votre gamine à 14 ans...
0: Non, j'entends. Non, vous avez raison, excusez-moi. Ouais, vous avez raison,
7: évidemment. Non. Moi, c'est l'avion, c'est l'accompagnement. Maintenant, dès qu'elle sera un peu sûre, elle sera sans accompagnement. Mais dans le hub de Roissy ou d'Orly, et des fois, on me la fait même passer par Lyon, vous voyez. Donc c'est un enfer, Ça me coûte la peau des fesses. Moi, un aller-retour pour ma fille, ça me coûte entre 400 et 600 euros suivant la période.
0: Et évidemment, vous pouvez pas faire autrement. Et puis après, c'est vrai. Bah là, j'ai Charles à côté de moi, qui a une partie de sa famille qui habite à Nice. Et c'est vrai qu'il y a pas la possibilité quand vous partez le week-end voir vos enfants, Charles. Là, vous n'allez pas faire 6 heures de train, quoi.
1: Ce genre d'idée, elle est très belle. Je suis d'accord avec Jean-Philippe sur le papier, mais qu'on mette le train partout, le TGV efficace. Il y a plein de messages là qui nous viennent du Sud-Ouest, de Pau, etc. Toutes ces zones enclavées qui n'ont pas le choix. C'est le problème français aussi. Tout passe par Paris.
0: Et oui.
1: Vous habitez à Clermont,
0: à Saint-Malo.
1: À Pau, à Saint-Malo, à Brest, etc. Bah souvent c'est la galère le train aujourd'hui. Donc avant d'empêcher les Français de prendre l'avion, qu'on leur offre des options viables en train sur le rail, moins polluantes certes, mais surtout qu'elles soient pratiques.
2: Et c'est vrai que pour les enfants, le TGV c'est compliqué parce qu'il n'y a pas l'accompagnement des hôtesses comme le proposent les compagnies aériennes. Une bonne nouvelle quand même pour Nice, pour les Niçois, c'est que ils sont en train de construire ce qu'on appelle la LGV, qui permettra d'aller beaucoup plus vite une fois qu'on est à Marseille pour aller à Nice. Donc ça va réduire un peu le temps, mais en effet, ça prend plus de temps le train, mais si chacun fait un petit peu d'effort, après, on peut se dire au niveau mondial, s'il y a que les Français qui font des efforts et que tous les autres font n'importe quoi, regarde toujours le voisin qui fait moins bien.
0: Après, il y a aussi un problème, c'est que parfois, vous êtes obligé effectivement, vous faites Bretagne, mais Rennes-Toulon, vous êtes obligé de faire Rennes-Paris, donc vous arrivez gare Montparnasse derrière pour aller faire gare Montparnasse, gare de Lyon. Vous avez donc avec vos bagages, vous en avez pour 50 minutes. Et là, vous arrivez gare de Lyon, et là, vous faites Paris-Toulon. Et vous en avez encore pour 4h10. Donc, votre voyage, vous prenez la journée. Et à un moment,
1: on est dans un pays où on fait Bordeaux-Lyon en passant par Paris.
0: Mais c'est hallucinant. C'est ça le problème, en fait.
5: Mais il y a juste une réflexion, quand même. Il faut aussi se décentrer par rapport à la France. En Asie du Sud-Est, vous avez une explosion du trafic aérien hallucinante, au point où d'ailleurs, y compris le moyen de transport de dessert, de redistribution locale, c'est l'avion. Et il y a des gens qui, vous regardez les flux aériens en Asie du Sud-Est et en Asie orientale, c'est démentiel. Ouais. Voilà.
0: Alors en tout cas, on vous a posé la question, prendre l'avion deux fois par an maximum, bonne ou mauvaise idée?
1: Eh bien, c'est une mauvaise idée à vos yeux, en tout cas sur notre compte Twitter, à 66%. Je m'attendais à un 80.
5: Un tiers de tiers.
1: Voilà. Ouais, un tiers de tiers.
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0: 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Donc inscrivez-vous dans un instant. Le répondeur de Pierre-Antoine Damcourt. Les meilleurs messages laissés au 32-16. À tout de suite.
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0: Il est 13h50, vous êtes dans Estelle Midi sur RMC, RMC Story. Pierre-Antoine Damcourt, le répondeur dans un instant. Mais petit rappel.
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0: Ça va, Pierre-Antoine?
20: Ah bah écoutez, ça me fait rêver. Combien? 67
1: 500.
20: 500 euros.
1: Et attention, on rajoute 500 euros à chaque but.
20: À chaque but, c'est incroyable. C'est fou, ça donne envie. Ouais. J'ai le droit de jouer ou pas, Estelle? Je peux
0: m'en. Essayez.
20: Je crois que j'ai pas le droit. Je crois que j'ai pas le droit. En tout cas, aujourd'hui, nous sommes le 18 juin et aujourd'hui, on a eu beaucoup d'appels. Vous l'avez, Estelle?
0: Oui, je l'ai.
20: C'est la fin de saison.
0: On écoute les vannes.
20: On écoute les vannes. Allez, premier message.
21: Ici Radio Perros-Guirec, les Français parlent au français. La pistache est dans le air fryer. Je répète, la pistache est dans le air fryer.
20: Ah, apparemment, votre compagnon vous attend pour votre week-end en amour, Estelle. Il est là-bas, il est Radio Perros-Guirec. Ouais, c'est sympa.
0: C'est beau, Radio Perros.
20: Ouais.
0: Message suivant.
22: Oui, bonjour, Edmond, PDG d'une boîte de com à Paris. Je vois le débat sur les tests salivaires antidrogue là, pour les salariés. Eh bien, ici, on l'a mis en place depuis 2 ans et ils adorent. Hein. Ils aiment tellement ça que chaque matin, ils me crachent directement au visage en arrivant dans l'entreprise. Bonjour Gisèle, bonne journée. Merci.
20: Et d'ailleurs, Benjamin Marr me demandait très inquiet si on allait mettre en place les tests antidrogue chez RMC. Rassurez-vous, non, c'est bon, c'est pas à l'ordre du jour.
0: Il faut voir, ce sont des tests inopinés.
20: C'est inopiné, donc attention, ça peut être un contrôle. Et Jean-Philippe Doux rigolait pas trop parce que...
0: C'est
20: pas le genre.
0: Non, pas du tout.
20: Non, Rasta, tout ça.
0: Non, c'est pas le genre.
20: Une époque.
0: Peut-être un lait d'avoine un jour, pas plus. Allez, message suivant.
23: England, Harry Kane.
20: Ça y est, les Anglais sont entrés dans la compétition.
0: Oh mon Dieu.
20: Très belle équipe. Ah oui. Anglais, attention.
0: Hier, formidable.
20: Mais est-ce qu'ils sont pas bons trop tôt? C'est ce que je me demande. Voilà, c'est ma petite.
0: Okay. Bien. Allez.
20: Ça, c'est, n'hésitez pas. Hein, si l'after a besoin de.
1: Footix.
20: Le Footix.
24: Oui, bonjour, c'est Myriam d'Arcachon. Vous avez vu, 56% des femmes disent s'ennuyer au lit lors de leur rapport sexuel. Eh ben vraiment, ça m'étonne pas du tout. Là, moi, je suis en train de finir mon tricot et je me disais que... Attendez. Oui, Jean-Claude. Ah, c'est bon, t'as fini. Bah, c'est pas trop tôt. Oui, c'était super. Oui, t'es un bon coup. Allez, va prendre ta douche, maintenant je vais dormir, moi. Bon, bah voilà, j'ai fini mes 6 mitaines pour toute l'équipe de RMC cet hiver. Bisous, bisous.
20: Sympa. 56%, ça fait beaucoup. Ça fait une femme sur deux qui s'ennuie. Donc, c'est soit Estelle, soit Yaël.
0: Un peu plus. Bah, c'est Yaël.
20: Ça balance. Yaël, répondez, vous pouvez pas rester comme ça.
3: Mais non, mais moi, y a pas. Donc,
20: y a pas. Oui, ouais, bah donc s'il y a pas, il ne peut pas y avoir.
0: Message suivant.
25: Ouais, bonjour, c'est Jean Castex, patron de la SNCF. Alors ça y est, grâce à la canicule, on a résolu le problème des retards de train. On aurait dû y penser avant. Le meilleur moyen qu'un TGV n'arrive pas en retard, c'est de le supprimer. Bonne journée.
20: Et ben voilà.
0: C'est pas idiot, train, c'est pas idiot.
20: Pas de retard. Ouais, c'est pas bête. Allez, dernier message.
26: Oui, bonjour, c'est le patron du BHV Paris. Bon, ça y est, Chine, c'est fini, on arrête. Hein. Alors non, c'était pas une erreur ni un échec, hein, c'est juste que... Eh ben, on a besoin de thunes. Allez, oh, revenez, s'il vous plaît. Oh, y a quelqu'un?
20: Ah non, y a personne.
26: Oh, oui.
20: Bah non, y a personne. En tout cas, Estelle, vous voyez comment je lance votre débat de 14h sur la fast fashion. C'est pas mal ou pas?
0: Mais oui, enfin, c'est un débat sur les vêtements.
20: Oui.
0: Vous achetez combien de vêtements?
20: Vraiment pas beaucoup. Hein. Ça doit être.
1: Ça se voit.
20: Merci, Jean-Philippe. Non, une dizaine.
0: Je la connaissais pas, cette chemise.
20: Bah voilà, une dizaine.
0: Ouais, d'accord.
3: Par an?
20: Ouais, franchement, non, c'est pas beaucoup, je crois.
0: Ouais, c'est vrai.
3: J'en
0: ai
3: un peu plus.
0: Le répondeur de Pierre-Antoine Damcourt tous les jours, 13h50, dans Estelle Midi, les podcasts, évidemment, rmc.fr, l'appli RMC, et toutes les plateformes de téléchargement. Demain, dans un instant, Pierre-Antoine Damcourt, on va parler.
1: Et bon week-end.
20: Elle veut se barrer, elle est debout, vous la voyez pas, mais elle est déjà debout.
0: Mais j'ai mal aux jambes. Voilà, mais demain, je serai là en plus. Bon, bref, dans un instant, nous achetons en moyenne 43 vêtements par an et par personne, beaucoup plus pour Yaël. Est-ce qu'on est devenu totalement irresponsable? Est-ce qu'on a besoin d'acheter 43 vêtements par an? Est-ce que vous en achetez plus, moins? Eh bien, vous nous appelez 3216 ou vous réagissez sur le WhatsApp d'Estelle Midi, 06 12 424 424. À tout de suite.
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0: Dans un instant, dans Estelle Midi, on parle chiffon. Nous achetons en moyenne 43 vêtements par an et par personne. Est-ce qu'on est devenu irresponsable? Est-ce que vous achetez plus de 43 vêtements par an? On en débat avec vous dans un instant au 32-16. 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
0: Le journal Clément Gouiz.
38: Bonjour Estelle, bonjour à tous. La chaleur monte d'un cran aujourd'hui en France et fait plier des événements sportifs. Les aides carburants pour les gros rouleurs jouent les prolongations et l'attaquant ivoirien Wai, recalé par le Canada. Il est donc forfait pour défier l'Allemagne samedi.
0: Chaleur aujourd'hui sur la France.
38: Jusqu'à 40 degrés attendus dans le centre du pays. 26 départements en vigilance orange canicule, de l'Île-de-France à la région lyonnaise. Un pic attendu ce dimanche et des événements de la fête de la musique annulés. Et également la 28e édition de la fête du vélo en Anjou, stoppée net. 25 000 cyclistes étaient attendus ce dimanche sur les bords de Loire. Réaction de Rodolphe Ligonnière, directeur général d'Anjou Tourisme, co-organisateur de l'événement.
3: Là, au niveau des températures, au soleil, on serait autour de 45-46 degrés. Donc, on est vraiment sur des températures qui sont vraiment dangereuses pour des familles avec des enfants sur ce type de parcours. C'est la particularité de la fête du vélo en Anjou, c'est que ces routes départementales peu ombragées, on va avoir beaucoup plus chaud naturellement que si on était dans des petits chemins ou sous la forêt, par exemple. Donc, il est préférable effectivement pour nous d'annuler, pour préserver la santé et puis toute l'organisation autour, parce qu'il y a beaucoup de bénévoles, d'associations, et on essaie d'être beaucoup plus vigilant, évidemment.
38: Des effectifs supplémentaires du SAMU seront mobilisés ce week-end à Paris, notamment pour la fête de la musique et des conséquences sur les rails. 71 intercités annulés jusqu'à lundi pour prévenir des pannes potentielles de climatisation. Cela concerne les lignes Paris-Toulouse, Paris-Clermont et Bordeaux-Marseille.
0: La prime grand rouleur est prolongée.
38: Les aides concernant les prix du carburant seront maintenues jusqu'au mois d'août, annonce la porte-parole du gouvernement Maud Bréjon ce matin sur RMC. Elle espère également que la baisse des prix du carburant se fera le plus rapidement possible après l'accord USA-Iran signé hier à Versailles. Cet appel de médecins solidaires à la mobilisation des généralistes contre les déserts médicaux. Objectif, les inciter à consacrer une semaine par an au volontariat en zone rurale. L'association propose un salaire et un logement.
0: L'attaquant ivoirien Eli Wahi privé de mondial au Canada.
38: Le Niçois est bloqué à la frontière avant même de décoller des États-Unis. Visa refusé pour le Canada. Impossible de rejoindre les éléphants pour le choc face à l'Allemagne samedi. L'attaquant est au cœur d'une enquête sur des soupçons de paris truqués. C'est le deuxième joueur du mondial dont le Canada refuse l'entrée après le milieu ghanéen Thomas Partey, poursuivi pour viol au Royaume-Uni. Sur les terrains, place aujourd'hui à la deuxième journée du mondial. Cela commence à 18h. La République tchèque va défier l'Afrique du Sud, suivi de Suisse-Bosnie-Herzégovine à 21h. Et c'est bien sûr à vivre sur RMC. 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
0: C'est un plaisir d'être avec vous tous les jours, de midi à 15h, 14h04, vous êtes sur RMC, RMC Story dans Estelle Midi avec Charles Magnin, avec Jean-Philippe Douyel, Mélul et Benjamin Amar. On parle chiffon dans un instant avec ce chiffre incroyable, 43 vêtements achetés par an et par personne. Est-ce qu'on est devenu irresponsable? C'est la question que l'on vous pose au 3216 et sur le WhatsApp.
1: Au 0612 424 424, j'ai déjà Philippe qui témoigne. Aucun habit acheté cette année. Je vis en short et en tatane 7 mois par an. Le reste en survêtement. Je vis en Provence. En revanche, mes ados rattrapent largement les achats que je n'ai pas effectués. Voilà ce que nous dit Philippe.
0: Là, tu préfères 14h25. Tu préfères écouteurs sans fil ou avec fil? Vous savez que les écouteurs avec fil reviennent en force. Il y aura RMC Conso, Charlotte Méritant. On parlera de ces marques nombreuses qui surfent sur le succès de la Coupe du Monde. Vous savez, en sortant des objets collector, par exemple. Et puis, on terminera avec les immanquables, Charles.
1: Oui, est-ce que vous savez quelle est l'appli la plus téléchargée depuis le début de la Coupe du Monde?
0: Tinder.
1: Bravo. MPP, mon petit prono, parce que tout le monde s'amuse entre collègues, entre amis, faire des pronostics. C'est génial pour Benjamin. Déteste. Estelle déteste, on en parlera dans les immanquables. Et puis, tiens, est-ce que vous savez ce qu'écoutent les Bleus dans le vestiaire?
0: Du rap.
1: Oui, c'est la playlist de Yael. Booba, Nino, Tiakola. On écoutera les chansons de l'équipe de France. Et puis, un débat qui va beaucoup plaire à Estelle. Faut-il autoriser les chiens dans les supermarchés?
0: Mais bien sûr que non, Charles.
1: En période de forte chaleur, notamment, pour les protéger.
0: Faut pas exagérer.
1: Le chien dans le caddie, pour ou contre?
0: Bien sûr.
1: On en parle.
0: Qui va renifler mes fruits et légumes? Écoutez, Charles.
1: Il peut rester sagement dans le caddie aussi.
0: Bah, bien sûr.
1: Plutôt que crever de chaud sur le parking.
0: Bah,
1: ou dans la voiture.
0: Est-ce qu'on est obligé d'emmener son chien quand on fait ses coups? courses, pardon. Ah, c'est ça, oui, la grande question. Parfois,
2: oui.
1: Ben oui.
2: Oui.
1: Et ceux qui sont en vacances, ils en font
0: quoi?
1: Et
0: les chiens?
1: Bah oui, bah, sur la route. Bah, ouais, évidemment, on peut partir avec son chien en vacances.
0: Oui, non, mais ça d'accord. Mais bon, on va pas les amener au supermarché.
1: Bon, on s'engueulera, enfin, c'est promis, à 14h40.
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0: 14h06 sur RMC, on poursuit Estelle Midi avec le record du jour et c'est celui de nos achats de vêtements. Ça peut paraître fou, mais nous avons acheté en moyenne 43 vêtements neufs l'an dernier, sans compter les chaussures. 43 vêtements par an, c'est quasiment 4 vêtements par mois. Jamais on en a acheté autant, alors même que l'on connaît désormais les dégâts de la fast fashion. Mais alors Charles, comment c'est possible et surtout, mais qu'est-ce qu'on achète?
1: Alors on va regarder le détail de ce baromètre publié par ReFashion, hein, l'organisme qui s'occupe de cette question. 43 vêtements neufs, précisons-le, hein, ça ne compte pas les vêtements d'occasion sur Vinted. 43 vêtements neufs par Français par an. Bon, d'abord, ce sont les bébés hein, qui font exploser la moyenne. Oui. 80 achats par an en moyenne.
0: 80 bah oui, tu les saves pas, les enfants, tu les mets en body, puis c'est tout.
1: Bah oui,
0: bah mais ils grattent les body déjà.
1: Ils doublent de taille tous les 3 mois, les bébés. Hein.
0: Bah oui,
1: pour acheter en permanence.
2: Bah tu prends 3 tailles au-dessus, que tu fais comme moi.
0: T'es pas obligé d'acheter des body neufs pour les enfants, tu fais vite.
6: Bien sûr que si, mon Dieu, ah non, ça va.
2: Ton premier enfant, oui, mais ton deuxième, ton troisième.
0: Ah oui, c'est celui du premier. C'est pour ça que c'est toujours bien d'avoir plusieurs enfants, parce que comme ça, tu
2: es plutôt du même sexe, parce que sinon, ça peut poser des problèmes.
1: Moi, ma fille, je lui ai pris du 43 direct, et puis j'ai remboursé. Bon, voilà pour les enfants. Mais ensuite, les adultes. 39 vêtements par an en moyenne pour les femmes. Dans le détail, c'est 6 t-shirts, 3 pulls, 3 pantalons ou jeans, 8 sous-vêtements ou chaussettes. Donc 39 pour les femmes et 19.
6: Oh non.
0: Bah, t'as pas besoin de mes soutiens-gorge, Yael, enfin pardon.
6: Bah, alors
0: il y a 7 jours dans la semaine.
1: je vais jamais finir ces explications. Tout le monde s'engueule déjà. Donc je résume. 39 vêtements en moyenne pour les femmes chaque année. 19 pour les hommes, 20 de moins. Ah pour bon. Les hommes, c'est 6 t-shirts, 2 pulls, 2 jeans et 4 sous-vêtements. Deux fois moins de sous-vêtements.
6: 4 sous-vêtements, franchement.
0: Oh. Enfin, par an, Yael. Ah, tu les abîmes pas.
1: Elle trouve que c'est trop peu.
6: Franchement.
0: Enfin, tu les abîmes pas, tes caleçons. Enfin, j'imagine qu'un caleçon, ça dure plus.
2: Après, tu sais, ça se lave.
6: 4 caleçons dans l'année.
0: Oui, bah, c'est pas beaucoup. Enfin,
2: un par trimestre.
0: Enfin, Yael.
6: Donc, les hommes, ils tournent avec 4 caleçons dans l'année, quoi.
1: Bah, bah, oui,
6: c'est vraiment deux univers différents.
0: Je comprends pas, Yael. C'est oui, c'est 4 de plus.
6: Mais genre, t'as 4 culottes, toi. Tu achètes 4 culottes dans l'année. Non, mais j'ai compris. Oui, bon, d'accord, ok.
0: Oui, enfin, mais mes culottes, je les garde plus qu'un an, Yael. Excusez-moi.
6: Oui, d'accord. Il faut comme renouveler, quoi. C'est
1: Quatre fois par an.
0: Ça me paraît déjà beaucoup. Enfin, pardon.
2: Quand l'élastique est un peu lâche.
0: Voilà. Bah, si vous achetez de la bonne qualité, vous n'en seriez pas là.
6: Exactement. C'est français.
1: Je vais pouvoir finir.
0: Oui, pardon, c'était pas fini.
1: On peut y ajouter 4 paires de chaussures en moyenne neuves par an. 4 paires
2: neuves
1: par an pour les Français. Tous ces chiffres sont en hausse. D'ailleurs, en 2025, les Français ont battu un record. 10 millions de vêtements neufs par jour vendus en France chaque jour.
2: Oh là là.
1: Les deux tiers de ces pièces neuves vont finir incinérées ou enfouies, souligne l'organisme ReFashion, qui pointe évidemment notre surconsommation de vêtements.
0: Alors, 43 vêtements neufs par an et par personne, est-ce qu'on est irresponsable? Yael Mellul, évidemment. Je me tourne vers vous puisque manifestement j'avais acheté plus que ça.
6: Ah oui, j'ai acheté plus que ça, mais pas forcément dans le neuf. Moi, je suis une grande adepte de Vinted.
0: D'accord.
6: Vraiment. Mais qu'est-ce que vous achetez, Yael? Mais je me fais plaisir, voilà.
0: Cette petite robe à pois que vous avez qui est fort belle, je ne l'avais jamais vue.
6: Non, voilà. Je l'ai achetée il y a pas très longtemps parce que elle était pas très chère.
0: Ah.
6: Parce que c'est quand même la première des choses que je vais regarder.
0: En fait, vous regardez pas si vous en avez besoin, quoi.
6: Non, je regarde pas si j'en ai besoin. Je regarde là si elle me plaît déjà, si c'est en promo. Et là, oui, je vais me laisser tenter. Oui, me laisser tenter.
1: Évidemment.
6: Mais il faut aussi noter sur les chiffres qui sont donnés, les 39 vêtements par femme, avec une moyenne de 8 euros par vêtement. Donc on n'est pas non plus dans la dépense extravagante.
0: C'est pas ça le problème,
6: Voilà.
0: Ça veut dire que c'est de la fast fashion, en fait.
6: Mais parce que c'est le système qui est comme ça. Je veux dire, on est dans un système de mode éphémère, malheureusement.
0: C'est le système d'acheter 4 vêtements par mois.
6: Il suffit d'aller dans un magasin, je sais pas, Zara ou Mango. C'est le système qui fait qu'ils vont changer de modèle tous les mois.
0: Mais non.
6: Mais si on a envie de se faire plaisir, si c'est un des plaisirs qui nous reste.
0: Mais Yael, en fait, moi, la dernière fois, je suis allée chez Zara, il y avait une veste que j'adorais. Et ça fait hyper longtemps que j'avais envie de l'acheter. Elle n'était jamais disponible, elle était disponible. Donc je me la suis achetée pour l'hiver prochain. Bah donc du coup, j'achèterai pas de veste l'hiver prochain. Mais j'ai acheté un jean parce que j'ai changé de taille et c'est tout. J'ai pas acheté 15 milliards d'habits, un jean et une veste. Voilà,
6: bah chacun fait comme il
0: veut. T'es pas obligé d'aller dévaliser Zara, en fait.
6: Mais non, mais moi, je ne dévalise pas Zara.
0: Si,
6: Non, pas du tout. Pas du tout, parce que je trouve qu'en plus, ils ont vachement augmenté leur prix. Hein. Non, je vais beaucoup sur Vinted. Non, mais vraiment, voilà, où je trouve de très, très bonnes affaires.
0: Si vous n'avez pas
6: Même si j'ai pas besoin, en fait. D'accord. Parce que ça me fait plaisir. Et je peux comprendre les femmes qui vont aller, par exemple, sur Chine, parce qu'elles vont trouver des produits qui sont pas chers, elles vont se faire plaisir et elles ont envie d'être à la mode. Il y a aussi tout ce système d'influenceuses là sur les réseaux qui nous saoule toute la journée. Il faut acheter ça, il faut. Je veux dire, et forcément ça, ça porte leur nom. Voilà, c'est des influenceuses. Donc forcément,
0: c'est marrant, j'en ai pas sur.
6: Sur mon algorithme.
0: Oui.
6: Et pourtant, c'est, je sais pas pourquoi c'est dans mon algo.
2: Je ne sais pas pourquoi.
6: Sur mon algo, j'ai des influenceuses toute la journée qui vont aller chez Uniqlo, chez Mango, chez Zara.
2: C'est bizarre.
0: Moi, j'ai pas ça, par exemple.
6: Les chaussures, c'est autre chose. Les chaussures, c'est autre chose. Moi, je suis une addict de chaussures. Bon, voilà, ça, c'est.
2: Bon. Donc, pas les influenceurs, c'est moi.
6: Non, c'est... ça, c'est moi. Ça, c'est mon...
0: Vous avez conscience, quand même, que c'est pas bien.
6: Oui, j'ai conscience que je suis dans la surconsommation.
0: Et vous allez changer ?
6: Je vais changer, peut-être pas, peut-être, je ne sais pas.
1: Autant, combien de paires de chaussures, Yael ?
6: Non, moi je suis une folle.
0: Mais combien ?
1: Non, c'est pas une réponse à un chiffre.
6: Non, dans l'année, je peux pas quantifier.
1: Mais à la maison, il y en a combien ? Mais
6: j'en ai beaucoup, beaucoup. Oui, plus de 10.
0: Plus de 10 dans l'année ?
6: Ouais. Parce qu'il y a l'hiver, il y a le printemps, il y a l'été, il y a les tongs, il y a les baskets.
0: Excusez-moi, mais vous en avez encore de l'année d'avant ?
6: Oui, bien sûr.
0: D'accord. Donc ça se rajoute. Mais vous vivez dans un dressing ?
6: Non, c'est l'enfer. Bien. Je sais. Il faut que j'en parle aussi.
0: Oui. Là vous en parlez. C'est une thérapie.
2: Ce sera 100 €.
0: Benjamin Hamard, j'ai l'impression que vous achetez moins de vêtements, encore que ce petit t-shirt. Donc, je rappelle, la révolution sera la floraison de l'humanité. Celui-là, je ne l'avais jamais vu, Benjamin.
7: Tout à fait, mais je l'avais en stock.
0: Ah oui, d'accord. Voilà.
7: Non, moi je trouve ça. Alors là, pour le coup. C'est pas comme la liberté de circulation, ça, c'est dans la réflexion sur les modes de consommation, ça c'est un vrai sujet. C'est-à-dire que, alors là où tu as raison, selon moi, Yael, c'est quand tu dis que c'est tout un système, parce qu'effectivement, les influenceurs, la publicité, tout pousse à cette surconsommation aberrante. Parce que de mon point de vue, bien évidemment que là-dessus, il faut qu'on se discipline, c'est pas possible. Donc, mais le boulot, alors autant, vous voyez, il y a des campagnes de prévention sur l'alimentation, mais la réflexion collective sur la consommation et la surconsommation, il y a que dalle. Et je vois, c'est pareil aussi, bien évidemment, chez les jeunes. C'est aussi une problématique de boomer, mais là-dessus une absence totale de réflexion sur l'impact environnemental, parce que je lisais, c'est quoi ? C'était 10 millions de vêtements par jour. Mais c'est un délire. Et là, c'est un vrai sujet sur la question de l'urgence climatique. Et autant, moi, je défends la possibilité et la liberté de pouvoir circuler et de ne pas entraver cela, autant, par contre, sur cette surconsommation de produits textiles...
0: On va pas interdire aux gens d'acheter
7: et on va
0: avoir un crédit vêtement.
7: Il faut faire quelque chose, mais ça va être fait
6: avec l'augmentation des taxes, par exemple sur les achats les plateformes chinoises.
7: Ça marche pas. On a un tel stock et un tel flux que à mon avis.
0: Combien vous avez acheté de vêtements l'an dernier, Benjamin?
7: Non, moi vraiment, je suis très sobre.
0: Avec le sport aussi, parce que ça fait partie des choses.
7: Oui, mais même moi, je suis très sobre. Et
0: c'est quoi très sobre?
7: Ça veut dire que j'estime que j'ai un stock de vêtements qui est suffisant. Et quand j'achète des vêtements dans l'année, c'est exceptionnel.
0: Vous essayez pas de vous mettre à la mode de vos élèves?
7: Non, certainement pas. Et à l'arrière, là-dessus, c'est souvent Fred Hermel qui dit ça, et je suis d'accord avec lui. Il dit, j'achète peu, mais j'essaie d'acheter de qualité.
0: C'est vrai.
7: Voilà. Et donc, mais en tout cas, par exemple, moi, je vois autour de moi des gens qui font sur Shine, comme tu le dis, et qui s'envoient mais je trouve ça désastreux, parce que c'est la fast fashion, et je pense qu'il faut qu'on réfléchisse en tant que consommateur sur ce qu'on fait. Parce que là, il y a un impact.
0: D'accord.
7: À notre main.
0: Après, on peut aussi acheter des vêtements basiques, comme Jean-Philippe Doux qui achète un t-shirt noir, par exemple. Donc, il n'y a rien qui ressemble plus à un t-shirt noir qu'un autre t-shirt noir.
7: Exactement.
0: Et comme ça, vous êtes tranquille, vous n'avez pas besoin d'en racheter année après année, parce que c'est le même.
2: Mais les hommes sont favorisés par rapport à ça, parce qu'on est moins à devoir changer de vêtements. C'est-à-dire qu'on, Ben parce que je peux porter la même chose la semaine prochaine, vous le verrez pas. Alors que si Yael change de robe, là, bah oui, tout d'un coup ça change. En fait, l'homme peut garder à peu près la même tenue.
0: Moi, je mets des t-shirts noirs à peu près un jour sur deux.
2: Non, mais par exemple, Charles ne change pas de look tous les jours.
0: Il y a toujours une chemise. Il a trois chemises sur sa chaise.
2: Une chemise sur un
7: t-shirt. Sa chemise verte. On se souvient.
0: Sa chemise verte en velours. Il a celle-là. Il a une chemise blanche également.
2: L'homme peut plus s'habiller tous les jours de la même façon sans que ce soit un problème.
0: C'est pas un problème pour nous non plus.
2: Si, à cause des influenceuses, là. Justement. Ah. Non, mais si, parce que.
0: Qu'est-ce que j'en ai à faire qu'une influenceuse de 19 ans me dise comment je dois m'habiller? Enfin, pardon, enfin, je vais pas l'écouter, en fait.
6: Moi, c'est pas ça qui m'influence sur.
7: Yael a une robe magnifique si elle la met toutes les semaines.
2: Il y a des fashion victimes qui
7: sont des hommes, mais pas moi.
2: Bon, en tout cas, moi, j'ai compté, je crois que j'achète 10 vêtements par an, à peu près. Et j'ai des t-shirts que j'ai depuis très longtemps, ou des polos, etc. Jusqu'à ce que je puisse plus les mettre parce qu'ils sont arrachés. Élimé, etc. Mais avant,
6: mais tu peux les réutiliser
2: avant on
6: après.
2: Était très fiers d'acheter des vêtements durables. Les gens étaient fiers de se dire ah bah oh regarde moi je depuis 10 ans tout va bien. Et maintenant en fait c'est on vrai. Est fiers d'avoir un nouveau produit, un nouveau vêtement. Et la fierté
6: ça, c'est vrai ça.
7: Est-ce qu'on n'achète pas un peu plus quand on est célibataire aussi?
0: Pourquoi?
7: Bah il y a un côté je veux plaire, je veux être à la mode, etc.
6: Oh, c'est pas ça.
7: Alors on se pose moins la question de son look quand on est en couple, installé.
0: Ah bah si,
6: c'est l'inverse.
0: C'est pas une question. On sait jamais de quoi il fait demain.
7: Toujours sur ses gardes. Toujours dans le couloir.
0: Exactement. Toujours être prévoyant, vous savez.
2: Non, puis si on a eu du succès dans une tenue, on la remet après parce qu'on dit ah bah tiens ça a bien marché, j'ai eu des compliments dessus, etc. Non mais je pense vraiment que l'homme a moins de cette obligation de changer de tenue tous les jours.
0: On n'a pas d'obligation.
2: Parce que c'est souvent.
0: On change de tenue tous les jours, Jean-Philippe. Si,
2: oui,
0: c'est une obligation d'hygiène. Vous voyez.
2: Oui, non, mais je veux dire de style, en tout cas. Voilà. Je sais pas. J'ai ce sentiment.
0: On a Karine en ligne de La Rochelle. Elle est barmaid. Bonjour, Karine.
10: Bonjour, Estelle. Bonjour, la team.
0: Bonjour. Karine, est-ce que vous. Alors, je pense que vous êtes barmaid, donc vous êtes en contact du public. Donc,
10: oui.
0: J'imagine que vous devez prendre soin de vos vêtements. Vous devez faire attention à votre apparence. Est-ce que vous achetez beaucoup de vêtements par an?
10: Alors, effectivement, j'étais une fashion addict avant, mais là, j'achète quand même des vêtements parce que je me suis rendu compte que tout ce que j'avais, ben, je portais quasiment toujours les mêmes, mais je pouvais me changer 5 fois par jour pendant toute l'année, quoi, tellement j'en avais. Et j'ai découvert les friperies, les fringues au kilo, etc. Et j'adore parce qu'on trouve des pépites.
0: Ouais,
10: et en fait, c'est vraiment génial. On trouve vraiment des pépites et à prix réduit. Et ça vient de toute la France. Donc en fait, j'ai plus de surconsommation comme j'avais avant, quoi.
0: C'est ça. En fait, c'est vertueux parce que c'est des vêtements qui ont déjà servi. Donc pour le coup, il y a moins d'impact écologique en tout cas.
10: Il y a moins d'impact écologique et en plus, comme je vous dis, on trouve des pépites. On peut les remettre 20 fois, on peut les garder. Ils sont vraiment impeccables. Franchement, là-dessus, c'est vraiment génial, quoi.
0: Et est-ce que vous déstockez aussi vous, Karine?
10: Alors oui, j'ai fait récemment un vide dressing et là j'ai déménagé parce que forcément je suis passée de 50 mètres carrés à 20 mètres carrés donc j'ai dû me séparer de vêtements et j'ai donné 3 malles de vêtements récemment.
0: Et c'est vrai que quand même, on en parlait tout à l'heure au bureau, donner des vêtements, ça fait un bien fou en fait. Tout d'un coup, quand on voit que votre dressing, on a l'impression que tout d'un coup vous avez fait le vide aussi en vous-même.
7: Purgé.
0: Quoi.
7: On a gagné des mètres carrés.
0: Vous sentez bien, vous avez l'impression que on respire mieux quoi, tout simplement de pas avoir tous ces vêtements entassés et puis tout d'un coup. Ce qu'a dit Karine est vrai, on met toujours les mêmes vêtements.
10: Oui.
0: C'est-à-dire qu'en fait, on peut toujours acheter des vêtements neufs. Finalement, tu mets, t'as 3 pulls fétiches que tu mets, grosso modo, à chaque fois, au moins une fois dans la semaine, tes 3 jeans, et puis le reste, bah, tu l'achètes sur un coup de cœur, mais en fait, tu le mets pas souvent, quoi.
10: Exactement ça. J'ai acheté tout sur coup de cœur, encore aujourd'hui, mais je consomme beaucoup moins. Et c'est vrai qu'avec mon boulot, en plus, il y a des choses que je peux pas mettre. Donc, je me suis rendu compte que c'était pas la peine d'acheter autant, quoi.
0: Exactement. Prenez-en de la graine, Yael Mellul. Merci, Karine, en tout cas.
10: Merci beaucoup. Bonne journée.
0: D'avoir été avec nous et notre invité sur ce débat, c'est Pierre Contamine. Il est chargé de campagne sur production de l'association Les Amis de la Terre. Bonjour, Pierre.
11: Bonjour.
0: Et merci beaucoup d'être avec nous. Est-ce que vous êtes effaré par ce chiffre, Pierre, comme nous l'avons été ce matin lorsque nous en avons pris connaissance au bureau, 43 vêtements achetés par an et par personne?
11: Alors, je suis effaré en permanence, mais pas surpris, parce que c'est une tendance qui est là depuis des années. En fait, chaque année, on pense qu'on a atteint le niveau de consommation le plus élevé, et chaque année, on bat des records. C'est-à-dire qu'on a des modèles de surproduction, de surconsommation avec des marques là dont j'ai entendu les noms, qui nous font toujours consommer plus et qui sont très malines parce qu'elles trouvent toujours des moyens de nous faire consommer plus.
0: Mais c'est quoi ces moyens, Pierre Condamine? Parce que quand même, on n'est pas débile, on n'est pas obligé de suivre les conseils des influenceurs.
11: Alors, il y a les influenceurs. Après, évidemment, tout le monde peut faire preuve d'un esprit critique. Mais il faut se rendre compte qu'il y a une machine marketing avec des milliards et des milliards qui sont derrière ça. Il y a les influenceurs et les influenceuses sur les réseaux sociaux qui souvent ont quand même des milliers voire des millions de personnes qui les suivent avec une forme d'idolâtrie souvent qui a été démontrée psychologiquement. Et il y a tout un ensemble de petits mécanismes qu'on appelle les dark patterns, donc c'est-à-dire des tendances pour des mécanismes pour nous faire consommer mais de manière inconsciente. C'est-à-dire qu'aujourd'hui je vais sur Shein, je vois ce pull qui est à moitié prix, donc déjà une promotion, ça me donne envie d'acheter, et qui surtout ne va être disponible que pendant 20 heures. C'est-à-dire que là, il y a un chrono qui s'affiche, et me dit, putain, c'est le pull dont je rêve, il est en promo, il part d'ici une journée, il sera plus disponible, faut que je l'achète. Et en fait, ça joue sur l'aspect émotionnel, c'est-à-dire qu'on va être pris de panique sur la FOMO, la peur de manquer, et en fait, on va consommer. Mais le problème, c'est qu'on n'en a pas besoin. Et d'ailleurs, il y a des chiffres qui montrent que sur l'ultra fast fashion, Shein et compagnie, il y a une personne sur deux qui regrette ou ne porte pas leurs achats.
0: Et comment vous expliquez, Pierre Condamine, c'est vrai qu'on dit souvent que les jeunes ont beaucoup plus une conscience écologique que nous, on va dire, les plus de 40 ans, et pourtant, ce sont ceux qui achètent le plus en fast fashion. Vous êtes jeune aussi, Pierre, comment est-ce que vous expliquez ça? Alors que normalement, on n'arrête pas de nous dire que voilà, les jeunes font plus attention que nous.
11: Je pense qu'il faut pas prendre la jeunesse dans sa généralité. Il y a effectivement une partie de la jeunesse qui est très sensible à ça. De l'autre côté, il faut se rendre compte que les mécanismes qu'utilisent ces marques, elles ciblent beaucoup plus les jeunes. Moi, je suis jeune, mais plus tellement. Et finalement, je suis beaucoup moins sur les réseaux sociaux, sur TikTok, etc., que peuvent l'être les jeunes. Et surtout, aujourd'hui, c'est pratique. C'était le cas il y a 2-3 ans. Maintenant, on voit que des populations de 40 ans ou plus, pas forcément populaires, même des CSP+, etc., vont aussi acheter ces vêtements. Donc, ça s'est répandu. Même si la porte d'entrée, c'était les jeunes, maintenant, c'est quasiment tout le monde.
0: Alors, justement, on a sur notre plateau Yael Menul qui nous dit que, elle consomme plus, malheureusement, de 43 vêtements par an et par personne. Qu'est-ce qu'on peut faire, Pierre, pour ces gens-là, comme Yael, pour faire qu'ils consomment moins de vêtements? Quel est le message qu'on peut leur faire passer?
11: Alors, on a parlé de la seconde main, d'essayer d'acheter vertueux. Évidemment, c'est une chose. Après, moi, je voudrais surtout pas culpabiliser les individus.
0: Non, bien sûr.
11: Parce qu'ils sont pris au piège dans le système. Certains n'ont pas les moyens. Et donc, pour s'habiller, on va acheter pas cher. On va trouver notre moyen. Nous, notre message, c'est plutôt de dire aux industries, aux entreprises qui sont derrière tout ça, d'arrêter. Parce qu'il y a même un moment où presque ces entreprises, elles prennent un peu les gens pour des cons, quoi. De les forcer à consommer. De les forcer à consommer des choses dont elles n'ont pas besoin, de créer de l'envie pour finalement les faire consommer des trucs qui vont pas être portés, qui vont être revendus. Et finalement, ça conduit même parfois à du surendettement chez des personnes qui se retrouvent pris au piège d'un système, qui vont acheter par peur de manquer et qui au final vont dépenser beaucoup trop dans des choses inutiles.
0: Merci beaucoup Pierre Condamine, en tout cas d'avoir été avec nous, chargé de campagne sur production aux Amis de la Terre. Merci beaucoup Pierre, vous êtes très nombreux à avoir réagi également sur le WhatsApp, Charles.
1: Oui, et on va accueillir le témoignage très honnête de Christina, parce que c'est la seule qui, comme elle, reconnaît qu'elle nous dit « Mon sport préféré, c'est le shopping. J'achète des vêtements toutes les semaines, alors que mon dressing est déjà en surpopulation. Je pense que j'ai dépassé les 100 pièces chaque année. Wow. Je me demande si quelques séances de thérapie ne me coûteraient pas moins cher que le shopping. » Voilà ce que nous écrit Christina.
0: Mais il y a peut-être un truc à faire. Hein. Ce serait que chacun d'entre nous, on prend l'application Note ou n'importe sur notre téléphone portable. Et à chaque fois qu'on achète un vêtement, on le note. Voilà, on commence le 1er janvier.
6: Ouais, oh là là.
0: Et puis on note à chaque fois.
1: Les calories.
0: Exactement. Chaussures, t-shirt. Et mais on note, mais vraiment, on est honnête.
6: C'est une bonne.
0: Faut vraiment être honnête. Ouais. Et puis on voit à la fin de l'année.
6: Je pense que ça peut avoir un
0: je pense qu'à un moment, quand on voit qu'on est à sa 8e paire de chaussures, on se dit. Oh là là,
1: Je suis en diabète textile.
0: Exactement. Mais ça serait peut-être une bonne idée.
6: Très bonne idée ça.
1: Un groupe WhatsApp dans lequel Yael parlera toute seule au bout d'un moment.
2: Eh oh, vous êtes là.
0: Non, mais ça peut être sympa. Et je pense que ça permet peut-être de mieux se rendre compte de sa propre consommation.
1: Un vrai état des lieux. Exactement. Et puis on va terminer avec le message de Raymond qui nous dit, moi moi, je suis effaré quand j'entends que les gens achètent autant de vêtements. Mon seul achat de l'année pour l'instant, c'est une paire de chaussures à 20 euros. J'ai pas les moyens de dépenser plus dans des vêtements. Je suis atterré. Je vois beaucoup de gaspillage, en effet, autour de moi. Des gens qui achètent ou qui commandent aussi des vêtements pour les porter à peine deux ou trois fois, oui, voire pas du tout pour certains. Voilà ce que dénonce Raymond. Et puis, on vous a posé la question sur nos réseaux sociaux. Les Français qui achètent en moyenne 43 vêtements neufs par an et par personne. Est-ce qu'on est devenu irresponsable? Vous avez répondu oui à 67% et il y a donc 33% d'Yael Mélul.
0: Dans un instant, dans Estelle Midi, RMC Conso avec Charlotte Mériton, on va parler de ces marques nombreuses qui surfent sur le succès de la Coupe du Monde avec des produits en édition limitée, des goodies. Eh bien, on verra tout ça avec Charlotte dans un instant. À tout de suite.
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9: Il est 14h30, vous êtes dans Estelle Midi sur RMC, RMC Story, et tout de suite on parle Coupe du Monde dans RMC Conso avec Charlotte Méritant.
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9: Et oui Charlotte, la Coupe du Monde, ce sont bien sûr des matchs de foot, évidemment, mais c'est aussi une bataille commerciale pour les marques. Toutes les marques y vont de leur petite référence à la compétition.
10: Notamment des marques alimentaires. Les auditeurs l'auront peut-être entendu qu'il y a des chips Lay's, notamment à l'effigie de la Coupe du Monde.
9: J'aurais pas dû en manger 10 secondes avant l'antenne. Enfin bon,
10: il y a aussi les canettes collector Coca-Cola, les marques distributeurs d'Intermarché décorées du logo de l'équipe de France. Et puis bien sûr, tous ceux qui ont fait des créations autour du ballon rond. Alors j'avais un ballon en chocolat, mais malheureusement, je crois qu'il s'est pris un shoot de Kylian Mbappé parce qu'il est un petit peu tordu, enfin disons défoncé sur le côté. Voilà.
9: Il a mal supporté la chute.
10: Et puis j'ai aussi des éclairs aux couleurs du drapeau bleu, blanc, rouge, bien sûr. Impossible.
9: Ah là, ils sont très très beaux ces éclairs.
10: Ouais. Magnifique. C'est Hugues Pouget qui fait ça. Impossible bien sûr d'échapper à la Coupe du Monde, même si on n'est pas branché foot. Toutes les marques l'évoquent plus ou moins explicitement, mais d'ailleurs il y a une raison pour laquelle certaines se contentent du dessin d'un ballon, alors que d'autres affichent le trophée de la Coupe du Monde. Est-ce que vous savez laquelle?
9: Bah oui, c'est une question de droit. Il y en a qui ont payé et pas d'autres.
10: Voilà, ça se joue à plusieurs niveaux d'ailleurs, les droits. Ceux qui ont le droit d'afficher le trophée sont soit partenaires FIFA, soit sponsors de la Coupe du Monde. Et le partenariat le plus élevé, par exemple, c'est le cas pour Coca-Cola, c'est partenaires FIFA. Dans ces cas-là, les marques peuvent payer. Alors, on n'a pas évidemment de chiffres exacts, c'est tenu secret, mais les estimations, c'est entre 150 et 200 millions de dollars pour avoir notamment l'exclusivité dans leur secteur d'activité. Et c'est pour ça, par exemple, que vous n'aurez jamais Pepsi comme partenaire de la Coupe du Monde parce que c'est réservé à Coca-Cola. Juste en dessous, il y a les sponsors de la Coupe du Monde comme Lay's qui payent probablement entre 50 et 100 millions de dollars pour pouvoir afficher le logo au moment de la compétition particulièrement.
9: C'est ça, Lay's qui fait des chips spéciales par pays en fait.
10: Oui, alors
9: avec
10: que
9: des
10: ça
9: saveurs,
10: soit
9: des saveurs différentes.
10: Il y a 4 saveurs différentes disponibles en France, mais c'est vrai que ce soit pour Coca-Cola ou Lay's, ils ont tous fait des paquets au nom des différents pays de la compétition.
9: Les autres marques n'ont pas le droit de faire référence à la compétition?
10: Bah non, en tout cas pas directement. Alors il y a quand même les partenaires de l'équipe de France, c'est le cas d'Intermarché, qui dépensent quelques millions d'euros par an pour pouvoir afficher le logo de l'équipe de France. Ils peuvent faire référence à l'équipe nationale autant qu'ils veulent, mais pas aux autres équipes. Toutes les autres qui n'ont aucun partenariat, elles doivent se contenter de vagues références comme soit le drapeau, soit le ballon, ou alors des slogans. Alors il y en a des assez amusants. Par exemple, on a Teddy Bear qui a fait un coussin spécial où le slogan est alors
9: c'est le coussin officiel de tes émotions.
10: Exactement, voilà. Le coussin officiel de tes émotions.
9: Sur lequel tu pleures, que tu câlines.
10: Ce qui est plutôt malin, parce que c'est vrai qu'il y a des personnes qui sont prêtes à casser leur télé, donc au moins elles se vengeront sur le coussin.
11: Ce qui est malin, c'est qu'ils ont mis deux ours dorés comme les étoiles, alors qu'ils n'auraient pas le droit de mettre deux étoiles.
10: Mais effectivement. Là, donc ça, ce sont des petites techniques pour quand même faire partie du phénomène en restant dans les droits, évidemment. Et puis tout ça, ça représente des investissements même pour les marques qui se contentent d'une référence parce que ce sont de nouveaux emballages, des packagings, des formats, donc des investissements.
9: Et ces investissements, justement, ils sont rentables pour les marques?

0: non seulement c'est rentable, mais c'est quasiment le passage obligé pour toutes les marques de faire référence d'une manière ou d'une autre à la Coupe du Monde, tant ça augmente leur visibilité. C'est autant un événement commercial que sportif, finalement, la Coupe du Monde. C'est le deuxième juste derrière les Jeux Olympiques. Et la preuve par des chiffres, selon l'Institut Nielsen, notre exposition en tant que consommateur au sponsoring augmente de 10% nos intentions d'achat. Ça veut dire que chaque fois qu'on voit un paquet Lace avec, par exemple, le trophée, et bah, potentiellement, il y a 10% de chances qu'on consomme ces chips-là plutôt que d'autres.
1: Là, je tiens dans mes mains un saucisson avec qui est censé être un peu un saucisson Coupe du Monde, avec un logo de ballon.
0: Ça vous donne pas envie?
1: Vous pensez que je vais plus acheter celui-là?
0: Oui, potentiellement, oui, vous allez plus acheter celui-là parce qu'il va attirer votre regard en rayon et que vous allez vous dire, tiens, si j'invite des amis à l'apéro, ils seront peut-être contents d'avoir un saucisson.
1: J'enlève l'emballage du saucisson quand je sers à l'apéro. Je garde pas l'emballage.
2: On a une affection, on a un lien affectif avec la Coupe du Monde.
0: C'est exactement ça. Et ça, ce lien affectif, ces émotions déclenchées par l'événement, ça provoque l'achat impulsif. Ça provoque évidemment un chauvinisme, une fierté nationale. Ça donne envie d'acheter ces produits dédiés. Et selon World Panel, qui est un autre institut qui fait des analyses, des études de marché, la compétition fait gagner un point de croissance en volume par rapport à une période sans événement. Et ça suffit largement à rentabiliser, quel que soit l'investissement pour la marque, à rentabiliser la compétition.
1: Alors, sur quel produit ça marche le mieux, effectivement, d'avoir une petite référence Coupe du Monde?
0: À votre avis, la réponse est assez évidente.
3: L'apéro.
0: Les produits de l'apéro, exactement. Et, l'alimentaire en général, mais plus particulièrement les produits de l'apéro. Si on regarde les chiffres d'événements précédents, parce qu'évidemment, il est trop tôt pour avoir des chiffres de la compétition de cette année. Lors de l'Euro 2024, il y avait eu plus 6% sur les ventes de bière lors de la compétition, plus 16% sur les pizzas. Et le 15 juillet 2018, vous connaissez évidemment cette date, la finale de la Coupe du Monde, mais aussi un record de consommation ce jour-là, complètement associé évidemment à cette finale. Ça veut dire quoi? Ça veut dire que si on veut booster la consommation, qui est d'autant plus morose en ce moment, eh bien la seule solution, c'est pour les Bleus d'atteindre la finale. Donc allez les Bleus,
1: allez les Bleus, évidemment.
2: Il y a un problème d'horaire quand même. Par exemple, le prochain match de l'équipe de France à 23h, donc c'est pas l'heure de l'apéro.
0: Non, c'est vrai.
1: Mais en fait, tu auras acheté tes produits avant de toutes les manières et tu auras peut-être fait un dîner avec tes copains.
0: Et suivant, France-Norvège, est à 21h. Donc.
1: Ouais. Exactement. Merci beaucoup, Charlotte. Méritant RMC Conso, c'est tous les jours, 14h30, dans Estelle Midi. Dans un instant, les immanquables de Charles. Doit-on autoriser les chiens dans les supermarchés? Nous en parlerons dans un instant. À tout de suite.
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1: Il est 14h40, vous êtes sur RMC, RMC Story dans Estelle Midi. Et tout de suite, voici les immanquables de Charles.
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1: Et toujours avec Charles Manière, Jean-Philippe Douyel, Mélule et Benjamin Hamard. Et on commence, Charles, avec l'autorisation du jour.
16: Celle, Estelle, d'emmener votre chien au supermarché. Décision prise par l'Intermarché de Mirecourt, en Lorraine. Ce serait une première en France, nous raconte la radio ici. Pour ne pas rester sur le parking, ou pire, dans les voitures, en cette période de forte chaleur, l'hypermarché autorise ses clients à faire leurs courses avec leur chien. Alors, seuls les petits chiens qui tiennent dans les chariots sont acceptés. Ils doivent être tenus en laisse. Le chariot est systématiquement nettoyé après usage, assure la direction de l'hypermarché. Et pour que les plus gros chiens ne restent pas dehors non plus, une salle gratuite sera ouverte d'ici l'été avec des jouets, de la nourriture, de l'eau, pour que les chiens ne restent pas dehors.
1: Gaël Mélule, vous trouvez ça bien que les supermarchés soient autorisés aux chiens ?
17: Non, voilà. Franchement non, je trouve pas ça super propre. Les caddies vont être lavés après, j'en sais rien.
1: Oui, qui va venir laver ton caddie dans ma tête.
16: C'est qu'assure la direction. Bah,
1: c'est okay, ça. Tu rendras ton caddie et la personne va le laver avant que tu le rendes.
17: Bon, après, est-ce qu'ils vont pas venir lécher aussi dans les rayons, machin? Non, moi, je trouve pas ça. Vraiment, je trouve pas ça. Niveau hygiène, je trouve pas ça compatible, en fait. Vraiment. Il faut. Je comprends maintenant, hein, pour les personnes qui ont des chiens, ça doit être compliqué de le laisser à la maison. Je comprends, hein, vraiment. Il y a pas de. Mais bah, il faut le laisser à la maison, quoi. Enfin.
1: Mais si t'es chaud à la maison.
17: Il faut mettre la clim.
1: Jean-Philippe Doux, oui, vous m'avez l'air plus tolérant, Jean-Philippe.
2: Ben oui, je suis tolérant. Alors déjà, un chien a le droit d'y aller si c'est un chien d'assistance, un chien d'aveugle.
1: Ah oui, ça n'a rien à voir. Personne.
2: Non, mais là, du coup,
1: ça veut dire qu'il est bien. Ça veut dire qu'il est bien dressé déjà.
2: Et là, du coup, il n'y a pas de problème d'hygiène là. Voilà. Parfois, tu vas manger chez des gens qui ont un chien chez eux. Tu dis pas, ah non, je mangerai pas chez toi parce qu'il y a un problème d'hygiène.
17: C'est pareil. C'est dans un truc.
2: Regarde le fond d'un caddie aujourd'hui. Va voir les fonds de caddie. Alors il y aura peut-être pas de poils de chien, mais il y aura tout le reste. Non, moi je trouve qu'il faut être tolérant là, parce qu'en effet, ce sont des êtres vivants. Là aujourd'hui, tout le reste de l'année, il y a des crochets à l'extérieur qu'on peut pour pouvoir laisser les chiens à l'extérieur. Mais là, honnêtement, les gens qui n'ont pas d'autre choix que d'être avec leurs chiens, il faut qu'ils puissent aussi aller faire leurs courses.
1: Un espace chien, je sais pas dans ton supermarché, mais moi je suis désolée.
2: Ça, oui,
1: moi si c'est le chien qui puisse lécher mes fruits et légumes, j'ai un petit problème avec ça. Je vous le dis, Jean-Philippe.
16: Il est dans le chariot.
1: Et Et alors, et ben, attends, il y a des allées de supermarché qui sont pas très très grandes. Et... Donc en fait, il suffit de laisser ton chariot à peu près des légumes. Voilà, moi j'ai pas envie que le chien remue la queue sur voilà, mais j'ai pas envie en fait. Pardon.
2: Un chien qui lèche un fruit, ça peut-être moins de.
1: J'ai pas envie.
2: Quelqu'un avec des mains sales, voilà.
1: Mais c'est pas pareil.
16: Des gamins qui jouent avec vos légumes toute la journée en passant dans le supermarché.
1: On va pas interdire les enfants.
2: Et vous savez pas ce qui s'est passé avant qu'ils soient en rayon, dans quelles conditions ils ont été stockés, etc. Oui,
1: c'est pas la peine de nous rajouter.
18: Sur 2 ans, on peut tout accepter.
2: Et tu vas t'acheter des agrumes qui viennent d'un producteur où il y a des chiens qui sont au milieu des agrumes avant qu'on les envoie. Enfin, ça va, on n'est pas. Ce sont des chiens domestiques. Ce sont pas des animaux sauvages. Ce sont des chiens domestiques.
1: Mais il manquerait plus que ça qu'on amène son loup.
2: Parfois, c'est sur le t-shirt.
16: Et vous êtes nombreux sur WhatsApp à défendre la position de Jean-Philippe. Hein. David nous dit qu'il y a quand même des humains qui sont plus sales que les chiens et qui sont dans les supermarchés. Christine nous dit en Italie, il y a des caddies justement adaptés avec un espace pour le chien. Et ça se passe très bien. Les Italiens ne sont pas plus sales que nous. Mais vous êtes très nombreux. En tout cas, à nous le dire. Bon, vous êtes nombreux aussi à vous en prendre à Estelle qui détesterait les animaux.
1: Et je ne déteste pas les animaux, mais à un moment, il faut quand même faire une différence, quoi.
16: C'est important de le rappeler.
1: Je ne vais pas au chenil quand je vais au supermarché. Je vais faire mes courses.
18: Moi, je ne déteste pas les animaux. J'ai des chats à la maison. Il fut un temps, j'avais même, un chien. Enfin, c'était ma compagne de l'époque qui en avait. Et moi, j'aime les animaux, il n'y a aucun souci. Pardon, si on établit des règles sanitaires de ce type, dans les restaurants, dans les lieux d'alimentation, c'est pas pour rien. Quand tu as des animaux, tu sais que ça a des contraintes. Voilà, tu le sais. Par exemple, pour partir en vacances, tu le sais. Voilà. Et donc, si on a toujours maintenu cette frontière entre les animaux de compagnie et les restaurants ou bien les supermarchés, c'est pas pour rien.
2: Va au marché. Dimanche. Et tu verras, il y a des chiens et là, il n'y a pas de limite.
18: C'est pas parce que il y a un nombre important d'infractions aux règles sanitaires qu'on peut dire allons-y, assouplissons les règles. Moi, je pense qu'effectivement, les chiens qui se baladent dans les supermarchés, ça risque rapidement de poser un certain nombre de soucis.
1: On va passer au coup du jour.
16: Le coup du pain tranché, ou plutôt le supplément que font payer de plus en plus de boulangeries pour vous trancher votre pain. 15 centimes de supplément en moyenne, comme nous le raconte le site actu.fr. Mais alors, est-ce que cette pratique est légale? Eh bien oui, à partir du moment où elle est clairement annoncée et affichée dans la boulangerie. Votre boulanger a le droit d'ajouter 15 centimes en plus du prix du pain pour vous le trancher sur
18: le
16: place.
18: Le marketing Thénardier, c'est sympa comme truc quand même. Hein. C'est le marketing Thénardier.
1: Si vous allez à la boulangerie, vous demandez du pain tranché et on vous dit c'est 15 centimes, monsieur.
18: De plus, je me barre direct. Alors là, franchement, il ne faut pas...
1: Tu ne payes pas 15 centimes.
18: Hein? Non mais c'est pas la question, c'est le principe là. Enfin je m'en fous, je suis pas à 15 centimes près, on est bien d'accord. Mais pardon, la pratique, elle me semble... Enfin surtout quand on connaît l'inflation alimentaire ces derniers temps. Donc si en plus on rajoute derrière l'utilisation électrique 15 centimes de plus, ça va vite devenir...
1: Mais le boulanger il utilise son trancheur électrique.
18: Ouais d'accord, mais enfin bon, mais je pense que c'est... Quand on regarde le prix de la baguette aujourd'hui, par exemple, ou du pain baltique, ou en région parisienne, ça va.
16: Excuse-nous d'acheter de pauvres baguettes, nous simples mortels.
18: Excusez-moi. C'est du pain de racard, c'est-à-dire.
1: Ça nous dit pas ce que c'est.
18: C'est pas les pains, c'est du pain seigle, l'équivalent du pain de seigle. Excusez-moi, il s'appelle racard. Et dans ma boulangerie, il s'appelle le pain baltique.
1: J'ai acheté du pain baltique.
18: Du pain racard, mais enfin bon. Bah, écoutez,
1: il y avait un levain extraordinaire.
2: Qualité de la farine.
18: N'importe quoi. En Île-de-France, c'est comme ça que ça s'appelle.
1: Il a été pétri par Nicolas, là, dans un fournil en pierre.
18: Il coûte déjà suffisamment cher pour ne pas rajouter le prix du tranchoir électrique, quoi, pour ne pas le charrier.
2: Je trouve que c'est un service en plus, donc pourquoi pas. Même façon que dans les magasins, on vous propose des sacs à 20 centimes en plus. Là, pour l'instant, les boulangers, ils vous font pas payer le petit sac à 20
17: centimes. Si, en papier.
1: C'est un truc publicitaire. Hein,
2: C'est pas forcément publicitaire. Mais
18: moi, je refuse, moi, les sacs à 15 centimes. Bah, j'ai mon sac à dos, je mets dans le sac à dos. Enfin, ça va, quoi. Je suis pas un pigeon, c'est pas pareil. Entre pain et pigeon,
2: j'ai mon pain baltique dans mon top.
18: Exactement.
17: Il y a même eu. Alors moi, j'achète très souvent du pain complet, du pain de campagne tranché. Et à chaque fois, c'est 15 centimes. Je dis rien, je les paye. Mais à chaque fois, ça me, je comprends pas en fait. Ça dure 2 secondes là. Je paye quoi en plus en fait?
1: Bah, demandez-lui. Je veux dire,
18: pas une pince, mettez un pigeon.
17: Voilà, quand tu demandes une baguette coupée, elle te la coupe, elle te la fait pas payer. En plus.
1: Mais ils m'auraient pu faire un coup de couteau. Ah bah, oui, tu payes 15 centimes.
16: Mais Thomas qui est boulanger nous dit bah oui, mais moi j'ai investi dans une trancheuse à pain, faut bien que je la rentabilise.
17: Oui,
16: que
17: bah, je paye le service. C'est pour ça que je les paye. Voilà. Bah oui.
16: Bon, et à l'inverse, Michel nous dit mais qui sont, légal, en plus, qui sont ces abrutis qui ne sont pas capables de couper eux-mêmes leur pain en rentrant à la maison.
17: Mais parce que moi j'aime bien, parce que c'est bien quand c'est tranché par la boulangerie.
1: Ça rassit beaucoup plus vite.
17: Oui, c'est vrai, mais ça dépend de l'humeur que j'ai en fait.
1: Excusez-moi. Bon, eh ben écoutez, nous allons parler du carton du jour.
16: Le carton de l'appli Mon Petit Prono, MPP pour les connaisseurs. Appli qui permet d'organiser des concours de pronostics entre amis ou entre collègues depuis le début de la Coupe du Monde. C'est tout simplement l'application la plus téléchargée en France. Elle est gratuite. On ne mise pas d'argent, mais ça permet de se comparer avec ses amis. Une émulation qui gagne de plus en plus de Français. Hein. Plus de 3 millions de pronostics, par exemple, sur cette appli lors du match France-Sénégal.
1: C'est horrible.
18: Mais pourquoi?
2: Pourquoi?
18: Qu'est-ce qui est horrible?
1: Mais moi, j'ai pas du tout envie que Yael Mellul, qui connaît rien, le lendemain, me dise, ah, mais t'as, moi, j'ai mis 1-0 pour le Ghana contre le Panama. Ah bon, Yael, mais comment, pourquoi t'as mis ça? Oh, j'aime bien, je sais pas. Je pense qu'il va marquer ce, il est beau. Mais j'ai pas envie. Je veux pas de ça, en fait.
17: Non, ah, mais je tout à fait capable de, ah, ça me donne envie.
1: J'ai pas du tout envie.
18: Ma femme qui est totalement profane, elle fait des pronos de ouf, quoi.
1: Bah voilà, c'est ça que je voulais
18: dire. Il y a des trucs un peu étonnants. Et ben, elle s'y retrouve.
17: On peut pas faire des commentaires genre il est beau gosse.
1: Et après elle se vante.
18: Hein?
1: Après elle se vante.
18: Eh ben oui, elle a raison.
17: Bien sûr.
1: Mais moi je veux pas subir ça. Je veux pas subir le. Oh ben moi j'avais eu bon. Bah dis donc, tu t'y connais pas trop en foot. Je veux pas. Je me sens pas bien.
18: Non, c'est vrai, c'est vrai.
1: Voilà. Ben, comme ça. Et qu'est-ce qu'elle vous dit votre épouse quand elle a un bon pronostic et pas vous?
18: Ah bah elle dit bah tu vois moi alors, surtout elle me dit tu vois je t'ai écouté tu avec ton avis d'expert et résultat je me suis planté
16: faire tout l'inverse
1: c'est pour subir ce genre de choses toute la journée pas obligé.
2: J'en fais une bande de copains, on n'est pas sur MPP mais sur Prono Contest et je peux vous dire que là je suis 2e sur 10 et
1: c'est bien ce que je dis
2: et en plus c'est vrai non mais je fais ça un peu comme ça il y a des pays Curaçao je crois
1: personne ne sait.
2: Bref, et donc il y a ce petit coup de chance.
1: Est-ce qu'il y a un pays à elle? Oui. Oh.
2: Ce qui est bien, c'est qu'il n'y a pas forcément question d'argent. En fait, on peut juste se faire plaisir.
18: C'est une guerre d'ego. C'est justement ce qui ne plaît pas à SL dans ce concept. C'est que tu n'as rien à gagner à la fin.
1: Moi, je préfère faire une petite promo de mon côté. Cette Coupe du Monde a mal démarré.
16: Il y a plusieurs témoignages d'entreprises dans lesquelles on organise justement ça entre collègues, à 50, 100 collègues parfois. Et le patron promet des cadeaux pour les premiers.
1: Depuis qu'Anthony Morel m'a expliqué qu'il avait recopié tous les pronostics de l'IA dans tout le groupe Altice il y a 4 ans et qu'il avait terminé 2e sur 4000, alors qu'il le dit, il y connaît rien, etc. Ça m'a vacciné. Jean-Philippe, oui. Voilà.
2: Donc, je vais me tourner vers l'IA alors.
1: Exactement. Anthony a donné ses pronostics il y a quelques jours dans Estelle Midi. Allez, on termine avec la playlist du jour.
16: Celle du vestiaire des Bleus. C'est RMC Sport qui dévoile la liste des chansons les plus écoutées par les joueurs de l'équipe de France en ce moment aux États-Unis dans le vestiaire. Alors, je vais pas vous surprendre.
1: Est-ce qu'on les connaît ces chansons?
16: Non. Le rap français prend le dessus. Hein. C'est Ninho qui se place en tête de la playlist des Bleus avec notamment ce titre. On est pile dans la playlist de Yael Mellul, je crois, avec aussi un titre de Booba. Yael
2: croyait que c'était un joueur.
1: Pas mal, franchement.
16: Il y a aussi le chanteur Tiakola. Tiakola qui est un chanteur proche de certains des joueurs de l'équipe de France. On ne peut pas garantir que ses goûts musicaux ravissent le staff de l'équipe de France, écrit RMC Sport.
1: Ils sont plus vieux.
16: Oui, c'est pas forcément la même génération que Deschamps. Oui.
2: Bah, on comprend mieux pourquoi Griezmann est parti, en fait. Parce qu'il y a...
16: Oh, il écoute ça aussi, Griezmann.
1: Oui, bien sûr.
2: En tout cas, j'imagine, en effet, entre un joueur de 20 ans et N'Golo Kanté, par exemple, ils ne doivent pas du tout avoir les mêmes goûts musicaux.
1: Mais alors bah non, après, mais le vestiaire, chacun met un peu sa musique. C'est sûr que celui qui écoute Michel Sardou, bon, a priori, on va moins s'ambiancer sur le lac du Connemara. Bon, bah, c'est pas grave. Et on a été jeunes aussi.
16: Zidane qui chantait en 98, On ira tous au paradis, on le voyait dans le documentaire. Voilà. Oui, c'est chaque génération a ses.
1: Bah oui, bah oui, mais moi je trouve ça très bien, franchement.
16: Tant qu'il gagne.
1: Vous aussi, vos élèves, ils écoutent ça, Benjamin, a priori.
18: Évidemment, mais c'est générationnel. Voilà, il y a des. Après, je me souviens très bien quand j'avais cet âge-là, ce que pensaient les générations plus âgées de nos playlists. Voilà, c'est l'éternel débat. Sympa, hein. C'est voilà.
1: Ah,
18: ouais.
1: Ah bah écoutez, voilà. On n'a pas attendu l'avis de Yaël sur.
18: Non, sur
1: cette idée, hein, bon. Oui, bon, on l'imagine bien. Pierre Dormant, le super Moscato Show, tellement de choses à dire.
16: Alors. La Coupe du Monde, on démarre par la Coupe du Monde.
1: Ah ouais. Bah oui. What else?
16: On va faire mal aux Portugais. Hein. Bah, le Portugal doit-il tourner la page Ronaldo?
1: Oui, mais c'est horrible de dire ça.
17: Là.
1: Mais
17: c'est
1: ils auraient dû la tourner avant. Ah oui.
16: Il fallait la tourner avant.
1: Mais là, ils se mettent quand même.
16: Là, c'est terrible. Ouais, là, c'est plus possible là.
1: Bah, oui, mais bon.
16: Après, ils ont envie d'y croire. C'est normal quand tu vois.
1: Il n'était pas
16: Messi.
1: Loin de marquer hier.
16: Ils ont qu'un an et demi, je crois, d'écart. Hein. Bon, bah.
1: Voilà.
16: Il était pas loin de marquer, mais c'est quand même un plot. Hein.
1: Ben je sais, boulet, je hein. sais, mais ça m'a
18: fait. En fait, jouer sur lui,
1: ça m'a attristé. Je vous jure, ça m'a. En vrai, ça m'a fait mal en fait de le voir comme ça.
16: Oui, mais c'est triste. Ouais. Ils jouent à 10 alors qu'ils ont une super génération, le Portugal. Ça pourrait être un des favoris qui est en train de se pénaliser parce qu'ils ont le mythe Ronaldo qui pèse. On le voit sur toute l'équipe, sur tous les joueurs. Ils sont tous tétanisés. Ils se sentent obligés de lui faire la passe alors que c'est gênant. Quoi.
1: Oui, peut-être que c'est à lui de dire. Il y a des joueurs qui ont déjà fait ça en disant. Le
16: sélectionneur Roberto Martinez y est pour beaucoup parce qu'en fait, après la dernière Coupe du Monde, ça commençait à voilà, ça sentait la fin. Et il y avait une opportunité après cette Coupe du Monde là de dire bon ben écoute on va faire autrement.
1: Oui, tu faisais comme avec le Julien Bernard Lamas, tu lui offrais un bouquet de fleurs sans rien lui dire à l'issue d'un match et hop terminé, c'est plié quoi.
16: Une décidé et puis un bouquet de fleurs en
1: disant au revoir. Merci pour ce que t'as fait Cristiano et puis voilà.
16: Donc ça c'est le Portugal. Après on reparle de l'OM, donc l'OM jouera bien la Ligue Europa mais avec des conditions drastiques. Donc êtes-vous optimiste ou pessimiste pour l'OM qui va devoir énormément dégraisser? Ça c'est à 16h. Les demi-finales du top 14, le Stade Toulousain est-il en danger? Donc ça sera a priori sans Thomas Ramos, le buteur, donc ça c'est quand même pas pareil. Et puis, moi je vais me faire mon petit plaisir personnel.
1: Allez-y.
16: Mon cri du cœur, ce sera pour Thomas Tuchel. Je l'aimais beaucoup quand il était au Paris Saint-Germain, et hier, j'étais assez séduit par les Anglais.
1: Tout le monde a été séduit par les Anglais, évidemment. Ils ont fait un super démarrage.
16: Une bonne attitude, un projet de jeu assez clair.
1: Oui, mais la défense...
16: La défense, alors surtout, ils ont un gardien en bois. Hein. J'ai
1: l'impression mais comme d'habitude, enfin, voilà.
16: C'est leur mascotte. Bah oui. Mais c'est pas mal. Moi, je trouve que c'est la meilleure impression.
1: Oui, mais on sait qu'on dit ça chaque année. Et la dernière fois, et la première, c'était 66, Stanley Matthews.
16: Ils ont fait quand même demi-finale de Coupe du Monde et deux finales d'Euro ces dernières années. Donc, c'est quand même pas mal, l'Angleterre.
1: Hein. Bah, non, mais bien sûr que c'est pas mal. Mais à chaque fois, il manque le petit truc.
16: Il manque un petit quelque chose.
1: L'Allemagne. Malin. N'oubliez pas l'Allemagne, Pierre Dorian. Voilà.
17: Jamais oublier les Allemands.
16: J'espère pas, parce que.
18: Nostalgie quand tu nous tiens.
1: Allez, le super Moscato Show avec les pronostics de Yael Mélu. Vous devriez la prendre, franchement, Pierre. Prenez les pronostics de Yael. Elle est pas à l'abri de faire mieux que nous.
17: Attention, je vais m'y mettre.
1: Voilà, exactement. Le super Moscato Show, c'est tout de suite. Et nous, on se retrouve demain, midi 15h, dans Estelle Midi. Passez tous une excellente fin de journée sur RMC.
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21: 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Elle est la députée européenne Reconquête, le parti d'Éric Zemmour. Allez, à demain, 9h.
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16: Vous écoutez RMC, le super Moscato Show, c'est parti avec la Coupe du Monde et le Portugal de Cristiano Ronaldo. Le Portugal doit-il tourner la page, Ronaldo ? C'est tout de suite au 32-16 sur RMC. Et puis on reparlera de l'OM dans cette émission puisque la sanction est tombée. Ce sera une grosse amende, des conditions financières drastiques pour la saison prochaine, mais pas d'exclusion de la Ligue Europa. Alors êtes-vous optimiste ou pessimiste pour l'Olympique de Marseille ? Ce sera à 16h. Mais nous, on démarre avec le Portugais Cristiano Ronaldo. RMC, il est 15h. L'heure des infos avec Clément Gouitz. Bonjour Clément.
29: Bonjour Pierre, bonjour à tous. Une première cette année en France. Le thermomètre a dépassé les 40 degrés cet après-midi. Température relevée à Prunier dans l'Indre. 26 départements de l'Île-de-France à la région lyonnaise sont toujours placés en vigilance orange canicule. Plus de la moitié le seront en fin d'après-midi. Le pic est attendu ce dimanche. Et l'État doit être au rendez-vous pour sauver Fibre Excellence. Mot de la patronne de la CGT Sophie Binet. Alors que trois usines sont à l'arrêt depuis avril, le banquier Mathieu Pigas, lui, s'est positionné pour s'associer à l'offre de reprise, un espoir pour 670 salariés mobilisés ce matin devant l'usine de Haute-Garonne. Tolérance zéro pour la fête de la musique. Le ministre de l'Intérieur, Laurent Nunes, demande aux forces de l'ordre d'intervenir systématiquement au moindre trouble à l'ordre public ce dimanche. L'intelligence artificielle au cœur d'un scandale au collège de Mourmelon-le-Grand dans la Marne. Sept élèves ont porté plainte après la diffusion sur les réseaux sociaux de deepfake à caractère sexuel. Une dizaine de membres du personnel dénoncent aussi la divulgation de leurs données privées. Le parquet de Châlons-en-Champagne a ouvert une enquête. Cette agression dans un collège de Lourdes dans les Hautes-Pyrénées, une professeure d'éducation physique et sportive a été frappée mardi par un élève, annonce le rectorat de Toulouse. La victime a déposé plainte et emmenée aux urgences. Le recteur de l'académie condamne avec la plus grande fermeté ces actes de violence. 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
29: 15h01, place au Super Moscato Show sur RMC.
3: Pierrot. Alors là, t'es sur Vincent. Le Portugal, doit-il oui, tourner alors, la page Ronaldo?
5: Oui, parce que la magie qui a opéré pour Messi n'a pas opéré pour Ronaldo, Vincent.
3: Ben non, bien sûr.
5: Et là, ça devient compliqué. Donc, ben, faut-il tourner la page Ronaldo?
3: Ouais. Peut-être encore un match, et puis après ils verront bien. Ouais. Là, c'était dramatique. Là.
5: Hein, ça faisait presque de la peine. C'est
3: de la peine, de la ouais. peine, que peine. 15h02, comme on dit en portugais. On revient tout de suite dans le Super Moscato Show.
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3: 15h04, le Super Moscato Show. On y revient au Mastic. On est sur RMC, comme tous les jours. Vous savez qu'on est là de 15h à 18h. Vous le savez, parce que vous êtes de plus en plus nombreux à écouter la radio et nos podcasts. Vous les écoutez, plusieurs millions. Tous les mois, ça tombe, mais comme un grave lot. Nous sommes avec le Stifouné Brun, habillé comme une paye, comme on dit chez nous. Une payarde.
5: Salut,
3: un mauvais chante, avec un t-shirt du PSG qui n'est pas dégueulasse, mais qui n'est pas.
5: C'est pas propre, non plus. Top de la Fashion Week. Il fait chaud, je fais du tennis, c'est cool.
3: Super. Je sens que tu es en forme.
5: Je suis en pleine forme.
3: Et l'autre à côté, il n'est pas en forme.
5: Je suis en grande forme.
3: Le temps n'a pas de prise sur lui. Il est magnifique, c'est Denis Charvet.
5: Je suis très chaud, là. C'est chaud par rapport aux demi-finales qui arrivent, et puis on part à Marseille. Demain, on est à Marseille sur le vieux port.
3: Oui, t'as pas une remontée d'huile qui revient. Non, ça va quand même.
5: Je suis en grande forme.
3: T'empères un peu tes ardeurs. Yannick, tu t'empères pas ses ardeurs.
5: Ça va, les
3: gars. Il a la fleur de l'âge, bien entendu.
5: Ça va. Oui, question moyenne du jour. Alors, spéciale Coupe du Monde, Vincent. Elle est l'œuvre du producteur de Rotten sans flamme.
3: Non.
5: Qui s'appelle Nicolas Ledru, surnommé Nicky dans le milieu. Question moyenne très simple. Quel est le plus probable pendant cette Coupe du Monde? Le Portugal champion du monde, ce sont deux choses qui sont jamais arrivées de l'histoire. Champion du monde, ou Ousmane Dembélé marque un but.
3: Ah ouais, quand même.
5: Non, mais Dembélé marque un but. Deux choses qui sont jamais arrivées de l'histoire. Portugal champion du monde, ou Ousmane Dembélé marque un but.
3: Ah ouais, quand même.
5: Je vous parle de deux événements qui ne se sont jamais produits dans l'histoire. Dembélé n'a jamais marqué un but en Coupe du Monde.
3: Oui, mais là, il va le faire jouer.
5: Il n'a jamais été champion du monde.
3: Il va le relancer contre l'Irak parce qu'il sait qu'il a fait qu'il a besoin de jouer, donc il va marquer.
5: Ceci étant dit, après, s'il va sur le banc, il peut disparaître de la Coupe du Monde. Denis, tu commences à douter, Denis, là.
3: Le Portugal a essayé de pas gagner.
5: Le problème, quand tu as vu le match d'hier du Portugal. Mais s'ils sortent Cristiano, on va en débattre.
0: Oui, non, mais tu peux penser que le Portugal va beaucoup mieux jouer au fil de la compétition. Ils ont une belle équipe.
5: Tu réponds Portugal? Ouais,
3: on fait quand même, il y a
0: plus de chances. Allez, Portugal.
5: Portugal, le plus probable.
0: Ouais, je me lance.
5: Pierrot?
1: Non, Ousmane.
5: But d'Ousmane.
1: Ah oui, il va marquer un jour quand même.
5: Vincent, pareil.
3: Ousmane.
5: Il porte le maillot de Ousmane Dembélé aujourd'hui. Pas le même gabarit. Stephen Brun.
6: Pas le même gabarit, pas la même vitesse. Un peu plus costaud quand même que Ousmane. Mais je dirais un but d'Ousmane.
5: C'est
0: la logique. Mais c'est...
5: Vous répondez Ousmane, le but d'Ousmane Dembélé à 74%
3: sur Twitter. Ça se passe boulevard Ousmane à 15h.
5: Boulevard Ousmane.
3: Rappelez cette chanson.
0: Mais vous rendez compte, vous misez sur un mec qui n'a jamais marqué un but.
3: Jamais. Il est là, mon petit Pierrot. Qu'est-ce qui se passe?
1: Alors, qu'est-ce qui se passe? Le Portugal doit-il tourner la page Ronaldo? Ça, c'est notre débat Coupe du Monde tout de suite. On va continuer sur l'OM. Êtes-vous optimiste ou pessimiste pour l'OM cette saison? Il y aura une Ligue Europa à disputer. Ça, c'est la bonne nouvelle. Et ensuite, Vincent Moscato aura-t-il fini sa sieste avant 15h10? C'est le troisième débat.
5: Je te vois bailler. Je suis en train de faire mon sommaire, je te vois bailler.
3: C'est quoi? Parce que ton sommaire me fait bailler. Voilà. De te voir, là, avec ta petite niquette.
5: T'es dissipé.
3: T'envoies
5: des textos aux bonnes personnes, t'es dissipé en ce moment.
1: Écoute-moi bien, on va te réveiller à 17h. Le stade toulousain est-il en danger?
5: Tu sais,
1: on les connaît bien, les Toulousains. À 15h07, là, ils sont chez eux, dans leur voiture, au travail. Ils écoutent RMC. Ils sont déjà tous énervés par notre débat.
3: Non.
1: Et là, Hugo Mola, il s'est dit, ah ouais,

0: On est en danger, nous. Nous, on est en danger, nous. Le Racing, ils ne sont pas en danger, eux.
1: Non, mais ils sont plus en danger, le Stade Toulousain, quand même. Nous, on essaye d'être neutre.
2: Le Stade Toulousain reste favori de la demi, quand même.
1: Aujourd'hui, je te dis qu'ils ne sont pas favoris.
3: Si, arrête.
4: C'est vraiment dissimulé. T'as pas les spectacles à Toulouse, tu le disais.
3: Pour ce débat, on aurait dû prendre quelqu'un d'objectif. Olivier Roman, on aurait pu prendre Olivier Roman pour ce débat.
1: Moi, je vous dis. Tu perds Ramos, t'as Dupont sur un piston.
0: Non, t'en sais rien.
1: T'es pas bien.
3: T'en sais rien, parce que tu dis.
1: Moi, je veux bien que le petit Dupont, c'est un extraterrestre, c'est un joueur formidable et compagnie. Il n'a pas joué depuis 6 semaines.
3: Il a fait
1: 8 matchs dans l'année. Donc là, normalement, la logique, malgré que ce soit un extraterrestre, c'est qu'au bout de 45-50 minutes, il soit sur un piston. T'as pas Ramos derrière. Devant, sur le 5 de devant, il y a les Demba, Bamba, les Tariq et compagnie qui reviennent plein badin. Ça va être chaud.
3: Tariq,
5: Dupont, c'est un peu comme Messi, gros. Il est sur la jante. Il va pas être très bon.
3: Le journal moyen à 15h45, Adrien.
6: Oui, la première édition. Alors, ça va vous plaire, ça va te plaire, Vincent. On sera au cœur du G7. Tu seras la table ronde. Vous avez vu la table où j'étais tout assis. Tu seras entre Trump et Macron.
1: T'as vu Trump quand il est arrivé, il a dit
5: I'm the boss.
1: I'm the boss.
6: Il est en roue libre.
4: Il est arrivé avec une heure de retard.
1: Il a 80 barreaux, il n'en a plus rien à se foutre.
6: C'est passé un truc très étonnant et un élément très étonnant pendant ce G7. Et une mini embrouille à cause du Paris Saint-Germain en plein G7. Pirot, ton club crée des tensions au sein du
3: chef d'État. On l'aura Trump avec Arthur Perrault.
1: Je me suis attaché à mon petit frère. C'est presque devenu un grand frère, tu vois. Donc,
3: l'oncle Sam. A gagné aujourd'hui dans le Kikadi votre cadre photo connecté d'Agfa Photo, Kikadi par SMS au 7-30-16. Et puis, je vous rappelle que la prime de match peut tomber à tout moment. Alors, attention, là, il faut être très concentré. Je vais vous dire pourquoi dans un instant.
1: Là, c'est ça.
3: Pourquoi vous avez encore deux fois plus de raisons que d'habitude d'écouter le Super Moscato Show. La prime de match RMC est d'un montant de 67 500 euros. Si vous avez cette somme tout à l'heure, lorsqu'on va vous appeler pendant le Super Moscato Show, c'est pour vous.
6: C'est énorme.
3: Vous avez bien entendu. Nous allons vous appeler pendant le Super Moscato Show. Vous êtes inscrit, pas de panique, vous restez juste à l'écoute d'RMC et avec votre téléphone à portée. Ou alors, vous allez avoir l'occasion de vous inscrire dans quelques minutes. Dans quelques minutes, dès que l'alerte retentit, on vous expliquera. Il faut juste envoyer un petit SMS, but, au 7-32-16. Mmh. Et tout à l'heure, l'un ou l'une d'entre vous sera en direct avec nous et nous donnera, je l'espère,
1: le montant exact de
3: 67 500 euros.
1: Comment on fait, Pirot, pour retenir cette somme de 67 500 euros? Alors, Adrien a une combine. Adrien, respecte-nous ta combine.
6: Sur vos notes, sur votre smartphone, vous mettez en gros 67 500, vous faites une photo et vous les mettez en fond d'écran. Comme ça, il n'y a pas de panique au moment où vous
1: appelez. Comment ça te vous fait ces idées de génie, Adrien? C'est dingue. C'est le talent.
6: Parce que c'est possible. Tu crois le savoir, mais au moment où la radio t'appelle, tu peux paniquer. Il faut l'avoir devant les yeux.
1: Sinon,
6: il y a le post-it.
1: Ouais, t'as le post-it sur le frigo.
3: Comment tu le dis ?
1: Post-it
6: sur le frigo. Sur le front, ça passera pas. Tu verras pas.
3: Et je vous rappelle que la somme évolue pendant cette Coupe du Monde. À chaque but, on rajoute 500 euros. Donc il y a un match à 18h. Ce qui veut dire qu'à partir de 18h, la somme peut évoluer. 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
1: T'as fait péter la liquette du Kamel Trophy.
3: Écoute,
1: Kamel Trophy,
3: une
1: la peste. Pour appeler le Kamel Trophy avec les.
3: Beige, effectivement.
1: Ah ouais, beige, ouais.
6: Mais ça, c'est un boys band.
1: Boys band ou Tempête du désert. Parce que les années 90.
3: Je lui disais, il a passé le bac.
1: C'est joli.
5: Pourquoi t'as mis un t-shirt en dessous? T'aurais dû être torse nu.
3: Je suis un peu trop stocko, j'avais peur de vous donner des complexes.
1: Il est trop poilu, il se rase, puis on devait. Il se met de la crème et puis
3: il
1: la raclette. T'es con,
3: mais tout le monde fait ça aujourd'hui.
4: La crème épilatoire, tu fais ça?
3: Tout le monde fait ça aujourd'hui. Tout le monde a le torse glabre, enfin.
1: Non, c'est
3: chaud. Non, mais toi, t'es dégueulasse.
1: Mais non, mais arrête.
3: Mais tous les hommes aujourd'hui, ils sont rasés intégralement.
1: Les belles, mais tout, ils se rasent dedans. Putain, mais quand même.
3: Mais Denis, le premier.
1: Mais non, jamais. Je me suis comme un sanglier.
4: J'ai pas l'impression que.
1: Écoute-moi. Qu'est-ce que c'est? Les mecs qui se rasent les bulles.
3: Arrête,
1: mais c'est dégueulasse.
3: Au moins,
1: il est réveillé, Pierrot.
3: Ça fait vieux.
1: Ça fait vieux.
3: Alors,
1: ça
3: préfère être un vieux moche.
1: Ouais, non, mais vieux moche. mais vieux, vieux, gars, vieux, vieux normal.
6: C'est pas gentil de parler d'Éric Guiméco comme ça.
1: Hein. Non.
6: Oui, parler de Mamie, là.
1: Mais cagole d'en bas, ça fait cagole d'en bas. Se rase les bulles pour voir que ça, ça paraît beau comme ça. C'est comme les mecs qui font des pornos comme ça, ils pensent qu'ils ont un tube énorme, tu vois. Ils se rasent le devant comme ça. Mais t'as la même bite que t'avais avant, avant que tu sois pas rasé.
6: Pas de gros mots, ça, arrête.
1: Non,
6: pas de gros
1: mots. Tu regardes la glace comme ça, il
6: dit. Tu l'as réveillé, Pierrot. Mais ça, il y a des gros mots, là.
1: Non, oui.
6: Pardon, trop.
1: Oui, mais je m'excuse.
6: Excuse-toi. C'est trop là, c'est déjà trop là.
1: Mais non, mais bon,
3: bon, bon, allez, on y va.
1: Pour que, on a, comme on appelle les images, t'es obligé d'expliquer.
3: D'ailleurs, on va parler de Ronaldo. Ouais. Ronaldo, il s'épile.
0: Allez, tout de suite, ouais. L'histoire de Cristiano Ronaldo touche à sa fin.
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8: Cristiano Ronaldo.
9: Si
8: a presque tout conquis.
10: C'est quelqu'un d'exceptionnel, remarquable en termes de statistiques.
8: L'histoire de Cristiano, c'est celle d'un homme qui a porté le Portugal sur ses épaules.
10: Il a été disponible, généreux, mais il faut une légitimité, une crédibilité.
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1: Breaking news. Là, il m'a foutu un coup de confiture. Il a remué le chaudron à Magnin. Comme ça, Max Magnin. C'est son gros lépin.
3: Donc le Portugal laborieux face à la République démocratique du Congo, match nul un partout. Ronaldo en prend pour son grade à 41 ans, il a fait son âge hier. Donc le Portugal doit-il tourner la page Ronaldo? C'est douloureux, hein.
1: Ouais,
3: tourner douloureux. La page Ronaldo, hein.
1: Bah, c'est douloureux. Ben oui, oui, comme Maradona, comme Pelé, comme tout quoi, comme quand on tournera la page d'Mbappé, comme tous les champions, ça fait mal.
3: Il faut savoir le faire.
1: Ben, faut savoir
3: ils
1: le
3: avaient
1: faire,
3: eu l'occasion
1: surtout,
3: de le faire il y a 4 ans, ils n'ont pas fait.
1: Ils ne pourront pas le faire là. Il fallait le faire au moment de la sélection.
6: C'est impossible.
1: C'est une sélection qui te permet de le prendre ou de ne pas le prendre. Ils ne l'ont pas fait.
6: Mais c'est le chef.
1: Mais ils ont... Oui, mais à un moment donné, il faut être un peu joufflu, il faut être costaud, tu comprends. Il faut y aller, il faut dire non.
3: Oui, mais peut-être que si l'opinion publique se retourne, ça pourra aider le sélectionneur. On va en parler avec Xavier Grimaud qui a commenté le match hier pour RMC. Salut Xavier.
1: Xavier.
3: Salut Xavier. Xavier, il est là ou pas?
6: Salut Xavier Grimaud.
12: Vous m'entendez?
3: Oui.
12: Salut messieurs, salut à tous.
3: Ronaldo de plus en plus contesté tout de même. Hein.
12: Oui, exactement. Alors, les critiques, elles existaient déjà, mais c'est vrai qu'elles étaient un peu taboues, un peu sous le manteau. Là, après le match, voilà, il en prend pour son grade, notamment dans la presse portugaise. Un journaliste sportif d'Abola, notamment le plus grand quotidien sportif du pays, le dit clairement. Hein, le Portugal se dirige vers l'abîme en raison de son entêtement à ne pas voir ce qui est évident, à savoir que Cristiano Ronaldo est un problème. Pour l'équipe, c'est lui-même le problème de la sélection. Un autre journaliste du journal Publico dit que le Portugal est otage de sa foi en Ronaldo, mais que la foi ne suffit pas pour performer dans une Coupe du Monde. On a vu les critiques aussi de Thierry Henry en disant que c'était au Portugal de marquer, pas à Ronaldo, et qu'il avait phagocyté un peu les occasions portugaises. Et Ronaldo, c'est 25 ballons touchés, 3 petits tirs, 0 cadré, et c'est vrai, une occasion de but enlevée à Bruno Fernandes. Alors le problème, c'est que tout le monde voit l'évidence, hein, les supporters portugais aussi, mais celui qui doit voir l'évidence, c'est évidemment le sélectionneur Roberto Martinez. Bah, écoutez ce qu'il a pensé hier du match de son capitaine.
13: I think we treat every player in the same way.
14: Nous gérons tous les joueurs de la même manière, match après match. Cristiano est évalué selon sa forme et son ressenti, pas par son âge. Dans ce type de match fermé, il faut utiliser ses qualités. Il attire les défenseurs et reste important dans la surface. Chaque joueur a un rôle et Cristiano est essentiel pour finir les actions.
12: Voilà, essentiel pour finir les actions, sauf que ce n'est pas vrai. Ça fait 10 matchs dans un grand tournoi, Euro et Coupe du Monde, que Cristiano Ronaldo n'a pas marqué. C'est la plus longue période de disette de sa carrière, et encore, c'était sur pénalty. Auront-ils le courage de déboulonner la légende? C'est pas certain, mais voilà, avec Ronaldo, le Portugal n'arrivera peut-être, sans doute, à rien.
3: C'est bien que tu nous dises ça, parce que quand on faisait les débats sur Cristiano, l'argument qui revenait toujours chez les fans, souvent de la CLSA au Portugal, c'est oui, mais il marque toujours.
9: Il marque plus, là.
3: Voilà,
0: apparemment, il marque des buts importants.
1: Oui, bien sûr. Non, non, mais là, d'après moi, ils vont le laisser encore. Ils vont voir ce que ça donne. Parce que, bien sûr, qu'il a du crédit. Quand tu as marqué 200 buts avec la sélection portugaise, automatiquement 150, je crois, ou 160, je crois que tu as quand même un peu le crédit. Donc, ils vont pas. Mais là, déjà, dans ce que dit l'entraîneur, il est jugé au même titre que les autres, sur les mêmes pieds d'égalité. Ça veut dire qu'il le juge par rapport aux autres.
6: Ça peut tourner.
1: Et là, il est en train de dire, ben, s'il joue pas bien, il est en train de préparer son monde à dire que s'il joue pas bien, ben, il fera pas les phases finales. Il est en train de les préparer. Dans son discours, tout ça, il est jugé comme les autres. Il n'y a pas de, tu vois, il n'y a pas de passe.
6: S'il enchaîne deux ou trois matchs comme ça,
1: Pense que s'il enchaîne un second match comme ça, il est sur le banc. Okay. Il est sur le banc parce que l'entraîneur, il doit voir l'entraînement. Mais le gros problème de lui, c'est que s'il n'est pas titulaire, je crois pas que ça soit un bon camarade, hein, parce que c'est des champions, ça. Et les champions, c'est jamais des très bons camarades quand ils sont remplaçables. À part si t'as 41 ans, mais lui à 41 ans, il a l'impression qu'il en a 28. Hein, donc c'est pas possible.
0: D'ailleurs, il le dit, hein. Il a un âge biologique de 28 ans. Xavier.
12: Ouais, juste Vincent, tu parles de Roberto Martinez. Est-ce qu'il aura le courage de le mettre sur le banc? Juste une information de Fabrice Hawkins, sorti pour RMC Sport hier. Roberto Martinez est en fin de contrat avec la sélection du Portugal et il est annoncé proche de Al Nasser la saison prochaine, le club de Cristiano Ronaldo.
1: Il le fera péter alors. Il le fera péter.
12: Donc le faire sortir de la sélection pour l'entraîner quelques mois plus tard. Est-ce que ça peut être une donnée?
0: Après,
12: ça,
0: Roberto Martinez est quand même le responsable numéro un de cette situation, puisque lors de la dernière Coupe du Monde, Ronaldo jouait moins. Et c'est lui qui l'a remis encore en arrivant à la tête de la sélection comme un incontournable.
1: Oui,
0: donc lui, il a fait une erreur colossale.
6: Oui, il avait perdu sa place.
1: Oui, mais après, quand tu as été levé dans le culte de ce mec qui a été
0: Roberto Martinez, déjà, il est espagnol. Ouais. Il venait, il était frais. Il pouvait très bien trancher. C'était à lui de le faire. Il l'a pas fait.
1: Mais il le paye. Et c'était à lui de le faire juste avant la sélection, de dire on le prend pas. Et là, maintenant, il va être obligé de se l'envoyer tous les matchs. Ou s'il le fait péter avant les phases finale, mais tu verras qu'il y aura des problèmes, parce que je ne crois pas que Ronaldo, comme remplaçant, ce soit un amuseur public, un mec qui t'éteille, qui te fasse un peu rire, qui te fasse de la bonne humeur au niveau du groupe. Je crois que ça va être un sale bonhomme. Oui.
5: Écoute, j'ai du mal. Moi, je vais quand même rester prudent sur ce débat-là, parce que Cristiano Ronaldo contre la Colombie, il est capable de nous faire avaler nos chapeaux en mettant des buts.
1: Je le crois plus.
6: Sur les 10 matchs qu'il a
5: mis pas. Oui, mais bon, tu sais jamais avec ce genre de phénomène-là. Maintenant, et Pierrot l'a dit, la transition, elle aurait dû être faite après la Coupe du Monde 2022. Fernando Santos, qui est son père spirituel, qui était coach du Portugal, l'a relégué sur le banc en 8e de finale contre la Suisse. Ils ont gagné 6-1. Gonçalo Ramos fait un triplé.
0: Martinez n'a pas eu ce courage-là.
5: Et Fernando Santos, il fait une interview un an plus tard. Il dit: Cristiano Ronaldo ne m'adresse plus la parole. Pendant un an après, Ronaldo n'a pas parlé à son père spirituel parce qu'il l'avait mis sur le banc sur deux matchs.
1: Ouais, ça...
5: Donc, non, mais ça rejoint un peu ce que Vincent dit. Je suis pas sûr que ça soit un bon camarade.
1: Non, c'est Ronaldo, pas un bon camarade.
5: Bah, oui, s'il est sur le banc. Maintenant, Roberto Martinez, il a deux options. C'est soit il continue à faire plaisir à Cristiano Ronaldo et il va droit dans le mur et le Portugal va s'arrêter rapidement, ou il pense à la nation, il pense au pays, il pense au résultat sportif. Et là, il fait un choix fort. Maintenant, je suis curieux de voir ce que va faire Roberto Martinez, parce que le match contre la Colombie, les Colombiens ont gagné hier, il me semble, 4-1, Pierrot, c'est un match 3-1, c'est un match important. Maintenant, est-ce qu'on est sûr, dans cette équipe-là, qu'il est meilleur que Cristiano Ronaldo? C'est Gonçalo Ramos, le 9 remplaçant, on l'a vu.
0: Gonçalo Ramos, il était bon au Qatar.
6: Le problème, c'est collectivement.
5: Après, c'est Raphaël Lao qui joue sur un côté, et Joao Félix qui est bon, mais il avait été très bon.
6: En Arabie Saoudite, la question ne se pose pas. Gonçalo Ramos est plus fort que Cristiano aujourd'hui en train de foot.
5: La saison de Gonçalo Ramos, elle vous plaît?
6: Mais il est en pleine force de l'âge, mais comme on dit, les déplacements.
5: Il a joué 20 matchs dans l'année, Gonçalo Ramos.
6: Il marque très peu quand il entre. Il marque?
5: Non, exagère pas. On le voit de temps en temps mettre des buts avec le PSG sur des matchs de Ligue 1 pourri où il rentre à la fin, il met des buts. Mais c'est pas non plus. Il n'y a pas un mec qui
6: est
5: sur le banc en disant voilà, il n'y a pas un mec qui dit attends, mais je suis meilleur que Cristiano. Et il y a vraiment un choix de dire attends, mais pourquoi il joue pas? Il n'y a pas vraiment non plus de mec.
1: Ouais, mais là, il va y avoir une différence parce que Cristiano est pas bon.
9: D'abord, par rapport au fait qu'il joue sur le banc, qu'il soit pas un bon mec comme mon camarade, ça c'est des conneries, Stephen. On a tous joué.
5: Comment t'expliques sa réaction alors avec
9: Fernando Santos? Vincent et tout, écoute-moi, quand tu joues au haut niveau, t'as horreur de jouer d'être sur le banc.
1: Non, t'es pas un bon camarade quand t'es sur le banc.
9: Mais oui, voilà.
1: Moi,
9: mais c'est pas pour ça que c'est un mauvais mec.
1: Moi, je serais pas supporté d'être sur le banc.
9: Non, c'est pas pour ça que c'est un mauvais mec.
1: C'est pas un bon mec dans le groupe quand on dit ça. Ça veut pas dire. C'est une réaction d'un champion qui veut pas être sur le banc.
9: Bien sûr. Après, là où je suis pas d'accord avec toi, Stéphane, c'est les aptitudes hier. Je suis désolé. Moi, j'ai vu le match, vous avez vu le match. C'est dans les aptitudes. Ce mec, il est là maintenant pour prouver qu'il a été Ronaldo. Ronaldo. Et ça, il y a pas pire.
6: C'est-à-dire qu'il
9: fait le geste de trop, il fait tout trop. trop parce que
5: ça fait 15 ans, mais ça fait 15 ans qu'il joue comme ça, Cristiano Ronaldo.
9: Mais non, mais
5: si,
9: mais
5: ça fait 15 ans que tout le monde a les gestes.
9: Mais écoute-moi,
6: oui, mais ça passe plus, Denis, ça passe plus.
9: Le geste hier, c'était pas du Ronaldo, c'est un mec qui est au bout du rouleau. Bon, pour moi, c'est le cimetière des éléphants. Je suis désolé, mais moi, je pense sincèrement qu'il doit pas jouer. C'est pas que je suis contre lui, c'est quand je le vois jouer hier, je suis désolé, il a pas sa place. Tu me dis qui peut le remplacer, n'importe qui, parce que il est plus le Ronaldo qu'on voyait. Il est plus sur la défense. Il a plus d'incidence sur la défense. Il a plus d'influence avec ses camarades.
5: Il a plus d'impact. On a dit la même chose de Lionel Messi. Il a mis 3 buts. Il y a deux jours.
9: Mais ça n'a rien à voir, Messi.
5: Deux mecs qui ont 40 balais. Non. Il y en a un qui joue en MLS, un autre qui joue en Arabie Saoudite. Et qui ont mis des buts toute leur vie.
1: Hier, les années qu'on te doublait. Là, il en a 38. Il va se faire.
9: Je suis même pas sûr que ses petits camarades qui jouent avec lui soient contents qu'il soit là. Je suis pas sûr quand je vois le match d'hier. Mais c'est une impression que j'ai. Mais hier, il est transparent. C'est-à-dire que c'est un joueur norme, neutre, enfin, je veux dire, qui sent.
5: Transparent comme Ousmane Dembélé contre le Sénégal.
9: Ben oui, mais si tu veux, oui, mais bon. Mais Ronaldo, j'ai peur que tu le revois plus jamais en équipe nationale au niveau qu'il était.
3: Après, on va logique, prendre l'avis de supporter du Portugal, c'est grave, Miguel. Oh, y a beaucoup d'appels au 32-16. Ouais. On accueille Miguel. Salut Miguel.
6: Salut Miguel.
5: Ah, Miguel.
15: Comment ça va,
5: Miguel ?
15: Salut l'équipe.
3: Ça va ?
1: Qu'est-ce qu'il dit, Miguel ?
15: Je suis très déçu du match du Portugal d'hier soir. Ouais. Malgré le début tonitruant, je m'attendais à que ça allait dérouler. Et je trouve qu'on charge un peu trop Ronaldo facilement sur le contenu du match d'hier, par exemple. Beaucoup de joueurs ont été très en dessous, comme Bruno Fernandez en tête de liste, qui a fait une bête de saison en club.
1: Ouais, mais lui, c'est Ronaldo, le problème il est là.
9: Mais oui, les autres...
15: Ben, ouais, mais le problème, c'est qu'on fait que de tout phagocyter sur lui, sauf que dans les faits, il n'a rien eu à se mettre sous la dent dans le match.
9: Bah, si,
15: il a eu une demi-occasion dans tout le match. Tous les joueurs qui sont censés lui donner des bons ballons, à savoir Bruno Fernandez en premier, il a tout raté hier, mais tous les corners directement sur le gardien. Dernier corner du match, il la donne directement sur un joueur du Congo. Il y a une contre-attaque tout de suite derrière. Et je trouve que c'est un peu facile de toujours charger Ronaldo.
9: Moi, je suis pas d'accord avec toi. Il a des occasions.
3: Miguel, c'est pas sur un match.
9: Miguel, les occasions, pour moi, il les a eu hier. Le problème, c'est qu'il a plus d'explosivité. Tu le vois. C'est ça le problème. Il est pas placé au bon endroit. Mais les occasions, il les a eu. Il y en a eu deux ou trois. Et il est en dedans. C'est tout.
6: Miguel, c'est ton meilleur buteur de l'histoire de ta sélection. Ça fait 10 matchs consécutifs en grande compétition qu'il ne marque pas. Qu'est-ce que tu as à dire à ça?
5: Comment tu le sens, Miguel?
15: Ben, je trouve que moi, 10 matchs, je suis d'accord, sur le dernier Euro, par exemple, je l'ai trouvé très fantomatique. Là, je peux pas trop le défendre sur cet Euro-là. Il est passé comme une âme en peine dans tous les matchs. Mais sur Roberto Martinez, il est quand même à 33 matchs, 25 buts. On est toujours en train de dire, ben, lui, il faut le sauter, il faut mettre Gonzalo Ramos ou qui on veut devant. Sauf que dans les faits, en dehors du triplé qu'il met en 2022, Gonzalo Ramos, depuis en sélection, il a plus.
9: Oui, mais là, on parle pas de Ramos. Mais tu mets qui tu veux.
15: Donc, je veux bien qu'on sorte Ronaldo. Parce mais non, mais tu mets Joao. Il est trop vieux, il n'apporte rien.
1: C'est la fraîcheur
9: mais
1: qui met.
9: Non, la fraîcheur, oui, exactement, c'est le
15: mais
9: mot.
15: Dans les faits, quand il est remplacé, il n'y a personne qui sait mettre des buts.
3: Bah déjà, c'était plus simple de trouver un successeur s'il avait passé la main, première chose.
9: Exactement.
3: Et ensuite, l'histoire des buts, moi, c'est un débat. Moi, ça m'insupporte, on a le même en équipe de France. Est-ce qu'un but clôt un débat? C'est pas parce qu'il met des buts, tu vois bien que c'est un poids.
5: Tu vas retomber sur Kylian Mbappé encore.
3: Mais parce qu'en fait, c'était pendant les qualifs. J'ai dit que j'avais trouvé qu'il faisait un mauvais match contre je ne sais plus quel adversaire.
1: Il avait fait
3: un but, une passe décisive, voilà. Et vous me mettiez ça comme seul argument en face pour dire bah non, il a fait un bon match.
9: Mais il le fait, ça.
3: En fait, ça, c'est pas du foot. C'est-à-dire que Cristiano, c'est pas parce qu'il continue de mettre des buts qu'il est encore utile à sa sélection.
1: Non, parce que s'il
3: un
1: a
3: autre
1: ballons,
3: à la place, on mettrait peut-être
1: s'il
3: des
1: a 10
3: buts.
1: Ballons, si on lui bombarde 10 ballons,
3: après,
1: au bout d'un
3: si
1: moment,
3: vous
1: il
3: voulez pas voir, après, c'est dur parce que c'est votre idole, votre icône absolue, c'est sûr que c'est très difficile. Si vous le voyez pas, ça fait depuis 4 ans que ça dure, en fait.
9: Non, mais je pense que.
3: Il y a 4 ans, il était déjà cramé, les mecs. Réveillez-vous, quoi.
9: Il porte un vrai problème au collectif, tout simplement. Je pense que tout est lié et l'entraîneur ne veut pas le sortir parce qu'il a peur que la
3: non, l'entraîneur il est faible. Roberto Martinez, c'est un faible.
1: C'est une buse.
3: Santos, il avait commencé le boulot, c'est-à-dire il lui avait dit bah, t'es sur le banc. Et ben aujourd'hui,
5: Pierrot, c'est facile de dire qu'il est faible. Tu comprends pas tous les enjeux qu'il y a. Ancelotti, il est faible aussi d'avoir pris Neymar. C'est la faiblesse.
3: On verra comment il le gère.
1: C'est l'aveu de faiblesse. Ah, c'était l'aveu de faiblesse. Moi, je pense que
9: forcément, ça dépend.
1: Il voulait pas. Il a eu la pression. Lui a mis Neymar qui ne fera pas un match.
9: Si, si, il va jouer.
1: Bah, il va jouer. Il va jouer. Il va jouer.
9: Mais après, on va voir s'il joue comme Cristiano ou différemment.
1: Et Deschamps avec Mbappé, tu crois que c'est pas une honte qu'ils prennent Mbappé en équipe de France?
9: C'est une faiblesse. Merci. Merci, Miguel. 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
1: En espérant.

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17: Allez, on y revient,
16: Vincent Moscato.
17: 15h32, le Super Moscato Show, on y revient. Bien sûr, on mastique mon petit Pierrot.
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18: Alors, c'est mon cri du cœur, c'est Thomas Tourelle. On va réhabiliter Thomas Tourelle dans cette émission. L'homme qui a été viré à Noël Roll, le pauvre.
20: Ouais,
18: c'était
20: non,
18: dingue.
20: Vrai, ouais, ça me...
18: Alors, non, très sérieusement. D'abord, j'aimais déjà le mec, la personnalité. J'ai trouvé son passage à Paris réussi.
20: Bon.
18: Non,
20: final,
18: réussi, réussi.
20: Final.
18: Réussi. Ouais. Pas plutôt bon, réussi.
19: Final.
18: Et surtout, j'aimais final. Sa façon de s'exprimer devant ses joueurs, devant les médias, les supporters. J'aimais bien la personnalité. Hier, j'ai vu son travail de coach avec l'Angleterre, qui a fait un très bon match. Donc, un petit plaisir pour commencer, pour sa personnalité, lors de son passage au Paris Saint-Germain, après un match de Ligue des Champions délicat, laborieux contre Leipzig, remporté 1-0 difficilement. Il s'est agacé de questions répétées sur la faiblesse du jeu de l'équipe et surtout sur sa fébrilité. Et puis, il avait

0: lâcher cette... Et je trouve que ça s'est vraiment vu hier. J'ai vu des joueurs anglais qui le suivent tête baissée dans un projet de jeu qui est très clair. C'est une équipe qui va vite vers l'avant, qui est capable de mettre des grosses séquences de pressing dès que l'adversaire recule un peu trop bas. Parfois, ils défendent bas, hein. Ils font pas un pressing pendant 90 minutes, mais ils sont capables de le faire. Et ils le font surtout avec une agressivité, une envie et une conviction qui, je pense, est due à cet entraîneur qui a fait des choix très forts, hein, qui a laissé à la maison des Maguire, des Foden, des Palmer, des Alexander Arnold, qui a mis sur le banc hier Bukayo Saka, qui était quand même le petit génie du foot anglais, qui a pas fait une très bonne fin de saison, qui était blessé sur le banc. Et on a vu en fait ce qu'il veut faire. C'est ce qu'on demande à un coach. Je sais pas s'ils iront loin, parce que bon, ils ont encore trouvé dans les, enfin trouvé, c'est toujours le même, mais dans les buts, bon, ouais. Un Darry Cole de plus avec Pickford qui a pas été fantastique, mais
1: c'est le pont plus
0: je pense quand même qu'ils vont faire une très belle Coupe du Monde. Et surtout, j'ai vu en fait le travail du coach. Il est arrivé il y a un an et demi.
1: Tu le sens bien.
0: Non, c'est pas que c'est.
2: Tu vois l'effet sur le terrain.
0: J'ai vu Tourelle, j'ai vu l'équipe de Tourelle, et ben bravo Thomas Tourelle, voilà.
2: Ok.
0: N'en déplaise à certains.
1: Ouais.
2: Denis, qu'est-ce que tu vas répondre à Pierrot, Denis ?
3: Non, mais.
0: Non, mais dernière chose en plus, c'est que le sélectionneur d'avant, il les ménageait.
1: Southgate,
0: parce que dans cette équipe, il n'y a que des citrons. Et donc, réussir à faire ça avec des Bellingham, qui est peut-être le pire, et ben bravo, d'autant plus, quoi. Double bravo.
3: On s'est séparé de Grealish, qui était un poids dans cette équipe, on s'en souvient.
2: Oui, mais plus au niveau, là.
3: Non, mais même.
0: Mais tu prends un risque quand même.
3: Tu prends un risque. Quand tu vois le banc, tu as parlé du banc, mais le banc, il y a Rashford qui rentre, qui est énorme. Ouais. Saka.
0: Attention, le pouvoir offensif est très élevé.
3: Non, mais
1: ils ont des joueurs.
3: Là où je suis admiratif, c'est que ce gars-là a pris des risques et il fait des choix forts. Ce qu'on demande toujours à un sélectionneur, après, que ça marche ou ça marche pas. Mais au moins, il va au bout de ses convictions. Il a une vraie autorité qu'il avait au PSG déjà, et c'est dommage qu'il n'ait pas pu continuer. C'est vrai qu'il aurait pu continuer. Après, mais...
0: Peut-être qu'il se faisait un mec qui se crame vite aussi.
3: Oui,
0: parce
3: aussi.
0: Au PSG, à la fin,
4: sa fin avec le PSG.
3: Oui, elle est un peu dure.
4: Il fallait qu'il s'arrête,
3: tu as raison, ça fait un peu pénible pour lui.
0: Mais en sélection, c'est peut-être moins grave.
3: En sélection, c'est
0: plus. Il les a pas tous les jours.
3: C'est pas notre métier. De toute façon, la sélection, c'est pas notre métier. Après, c'est vrai que je reconnais que c'est un choix fort et que hier, je me suis régalé à voir, comme tu le dis, une équipe qui avançait tout le temps, qui allait vers l'avant et avec un pressing parfois qui est assez incroyable.
0: Et on en a vu peu dans cette Coupe du Monde pour l'instant.
3: Et voilà, c'est une équipe qu'il faut prendre pas à la légère, je crois. Harry Kane, t'as parlé d'Harry Kane, c'est de ce joueur.
5: Après, et Thomas Tourelle, il a quand même tout axé autour d'Harry Kane, qui est un joueur qui est meilleur.
0: Il est libre. Des fois, il joue comme Pirlo devant la défense.
5: Mais on parlait tout à l'heure du sélectionneur du Portugal. Alors, il a pas mis de côté des joueurs du standing de Cristiano Ronaldo, Thomas Tourelle, mais c'était des mecs qui étaient tous titulaires avec Southgate juste avant et qui jouent dans des grands clubs européens.
0: Attends, Cole Palmer, il faut le sortir.
5: Mais saison minable. Il a jugé la saison aussi des joueurs en club. Phil Foden, saison minable avec City. Cole Palmer, saison minable. Trent Alexander-Arnold, Real Madrid. Il a fait des choix forts et peu importe ce que les gens, l'opinion publique en Angleterre mettaient comme pression sur il faut absolument les prendre, lui, il s'en fout. Il a voulu une cohésion d'équipe.
1: Ça fait 40 ans qu'ils ont aucun résultat.
5: Pierrot, c'est pour ça aussi que ça a ouvert un petit peu le jeu. C'était un magnifique match. Et des beaux buts en plus.
2: On révise le kick-a-dit d'hier. Quel est le dernier capitaine anglais, le seul qui a levé la Coupe du Monde? 66.
1: Tu me l'as dit, putain. Il est dur.
2: Un nom qui t'a traumatisé, toi.
3: Son frère s'appelait Roger.
5: Mila.
3: Roger.
2: Bobby Moore.
1: Ouais, Roger Moore.
2: Ouais, c'est comme Brian Moore, ton ennemi.
3: Bobby Moore.
2: 1966. Ouais. Depuis rien. T'imagines? Rien.
3: C'est incroyable.
2: Le pays qui a inventé le foot.
1: Je vous l'ai dit que son. Cohen. À chaque fois, je vous l'ai dit, ça là.
3: Mais c'est vrai, il va inventer le foot.
5: Qui a le plus de chances d'être champion du monde? Les Anglais au rugby ou les Anglais au football?
0: Ah,
2: les Anglais au football, je crois.
1: Au football, au rugby.
3: Au rugby, je pense qu'ils ont aucune chance.
1: Ils sont offrés. Aucune chance.
0: Aujourd'hui, cette équipe d'Angleterre, elle fait partie des équipes qui peuvent être sacrées championnes du monde. Les favoris numéro 1,
1: tu peux la gagner avec quand même quelques malentendus et quelques faux témoins quand même pour que l'Angleterre arrive à gagner.
3: En défense, il n'y a que le goal, je suis d'accord avec toi, mais après en défense, c'est très bon.
1: Ouais, c'est un micro vert. Au milieu,
3: c'est un bon duel.
1: C'est la boîte, tu sens un bon duel.
3: On n'a pas parlé de.

0: Rice qui est énorme quand même au milieu de terrain anglais.
1: Et parmi ses choix, donc il y a un type qu'on découvre, Elliot Anderson qui a fait une saison avec Nottingham Forest, qui a fait une très belle saison, qui est le meilleur récupérateur d'Europe en ce moment.
0: Costaud.
1: Mais ça, c'est un choix de Tourelle. Il y a un mec qui l'a installé là.
2: Excuse-moi, Thomas.
1: Et puis attention quand même avec Harry Kane, hein, parce que il faut, comme tu dis, deux malentendus, trois fautes et moins.
0: Lui, il est fort.
1: Tu as le joueur hors norme qui te permet de gagner ce genre de compétition.
0: Il fait deux saisons en plus à le Bayern qui est monstrueuse.
1: Il a plus de 50 buts.
3: C'est, il te faut un mec hors norme, mais il te faut qu'il soit bien accompagné.
0: Ils ont rien à envier à l'Argentine. Alors l'Angleterre, je suis désolé,
3: ni à la France. Ah non, mais ni à la France quand même.
1: Mais quand t'as Kane, Bellingham, Madueke, Saka, Rashford, Gordon, ils en ont autant que nous.
0: Souvenez-vous quand
4: ça fait un moment qu'il n'est pas penché sur la Première Ligue.
0: La dernière fois, il n'y a pas cette équipe-là, mais la dernière fois qu'on a joué l'Angleterre, souvenez-vous, c'est un petit miracle qu'on s'en sort.
1: Un miracle, bien sûr.
0: Donc je veux dire, attention à cette équipe d'Angleterre.
4: Artoun.
1: C'est l'heure de parier.
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3: Ça devait gagner la Coupe du Monde, maintenant on passe après l'Argentine, puis on va après l'Argentine, après l'Angleterre, après le Brésil. Toi, chaque fois que tu vois une équipe, tu vas dire le Portugal, s'il faut un match, tu veux dire on passe après le Portugal.
1: Un Angleterre, deux Maroc.
3: Attention, Congo, on n'a pas fait le match, le Congo, attention.
1: On va en parler à 16h30 du Congo. D'abord, on accueille Christophe Payet.
6: Salut Christophe.
1: Salut messieurs.
6: Vous êtes en forme.
1: Avec les demi-finales du Top 14.
6: Oui, on va parler sur la demi-finale de samedi, comme ça demain on pariera Toulouse-Racing de demain en fait. Montpellier, Stade français, messieurs. Le deuxième contre le troisième de la saison régulière. Montpellier, favori, 1,49. Le nul, 19. La victoire du Stade français, c'est 2,60. Le Stade français avait pris une énorme tôle à Montpellier, mais à domicile avait gagné et facilement contre Montpellier. Mais là, ça va être a priori plus serré. Demi-finale. Moi, je partirais sur Montpellier, mais entre 1 et 7, et c'est coté à 3,80. J'ai une autre possibilité, c'est Montpellier et moins de 54 points dans le match. C'est coté à 2,70.
1: Denis, Montpellier va gagner.
0: Alors, moi, Montpellier gagne entre 1 et 7. Voilà, mon pari.
1: Voilà.
3: Montpellier en finale.
2: 20.
0: Mais moi, le problème, il y a la fraîcheur, je vous en avais parlé, moi. C'est la récupération.
3: La Montpellier est favori, quand même.
0: Stade français a été très bon et peut rivaliser. Mais non, après,
3: Stade français, plus de 10 points.
1: Ah oui.
6: Allez.
2: Ah ouais.
0: Là, c'est la pressée à Bernard.
3: Bravo.
6: Ah oui.
3: Ouais,
1: merci Christophe.
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1: Alors demain, émission événement à Marseille pour les demi-finales du Top 14. On sera en direct du village rugby sur le Vieux Port. Vous pouvez venir assister à l'émission. C'est gratuit, il n'y a pas besoin de s'inscrire. À partir de 14h15, on organise des ateliers mêlés. C'est Vincent. Vincent, en un contre un, les premiers arrivés seront les premiers servis.
2: Et venez avec vos poulpettes trompettes. Moi, j'adore quand il y a des trompettes pour les phases finales, Vincent. Allez, mon scout,
3: il est où? Non, ça va être sympa. Les demi-finales, c'est toujours très agréable. Ce village rugby, c'est génial. Après,
1: les Marseillais vont être étonnés. Ils vont voir des Parisiens avec des chèches ciel et blanc.
3: Ciel et blanc, ouais.
1: Les regarder de haut comme ça, ils vont être étonnés.
0: Pierrot, on fait des séances de pizza,
3: La différence entre les mecs du Racing et les supporters de l'OM.
2: Journal moyen, première édition, tout de suite. Vincent, mets ton costume, on sera autour de la table en plein G7. Tu vas intégrer le G7.
3: Je comprends pas qu'il ne m'ait pas invité. 15h43.
2: Pas les taxis, les chefs d'État.
3: Non, mais 15h43, le Super Moscato Show, on vient tout de suite.
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6: Allez, regardez, 15h46, le Super Moscato Show. On est là, c'est le Super... Journal moyen, Adrien Higouin, première édition.
7: Première édition, Vincent, sera encore du G7, où on parle de foot au G7.
6: Oui, oui.
7: Pas d'autre chose à parler quand même. Moment gênant d'un politique pendant un meeting. Pendant un an, on va se régaler, Vincent, puisque ça y est, les politiques font des meetings, c'est la campagne présidentielle. On a des moments gênants parce que haranguer une foule, c'est pas naturel chez
6: certains. Ben surtout, il y en a qui ont quand même des charismes de bigorlon. Hein.
7: Et puis, un petit tu préfères. Vous écoutez RMC, c'est le 2707e journal moyen de l'histoire du Super Moscato Show.
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7: On débute avec de la politique et du foot, les chefs d'État et le foot, même au G7, Pierrot, même au G7, on parle du back-to-back.
8: Parce que c'est notre projet ! On est champion d'Europe back-to-back !
7: Scène assez étonnante. Nous sommes à Évian-les-Bains où se déroulait le G7. Autour de la table ronde, vous avez tous vu la table ronde sur BFM TV. C'est assez impressionnant. Emmanuel Macron est assis à côté de Donald Trump. Normal. En face, il y a un invité qui s'appelle Monsieur Tamim Ben Ahmad Al Thani. Qui est-ce, monsieur?
9: L'émir du Qatar.
7: Ça pèse, Vincent.
9: C'est le patron du PSG.
7: Ça pèse très lourd. Il parle un peu, c'est filmé, avant de passer aux choses sérieuses. Emmanuel Macron, je précise, vous le savez, supporter de l'Olympique de Marseille, c'est connu, dit à Trump, il a gagné la Ligue des Champions. Et il dit à l'émir, vous avez gagné, bravo, vous avez gagné la Ligue des Champions. Et l'intervention de l'émir, en parlant de Macron, l'émir dit, il est pas content, Macron. Il fait semblant d'être content, mais à l'intérieur, il est pas content, j'en suis sûr. Macron lui dit, si, je suis content, c'est une équipe française, dites pas ça quand même. Et il explique après à Trump, ce monsieur, il a acheté les propriétaires de la franchise Paris Saint-Germain. Voilà, petite Al Thani, au courant que Macron est supporter de l'OM, et il lui fait remarquer. Et après, c'est lunaire. Il y a une discussion, Vincent, on n'entend pas bien, mais Macron demande à Al Thani pourquoi il n'investit pas dans l'UFC, parce qu'il y a Trump et Al Thani. Oui, mais vous inquiétez pas. En gros,
9: l'UFC.
7: Oui, il dit, j'ai compris que la boxe peut-être, et l'UFC, c'était maintenant pareil dans le monde. Donc, en gros, il dit pas grand-chose, mais tu comprends que tu peux être sur le dossier.
10: Voilà. Maintenant, la boxe, c'est l'Arabie Saoudite. Je pense que c'est
11: l'intérêt pas d'organiser des événements de MMA en concurrence.
9: Et puis, l'émir, quand tu lui demandes un truc, je suis pas sûr qu'il doit checker son compte en banque pour savoir s'il est
7: le meilleur. Non, c'est juste la stratégie.
6: Ça sonne à Big, Crédit Agricole. Il regarde le Crédit Agricole. Après, il dit, hop, il appelle Suzanne là-bas.
7: Il y a Donald Trump à côté.
6: Suzanne du Crédit Agricole, il dit combien j'ai sur mon compte. Il lui dit, vas-y, on peut y aller.
7: Il y a Donald Trump à côté qui fait, Mais la Ligue des Champions, ils s'en saucissonnent.
6: Ah ouais. Mais non, c'est pas du tout leur culture. Les Américains,
11: ils s'en saucissonnent.
7: Il lève la tête quand Emmanuel Macron lui dit, il est propriétaire du Paris Saint-Germain. Il a entendu propriétaire. Il y a du business.
6: Il aime l'oseille.
7: Sans transition, la suite de notre feuilleton tous les 5 ans, on va se régaler pendant cette dernière année de campagne présidentielle. Notre feuilleton, les politiques sont gênants. Jingle, politique gênant.
12: Fils, on te parle par Marseillais.
13: Oh, le pape Flora se met à chanter. C'est l'île de France qui va s'ambiancer.
7: C'est Marlène Schiappa. Nouveau client, Vincent. Je vous l'ai dit, c'est pas facile d'arranger une salle, d'un meeting. C'est un métier aussi. Hein. Raphaël Glucksmann qui a marqué la semaine.
10: Beaucoup de charisme.
7: Candidat socialiste à la présidentielle.
6: Je vais te dire, autant que son père avait une belle coupe de cheveux.
7: Vincent, il nous a transporté à la fin de son meeting. Du charisme, une sorte de Kennedy à la française, j'ai envie de te dire. Il veut conclure son meeting en disant vive la France. Parce qu'il faut dire vive la France, c'est important. Ouais.
6: Alors il s'arrache un peu parce que.
7: Non, il le dit. Il a un grand sourire. Il a un grand sourire. Franchement, il se donne, mais ça donne ça.
0: Vive la République et surtout vive. Allez, tous ensemble. Vive la France.
7: Voilà.
11: C'est tellement gênant.
7: C'est gênant ou pas?
6: Non, mais lui, je pense que c'est un mec qui est brillant et tout, tu vois, mais il n'est pas fait pour faire ça.
7: Il était très bien dans la mobilité.
6: Alors, qu'est-ce qu'il présente, le pauvre, il va se suicider, là, tu vois.
0: Vas-y, vive la République! Et surtout, vive! Surtout. Allez, tous ensemble! Vive la France!
6: Non, mais je te dis un truc. Si lui devient président, Poutine se fait ou pas. Il doit avoir une peur, le président Poutine.
7: Quand c'est comme grave. Ça, c'est gratuit. C'est... Peut-être que ça n'en a pas entendu. Est-ce que vous voulez réécouter Christophe Castaner sur la longueur?
6: Oui, ou non?
7: J'ai l'impression à chaque fois que c'est du.
6: C'est quoi? C'est le post-t-shirt sur un marché. Tu sais, les mecs qui cassent les anciennes.
7: Christophe Castaner, 2017. On l'écoute. C'était la campagne présidentielle d'Emmanuel Macron. Il chauffait les salles Zénith à Marseille avant l'arrivée du futur président à l'époque.
6: Est-ce qu'on est ici?
5: Tout à l'heure, il y a un match. Et certains ont commencé à l'évoquer. Et à Marseille, on a un truc. Vous savez, c'est... Je sais plus comment c'est, qui saute pas et pas au Marseillais. Alors, je vous propose de vous lever. Et on va le faire ensemble. Allez, on y va. Qui saute pas n'est pas Marseillais. Qui saute pas n'est pas Marseillais. Qui saute pas n'est pas Marseillais.
7: Ouais. Alors, attends, il va en avoir une autre, écoutez. Il s'est pas fini, j'en ai une autre.
5: Allez.
6: Écoute. Et là, j'en ai une
7: autre. Je vous en propose une autre.
5: Ah. Qui saute pas n'est pas Macron.
7: Oula.
5: Qui saute pas n'est pas. Mesdames, messieurs, un tonnerre d'applaudissements au nom belle Emmanuel Macron.
9: Comment on fait pour pas avoir de rythme, moi je suis Macron, je suis un peu raté sur scène, je mets un coup de pied au cul.
6: J'ai dit, j'en ai vu des rentrées de sagouin, comme ça je mets un shoot dans le fion.
9: Qui ne saute pas n'est pas Mosca.
7: Ça marche.
11: Il veut faire l'ambianceur, alors c'est un métier.
6: Surtout pour te dire, c'est un métier, et en plus, il faut le préparer.
9: J'ai oublié, je sais pas ce que c'est, j'arrive pas à choper.
6: Si tu veux faire un truc, si tu veux scander, si tu veux être enthousiasmant, scander quelque chose.
11: Il saute pas et pas Macron.
7: Allez, merci aux politiques.
6: Si à le croisin, quand il a dû rentrer, Macron, il a dû lui dire, mais quelle pompe que t'es.
7: Tu crois que je vais être élu avec ça, moi?
11: Il est ministre quand même après.
6: Ouais, pas longtemps, il a dégagé. Lui, tu te rappelles, vu dans la montée de nuit, quand le truc.
7: Il sortait, sans transition, direction New York, Stephen, jingle New York. Comme tu dis, les Knicks sont champions NBA, les Knicks de New York. Premier titre depuis 73. Pierrot, je crois que c'est même sûr, on sera
11: sur la parade.
7: Dans la parade à New York dans quelques minutes avec.
6: Ma fille, Alba.
7: Eh bien, on la prendra en direct.
11: Peut-être qu'elle va croiser Nicolas Jamin.
6: Ah, mais je crois qu'elle a croisé hier ou avant-hier.
11: Elle a fait deux fois en quelques jours.
6: Deux fois.
9: C'est bizarre.
6: Pas quand même.
7: Non, mais ça, c'est la vie privée.
6: Ils m'ont renseigné quand même.
7: Non, mais il est pris, Nicolas. Champion NBA, premier titre depuis 73. Et depuis le titre, on parle beaucoup d'un homme. On l'a vu partout, une star. C'est le supporter des Knicks le plus célèbre, Spike Lee. Acteur, réalisateur, producteur. Article sur ABC News. C'est un petit débat qui monte sur les réseaux sociaux. Il y a des personnalités qui s'expriment. Au vu de tout ce qu'il a fait pour le club, pour la franchise, certains réclament qu'il ait la bague, qu'il reçoive la bague de champion NBA pour le remercier de son soutien depuis plusieurs décennies. Il y a un commentateur célèbre d'ESPN qui s'appelle Stephen A. Smith, tu connais Stephen, qui a publié un message sur Twitter en disant qu'il devrait recevoir cette bague. Et un humoriste aussi, Kevin Hart, qui a dit oui, moi je suis pour qu'on lui donne la bague. Il aurait dépensé financièrement 300 000 $ par an au minimum pour pouvoir assister au match. Ça fait 10 millions de dollars en gros, globalement, de dépenser par Spike Lee pour voir bien placé. Sur une chaîne de télé avant un match, il a dit, bon, les derniers billets, j'ai fait tout pour que ma femme ne voit pas le prix des billets, parce que sinon il y aurait quand même
11: Il envoie
7: il y aurait un petit coup de klaxon, petit
9: carton. Ça veut dire un film dans pas longtemps, bon, ça, pour
7: comment ça marche, est-ce que c'est possible, est-ce qu'il peut avoir une bague,
11: 300 000 abonnements annuels,
9: c'est possible, oui, bon. Maintenant Moi, ça m'embêterait un peu.
7: Bah, ouais, oui, c'est sacralisé.
9: Jack Nicholson avec les Lakers, on lui a jamais filé une bague. Ça fait 25 ans qu'il est fidèle, avec les Lakers, c'est qu'ils sont fidèles. Si tu fais pour Spike Lee, ça veut dire que tu peux le faire pour d'autres. Écoute, tu peux le remercier différemment.
7: Et autre info qui vient de tomber, ça, mais on s'en doutait, Ben Stiller. Vous avez vu qu'il se traînait partout dans les vestiaires. Il a officialisé sur Twitter à l'instant, il dit je vais faire un documentaire avec une grande chaîne de télé américaine. Les coulisses, il était partout. Ben Stiller.
6: J'espérais qu'il a filmé.
7: Il a filmé.
6: Il faut pas qu'il fasse une bague comme si t'es joueur. Il faut qu'il fasse une bague, la bague du supporter.
7: La bague de Spike Lee. Voilà.
6: La bague de Spike Lee, la bague du supporter, le mec. Voilà, un truc, mais pas la même. Pas la même, parce qu'autrement, non.
11: Il lui refonce ses lunettes.
6: Il lui refonce ses lunettes dégueulasses avec sa casquette.
7: La bague du fan.
6: Les mecs, comme un chat, le pauvre, il est magro comme une carpe.
11: Dans un instant, êtes-vous optimiste ou pessimiste pour l'Olympique de Marseille? Vincent Moscato règle le problème.
6: 56, le super Moscato Show, on revient tout de suite.
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7: Vous écoutez RMC, le Super Moscato Show continue avec l'actu de l'Olympique de Marseille qui pourra bien disputer la Ligue Europa, mais à des conditions drastiques. On en parle dans un instant. Finalement, êtes-vous optimiste ou pessimiste pour la saison de l'OM? Vincent règle le problème avec vous au 32-16 sur RMC. 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Les infos de Clément Gouitz. Bonjour Clément.
4: Bonjour Pierre, bonjour à tous. On souffre de la chaleur aujourd'hui et cela va durer. Le pic est attendu dimanche. 26 départements vigilance orange canicule, de l'Île-de-France à la région lyonnaise. Le thermomètre a grimpé cet après-midi jusqu'à 40 degrés dans l'Indre. C'est une première cette année. Une dizaine de collèges parisiens ont également aménagé aujourd'hui le temps scolaire face à cette chaleur. Certains cours seront également suspendus demain. Un numéro vert canicule service a été activé, le 0800 06 66 66. Nouvelle pause forcée pour les pêcheurs du golfe de Gascogne. La ministre chargée de la mer et de la pêche, Catherine Chabot, annonce une nouvelle fermeture hivernale de la pêche en 2027. Objectif, limiter les captures accidentelles de dauphins. Une mesure qui s'étendra, comme les années précédentes, de la pointe du Finistère jusqu'à la côte basque. Une annonce qui irrite les professionnels du secteur. L'appel d'une centaine de personnalités culturelles, artistes, écrivains, cinéastes, avocats, publie aujourd'hui une tribune dans Le Monde. Objectif, boycotter l'IA générative grand public, responsable selon eux d'une marginalisation de l'être humain par les machines. Et des centaines de journalistes ont également manifesté aujourd'hui à Paris pour défendre leur métier face à l'IA. Un hommage sera rendu en début de soirée à Éric Roy. Un rassemblement se fera devant le stade Francis Leblé à Brest. Des livres d'or seront également mis en place. Le coach du stade brestois est décédé hier d'un cancer du pancréas à l'âge de 58 ans. Passe aujourd'hui la deuxième journée du mondial. Cela commence à 18h. La République tchèque va défier l'Afrique du Sud, suivi de Suisse, Bosnie-Herzégovine à 21h. Et c'est à vivre sur RMC. 16h02, la suite du Super Moscato Show sur RMC.
7: Pierrot, optimiste ou pessimiste pour l'OM?
6: Oh, on va être optimiste parce que de nature on l'est.
7: Ils sont dans le sport. La situation de Lyon il y a un an. Lyon s'en est bien sorti.
6: Oui, ils sont bien sortis. Et puis au bout d'un moment, ça va quand même, il va y avoir de l'enthousiasme, ça va changer. Nouveau propriétaire, nouveau directeur sportif, nouvel entraîneur, quelques recrues, ça va le faire. On l'espère. 16h02, le Super Moscato Show revient.
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6: Il est 16h05, on est dans le super Moscato Show. On y revient, bien entendu, au Mastic. On est là tous les jours, vous le savez. 15h-18h, vous le savez, parce qu'en plus, vous écoutez nos podcasts, des millions qui tombent. Toutes les semaines, tous les mois, ça tombe comme un gravelotte. Denis Charvet est avec nous. Adrien Guimpiro, on accueille. Moi, je dis sincèrement, je vous le dis sincèrement, c'est ce qui se fait. Franchement, c'est ce qui se fait de mieux sur la terre. Bien. Tu te dis, il est heureux, il a une pelouse qui a été refaite en neuf. Il y a eu un troupeau sanglier qui était passé. Il est content, c'est un propriétaire terrien. Il fait de l'huile, sa propre huile. Tu sais, comme les mecs qui viennent de la ville, ils font leur. Ils aiment ça. Tu sais, comme les Parisiens, parce que lui, maintenant, il est moitié parisien. Il fait de l'huile, des tomates, il se fait ça. Il a deux chèvres. Il a deux chèvres. Alors, pas pour le. Voilà. Donc, c'est Rémi Méco et
18: Salut, bisous les copains, salut Vincent, salut Denis, salut Pierrot.
7: Écoute, un petit test, Eric, quel est le montant de la prime de match RMC? On va voir si tu nous as écouté.
18: Alors, je vous ai écouté en début d'émission, vous le dire, vous m'avez bien fait rire parce que j'avais pas le moral. Mais ça, avec ton histoire de bulle et de tuyaux. Ouais, parce que là, je sais qu'on va en parler tout à l'heure, mais la disparition d'Éric Roy m'a quand même Et j'avais pas le moral et tu m'as bien fait rire. Et je sais pas du tout, il doit y avoir 67 000, c'est ça, au
7: bout
18: de
7: l'heure. C'est gagné, Éric.
6: Mais t'as gagné, mon coup.
7: On appelle le test sur Éric. Pour voir si vous êtes attentif, vous qui nous écoutez, la prime de match RMC, c'est 67 000. 500. Donc si vous vous êtes inscrit,
18: pour de moi, j'ai dit au hasard.
7: Vous pouvez trouver, vous pouvez recevoir un appel à tout moment de Vincent Moscato vous demander le montant de la prime et si vous avez le bon, vous la gagnez.
19: Allô, c'est 20-20.
18: Oui, allô, c'est 20-20.
19: C'est bien passé.
18: Non mais moi j'ai une question quand même là. Les sangliers, vous épilez pas les bulles.
7: On va revenir là-dessus.
6: J'arrête de parler de ça parce que
7: on était un peu fort.
6: J'étais aujourd'hui. Je remets pas le couvert.
7: Aujourd'hui,
6: on fait les gros yeux.
7: Tous les mecs qui se prennent un peu soin d'eux, sont rasés des pieds à la tête.
18: Ça s'appelle des métros sexuels. Et nous revendiquons avec Pierrot d'être des métros sexuels.
6: Le problème des métros sexuels, c'est qu'ils passent souvent sous le métro. Crac.
7: Allez, dit tout justement. Pierrot, enchaîne.
20: C'est-à-dire que la société a évolué. Oui. Aujourd'hui, les hommes assument. C'est parce que je voudrais que toi aussi, tu interroges tout.
6: Je ne me raserai pas le buisson, je voudrais que tu te déconstruises.
20: Et Rousseau,
6: alors.
20: Voilà, on peut l'inviter, Sandrine Rousseau.
6: On l'invitera.
20: Dans un instant, donc, on débat de l'OM. Après, à 17h, le Stade Toulousain est-il en danger? Et puis, 16h45, le Journal Moyen, Adrien.
7: Journal Moyen, deuxième édition, des saucisses. Et puis, j'ai trouvé un nouveau cancre dans le tennis français. Benoît Paire a un successeur. Il nous a fait honte en Grande-Bretagne.
6: Non.
7: Oui. Rendez-vous 16h45.
6: Ah, d'accord.
20: Et puis, je vous le redis, vous aurez sûrement une autre occasion de vous inscrire pour la prime de match RMC. Donc, vous nous écoutez bien attentivement jusqu'à 18h. Tout de suite, je veux le savoir, mais où sont passés les sous?
23: Aujourd'hui, je vais vous parler du dépôt de bilan.
30: Chute le championnat des maires.
23: Une démarche qui doit être engagée à partir du moment où l'entreprise fait face à une situation de cessation des paiements.
6: J'ai envie de savoir où sont passés les sous.
31: Il va falloir mettre des sous. Alors, puisque vous en avez, c'est ce que vous ferez.
23: Également, lorsqu'elle ne peut plus honorer ses dettes échues.
6: Parce que par rapport à l'hygiène, c'est...
23: Lorsqu'elle ne peut plus verser les salaires.
6: Moi, j'appelle ça du jacobanisme.
23: Et lorsqu'elle n'est même plus capable de souscrire un crédit.
6: Je le dis, j'ai envie de savoir où sont passés les sous.
30: Je suis sans filtre. J'ai bien évidemment ça.
23: L'entreprise n'a plus du tout d'actifs disponibles pour régler ses dettes.
6: Qui ont des indemnisations qui ne sont pas à la hauteur de leur perte.
23: Elle peut suggérer un remboursement progressif des dettes.
32: Alors je vous propose de vous lever et on va le faire ensemble.
23: Ou alors un plan de cession à un repreneur.
32: Qui saute pas n'est pas marseillais.
23: Ces situations ne permettent toujours pas de résoudre le problème de l'entreprise. Alors là, c'est la liquidation judiciaire qui va être recommandée.
18: Je le répète, attendez la fin de la chanson pour voir comment seront payés les musiciens.
30: Corruption dans des championnats de mer.
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20: Alors l'OM est en sursis, les Marseillais pourront disputer la Ligue Europa la saison prochaine, ça c'est la bonne nouvelle. En revanche, les finances seront sous surveillance et même sous pression finalement. Êtes-vous optimiste ou pessimiste pour la saison de l'OM qui arrive? Vincent règle le problème. Vous appelez le 32-16 pour débattre. Et on va détailler, parce que c'est important de bien comprendre, hein, les décisions de l'UEFA dans le cadre du fair play financier avec Florent Germain. Il y a beaucoup de choses en fin de compte. Il n'y a pas juste la participation en Ligue Europa. Salut Flo.
2: Salut Pierrot.
18: Comment il va?
2: Salut à tous. Hello. Ça va.
20: Donc l'OM reste qualifié pour la Ligue Europa, mais on refera le point dans un an. Il y a des conditions drastiques à respecter.
2: Oui, mais elles n'ont pas été encore mentionnées. Hein. Préciser ces conditions, c'est important de le dire. Donc ça a été vécu comme un soulagement quand même, tu l'as précisé, que l'OM puisse participer à la Ligue Europa. On rappelle, pour ceux qui découvrent un peu le dossier, que l'OM s'était engagé en 2022 à ne pas avoir des pertes ou un déficit supérieur à 60 millions d'euros sur l'ensemble des trois saisons de 2022 à 2025. Rien que sur la 2024-2025, il y a plus de 100 millions de déficit. Donc vous comprenez que l'OM a totalement explosé et n'a pas tenu cet accord. L'UEFA a donc décidé ce sursis pour redresser la situation, mais sans donner de détails, ce qu'on peut imaginer, c'est qu'il va y avoir un accord de règlement qui va être signé avec l'OM pour qu'il y ait un retour à l'équilibre progressif. On ne va pas demander à un club qui tourne à 100 millions de déficit d'être à zéro dès la fin de saison prochaine, mais tabler sur une amélioration de la situation au fil des saisons. Après, ça peut être paradoxal, ça fait beaucoup sourire pour un club qui a des galères financières, on lui met une grosse amende, 10 millions d'euros. Donc ça, c'est pas rien quand même. 10 millions d'euros à payer suite à cet accord qui n'a pas été tenu. Et puis, il y a aussi un petit point de détail qui, au final, est assez logique. Globalement, même si c'est dit dans des termes différents, l'OM ne va pas pouvoir recruter des joueurs qui coûteraient plus cher que ceux qu'ils ont actuellement à leur disposition. L'UEFA appelle ça les joueurs qu'on inscrit sur une liste A. C'est la liste pour laquelle les joueurs sont inscrits en Coupe d'Europe. En gros, ce sera à peu près la même chose que la DNCG. La DNCG, c'est différent. C'est un passage mardi. Il a été décalé, ce rendez-vous. Le gendarme financier du foot français. Je ne sais pas s'il y aura un encadrement de la masse salariale qui sera prononcé, mais en tout cas c'est une forte probabilité et donc ça rejoindrait ce qu'a décidé l'UEFA. Et puis pour terminer sur ce dossier-là, ça va quand même permettre à l'OM d'accélérer un petit peu les choses. Donc mardi, rendez-vous devant la DNCG. Bruno Genesio est quand même rassuré par le fait qu'il y ait la Coupe d'Europe la saison prochaine. Après, il y a des discussions avec le futur entraîneur de l'OM pour constituer son staff. On attend de voir si l'OM va quand même pouvoir un peu recruter, mais ce sont des étapes importantes pour que Genesio arrive et pour que Habib Bey parte, puisqu'il est toujours sous contrat jusqu'en juin 2027. Mais selon nos informations, il y avait une clause qui signifiait qu'en cas de cinquième place, son salaire était vraiment revu à la baisse, donc l'indemnité à verser sera quand même moindre pour Habib Bey.
18: Ah ouais.
20: Vincent, t'es optimiste finalement ou pas pour la saison de l'OM?
18: Je suis optimiste, il faut bien être optimiste parce que tu te dis qu'à un moment donné, c'est important que l'OM revienne. Il y a un changement, encore une fois, tu as le président qui change, tu as le directeur technique qui change, il va y avoir un nouvel entraîneur, un mec qui a fait ses preuves, Bruno Genesio, qui peut remettre l'OM dans le droit chemin. Après, financièrement, tu n'as pas de quoi être optimiste.
20: C'est ça qui
18: mais pourquoi pas repartir
20: avec les moyens, projet, en fait.
18: avec les moyens du bord. Tu peux repartir avec les moyens du bord sans calculer de prendre des emprunts, des crédits pour recruter éventuellement des mecs qui vont te faire gagner de l'argent, parce que les paris au football, les paris à prendre sont trop risqués. Faut pas se leurrer. Au football, tu rentreras, quand tu fais des dépenses comme ça, tu rentres rarement dans tes billes. Alors on va te dire, oui, mais Lille à l'époque, ils avaient vendu tout ça, oui, ils avaient fait un élevage de poulets fermiers. Ça marche une fois de temps en temps, tu vois, ça marche une fois de temps en temps. C'est pas une économie qui est viable, donc qui est pas stable, et tu connais pas, quand t'as mis des sous, tu sais pas si ça va, tu vas gagner de l'argent. Déjà, si tu essaies de ne pas en perdre, c'est déjà pas mal. Donc écoute-moi, si on revient à quelque chose de la sénitude, tu vois, quelque chose que tu vois étalé, des comptes à peu près ronds, sportivement, créer quelque chose avec Bruno, une ambiance, quelque chose de... Alors bien sûr que pour l'instant, ça ne va pas être très prometteur. Mais moi, je crois à un retour à la vérité, un retour à l'OM, tout simplement, au maillot, à remobiliser sur des bases comme ça. Je crois qu'à un certain moment, on va arrêter de rêver d'Europe, de Champions League. D'ailleurs, ils font jamais rien.
6: rien. Pendant 8 ans, ils n'ont jamais rien fait en Champions League. Ils vont repartir à zéro. Et pourquoi pas rêver dans 2-3 ans, mais déjà de faire de bonnes saisons, que les mecs soient contents, que les mecs se battent, que les supporters. Les supporters, si tu leur vends une équipe qui est batailleuse, une équipe qui va au mastic, qui n'est pas des mecs surpayés, tout ça, mais qui te promettent un avenir radio sans histoire d'oseille et tout ça, ben ils seront contents, ils prendront leur mal en patience. Et puis voilà, alors pas de coupe
2: et que tu t'identifies, comme l'a souvent dit Eric, ouais. Dans ton émission, joueurs, Vincent, ouais, à des joueurs, et donc qu'il y ait un peu moins de changement, parce que c'est la prise de conscience globale qu'ont les dirigeants actuels. C'est peut-être un peu tard, hein, de mon humble avis, Franck McCourt aurait peut-être pu s'en rendre compte avant, mais bon, il estime qu'il y a eu trop de. On a trop joué au poker pendant de longues saisons à se dire on dépense mon coup, on croise les doigts pour qu'il y ait la Ligue des Champions, et au cas où, Franck McCourt fera un petit chèque pour combler. Voilà, donc c'est un peu la tendance des dernières saisons.
6: C'est catastrophique parce qu'un jour, lui, il va vendre un mec au rabais pour perdre. Il préférera se couper un doigt plutôt que de la main, ni le bras, ni le coude. Parce que déjà, il n'a plus de.
7: C'est déjà miraculeux ce qu'il fait, McCourt. Année après année.
6: C'est même anormal. Il faut lui faire passer des tests, tu vois, psychologiques. C'est anormal. Il va perdre un milliard sur ce club qui n'a rien fait. Donc, c'est pas un amoureux de l'OM. Il n'est pas né là, lui, quand même. Il n'est pas devenu amoureux de l'OM.
20: Alors, est-ce que Eric, finalement, tu retrouves un peu d'optimisme?
18: Alors, généralement, quand tu es supporter d'un club, quand tu as fait du sport de haut niveau, ou quand la vie amène à l'optimisme. Donc, je vais essayer d'être optimiste. Parce que on se raconte aujourd'hui que ce qui a été fait sur les dernières années était suicidaire. Alors ça avait peut-être une chance de marcher, mais ça avait surtout des chances de ne pas marcher. Et je vais te dire même mieux, heureusement que ça s'est vite arrêté la blague, parce que ça aurait pu devenir plus grave que ça.
6: Dramatique.
18: Parce que ça se serait pas arrêté jusqu'à un moment donné, comme disait Manu, la bulle spéculative.
7: Ça va très vite.
18: Donc je me dis, si je veux rester optimiste, je me dis que il faut profiter de ce qui se passe là pour repartir sur des bonnes bases, c'est-à-dire dans le recrutement, plus balancer des salaires indécents à des mecs qui ne les méritent pas et qui viennent chez nous, soit pour le contrat, soit pour le tremplin pour aller ailleurs, c'est-à-dire on est devenu un tremplin pour aller ailleurs, tu flammes, tu vas ailleurs dans un grand club, parce que quand tu réussis ici, ça veut dire quelque chose, ou alors tu viens faire le gros contrat et puis tu finis ta carrière. Alors il y a eu des exemples, le fameux Strootman, alors c'était pas les derniers dirigeants ça, mais il y en a plein d'exemples comme ça, des mecs qui viennent, c'est le cimetière des éléphants, ils prennent 500 000, 600 000, il faut un bon match sur 4.
2: La jurisprudence Strootman, Eric, aurait dû pousser les dirigeants à ne pas faire le cas Geoffrey Kondogbia, par exemple.
18: Mais je vais te dire, même Højbjerg, qui est quand même un joueur très respectueux, qu'on doit respecter parce que c'est un joueur de devoir, c'est un joueur qui a eu une grosse carrière internationale danoise, tout ce que tu veux, Tottenham, tout ce que tu veux. Mais sauf qu'il vient chez nous, il est en bout, il est déclinant. On a une équipe moyenne, donc tu vois que.
7: Au moins, il a l'état d'esprit, Eric, c'est différent.
18: Il y a peut-être moyen de trouver des mecs plus jeunes avec l'état d'esprit et moins payés, tu vois. Donc, les supporters, Vincent l'a dit, il a raison. Les supporters marseillais, faut pas croire. On est des babaos. Chaque année, quand on gagne 3 matchs, on pense qu'on va être champion. Mais par contre, on va être obligé de recruter malin. On va être obligé de faire attention à ce qu'on fait. On va être obligé de tenter des coups avec des mecs, des jeunes, mais des jeunes qui auront la mentalité. Et ils seront indulgents. Alors il faut pas que ça dure 5 ans, mais je pense qu'avec ce qu'ils ont vécu, ils seront indulgents. Il faut juste bien faire passer le message. Donc la campagne est importante.
2: Eric, excuse-moi, il faut aussi vendre, et c'est pas si facile parce qu'en fait les joueurs qui ont des gros salaires, ils sont bien à Marseille.
7: Et oui.
2: Donc un Kondogbia qui touche 450 000 euros et qui est souvent blessé, je sais pas quel club va vouloir récupérer un joueur
6: récent.
20: Il joue pas en plus.
2: Non mais c'est vrai. Donc quand on a plus on a un gros salaire, ça a été vu. Revu ces dernières saisons. Finalement, je suis pas si mal que ça à Marseille. Cadre est sympa, bord de mer, à Cassis, Aix-en-Provence, un petit peu loin de la plage, ok, mais on est bien. Donc ça, c'est une réalité. On est bien à Marseille et on est bien payé. Donc c'est vrai que c'est le défi des dirigeants de l'OM de se séparer de certains joueurs à gros salaire.
18: Non mais Denis. Moi je voulais regarder les côtés positifs, Flo, tu vois, parce que là si on commence à...
3: Écoute, moi c'est difficile de se projeter, d'être optimiste, non, on peut pas l'être aujourd'hui. Après, effectivement, l'arrivée de Genesio, ça peut ouvrir des grandes espérances, mais voilà, on en est là, quoi. Après, Flo, il l'a dit, il faut vendre. Déjà, on sait pas ce qu'on va vendre.
7: C'est la priorité, c'est le dossier prioritaire.
3: La priorité pour construire derrière. Après, évidemment, on en a parlé hier, Eric, moi je parlais des jeunes hier. Effectivement, mais avec les jeunes, tu sais pas ce que tu vas construire non plus. Enfin, je veux dire, c'est compliqué, quoi. T'as pas de valeur sûre. Alors, tu peux fonder des espoirs, faire des paris, mais t'as pas de. T'as sur le moyen-long terme, t'as aucune assurance. Enfin, je veux dire, c'est compliqué, quoi, aujourd'hui.
18: Oui, mais tu n'en avais pas non plus. Tu n'en avais pas non plus avec des salaires à 500 000, des mecs qui sont...
3: Parce que t'as des joueurs Rabiot, quand Rabiot arrive, t'as quand même tu te dis, bon, maintenant, il y a un vrai projet sportif. Il y a quand même un ciment qui...
7: Oui, ils l'ont viré.
3: Oui, non, mais c'est ce que je te dis. Mais tu te dis, bon, peut-être qu'on va construire un truc autour de Rabiot. C'était alléchant. Tout s'effondre au bout de 2 mois. Moi, je veux bien, mais bon, après, comment tu peux être optimiste aujourd'hui? Alors, il faut que ma courte, maintenant, il arrive, il mette quand même, je sais pas, moi, à mon nez, son autorité sur la table. Et si
6: non, Genesio... mais le bas n'est pas l'optimisme. Nous, on essaye de l'être.
3: Oui, voilà.
6: Parce que ça.
3: Non, mais moi, j'ai envie de les voir. J'ai envie de voir Marseille en haut.
7: Non, l'optimisme,
3: mais
7: que tu peux avoir, c'est peut-être que la fin de des dingueries. Parce que, oui. En fait, tu vivais dans une illusion que c'était génial, alors qu'en fait, on se rend compte que c'était catastrophique. Et en fait, c'est comme Lyon. C'est-à-dire qu'à partir du moment où ils ont arrêté les dingueries, c'est redevenu un club normal. Ça n'a pas encore regagné.
18: Ça marche pas tous les coups, ça.
7: Non, mais je ne dis pas que ça va marcher. Je te dis qu'en fait, là, tu peux juste te rendre compte qu'avant, ça n'avait aucune chance de marcher.
3: En tout cas, Lyon, comme
7: disons, contrairement à l'illusion qu'on avait.
3: Oui, mais regarde, c'est sympathique qu'ont eu les supporters pour les Lyonnais. Avec une équipe qui a été remodelée, qui a été
18: bon, non mais c'est pour ça que c'est pas parce que tu es dans une saison de transition, on va appeler ça comme ça, il y a peut-être un autre mot pour
3: se
18: présente pour l'OM,
3: mais charnière
18: mais en travaillant comme il faut et en faisant justement regarde Lens, regarde Lyon, puisqu'ils ont réduit la voilure et à l'arrivée il faut une plus belle saison que toi. Voilà, donc il faut bien travailler, il faut pas là où Pierrot a raison, c'est que à un moment donné 250 mouvements en 5 ans là où 150 ou 200, ça ne peut pas marcher, ça ne peut pas
7: surtout, quoi.
18: En vivant à crédit, Rafik, c'est pas possible.
7: Au 32-16, bonjour Rafik, supporter de l'OM.
4: Salut Rafik,
6: comment il va?
4: Salut Flo, bonjour Vincent, bonjour Eric.
6: Qu'est-ce qu'il dit alors Rafik,
4: il est très très très pessimiste. Et j'arrive pas à comprendre comment certaines personnes peuvent être optimistes dans cette situation.
7: Dis-nous, explique-nous pourquoi.
3: On essaye.
6: Parce que tant qu'il y a de la vie, il y a de l'espoir.
4: Le seul espoir que j'ai, Vincent, c'est Genesio. À part ça, j'ai pas d'autre espoir.
3: Et c'est déjà pas mal. Oui, c'est bien déjà.
4: 150 millions de pertes sur 3 ans, en sachant que là, tous nos bons joueurs, entre guillemets, devront partir. Greenwood qui va partir, on va récupérer peut-être 25 millions et encore. Pachao, je suis pas sûr qu'il reste. Timber, pareil. Moi, je sais pas comment on pourrait être optimiste. Là, je viens de lire que Aguerd, il a une clause à 15 millions et que si on refusait la vente, on doublait son salaire automatiquement. Benjamin Pavard.
18: Ah, c'est des beaux contrats, ça. J'avais pas vu ça. Ah, c'est des beaux contrats, ça.
4: C'est parfait.
18: Donc, si on veut pas te vendre, c'est multiplié par 2.
7: Eric, il va tomber en pression.
18: Non mais tu te racontes quand même qui...
4: Les gars, ils nous ont fait des trucs, je sais pas comment ils réfléchissaient. Et Franck Macourt, je sais pas comment ils les fait faire, les gars.
6: Parce qu'ils s'en occupent pas.
18: Mais tu sais,
6: les mecs, ils avec l'argent qu'ils n'ont pas, c'est pas leur oseille, les mecs.
18: Non, mais là où tu vas au casino, c'est ton oseille. Là où tu as raison.
4: Vas-y,
7: Eric.
18: Non mais là où notre auditeur a raison, c'est que à un moment donné, moi j'avais un peu tiré la sonnette d'alarme, mais c'est difficile de dans l'ambiance et l'euphorie de 3 victoires là de tirer la sonnette d'alarme, mais on avait quand même compris depuis un moment qu'avec tous ces transferts et tous ces mecs qui partent quand ils sont bons chez nous et tous ces transferts à 32 millions qu'il faut jamais rien chez nous, que il y avait un problème, on le payerait à un moment donné. Bon, mais moi j'en veux, l'avoir raison notre auditeur, j'en veux à l'actionnaire. Dis-moi,
3: oui.
18: Tous les ans il met 50, 80, 100, je sais pas combien il met cet homme, je me rends pas compte de ce que
6: ça représente.
18: Et donc tu mets sans tous regarder. Les ans tu mets de l'argent et jamais tu demandes des cotes, jamais tu dis aux mecs, oh les gars, c'est quoi, c'est pourquoi il y a 30 mecs ou 50 du coup ou 30 mecs qui partent, 20 qui arrivent, expliquez-moi.
3: Mais surtout, tu vois, il y en a qui ont pas honte, c'est incroyable.
0: D'accord. Non, je m'arrête, je perds.
20: Merci à Rafik.
0: Moi, je suis aux ordres, tu me fais signer,
20: au
0: j'arrête.
20: 32-16. Merci Rafik. Merci à Flo, Florent Germain, en direct de Boston, puisqu'en ce moment, il est sur la Coupe du Monde.
0: Ah, bien sûr.
20: Et parle-nous, Flo. C'est la, c'est Flo, la ville de McPorton.
0: Bah, pardi, quoi.
20: Donc, il a aussi les infos par
0: là. Quel bonheur, le mec qui vient de Marseille, il est à New York. T'imagines le changement.
20: Boston. Alors, c'est à Boston. New York, on va y aller dans un instant pour un événement incroyablement populaire. C'est la parade des New York Knicks dans les rues de New York, dans une ambiance de folie. 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
0: Oui.
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0: Ah ouais.
20: Il y a qu'une, on n'appelle qu'une seule fois. Hein. 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
7: C'est incroyable.
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7: Il faut dire merci, Vincent.
0: Attention, on appelle un masqué.
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7: Il faut décrocher son téléphone.
0: Avec une plume. En masqué avec une plume. Hein.
20: On a peur sinon que vous nous harceliez avec le bon montant.
0: Voilà,
20: si vous
0: n'avez
20: pas du premier coup. 67 500 euros but par SMS au 732-16.
0: 16h25, le Super Moscato Show, on revient.
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10: Pierron, 6h30, on est dans le Super Moscato Show. Il reste combien de temps, Pierron ?
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11: Nous allons vivre un événement unique, exceptionnel. Ça fait 50 ans que la ville de New York attend un titre NBA. Et cet après-midi, les joueurs paradent dans la ville et les rues sont bondées de monde. Nicolas Jamin est sur place. Salut Nico.
13: Salut Pierrot, salut Vincent, salut Nico.
11: On entend que c'est chargé, hein, derrière toi.
13: Ah ouais, c'est impressionnant. Il est que 10h30 ici du matin, mais toute la matinée, du monde partout dans la rue. Alors c'est impressionnant parce que alors, j'ai jamais connu un jour de libération, hein, mais ça ressemble à ça, là, pour tous, une libération sportive. Tu as dit Pierrot, 53 ans d'attente, et là, il y a du monde partout. C'est une ville qui est toujours en travaux, New York, échafaudage partout, et là, on voit des scènes où tout le monde escalade sur l'échafaudage pour prendre un peu de hauteur. Nous, on est à 200 mètres de Broadway Avenue, là où le bus impale des Knicks va passer. C'est impossible de s'approcher, car dès 5h du matin, il y avait du monde dans la rue déjà pour avoir les meilleures places. C'est une folie, il y a du bleu partout, les maillots de Brunson. J'ai même vu des portraits de Wemby en pleurs, quoi. Et les gars chantent parfois des fuck Wemby dans tous les sens. C'est le coupable. Et puis après, c'est du let's go Knicks, c'est la folie, le métro était bondé. Ouais, mais c'est bon enfant, hein, c'est bon esprit. Mais c'est comme cette ville, c'est bordélique, c'est n'importe quoi. Ça monte sur les toits, sur les rooftops, sur les échafaudages. Ça peut paraître dangereux parfois. Mais voilà, tout le monde les attend. Ça va démarrer à 10h heure locale, enfin à 10h30 heure locale. 16h30, ils devraient partir du sud de Manhattan pour remonter jusqu'à la mairie de New York.
10: Ils attendent combien de personnes ?
11: Viendra de venir te voir quand ça passe à côté de toi, mais ouais. On a compris que tu es quand même à 200 mètres.
10: Est-ce qu'il y a
13: des millions ?
10: Des millions.
13: Des millions de personnes. Alors, ouais. Hier, ils disaient entre 1,5 et 5 millions de personnes. Ils n'arrivent pas à estimer
10: ils
13: pour l'instant.
10: Pas estimé, c'est tout.
13: Il faut leur attendre. Mais c'est fou.
11: Super, magnifique. Nico, on revient tout à l'heure lorsque le cortège passe à proximité. Hein. Alors, on reste aux États-Unis sur la Coupe du Monde. On commence par les Bleus. Hier, les remplaçants de France-Sénégal ont disputé un match amical contre les New England Revolution. C'est un club local. Malo Gusto a pris un coup à une cheville, a priori sans inquiétude. Et on a avancé, le staff a avancé sur le cas Ousmane Dembélé. On va prendre les infos avec Valentin Jamin. Salut Valentin.
14: Salut Valentin.
15: Salut à tous.
11: A priori, le staff ne nourrit aucune inquiétude concernant Ousmane Dembélé.
14: Exactement, c'est ce qui ressort ces heures après le match contre le Sénégal. Le staff tricolore qui n'est pas inquiet après la performance décevante d'Ousmane Dembélé, qui est sorti, on le rappelle, en premier hein, quand même lors de ce match d'ouverture. Il aurait pu se vexer, s'agacer par exemple, mais en interne, on est vraiment persuadé qu'il retrouvera toute son influence dès le prochain match contre l'Irak. Et donc son attitude a été vraiment saluée contre le Sénégal, parce que quand il est sorti, il a encouragé en permanence, il a célébré vivement le deuxième but de son ami Mbappé, deuxième but record. Il a contesté les décisions arbitrales un petit peu comme on a pu le voir faire au Paris Saint-Germain, même si donc lui était dans une passe un petit peu moins bonne. Son implication n'a jamais faibli, nous dit-on, même si voilà, le positionnement va quand même être le prochain débat. Il y a de bonnes chances maintenant que Ousmane Dembélé reste à droite, ce n'est plus la position qu'il préfère, mais on estime qu'il va être exemplaire encore une fois. On pourra en parler avec deux joueurs, Pierrot, puisqu'à 21h30, on aura Marnès Akliouche et Malo Gusto qui a pris un coup hier. Voilà, on sait qu'ils sont habitués à jouer dans le couloir droit, donc peut-être pourront-ils nous éclairer un petit peu sur Ousmane Dembélé. Conférence de presse donc à 21h30 heure française, entraînement à 23h heure française.
10: L'état d'esprit d'Ousmane Dembélé, il nous déçoit jamais. C'est un super copain.
16: Il manquerait plus qu'il gueule quand il est pas bon. Voilà,
10: les gars, vous vous rendez pas compte. Il peut pas gueuler parce qu'il sort avec la prestation qu'il fait. Il le sait très bien, c'est un grand champion. Il sait qu'il est pas
16: conversation d'avant aussi.
10: Il n'était pas là.

0: Ah, mais ce qu'il dit, il fait pas la gueule, quoi. C'est-à-dire qu'il y a déjà Daniela qui sortirait de la gueule.
1: Non, mais Denis, c'est ça le problème de l'histoire. Bien sûr que c'est bien. Non, mais il est normal, on dit pas
0: oui,
1: que.
0: Oui, voilà, il est
1: on
0: normal.
1: On dit juste qu'on est obligé de signaler, content. On est obligé de signaler qu'un mec, quand il sort, qu'il est pas bon,
2: c'est dingue,
1: après oui, c'est d'autres matchs où il a pas été bon, qu'il est dans l'esprit. Mais il est normal. C'est ceux qui gueulent quand ils sortent qui sont pas normaux.
3: Alors maintenant, il est pas normal. Il est bonnard. Parce que maintenant.
1: Il est bonnard, oui. Non, mais quand je dis il est normal,
3: c'est des
1: c'est ça, ils gueulent tous les mecs.
3: Non, ils gueulent tous. Et lui, on le sait que c'est un bon camarade, c'est un bon mec et tout.
4: Bon, c'est le premier qui est embêté avec la situation.
3: Il doit râler un peu. Il doit râler de pas avoir fait une belle prestation. C'est un champion, il doit râler, bien entendu, mais c'est bien.
5: On zappe l'équipe de France. On va parler d'une histoire qui peut être très embarrassante pour l'avant-centre de Nice et de la Côte d'Ivoire, Eli Wahi, puisqu'il est rattrapé par une affaire de paris truqué présumé. Il est au cœur de cette affaire, d'un carton jaune sur lequel il y a eu des paris en masse, de manière totalement déraisonnable. Il se trouve que, il n'a pas pu se rendre au Canada pour le deuxième match de la Côte d'Ivoire face à l'Allemagne. Jérôme Sion est à Toronto. Est-ce qu'on en sait plus sur les raisons de ce visa qui n'a pas été accordé, Jérôme?
6: Alors, salut le Super Moscato Show. On vient de me dire qu'il reste un espoir qu'Eli Wahi soit du voyage au Canada pour affronter l'Allemagne samedi. Je vous explique. Ce matin, la Fédération ivoirienne a annoncé que son attaquant ne serait pas du déplacement à Toronto parce que les autorisations administratives nécessaires sur le territoire canadien n'ont pas pu être obtenues, sans donner le motif du refus. En réalité, une demande d'information complémentaire a été formulée par les autorités canadiennes. Pour ne prendre aucun risque et lui éviter de se retrouver bloqué au passage aux frontières, les dirigeants des éléphants ont d'abord décidé de ne pas faire voyager Wahi, parce que la demande canadienne concerne effectivement l'affaire de paris sportifs douteux autour du match Nice-Metz de la 34e journée de Ligue 1 et du volume de mise inhabituel entourant le carton jaune dont Wahi a été sanctionné ce soir-là. L'attaquant du gym avait été entendu fin mai par la police française. Or, ce matin, le parquet de Marseille a confirmé qu'à ce stade de la procédure, Wahi n'est pas mis en examen et ne fait l'objet d'aucune poursuite. Ce document du parquet vient d'être transmis au service d'immigration du Canada. La fédération ivoirienne attend désormais une réponse pour savoir si Wahi peut s'envoler de Philadelphie à Toronto dans la soirée. Mais le temps presse, le décollage est prévu à 21h, heure française. On rappelle que Wahi était titulaire lors du premier match de la Coupe du Monde de la Côte d'Ivoire remporté face à l'Équateur 1-0. Et son absence serait donc un coup dur. Mais c'est l'information qui vient de tomber. Il reste un espoir que Wahi soit du voyage au Canada.
3: Oui, bah ça va le faire.
2: Si t'as
3: des trucs, moi je me suis retrouvé bloqué une fois parce que j'avais un truc d'un PV, probablement d'un PV ou un truc comme ça.
4: 50 PV impayés.
3: Non, mais c'est vrai. Oui, c'est vrai, c'était marqué, les mecs te bloquent, ils t'interviewent.
4: Ils t'interviewent
3: et tout.
4: Il est même pas encore mis en examen, il a été entendu par la police. C'est quand même hyper dur.
5: Le match c'est samedi à 22h.
1: Il rigole pas là-bas.
4: Il est coupable de rien pour l'instant.
1: Il rigole pas. Je me demande, moi, tu sais que mon fils, il était parti faire un stage au Canada de fin d'études, sauf que il a voulu gruger, y aller avec sa chérie et gruger et tout. Il l'a attrapé, il l'a remis dans l'avion directement derrière. Ouais. Et pourtant, il était attendu dans une fac là-bas.
4: Il n'a pas dit que c'était ton fils.
1: Tu rigoles quoi.
3: Puis je vais te dire, aux États-Unis, c'est la même qu'au Canada. Aux États-Unis, c'est la même. Ils sont sur les mêmes.
1: Non, au Canada, ils sont plus durs. Ils sont plus durs, Vincent.
3: Aux États-Unis, moi, ma fille, elle 3 mois de, tu sais, 3 mois de permis de tourisme. Le lendemain, elle a dû cru arriver, que tu vois, avec un jour ou 2 jours de retard, 5 ans d'interdiction d'aller aux États-Unis. 5 ans. Là, elle peut.
4: Five years.
3: Okay. Fini.
5: Merci Jérôme pour ces infos. Donc il y a encore un espoir pour Eli Wahi face à l'Allemagne. Et puis on va quand même bien sûr profiter de ce qu'on préfère dans ces Coupes du Monde, c'est la ferveur des supporters. Oui. Les résultats d'hier, je vous les rappelle. Donc dans le groupe de l'Angleterre et de la Croatie, le Ghana a battu le Panama 1-0. Et puis dans le groupe K, la Colombie a réussi ses débuts en battant l'Ouzbékistan 3-1. Et donc on en a parlé tout à l'heure côté portugais. Il y a eu un match nul contre la République démocratique du Congo, un but partout. Et on a l'impression que les supporters congolais s'enflamment un tout petit peu.
4: Un peu.
7: Ce qui est incroyable, jouer avec un joueur comme Cristiano Ronaldo sur le terrain, c'était incroyable, mais on a quand même marqué un but, donc on est très contents.
8: Le Congo est maintenant champion du monde parce que nous avons tenu à l'échec Cristiano, le meilleur joueur du monde. Cristiano au terrain pendant 90 minutes. Il est tenu en échec devant un Chancel Mbemba qui est notre meilleur joueur. Vive les Léopards!
4: Vive les Léopards.
3: Eh oui, ce champion du monde.
5: Le meilleur joueur du monde.
3: Écoute-moi, ça leur fait plaisir. Ils ont bien raison.
4: On a battu le meilleur joueur du monde.
3: Et ben voilà, c'est un raisonnement qui sentent pas.
1: Tu as vu, parce qu'on s'est envoyé des textos, tu as vu comme ils sont beaux, les
2: sapeurs.
1: C'est les sapeurs. Et donc, ils sont arrivés, ils ont des tenues.
4: C'est un exploit. C'est incroyable, c'est beau.
5: Allez, c'est l'heure du journal moyen, deuxième édition.
4: Oui, la deuxième édition, nouveau cancre que j'ai découvert dans le tennis français, successeur de Benoît Paire, l'héritier de Benoît Paire, et peut-être des nouvelles, peut-être Pierrot, de Didier Deschamps. Ça fait longtemps. J'ai des choses à vous dire sur Deschamps. Je vous promets pas. Voilà.
3: C'est tout fut ton journal moyen.
4: Oui, et puis il y a d'autres choses, Vincent. Il y a un petit service après-vente de Vincent Moscato également. Voilà.
3: Ah bon ?
4: Oui.
3: 16h40, Super Moscato Show, on vient tout de suite.
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5: Vincent Moscato. Il est 16h45 dans le Super Moscato Show. On y revient, bien sûr, on mastique sur le journal moyen d'Adrien Aiguin, deuxième édition.
6: La deuxième édition, un nouveau cancre dans le tennis français. Il nous a fait un peu honte en Angleterre. Mais bon, c'est très français, ça, Vincent, on est coquin. J'aime bien l'expression, c'est très français.
5: Oh oui, c'est ça.
6: Peut-être des nouvelles de Didier Deschamps. Et puis 16h55, première question du Kikadi du jour ou pas, parce qu'on a beaucoup de choses à faire, Pierrot, dans ce journal moyen. 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
6: Petit service après-vente du Moscato Chaudière, bonjour.
7: Bonjour.
6: Alors Pierrot, en direct, tu as été fielleux avec Denis Charvet. Tu m'as demandé hier en direct de surveiller une fin de phrase de Denis sur ce débat.
5: Alors qu'il n'y avait rien.
6: Les Bleus vous font-ils rêver?
5: S'il n'y avait rien, je m'excuse.
6: Je pense qu'il n'y avait rien, mais on aurait pu croire qu'il y a quelque chose, oui, Pierrot. Voilà. On aurait pu croire. On écoute la fin de la phrase et Pierrot, tu analyses, est-ce qu'il y a quelque chose ou pas. On parlait des Bleus, vous font-ils rêver? Pierrot et Denis donnent sa conclusion à la fin de sa démonstration. Conclusion, comment ça va?
8: Il faut quand même être fort mentalement et c'est voilà, donc elle a tout pour me faire rêver aujourd'hui, non pas encore, mais oui, elle a tout.
6: C'est du
5: Michel Sédou.
6: Escrimeuse, Cécile Aberder, qui fait partie de la bande du Moscato Show depuis plus d'un an, et là c'est la honte.
5: Mais 15h30, on y revient au mastic avec Cécilia Gerber. Nous sommes Gerber. Magnifique, Cécilia Aberder, bien sûr.
6: T'as eu honte, Vincent?
5: Ouais.
6: Ouais, voilà, ça arrive, c'est le moment de honte, ça arrive.
5: Gerber.
6: Des moments de honte, sans transition.
5: La fois, elle n'est pas là tous les jours non plus, quand même.
6: Tennis, j'adore ce jingle tennis. Tennis!
11: On est quand même au troisième set, il faut quand même bien dire que j'ai remonté la pente. Oui. 6-0. C'est sûr?
6: Alors Vincent, je crois qu'on a un nouveau cancre dans le tennis français. Bon, on s'en doutait un peu. Après Benoît Paire, j'appelle monsieur Corentin Moutet à la barre.
5: Oui,
6: il a brillé avant-hier au tournoi du Queen's en Grande-Bretagne. Vincent, c'est très sérieux, c'est un mini Wimbledon, hein, tu sais, c'est, il y a des codes et tout. Il gagne son match face à Petchi Péricard, le français, match serré, il est content. Il est interrogé sur le court par une journaliste de la BBC. C'est la classe BBC, télévision, radio publique britannique, par Jenny Drummond. Et tout le public entend l'interview, en plus, c'est diffusé dans les haut-parleurs.
5: France 2.
6: Voilà, c'est l'équivalent de France 2. Et tout le monde dans le cours entend ce qu'il dit dans l'interview, c'est pas mal. Et en gros, il dit, première intervention, il dit, quand Giovanni, mon adversaire, m'a envoyé une balle à, je sais pas, 140 km/h, je me suis dit, waouh, il va falloir que moi aussi je serve fort. Mais il lâche pas un, mais plusieurs petits gros mots à ce moment-là sur la télé britannique nationale.
29: Whatever you do, you just put the ball in the court and then he hates me 142. I was like, fuck, I would have to serve and I would have to.
31: No F-bombs, please.
6: Attends, pas de gros mots.
29: Fuck.
6: Non, il faut pas dire des gros mots. On est sur la BBC en direct. Ouais. Trois gros mots, quatre gros mots. On te le dit assez, souvent.
5: Ils n'ont pas des amendes en plus.
6: Attends,
5: les mecs, non,
6: elle est pas contente du tout, la journaliste, parce qu'en Grande-Bretagne, sur la BBC, ça ne se fait pas. Et elle met les choses au clair. Elle le prévient avant de poursuivre. Écoutez. Désolé tout le monde, désolé pour le langage employé. Voilà, Corentin, je vais poser une dernière question, mais tu restes correct, ok? C'est keep it clean, hein. Là, il n'y a pas d'arrangement. La dernière question, donc, et on est sur un cancre.
31: You on the grass, last week, unfortunately, didn't go your way. What's it like to get your first victory?
29: Fuck.
31: Okay. Corentin.
6: Elle décide d'arrêter l'interview. Allez, merci. Excusez-moi pour cette interview, dit-elle. Et puis elle lui dit de partir.
12: Alors,
6: et du coup, ça passe pas.
12: C'est pas bien.
6: Sur ESPN,
12: elle lui dit en plus.
6: Selon ESPN, la présentatrice de la BBC qui s'appelle Clara Balding, qui est connue, dit nous renouvelons nos excuses aux téléspectateurs. C'est eux qui s'excusent. En plus, c'est curieux. Il y a sa co-animatrice, qui est une ancienne joueuse, c'est Annabelle Croft, qui dit c'est affligeant. Donc, Moutet a compris le truc après. Et sur Instagram, il a commenté une vidéo de l'interview qui faisait le buzz en disant je plaisantais simplement, j'espère que vous ne l'avez pas mal pris. Merci pour.
12: Pourquoi il fait fuck à la fin
8: Mais parce que
12: C'est une blague, un truc là, il fait esprit.
6: Puis il a mal joué, quoi. Il pensait que ça passerait.
13: C'est pas malin. Il a pas compris que c'était.
6: Effectivement, Eric,
13: culturellement,
6: c'est pas encore tombé, mais selon la règle, il risque. Ça, c'est le tennis qui le sanctionnerait. L'ATP, il risquerait 38 000 euros d'amende. 38 000 euros.
12: Il pourra dire fuck.
6: Là, ouais, là, c'est.
13: Ça fait combien le fuck, ça, du coup?
12: Ça fait divisé en 3, ça fait 9 x 4, 36, un peu plus de 9 000 balles le fuck.
13: Voilà. 9 000 balles le fuck. Et donc. Et donc, quand un mec à la radio il dit les bulles, par exemple, ça pourrait être combien alors? Parce qu'il y en a deux. Il y en a deux, c'est 18 000 alors.
12: Les bulles, ça compte pas parce que bulles, c'est pas un gros mot.
6: Sans transition. Ah, les valeurs du rugby, on revient sur un moment de valeur. Vincent, tu as été ému samedi pendant le barrage section paloise Racing. Canal Plus a fait de nombreux gros plans sur ce petit garçon fan de la section.
12: Qu'est-ce qui était malheureux,
6: qui stressé, qui pleurait. Il y avait sa maman à côté qui n'arrivait pas, à le consoler.
12: Il tombait par terre.
6: Et puis surtout, c'était terrible au moment où, souviens-toi, Pau revient à 2 points quand même. Une pénalité qui passe. Ah, et là, il pleure de joie, il pleure de stress sur Canal. Philippe Broussard en commentaire parce que Canal, il faisait bien les choses. Il y avait la pénalité et en double écran, il y avait le petit garçon.
12: Terrible, il vit à Pau en plus.
6: Il vit à Pau en plus, c'est terrible.
12: C'est affreux.
6: On écoute le dernier extrait. Il revient à 2 points et là, il est en train de craquer. Il y a le commentateur de Canal qui n'en revient pas d'ailleurs de voir ça.
14: Joe Simmons, ce ballon qui va passer entre les perches une nouvelle fois. Il n'y a plus que 2 points d'écart. On n'a plus que 2 points de retard sur les Racing Men.
6: Il n'y a personne pour consoler ce pauvre gamin. Bon, l'histoire est belle, Vincent. Ce petit garçon s'appelle Géro. Son prénom, c'est Géro. Il a été retrouvé par ici Béarn Bigorre, nos collègues. Ils ont organisé une rencontre, non mais il est très content, avec Sébastien Piccheroni, le manager de la section paloise. Il y a une photo officielle où on le voit avec le maillot offert par le manager de Pau, signé par tous les joueurs de la section.
12: Oh, c'est
6: génial, évidemment,
12: c'est
6: tout le monde a vu les
12: images. Ouais, c'est tellement...
6: Je pense qu'il aime le rugby, ce petit.
13: Tu sais quoi, Adrien, et ce petit, chaque fois qu'il nous écoute, que Vincent fait bip bip bip, eh ben il est malheureux.
6: Il le fait pleurer.
13: Voilà, sans déconner, Vincent quand même.
6: On fait un bisou à Géro.
12: On l'embrasse, Géro.
13: On ne pourra plus bip bip bip.
6: Peut-être que sa maman s'appelle Céline, du coup.
12: Céline Géro.
6: C'est nul.
12: Non, mais c'est le fils de Nimon.
6: De Géro. Je pleurais, je te moque de lui. C'est pas beau ce que tu fais. Bon, j'ai une annonce à vous faire, mais c'est vraiment si vous êtes sage.
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6: Petite annonce, c'est la Coupe du Monde. Demain, nous sommes en direct de Marseille, au Village Rugby, à l'occasion des demi-finales du Top 14. Vous pouvez venir voir Vincent sur le Vieux Port. C'est en public, il va faire chaud. Vincent va mettre son bandeau sur la tête pour faire des petites mêlées avec vous, si vous le voulez.
12: Pas du tout.
6: Eric peut faire des bras de fer aussi avec vous, ou des concours de.
12: Oui.
6: Ouais.
12: De perche.
6: Ouais, du concours de perche.
13: Si elle est sautoir, je veux bien montrer comment ça marche.
6: Et Suzanne Folly m'a dit, elle est en train de travailler, notre réalisatrice, elle veut célébrer demain. Donc prenez rendez-vous demain dans le Journal Moyen, une légende de l'OM, Didier Deschamps. Elle est en train de décortiquer les conférences de presse d'avant, de pendant taf, et d'après France-Sénégal. Elle nous propose un petit aperçu, juste un petit bonbon, Pierrot. Voilà, juste un petit bonbon. Puis demain, on retrouve l'intégralité. Didier Deschamps pour demain.
16: Être décisif, donc c'est une très bonne chose. Tout n'est pas parfait, mais il faut quand même voilà. Apprécier.
6: Tout n'est pas parfait. Bon.
17: Demain, il n'y a pas de journal moyen.
8: Oh, il y a tout c'est pas
6: l'intégralité
8: des gens, je vous donne le
6: programme. Demain, ce sera dans le journal moyen, première édition à 15h45. Didier Deschamps, puisqu'à 16h45, je vous propose un journal moyen spécial demi-finale du Top 14.
12: Ah, d'accord. Voilà.
6: Je vais vous donner toutes les raisons pour ne pas louper les deux demi-finales qui sont magnifiques. Stade Toulousain Racing, Montpellier.
8: On aura Bernard Laporte.
6: À 17h, Bernard Laporte. À 16h, Brendan Chardonnay.
17: Et Christian Califano également qui sera avec nous.
12: prochain qualif.
6: Ça fait longtemps qu'on l'a pas eu, Christian.
12: Non, Walter.
6: Que des super mecs.
12: Spanguero.
6: Voilà, Christian,
13: là, ça débarque.
6: Avec Denis Charvet aussi.
13: Ça débarque sur Marseille, les sangliers, les amis, là, mon ami. Vous allez nous labourer tout Marseille. Tous les sangliers, là.
6: Vincent, avant de débattre du stade Toulousain face au Racing, nous allons passer un coup de téléphone hyper important. Nous accueillons donc le directeur d'antenne Grégory Caranoni. Salut Greg. Salut Greg.
17: Bonjour à tous.
6: C'est la prime Greg. De match RMC. Voilà. Donc il y a eu un tirage au sort parmi tous les inscrits. Et nous allons appeler cette personne.
17: Exactement. Là, si le candidat que nous appelons quelque part en France donne le montant
6: exact.
17: De la prime de match, le montant exact.
6: Mais est-ce qu'on
17: le
6: rappelle
17: 10 secondes au cas où il va ne le donner qu'une seule fois. C'est important.
6: Est-ce qu'on le rappelle le montant au cas où il nous écouterait, pardon.
17: Pas du tout. Là, c'est déjà trop tard.
6: Trop tard.
17: Okay.
6: Très bien.
17: Ok. On l'a suffisamment dit dans la journée. Attendez.
6: Le martel depuis ce matin. Il a raison.
12: Allez, faites pas sonner le téléphone, s'il vous
17: plaît. Impression.
6: C'est stressant ces jeux. Ça sonne.
12: Il va pas téléphoner. C'est à fond. Oh, trapinette.
6: Attends, encore. Ouais. Ça va le faire.
12: Si j'ai le répondeur, il va pleurer lui. Anthony.
6: Attends.
18: Oui, allô.
12: Allô, Anthony. Oh, ça va, Anthony? C'est Vincent Moscato sur RMC.
18: Oh, Vincent, comment ça va?
12: Eh ben, ça va pas mal. Bah, tu t'es inscrit à un jeu. Quel est le montant de la prime de match?
18: Bon, laisse-moi réfléchir.
12: Ah ben là, faut pas réfléchir, faut le savoir.
18: 67 500.
12: T'as gagné, Anthony.
18: Oh, putain.
12: 67 500, mon poulet.
18: Oh, merci les gars.
12: Aïe, t'es heureux, Anthony. Putain, moi, je suis heureux. On t'offre ça. C'est magnifique. Avant de partir en vacances, le mois de juin.
6: Anthony, dis-nous la vérité, t'as failli pas décrocher parce que ça a mis du temps, là. Il y a des sonneries.
18: J'ai failli pas décrocher.
6: Pourquoi?
18: Je sais pas, tu vois, j'étais passé à autre chose, très honnêtement.
12: Oh là.
6: Tu écoutais le Moscato Show, là?
12: Qu'est-ce que tu veux
6: dire? Si vous écoutez RMC, vous ne faites pas comme Anthony, si vous vous êtes inscrit en envoyant but par SMS au 732-16, vous restez à proximité de votre téléphone, vous ratez aucun appel. Ça peut tomber sur vous.
12: 67 500 balles, c'est quand même du gros pognon, quoi. C'est du gros pognon, 67 500.
6: Anthony, tu es un fidèle auditeur d'RMC, tu notais à chaque fois la cagnotte, comment tu faisais?
18: J'ai pris là, non, je ne notais pas à chaque fois, mais là je l'ai entendu, je l'ai noté, vu que je vous écoute souvent.
6: Bon, bah, c'est la chance, hein. Très c'est content super. Pour
12: écoute-moi,
6: toi, Anthony.
12: Qu'est-ce que tu vas faire avec ce 67 000 balles?
18: Je sais pas, là j'ai même pas d'idée.
12: Qu'est-ce que tu fais dans la vie?
18: Je réalise déjà.
6: Tu fais quoi comme travail, Anthony?
12: Qu'est-ce que tu fais comme job?
18: Je suis dirigeant d'une société de cyber.
12: De cyber.
6: Okay. Bégayé Vincent, quoi.
12: Cyber.
6: Bravo à toi, Anthony.
12: Anthony,
6: alors, une info importante.
12: Attends.
6: La prime de match a été gagnée,
17: oui.
6: Mais le jeu continue.
17: Je sais pas. Franchement, je sais pas. Je vais faire des calculs. Je reviendrai vers vous pour vous dire s'il continue ou pas.
12: Ah ouais, parce que.
17: Non, mais je précise quand même pour Anthony. Là, il faut que je. Je vais passer voir la comptable.
12: Tu vas voir le comptable, là. Tu montes ton comptable.
17: Exactement, on se reverra peut-être plus d'ailleurs. Je vais juste dire à Anthony que c'est net d'impôts. Hein.
6: Oui,
17: 67 500 euros net d'impôts, c'est énorme.
6: Oui. Net d'impôts, Vincent.
12: C'est enfoiré,
6: c'est
12: Anthony.
6: C'est encore chez nous que ça tombe.
12: Écoute-moi, chaque fois que ça tombe chez nous. Hein. 100 000 balles, le lingot, 67 000. Nous, on fait gagner du gros pognon.
17: C'est le trèfle à 4
6: heures. Allez, dans un instant, nous allons.
12: Tu diras ça à la direction, à Bercy.
6: Je vais vous donner les toutes dernières infos sur le stade toulousain, puisque Romain Asselin sort de l'entraînement du stade. Et il y a des infos toutes fraîches à vous donner. Toulouse est-il en danger dans cette demi-finale face au Racing? À tout de suite.
12: 16h58, le Super Moscato Show revient tout de suite.
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6: Écoutez RMC, le Super Moscato Show continue avec les demi-finales du Top 14. Toulouse Racing, le Stade Toulousain est-il en danger ? RMC 17h01. Les infos de Clément Gouitz. Bonjour Clément.
27: Bonjour Pierre, bonjour à tous. Plus de la moitié des départements concernés par la vigilance orange canicule dès minuit, du Bas-Rhin à la Haute-Garonne, en passant par l'Île-de-France et la région lyonnaise. Le mercure va grimper jusqu'à 38 degrés en région parisienne, dans le Berry ou encore dans le Grand Est. Le thermomètre a dépassé les 40 degrés cet après-midi dans l'Indre. Une première cette année. Et le pic est attendu dimanche, jour de la fête de la musique. De nombreuses villes en Corrèze, Gironde et Sarthe ont annulé leurs festivités. Un numéro vert canicule service a été activé, le 0800 06 66 66. Ce geste fort de la mairie de Paris, la capitale attribue la citoyenneté d'honneur aux civils et journalistes palestiniens. Une décision portée par la gauche, défendue par le maire Emmanuel Grégoire au nom de la paix, mais contestée par l'opposition de droite qui voit un signal politique à sens unique. Cette nouvelle menace de la Russie, de nouvelles frappes massives contre des installations militaires ukrainiennes pourraient être menées après une attaque ukrainienne d'ampleur sur la région de Moscou la nuit dernière. Attaque qui a touché une importante raffinerie. Les demi-finales du Top 14 en 2028 auront lieu à Lyon, l'année suivante à Lille et Marseille en 2030, annonce aujourd'hui la Ligue nationale de rugby, et elle espère les organiser en 2031 à Barcelone. On connaît la date d'ouverture des préventes du jeu vidéo GTA 6, sera le 25 juin prochain, annonce cet après-midi l'éditeur. La météo, 53 départements donc en vigilance orange canicule, soleil et chaleur demain sur l'ensemble du pays. Des averses possibles sur la Savoie. Le mercure affichera 17 degrés à Quimper, 27 à Montpellier, 28 à Bordeaux, Pau, 30 à Strasbourg, 32 degrés à Dijon ou encore à Paris. 17h passé de 3 minutes, la suite du Super Moscato Show sur RMC.
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5: Pierrot, la suite du Super Moscato Show, il est 17h03. Je rappelle qu'on a fait gagner 67 500 euros à un auditeur qui a joué à notre prime de match, qui a joué, qui a gagné. Anthony, un homme heureux. On est heureux pour lui. Il a gagné le Super Moscato Show. Comme tous les gros trésors, les gros budgets, ça se gagne
6: dans le Super Moscato Show. Parce que Nicolas Jamin a le bus des Knicks en visu. Nous retournons à New York tout de suite à la parade. Salut Nico.
28: Salut Pierrot, salut Vincent. Exactement, le bus vient de passer à l'instant
4: sur Broadway. Il y a un peu de frustration chez les supporters parce qu'évidemment ils étaient à 200 mètres de l'avenue où le bus est passé. Donc ça a duré, c'était furtif. Trois bus sont passés avec la famille, les joueurs. Brunson était là, et Nunebi également, des Les Gonics dans tous les sens. Et là c'est quasiment terminé. Maintenant il va remonter jusqu'à la mairie pour un discours des joueurs et du maire de New York, Zoran Mamdani. Et encore pour une bonne heure. Voilà, c'est terminé pour moi ici sur Broadway.
7: Merci beaucoup Nico. Donc, c'est une journée d'attente pour les voir 3 secondes au bout d'une rue. C'est fantastique.
6: C'est un reporteur de terrain, Nicolas Jamin.
12: C'est un mec qui est au Liban, qui est en Ukraine et tout ça. C'est pareil. Il a un casque, non? Quand il fait ça, il a un casque sur lui.
7: Il vaut mieux en tout cas. J'espère pour lui. Merci beaucoup Nico. Dans une demi-heure, dans une vingtaine de minutes, nous rendrons hommage à Éric Roy, évidemment, disparu à l'âge de 58 ans, personnage du foot français, un ami du Super Moscato Show, et ensuite ce sera le Kikadi.
12: Je voudrais saluer nos amis du PMU de 93. Je les embrasse, je les ai vus dans le couloir, ils sont là, ils travaillent avec nous, tous les gens qui travaillent au PMU dans le 93. On vous embrasse, bande de pompes.
7: Il n'y a pas qu'un PMU dans le 93.
12: Non, mais c'est l'organisation,
6: c'est la société PMU.
12: C'est les chefs.
6: Qui reconnaît tous les PMU de Paris.
12: Il m'a filé des tuyaux à la 5e. Ils ont tous les arrivés avant que ça commence. Ils m'ont dit sur toutes les
13: zones. Les tuyaux ou c'est des petits tuyaux?
12: Des gros tuyaux.
7: Tout ce que j'ai touché aujourd'hui.
12: C'est ta chanson de Pierre Pérez. Des longs tuyaux.
6: T'as prévenu Denis ou pas avant?
8: Moi je t'ai vu à Paris, mais tu l'as perdu. Excuse-moi, mais.
7: Des gens comme ça.
12: Non, mais toi tu prends de l'oseille. Toi tu prends de l'oseille.
7: Allez, tout de suite, la cocotte minute toulousaine va finir par exploser.
10: C'était le joyau.
11: Tout le monde s'inquiète de savoir si Toulouse est bien, Toulouse est premier.
10: De notre empire.
14: Je suis un sélectionneur qui a énormément de compétences.
11: Et vous ferez mieux de vous inquiéter de ceux qui ne sont pas qualifiés.
10: Un lieu de corruption.
14: On a dit que je n'avais pas d'expérience à ce niveau. C'est vrai, ça fait 40 ans que je suis dans le rugby, effectivement.
10: Et de lutte pour survivre.
11: Je ne sais pas trop ce que je vais devenir, c'est Antoine Dupont.
15: Mon truc pour récupérer rapidement entre deux matchs de rugby, le roller, articulation et muscles.
10: Les gens affluaient vers ce lieu.
14: Vous savez que ça s'appelle du harcèlement.
10: Mais malgré notre puissance.
15: C'est mon coach anti-douleur. Il est aussi efficace que naturel. Et ça, c'est important.
10: Nous vivions dans l'ombre d'une force plus grande encore.
14: Je serai vraiment apaisé lorsque les gens qui m'ont fait souffrir, comme ils l'ont fait, souffrent à leur tour.
13: Un tiers vaut mieux que deux.
12: Ça, c'est
13: Hugo Loire.
12: Voilà.
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12: Eric, c'était pour qui le message de Guillaume?
7: Non, c'est pas pour moi du tout. Nous accueillons Pierre-Laurent Gou du Midi Olympique. Salut Pierre-Laurent.
16: Salut les gars.
7: Salut Pierre-Laurent. Le Stade Toulousain affronte le Racing demain 21h05 sur RMC, demi-finale du Top 14. Il y a un mois, si on avait fait ce match, les Toulousains auraient été archi-favoris. Il se trouve que les dynamiques se sont inversées. Le Racing est en pleine confiance. Le Stade Toulousain compte ses blessés. Alors, Toulouse est-il en danger? 32-16. Toulouse qui est favori tout de même de cette demi-finale, évidemment. Nous sommes en direct de Marseille avec Romain Asselin qui sort de l'entraînement du Stade Toulousain. Donc, on va avoir plein d'infos toutes fraîches. Salut Romain. Ouais.
28: Salut Moscato Show.
7: Salut Romain. Cette semaine, la tuile supplémentaire, c'est la blessure de Thomas Ramos. Est-ce que tu en sais plus à l'issue de cet entraînement?
28: Oui, le forfait est confirmé. On l'a su même avant l'entraînement lors de la conférence de presse d'Hugo Mola, le manager toulousain. Forfait confirmé pour lui qui souffre de l'ischio-jambier depuis maintenant 2 semaines. C'était dans les tuyaux, hein. Il était très incertain pour ce match. Il était bien là à l'entraînement, mais sur le bord du terrain, pas participé à l'échauffement qui était ouvert à la presse. Et ce qui est important de noter, c'est que la décision vient de lui. C'est ce qu'a annoncé il y a à peine une demi-heure Hugo Mola en conférence de presse.
29: En fait, il a l'honnêteté, et c'est peut-être assez rare d'ailleurs à ce niveau-là, de pas se sentir à 100%. Sur les tests qui ont été réalisés, il estimait prendre un peu l'équipe en otage et donc, plutôt que de se mettre en situation de sortir au bout de 20 ou 30 minutes, il préférait passer son tour. Et honnêtement, quand vous voyez ce que ce garçon nous a apporté, il a été déterminant dans chacune des rencontres qui ont compté. On perd évidemment un garçon qui compte fort pour nous.
12: Ouais, quand tu m'étonnes.
28: Et on se souvient, messieurs, qu'il était absent la saison dernière lors de la demi-finale de Champions Cup perdue face à l'Union Bordeaux-Bègles. Il espère jouer la finale la semaine prochaine, si d'aventure il y a finale pour le Stade Toulousain au Stade de France. Parce que c'est quand même 54% des points inscrits par Toulouse, Thomas Ramos, en finale depuis 2019. C'est énorme. Et en son absence, normalement, c'est l'Écossais Blair Keegan qui sera titulaire demain, lui qui est en difficulté quand même cette saison.
7: Alors en revanche, les nouvelles sont bonnes pour Antoine Dupont.
28: Oui, il va bien, Antoine Dupont. On l'a vu tout à l'heure à l'entraînement avec un maillot spécial Iti, marqué Iti dans le dos avec numéro 99. Voilà, Iti is back. Il était absent depuis 6 semaines, l'international français. Il s'est raconté beaucoup de choses autour de lui, touché aux adducteurs. Son dernier match, c'était au Vélodrome, justement, le 9 mai dernier, où Toulouse avait cartonné Toulon en marquant plus de 50 points. Et Hugo Mola a évidemment commenté le retour d'Antoine Dupont en conférence de presse.
29: On est toujours sur une forme de romance autour d'Antoine. On réexplique, on réécrit, on interprète et il s'est entraîné fort. Je vous cache pas que si on avait eu un match de barrage, il aurait pu jouer. Donc une semaine de plus était garantir en tout cas qu'il puisse commencer avec nous. Ce qui est sûr, c'est qu'il est déterminé. Maintenant, est-ce que ça suffira pour en faire le grand Antoine Dupont que vous attendez tous? Moi, je sais qu'à un certain niveau, il suffira à ce que l'équipe joue bien.
28: Équipe qui enregistre d'autres retours, hein, messieurs. On pense à Paul Grau qui pourra suppléer Antoine Dupont sur le banc, lui qui était touché au mollet, absent depuis plusieurs semaines. Il y a eu plusieurs alertes hein, ces dernières semaines qui ont été très physiques pour les hommes d'Hugo Mola. Ils sont partis en stage, notamment en Espagne la semaine dernière. Choco Barré, c'était incertain, il sera bien là. Théo Ntamack, c'est beaucoup plus incertain, on va attendre la composition. Retour enfin à noter de Thibaut Flamand qui était touché au pied et qui devrait commencer la rencontre sur le banc.
7: D'accord. Vincent, est-ce que les Toulousains sont en danger?
12: Mais c'est un danger, parce que la demi-finale, tout le monde est en danger. Mais cette année, je les trouve plus en danger. On va voir. Qui nous surprennent, ils nous ont toujours surpris.
7: Déjà, gros coup dur avec Thomas.
12: Maintenant, le coup dur, c'est Thomas. Quand tu perds un mec comme ça, c'est comme quand tu perds Dupont. C'est les mecs qui comptent énormément. Donc, est-ce qu'ils tournent plein balai? Les derniers matchs, ils étaient moins brillants. Alors, c'est vrai qu'ils étaient qualifiés. Ils sont sortis premiers. Encore une fois, Hugo, il le dit. Hein. Ça va, tout va bien. On est sortis premiers. Ça a permis de récupérer quelques blessés, surtout Dupont. Il aurait joué un barrage, mais là, bam, ça lui permet encore de récupérer, d'être qualifié direct. Donc, on va voir favori, 50-50. Les deux demi-finales sont très équilibrées.
6: Est-ce que tu veux la compo probable, Vincent? Elle n'est pas encore officielle, mais on a de très bons journalistes.
12: J'aimerais avoir la compo probable.
6: Probable. Movaca, Merkler, Netti, première ligne, ça vous convient? Brennan, Meafou, deuxième ligne. Troisième ligne, Willis, Roumat, Cross, Charnière, Ntamack, Dupont. Et à l'arrière, Kinghorn. Au centre, Barassi, Choco Barès. Et aux ailes, Lebel et l'immortel Thomas. Teddy Thomas qui sera titulaire.
12: Non mais c'est très bon. Hein. C'est Lebel qui revient, c'est un coup de fusil.
7: Flamand sur le banc.
6: Flamand qui rentrera, Gourgue qui peut rentrer.
12: Marchand, Flamand, on se pose pas la question. Ils sont énormes. On se pose la question d'un collectif. Est-ce qu'il tourne bien? Oui, Grau. Oui, bien entendu. Il y en a un tas.
6: Le problème c'est qu'on les a pas vu jouer.
12: Professeur Grau.
6: Le problème c'est qu'on les a pas vu jouer depuis un moment.
12: On les a pas vu jouer pendant un moment.
6: Tu sais pas comment les Dupont. Tu sais pas.
12: Dans les certitudes avant les demi-finales, on est inquiet. Voilà.
7: Pierre-Laurent Gou.
12: Voilà, monsieur Laurent Gou.
0: Je vais abonder dans le sens de Vincent, mais sur toute la phase finale. J'explicite mon propos. C'est que là, sur les 4 demi-finalistes, Toulouse est amenée dès demain face au Racing et éventuellement sur une finale face au Stade Français ou Montpellier à affronter 3 gros paquets d'avant qui sont très en forme et qui sont impressionnants. J'en ai déjà parlé avec vous ici au Moscato Show. Le Stade Français est peut-être la meilleure mêlée du top 14. Montpellier peut-être le paquet d'avant le plus impressionnant. Et le Racing a quelques sacrés plaqueurs démolisseurs avec notamment le retour de Nathaniel
12: en 8.
0: Et un sac de devant costaud avec Romain Taofifinois qui vieillit comme le bon vin. Donc en fait, oui, moi je les vois un peu en danger parce que comme tu l'as dit Pierre, on les a pas vraiment vus depuis un mois et demi. Ils ont des résultats un peu en dents de scie. Maintenant, j'entends à l'intonation d'Hugo Mola que on sait que le Stade Toulousain sera prêt. Donc on verra, je serai peut-être ridicule demain soir et ils auront mis 50 points en étant énorme devant au Racing. Mais je suis d'accord
12: moi
0: avec Vincent. Il y a une petite interrogation cette année.
12: Quand tu parles,
7: ce n'est pas les leçons du passé.
12: Pierre-Laurent, quand tu parles à Pierre, est-ce que de s'appeler tous les deux Pierre, ça te crée quelque chose?
7: Non, mais Pierre-Laurent et Pierre Julien, je déconne pas. Fait pareil.
12: Non, mais je te pose une question. Quand tu as le même prénom, est-ce que ça crée quelque chose? Un petit truc de sympa. Tu dis, lui, il s'appelle comme moi. Je suis content.
0: Non. Eh bien, sache que oui, tout à fait. Non, j'aime bien les Pierre, les Pierre Julien, les Pierre Louis.
12: Je pense que c'est métaphysique. Quand tu appelles le même prénom, il y a un rapprochement qui se fait naturellement. Pierre, tu le ressens, toi, Pierre, ça?
7: Alors, non. Alors, même si, tu sais, un de mes meilleurs potes, un des plus proches, s'appelle Pierre comme moi.
12: Mais toi, Pierre Laval, mettons. Tu vois, putain.
6: J'entends bien parler à Vincent Bolloré. Vous avez des
12: fait 25 pour rue, moi je me sens un ami proche. Voilà, dans la même religion, on est des chrétiens. Voilà.
7: De Denis Charvet.
12: On est breton. Moi aussi je suis breton.
7: T'es breton toi.
12: Je sais pas si c'est
6: Mosgarak. Mosgarak.
8: J'avais un doute, j'en ai plus. Je pense que Toulouse est jamais aussi fort quand il est face à.
12: Oh non, ça je veux pas l'entendre. Ça, on le sait pas.
8: Face aux critiques, ils n'ont jamais été aussi forts. On les attend pas. On les attend pas. Et comme tu dis, Pierrot, on retient pas les leçons du passé.
12: Oui, mais
8: et quand tu vois
7: sur la mêlée, j'ai entendu la même chose l'an dernier. Oui, et puis en finale, ils ont été monstrueux. Ils ont massacré.
8: Et quand tu vois l'équipe, la haine qu'ils vont avoir, l'équipe qu'ils ont là, qu'ils alignent, il y a pratiquement que Jelonge qui est pas là.
0: Et Baye quand même. Baye qui a été.
8: Il est blessé. Baye. Oui, non, mais tu peux pas parler de Baye.
6: Non, t'as Ramos.
8: Nettier est titulaire depuis le début, donc ça se pose pas. Il y a que Marchand, je suis un peu surpris parce que alors pourquoi ils ont mis Mouaka
12: pourquoi
8: peut-être pour davantage de jeu, je sais pas, parce qu'on sait très bien que Marchand il est important dans la mêlée,
12: fermé, et que c'est ballons.
6: Après Denis, ils vont se partager le match.
8: Oui, bien sûr, il va rentrer à la 50e ce Marchand, mais je sais pas, Toulouse me fait peur parce que ils ont une armada. Le petit Dupont, là, t'as vu, je pense qu'il va revenir. On pense qu'il va pas avoir le rythme, mais ça veut rien dire, en fait. Il y a Graou qui peut le suppléer. Il va tout donner. Non, moi, je suis un peu.
6: Et Denis, donc Ramos n'est pas là. C'est Romain Tamak qui prend la responsabilité du but.
7: Il nous a dit Kinghorn.
6: Kinghorn, il a dit.
7: Ouais.
0: Qui est un bon buteur aussi, attention, qui est un bon buteur.
8: Il a dit qu'il supplée là à l'arrière Ramos, mais il n'a pas dit qui était buteur. Je pense que ça va être Romain.
0: Ah, mais c'est par contre.
6: Sûr. Ok, pardon.
0: Alors, je ne suis pas sûr, mais ça arrive vraiment que Kinghorn, des fois,
8: oui, il butait, mais quand même. Peut-être que c'est Kinghorn.
6: En tout cas, les deux, c'est moins performant que Ramos.
8: Non, et puis juste pour finir, je pense que l'expérience à ce niveau-là, d'une demi-finale avec les jeunes du Racing, parce qu'il y a des jeunes. Après, les jeunes, ça amène de la fraîcheur, ça amène de l'insouciance. Mais tu sais très bien que dans ces match-là, il y a le money time qui compte, souvent Toulouse, ce money time, ils sont les plus forts.
7: Alors les Toulousains sont-ils en danger? Il est 17h16, on revient tout de suite avec l'avis d'Éric Dimeco et de Vincent, supporter de Stade Toulousain.
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7: 17h20 sur RMC. Les Toulousains sont-ils en danger?
12: La vie la question.
7: D'Éric Dimeco dans le Super Moscato Show.
13: Alors, quand tu arrives en demi-finale, surtout contre une équipe qui a marqué les esprits le week-end prochain, tu es naturellement en danger. Mais le Racing est en danger aussi, le Stade Français est en danger, Montpellier est en danger. Tout le monde est en danger. Donc,
7: de toute façon, c'est un sport, ils sont tous en danger.
8: Ouais, ils ont tous peur. Ils ont tous peur dans ce sport.
7: Le danger, le danger.
13: Ouais, écoute-moi, ça répond à la question. Par contre, le Stade Toulousain, ils ont deux équipes pratiquement. On n'arrête pas de dire que leur force, c'est ce qu'ils ont sur le terrain, mais c'est ce qu'ils ont sur le banc. Le collectif. Ok, mais regarde, même le petit Graouche, puisque tu as parlé tout à l'heure, il n'a pas beaucoup joué, on est d'accord cette année.
8: Il a joué.
13: Dupont, il n'a pas beaucoup joué.
12: Bah non, 8 matchs du top 14.
13: Voilà, donc c'est le professeur Graou qui a joué tout le long pratiquement. Et bien, vous avez vu les matchs qu'il a fait quand même.
7: Oui.
13: Donc, moi, je n'arrive pas à m'inquiéter pour eux. Ils vont être inquiets naturellement par rapport à une demi-finale de top 14
7: contre
13: une équipe qui a cassé la gueule à Pau la semaine dernière. Mais quand même.
8: L'expérience, quand même.
13: On peut pas dire. Oui, non, mais on ne peut pas dire tout au long de l'année. Toulouse, même quand il faut les impasses, ils sont redoutables parce qu'ils ont une deuxième équipe qui est terrible. Et aujourd'hui, avoir peur pour eux.
6: Il est en train de se passer ce qu'ils adorent. C'est-à-dire que là, on est en train de faire un débat sur est-ce qu'il y a un doute. Dupont, il sera pas prêt. Sans Ramos, comment vont-ils faire? Là, Mola, il est ravi. Il écoute le Moscato Show.
8: Surtout toi.
6: Non, surtout vous, les anciens, surtout joueurs. C'est vous qui les écoutez.
8: Moi, j'ai dit,
6: mais si tu veux.
12: Par contre, Denis,
6: on leur sert la soupe.
12: Tu vas pas faire la même chose qu'avec
7: Denis. Hugo, si tu nous écoutes, Vincent, il en rêve que vous fassiez crever. Je sais pas pourquoi d'ailleurs.
13: Patrice Collazo, il aimerait bien qu'on les mette pas favoris, qu'on les taille un peu parce que
12: ça se joue à rien. Quoi.
7: Toulouse est-il en danger? Nous appelons Vincent au 32-16, supporter du Stade Toulousain.
6: Salut Vincent.
15: Oui, bonjour.
12: Comment ça va, Vincent?
15: Vous allez bien?
7: Oui.
15: Bon, avant toute chose, Vincent, puisqu'on ne s'est pas eu depuis, rassure-moi, quand tu étais à Dubaï, est-ce que tu avais des affaires de rechange? Parce que dans tes vidéos, tu avais toujours ton t-shirt gris.
6: Ah, mais c'est vrai!
8: Écoute-moi,
7: c'est bien. Alors, une question de voyage, c'est tout le temps, ça.
6: Ça devait sortir.
15: C'est bien de le souligner. À la fin de ses jours, il devait tenir tout seul, ce t-shirt. T'en avais plusieurs.
12: C'est bien de le souligner, mais quand tu pars 3 jours, que tu y restes 15, en général, au bout d'un moment, ça bloque.
6: Tu l'as lavé quand même?
12: Non, jamais.
13: Ah, mais là, moi, c'est. Il y a des pressings à l'hôtel.
12: Non, mais oui, il y a des pressings.
8: Non, mais en plus, t'étais au sol.
12: En plus, il n'y a pas de boutique là-bas pour acheter des trucs.
6: C'est pas cher.
12: C'est pas cher du tout.
13: Non, mais il y a un truc qui est vrai, c'est quand tu es épilé de partout, tu souilles moins tes sous-vêtements, Vincent.
7: Alors, Vincent, est-ce que Toulouse est en danger?
15: Moi, je dis que non, parce que bon, il y a du talent dans cette équipe. Bon, c'est tous des compétiteurs hors pair. L'an dernier, il n'y avait pas Movaca, il n'y avait pas Dupont, ils sont quand même passés. King Horn, c'est un arrière de métier quand même. Donc, n'oubliez pas que c'était lui qui butait contre le Leinster il y a 3 ans et il avait tout passé. Ensuite, Marchand, ben, c'est normal qu'il rentre en deuxième mi-temps parce que sur des grattages, c'est toujours un joueur décisif. À la limite, vaut mieux avoir Monvacan en première mi-temps et Marchand en deuxième.
12: Ça, ça se discute. Après, je suis pas sûr. Ouais.
15: Ouais. Après, ils méritent leur titre. Autant l'UBB, ils méritent leur titre de champion du monde des clubs parce qu'ils ont été bons dans toute la compétition. Autant Toulouse, ils ont fini premier encore. Et moi, je suis un peu comme au foot. Le premier, il doit être premier. Donc, Toulouse, il mérite d'être premier. Le seul, je dirais peut-être, la seule équipe peut-être qui peut les battre, moi je dirais c'est le Stade français. Parce que c'est pas des joueurs, il y a pas de super joueurs, mais en même temps, je vois pas de faiblesse dans cette équipe du Stade français.
12: Zone, puis il y a des bons joueurs.
6: Non, il y a des très bons joueurs. Il y a des grandes
12: stars, tu vois. Il y a des mecs, parce qu'il y a beaucoup d'étrangers qui sont pas, mais le centre, le Sudaf.
6: Comment s'appelle-t-il?
12: C'est une,
0: Ward.
12: Écoute-moi, il est très très bon.
8: Néné est très fort.
12: Allo Émile, oui, c'est ton nom.
6: Très bon.
12: Très bon aussi. Carbo, très bon. Il fait une très belle saison. Non, ça rigole pas. Hein.
0: Et le deuxième. Si tous le Racing, ils peuvent rentrer directement en Île-de-France, quoi.
8: Kerbarlo.
12: Attention, c'est un contact à Kerbarlo, quoi.
6: Il avance toujours, c'est bien.
8: Ouais, il est coquin. Le final Stade français, Stade Toulousain, ça nous ramènerait 25 ans en arrière. Hein.
12: C'est incroyable. Incroyable. Ouais,
6: Max pourrait donner le coup d'envoi.
12: Ouais, Max pourrait donner.
6: C'est une belle idée. Stade français Toulouse. Il y arriverait.
12: Si Max,
6: parce que lui, il a inventé la petite machine qui amène le ballon. Il serait tapé un drop, Max, Vincent.
12: Max.
6: Ouais. Un drop.
8: Ah, il peut se claquer.
12: Tu sais, écoute-moi, tu sais, tu le verras à mêlée fermée. Non, mais tu sais quoi,
6: Vasini, bien sûr, l'ancien président de
12: Stade français. Ah, mais j'avais. Je lui ai fait croire qu'il jouait en deuxième ligne. C'est pas vrai. J'ai dit, c'était un salaud en plus, il a envoyé des pêches. Un tueur et tout ça. C'est pas possible. Il m'a dit, c'est pas possible. Un tueur, Max, un tueur.
6: Et vous,
12: un tueur. Et j'ai dit, un tueur, un assassin.
6: Il a cru longtemps. Il a cru longtemps.
12: C'est le seul qui a plâtré le grand Béziers, tout ça.
6: Non, mais il faisait monter en seconde
12: ligne.
6: Vous le montiez en touche.
12: En touche, vous le montiez. On le montait en touche, on le laissait deux. Alors il avait le survêt qui lui rentrait dans les ronflettes. On le laissait pendant deux minutes en l'air. Comme ça.
0: Bernard,
6: lâchez-moi.
0: Vincent,
6: parce que je vois Pierrot, est-ce que ça peut tourner une raclée ce match finalement? Est-ce que c'est possible qu'il y ait un éclat?
12: Ah, alors attention, le rugby maintenant.
6: S'il marque vite Toulouse.
12: Attention, le rugby, attention, le rugby a profondément changé.
6: Évolué.
12: Et tu vois qu'à la fin des matchs, tu prends des gros éclats, un peu comme au jeu à 13. Au rugby à 13, on dit plus jeu à 13.
8: C'est que le rugby basque a du changement aussi.
12: Oui. Pour parvenir au sommet, le rugby basque a du changer aussi.
8: Elle est la une du Midi Olympique, Pierre-Laurent.
0: Je veux juste rajouter un petit élément. C'est que certains joueurs du Racing qui étaient déjà là ont de la mémoire. Et effectivement, 2023, Saint-Sébastien, c'était déjà l'affiche des demi-finales Toulouse-Racing. Et Toulouse avait gagné largement 41-14. Au bout de 10 minutes, il n'y avait plus de match. Ouais. Et je sais que dans le vestiaire du Racing, on s'en rappelle.
12: Le supporter du Racing qui parle.
0: La une de demain, c'est. Donc, on a fait une assez graphique qui doit parler à Eric Dimeco, Planète Mars, le titre n'est pas spécialement, et en fait on a essayé de reprendre en fait l'affiche on s'est inspiré en fait de l'affiche du concert l'an passé de IAM au Vélodrome. Donc voilà, en arrière-plan il y a le Vélodrome, les IAM du Prado, tout ça.
12: Écoutez-moi,
0: notre secrétaire de rédaction Cédric Catala a fait du très bon boulot.
12: Ça va être bien vilain cette affiche.
6: IAM, c'est génial,
12: IAM,
6: voilà.
12: Je me régale
13: quand même.
12: Quand tu vois le clip,
13: les pionniers,
12: Planète Marseille, c'est incroyable.
8: La suite est à lire dans le Middle Verde de demain. Et nous, demain, nous sommes en direct de Marseille avec beaucoup d'invités. Christian Califano, Bernard Laporte. Également Brendan Chardonnay, le capitaine de Brest. Et d'ailleurs, tout de suite, on va rendre hommage à Éric Roy, l'entraîneur décédé de Brest. C'est tout de suite sur RMC dans le Super Moscato Show.
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17: On y revient, Massic, il est 17h32. Mon petit Pierrot, dans un quart d'heure.
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18: C'est un hommage à Éric Roy. Le football français est en deuil depuis la disparition de l'entraîneur de Brest à 58 ans d'un cancer du pancréas. Vous le connaissiez très bien, Vincent, Éric et Denis. Avant que vous nous parliez de lui, on va revenir sur ce personnage avec Julien Richard. Salut Julien.
19: Salut Julien.
18: Quelqu'un de très apprécié dans le football français.
8: Technicien très compétent et personnalité très attachante pour Didier Deschamps, l'entraîneur des Bleus, qui lui a remis le trophée de meilleur entraîneur en 2024. Les Bleus qui ont respecté une minute de silence avant leur match d'entraînement aux États-Unis hier. Émotion toute particulière évidemment à Brest, où en un peu plus de 3 ans, Éric Roy a bâti une relation fusionnelle avec les joueurs, avec le club, avec son public, qu'il a surnommé le King. Brest, qu'il a conduit à la 3e place de la Ligue 1 en 2024, meilleur classement de l'histoire du club breton, avec derrière la folle épopée en Ligue des Champions. Écoutez le capitaine brestois, Brendan Chardonnay.
6: Compliqué à trouver les mots, savoir quoi dire, mis à part le remercier de tout ce qu'il a pu faire pour nous tous. C'est quelqu'un qui a toujours voulu masquer sa maladie. Il n'en a jamais parlé au groupe officiellement. C'est quelqu'un qui était très pudique et il ne voulait jamais se plaindre.
8: Son aventure au Stade Brestois était l'un des plus beaux moments de sa vie, a écrit sa famille dans un communiqué. Elle lui a donné une énergie, une joie, une raison de continuer, y compris dans les moments les plus difficiles. C'est ce que retient aussi son ami de 40 ans, Jérôme Alonso, hier soir sur la chaîne L'Équipe.
3: La dignité dont il a fait preuve, le courage. Dans ce combat-là, il a été très très digne, très courageux évidemment. Il a eu cette aventure extraordinaire, humaine et sportive avec le Stade Brestois, qu'il a tenu debout plus longtemps que prévu avec cette saloperie qui vous bouffe en 6 mois normalement. Et lui, il aura fait 3 ans et demi. Et je suis persuadé que son aventure à Brest l'a fait tenir debout et cette aventure humaine et sportive qui le comblait, on en parlait tout le temps, et il aimait son staff et ses joueurs et son public par-dessus tout.
8: Éric Roy, ancien milieu de terrain de Nice, du Marseille aussi, de Roland Courbis, souvenez-vous. Il a inscrit notamment le but de l'égalisation dans le match fou le

0: 5-4 face à Montpellier en 99, passé également par Lyon, Sunderland, le Rayo Vallecano. Trajectoire de coach un peu atypique, une courte expérience en 2010-2011 à Nice, puis il s'est installé plutôt comme consultant, notamment sur RMC, mais également directeur marketing, directeur sportif, avant donc en 2023, Grégory Lorenzi, l'ancien directeur sportif de Brest, ne fasse appel à lui. On connaît donc la suite. Dans son message sur les réseaux sociaux, la famille d'Éric Roy s'adresse également aux supporters brestois. Votre accueil, votre soutien, votre ferveur, votre amour l'ont profondément touché. Cette force l'a accompagné bien plus que vous ne pouvez l'imaginer. Et il continue en expliquant, papa nous a toujours dit que ce chant, le chant que vous avez fait, que vous entendez, il l'emporterait avec lui.
1: Merci Julien. Éric Roy, donc, c'est un hommage dans le Super Moscato Show. Alors il se trouve, et c'est pas toujours le cas, mais que vous aviez des relations privilégiées, notamment Denis et Éric. Hein. Éric, tu le connaissais bien, Éric Roy.
2: Oui, oui. Oui, c'est un petit peu plus jeune que moi, mais j'ai souvent joué contre lui. Et je l'ai côtoyé sur RMC Sport, sur Bein Sport. On a bossé ensemble. Et ouais, hier soir, ça, j'ai pris un sacré coup parce que c'est et alors j'ai lu un petit peu tous les hommages là. Et c'est quelqu'un qui faisait l'unanimité quoi. C'est la classe, c'était la, gentil, passionné, compétent. Voilà, et je l'avais
3: son vu. Son père était en équipe de France. Hein.
2: Son papa était joueur professionnel. Ouais. Et en équipe de France, je suis pas sûr, il faudrait vérifier. Mais je l'avais croisé il y a pas longtemps, donc c'est vrai que nous on savait qu'il était malade, mais lui il en parlait pas, il voulait pas que ça se sache. Et souvent, tu sais, quand on avait parlé de Lorenzi à l'OM et qu'on cherchait un entraîneur, ça aurait été l'entraîneur idéal, Eric. Mmh. Sauf que moi j'en ai jamais parlé parce que je sais que il voulait pas partir de Brest parce qu'il avait son protocole, il avait son docteur et dans ces moments-là, quand on est en confiance,
3: tu bouges pas.
2: C'est le plus important quoi. Le moral est tellement important et parce que ça aurait été un super entraîneur pour nous. J'ai eu beaucoup de peine quoi. Parce que c'est jeune, trop jeune pour moi.
1: Denis,
4: écoute, j'ai eu la chance de le croiser pendant.
3: Tu as fait ce discours, ça l'a fait partir plus vite.
4: Non, mais là, oui, je vais en parler. Ah,
5: tu nous racontes ça.
4: Mais en fait, je le croisais au Molitor presque tous les jours quand il travaillait à Bein, avant qu'il aille à Brest, et on se croisait tous les jours, tous les matins, on y était là, on parlait, il nous écoutait tout le temps, il écoutait le Moscato Show, et il nous parlait de rugby, il adorait le rugby, et puis on était là, on buvait des coups, mais c'était quelqu'un d'extrêmement attachant, en fait. Eric, c'était... Ouais, il était très positif tout le temps et moi je me suis régalé à le croiser jusqu'au jour où il m'a demandé Brest venait jouer le retour.
2: Il a fait l'erreur,
3: c'est l'erreur, ça.
4: Ouais, mais là c'est
5: le barrage de Ligue des Champions face
4: voilà,
5: au PSG.
4: Le retour et puis on se croise et je le vois et je savais qu'il était avec Brest à l'hôtel, donc j'ai dit bon mais ça va pas être trop dur, on commence à discuter et puis à la fin il me dit j'aimerais que tu viennes dire deux trois mots aux joueurs.
5: C'est incroyable.
4: Là je lui dis Eric, je suis pas le mieux placé quand même. Je lui dis qu'est-ce que tu veux que je leur dise, non, mais ça me ferait plaisir. Puis je voyais que ça le touchait, quoi. Il avait envie, peut-être que pour se rassurer, tu vois, je sais pas, d'un copain qui soit avec lui,
3: plaisir,
4: tu vois.
3: Ouais, ouais.
4: Je lui dis, bon, mais je vais venir. Il me dit, écoute, et là, il est très pragmatique, il me dit, rejoins-moi à telle heure en bas. Parce qu'au Molitor, il y avait une salle là où il y avait
5: le Molitor, c'est un hôtel à Paris où souvent les équipes dormaient.
4: Donc là, il avait une salle où il y avait le briefing, tu vois, et tout. Il me dit à telle heure, il faut que tu sois là. À telle heure, je descends, tu vois, j'arrive. Tous les joueurs arrivent comme ça, les uns après les autres. Alors, maintenant, me connaissait, c'était le seul, tu vois. Il y avait Les Mélou que je
3: l'appelais Lou Smélin.
4: Lou Smélou et tout. Puis là, il rentre et je commençais, tu vois, à perdre les pédales. Je dis, mais qu'est-ce que je vais pouvoir leur dire? Ils étaient tous dans la salle, moi j'étais de la salle. J'ai dit, mais là, c'est comme si je devais faire un match de rugby. Ah ouais, quoi. Ouais. Et là, je suis rentré. Puis, alors, Eric, il a été génial parce qu'il m'a présenté le Moscato Show, le rugby, tout ça. Il a été royal, tu vois, parce que personne ne me connaissait, tu vois.
3: Bah oui, les jeunes, je pense. Rugby, les jeunes, ils nous connaissent.
4: Et puis là, je suis parti dans un truc en disant, je suis fan depuis 30 ans du PSG, mais bon, vous, je vous ai admiré cette saison, vous avez fait un gros truc. Tout, bah, ils ont pris 7-0 le soir même.
5: Est-ce qu'il t'a contacté après, Eric?
4: Ouais, par texto, oui, on s'est contacté. Je lui ai dit, je suis désolé, Eric, parce que j'ai pas eu d'être très, très bon, mais non, mais il a il m'avait répondu, je sais plus, il m'avait dit, Denis, t'inquiète.
1: Et comment vous interprétez le fait qu'il n'ait pas parlé de sa maladie à son groupe?
3: Parce qu'il aurait pu. Parce qu'il a une pudeur et une grande dignité. Et puis un courage fou, parce que ça doit faire souffrir ce genre de truc. Je pense que ce mec est un mec courageux, c'est un brave. C'est un brave, et puis il veut pas impacter les gamins avec, avec sa misère. Il veut pas les impacter, quoi. Tu vois, parce qu'ils sont tous les gamins.
4: Je trouve que les journalistes ont été vraiment bien sur le coup, d'ailleurs.
2: Non mais oui en effet
5: bah, tout le monde
2: il y a des fois tu sais tu es pas obligé non plus de raconter des voilà quand quelqu'un est respecté qui ils sont humains
3: c'est respectable aussi,
2: Moi j'ai une pensée pour Jérôme Alonso parce que ils étaient très proches la dernière fois que j'avais vu Eric ils étaient ensemble c'est
5: 40 ans d'amitié
2: de golf c'est une compétition de golf qui avait lieu à côté des Baux-de-Provence là et c'était j'ai lu son hommage son article et tout et c'est fou ça
3: c'est affreux
2: c'est affreux quoi c'est affreux.
4: Et il faisait du sport et je veux te dire il s'envoyait à la salle il prenait le vélo le vélo dur là de vitesse là
5: une fractionnée de fer
4: il en faisait 40-50 minutes mais il envoyait c'était sec c'était sec
2: et c'était parce que souvent quand les vieux qui sont entraîneurs on oublie mais c'était un super joueur Eric il a joué à Lyon il a joué à l'OM.
5: Demain, l'émission en direct de Marseille,
3: pour
5: on parlera beaucoup de rugby, mais on sera aussi avec le capitaine du stade brestois,
6: Brendan
5: Chardonnay, qui nous écoute.
3: C'est triste, ça, quand même, ce gars-là.
5: C'est une triste histoire.
3: Qu'est-ce que c'est lourd, ce genre de choses, parce que 58 barreaux, en plus plein balai, mais quand le mec il est aimé, c'est catastrophique. Son groupe, il le bade, les gamins, le bade, tu vois. Et ça fait beaucoup de peine. Beaucoup
5: on est avec Jérôme Rotten pour Rotten sans flamme à 18h, oui. Jérôme.
7: Bonsoir à tous. Ouais, difficile de lancer le programme après tout ce que vous venez de dire très bien sur
3: Eric. Tu vois le lancer, t'inquiète pas.
7: On a une grande pensée pour lui et de tout cœur avec sa famille. Il nous manque dans tous les cas déjà à 18h dans Rotten sans flamme. On parlera de Kylian Mbappé. Est-ce que c'est devenu le plus grand joueur de l'histoire des Bleus? Ça sera le thème de Rotten sans flamme. À 18h30, on parlera de Cristiano Ronaldo avec son mauvais match d'hier, accusé de plomber le Portugal. Et puis à 19h, doit-on s'attendre à une saison galère pour l'Olympique de Marseille avec toutes les infos sur le recrutement, sur les finances. Voilà, ça sera un grand Rotten sans flamme aujourd'hui avec Benoît Costil et avec Jean-Michel Larquet.
5: C'est à 18h pile sur RMC, juste après le Kikadi.
3: Allez, reviens tout de suite dans le Super Moscato Show.
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3: Allez, on y revient, Mastic, il est 17h48 dans le Super Moscato Show, top jingle.
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1: Le Kikadi du Super Moscato Show, Pierre-Louis face à Jonathan. Bonjour.
34: Bonjour.
1: Si je dis pas de bêtises, bonjour, il n'y a pas bonjour. Eu de première
3: Pierre-Louis,
1: question.
3: Quel est le montant de la prime de match RMC, Pierre-Louis?
1: Alors, donc, tirage au sort intégral, donc, si je dis pas de bêtises, non?
5: Oui, tout à fait, Pierrot. Donc, je tire au sort intégral.
2: Et pourquoi on n'a pas fait de questions?
5: Parce qu'il y avait le jeu, il y avait la prime.
2: Ah oui.
5: 17h48, 10 minutes, je tire au sort les équipes. Denis Charvet va jouer avec Éric Dimeco. Bravo. Et Pierrot, tu joues avec Vincent.
2: Hier,
1: vous avez battu hier. Franchement, moi, je mérite la boule noire.
2: Pierrot, tu sais, Pierrot, c'est comme Messi. Lui, il fait tac, mais il a pas le droit de prendre en rouge. Non, mais qu'est-ce que vous le rêvez, Pierre Dorian?
1: C'est le privilège des plus grands, ça.
3: On s'est pompé les côtes de pieds, les épaules.
5: La boule noire,
3: c'est le ravi du Super Moscato.
5: couloir s'est troué. Denis Charvet avec Eric et Vincent avec Pierre Dorian.
1: Moi j'adorais ce moment où quand les participants à Motus plongeaient la main dans l'urne et qu'ils prenaient la boule noire, il y avait cette musique. Qu'est-ce que c'était cheap, quoi. C'était une urne en plastoc avec des vieilles boules pour
3: 3 francs 50. Après, je suis sûr qu'ils pillaient le studio et rentraient les bagnoles. C'était un garage. C'était un garage.
1: Il n'y avait rien. C'était le décor des Inconnus.
3: Ah ouais, c'est ça.
1: À l'hôpital Velpo. Pierre-Louis, ton équipe.
34: Denis et Eric.
5: Okay. Denis Eric. Bravo. Il n'a pas tremblé. Il n'a pas hésité.
0: T'as vu comment il. Oui, il a les convictions là.
1: Bravo. Là, normal. Bravo. Là, je dis normal.
5: C'est parti. Ouais. On y va. Kikadi. 8 minutes et 45 secondes et une éventuelle golden à la fin qui remettrait le score à 0-0. Kikadi. Si on m'avait dit que je jouerais un jour à Vannes avec le maillot des Bleus.
0: Le Garec, Nolan.
5: Je ne l'aurais jamais cru. Alors, le Garec.
0: Je l'avais, ça compte pas, Pierrot.
1: Ouais, j'allais le dire.
5: Attends, l'histoire est belle. Il est formé à Vannes et jamais dans sa vie il aurait cru. Bon, déjà, jouer en équipe de France, c'était pas gagné.
3: C'était pas gagné, non.
5: Et jouer un France-Angleterre à Vannes avec le maillot des Bleus.
0: 1-0.
5: C'est demain, Vincent.
0: C'était
5: c'est
0: rapide, là.
5: Alors, c'est France A face à
1: Angleterre. Ouais.
5: Angleterre 15, ils appellent ça. Angleterre 15. C'est des équipes.
0: C'est l'équipe de France.
1: C'est une belle équipe de France.
5: Non.
3: Ça compte pour une sélection.
5: C'est équipe de France, non.
1: C'est une belle équipe de France, malgré tout.
5: Oui, mais c'est pas les 15 de France officielles.
1: Il y a Guillard, par exemple.
5: Non. C'est un match de préparation.
0: C'est pas clair ce que tu dis.
3: C'est quoi? C'est au-dessus des Barbarians ou en dessous?
5: Ça te regarde pas. Je ne peux pas te le dire.
3: D'accord, je te remercie. Ouais.
5: C'est France A face à Angleterre 15, officiellement.
1: D'accord,
5: voilà.
1: Okay, okay.
5: France A.
3: On te croit. Très bien.
5: Vous avez joué en France A, vous?
3: Oh oui, oui. J'ai joué même contre les Russes en France A.
5: T'étais bon?
3: Très bon, le meilleur.
5: BFM TV.
3: D'ailleurs, derrière, j'ai fait 57 sur les
5: Qui a dit? D'ailleurs, c'était la fusée
3: qui était lancée. On va appeler Moscato la loco.
5: Kikadi.
0: Là, je suis prêt.
5: Croyez-moi, moi qui vous parle en connaissance de cause et vous dis que rien n'est perdu pour la France, les mêmes moyens qui nous ont vaincus peuvent faire venir un jour la victoire.
1: Ah, c'est.
3: Qui
1: c'est
3: qui a dit ça?
5: Mais je vais pas te dire qui a dit ça.
0: Ah, de Gaulle,
5: Louis Sarkozy. Quel général de Gaulle?
3: Général de Gaulle! Oui. Je voulais le dire, bordel, mais pourquoi tu veux. C'est pour ça que tu dis. Répète-moi-le, mais pourquoi tu le dis pas?
5: C'est le 18 juin, dis-moi-le,
3: parce que je croyais que
0: tu l'avais dit.
3: J'ai dit ça, c'est le discours.
0: C'est le 18 juin.
3: T'es tout bido, spécialiste du général, toi, t'es tout bido.
5: Je pense que Vincent, il n'aime pas la France en réalité.
3: Non, mais.
1: Finalement, je refuse la boule noire, vous pouvez la remettre
5: après. Ah ouais, Vincent Moscato.
3: Vas-y, mais c'est peu comme l'intelligence de Pierrot. Il y a des légendes. Mais là, c'est la légende de Vincent qui soit disant. C'est le spécialiste du général de Gaulle.
0: Là, c'est grave quand même.
5: Très grave.
0: Je trouve ça.
3: J'étais pas pris. C'est pour ça que j'ai redemandé parce que ça me disait que
1: c'était. En plus, tu l'avais. J'ai vu. C'est grâce à toi que j'ai trouvé.
5: C'est un extrait.
3: Tu sais que Moine 2, il répond Inoxtag, Vincent.
0: Grâce du qui?
3: Olivier Roman t'a envoyé grâce du qui? Michou, comme Moine 2, il répond.
5: C'était un extrait de l'appel du 18 juin général
3: de Gaulle.
5: Il avait ça à la radio, il faisait le même métier que nous.
3: Quelle radio?
5: La BBC.
3: Voilà. Ça compte pas un point, ça.
5: Non, question en un coup. Révisons notre Coupe du Monde.
1: Je l'ai.
5: Et j'ai envie de dire.
3: L'époque avec la BBC, tu vois.
5: Révisons notre kiki. Kylian Mbappé a marqué dans sa vie 14 buts en Coupe du Monde. 14, c'est énorme déjà. Il est à égalité avec quel autre joueur?
3: Gerd Müller,
5: bien joué.
0: Bravo Eric.
1: Bravo Eric. 2 à 1.
3: C'est pas possible, ça fait une réponse, je le savais, moi je l'ai regardé hier.
5: Je l'ai regardé hier.
3: Gerd Müller, le problème, il a démarré trop vite, comme Pierrot.
5: Dans un instant.
1: Voilà.
5: La suite et la fin de ce qu'il a dit, Vincent va-t-il encore faire du mal à la France? C'est tout de suite sur RMC.
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1: La fin du Kikadi, si vous nous rejoignez, reste 4 minutes 20. Le score de 2-1 pour l'équipe Denis et Eric. Le point que nous avons marqué avec Vincent, c'est sur 2 goals. Vincent n'a pas trouvé la réponse.
5: Bouh, nul.
1: Réaction de Jordan sur WhatsApp, tu as un 2-goal-x.
5: Question de coup.
3: Tu peux pas savoir comment ça m'énerve.
5: Ça
3: m'énerve, tu peux pas savoir.
1: Notre top 14.
5: Oui.
2: Je pense que tu connais rien sur 2 goals. Moi, je pense que tu connais rien sur 2 goals.
5: Demain, demi-finale du top 14, nous serons présents à Marseille. Stade Toulousain, Racing 92. Dernier Brennus, lors du dernier Brennus gagné par le Racing 92, champion de France, ce jour-là, qui est le capitaine?
3: Le demi-duel,
1: Chavancy.
5: Bachelot. Éliminé.
3: Nyanga.
5: Éliminé. Eric, t'as donné la réponse.
2: Mais j'ai dit Plisson, moi.
5: Eh bien, éliminé parce qu'il joue au Stade France.
1: Mais oui, Plisson, qu'est-ce que tu racontes?
5: Et non,
1: non, c'est Carter.
5: Non, c'était Dimitri Zarzewski. Au bout d'envoi du match. Dimitri.
1: Un talonneur, bravo.
5: À Barcelone, victoire face à Toulon.
3: Il joue à 14, c'est le petit match.
5: C'est Imhoff
3: qui se fait expulser.
5: C'est Imhoff.
3: C'est l'arrière. C'est l'arrière. Imhoff qui vient à la mêlée. Putain, c'est fou.
1: Et Bernard qui faisait le tour de Barcelone.
5: Bernard, tu avais raté sa finale. Il avait raté sa finale.
1: En coaching, Bernard.
5: Pas très bon.
1: Tu lui diras demain. Tu poseras la question.
3: C'est fou parce que quand t'es un de plus au rugby, il faut laisser le ballon aux autres, c'est épuisant.
1: Eux, ils ont fait l'inverse.
3: Parce que t'as l'impression quand ils jouent tous les ballons, puisque t'es facile à défendre.
1: Excellent comme analyse. Excellent. Bravo, à Bernard, on lui dit tu sais ce que t'aurais dû faire, mais personne ne va te l'expliquer.
5: Ça va t'expliquer.
3: Je vous.
5: Il se moque de toi, là.
3: Non, mais moi, j'ai mon brevet d'état, je vous rappelle. J'étais un des meilleurs entraîneurs.
5: Et si Eric parle de rugby avec Bernard, Bernard, il dira toi, Eric, tu te tais.
1: Allez, vas-y.
5: BFM.
1: Je l'ai.
5: Tu l'as dit. En studio, en ce jour particulier, impossible de ne pas avoir une pensée pour Johnny. Son empreinte est partout dans les chansons, dans les souvenirs.
3: Les 83 hommes.
5: Non.
1: Eddie Mitchell.
5: Non, c'est quelqu'un qui finalement va collaborer au film. Vous savez, il y a un film sur Johnny.
1: Je l'ai vu.
5: Forcément à la voix. Jean-Baptiste Guégan, qui est le sosie vocal de Johnny, il va participer à.
1: Par
3: contre, je comprends pas qu'il n'ait pas pris.
5: Parce qu'il n'est pas comédien, Vincent. Il faut jouer la comédie. C'est pas que des chansons. Il va prêter sa voix déjà.
3: Mais pour jouer comme faisait Johnny, ça suffit justement d'être un peu gauche, tout ça, tu vois.
5: Il faut être comédien.
3: Mais non, mais justement, si tu le passes, c'est encore mieux. Regarde Johnny comment il s'exprimait. T'es pas.
5: Tu imites Johnny, vas-y.
3: Oui. Oh Marie, si tu savais.
5: C'est les gens qui savent pas imiter fort. Égalité, c'est un joli match.
3: Demain, ce sera le grand jour.
5: Demain à 18h15 à Vannes. Demain 18h15 à Vannes. Mais... qui sera le capitaine de l'Angleterre 15?
1: Ford,
5: George Ford. T'es là, papa?
3: T'as là quand même.
1: Ça vous va ou pas?
5: Ford.
3: C'est... on a toujours trois.
2: Ah, mais ça va, t'y a pas de Maté.
5: Ah non,
2: Denis, t'y a pas non plus.
1: Pierre-Louis et Jonathan. Je provoque là.
5: Pierre-Louis et Jonathan.
1: Eric, on mène.
5: Pierre-Louis et Jonathan. Quel joueur de la Côte d'Ivoire est interdit d'entrer au Canada pour le moment?
34: Wai.
5: Qui a dit Wai?
2: Bienvenue.
1: C'est pour
3: Pierre-Louis.
1: C'est pour
3: Pierre-Louis.
1: Voilà, c'est gagné. Allez.
5: Ah, il y a peut-être une golden.
3: Ça chante, dépêche-toi.
1: Eh oui, dépêche-toi.
5: Quand tu chantes,
1: encore une victoire pour papa.
5: Qui a dit?
1: Demande la golden.
5: Je n'ai pas pu voir un seul de mes joueurs et ça a gâché mon expérience de ce moment-là. Coup de gueule hier à la Coupe du Monde de foot. À cause des hymnes, parce qu'il y avait
2: la mouche. Ah, c'est Tourelle, c'est moi.
5: Tourelle, il a dit. C'est Pierrot.
1: Tourelle.
2: Ah, comment? Alors que là, c'est Pierrot, là.
3: Ça, c'est José. Il y a comment, c'est quand même qui l'a dit.
2: Mais les gars, quand même. Vous attendez pas que c'est moi?
5: Thomas Tourelle qui remet en cause le protocole de la FIFA.
2: Non, mais vous attendez pas que c'est moi, là.
1: Il a pas bien entendu ce qu'il a dit. C'est pas très grave, Eric. On a gagné.
2: C'est pas possible. Mais ça fait 50 fois que vous me faites le coup. Attention, vous excusez.
5: Thomas Tourelle, sélectionneur de l'équipe d'Angleterre, qui était scandalisé parce qu'il y avait tellement de photographes devant lui qu'il n'a pas pu voir ses joueurs chanter l'hymne. Il dit c'est pas possible, il faut changer ça.
3: Voilà. Ouais, il n'y a qu'à monter sur un escabeau. Hein.
0: Moi, je pense qu'il n'y a pas la Golden par contre. Hein.
5: 17h59,
1: le score. Le score 4-3 pour l'équipe Denis.
5: Dans 45 secondes, c'est Rotten sans flamme. S'il y a une Golden carotte, c'est 0-0 balle de match. Fred,
1: vu comment je chante,
5: répète-moi Fred.
0: Non, c'est gagné.
1: C'est gagné.
5: La Golden carotte n'est pas là.
0: Et voilà.
1: Victoire de Pierre-Louis. Bravo Pierre-Louis.
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1: Demain, nous serons en direct de Marseille au Village Rugby. Vous pouvez venir assister à l'émission, bien entendu. Et rendez-vous donc à 15h demain à Marseille.
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0: Et on est en direct du Flora, dans le 9e arrondissement, sur les grands boulevards de Paris. Oh là là, c'est magnifique, il fait beau, il fait chaud, il y a du monde en terrasse, c'est fantastique, on est en public, on partage ça, et puis il y a un plateau bien garni, comme tous les jours dans Rotten sans flamme, avec beaucoup d'actu, et l'actu et les thèmes de l'émission concoctés, comme tous les jours, par Benoît Boutron. Salut Benoît.
1: Salut Jérôme, salut à tous.
0: Et ça va faire parler tes thèmes.
1: Ah ouais, oui, alors là, encore un grand programme dans Rotten sans flamme, on a hâte de vous proposer les débats du jour.
0: Ah, on a hâte, et ben, dans un instant, tu vas nous les proposer, on est avec Benoît Costil. Salut Benoît.
2: C'est Jérôme, c'est Benoît.
1: Salut Benoît.
2: Ça va. Ouais. Tiens, heureusement que j'ai Benoît Boutron jusqu'ici.
1: Je l'ai fait monter derrière son scooter. Il a découvert la conduite parisienne.
2: Non, mais c'est ça, la police et tout. Ça se met dans la roue de la police. C'est puissant quand même.
0: Non, mais il découvre qu'à Paris. Il découvre qu'à Paris, il y a du monde. Mais pas à Carnac, là.
2: Tu es beaucoup en France, là. T'es tombé amoureux.
0: Ah oui, c'est vrai. Je les embrasse, mes amis du Cavoc à Carnac. En tout cas, je vous embrasse, les Bretons. Et j'embrasse aussi Jean-Michel Larquet, qui est là, notre dinosaure. Salut, Jean-Mi.
3: Notre légende. Il est là, Jean-Michel.
1: Il appuie même plus.
4: Non, je suis en vacances et j'ai même pas appuyé sur le bouton. Voilà.
1: Ah oui,
4: bonsoir tout le monde. Bonsoir.
1: Salut Jean-Michel.
0: Ah, Jean-Mi.
4: Bonsoir. Bonsoir les amis.
1: On embrasse la Corse qui nous écoute.
0: Jean-Mi, c'est tout droit la France. Hein.
1: T'as vu
0: oh, qu'est-ce qu'on leur a mis aux Sénégalais.
1: Ah ouais.
4: À nos cousins, comment ils disaient Thierry ? Les cousins de Gossaillou.
0: Ouais, c'est ça.
4: Attends. On leur a mis, mais on a tremblé quand même. Hein, la première période, on était quand même. Hein,
0: on a fait exprès pour souler.
4: Ah d'accord, ouais, bien sûr.
0: J'ai regardé le match avec Soulé Diawara, il y croyait à la mi-temps, il me dit ah c'est bon, on va le faire.
1: Exactement.
0: Bon après il était sous la table, on l'entendait plus.
1: Et vous nous connaissez, on a eu de la retenue quand il a fallu le chambrer, évidemment. On a été classe et on n'a pas chambré Soulé après le match.
0: Pas du tout. Et puis quand il va revenir, on va pas le chambrer du tout.
1: Non, pas du tout.
2: Soulé, il a célébré le but d'un jour du PSG.
1: Évidemment.
0: Soulé, depuis qu'il a 2 étoiles sur le maillot, ça y est.
1: La Coupe du Monde se poursuit. Sur RMC, dans Rotten sans flamme, on est en direct de la brasserie Flora, en plein cœur de Paris, dans le 9e arrondissement, sur les grands boulevards. Et la Coupe du Monde se poursuit parce que c'est le début de la 2e journée et le match entre la République tchèque et l'Afrique du Sud vient de démarrer. Salut Corentin Roland.
5: Salut Benoît, salut Jérôme, bonjour à tous. Ouais, match des revanchards puisque les deux équipes ont perdu leur premier match. L'Afrique du Sud, on s'en souvient, avait perdu ses nerfs face au Mexique. Deux expulsés, la Tchéquie avait été battue par la Corée du Sud 0-0. Après 3 minutes de jeu, il y a eu une première occasion de la tête pour Patrick Schick. Et à noter que les deux sélectionneurs ont changé leur plan. Hugo Broos, le sélectionneur de l'Afrique du Sud, a changé de système. Il est passé à 4 derrière. Miroslav Kubek, lui, a modifié 5 joueurs tchèques par rapport au 11 du premier match. Avantage à la Tchéquie dans ce début de partie. 3 minutes de jeu, 0-0.
1: Merci Corentin, 0-0. Le programme de Rotten sans flamme ce soir, on fera le bilan de cette première semaine de compétition à 19h30. Êtes-vous séduit par cette Coupe du Monde? On parlera des Anglais. Est-ce que vous êtes bluffé par les Anglais à 18h45? Le procès de Cristiano Ronaldo à 18h30. Ronaldo accusé de plomber le Portugal. Et puis à 19h, un peu de Ligue 1 parce que c'est l'actu du foot en France. Doit-on forcément s'attendre à une saison galère pour l'Olympique de Marseille? 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
1: Bah, on n'y était pas encore, mais pas loin, tout à fait. 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
1: 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Messieurs, je vous emmène directement à New York parce qu'il y a un événement aujourd'hui au plein cœur de la grande ville de New York, à Manhattan. On va retrouver Nicolas Jamin parce que ce ne sont pas les fans de foot, mais les fans de basket qui célèbrent un titre. Les fans des Knicks qui célèbrent le titre NBA. Salut Nico.
6: Salut Benoît, salut Jérôme, salut à tous.
0: Salut Nico.
1: Alors c'est la folie Nico, la parade des Knicks, premier titre depuis 73.
6: Ouais, exactement, 53 ans d'attente et la folie après la victoire à San Antonio. Les fans des Knicks, New York Knicks, ont pu enfin fêter ça avec leurs joueurs. Bus impérial qui partait de le sud de Manhattan, alors pour remonter jusqu'à la mairie de New York. Il y avait des millions, mais j'exagère pas, de fans dans les rues. C'est hyper dur d'accéder, notamment à Broadway, là où le bus impérial passait. C'est dur à estimer pour l'instant, mais ils attendent entre 1,5 million et 5 millions de fans. Il y avait une attente tellement longue que tout le monde voulait être là. Plein d'Américains de New York qui ont posé leur journée, ce qui est assez rare pour assister à ça. Il y a des maillots bleus partout. Ils sont montés sur les échafaudages. C'était un peu dangereux parfois, mais ils ont chanté et c'est pas terminé. La journée va continuer ici à New York. C'est impressionnant. Désolé Jérôme, mais c'est vraiment 100 fois plus impressionnant que le PSG. Hein, et sa parade Champ de Mars.
1: Ça va pas, hein.
6: Mais oui, ouais. C'est le cas, gars. Après, oui. Là, il y a 53 ans d'attente. C'est pas la même.
1: Mais oui, voilà.
0: Ah non, c'est pareil.
6: Ils ont rappelé la franchise.
0: Après, le basket aux États-Unis, on connaît. Bon. C'est pas le basket en France, c'est qu'il y a un sport mineur.
6: Bah oui. Donc,
1: Allez, merci, Nico.
6: Tiens, écoutez, les gars, on a fait des réactions.
3: Mon Dieu, pour moi, c'est l'histoire d'un outsider qui continue de croire et finit par gagner. Quand on se moquait de moi parce que j'étais fan des Knicks, je suis restée fidèle et je n'ai jamais abandonné. Aujourd'hui, ce jour est arrivé. Même dans la défaite, j'ai toujours cru que la victoire viendrait un jour. C'est exactement ce qu'ils ont fait cette année.
7: Tout, mec, c'est une histoire à New York, quelque chose qui appartient à New York. J'ai 42 ans aujourd'hui et j'attends ce moment depuis toujours, toute ma vie. J'ai espéré voir ça arriver. Mais aujourd'hui, on y est enfin, c'est réel.
6: Voilà, il y a un vrai parallèle avec le Paris Saint-Germain, en fait. Hein, c'est exactement ça, l'attente. Voilà, les gars.
1: Merci Nico, à tout à l'heure. Tu seras à l'antenne d'RMC. Bonne soirée à toi, la fête des Knicks dans les rues de Manhattan.
0: Bien meilleur quand tu parles de basket, Nico.
1: Et bravo. Retour à la Coupe du Monde parce qu'un but a été marqué entre la République tchèque et l'Afrique du Sud, Corentin Roland.
8: Oui, 7ème minute de jeu et la Tchéquie a lancé idéalement sa rencontre. Elle mène désormais 1-0 sur un des choix de Kubek, je vous en ai parlé. Il a fait 5 changements dans son 11 de départ par rapport au premier match raté contre la Corée du Sud. Et l'un de ces changements, c'est Mihal Sadilek. Il était dans la surface de réparation. Il est venu tromper entre les jambes le gardien sud-africain. Décidément, les entames de match sont pénibles pour l'Afrique du Sud, qui est donc menée 1-0 au Mercedes-Benz Stadium d'Atlanta après 7 minutes de jeu. 1-0 donc pour la Tchéquie.
1: Merci Corentin. Allez, tout de suite, on y va sur l'équipe de France parce qu'on se pose cette question. Mbappé, Platini, Zidane, Roten, qui est la plus grande légende de l'équipe de France ?
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0: On veut des légendes.
1: Alors c'était une question de jour. Kylian Mbappé est devenu à 27 ans le meilleur buteur de l'histoire de l'équipe de France. 58 buts marqués en 99 sélections, 14 buts inscrits en 15 matchs de Coupe du Monde. On rappelle qu'il est déjà meilleur passeur de l'histoire des Bleus. Valentin Jamin est à Boston, au plus près de l'équipe de France. Salut Valentin.
23: Salut les amis, bonjour à tous.
1: Tu nous as compilé les stats hallucinantes de Mbappé et le comparatif avec les autres légendes, Platini et Zidane notamment.
23: C'est ça, Kylian Mbappé, bon, tu l'as dit hein, déjà, donc il est déjà recordman du nombre de buts marqués en équipe de France avec moins de 100 sélections. 58 buts, il a d'autres records à l'appel. C'est le meilleur buteur français en Coupe du Monde, il en est donc à 14. Meilleur buteur dans les finales de Coupe du Monde, champion du monde, il a fini plusieurs fois meilleur buteur de Ligue 1, de Ligue des Champions, de Liga, Kylian Mbappé qui marque énormément. 20 trophées collectifs pour lui, malgré toutes les critiques, toutes les réserves que l'on connaît. Et sur cette Coupe du Monde, c'est un capitaine des Bleus qui emmène vraiment son équipe et qui est leader. Le plus titré en sélection reste quand même Zinedine Zidane, champion du monde avec ce doublé en finale en 98 et champion d'Europe également 2 ans plus tard. Alors, il a moins marqué, 31 buts en 108 sélections, mais il a le symbole fort, celui d'être le héros français de 98. 2018. Il a aussi une Ligue des Champions à son palmarès, un Ballon d'Or, une technique exceptionnelle bien sûr, mais moins de trophées collectifs dans la globalité que Kylian Mbappé. Et puis pour parler de Michel Platini, il a été l'homme du premier grand trophée en bleu, l'Euro 84, une Ligue des Champions aussi au palmarès, trois Ballons d'Or, même si à l'époque les règles étaient différentes et pas mondiales. L'élégance de Platini, 41 buts lui, 72 sélections, star à la Juve, à Saint-Etienne. Il a aussi un palmarès moins étoffé que Kylian Mbappé, mais il a été l'incarnation de ce titre en 1984. Et puis enfin Jérôme Roten, un but en 13 sélections.
1: Alors,
23: il a
1: Jérôme
23: été pendant
1: Roten...
23: presque 20 ans quand même le dernier à marquer un coup franc en compétition officielle, et 8 trophées voilà. collectifs dans la carrière de Jérôme Roten.
15: C'est vrai, et ça, il n'est pas prêt d'en mettre un coup franc.
1: Merci Valentin, c'est la une de Roten sans flamme. Mbappé,
2: c'est quoi le jeu? Le jeu, c'était de chercher l'intrus là, ou c'est quoi? Ou c'est...
15: Non, quel intrus?
1: Bah oui, l'intrus,
15: pourquoi
1: c'est
15: t'es jaloux?
1: L'intrus, c'est Platoche.
15: Parce que... Tout ça, mais je te sélection par rapport
2: pourquoi
15: à moi.
2: Pourquoi tu te sens visé? Pourquoi tu te sens visé tout de suite?
15: Mais on aurait pu te mettre, on aurait pu te mettre dedans, Jean-Michel. Et quand je vais parler des légendes, je vais te mettre dedans.
1: Ah, merci. Voilà. Merci.
2: Non, Jérôme. Mais tu me.
15: Non, mais si, je vais te mettre.
2: Moi,
15: je vais
2: te mettre. Revis mon cachet, laissons-le.
15: Oh, bah, t'es vachement caché depuis 60 ans, ouais, t'as raison.
1: Est-ce que Mbappé est devenu le plus grand joueur de l'histoire des Bleus? Venez participer avec nous au 32-16, Jérôme.
15: Alors, écoute, le plus grand joueur de l'histoire de l'équipe de France, si on voit tout ce que ça représente, il n'y a pas que les stats dans le plus grand joueur de l'histoire de l'équipe de France, c'est-à-dire que le talent, tout ce que le charisme, tout ce que les joueurs ont pu apporter à l'équipe de France en gagnant aussi des titres importants, je te dis que non. Pour moi, c'est pas le plus grand joueur de l'histoire de l'équipe de France, mais ce n'est que mon avis.
1: Ouais.
15: Attention, je respecte les avis et certains qui diront ben non, ben Mbappé est meilleur buteur, meilleur passeur de l'histoire de l'équipe de France. Donc automatiquement, c'est lui. Moi, je vais te dire là pourquoi je mets le pied sur le frein quand on parle juste des stats qui sont hallucinantes de Kylian, et il y a rien à dire là-dessus.
1: Meilleur buteur de l'histoire des finales de Coupe du Monde.
15: Il y a rien à dire. Là, c'est incroyable. Par contre, là où Duga, je suis souvent d'accord avec lui sur le foot de nation. Pour moi, le foot de nation, alors comparer les générations, le football a évolué. Mais pour moi, le foot de nation aujourd'hui, il a rétrogradé.
1: Régressé.
15: Pour moi, c'est moins fort qu'à une certaine époque. Déjà, pourquoi? Parce que sur les grandes compétitions, et on le voit, t'ouvre à des équipes qui ont pour moi pas le niveau de ces phases finales. Mmh. On le voit là sur la Coupe du Monde, on l'a vu sur l'Euro aussi. Donc, automatiquement, quand tu ouvres à ce genre de nation, bah, ça baisse un petit peu le niveau moyen, ça c'est clair et net. Et quand l'équipe de France, et encore une fois, je minimise pas les stats de Kylian, mais quand l'équipe de France joue sur des phases finales des équipes qui sont mauvaises, forcément, il y a plus de situations pour les attaquants de marquer des buts ou de donner des passes décisives, ce qui est le cas de Kylian. Et en plus, par rapport à une autre époque, il y a beaucoup plus de matchs aujourd'hui. La preuve, c'est que t'as des mecs à 25 ans, ils ont déjà 80, 100 sélections. T'imagines, dans certains pays, même en France, ça arrive.
1: Ouais.
15: Kylian, il a 28 ans, il va arriver à 100 sélections.
1: Ouais.
15: Donc oui, ce qui aurait jamais pu arriver à Michel Platini, tu vois, avec la longévité de Michel. Comment vous pouvez me dire que Michel Platini est inférieur à Kylian Mbappé? Juste parce que les stats parlent pour Kylian. En termes de qualité déjà de joueur, l'ensemble de joueurs, le joueur de football, pour moi, mais encore une fois, c'est personnel. Mmh. Mais ce que doit être un joueur de football de très haut niveau, c'est exactement ce qu'avait Michel Platini. C'est pour ça que j'ai grandi et j'ai été bercé avec Michel Platini. C'est-à-dire le contrôle de balle, la frappe de balle, la vision du jeu, la finition, l'efficacité, la donner ou finir. Il avait tout, ce mec. C'est pas que moi qui le dis. Et moi, j'étais gamin. J'ai été bercé avec lui. Et après, j'ai eu la chance. J'ai eu la chance. Alors vous savez l'amour que je lui porte dans la vie privée à Zinedine Zidane, mais peu importe. Mais en tant que joueur de foot, j'ai eu la chance, c'est une chance de jouer avec un mec comme ça, de voir au quotidien sur les préparations de match. Et j'aurais aimé en faire encore plus, mais bon, j'en ai fait déjà quelques jours et quelques semaines avec lui sur les entraînements et sur les matchs. Mais c'était un régal de voir ce mec-là, tout ce qui dégageait, la facilité qu'il avait à faire des gestes qui représentent pour moi le footballeur. De très haut niveau, avec une efficacité monstrueuse, jamais de déchets. Et pourtant, quand tu regardes les stats de Zizou,
0: il a mis moins de buts que
1: pas le même poste.
0: Que Kylian Mbappé. Et oui, mais il a donné moins de passes décisives que Kylian Mbappé.
1: C'est vrai.
0: Mais et donc et c'est pour ça que je regardais que les stats. Moi, j'ai pas envie de voir ça comme ça. Et c'est pour ça que je te dis que pour moi, il n'arrivera jamais. Et regarde, et je finis là-dessus. Regarde Thierry Henry. Ouais. Est-ce que Thierry Henry j'ai grandi avec lui. En jeune, on a joué ensemble. On a été formés ensemble. Après, on s'est retrouvés au plus haut niveau, en équipe de France. Franchement, mais Thierry, mais vous rendez pas compte, c'était un génie, Thierry. Et est-ce que aujourd'hui, je suis capable de dire que Kylian Mbappé est supérieur à Thierry Henry parce qu'il a mis plus de buts, plus de passes décisives? Mais moi, je vais te dire que non. Je trouve que Thierry, pour moi, dégageait plus de pas de QI foot parce que Kylian et tout ça, mais de sensibilité avec le ballon, il pouvait s'adapter.
1: Sauf que Thierry a pas marqué dans les finales.
0: Oui, mais d'accord, mais bon, il a pas marqué, Thierry n'est pas inférieur à Kylian Mbappé.
1: Jean-Michel. Alors,
0: forcément pas de Zinedine Zidane, Michel Platini. Non,
1: est-ce que Mbappé est le plus grand joueur de l'histoire des Bleus?
2: D'abord, c'est une question impossible à répondre. Mais personne ne peut te répondre parce que c'est l'avis de chacun.
0: Tu peux donner ton avis.
2: Donner mon avis, oui. Mais répondre avec certitude en disant oui, t'as 20 sur 20 parce que c'est la vérité, avec un grand V, personne ne peut le faire parce qu'il y a des sensibilités. Et je rejoins parfois Jérôme sur les sensibilités de footballeurs. D'un Platini qui ne pouvait pas jouer autant de matchs que Zizou et encore moins que Mbappé parce que Mbappé va faire exploser tous les statistiques. Donc si tu t'en tiens aux seules statistiques, au nombre de sélections et au nombre de buts, il y a des ratios à faire. Il y a effectivement, comment veux-tu comparer honnêtement, comment veux-tu comparer un championnat d'Europe par exemple, je ne sais plus combien ils doivent être maintenant,
0: 24,
2: avec un championnat d'Europe où il y avait 8 équipes. C'est pas possible. Huit nations, une phase finale, c'est pas possible. Une Coupe du Monde où il y avait 24 équipes, où il y en a maintenant 48, c'est pas possible. Donc, on va dire que le podium, et moi honnêtement, les qualités des uns et des autres, le joueur idéal, c'est la vision de jeu. On va résumer, la vision de jeu d'un Platini. C'est la qualité technique d'un Zidane et c'est l'opportunité ou l'opportunisme d'un Mbappé. Avec ça, tu as le meilleur joueur du monde. Et tu as le meilleur joueur du monde.
1: Il faut trancher, Jean-Michel. Mouille-toi, là. Allez.
2: Ben non,
0: il a répondu déjà. Il a répondu.
2: Je réponds. Si tu veux, pour moi, celui qui m'a, lors d'un commentaire de match, celui qui m'a. Comment vous dites ébloui celui qui m'a véritablement scotché.
0: Ouais, non mais parle pas de moi, ça.
2: C'est Zidane.
0: Je crois que
2: non mais c'est Zidane.
1: C'est Zidane, effectivement. Au Brésil, 2006 à Francfort, bien sûr.
0: Voilà, c'était moi qui.
2: Mais quand on parle de statistiques, finir en jouant numéro 10, finir deux ou trois fois, plutôt deux que trois d'ailleurs, je crois, meilleur capocannoniere du championnat italien, du temps de Platini.
1: On parle de l'équipe de France, je précise.
0: Ben oui, mais bon, tu peux pas.
1: Ah non, on décorrèle les choses, c'est important, c'est l'histoire de l'équipe de France.
2: Ben je vais te dire,
0: Mais t'en fous pas,
2: celui qui a le mérite.
0: Et Giroud, c'est une légende alors, Giroud, parce que c'était le meilleur buteur de.
1: Bah, c'est tout l'objet du débat. La différence entre Giroud et Mbappé, c'est que Mbappé a marqué dans les grands matchs, les grandes affiches. C'est le meilleur buteur de l'histoire des finales de Coupe du Monde. Est-ce que vous vous rendez compte de ce que c'est comme performance? C'est monstrueux. Ben, vas-y.
3: Moi, je suis de la génération.
2: C'est des statistiques.
3: C'est un problème générationnel aussi. Moi, je suis de la génération Zidane. Moi, c'est cette génération 98 qui m'a fait vibrer. Je pourrais pas parler de la génération Michel Platini. J'ai pas assez connu. J'ai vu des choses, bien évidemment, mais c'est pas ma génération. Ma génération, ça a été plus en tant que gamin, oui, la génération Zidane.
1: Bien sûr.
3: Et après, j'étais dans la génération un peu Mbappé, etc. Il est con. C'est pas possible. Donc, du coup, moi, je mettrais Zidane maintenant et Kylian Mbappé demain s'il prend la deuxième étoile. La question, il y a même plus. Il y a même
1: c'est
3: plus
1: pour
3: débat.
1: Ça qu'on fait le débat maintenant.
3: Il
1: n'y
3: a même plus débat. Mais il a un problème aussi. Il ne l'a pas encore, effectivement. Mais il a un problème, c'est au niveau de sa cote en termes de sympathie auprès des gens aussi.
2: que Zidane. Ça compte aussi, Ben. Tu as raison, ça compte aussi.
4: Zidane, il fait. C'est du 100%.
2: C'est l'unanimité.
4: Exactement. Il est.
2: À part chez
4: Zidane,
2: moi,
4: mais... Zidane Kylian Mbappé ouais. divise encore. Il n'a pas, par exemple, cette cote de sympathie que peut avoir Antoine Griezmann.
2: Oui.
4: Et mais... Antoine Griezmann,
15: ah oui, tiens, un... Griezmann aussi, on n'en parle pas de Griezmann.
2: Oui, mais...
15: Ah mais non, mais c'est non, pas important. T'as raison.
4: Pour moi, ça compte aussi. Donc aujourd'hui, moi, ma réponse, c'est Zinedine Zidane, plus que Kylian Mbappé. Maintenant, il n'y aura pas de débat si Kylian Mbappé soulève à cette deuxième
2: équipe. Je ne suis pas sûr que l'argument
5: popularité
4: de sympathie.
5: Benoît,
2: je sais pas, parce que quand t'es en activité, c'est différent. Oui, vas-y, vas-y.
5: Benoît, t'es quand même quelqu'un d'exceptionnel. C'est que tu demandes à ce que tu demandes à ce qu'on prenne une décision, qu'on te donne un avis. Ben est clair et net en te disant pour moi c'est Zidane et tu lui dis non. C'est quand même fort. C'est
15: quand même parce fort. Parce que hein. Benoît, non mais parce que Jean-Michel, pour te dire, quand on a travaillé sur l'émission, c'est-à-dire à 7h du matin ce matin.
2: 6h15,
15: voilà. Juste avant, ouais, c'était un peu, ouais. un peu plus tôt.
2: C'était avant notre réveil musculaire, Jérôme.
15: Exactement. Il n'y a pas eu trop de réveil musculaire aujourd'hui. Mais
5: il n'y a surtout pas beaucoup de muscles. Vas-y.
15: Jean-Michel, il était persuadé qu'on allait tous dire oui, c'est ce qu'il pense. Kylian Mbappé le plus grand.
2: Non.
15: Ça, c'est... Mais si, tu me l'as dit.
2: Non, je t'ai persuadé que c'était un bon débat. Parce que justement,
15: et j'ai voulu garder dans ce débat. Et j'ai voulu garder mon avis. Ça, la, parce que sinon, t'aurais essayé de me retourner le cerveau. Alors que tu vas pas me le retourner. Moi, c'est juste une sensibilité déjà sur le foot. Mais je comprends, encore une fois, on est dans une génération. Et Jean-Michel, il le sait. Parce qu'il en a vu des générations passées.
2: Ouais.
15: Mais on est dans une génération qui est très axé sur les stats, les datas, les stats. Donc quand tu marques beaucoup de buts, t'es une légende. Quand tu donnes des passes décisives beaucoup, t'es une légende. Mais forcément que les attaquants, quels que soient les attaquants, ils vont avoir des stats qui vont tourner. Sinon, ils feraient pas partie des meilleurs joueurs du monde
4: quand tu vois
15: ou des meilleurs attaquants du monde.
4: Dribbles, rouler,
2: d'accord,
4: les
2: passes, bien sûr.
4: On a... Ce charisme sur le terrain aussi, c'était énorme.
2: Évidemment, mais là où je reprenais Ben, Jean-Michel, et là où j'étais pas d'accord avec lui, c'est sur l'argument popularité.
15: Mais ça. Aussi,
2: image, non, mais ce que je veux vous dire, c'est que l'image des joueurs, elle s'arrange toujours quand ils arrêtent leur carrière. Mais, parce qu'au final, tu vas retenir
15: non,
2: les buts qu'il a marqués en finale de
15: Coupe du Monde. Parce que là où tu te trompes, c'est que Kylian Mbappé, et on avait le débat hier. Je ne sais pas ce que Jean-Michel il en pense, mais t'as donné plus ou moins ta réponse quand Benoît a parlé de ça. Mais regarde Olivier Truchot hier ce qu'il disait.
2: Oui.
15: Il disait, et pour moi, il dit une énorme bêtise. Oui, si il continue à marquer des buts, de toute façon, tout ce que l'image de Kylian Mbappé qui divise beaucoup plus aujourd'hui qu'il rassemble, on l'oubliera.
2: Mais c'est pas ce que je dis moi. C'est pas ce que je dis moi.
15: Et ben,
2: on dit juste que quand les joueurs s'arrêtent, on retient que le positif.
15: Mais pas du tout.
2: Bah, tu veux que je te donne un exemple ?
15: Pas eux.
2: Et ben, je te donne un exemple révélateur.
15: Pas eux.
2: Exemple Thierry Henry. Mais souviens-toi, Thierry Henry, toutes les critiques qu'il y a eu sur Thierry Henry quand il était joueur et l'image dont il bénéficie aujourd'hui.
15: C'est pas vrai parce qu'en France, Thierry. Alors écoutez,
2: mais
15: en France,
2: Henri en France, tout le monde l'adore aujourd'hui.
5: Non,
15: Thierry n'a pas la même image qu'aux États-Unis ou qu'en Angleterre, ça c'est sûr. Et c'est pas normal. C'est pas normal. Ouais. Regarde, tu me parles d'image. Tu crois que c'est normal que Thierry, il ait été entraîneur adjoint de la Belgique? Que
2: ça revient
15: à l'image.
2: Oui, mais
15: parce que
2: s'il a France Olympique,
15: s'il a une image, s'il a une image,
4: qu'il a remonté un peu.
2: Bah, bien sûr.
15: Oui,
2: bien sûr.
15: Mais sauf
4: mais
15: que
4: il a fallu du temps
15: sûr,
4: quand même.
15: Oui, mais depuis, il se passe quoi?
4: Bah rien.
15: Et ben voilà. Pourtant, il a fait des bonnes choses. On est d'accord.
2: Sauf que dans l'image des Français,
15: l'image du
5: c'est pas vrai. C'est pas vrai, Benoît. Parce que non, parce que beaucoup de Français de Thierry, je n'en veux pas. Et j'ai eu des rapports avec Thierry Henry lorsqu'il était à l'équipe de France Olympique. Et ça s'est très bien passé, merveilleusement passé. Il y a beaucoup de gens qui, en France, n'ont pas digéré la main contre l'Irlande.
15: Mais
2: oui, besoin de la qualité.
15: Et t'imagines, là, on parle d'une main qui nous a qualifiés.
2: C'est vrai.
15: Alors imagine Kylian avec tous les dossiers qu'il a aujourd'hui sur le dos.
2: Alors.
15: Mais c'est sûr que les gens, ils ne vont pas oublier, Benoît. C'est pas possible.
2: 18h24, merci à Valentin Zaman qui est avec nous.
15: Ça, c'est important, mais lui, il ne s'en rend pas compte, par contre. Lui, il est comme toi.
5: Mais il est hors sol, Benoît. Mais il est hors sol.
15: Je pense qu'il est sur la même planète que Kylian Mbappé. Je ne sais pas pourquoi. Comment t'y arriver là-dedans?
2: J'aimerais bien. C'est la pause fraîcheur sur le match en cours, la deuxième journée de la Coupe du Monde qui a démarré. République Tchèque, Afrique du Sud, Corentin Roland.
6: 1-0 pour la Tchéquie face à l'Afrique du Sud au Mercedes-Benz Stadium d'Atlanta. Les Tchèques ont mis la pression d'entrée sur les Sud-Africains. Récompense dès la 6e minute sur un centre venu de la droite. Un décalage dans la surface. Sadilek a conclu entre les jambes de Ronwell Williams. Score logique parce que les Tchèques dominent globalement cette première moitié de première période. 1-0 donc pour la Tchéquie.
1: Non, Michel, ils nous font douter ces tchèques. 1-0, donc pour annuler les tchèques. Ouais. À la fin du sud.
15: Ils nous font douter.
1: Allez, on a peur de rien dans Rotten sans flamme dans un instant. On va ouvrir le procès de Cristiano Ronaldo, accusé de plomber le Portugal. A tout de suite sur RMC.
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0: pour aller vivre, grâce à Xavier Grimaud, l'euphorie des supporters congolais. Le premier point pris en Coupe du Monde pour la RDC, pour sa deuxième participation, c'était le Zaïre en 1974. Xavier qui est avec nous, salut Xavier.
1: Salut Benoît, salut, salut Xavier. Tout le monde,
2: salut, salut.
1: Salut Jérôme.
0: T'as commenté le match hier, c'était fou, et tu peux nous parler de cette fierté congolaise aujourd'hui d'avoir pris ce premier point en Coupe du Monde.
1: Ah oui, totalement. Alors surtout que le stade de Houston, il était à les 70% rempli de Portugais, très certainement. Mais les Congolais ont fait un match formidable. Il y a une grosse communauté congolaise au Texas et notamment à Houston. Et puis il y a eu ce but, tu l'as dit, but historique de Yohann Wissa de la tête. Historique parce que c'est la deuxième Coupe du Monde du Congo. Le pays s'appelait encore le Zaïre en 74 quand ils ont fait leur première Coupe du Monde. Ils avaient pris 3 défaites, 0 but marqué. Bah, écoutez un peu au pays, 120 millions de Congolais qui ont regardé le match, écoutez ce que ça a donné quand Yohann Wissa a mis sa tête décroisée. Explosion évidemment de joie dans toute la ville. Il y a beaucoup de supporters congolais qui auraient voulu venir aux États-Unis, mais avec l'épidémie d'Ebola, il y avait une quarantaine à respecter. Donc en fait, il y a vraiment que la diaspora qui était présente au stade. Et dans les coursives du stade, on fêtait ce match nul face au Portugal comme une victoire.
3: Ce qui est incroyable, jouer avec un joueur comme Cristiano Ronaldo sur le terrain, c'était incroyable, mais on a quand même marqué un but, donc on est très content.
4: Ton destin, c'est ton destin. Congo, Congo, Congo.
5: Le Congo est maintenant champion du monde parce que nous avons tenu à l'échec Cristiano, le meilleur joueur du monde. C'était Cristiano bien. Au terrain pendant 90 minutes, il est tenu en échec devant un Chancel Mbemba. Vive le léopard!
1: Voilà, Chancel Mbemba, ballon d'or. Bon, on a perdu un peu de lucidité, mais bon, on comprend le bonheur des Congolais. C'est vrai qu'ils n'ont pas eu beaucoup à forcer. On n'a pas beaucoup vu Ronaldo. En tout cas, ça, vous allez en parler.
0: Exactement. Alors. Et on va parler dans un instant. Le direct, et c'est sur Tchéquie, Afrique du Sud, avec toi, Corentin Roland.
6: On a passé la demi-heure de jeu, 34e minute, toujours 1-0, grâce à ce but inscrit très tôt par Sadilek à la 6e minute, 1-0 pour la Tchéquie. Avantage précieux parce que le match s'enlise dans un rythme un peu lénifiant. Les Bafana doivent réagir, mais c'est difficile. À noter qu'elles ont déjà perdu leur premier match. Et donc, eh bien, là, il y avait une faute, hein, un carton adressé. Ils essaient de mettre beaucoup d'agressivité. Attention, parce qu'ils en avaient mis beaucoup, les Bafana lors du premier match. Ils avaient concédé 2 exclusions. Mais voilà, toujours 1-0 à la 35e minute de jeu pour la Tchéquie.
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0: Les critiques de Thierry Henry envers Cristiano Ronaldo hier sur la chaîne américaine Fox, cette triste prestation de la légende CR7 contre la République démocratique du Congo, un partout. Les stats de Ronaldo, 25 ballons touchés, 0 tir cadré, 0 dribble, 0 faute subie, 2 duels, 1 perdu en 90 minutes. Il a 41 ans, c'était sa 229e sélection. Il reste sur 10 matchs et 33 tirs sans marquer en grande compétition. Et pourtant, il conserve la confiance aveugle de son sélectionneur Roberto Martinez. On l'a appris d'ailleurs la nuit dernière, Roberto Martinez devrait devenir son entraîneur en club à Al Nassr en Arabie Saoudite. Ouais. Et on rappelle le calendrier du Portugal, ce sera face à l'Ouzbékistan mardi et la Colombie le 28. On va ouvrir le procès de Ronaldo, accusé de plomber le Portugal. Un procureur, c'est pas Jérôme, c'est Jean-Michel le procureur.
2: Oui, c'est moi.
0: Non, c'est Jérôme, c'est toi Jean-Michel.
11: Et
0: c'est
11: Jean-Michel
0: toi, Jérôme.
11: Aussi.
0: Eh oui, Jérôme est procureur, tout comme toi Jean-Michel. Hein. Non, Jean-Michel est avocat. Avocat de Cristiano.
2: Avocat, oui, j'ai avocat.
0: Et toi, Ben, tu es procureur aussi. Alors que c'est l'idole de Ben Costil, mais tu vas attaquer ton joueur préféré.
2: Mais
0: c'est lui qui rendra le verdict.
2: Ils retournent leur veste, les jeunes, maintenant.
0: C'est Rodolphe, qui est 32-16. Salut, Rodolphe.
12: Salut tout le monde. Bonsoir, Jean-Michel Larquet.
0: Ah, magnifique, sois le bienvenu. J'espère que tu seras objectif dans ton
11: verdict.
0: Je reprécise les rôles, deux procureurs, Jérôme et Benoît, et un avocat,
11: là,
0: Jean-Michel Larquet.
11: T'es complètement perdu, t'es cramé, toi.
0: Vas-y, Jay, vas-y, tu veux attaquer Cristiano Ronaldo.
11: On n'est pas vendredi, là. Hein,
0: ouais, c'est ça, exactement.
11: Et encore une émission demain, je ne vais pas la faire tout seul, hein, comme depuis le début de semaine. Bon, non, mais oui, moi, j'ai envie de l'attaquer. Alors, moi, je l'ai toujours protégé, Cristiano Ronaldo.

0: ah, déjà parce que ce joueur là c'est hallucinant ce qu'il réalise à l'âge qu'il a, de vouloir toujours battre au des fait, records comme fait. Ça et de garder une conscience professionnelle hors du commun. Donc c'est fantastique. Une fois que t'as dit ça, moi j'avais vraiment envie de voir ce que ça allait donner sur cette compétition là avec un nouveau sélectionneur. Le sélectionneur d'avant, on lui avait reproché, rappelle-toi, au Qatar, on y était, de gérer Ronaldo bizarrement, de lui laisser toujours autant de place et tout ça. Et pourtant, c'était il y a 4 ans, il y a 3 ans et demi. Et là, j'ai l'impression que Martinez, il fait exactement la même chose, en fait. C'est que Ronaldo, il est sur le terrain, Ronaldo, il fait ce qu'il veut. Il lui donne aucune consigne de déplacement, où là je rejoins Titi Henry sur ce qu'il a dit. Dire, le match, on l'a commenté hier. Il était statique, on en a parlé avec Xavier, il est resté dans l'axe, juste pour marquer son but. Il s'en foutait de savoir si ça allait libérer de l'espace à droite ou à gauche. Il attendait que le ballon il vienne. Et le ballon, quand il lui venait dans les pieds, alors que tu avais un coéquipier qui est mieux placé, il se précipitait pour le prendre et pour tirer. Alors qu'il n'était pas en situation de marquer les buts, ou au moins moins clair que souvent c'était le joueur de
1: Manchester.
2: Bruno Fernandez.
0: Ouais. Donc
2: je vais pas faire l'émission tout seul.
0: Donc moi ça me dérange.
1: Et une passe décisive, Jérôme.
0: Quand tu vois son attitude de se lamenter sur le terrain pendant 95 minutes hier, tu te dis oui,
1: bah oui
0: le sélectionneur et lui doivent prendre leurs responsabilités. Okay. Et peut-être que le but de Ronaldo sur cette Coupe du Monde, c'est d'encadrer tout le monde et de jouer peut-être 20 minutes, une demi-heure en fin de match.
2: Rendez-vous compte, Ben Costil va attaquer son idole.
3: Ouais, bah, tout simplement parce qu'à un moment donné, faut objectif, on voit tous les choses. C'est que le problème, c'est que Ronaldo, je crois qu'il est joueur, il est sélectionneur, il fait un peu tout au Portugal. Alors, on a tous un respect énorme, de l'admiration pour Cristiano, pour sa longévité, pour son travail, pour le talent, pour tout ce qu'il a fait. Mais aujourd'hui, je pense plus que c'est un poids pour le Portugal qu'autre chose, et je pense même qu'il peut agacer les joueurs autour de lui. Et donc après, le problème, c'est que qu'est-ce qui va se passer? Ronaldo, c'est lui qui met sur le banc, ou il attend quoi? Qu'est-ce qui se passe?
0: Il s'autogère,
3: et qu'aujourd'hui, même si un Gonzalo Ramos n'a pas des saisons extraordinaires avec le PSG, qu'il n'y a pas beaucoup de remplaçants qui peuvent prendre sa place, je suis désolé, aujourd'hui je pense qu'un Gonzalo Ramos, dans l'état, même avec ses saisons qui vivent, il ferait mieux que Ronaldo, parce qu'au final, Ronaldo, il n'est pas là pour conclure les actions, il n'est pas dans le jeu, il est présent nulle part.
1: Bon, c'est...
3: Donc pour moi, aujourd'hui, c'est plus un poids qu'autre chose, et je rejoins Thierry Henry sur ces mots que je valide à 200%.
2: Et Jérôme Rotten.
0: Heureusement.
2: Ouais. Vas-y, Jean-Michel, parole à la défense.
1: Quelle indignité!
0: Wow. Ah, j'étais quelle sûr.
1: Quelle indignité.
2: Pardon, Monsieur Sarkozy.
1: Bon, vous savez,
0: Sir Ronaldo,
1: vous savez,
0: on l'attaque pas.
1: Vous savez ce que je pense de Cristiano Ronaldo depuis pas uniquement ce match-là, parce qu'il semble que certains aient découvert que Cristiano Ronaldo avait 41 ans et qu'il n'avait plus les qualités pour être l'attaquant qu'il a été et qu'il ne sera plus jamais. Ça, c'est... Mais moi, je parle d'âge. Moi, je parle d'âge. Et comme De Gaulle qui disait que la vieillesse était un naufrage, et je sais de quoi je parle, Ben. Voilà. Eh bien,
0: ça,
1: je vais vous dire.
0: Tous les jours.
1: Le principal responsable aujourd'hui, parce que vous l'avez constaté, Thierry Henry l'a constaté, mais tout le monde l'a constaté, depuis même des semaines et depuis des mois. Le principal responsable. Moi, je ne vais jamais critiquer un joueur parce qu'il a été sélectionné. Un mauvais joueur, s'il a été sélectionné, c'est que le sélectionneur est mauvais. Moi, je veux bien.
0: Ça, on le sait qu'il est mauvais, lui.
1: Eh bien, je veux bien. Je veux bien que Ronaldo ait les pires défaillances aujourd'hui, les pires difficultés maintenant à être le Ronaldo qu'il a été. Mais celui qui est responsable de la situation aujourd'hui, c'est pas Ronaldo, c'est Martinez. Je pense que n'importe quel entraîneur du district aujourd'hui si on lui cache le visage et qu'on lui montre les matchs des uns et des autres, jamais il ne sélectionne Ronaldo. Ouais. Et encore moins, jamais il ne le met sur le terrain. Donc Ronaldo, à partir du moment où on lui dit de jouer, il joue. Croyez-moi, il doit être malheureux. Je pense qu'il est malheureux. Il joue. Mais le principal responsable, celui qui n'a rien fait avec une Belgique où il y avait quand même des joueurs d'exception, il n'est pas très bon. Et comme par hasard, on apprend que l'année prochaine, il sera l'entraîneur parce qu'il a tout, il a tout juste. Il a même déclaré aujourd'hui qu'il ne sera plus l'entraîneur du Portugal l'année passée. Mais enfin, c'était prévisible.
0: Il a fait Jacques Santini.
1: Mais c'était prévisible. Donc, le principal responsable, ce n'est pas Ronaldo. C'est l'entraîneur, puisque jusqu'à preuve du contraire, c'est lui qui fait la sélection et c'est lui qui met Ronaldo sur le terrain.
2: Rodolphe, qui remporte ce procès ?
4: Tout simplement, moi, je vais rejoindre Jean-Michel Larquet.
2: Waouh, ça y est. Trop fan de Jean-Michel.
4: Non, je ne sais pas que je suis fan de Jean-Michel, mais je pense que dans cette histoire, il n'y a pas. Les fautes ne sont pas que sur une personne, en fait. On ne peut pas incriminer que Ronaldo et faire en sorte de dire Ronaldo plombe le Portugal et il n'y a que lui. Je pense qu'on a un sélectionneur qui a convoqué plusieurs joueurs, comme dit Jean-Michel. Le problème, c'est que dans une histoire, il n'y a pas 100% de tort d'un côté et 0% de l'autre. Je pense qu'il y a beaucoup de monde qui est dans cette équation, à partir du président de la fédération qui a fait des déclarations avant la Coupe du Monde qui n'ont ni queue ni tête en disant que Ronaldo ferait ce qu'il veut à la fin de sa carrière. Qu'il ait mis le Portugal sur une carte du monde, c'est pas le problème et tout le monde est là pour le dire. Il y a aucun problème là-dessus.
1: Bien sûr.
4: Le souci, c'est que le 11 de départ de Martinez hier, je suis désolé, je suis entraîneur de district, je fais pas les mêmes choix que lui. Je vous le dis en toute sincérité, les gars. Bernardo Silva n'a pas les cannes pour jouer où il a joué hier. Je veux dire, quand tu mets un Francisco Conceição qui en 20-25 minutes montre plus que Bernardo, avec tout le respect que j'ai pour Bernardo et pour sa carrière. Quand déjà le tendance de départ n'est pas bon, tu peux pas dire que la faute est que de Ronaldo. Fernandez hier, il a pas été exceptionnel. Vitinha, je suis désolé, mais c'est une des rares fois où je l'ai pas vu être souverain avec le ballon au milieu du terrain. Donc dire que c'est de la faute que de Ronaldo, je pense que c'est vite dit et c'est trop vite fait.
2: Voilà. Ok, Rodolphe, merci pour ce verdict sans appel. Victoire de Jean-Michel Larquet dans ce procès de Cristiano Ronaldo.
1: Vous voyez que j'ai quand même le triomphe modeste. Hein.
2: Exactement. Ouais. Rapidement, le direct, Tchéquie, Afrique du Sud, la deuxième journée de la Coupe du Monde, Corentin Roland.
5: On est à quelques minutes de la mi-temps, 1 minute 30 de la fin du temps réglementaire. Toujours 1-0 pour la Tchéquie face à l'Afrique du Sud. But inscrit à la 6e minute par Sadilek qui suffit pour le moment au bonheur des Tchèques. Incursion sud-africaine qui arrive, mais qui sont pour le moment trop timides. Et je le répète, mais attention à l'excès d'agressivité pour les Bafana qui ont déjà pris 2 cartons jaunes et qui sont donc menés 1-0 à quelques minutes de la mi-temps.
2: 18h44 sur RMC, Roten s'enferme dans un instant. Allô Jérôme, on retrouvera Aurélien Tiercin aux États-Unis. Êtes-vous bluffé par cette équipe d'Angleterre? A tout de suite sur RMC.
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35: 49 sur RMC, on est bien dans Rotten sans flamme, on finit la première heure de Rotten sans flamme, mais vous inquiétez pas, après 19h on est de retour, on est là jusqu'à 20h comme tous les soirs, on est en live aussi avec la Coupe du Monde qui continue, République Tchèque qui mène 1-0 pour l'instant contre l'Afrique du Sud. On est avec Benoît Boutron, on est avec Benoît Costil et avec Jean-Michel Larquet, et dans un instant, le Allo Jérôme, on va parler de l'Angleterre.
2: Exactement, c'est la mi-temps, tiens, entre la Tchéquie et l'Afrique du Sud, Corentin Roland.
5: 1-0 pour la Tchéquie à Atlanta Sadilek, milieu du Slavia Prague, buteur à la 6e minute de jeu. Mi-temps laborieuse où les Tchèques ont reculé, mais les Sud-Africains n'ont cadré aucune tentative. Alors la pression maintenant, elle est sur les Bafana d'Hugo Broos, qui n'ont toujours pas marqué dans cette Coupe du Monde et sont sous la menace d'une deuxième défaite. Mi-temps donc, 1-0 pour la Tchéquie.
2: Merci Corentin, à tout à l'heure. Tout de suite, Allo Jérôme.
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36: Marcus Rashford dans la surface de réparation, la frappe de Marcus Rashford, la frappe de Marcus Rashford. Marcus Rashford, Marcus Rashford, Marcus Rashford. Victoire pour l'Angleterre face à la Croatie. L'Angleterre lance parfaitement sa Coupe du Monde.
37: Hello Jerome.
2: Hello. C'est The King. pour cette victoire anglaise dans le choc d'hier soir face à la Croatie. 4-2, le doublé d'Harry Kane qui rejoint Gary Lineker comme meilleur buteur anglais en Coupe du Monde. La première période délicate, 2-2 à la pause. Et un discours de Thomas Tuchel qui a tout changé à la pause. On va en parler avec Aurélien Tiercin qui nous rejoint. Salut Aurélien.
0: Salut les amis, salut à tous. Aurélien.
2: Bon, Aurélien, c'était la première aussi de Tuchel dans une grande compète à la tête de l'Angleterre et il a réussi son entrée en lice.
0: Ah, clairement, les Anglais qui avaient la pression, qui ont la pression depuis 60 ans, parce qu'à chaque fois en Coupe du Monde, ils vont loin, mais ça termine jamais. Donc il y a encore une belle génération. La première mi-temps a été moyenne malgré le doublé d'Harry Kane, puisque les Croates sont revenus deux fois. Et donc à la pause, tu l'as dit, Thomas Tuchel, il a pris les choses en main, il a poussé une petite gueulante et derrière ça a déroulé 4-2 à la fin. On écoute Thomas Tuchel justement sur son mécontentement des 45 premières minutes.
1: I love the second half.
3: J'aime surtout la deuxième période. J'ai aimé la réaction après une première mi-temps très compliquée. On était peut-être un peu nerveux, on voulait peut-être trop en faire. On prenait les mauvaises décisions, tout était lent. À la mi-temps, nous les avons encouragés à jouer avec plus de courage, à être braves, à être nous-mêmes. On mérite de gagner, nous avons encore des choses à améliorer, mais c'est quelque chose de normal après un seul match.
0: Et le côté encore positif, très positif pour les Anglais, c'est que leur star est au rendez-vous, capitaine. Harry Kane a marqué deux fois. Alors en plus, il avait manqué son premier tir au but, son premier penalty, mais finalement, il a été retiré. Il l'a marqué derrière une magnifique tête. Deux buts pour Harry Kane. Il suit la cadence de Messi, trois buts. Mbappé, deux buts. Havertz, deux buts. Haaland, deux buts. Il est dans la course des buteurs, Harry Kane.
4: Yeah, obviously, I saw the guys scoring their goals yesterday, and
3: j'ai vu les gars marquer leur but hier. Et même si je n'aime pas trop me concentrer sur les autres, je pense que c'est naturel en tant que sportif d'essayer d'atteindre les plus hauts niveaux. Bien sûr, tous ces gars-là ont très bien démarré. On a dû attendre 6 jours avant de jouer, donc je pense que tout le monde avait hâte de rentrer sur le terrain. Et en tant qu'attaquant, je vais évidemment marquer le plus tôt possible. Je pense que cette compétition m'aide à repousser mes limites. C'est à ça que ça sert la Coupe du Monde, permettre aux meilleurs joueurs de s'exprimer au plus haut niveau. C'est donc sympa d'en avoir marqué deux aujourd'hui.
4: It's nice to get a couple today for sure.
0: Et ça permet aussi de vivre des émotions exceptionnelles à Dallas. Il y avait énormément d'Anglais, des dizaines de milliers d'Anglais qui ont chanté Wonderwall, notamment le titre d'Oasis. Ça a donné des images assez exceptionnelles. Vous l'entendez dernièrement, on voyait Harry Kane ému, les bras levés, même beaucoup d'émotions, quasiment des petites larmes, les yeux humides, en tout cas pour Jude Bellingham, Declan Rice, John Stones, bras dessus, en train de regarder ces images exceptionnelles. Alors ça, c'est l'engouement des Anglais. Jérôme, Benoît, les amis, vous les connaissez, les Anglais. Alors est-ce qu'ils sont pas déjà trop émus pour un premier match de Coupe du Monde? Mais il y avait une vraie communion entre les joueurs et le public.
2: Merci Aurélien. Oasis, c'est Aurélien. La pâle copie d'Osiris, hein, le groupe d'Eric Dimeco, évidemment.
0: Ouais,
2: alors, est-ce que vous avez été impressionné par ces Anglais, Jérôme?
7: Impressionné, oui et non, parce que à l'arrivée, moi je les attendais dans le rythme. Je trouve que c'est un bon outsider pour cette Coupe du Monde. Pourquoi je te dis ça? Parce que déjà sur les dernières grandes compétitions, ils sont pas loin. Donc ils se rapprochent au bout d'un moment, ça va peut-être tourner pour eux. Et puis Thomas Tuchel, il a fait des choix. Alors après, c'est toujours pareil, hein. On verra la Coupe du Monde et si ses choix ont été judicieux. Il a écarté quand même des joueurs importants, des joueurs qui avaient beaucoup de talent individuel. Après, collectivement, je pense que ces choix-là doivent amener un collectif plus fort. Et c'est vrai qu'hier, je trouve qu'ils ont montré qu'il y avait du caractère, tu vois. Moi je doutais pas, mais revenir à 2-2 à la mi-temps comme ça, alors que tu mènes deux fois au score, tu te fais reprendre, t'aurais pu accuser le coup. Et puis en deuxième mi-temps, ils sont repartis de l'avant,
2: ils ont marqué direct.
7: Ouais. Après ils ont vraiment dominé leur sujet. Ils marquent le quatrième logiquement. Il y a des joueurs qui me paraissent en forme. Bellingham a fait un bon match. Harry Kane, bon, on le connaît. Madueke, j'ai bien aimé aussi.
2: Contrairement à
7: d'habitude, où des fois je reste un petit peu sur ma faim. Et là, hier, c'est pas mal. Rice, on est habitué au milieu. Et de toute façon, il a dominé cette année avec son club Arsenal. Donc, forcément, il est dans la continuité. Je pense qu'il faudra se méfier des Anglais.
2: C'est vrai, Jean-Michel, qu'on a l'impression que Tuchel a déjà mis sa patte sur cette sélection anglaise. Hein. On voit ce qu'il veut mettre en place. Il y a beaucoup de pressing, beaucoup d'efforts. Il y a des joueurs qu'on retrouve comme Bellingham.
8: Oui, c'est vrai qu'il y a des bonnes surprises et des moins bonnes. Moi, j'ai toujours été étonné quand même qu'au départ, Saka n'ait pas été titulaire, ouais. Mais Madueke a été très bon, Jérôme le disait. Je suis surpris, j'ai été surpris, mais bon, il doit avoir ses raisons d'une non-sélection de Palmer, par exemple, qui me semblait quand même un élément majeur et qui souvent faisait la différence. Par contre, moi, où je suis très inquiet, c'est la défense et notamment les dégagements. Et c'est un gardien de but. Ben,
7: c'est,
8: je voudrais que tu me, je voudrais que tu viennes à mon secours. Ben, Pickford, c'est un gardien de but des années 1950. Tout il a fait des dégagements.
1: Il a pas créé la mode, ça, c'est bon ça.
8: Ah, il a pas des, les dégagements au point de attention, c'est, il a pas mis les uppercuts, il était à côté. Enfin, qu'est-ce que tu en penses? Moi, je pense que la défense, ils ont quand même pris deux buts et Pickford. Je l'ai trouvé très très très très moyen hein, pour ne pas après, dire autre chose.
1: Il encaisse deux magnifiques buts.
9: Ouais,
1: donc,
9: difficile sur les buts. Après, tu vas pas le changer maintenant, Pickford. Mais ça, c'est un gardien expérimenté.
8: Ouais. Une fois que tu as dit ça, ça veut dire que tu vas le tailler.
9: Anderson, attention, ils ont un deuxième, un numéro 2, Anderson,
1: ouais,
9: qui est très très bon. Hein, le gardien de Crystal Palace, si je me trompe pas.
1: Ouais, Ben, si t'étais anglais, t'aurais eu 50 sélections, quoi. C'est terrible.
9: Ah, peut-être pas 50, bon, mais
1: au moins 40.
9: 4,
1: au moins 40, juste, franchement. Juste Jérôme, dis-lui quand même. Oh.
7: Ouais, ouais.
1: Bah, Pickford.
9: Ah, c'est ça, montez-moi, ça fait plaisir.
1: Non, mais c'est vrai, oh, dites-lui, Jean-Michel.
8: Non,
1: dites-lui.
8: Non, on n'arrête pas. Mais, non, on ne parle mais, pas de Ben, non, on parle ça, de Pickford. On n'est pas abusé non plus.
9: On est critiqué avec le gardien anglais, mais c'est pas si mauvais que ça, Pickford. Et je pense qu'il fera le taf, c'est pas lui qui les empêchera de
8: changer. C'est pas si mauvais, mais c'est pas très bon quand même.
9: S'ils doivent être champions du monde. Et en tout cas, ce qui est surjoué, c'est que jouer une équipe assez puissante, qui m'a l'air d'être en forme. Bellingham qui a des jambes, Rashford, Saka qui rentre en deuxième mi-temps.
1: Alors
9: pourquoi était sur le banc, ça je sais pas, mais ceci dit, quand c'est ces deux-là qui rentrent, ça fait mal quand même. Declan Rice c'est costaud, Gordon c'est sur le côté c'est costaud. Non, ils ont de quoi faire. Je suis même surpris par le central côté.
1: Comme ça, très bon joueur
9: que je connaissais pas.
1: Très bon
9: et
1: joueur.
9: J'ai trouvé ça pas mal, vraiment cohérent. Je pense qu'il faudra compter sur eux.
1: Et on souhaite aux Anglais, de conserver Pickford titulaire jusqu'à ce qu'on les croise.
8: Rester champion du monde en 66, oui.
1: Les sortir rapidement. Tout de suite.
9: David James,
1: on va reparler de Ligue 1.
7: Il a un problème sur les sorties aériennes. Il appelle Mika Landreau.
1: Bah voilà, pourquoi pas. On reparle de Ligue 1 dans un instant. Rotten se chauffe. À partir de 19h, est-ce qu'on doit forcément s'attendre à une saison galère pour l'Olympique de Marseille? On sera en direct avec Flo Germain. À tout de suite sur RMC.
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0: 19h03 sur RMC, on est là dans Roten sans flamme, c'est la deuxième heure de Roten sans flamme. On se régale depuis 18h comme tous les jours de la semaine en mode Coupe du Monde. Alors on se régale pas toujours, on va pas vous mentir sur les matchs, mais sur les débriefs et sur les émissions et sur les briefs de matchs. Franchement c'est pas mal, c'est pas mal. On passe une magnifique Coupe du Monde dans Roten sans flamme, ici au Flora, dans une brasserie parisienne sur les grands boulevards à Paris, dans le 9e arrondissement. On est avec Benoît Costil, on est avec Benoît Boutron et on est avec Jean-Michel Larquet. Qu'est-ce qu'il y a?
1: Il fait beau, venez nous voir. Hein. Il y a un orage à Paris. Venez vous réfugier en terrasse à la brasserie Flora, parce que là, arrosage automatique.
0: C'est l'été, c'est magnifique.
1: Ben Costil a ramené le temps breton ici à Paris, mais rassurez-vous, ça va s'arrêter.
9: Soleil et arc-en-ciel.
1: Ouais, exactement. Voilà. Il fait beau plusieurs fois par jour. Exactement. On rappelle que c'est la mi-temps.
0: Il vaut mieux qu'il arrive vite le soleil, parce que là, on est en scout. Je t'annonce.
1: Ça, c'est sûr. La Tchéquie mène 1-0 contre l'Afrique du Sud à la pause. Et je rappelle le programme de la deuxième heure. Il y aura un quiz à 19h45, tous contre Roten. Oh bah, avec des excuses de Louis Gerbier auprès de Jean-Michel Larquet. On vous explique tout à l'heure.
8: Je n'ai pas d'excuses, Moi, je veux être rétabli dans mes droits. Autrement,
1: depuis le quiz d'avant-hier, elle est très fâchée, Jean-Michel.
0: Il a perdu, Jean-Michel.
1: On va tous expliquer.
8: Oui, t'as raison. Oui.
1: 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Justement, tu parlais du bilan des matchs. On fera le bilan de la première semaine de la Coupe du Monde à 19h30 dans la VAR. Est-ce que vous êtes séduit par ce mondial? Et tout de suite, on va retourner sur le continent nord-américain, non pas aux États-Unis, mais à Toronto, retrouver Jérôme Sillon. Salut, Jérôme.
35: Salut Roten sans flamme, salut tout le monde.
1: Jérôme, salut, ravi de te retrouver parce que tu es à la pointe du dossier Eli Wahi. Vous avez certainement suivi ça sur rmcsport.fr. On craignait une mauvaise nouvelle pour la Côte d'Ivoire. Wahi qui était interdit de territoire au Canada pour le deuxième match des éléphants de Côte d'Ivoire face à l'Allemagne samedi à 22h. Tu as des nouvelles fraîches à nous apporter, Jérôme?
2: Exactement, et c'est une information RMC Sport. Eli Wahi peut voyager au Canada, c'est officiel. Son autorisation d'entrée sur le territoire canadien vient d'être validée grâce à un document fourni par le parquet de Marseille qui stipule que Eli Wahi n'est pas mis en examen et ne fait l'objet d'aucune poursuite dans l'affaire de Paris Sportif autour de Nice-Metz. Vous savez, ce volume de mise inhabituel qui entoure le carton jaune dont Wahi avait été sanctionné ce soir-là. C'était la 34e journée de Ligue 1. Les services d'immigration canadiens avaient formulé une demande d'information complémentaire à ce sujet auprès de la Fédération ivoirienne de football. Et donc, la Fédération ivoirienne a transmis ce document du parquet de Marseille qui stipule que Wahi n'est pas mis en examen, ne fait l'objet d'aucune poursuite. Et donc, c'est la bonne nouvelle pour l'attaquant de l'OGC Nice qui avait été entendu fin mai par la police française dans ce cadre-là. Il va pouvoir donc voyager avec la délégation des éléphants, s'envoler ce soir de Philadelphie à Toronto. Et il pourra donc affronter l'Allemagne samedi soir lors du deuxième match de groupe, donc de cette Coupe du Monde. Wahi qui était titulaire lors du premier match du Mondial, remporté face à l'Équateur 1-0. Donc, excellente nouvelle pour les éléphants. Eli Wahi va s'envoler pour le Canada.
1: Merci Jérôme. On se retrouve tout au long de la soirée sur RMC et notamment pour suivre le Canada qui vibre pour cette Coupe du Monde organisée sur son sol. Ça vient de repartir à l'instant entre la Tchéquie et l'Afrique du Sud, Corentin Roland.
4: 1-0 pour la République tchèque. La Tchéquie, même maintenant, c'est comme ça qu'elle est appelée face à l'Afrique du Sud à Atlanta. Sadilek a trompé Ron Well Williams à la 6e minute de jeu. Alors les Bafana ont beaucoup frappé de loin mais n'ont cadré aucun tir dans cette partie. Mais attention, changement sud-africain à la pause, entrée de Mofokeng. Et si vous avez bien écouté les podcasts RMC dédiés aux 48 nations, il a été comparé à Neymar. Alors on va vibrer dans cette deuxième période. On est reparti depuis 50 secondes maintenant, 1-0 pour la Tchéquie.
1: Allez, 19h07.
7: Ça dépend qu'il la compare à Neymar.
1: Sur RMC.
7: Toujours pareil.
1: Jérôme, tout de suite, parlons de Ligue 1, parce qu'à Marseille, on va devoir se serrer la ceinture.
11: On va voir quel est le sens de l'expression « se serrer la ceinture ».
12: Sanction financière de la part de l'UEFA, amende de 10 millions d'euros. L'OM devra donc réduire fortement ses dépenses.
13: Je déraille, frère !
14: C'est jamais là, c'est qu'on roule !
11: Cette expression, on l'utilise donc pour dire qu'une personne est obligée de réduire ses dépenses.
15: Tu sais très bien que dans le vestiaire, c'était la sinistrose. Le club et les joueurs, vestiaire était sur le toit du volcan.
11: D'accord.
16: Cette passion qu'il y a à l'OM, qu'il y a à Marseille, plus qu'un club, je crois que c'est aussi applicable à l'Olympique de Marseille.
11: Je vais devoir réduire mes dépenses parce que je ne gagne plus beaucoup d'argent.
17: On en a marre ! Chaque saison, c'est la même !
18: Que des figures de poule, ça va !
19: Bande de chèvres, là, vous méritez même pas la Conférence League !
20: Corruption dans un championnat de merde !
21: J'ai envie de serrer, les gars ! Comment c'est possible ?
29: Il risque d'avoir une bulle spéculative et expansionniste, d'ailleurs. L'inflation risque d'être terrible. Elle l'est d'ailleurs à l'heure actuelle.
1: On l'attendait depuis des jours, le coup près européen est tombé pour l'OM. On craignait une exclusion de la Ligue Europa la saison prochaine. L'UEFA a finalement décidé de donner du sursis et une amende de 10 millions d'euros aux Marseillais. La commission accorde une année supplémentaire à l'OM pour endiguer les pertes et rééquilibrer les finances.
7: En route pour la deuxième étoile.
1: Rappelons également que l'OM a demandé un report de la date d'audition devant la DNCG pour préparer son dossier et s'adapter aux sanctions. Passage prévu mardi prochain.
7: Il est
1: jamais frappé. Tranquille avec l'OM. Florent Germain à Boston. Salut Flo.
35: Salut les amis, salut à tous. Il y a des supporters qui crient moins que ça aussi à Marseille. Hein. La prod a choisi bien vraiment sûr. Les plus énervés. Hein. Mais bon, c'est le jeu.
1: Il y a toujours c'est de l'exagération.
7: C'est le jeu, ma pauvre Lucette.
1: Flo. Ouais.
7: Ils sont graves, hein, je te jure, Flo. Nous,
1: tu
7: on
1: fais
7: est pas
1: le point
7: comme ça.
1: Depuis Boston sur la situation financière du club et sur le dossier de l'entraîneur. Quand est-ce que va arriver Bruno Genesio alors?
35: Écoute, c'est vrai que c'est une première étape importante quand même, le fait que Marseille puisse jouer la Ligue Europa, parce que forcément, même si c'est pas la Ligue des Champions, la Ligue Europa, ça reste une compétition assez attrayante, surtout qu'elle est assez relevée la saison prochaine. Et donc pour Bruno Genesio, c'est un poids en moins, le fait de savoir que l'OM sera en Europe la saison prochaine. Après, il y a l'autre étape, tu l'as dit, c'est la DNCG, parce que la DNCG aussi attend l'OM, ou en tout cas à l'OM dans dans le viseur. Hein. On pourrait prononcer mardi, c'est pas impossible, par exemple, un encadrement de la masse salariale. Mais ça, à la limite, Marseille s'y attend et prévoit une cure d'austérité, très clairement, sur les prochaines saisons. Beaucoup moins de dépenses. En fait, on a pris conscience, peut-être un peu tard d'ailleurs, hein, que l'OM a trop joué au poker ces dernières saisons, en recrutant avec toujours l'obligation derrière et la pression de se qualifier en Ligue des Champions, après de voir Mac Courte combler les pertes, et que ça, c'est plus possible, il faut plus de rigueur. Bruno Genesio, lui, ce qu'il veut aussi, c'est des garanties toutes simples en termes de staff. Selon nos infos, il aimerait arriver minimum avec 4 adjoints. C'est rien hein, comparé à ce qu'avait par exemple un Roberto De Zerbi. Donc Bruno Genesio pourrait éventuellement avoir cet argument. Après, il est conscient que le recrutement, faudra être malin. Donc ça se fera de concert avec Grégory Lorenzi. Mais une fois que Marseille aura passé l'étape d'NCG pour terminer, ils pourront débloquer certains dossiers, et notamment celui de Habib Bey, parce qu'il est toujours sous contrat avec l'OM jusqu'en juin 2027. Selon nos informations, son salaire de la deuxième année dépendait du classement de la saison passée. Et puisque l'OM a terminé cinquième, les revenus ont forcément été revus largement à la baisse. Et donc l'indemnité que l'OM va verser sera beaucoup moins importante. Ça devra se débloquer après le passage de la DNCG mardi.
1: Merci Flo, tu peux rester avec nous parce qu'il y aura besoin certainement de précisions financières dont on forcément s'attendre à une saison galère pour l'Olympique de Marseille. 32-16, hein, supporter marseillais, si vous voulez participer avec Ben Costil, Captain Larquet et Jérôme Rotten. Jérôme, est-ce que tu es déjà inquiet pour l'OM ?
7: Non, je suis pas inquiet. Ils sortent d'une saison catastrophique avec des tartes reçues quasiment tous les mois. Donc là, c'est un changement radical à la tête, à la direction de l'Olympique de Marseille, un nouveau président avec un nouveau directeur sportif, avec un nouvel entraîneur, avec un nouveau staff, avec certainement aussi, par la force des choses, un changement d'effectif. Et heureusement, je vais te dire. Alors, contraint, oui, on l'entend, parce que financièrement, ça va pas très fort. Donc, il va falloir libérer certains gros salaires et les faire partir.
1: On pense à Greenwood qui devrait partir.
7: Ouais, mais pour autant, tu vas recréer un collectif différent. Et peut-être que, alors la patience à Marseille, et je parle sous le contrôle de Flo, on sait très bien qu'il y en a pas beaucoup. Mais peut-être que, vu que c'est des passionnés de football dans cette région quand même, il faut leur reconnaître ça aux Marseillais, je pense qu'ils sont capables aussi de juger un effectif, une équipe qui sera pas jugée individuellement par leur force individuelle, mais plus par la force collective que va mettre en place Bruno Genesio quand il arrivera. Moi, je suis pas plus inquiet que si il y avait pas eu de problème avec la DNCG et avec l'UEFA. Imagine, je vous pose une question. Moi, j'ai la réponse. Si il y avait pas eu ces problèmes avec l'UEFA, tu crois vraiment que Marseille aurait été capable de recruter des joueurs avec le même
1: donc
7: ça aurait pas changé la stratégie.
1: Bien sûr.
7: Aujourd'hui, quand t'as pris Lorenzi, qui connaît très bien le football français avec tout ce qu'il a fait.
1: C'est pour ça qu'il a été choisi d'ailleurs, parce que c'est le roi des bons coups aussi.
7: Ça sera lui de il sera jugé comme ça.
1: Ouais.
7: Mais il y a pas de problème, il en a fait des sacrés bons coups à Brest. Là, on arrive à Marseille, c'est pas le même contexte, on est d'accord.
1: C'est
7: donc ce qu'il a fait à Brest, il peut pas faire du copier-coller à Marseille, c'est pas possible. Mais par contre, ce qui est sûr, c'est que c'est pas interdit de tenter quelques coups et que ça marche.
1: Ouais.
7: Comme Lyon l'a fait avec le directeur sportif
1: Mathieu Louis-Jean
7: qui est venu. Franchement, le boulot qu'il a mis en place est remarquable. Aujourd'hui, il a une étiquette très forte de très bon directeur sportif. Ouais. Lorenzi, il l'a. Déjà avec ce qu'il a fait à Brest, et pourquoi pas le continuer à Marseille. Moi, je vais te dire, il faut qu'il soit en total accord avec, en adéquation au niveau de la communication et au niveau de la stratégie sportive avec le président et avec l'entraîneur.
1: Ouais.
7: Et il n'y a pas de raison que ça se passe pas très bien, parce que Bruno Genesio l'a montré depuis pas mal d'années. Il est capable de s'adapter à n'importe quel dirigeant.
1: Voilà, oui. Voilà. Je vois à qui tu penses.
7: Exactement.
1: Jean-Michel, il y a aussi une histoire d'état d'esprit. C'est là qu'on attendra les Marseillais. C'est-à-dire qu'on verra peut-être moins de talent sur le terrain, mais on veut des joueurs engagés et qui sont prêts à se battre comme ça pour mettre en place ce que veut Genesio.
8: Ben oui, ça, c'est de la communication telle que le souhaitent les Marseillais. Pas du tout. Les Marseillais, aujourd'hui, j'attendais dans la présentation de Flo une bonne nouvelle. Je n'en ai pas entendu, hein, autant que je vous dise, entre La seule, c'est ils avaient réussi à se qualifier pour la Ligue Europa. Ils font la Ligue Europa, c'est normal. Mais bon, ouais. Entre-temps, ils prennent 10 millions, ils prennent 10 briques d'amende. Alors qu'ils sont argentés comme une chaîne de puits, on me dit qu'il va falloir faire des coups, qu'il faudra être patient. Ça veut dire quoi? Ça veut dire que l'équipe à venir sera forcément moins bonne que celle qui est là
7: aujourd'hui. Ça veut dire que ça ne sera pas les mêmes objectifs que l'année dernière, Jean-Michel. En début de saison dernière, c'était de faire mieux.
8: Ça veut dire que si ce n'est pas les mêmes objectifs que la saison dernière, ça veut dire que l'OM va jouer ses championnats pour le maintien, pour se maintenir en Ligue 1.
7: Non, parce que l'objectif de l'année dernière, et on le sait très bien parce qu'on en a fait des tonnes et des tonnes, c'était de se rapprocher du PSG. Je pense qu'aujourd'hui, ils ne sont pas dans cette stratégie-là.
8: Mais comment voulez-vous, aujourd'hui, à un moment ou un autre, faire une bonne équipe sans aucun moyen? Visiblement.
7: Marseille, ça attire quand même. Jean-Michel, franchement.
8: Un club qui veut libérer un joueur de qualité, c'est pas parce que c'est Marseille qui va lui en faire un cadeau.
35: Non, ce
8: que
35: je veux dire, c'est la capacité de l'OM à vendre, parce que la priorité des priorités, ce sera de s'en séparer de certains salaires. Et effectivement, quand on regarde la liste des gros salaires de l'OM, je citais tout à l'heure dans le Moscato Show le cas de Geoffrey Kondogbia, à qui il reste encore un an de contrat, quand on flirte avec les 450 000 euros bruts par mois, c'est vrai qu'on joue pas, c'est compliqué, c'est pour l'OM de s'en séparer. Donc ce sera la capacité de l'OM à vendre d'abord qui va déterminer éventuellement les coûts derrière à faire en capacité à recruter.
8: Flo, tu as pris l'exemple de Kondogbia. Moi, je veux bien. Mais qui va acheter Kondogbia à 750 000 euros par mois?
35: C'est ce que j'ai dit, justement. C'est que c'est la grande difficulté.
7: L'Arabie Saoudite, le Qatar, voilà.
15: L'Europe sera compliqué.
1: Après, il sera obligé de s'habituer si jamais on lui dit que tu joues plus à l'OM.
7: Des clubs des
8: à son
7: clubs
8: âge, il y a 750 000 euros par mois. Et
7: là où t'as raison, Jean-Michel, il y a aussi les saisons.
8: Soyez réalistes, aujourd'hui,
7: un bon club, on va dire, avec des moyens, aujourd'hui, il va pas prendre Kondogbia. En Europe, il prendra pas Kondogbia.
8: On est bien d'accord. Et il n'est pas le seul dans ce cas-là.
7: Pays exotique, il peut y aller. Je sais pas, Benoît.
35: C'est l'exemple extrême. Vas-y.
15: Je trouve que les ventes qu'ils vont faire seront primordiales en fait pour le futur de l'OM, et qu'après ils ont le directeur sportif le plus adéquat à la situation de l'OM, je pense, qui était habitué à travailler pendant 10 ans avec des moyens hyper réduits. Et malgré tout, il y aura quand même quelques moyens, quand même beau, en tout cas plus qu'à Brest, et l'OM reste quand même attractif. Qu'on aime ou qu'on n'aime pas, c'est quand même plus facile de faire venir un joueur à l'OM.
8: La situation financière du stade brestois était meilleure que celle de l'Olympique de Marseille. Soyez réalistes, les gars.
15: Mais Jean-Michel, tu regarderas les salaires qu'il y aura à l'OM et à Brest, je peux te dire qu'il y aura un gouffre de différence quand même.
1: C'est vrai aussi.
15: Donc
8: c'est bien ce que je vous dis. C'est bien ce que je vous dis.
1: Et juste Flo, tu voulais rajouter une précision. Et est-ce que tu peux nous parler des justement principales valeurs marchandes? On entend parler de Greenwood qui pourrait signer par exemple à la Roma. Quels sont les joueurs qui sont en partance?
35: Était épinglé aussi par le fair play financier, donc je ne sais pas si ça va retarder le dossier, mais c'est quand même à surveiller. Les valeurs marchandes, il y a aussi le paramètre des salaires et d'alléger la masse salariale. Donc on parlait de Kondogbia, on peut parler de Højbjerg, qui est même à plus que 450 000, il est quasiment à 500 000 euros bruts par mois. Il y a le cas Naïef Aguerd, qui peut être une valeur marchande, le cas Léo Balerdi, cite ces deux joueurs-là parce que c'est la contrariété quand même des derniers jours et des dernières semaines, parce que ce sont joueurs que l'OM espérait vendre avant fin juin et qui sont blessés actuellement. Naïef Aguerd un petit peu trop juste pour disputer la Coupe du Monde, Léo Balerdi qui s'est blessé au début du rassemblement, donc tout ça retarde un petit peu les plans. Et après, ce qui est malheureux, c'est que les valeurs marchandes, ce sont des joueurs qui viennent d'arriver à l'OM et qui, sur le papier, on pouvait se dire, tiens, la deuxième saison, ils vont peut-être pouvoir s'imposer ou en tout cas confirmer quelques matchs intéressants. Je pense à Quinton Timber par exemple, qui vient à peine d'arriver, peut-être à Medina ou Pai Chao, qui ont été un peu sur le rodage la première saison, et la deuxième, peut-être qu'ils auraient fait du bien. En fait, tout le monde est sur le marché. Il suffit simplement qu'il y ait des offres. Ça, c'est très clair. L'OM donne la priorité à vendre des joueurs avant tout.
7: Et ben là c'est là aussi, parce que recruter, c'est bien beau, et je pense qu'il y en a beaucoup dans les rôles de directeur sportif qui peuvent recruter n'importe quel joueur, hein, dans tous les cas. Après, il faut sentir les coups et avoir une certaine vision globale sur ce que tu veux mettre en place avec l'entraîneur. Mais c'est surtout aussi trouver une porte de sortie à tous les joueurs que Flo,
1: ça,
7: tu, viens
1: pas
7: de, tu viens de donner.
8: Ça c'est pas évident du tout.
7: Évident, sur tous les salaires qu'ils ont.
8: Surtout, quand tu as en face de toi quelqu'un qui sait que tu es obligé de vendre.
1: Exactement.
7: La seule chose, Jean-Michel.
8: Les bonnes nouvelles, elles ne sont pas légion dans cette affaire-là.
7: La seule chose qui peut les aider et aider Lorenzi et l'Olympique de Marseille à transférer ces joueurs-là, c'est que ces joueurs-là n'aient plus du tout envie de rester à Marseille.
1: Ça aussi. Et qu'ils peuvent consentir à des efforts pour partir.
7: Parce que le problème, il peut aussi se poser.
1: C'est vrai.
7: Tu vois, je ne vais pas parler à la place de Pachao, mais je me mets à sa place. En effet, je suis d'accord avec Flo. Le poids du transfert, le plus gros transfert de l'histoire de l'Olympique de Marseille, je pense que ça l'a tué en termes d'image. Après, franchement, c'est pas le pire sur l'année, le recrutement. Il a fait des efforts. Tu sens que la mentalité, il l'a, il court, il fait des efforts. Peut-être pas dans le rôle où on l'attendait vraiment, mais en tout cas, je trouve qu'il a fait, on va pas dire une bonne saison, mais une saison moyenne par rapport à certains de ses coéquipiers. Le poids du transfert, peut-être que Pachao se sent bien à Marseille. Et qu'aujourd'hui, il peut avoir, parce que ce genre de joueur peut avoir une offre.
1: Ouais.
7: C'est possible, c'est bien totalement sûr. Possible. Mais peut-être qu'il est aussi capable de dire non, mais moi, j'ai pas envie d'aller là et là, je vais rester encore une année à Marseille, je vais m'endurcir. Et ça va pas faciliter la tâche de Lorenzi.
1: Et juste avant d'accueillir Mickaël, là où il y a une pointe d'optimisme pour toi, Jean-Michel, ce que je voulais juste te dire, c'est que au final, la Ligue 1 est tellement faible que même avec une équipe moyenne, tu peux jouer les places européennes.
7: Non,
1: ça on l'a vu. Regardez Lyon, regardez tout ce qui s'est passé.
7: Arrêtez bêtises.
1: Monaco, ils n'ont pas gagné un match pendant deux mois, ils ont joué l'Europe.
8: Donc déjà, tu ouvres le parapluie. L'année prochaine, l'OM aura une équipe moyenne. Donc ils finiront au milieu du tableau.
1: Mais c'est pas ce qui t'empêchera de faire l'Europe.
7: Une équipe moyenne à Marseille, elle ne finit pas. Non, mais une équipe moyenne à Marseille et une équipe moyenne à Lyon.
1: Maintenant.
7: C'est pas la même chose.
1: Je peux te dire,
7: à Marseille, pour y arriver et pour exister, il faut quand même avoir des joueurs solides.
1: Salut,
7: si tu as une équipe moyenne, tu vas pas exister dans le championnat.
1: Salut Mickaël. Bon. Est-ce que tu es inquiet, Mickaël?
3: Honnêtement, je suis un PLS.
7: Ouais.
3: c'est horrible. C'est une première année où il n'y a aucune communication autour du club. On ne sait pas le projet. Il y a un nouveau président qui est arrivé, on n'a jamais entendu le son de sa voix. Honnêtement, là j'entends, on parle de Pachao, c'est bien, mais avec qui autour?
7: Eh oui. Mais Mickaël, t'es en PLS par rapport à ce que t'entends ou par rapport à la deuxième étoile du PSG?
1: Oh là là, c'est pas possible.
3: Non, honnêtement, j'ai envie de te dire, ça c'est bon. S'il y avait que la deuxième étoile du PSG, honnêtement,
7: bon, ça va alors, ça me rassure.
3: Bien. Là je suis un PLS parce qu'en fait, mais justement, on n'entend rien, on ne sait pas ce qui va se passer. Voilà, on ne sait pas, on entend sur votre antenne avec Flo et compagnie, mais sinon, le club, à part dire qu'ils ont décalé la campagne d'abonnement, on ne sait pas. On ne sait pas ce qui va se passer. Honnêtement, moi je disais tout à l'heure au standard, un truc simple. Si on a la 7e place l'année prochaine, on va être content.
7: La combien t'as dit?
1: 7e.
3: Septième.
1: Bah, attendons de voir, Mickaël, quand même.
5: Ça dépend après des
7: Mickaël, t'es abonné à l'OM?
3: Non. Ça fait quelques années que je ne suis plus à l'époque. La dernière fois où j'y étais, j'allais voir Benoît nous mettre un 5-2 au Vélodrome.
7: D'accord.
1: T'as gagné 5-2 au Vélodrome?
5: Ouais, je m'en souviens.
1: Avec qui, Bordeaux?
5: Ousmane Dembélé, avec Yogourt Kufé.
1: Avec Rennes.
9: J'avais fait une petite cagade d'ailleurs, je crois. Ah,
8: une de plus, c'est pas possible, Ben.
5: Pour l'anecdote, parce que j'allais le dire en déconnant.
9: Un grand nom d'RMC qui est Roland Courbis.
8: Ouais.
9: L'OM était dans une situation très difficile. Et avant le match, dans la causerie, nous disait les gars, à un moment donné, cette équipe, avant en prendre 5. Quand, je sais pas, mais avant en prendre 5.
8: Ah, il est bon, Roland.
9: On commence le match, au bout de 30 minutes, il y a 3-0 pour nous. Les supporters commencent à monter sur les gradins et tout. C'était n'importe quoi. Et on gagne 5-2.
3: Un petit coucou à Benoît, parce que c'est moi qui t'avais fait les photos il y a quelques années pour une campagne pour un enfant malade.
9: Ah ok, d'accord, ok, très bien.
8: Et ben voilà, le message est passé. Merci Mickaël, bon courage.
9: Je peux terminer avec
8: d'autant plus.
5: Vas-y, optimisme. Il voulait une bonne nouvelle, capitaine.
8: Ah oui, on en veut bien sûr.
5: Mickaël explique qu'il s'est pas réabonné depuis quelques années. Moi, les échos que j'ai des virages et des groupes de supporters notamment, c'est qu'ils ont été très surpris de l'engouement toujours présent pour avoir la carte d'abonnement. Puisque ça a débuté cette semaine. Là. Je rappelle que les tarifs sont vraiment assez peu élevés, hein, parce que c'est 250 euros Coupe d'Europe incluse. Ça veut dire que ça fait 17 donné, matchs plus 4, ça fait une vingtaine de matchs. Non mais c'est important de le dire parce que capitaine, juste un truc, je pense
8: c'est important.
5: Contrairement peut-être à ce que vous pensiez, que à Marseille on est totalement prêt à accepter une équipe qui va sur le papier être de qualité un petit peu moindre, mais en tout cas qui va défendre certaines valeurs, qui va pas bouger tous les mercatos tous les 6 mois et à laquelle on va peut-être un peu s'identifier. Donc évidemment peut y avoir parfois le cliché de se dire à Marseille on est impatient. Honnêtement, à Marseille on en avait aussi un petit peu ras-le-bol de certains changements. Les Marseillais sont tombés de très très haut par rapport à ce qui s'est passé cette saison. Donc s'il y a une équipe un peu cohérente qui est montée, même à moindre coût, je pense qu'il va y avoir des supporters qui sont motivés.
8: Flo, je te remercie de m'avoir donné ce point de ce qu'il y a de pour véritablement te rassurer, Flo, je connais un club. L'engouement des supporters, est absolument remarquable. Et c'était, mais il ne se dément pas, Flo. Et l'équipe est en Ligue 2.
1: Oui, mais ça va. Non, mais il joue les mauvaises augures. Bon, Flo, en tout cas, profite bien de ta Coupe
6: Flo,
1: du Monde.
6: Merci, Flo. T'as sauvé la soirée de Jean-Michel.
1: C'est ta pause. Ouais, c'est un trêve de la manger. Un trêve équipe de
6: merci,
1: France.
6: Merci, Flo.
1: Et bon courage.
5: Ne vous inquiétez pas, l'ami, on est là.
1: On se retrouvera rapidement pour
6: Allez, en route pour la troisième étoile.
1: On rappelle que la Tchéquie mène toujours 1-0 contre l'Afrique du Sud. On retrouvera Corentin Roland dans un instant. Et justement, dans un instant, on fait le bilan de la première semaine de la Coupe du Monde de la FIFA 2026. Est-ce que vous êtes séduit par ce mondial? 32-16 pour participer avec nous. À tout de suite.
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2: 19h31 sur RMC, on est là en mode live Coupe du Monde dans Roten sans flamme avec Benoît Boutron, avec Benoît Costil et avec Jean-Michel Larquet. Dans 15 minutes, ça sera le quiz de Louis Gerbier avec un super cadeau à vous faire gagner.
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2: 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On est en mode live, il y a le match la Tchéquie qui mène 1-0 contre l'Afrique du Sud.
3: Et ben on y va avec Corentin Roland, tout à fait.
2: Corentin, ça bouge?
4: Non.
3: Il est là, Corentin?
5: J'ai entendu que vous alliez faire le bilan de la première journée. J'espère que ce match-là n'est pas un présage de la deuxième.
3: Non, celui-là, c'est la deuxième.
5: Oui, ouais, parce que c'est vraiment pas terrible. 1-0 depuis la sixième minute de jeu. Un but de Sadilek. Il y a eu plusieurs occasions pour la Tchéquie de faire le break alors que le jeu est en train de repartir après la deuxième pause fraîcheur. Mais voilà, une occasion manquée, notamment par Patrick Schick. En face, les Sud-Africains ne répliquent qu'avec des frappes lointaines qui souvent terminent leur course dans les nuages. On va noter quand même l'entrée en jeu de Pavel Schulz, le Lyonnais, à la 55e. Là on est à la 72e, donc 1-0 pour la Tchéquie qui fait la bonne opération pour le moment face à l'Afrique du Sud.
3: Merci Corentin, tout de suite c'est l'heure de faire le bilan de la première journée.
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3: Déjà une semaine de compétition, on vous l'a fait vivre sur RMC dans Roten sans flamme. 24 des 104 matchs disputés, tous les premiers matchs de poule. Le 25e est en cours actuellement. La Coupe du Monde de la FIFA 2026 bien lancée. On rappelle les polémiques liées au traitement réservé à l'Iran, les problèmes de visa, les pauses fraîcheurs. Mais des bonnes nouvelles aussi avec les stars qui sont au rendez-vous. On en parle avec Nicolas Pelletier qui nous rejoint. Salut Nico.
10: Salut Nico.
11: Salut les amis, salut à tous.
3: Sois le bienvenu Nico, c'est toi qui es chargé de nous faire le point d'étape après une semaine de compète. Nico, ça c'est sûr.
11: Eh oui, et on retiendra surtout Benoît les 75 buts, bien sûr. La FIFA est mon ami. On retiendra surtout les 75 buts inscrits lors de ces 24 premiers matchs de ce Mondial 2026, soit 3,12 buts par match en moyenne, un total très important pour vous donner un petit comparatif. En 2022, avec une Coupe du Monde à 32, bien évidemment, la moyenne des buts lors de la première journée du Mondial était de 2,56 buts par match, une augmentation de 21% lors de cette première semaine. Voilà. 41 des 48 équipes ont inscrit au moins un but et un seul match s'est fini par un 0-0, le fameux Espagne-Cap-Vert. On a aussi eu, tu l'as dit Benoît, des stars au rendez-vous avec Lionel Messi, Harry Kane, Kylian Mbappé. Et puis la bonne nouvelle aussi, c'est que la plupart des stades sont pleins. Alors on n'est pas sur une ambiance exceptionnelle de Coupe du Monde, mais au moins le public est au rendez-vous. En 6 jours, 1,3 million de spectateurs ont assisté aux 24 premiers matchs. La FIFA a aussi le sourire car la Coupe du Monde cartonne à la télé partout dans le monde, des audiences très importantes en France. Aux États-Unis, les chiffres sont même historiques. La victoire de la Team USA a réuni 27,5 millions de spectateurs. Alors oui, il y a les points noirs, la question des visas, des pauses fraîcheurs à rallonge critiquées par les journalistes, les joueurs et les sélectionneurs. Pour tout vous dire, l'instance va faire le bilan à la fin de la Coupe du Monde sur ces pauses fraîcheurs. Mais on devrait quand même les revoir en 2030 lors de la prochaine édition. Et enfin, les nouveautés d'arbitrage n'ont pas été trop utilisées pour en faire un bilan. Donc on va surtout retenir que la nouvelle règle du changement rapide en moins de 10 secondes est quand même intéressante. Ça a permis de moins couper, même si on a eu les pauses fraîcheurs, ça a permis de moins couper les matchs. Voilà le premier bilan que l'on peut faire de cette Coupe du Monde à 48 équipes.
3: Merci Nico, c'était complet, reste avec nous. Êtes-vous séduit les gars par cette Coupe du Monde? Jérôme, est-ce que tu te régales depuis le début de la compète?
2: Écoute, oui. Oui, j'ai vu beaucoup de matchs. Alors bon, je vais pas te dire, nous on est en France, il y a un décalage horaire qui est
3: un peu dur.
2: Qui est dur, donc il y a des matchs à 3h du mat, tu piques du nez si tu veux les regarder et je préfère les regarder à l'arrivée le lendemain. Mais une fois que tu as dit ça, ça c'est mon petit plaisir perso. Moi je m'éclate parce que je découvre des joueurs. Alors d'autant plus cette année parce que la Coupe du Monde, il y a plus d'équipes. C'est vrai qu'on en parlait, le foot de nation, vu que tu as ouvert à des équipes qui n'ont pas forcément le meilleur niveau mondial, ça donne un niveau moyen qui a baissé. Mais il y a des buts.

0: Et Nico le disait, les buts sont rendez-vous. Quand on regarde un match, on a envie d'avoir du spectacle à travers des buts et de la créativité des actions. Donc ça, on est servi.
1: Un seul 0-0.
0: Il y a très peu, même les équipes qui sont faibles, elle se crée toujours des choses et puis elle reste focus sur le résultat. Regardez le Qatar, ce qu'ils ont obtenu contre la Suisse dans les dernières minutes.
1: Exactement.
0: Mais il n'y a pas eu que, il y a eu
1: le Japon contre les Pays-Bas.
0: Donc ça, c'est des équipes, si tu veux, le scénario du match a fait que ça a rendu un match attractif et excitant. Après, on peut faire les mauvaises langues et dire oui, la pause fraîcheur, la ceci. Moi, je vais pas rentrer là-dedans. Maintenant, je me suis habitué. Bah, c'est
2: si,
0: comme ça.
2: Pas.
0: Je trouve que Jean-Michel, à travers cette pause fraîcheur que je ne comprends pas. Du moins, on sait pourquoi elle est là.
1: Ouais. Faire rentrer de la pub.
0: Exactement.
1: L'argent.
0: Maintenant, ce qui est bien, et Nicole l'a dit, pour le rythme du match, entre les relances du gardien où ils ont 10 secondes, sinon c'est un corner contre eux, et on l'a vu hier sur le match du Portugal.
1: Tout à fait.
0: Donc ça, c'est bien. Les changements en 10 secondes, même si on pourrait dire avec la poche fraîcheur, on ne comprend pas toujours, mais je trouve que c'est bien. Voilà, il y a des bonnes choses. Et puis surtout, et il l'a dit, les stats sont pleins.
1: Ouais.
0: Et ça, c'est quand même agréable quand tu regardes un match de voir qu'il y a une certaine ambiance dans les stades.
1: Jean-Michel, avec ta longue expérience, est-ce que tu te régales ?
2: Ben, la Coupe du Monde, c'est toujours un grand événement et il faut vraiment y mettre de la bonne volonté ou de la mauvaise volonté plutôt pour considérer qu'une Coupe du Monde, c'est quelque chose d'anecdotique. Donc pour moi, je suis évidemment ravi. Alors nul n'est parfait et surtout pas la Coupe du Monde et surtout pas la Coupe du Monde sur trois pays. Voilà, et surtout pas la Coupe du Monde où on fait des expériences sur le Coupe du Monde. Je pense qu'il y a suffisamment de matchs et suffisamment de compétitions pour faire des expériences, notamment des expériences arbitrales sur d'autres compétitions et qu'elles soient au point pour le tournoi principal. Mais en dehors de ça, alors les esprits chagrins considéreront que l'augmentation du nombre de buts, elle est due aussi à l'augmentation des équipes, et celles qui sont en appoint par rapport aux dernières compétitions sont forcément des équipes qui sont de moindre qualité.
0: Oui,
2: donc qu'il y ait davantage de buts, ça me semble évident. Enfin, il ne faut pas être sorti de Polytechnique pour comprendre ça. Mais bon, on nous présente... Comme ils nous prennent pour des idiots, à la FIFA, ils nous font avaler des couleuvres. Une de plus. Bon, et puis il y a quelques petits problèmes d'arbitrage, mais sur la masse, que la décision de Monsieur Marcignac considérant Messi,
1: je pense qu'on n'en a pas parlé, mais là il y avait scandale.
2: Je pense qu'elle va pas lui apporter une bonne note et que ça m'étonnerait beaucoup qu'il redirige la finale de la Coupe du Monde comme il l'a redirigée, et l'arbitre australien, s'il n'y a pas pénalty sur Mbappé, eh bien il faut revoir la loi sur les coups francs directs à l'intérieur de la surface de réparation. Voilà.
1: Ben, est-ce que tu te régales ?
3: Il y a des choses que j'aime bien, d'autres moins. Ce que j'aime aujourd'hui, c'est le parcours et la qualité et la progression des équipes africaines, je trouve. Je me suis régalé avec le Cap Vert, aller voir défendre. Alors, des fois, il y en a qui se font chier. Moi, j'ai pris plaisir à aller voir batailler comme ça contre l'Espagne. J'ai pris plaisir à voir le Maroc. Je prends plaisir à voir Kouroussa, c'est ça ?
1: Kouroussa,
3: la joie qu'ils y mettent, j'aime beaucoup. Après,
0: ils ont pris 7.
3: Je vous dis sincèrement, moi je pense que si j'étais pas avec vous sur RMC, je suis pas sûr que je serais hyper hypé par la compétition.
1: Ah ouais. Parce que t'es dans la meilleure émission de France que tu
3: t'es. Non, mais là je regarde parce qu'il faut regarder.
0: Je vais sauver ta vie encore une fois.
3: Putain, merci, je vais te ramener à Carmel.
2: T'es déjà blasé.
3: Non, c'est pas ça, mais je te dis, si j'avais pas RMC, pourtant j'adore le foot, je kiffe le foot, je sais pas si je serais vraiment hypé par la Coupe du Monde.
1: T'as regardé quoi ? Quelques chocs, quoi.
3: J'ai regardé quelques matchs, bien évidemment.
1: France, Sénégal, Brésil, Maroc.
3: Des matchs comme ça, mais j'aurais pas regardé comme je regarde. Là, je vois pas une atmosphère de fou dans Paris.
0: Non, ça c'est vrai.
3: Ou quoi que ce soit, je vois pas. Il n'y a pas une odeur de Coupe du Monde.
0: C'est lié aussi à la décalage horaire et tout ça. Ça c'est
3: certainement
0: sûr.
3: Donc c'est ça plutôt que j'aime un peu moins. Alors peut-être que dans les provinces, les petites communes.
1: Non, mais peut-être aussi que quand la phase d'élimination directe va arriver, tout va changer.
3: Là, on est bombardé de matchs, les horaires ça saoule à un moment donné.
1: Oui. Là, ça sera plus facile.
3: La nuit, c'est pas facile, donc voilà.
1: Plus facile à suivre. Retournons d'ailleurs sur le direct parce qu'on se dirige vers une Deuxième défaite en deux matchs des Sud-Africains face à la Tchéquie, Corentin Roland.
4: Oui, ils sont menés depuis la sixième minute de jeu et n'arrivent pas à renverser. Là, ils tournent autour du but tchèque de Matej Kovar sans parvenir vraiment à se procurer des grosses occasions. Et en effet, la Tchéquie proche de remporter son premier succès dans cette Coupe du Monde, tandis que les Bafana Bafana, qui on le rappelle, n'ont jamais passé un tour de leur histoire en Coupe du Monde, là, sont au bord du précipice avec une deuxième défaite. Il reste 10 minutes plus le temps additionnel et la Tchéquie mène toujours 1-0 face à l'Afrique du Sud.
1: Merci Corentin. La fin de match dans un instant dans Rotten sans flamme et le quiz de Rotten sans flamme, tous contre Rotten, avec Ben Costil, Jérôme Rotten et Captain Larquet. À pénalty entre la Tchéquie et l'Afrique du Sud.
4: Oui, le pénalty sur une frappe à l'entrée de la surface de réparation. Je crois que c'est Pavel Schulz qui touche ce ballon du bras, lui qui est entré en jeu à la 55e minute. Et là, il est venu contrer le ballon. Alors, j'attends de voir les ralentis. Ce qui est sûr, c'est que Madame Penso, qui est la deuxième arbitre, d'ailleurs femme à arbitrer un match de Coupe du Monde, n'a pas hésité longtemps avant de dégainer. Alors, ça part d'un ballon. Pavel Schulz, il sort un peu bras en avant pour contrer la frappe de Maseko. Alors il essaie de se protéger, de retirer son bras, mais il la touche de la main, ça c'est certain.
1: Pas main les gars. Captain Jérôme et Ben.
3: Il y a main.
1: Bravo madame.
0: J'ai cru qu'elle avait fait une frappe art, mais non, en fait non. Donc non, elle arbitre bien.
1: Et donc opportunité pour l'Afrique du Sud d'aller égaliser dans ce deuxième match de poule.
4: Manu. Oui, c'est très important parce que c'est peut-être le premier but dans cette Coupe du Monde de l'Afrique du Sud, battue 2-0 par le Mexique qui avait perdu un peu ses nerfs avec ses deux exclusions. Là, le match, il était compliqué parce que je l'ai dit tout à l'heure, il y avait beaucoup de frappes dans les nuages. Oui, faudra pas faire comme les frappes de loin parce qu'elles ont terminé très très haut parfois.
0: C'est pour ça que je te dis ça.
4: Dans le Mercedes-Benz Stadium. Et là, c'est Mokoena, oui, en effet, qui ne jouera pas le match prochain parce qu'il a pris deux cartons jaunes. Lui fait partie de ces joueurs très agressifs, justement, sur ce début de Coupe du Monde.
0: S'il est agressif avec le ballon comme ça, il ne va pas marquer.
4: Mokoena, donc joueur de Mamelodi Sundowns, qui est l'un des clubs principaux.
0: C'est lui qui tire,
4: du championnat sud-africain.
1: Arrête. Allez, vas-y, Corentin, vas-y.
4: Oui, il est en train de s'élancer. Matej Kovar, attention, parce que Matej Kovar, il avait arrêté trois pénaltys même lors des séances de tir au but, lors des barrages pour qualifier.
0: C'est ton moment, Coco.
4: La Tchéquie, Mokoena, donc, va s'élancer avec son pied droit face à Matej Kovar. C'est croisé et ça rentre. Il trempe à contre-pied Mokoena. Le gardien Kovar, pénalty parfaitement exécuté. Il ne l'a pas mis dans les nuages, il l'a mise au fond. Un partout donc. La 84e minute entre la Tchéquie et l'Afrique du Sud.
1: Et la fin de match dans un instant, le quiz de Rotten sans flamme avec Louis Gerbier. Allez, à tout de suite sur RMC.
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0: 19h46 sur RMC, on est là, on est bien dans Rotten sans flamme et on finit l'émission les 10 dernières minutes. C'est le quiz de Louis Gervier, comme toutes les fins d'émission. On est toujours en direct aux États-Unis avec ce Tchéquie Afrique du Sud, un partout pour l'instant. Il reste 5 minutes, donc ça sent pas bon pour la Tchéquie. On est avec Benoît Costil, avec Jean-Michel Larquet qui vont former une belle équipe. Benoît Boutron sera là et puis il y a deux auditeurs. On y va.
1: On y va, c'est parti.
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1: J'ai attendu le pied ferme. Louis Gerbier est là. Salut Louis.
15: Salut l'équipe.
1: Ça va Louis?
15: Bah oui, mais il paraît qu'il faut faire son mea culpa.
0: Mais alors, pourquoi? J'ai pas compris.
15: Il paraît qu'il y en a certains qui ont mal vécu une défaite.
1: Et qui
15: c'est
1: alors?
15: Mais quoi? Je sais pas.
0: Mais ça, pourquoi en fait?
15: Ça chouine.
0: Mais à coup pas de quoi?
1: Mais tu penses à qui par exemple?
15: Ah bah moi je pense à personne, on m'a dit que.
0: T'as fait une erreur?
15: Ah moi non, jamais.
0: Ah,
15: déjà j'en ai jamais fait. La dernière c'était en 2003 je crois. Donc voilà quoi.
1: Alors Ben a dit bonjour à Louis, Jérôme a dit bonjour à Louis, Jean-Michel, on t'a pas entendu? Non mais il parlera pas, tant que tu ne peux pas excuser, excuse-toi, allez excuse-toi.
0: Mais excuse-toi, pourquoi?
1: Mais de quoi? Parce que sur le quiz de France-Sénégal, il a dit Camara avant Jérôme, il fallait dire prénom et nom. Louis l'a pas précisé, du coup
0: il
1: a perdu.
0: Ah bah si, Louis l'a précisé.
1: Non, il l'a pas précisé.
15: Alors je l'ai peut-être pas précisé, mais bon.
0: Mais ça me paraît logique.
2: Non, tu l'as pas. Tu as toujours des approximations. Peut-être pas. Non, tu ne l'as pas précisé. Non mais il faut que je te raconte, Ben, on menait 5-0, la roue. Qui est une pure invention, a remis le compteur à zéro. On a donné la bonne réponse.
0: La roue est devant nous.
1: Ah bah oui, elle est là.
3: Je comprends ton ressenti, Jean-Michel.
2: Ah bah ouais, et on a donné. Roue, hein. Donc on a donné. Ça faisait 6-0 et on a quand même perdu.
0: C'est la magie.
1: Alors, allez, on joue ce soir pour un magnifique cadeau. Christophe et Julien, salut à vous deux.
2: Allez, Christophe.
16: Salut. Salut.
1: A gagné une télé Philips magnifique, immersive, de dernier cri. On y va. Louis, quelle est la thématique du quiz? Avant, on donne les équipes. Julien, tu veux jouer avec Jérôme ou le reste du monde?
16: Avec Jérôme, bien sûr.
1: Allez, Julien avec Jérôme, Christophe
0: bien sûr,
1: avec Jérôme.
0: Bien sûr, là, on les prend de haut, ça c'est
16: bon. Le reste du monde, ça va le faire.
1: Ah, excellent, bravo Christophe.
0: Bravo Christophe.
1: Allez, c'est parti.
0: Allez, on te souhaite un grand courage.
15: Le thème du soir, vous en avez parlé en première heure, c'est un petit joueur, un petit jeune, la CR7.
1: Ah ouais, ok.
15: Qui fait plus de mal que de bien, apparemment, selon la conclusion. Donc, on va faire le thème CR7 avec une question flash. On se souvient bien sûr de la victoire portugaise à l'Euro 2016, mais qui les Portugais avaient battu en demi-finale lors de cet Euro?
1: Ah, pas mal. Euro 2016.
0: Mm-hmm. L'Islande.
15: Non.
3: L'Islande, c'est quart.
0: C'était quart.
15: Mais il y a de l'idée.
0: Irlande. Ah, ouais, c'était.
15: Ah, il y a encore plus d'idées.
0: L'air.
2: Irlande du Nord.
15: Oh, y a... Non, non.
0: Pays de Galles.
2: L'Angleterre, oui. L'Écosse.
15: Pays de Galles.
0: Pays de Galles, je me souviens.
1: 1-0 pour Jérôme et Julien. Jean-Michel, pas de contestation. 1-0.
2: Et allez, ne me chauffe pas, toi. Ne commence pas à me chauffer à la première question. Hein.
15: Question Costil.
17: Oh oui, Greg, il la sort. Oh oui, main opposée, Richard.
18: Il est de retour. Il est de retour.
17: Oh, ça suffit.
1: Ah, ça suffit. Ah, oui.
15: À quel gardien d'une équipe française met-il un coup franc magnifique en 2009 en Ligue des Champions?
0: Lloris.
15: Ah, non. Non et non.
1: Mandanda.
15: Oui, victoire 3-1 au Vélodrome.
1: Un partout. Ça te fait rire? Un partout.
15: Ah non, mais c'est l'histoire du football français.
1: Entre Jérôme et le reste.
0: Mandanda, les coups francs à 40 mètres, il les voyait pas.
2: Moi, j'allais dire Nicolas Lambron, mais c'était pas.
1: Ah, c'était un peu plus tard.
0: Parce qu'il me semble que je en ai mis un aussi de 35 mètres à Marseille.
1: Oh, un partout.
15: Mais bon, allez, question.
0: Il avait du mal et il n'avait pas. Bon, il les voyait pas. Hein,
15: question flash.
1: Allez, question flash.
15: On est en 2009. Quel numéro avait-il lors de ce match?
0: Qui? Ronaldo?
15: Ouais.
2: 7.
3: 17.
15: Non.
0: Non.
2: 12, mais... 8, non. 9, 10, 11, 12, 13, 14, 15.
19: 9, mais voilà, ouais, c'est comme Camara.
1: Bravo Jean-Michel, ouais. Crac.
0: Ouais, mais ça, c'est accepté.
1: Ah oui, c'est accepté. Ouais, mais
19: bon, je suis obligé, hein,
1: Jean-Michel. 2-1 pour le reste du monde.
0: C'est ce qui s'appelle s'accrocher, ça.
19: C'est voilà, borderline, mais c'est
1: il a raison, il joue avec la règle.
2: Allez, vous me lâchez, la borderline de l'autre équipe. Oh là là.
1: Allez, vas-y.
19: C'est limite en français.
0: Question auditeur, hein.
19: Ouais, question auditeur.
1: Christophe contre Julien.
19: Dans quel club CR7 a-t-il été formé?
0: Oh bah.
16: Malaga.
1: Malaga,
0: au Portugal. Malaga, au Portugal, oui.
19: Bien sûr.
1: Les plages portugaises de Malaga.
19: La brandade de morue, ouais, de Malaga.
0: Bah, ouais. Bah oui.
19: Pastéis de nata de Malaga.
1: Évidemment.
19: Ouais. Ouais, on annule.
1: Non, c'est pas ça. C'est pas
19: non,
1: ça,
19: c'est pas nous ça non plus. C'était le Sporting Portugal.
1: On en reste à 2-1 pour le reste du monde.
19: Aïe, aïe,
1: aïe. 2-1 pour Christophe et le reste du monde.
19: Ça, ça fait longtemps. Vous en avez parlé tout à l'heure. Question tir en dix comptes.
1: Ah.
20: Il rendit compte si tu poses une question à un supporter italien qui a dans quelques années. Qui est cette plus forte?
1: Grande pensée pour coach Courbis qui se serait régalé dans cette Coupe du Monde avec nous.
19: Il remporte le championnat d'Italie en 2019, CR7.
0: Oui.
19: Quel coéquipier cette année-là est de retour à la Juve après un an au Milan?
2: Inzaghi?
19: Non, il joue plutôt derrière.
3: Non, derrière. Qui est derrière, Jean-Michel
0: Coéquipier d'où?
2: Chiellini.
3: Il n'y a pas de cheveux là.
19: Bonucci.
2: Bonucci.
19: Bonucci.
1: Bonucci. Bonucci. Oh. 3-1 pour le reste du monde et pour Christophe.
3: Bravo Jean-Michel.
1: Ah, la fameuse Routaine, elle est de retour.
3: Regarde Benoît, elle est devant toi.
1: Elle souffle,
3: Là, là. Ah, je la vois. Top.
21: Tu cours. On touche à rien.
1: Allez, bon souffle.
22: Alors là, c'est la faute à pas de chance.
0: Oh, mais vous avez peur
4: si de vous rattraper. Pas de chance. Tu t'es rattrapé.
0: Comment tu peux avoir
1: c'est la Routaine. Non,
19: je ne dirai rien.
1: C'est la Routaine. On n'y peut rien.
19: C'est la Routaine.
1: C'est le hasard. Allez, victoire de Christophe. Et du reste du monde, 3-1.
2: Bien sûr. Et monsieur, bien sûr, rien. Il a perdu, monsieur, bien sûr.
1: Et monsieur, bien sûr, a perdu. Jérôme et Julien, désolé pour Julien. Et bravo à Christophe qui remporte ce magnifique.
0: Bravo, bravo.
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1: Merci à Jean-Michel Larquet, à Louis Gerbier, à Ben Costil. Et un point sur le direct, Tchéquie, Afrique du Sud. Le temps additionnel, Corentin Roland.
4: On est dans la troisième des 7 minutes de temps additionnel, un partout entre la Tchéquie et l'Afrique du Sud. La Tchéquie a mené pendant 80 minutes après avoir ouvert le score à la 6e et égalisation donc à la 83e sur un pénalty concédé par Pavel Schulz et transformé par Mokoena. Depuis, la Tchéquie est repartie de l'avant, mais il y a toujours un partout pour le moment.
1: Merci Corentin, la suite et la fin de ce match dans l'After Live dans un instant. Et nous on se retrouve demain, toujours en direct de la brasserie Flora.
0: Ouais, merci Benoît, merci les deux Benoît, merci Jean-Michel, merci Louis. On s'est régalé pendant 2 heures comme d'habitude dans Rotten sans flamme. On est de retour demain ici même au Flora, brasserie Le Flora, sur les grands boulevards dans le 9e arrondissement de Paris à partir de 18h comme tous les jours de la semaine. On finit cette magnifique semaine demain, donc soyez là avec beaucoup d'actu et des surprises. Allez, à demain.
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21: Bonsoir à tous. Et oui, c'est parti pour l'intégrale Coupe du Monde ici en direct de New York. Il est 14h pour nous ici, il est 20h pour vous en France. Et c'est parti pour une nouvelle nuit de Coupe du Monde sur RMC où on vous propose l'ensemble des 104 matchs de cette édition. Et il y en a un qui vient déjà de se terminer entre la République tchèque et l'Afrique du Sud. Corentin Roland, bonsoir.
22: Bonsoir Jean-Louis. Un partout à Atlanta entre la Tchéquie et l'Afrique du Sud. La Tchéquie a mené quasiment toute la rencontre depuis la 6e minute de jeu précisément. Et un but de Sadio. Elle a eu quelques occasions, la Tchéquie, mais n'a pas fait le break. Et les Bafana Bafana ont profité d'une main dans sa surface de réparation du Lyonnais Pavel Schulz pour revenir au score. Penalty transformé par Mokoena. Résultat, un partout donc. Les Tchèques et les Sud-Africains partagent leur premier point dans cette compétition.
21: Merci Corentin. Le reste du programme, 21h Suisse, Bosnie, minuit Canada, Qatar et 3h du matin Mexique, Corée du Sud. On suivra toutes ces rencontres bien sûr sur RMC. Des matchs qui seront analysés par la Dream Team avec moi, Souleymane Diawara. Salut Soulé.
23: Salut les amis.
21: Et Younes Belanda. Salut Younes, comment vous allez?
24: Salut, ça va bien? Tout va bien.
23: Bon Younes, comment on est? Ça va?
24: Soulé, ça va, comment tu vas?
23: Ça va et toi?
24: Ça va, tranquille.
23: Bien, merci.
21: Bon, on a plein de trucs à dire, on a plein de trucs à voir sur cette Coupe du Monde. Grosse actu autour de l'équipe de France, évidemment. On sera au plus près des Bleus, on va se poser certaines questions. Est-ce qu'il faut faire tourner sur le deuxième match contre l'Irak, l'adversaire le plus abordable du groupe? Est-ce que Mike Maignan vous inquiète dans les buts? On sera avec Christophe Lolichon, spécialiste du poste. Et puis on s'interrogera aussi sur la défense centrale. Upamecano, Saliba, est-ce que c'est pas là l'atout majeur des Bleus? Alors qu'on parle tout le temps de l'attaque, mais on a une défense centrale très solide. En plus de ça, dans l'heure qui vient, on va s'interroger sur l'arbitrage. Ce que vous voyez sur cette Coupe du Monde, des arbitres qui laissent beaucoup jouer, est-ce que ça vous plaît? On sera avec Gilles Vessière, l'ancien arbitre international, pour répondre à cette question. Et puis, les stars, les Kane, Haaland, Mbappé, Messi, elles répondent présents. Est-ce que ces stars-là sont indispensables pour aller au bout d'un mondial? On sera avec Omar Da Fonseca, notre confrère de beIN Sport, argentin bien sûr, pour nous parler de Lionel Messi tout à l'heure. On retrouvera également Jérôme Sillon donc à partir de 21h heure française pour Suisse-Bosnie. C'est la deuxième journée de la Coupe du Monde sur RMC. Et on est mobilisé dans notre studio, donc dans le New Jersey, si vous nous regardez sur YouTube, sur le YouTube de l'After, avec cette vue magnifique sur Manhattan derrière nous. On va faire quelques mètres pour commencer, quelques kilomètres, quelques heures de voiture. On va aller à Boston pour parler de l'équipe de France avec Florent Germain, l'un de nos envoyés spéciaux au plus près des Bleus. Salut Flo.
0: Salut Jean-Louis, salut à tous.
21: Bon Flo, la question autour des Bleus, après cette victoire contre le Sénégal, ça va être de savoir si Deschamps va faire tourner, s'il faut faire tourner ou non. Est-ce qu'on a déjà quelques pistes, quelques tendances, même si on est quand même encore assez loin du match?
0: Oui, on en aura peut-être un peu plus aujourd'hui et surtout demain, parce que aujourd'hui il y aura un entraînement assez léger, nous dit-on. On est que deux jours après le match, alors que ce vendredi on aura un entraînement en intégralité à huis clos, et c'est souvent dans le secret des huis clos et sans les regards indiscrets, même si vous savez qu'on essaye parfois de savoir ce qui s'y passe, que Didier Deschamps travaille une mise en place. C'est une vraie question, parce que Didier Deschamps, il veut finir premier du groupe, ça c'est clair, notamment aussi en termes de logistique. C'est pas que par rapport aux adversaires, parce que le tableau en termes d'adversité est parfois difficile à envisager, mais en revanche, si cette équipe de France finit première de son groupe, ce sera New York, ensuite Philadelphie, ensuite Boston. Ce sont des villes pour le coup qui sont sur la côte Est, et en termes de choix de camp de base et d'hôtels choisis, ce serait parfait pour Didier Deschamps.
21: C'est donc, les trois mêmes villes que le premier tour. Donc, en plus, il y a des repères, voilà, et des habitudes.
0: Il y a des repères, il y a des habitudes, c'est intéressant. Donc il faut prendre très au sérieux ce match contre l'Irak, scorer si possible, enfin mettre des buts, parce que ça peut se jouer aussi à ça, hein. La Norvège a quand même battu l'Irak 4-1, mais il y a aussi cette volonté très claire d'impliquer quand même quelques remplaçants, parce qu'on peut imaginer que si le match contre la Norvège devient important justement en vue de la première place, il y aura peut-être moins d'opportunités à ce moment-là de mettre des remplaçants. Donc un Gusto, par exemple, sur le côté droit par rapport à Koundé, on sait que les deux sont un peu en balance, ça reste une possibilité. Lucas Digne aussi avec Théo Hernandez, donc il faudra surveiller les latéraux. Il y a deux joueurs qui sont en forme. Barcola a un vrai coup à jouer pour débuter, lui qui a marqué dès son entrée en jeu, il est vraiment en forme, on l'a vu aussi, même si c'est un petit match amical hier à la Bentley University. Honnêtement, on sent que il est en canne et que ça peut être une solution pour Deschamps. Et on a un Manu Koné aussi qui a de l'énergie à revendre, du volume, donc est-ce que faire souffler un Rabiot est une possibilité? C'est pas impossible. Ce qu'on nous dit, c'est qu'on peut se diriger vers aucun bouleversement total, mais 3 à 4 changements possibles. Voilà, ça reste à affiner. C'est une tendance aujourd'hui qu'on donne avec la cellule foot de RMC Sport, la cellule bleue. Mais 3 à 4 changements, c'est une perspective envisageable pour le match contre l'Irak.
21: Oui, parce qu'au-delà du sportif, il y a aussi une question. Je parle à vous, les anciens joueurs qui avaient connu des Coupes du Monde ou des Coupes d'Afrique des Nations, il y a un truc important, c'est la vie de groupe et de concerner tout le monde, Younes. Et ce match contre l'Irak, il peut servir à ça aussi, non ?
1: Bien sûr, c'est de concerner un peu tout le monde, que tout le monde rentre dans le bain, qu'il soit concerné, pas pour les matchs de poule où ça va être assez facile contre l'Irak, et même contre la Norvège, je vois pas la France s'incliner contre la Norvège ou l'Irak. Donc elle peut donner du temps de jeu à tout le monde. On a vu aussi que certains joueurs étaient un peu fébriles sur ce match-là. Je pense surtout à Hernandez sur le côté gauche, où on peut donner la chance à Lucas Digne, faire souffler un peu Tchouaméni ou Rabiot, qui ont fait un excellent match, où ils ont eu beaucoup de débauches d'énergie. Donc faire rentrer un Koné, pourquoi pas un Zaïre Emery, et devant faire jouer Barcola, où on a vu que sa rentrée a été très bonne, où il a été très efficace, où il a fait des courses vers l'avant, où on aime ce qu'il a fait, parce que c'est sa qualité d'être en profondeur. Donc voilà, pourquoi pas essayer 4-5 joueurs même, Dembélé le repositionner dans l'axe, ou peut-être faire souffler Mbappé ou le faire jouer sur un côté. Moi j'aimerais bien voir quelque chose de nouveau, même faire rentrer un Cherki, parce qu'on sait qu'au lycée est très très bon, que ce soit dans l'axe ou côté droit, mais je l'ai beaucoup préféré quand il est rentré dans l'axe, où il a délivré beaucoup de passes à Mbappé, où il a trouvé ses passes clés. Et je pense qu'un Cherki aussi dans l'axe du jeu peut trouver aussi ces passes là donc voilà, c'est un peu faire souffler un peu le monde pour le troisième match contre la Norvège, qui va être un peu plus compliqué. Mais sinon, dans l'ensemble, c'est vrai, de faire participer un peu tout le monde, c'est bien.
21: Tiens, Soulé, est-ce qu'il ne faut pas, pour poursuivre ce que dit Younes, faire souffler, mettre au frigo nos deux stars devant, les deux plus importants, Mbappé et Olise, est-ce qu'on les met sur le banc?
23: Je suis d'accord un peu avec tout ce que Younes dit. Moi, faire tourner, oui, mais je veux dire, pas tout chambouler non plus, parce que c'est vrai que tu peux faire souffler deux, trois cadres, mais une équipe...
21: Mais Mbappé, par exemple, qu'est-ce que vous en faites? Parce que lui, il va vouloir jouer et il peut battre ses records de buts, etc., contre l'Irak. Est-ce qu'il faut lui dire non, mais on aura besoin de toi vraiment plus tard, là va sur le banc?
23: Ouais, mais après faut discuter avec lui, voir comment il se sent physiquement, comment il se sent mentalement aussi, s'il n'est pas fatigué. Après ça, ce sont des discussions qu'il y a entre le coach et le joueur. Mais concernant la question de faire tourner aussi, je disais bien, une équipe a besoin de rythme, de repères. C'est pour ça que je dis, tourner, c'est bien, mais on ne peut pas tout tourner. Surtout en défense, où cette équipe, ça fait, je crois que 6 matchs, ils ne sont pas restés inviolés, les cages ne sont pas restés inviolés. Donc voilà, il y a encore ces automatismes à créer ou à régler. Parce que ça fait, comme ça, 6 matchs où la France... toujours encaissé des buts.
0: Même si faudra surveiller l'état de forme de William Saliba, parce que ça peut être quand même le match idéal pour le faire souffler.
23: Les
0: petites douleurs au dos, on sait que des fois ça peut faire du bien de rester au frais quelque part. Aucun Konaté peut faire le taf quand même.
23: Oui, bien sûr. Bien sûr. C'est pour ça que je dis 3-4 joueurs. Allez, ouais, 2, ouais, 3, même 4, ça fait un peu beaucoup. Je dirais 3 joueurs au moins. Peut-être Saliba, parce que c'est la France joue contre l'Irak, qui, a priori, la France devrait normalement s'imposer. Mais bon, dans le foot, on ne sait jamais ce qui peut se passer avec cette Coupe du Monde, où c'est la Coupe du Monde des surprises, de la surprise. Donc, voilà.
21: Mais parce qu'on pourrait aussi se dire, on n'a pas assez de certitude avec cette équipe, avec cette compo. Est-ce qu'on ne remettrait pas plutôt la compo de la deuxième mi-temps qui a bien marché pour essayer de travailler les automatismes?
23: Il y a ça. Et surtout, il ne faut pas oublier, comme l'a dit Didier Deschamps, lui, son objectif, c'est de finir premier. Donc, peut-être assurer sur ce match-là, avec les tissus, pour prendre 6 points, et t'es quasi...
21: T'es pas sûr d'être premier quand même avec 6 points. Le match contre la Norvège.
23: Après, je pense, encore une fois...
0: Il y a un scénario idéal, messieurs, pour le match contre l'Irak. C'est évident. C'est de faire assez peu tourner, que la décision soit faite rapidement. Et pour le coup, véritablement faire des changements et donner au moins une grosse mi-temps pour laisser souffler les titulaires. Donc j'imagine que le staff, tout en conservant l'idée qu'il faut respecter l'Irak et qu'il ne faudra pas croire que c'est gagné à l'avance. Je pense que le staff a quelque part cette idée derrière la tête de faire quelques ajustements. Voilà, comme le dit Soulé, allez, 3-4 changements maxi. Et pour le coup, si jamais à la mi-temps c'est plié, là par contre, on fait rentrer tous ceux qui ont des envies de servir à quelque chose, parce que sinon la Coupe du Monde peut être longue pour des joueurs qui resteraient trop longtemps sur le banc ou à ne rien faire.
1: Oui, vous parlez sur la dynamique de l'équipe, mais si tu vois les remplaçants qu'a l'équipe de France, que ce soit à gauche pour remplacer Hernandez, tu as Lucas Digne au milieu de terrain, tu as Koné qui peut remplacer Tchouaméni, tu as Zaïre Emery aussi qui peut aller sur le côté droit. Donc je pense pas que l'équipe va perdre en qualité. Après, je pense pas qu'un Mbappé voudrait être sur le banc, parce qu'il a ce record aussi de buts, et tu te dis, face à l'Irak, voilà, je peux en planter 1, 2, voire 3. Donc même sur 30 minutes ou 35 minutes, Mbappé peut en mettre 1 ou 2. Il a démontré contre le Sénégal, sur 20 minutes, 30 minutes, il en a planté 2. Il aurait pu en mettre 2 de plus s'il était plus adroit. Donc moi, je me dis que si il change 3-4 joueurs, ça changera pas
23: ouais,
1: la dynamique
23: c'est sûr,
1: de l'équipe.
23: Avec la qualité qu'ils ont, tu les vois, joueurs, je suis tout à fait
1: qualité,
23: d'accord avec toi, Youss.
1: Ouais.
23: Mais voilà, on connaît Didier Deschamps, il a son noyau, il a son de départ. Et ce qu'il veut, il veut déjà assurer la victoire,
1: ouais, voilà,
23: comme
1: la première place.
23: Et ensuite,
1: ouais,
23: si en deuxième mi-temps, si ça se passe bien pour eux, là, penser à changer les joueurs pour pouvoir les faire souffler.
1: Bien sûr, ouais.
2: Bon bah voilà, là je pense qu'on a bien décrit la situation. Donc pour France-Irak, on va attendre les tendances de voir ce que fera Didier Deschamps. Le fait qu'il y ait deux joueurs remplaçants en conférence de presse, Flo, ça peut être une indication ou pas du tout?
0: J'allais t'en parler. Non, je pense pas que ce soit une indication, mais nous par contre, ça peut être l'opportunité idéale de les sonder un petit peu sur comment les supposés remplaçants vivent la situation. Est-ce qu'ils estiment que le match contre l'Irak est l'opportunité vraiment pour concerner un maximum de joueurs? Très clairement, c'est pas parce que un joueur est en conf qui va être titulaire. Kanté peut en témoigner. Ce sont plutôt une volonté parfois de protéger les titulaires. Et d'ailleurs, c'est vrai qu'on a vu depuis le début de la compétition plutôt des remplaçants Koné, Mateta être en conférence de presse à la Bentley University. Donc non, faut pas qu'Akliouche et Malo Gusto se voient titulaires parce qu'ils sont en conférence de presse. Par contre, on prendra de leurs nouvelles. Et notamment Malo Gusto qui a pris un petit coup hier, mais on vous le disait sur RMC, ça devrait aller. C'est juste un coup qu'il a pris avec Lucas Digne
1: Au vu de l'image, ça a l'air d'un coup, donc ça a l'air pas très grave.
0: Il a un peu boité, mais ça va aller.
2: Très bien. Et bah Flo, merci beaucoup. Tu nous tiens au courant avec le reste de la team équipe de France, à Boston. T'es concerné à moitié parce que tu pourras pas être là avec nous tout à l'heure, mais on parlera de l'OM aussi à un moment donné, dans les deux heures qui viennent.
0: Ouais, je vous écouterai sur le chemin de la conférence de presse.
2: Tu feras le podcast, voilà.
0: On fera ça. Où je me ferai le podcast, voilà, exactement. Voilà.
2: Allez, merci Flo. Bon,
0: ciao,
2: à tout à l'heure.
0: À
2: les stars de la Coupe du Monde, on en parle dans une seconde. Les Kane, Haaland, Mbappé, Messi, est-ce qu'elles sont indispensables plus que jamais sur cette édition pour aller au bout? On vous attend au 32-16, bien sûr, c'est l'intégrale Coupe du Monde en direct de New York sur RMC. À tout de suite.
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21: Il est 20h17 à Paris, 14h17 ici à New York, où on est installé pour l'ensemble de cette Coupe du Monde. On est avec Younes Belhanda, avec Souleymane Diawara. On est entre deux matchs. Il y a eu un partout entre la République tchèque et l'Afrique du Sud. Et à 21h, ce sera Suisse-Bosnie que l'on suivra avec Jérôme Sillon. Match qui a lieu à Los Angeles. Comment ça se passe globalement? Parce que moi, je suis un peu aux États-Unis, imprégné dans le truc et tout. Mais vous, de l'extérieur, là, vous vous régalez sur ce début de Coupe du Monde? Younes, Souley.
1: Ah oui, on se régale. Il y a des buts, il y a des surprises. On a vu que il y a eu beaucoup de matchs nuls. Donc voilà, c'est assez serré. Ouais.
21: Il y a pas beaucoup de matchs à jeter, hein, où vraiment on s'est ennuyé du début à la fin.
1: Hein. Ah. Après, ouais, exactement. Il y a eu des belles rencontres. Vas-y, Souley.
23: Non, je t'en prie, vas-y, fini.
1: Il y a eu des belles rencontres. On a vu France Sénégal, Maroc Brésil, Algérie Argentine. Il y a eu de très très très beaux matchs. Donc voilà, depuis le début on se régale. Il y a des buts, il y a des basculements. On a vu avec le Qatar qui est revenu aussi à 1-1 sur la fin. On a eu des belles surprises.
23: Ouais, moi aussi je me régale. Bon, je regarde un peu plus parce que je suis obligé avec vous, mais sinon il y a des matchs où je vais pas vous mentir, j'ai pas regardé les matchs à 3h du matin. Ouais. Avec le décalage horaire, c'est vrai que c'est un peu difficile pour moi. Je regarde les résumés le lendemain, mais c'est vrai que je me régale parce que je vois déjà les équipes africaines, ils sont là, ils font pas figuration, où on voit que le niveau du football africain a beaucoup évolué et ça me fait plaisir. Parce que c'est vrai qu'il y a beaucoup d'équipes qui, si la Coupe du Monde n'était pas montée à 48 équipes, ils n'ont jamais eu l'occasion de montrer leur talent. Donc,
21: Mais t'as raison,
23: me régale.
21: On en reparlera tout à l'heure des équipes africaines, mais entre celles qui ont réussi à tenir des gros, donc la RDC contre le Portugal, le Cap-Vert contre l'Espagne, l'Égypte contre la Belgique, ceux qui ont gagné. La Côte d'Ivoire, oui, le Maroc contre le Brésil, t'as raison. La Côte d'Ivoire, le Ghana qui gagne, le Sénégal, ils font quand même une heure de jeu très très cohérente.
23: Mais ils gagnent pas, c'est ça le problème.
21: Ah, ils gagnent pas. Bon, on en reparlera tout à l'heure. Mais on a cité, tu disais, il y avait un match à voir absolument la nuit. C'était Argentine-Algérie, la démonstration de Lionel Messi. On va parler des stars de cette Coupe du Monde. Qu'a pu scruter Xavier Grimaud, qui est l'un de nos envoyés spéciaux, qui est actuellement dans le Texas. Salut Xavier.
12: Salut Jean-Louis, salut à tous.
21: Bon, fais-nous un peu la liste, salut. Du résumé des stars qui répondent présents pour l'instant.
12: Oui, alors il y en a pas mal, hein, évidemment, avec en tête, hein, tout en haut, évidemment, Lionel Messi et son triplé extraordinaire lors du premier match, avec en plus une atmosphère particulière qu'on a pu vivre au stade avec Jérôme Sillon, la clameur vraiment du public. On sent qu'il y a une attente. C'est un joueur différent, tout comme l'est Cristiano Ronaldo. J'ai commenté son match hier, alors on y reviendra plus tard, évidemment, parce que lui, il fait pas partie des stars qui brillent, mais il y avait cette ferveur vraiment palpable dès qu'il apparaissait à l'écran. Ce sont des joueurs particuliers. On sait que Mbappé également, Jean-Louis, t'es bien placé pour le savoir, est une vraie star également aux États-Unis et dans l'ensemble du monde. Il a brillé avec son doublé. On peut citer évidemment Erling Haaland, qui a également fait un doublé avec la Norvège, et puis Harry Kane hier avec l'Angleterre. Harry Kane qui fait une saison extraordinaire, qui empile but par but. Donc on sent que à l'échelle mondiale, voilà, les stars ont envie de briller dans cette Coupe du Monde. monde, avec derrière forcément une course au Ballon d'Or qui doit être dans toute leur tête. Et puis celles qui ont déçu, bah, je le disais, Cristiano Ronaldo bien sûr, qui alimente toutes les chroniques au Portugal et ailleurs pour son match raté. Lui, c'est la grande star qui déçoit. Alors après, est-ce qu'on attendait Ronaldo performant, ça c'est autre chose, Jean-Louis. Mais effectivement, les stars sont vraiment à la tête, en tête d'affiche partout dans les fan zones et dans les stades américains.
21: Merci Xavier Grimaud, donc au Texas, à nos envoyés spéciaux RMC Sport sur cette Coupe du Monde aux États-Unis. Alors on va rester sur une star en particulier, parce qu'Omar Da Fonseca, notre confrère de Bein Sport, nous rejoint. Salut Omar.
0: Bonjour à tous.
21: Omar, j'ai l'impression que ça fait 20 ans que tu viens tous les 4 ans en Coupe du Monde nous parler de Messi. Et je pensais pas que sur cette édition ça se reproduise encore. Hein.
0: Et oui, mais c'est ça qui est encore dans de bonnes conditions. Et c'est vrai que moi, j'écoutais tout à l'heure et que c'est un joueur particulier. Et je pense qu'à Messi, on peut le mettre en degré supérieur, non ? Il n'est pas que particulier. Je crois que on peut le considérer.
21: Mais Omar, rassure-moi, toi qui es un grand, grand fan de Messi, un grand supporter de l'Argentine, de Messi, rassure-moi, même toi, tu ne t'attendais pas à ce niveau-là quand même sur cette édition, à l'âge qu'il a.
0: Non, je l'ai dit parce que... Et le fait que ça fait 3 ans, il a quitté l'Europe et on ne connaît pas le niveau exactement. Excusez-moi, j'ai la voix un peu prise. Et donc, ça nous donnait un peu l'incertitude, ça c'est évident. Et néanmoins, on sait que c'est un genre de joueur, parce que tout à l'heure, vous parlez d'Alain, Mbappé, Kane, c'est vraiment des joueurs beaucoup plus spécifiques. Or, Messi, c'est quelqu'un qui un peu, je dis tout le temps, il convoque la gloire. Il arrive à faire des exhibitions artistiques parce qu'il a une manière de jouer. La manière qu'il conduit, la manière qu'il frappe, la manière qu'il donne la balle. Il y a une espèce de beauté gestuelle même. Mais c'est évident que le fait d'avoir quitté l'Europe, ça nous posait la question de savoir. Et encore, je continue à dire, attendez, on va voir jusqu'à où il ira la situation quand il sera confronté à des équipes un petit peu plus rugueuses.
21: Oui, bien sûr, bien sûr. Mais moi, sur le match de l'Algérie, je sais pas ce que t'en penses, Omar, mais moi, je me suis même dit un moment, est-ce qu'il est pas plus en forme qu'il y a 4 ans? C'est-à-dire que je l'ai vu faire des trucs sur son visage, je le trouvais encore plus affûté, je le trouvais encore plus en forme qu'il y a 4 ans. C'est, j'exagère là ou pas?
0: Non, on discutait ce matin, j'étais dans un club de foot, et il disait, c'est vrai, 2-3 fois, j'ai fait le match, je croyais qu'il allait se faire reprendre, parce qu'à une époque, tu te souviens, bon, il accélérait, il laissait la garde visite, on ne le voyait plus. Mais là, sur 2-3, à un moment donné, je me souviens plus, sur l'arrière-gauche, toi, il a fait même la couverture, il a résisté, il arrive à mettre le corps entre la balle et l'adversaire, donc c'est vrai que c'est étonnant. Est-ce que, encore une fois, c'est un peu le respect, ou la prudence adverse qui a été un petit peu plus light, que Messi est vraiment préparé. Apparemment, il a tout fait. Depuis, ils ont dit qu'il a fait un régime et il s'occupait avec un kiné spécifique. Bon, en Argentine, ils en parlent. Pourquoi il est préparé comme quelqu'un qui va aller à la NASA, quoi.
23: Ah, mais Omar, c'est normal quand Messi, il sait que c'est saoulé, Omar. Excuse-moi. Mon commentateur.
21: Il y a Souley Diawara et Younes Belhanda avec nous, hein, Omar.
23: Non, mais.
0: Bonjour à tous.
21: Le grand technicien, surtout Souley. Vas-y, Souley.
23: J'ai entendu tout ce que tu dis, mais on dirait que c'est. En fait, c'est pas un hasard. Hein. Tu sais, Lionel Messi, il y en a beaucoup qui pensent qu'il est né comme ça, sans travailler. Mais on le voit encore à son âge, les efforts qu'il fait. Et on dirait qu'il est encore plus en forme que même la dernière Coupe du Monde. Mais ça, c'est le travail. Et il le sait qu'il a besoin de travailler encore plus pour être performant, parce que arrivé à un certain âge, on le sait que la condition physique n'est plus la même que celle d'avant.
0: Oui, mais est-ce qu'on peut être sûr que ce que tu dis comme travail améliore? Je dis que le côté réflexe, le côté, moi j'ai 67 ans, je peux te dire que tu pourras travailler, je pourrais travailler, je sais. Et le matin, quand je me mets la chaussette, je peux te dire que le travail. Donc à un moment donné, on peut avoir quelques incertitudes des points de vue du corps humain. Le corps humain, à un moment donné, est vieilli, mon petit. Qu'est-ce que c'est? Donc, et quand tu arrives à 40 ans, à un niveau sportif, après tout ce qui fait. Il y en a qui même vont dans la
23: télé. Omar, le corps, il change, comme je dis. Pour tous les sportifs, le corps, à partir de 40 ans, là, tu vois la différence. Mais si tu es toujours dans la trentaine, jusqu'à 39 ans, ton corps, c'est le même.
21: Younes, avant qu'on m'arrête.
1: Après Lionel Messi, dans ce qu'il fait, il est très intelligent. Il sait qu'il a plus le gore de 30 ans dans ses années Barcelone. On le voyait déjà à Paris où il était un peu en déclin. Mais là, tu vois dans son placement qu'il est intelligent. Le mec, c'est un chef d'orchestre. Il vient plus chercher les ballons plus bas où il faisait la différence. Il a fait par moment sur le match de l'Algérie où il venait combiner. Ben, sur le premier but, il vient un peu plus dans le milieu. Il essaye de faire 1-2. Le ballon, on le perd. Il se replace haut. Entre les lignes, il se fait oublier. Et c'est là où il est très fort. C'est qu'il arrive à se faire oublier en marchant, en se plaçant, en regardant ce qui se passe derrière lui. Et c'est sur ça qu'on aime Messi. Parce qu'il est intelligent, il voit déjà les coups. C'est un joueur d'échec. Il a vu ce qui s'était passé. Il s'est retrouvé seul. On se dit, mais pourquoi ils l'ont pas pris? Mais on peut pas le prendre. On l'a vu en Ligue des Champions le faire déjà ça. Où il se retrouvait tout seul dans ces espaces-là où il se faisait oublier. Donc c'est quelqu'un d'assez intelligent, même s'il a pas le coffre de ses 30 ans ou quand il avait 25, 27, 29 ans. Il est très intelligent et dans le football il sait jouer à une touche, il sait faire jouer ses partenaires et on voit que tous les Argentins le recherchent. Quand il est sorti, on les a vus perdus, les Argentins, mais quand il est là, tout le monde essaie de le rechercher. C'est lui le chef d'orchestre, il organise tout et tout passe par lui. Et tu vois souci sur le deuxième but, il est là, mais il est au départ de l'action sur le deuxième but. Mais et le ballon lui retombe dessus. Donc il attire les ballons. C'est cette magie qu'il a et c'est magnifique. J'espère qu'on l'aura tout à coup du mouvement comme ça. J'espère qu'il ne sera pas fatigué. Mais c'est extraordinaire.
0: C'est ça qu'un soir, moi, Billet, me permet de dire que par moment, on veut trop rentrer dans l'analyse. Et trop. Aujourd'hui, il faut quand même continuer à dire que c'est un faiseur de rêves.
1: C'est
0: un facilitateur d'émotions. Chez nous, les Argentins, on est fous parce que. Et voilà, on dit tout le temps, c'est le mec, il est au rendez-vous, même s'il ne connaît pas où il est le rendez-vous. Il n'arrive jamais ni trop tôt ni trop tard. Il est tout le temps dans l'endroit où il faut, comme il faut,
21: dans
0: les prises de balles.
21: Oui. Oui, parce qu'il n'y a pas que les buts hein, sur ce match contre l'Algérie. Il n'y a pas que les buts, il y a tout le reste autour hein, qui est exceptionnel.
0: Et deux, trois trucs, je me moque un peu dans la sauce, je dis que. Et il dompte le ballon, il le fait obéir par moment. Sur le deuxième but, sur le dégagement, le très mauvais dégagement du gardien, la balle, il peut aller un petit peu à côté, à droite, à gauche, il peut aller. Non, il va où?
1: Vers
0: les pieds de Messi, parce que les pieds de Messi, ils sont en soie.
1: Il attire.
0: Et les ongles sont bien coupés.
23: C'est vrai.
0: Et après, tu sais, t'as vu comment il s'est affolé? Il a le brouillard, t'as vu comment il s'est affolé? Il a mis une minace. Il a mis une frappasse, toi.
21: C'est exceptionnel. Mais qui parle mieux de Messi quand même qu'Omar Da Fonseca? Excusez-moi, j'ai une petite parenthèse.
1: C'est le champion. C'est exceptionnel quand même. Lionel, c'est le champion.
21: C'est vraiment
1: avec les émotions, avec l'accent, avec tout. On se régale d'Omar.
23: Le seul problème avec Omar, je vais vous dire un truc. T'es obligé de l'aimer.
21: Il y a le seul problème avec Omar, c'est qu'il coûte très cher. Et malheureusement, ça fait 15 ans.
1: On va cotiser.
21: Younes et Soulé, ils ont fait des efforts pour venir à RMC, mais Omar, on n'a jamais réussi. Ça, c'est terrible.
1: C'est parce que Soulé, il est blindé déjà.
23: Ah, pas du tout. Laissez-moi.
0: C'est ce qu'on dit, c'est déjà a priori. C'est déjà a priori. On dit que c'est non, c'est pas vrai. Et puis, il faut aller en Argentine. Tu vas en Argentine, tu arrives à l'aéroport et tout le monde te parle bien mieux. Ils font des chants, ils font des trucs. Mais si, il est devenu, même maintenant, une espèce d'héros, d'icône, de légende supérieure à Maradona. Il faut se le dire. Maintenant, Maradona, comme de la génération avance, et moi je ne pensais jamais qu'il allait être à cette hauteur-là, et en Argentine, en Amérique du Sud, et Messi aujourd'hui, il est considéré un intouchable, un indispensable.
1: Omar, c'est aussi par son humilité, je pense aussi, parce que c'est son caractère aussi qui fait qu'on l'aime, même plus, je pense qu'il a dépassé Maradona, parce que c'est par son humilité, il se montre jamais, il met toujours l'équipe en avant, il n'a pas une égo surdimensionnée. Donc c'est ça, les gens l'aiment. Même s'il y a des fans de Ronaldo, moi je suis fan de Ronaldo, j'aime Ronaldo, mais Messi, ça reste Messi par son humilité, ce qu'il dégage. On aime ce football-là. C'est un football qui a grandi dans la rue, qui est l'humilité, c'est ce qu'on aime.
0: Là tu viens de toucher un point que je veux toujours à chaque fois le sublimer, parce que je le dis tout le temps, et il ne s'autorise jamais aucun acte de démagogie. Toi, c'est le match. Et l'autre, je ne sais pas si vous avez vu pendant le match, quand il sort, ils l'ont pas montré. Quand il sort, il y avait tous les sièges, les bancs de remplaçants, ils étaient tous occupés par des soignants. Et il y en a 3-4 qui se lèvent pour dire, c'est Messi, ils se lèvent
1: pour lui donner la place, ouais.
0: Voilà. Et lui, il va à côté et il s'assoit par terre. Personne ne s'en fout, c'est un détail minimal. Mais c'est vraiment un mec qui reste, il va chercher les enfants à l'école. Enfin, au moment tu te dis, le mec, il vit dans un autre planète, une espèce de manières de C'est le savoir-faire.
1: Omar, c'est ce qu'il disait de Paul aussi par rapport au record. Ce qu'il disait de Paul, il disait que même Messi n'était pas au courant de ce qui se passait, combien de buts il en était. C'est vraiment avec tous les buts qu'il a marqués, tous les trophées qu'il a eu.
2: J'ai une question, moi, pour Soulé. T'as cassé la jambe de Ronaldo. Bon, même si t'avais pris le ballon, t'aurais jamais fait pareil avec Messi. Hein.
23: J'aurais pas pu. Il est trop.
1: Mais faut l'attraper, Messi, c'est ça le problème.
23: Apparemment, j'ai pas eu la chance de jouer contre lui, mais apparemment, il est injouable. C'est impossible de l'attraper.
2: C'est encore plus frustrant, alors j'ai compris. Et dis-moi, Omar, au-delà de Messi, j'avais l'impression, moi, que l'Argentine était un peu sous-cotée, revenait pas trop dans les discussions pour les favoris à la Coupe du Monde, alors que quand même.

0: pas, je sais pas, toi, il y a une espèce de, c'est une espèce de d'histoire divine, hein, qui, parce que Messi, comme on disait, le mec, il s'assoit à table, il fait y servir, il fait plein d'autres choses à côté, donc, et c'est vrai qu'on s'est dit que Messi, il est dans une espèce de sensation de plénitude, je sais pas comment il le fait, s'il mange du riz au lait, je sais pas comment il s'est préparé. Néanmoins, et après le reste, c'est sa pureté technique. Écoute, il embrasse là, et l'air.
1: Moi, j'ai l'impression que cette équipe d'Argentine est restée bloquée dans le passé, parce que dans le passé, on voyait que toutes les équipes nationales, ils avaient un leader et tout le monde se battait pour ce leader. Et l'Argentine est restée bloquée à ce temps-là où ils se battent pour Lionel Messi. Ils courent pour lui. Ils savent que c'est lui le chef d'orchestre qui peuvent leur débloquer des situations à n'importe quel moment. Donc ils se disent, nous, on va courir pour lui, on va faire le taf autour, on va lui donner les ballons et lui, il va nous faire de la magie. Donc, et ce qu'on voit dans les nouvelles équipes nationales, dans le présent, il y a plusieurs joueurs qui sont en France, il y a 3-4 joueurs emblématiques, en Angleterre pareil, en Espagne pareil, mais en Argentine on dirait qu'ils sont restés bloqués avant. Donc ils se disent, il y a notre star, on court pour lui et il va nous faire de la magie.
0: Oui,
1: donc c'est ça que j'aime bien avec cette équipe d'Argentine.
0: Il y a 4 ans, la plupart des joueurs, Enzo Pérez, il était avant en Argentine, il jouait pas, il était en deuxième division. McAllister, il était avant d'aller à Brighton, il était je sais pas où. Depaul, il traînait un peu les pieds. Mais ouais. Montiel et l'autre, Otamendi, ils ont parti, personne ne le voulait. C'est bon, on n'avait pas de... Ouais. Donc, quelque part, à cette époque-là, tu te disais, il y avait l'inexpérience, il y avait la non-connaissance des grands événements. Or là, c'est le contraire. Tous les joueurs, ils jouent dans les grands clubs, Lautaro Giacomo, t'as Lautaro Martinez et Julian Alvarez, les deux, ils peuvent jouer. Et en même temps, déjà en ayant une carte de visite, en ayant déjà une espèce de catégorie, disons, les mecs, ils sont à fond, parce qu'ils savent que c'est lui qui va frotter la lampe, c'est le petit.
1: Ah, bien sûr.
2: Non, mais c'est bon.
3: Ah oui, on est d'accord. Et sur le reste de la Coupe du Monde, Omar, il y a des trucs qui t'ont marqué, t'as pensé quoi de l'équipe de France?
0: Et moi, je suis très ouvert et très content de dire, je vous entends souvent, à tout le monde, surtout que vous restez un petit peu le côté un peu mesquin, en compliment, un peu ravin. La première mi-temps, j'ai entendu l'autre jour, ah non, ils ont fait 5-6 points, mais non, ça t'était rentré, t'as gagné, tes deux attaquants, bon, Mbappé a marqué, Olivier, il montre de plus en plus que c'est vraiment leur joueur, l'élément pour moi plus fort de son équipe. Bon, Kindé, il a été moyen-âge, mais en même temps, vous ne pouvez pas mettre en doute que la France reste, pour moi, un archi-favori. Et en plus, c'est unanime à niveau international. Moi, je te dis, je fais des émissions pour le Mexique, etc. Tout le reste, je vous dis, maintenant, il y en a beaucoup plus de craintes, de doutes sur l'Espagne que la France. La France reste, quand tout le monde dit, la France, il aura en finale sans problème. Et moi, je crois que c'est la bonne année encore.
4: Non, mais je pense que la deuxième mi-temps de l'équipe de France a enlevé beaucoup de doutes. Hein. C'est vrai qu'en première mi-temps où il y a beaucoup de gens qui commençaient à douter, oui, non, voilà, le système patati patata. Et je pense qu'en deuxième mi-temps, ils ont fait taire beaucoup de bouches.
1: Après en première mi-temps, grâce à Upamecano et un peu moindre Saliba. Je te dis que si Upamecano il est pas là, tu en prends deux ou trois en première mi-temps quand même, hein. Et c'est pas le même match.
4: Oui, mais bon, ils sont là pour ça aussi.
1: Bien sûr.
4: Pour ça aussi.
1: Ah ouais, bien sûr.
4: Après avec Dessy, on peut faire plein de choses, c'est ça.
1: Ah ouais. Il y a quand même des doutes. C'est pour ça qu'on est exigeant aussi avec cette équipe de France, parce qu'ils ont les qualités pour être, bien sûr, pour gagner le titre final. Mais bien sûr qu'on est exigeant. C'est la France, on est exigeant avec eux.
3: On se retrouve en finale, Omar, a priori. Hein. On peut pas se croiser avant si les deux font premier du groupe, hein, Argentine et France.
0: Exactement. Si les deux.
1: Il faut pas oublier le Maroc, hein. Il va en finale aussi.
4: Vous avez oublié, c'est
3: Sénégal. Ce sera une finale à 3. Et à El Sénégal aussi, donc finale à 4, ok. D'accord, ça fait du monde, hein. On a pas un grand stade. Bon, Omar, merci beaucoup. C'est un plaisir.
4: Merci Omar.
3: À très vite, hein. Omar Da Fonseca.
0: Passez des très bons moments.
4: Merci. Merci.
3: Ciao, Omar. Les gens du commentaire sportif, du foot argentin qu'on retrouve sur Bein Sport, évidemment pour les matchs de l'Argentine, et qu'on a plaisir de retrouver à chaque fois donc sur RMC. On revient dans une seconde, les gars. On va dire un mot, lancer le match quand même qui débute dans 20 minutes entre la Bosnie et la Suisse. Et puis on parlera arbitrage. Qu'est-ce que vous avez pensé des arbitres depuis le début? Ils laissent beaucoup jouer. Même nos arbitres français laissent beaucoup jouer. Est-ce qu'il faut essayer de pérenniser ça au-delà de la Coupe du Monde?

0: C'est le débat dans une seconde. Restez avec nous sur RMC. À tout de suite.
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0: Il est 20h40 en France, il est 14h40 ici dans l'Est des États-Unis. C'est l'intégrale Coupe du Monde avec Younes Belhanda, avec Souleymane Diawara. Et dans 20 minutes, ce sera le deuxième match de la journée après le match nul un partout entre la République tchèque et l'Afrique du Sud. Place à Suisse-Bosnie. Le match a lieu à Los Angeles et il va être suivi sur RMC par Jérôme Sillon. Salut Jérôme.
15: Salut Jean-Louis, bonjour à toutes et à tous. Bon, enfin bonsoir, bonjour, je sais plus.
0: Bon ouais, t'embête pas avec ça, dis salut, ça passe. Donc Suisse-Bosnie, tout reste à faire pour ces deux équipes, puisqu'il y a eu en première journée de ce groupe B, deux matchs nuls, un partout. Donc tout est encore ouvert, il y a donc évidemment obligation de points.
15: Ouais, à une nuance près quand même, Jean-Louis, c'est que effectivement, donc Canada-Bosnie, ça fait un partout, Qatar-Suisse, ça fait un partout. Trois équipes sur quatre étaient contentes de ce point pris. Toutes, ouais. Sauf une donc, et c'est quand même la Suisse,
0: parce que
15: la Suisse, évidemment, qui a fait match nul contre le Qatar et qui en plus apparaît comme l'équipe la mieux armée, 9e meilleure équipe européenne au classement FIFA. Pour la Suisse, ça a été quand même une déception donc de concéder le point du match nul face à une équipe du Qatar qui avait perdu ses trois rencontres lors de la Coupe du Monde 2022 à domicile. Donc là, c'est vraiment pression sur les joueurs de Murat Yakin pour essayer de prendre la tête de ce groupe B, sachant que le Canada donc recevra le Qatar un peu plus tard à Vancouver. Donc là, il y a vraiment, je trouve, la pression sur l'équipe suisse. Et la presse aussi s'en est fait l'écho ce matin. La Nati doit absolument s'imposer parce qu'après, il y aura évidemment ce Suisse-Canada pour finir. Et le Canada à la maison à Toronto, bon, mais c'est moins gagné que de jouer peut-être la Bosnie ce soir à Los Angeles.
0: Voilà pour les enjeux de la rencontre. Un mot sur les compos. Qu'est-ce qu'il faut retenir là des deux 11 alignés?
15: Alors, deux changements dans le 11 suisse de Murat Yakin par rapport à ce qu'il a fait lors du premier match. Le milieu de terrain a été densifié parce qu'on a enlevé Vargas, l'ailier gauche, Et on a ajouté Fabien Rieder, l'ancien Rennais, qui n'a pas laissé une trace indélébile d'ailleurs au Roazhon Park. Et puis sur le côté droit de la défense, Zakaria laisse sa place à Sylvain Widmer, même si Zakaria, bon, c'était un positionnement un peu hybride. Widmer, lui, est un spécialiste du poste, ce qui fait que Kobel est dans le but. Rodriguez, Elvedi, Akanji, Widmer pour la ligne de 4 défenseurs. Rieder et Bischer, Chaka et Freuler au milieu de terrain. Et le duo Mbolo-Endoy, donc à la pointe de l'attaque. A priori, on est plutôt parti sur un 4-4-2 pour Murat Yakin. Du côté de la Bosnie, on l'attendait avec impatience. Il est là, Edin Dzeko, 38 ans, recordman de sélection, recordman de buts pour la Bosnie. Il est titulaire et capitaine à la pointe de l'attaque. Il est accompagné de Demirovic. Ça veut dire que Sergei Barbarez a carrément changé son duo d'attaque. Et même plus que ça, parce qu'il a incorporé également Alaï Begovic, la dernière pépite du foot bosnien, qui jouait cette saison au RB Salzbourg et qui va retourner à Leverkusen la saison prochaine. Et il a incorporé également Ivan Sunic au milieu du terrain. On aura évidemment Sead Kolasinac et Amar Dedic, les deux anciens Marseillais, sur les deux côtés de la défense, devant le gardien Nicolas Vassil et le prometteur également défenseur central Tariq Muharemovic, qui joue à Sassuolo et que la Juve et l'Inter sont en train de s'arracher.
0: Très bien, on parie sur cette rencontre ?
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0: Avec Christophe Payet, la rédaction des Paris RMC. Salut Christophe.
9: Salut Jean-Louis, bonsoir à tous.
0: Bon, côté équilibré ?
9: Eh bien non, pas du tout même. Bon. Ah bon ? La Suisse est archi favorite à 1,52, la Bosnie est à 6, le match nul est 4,20. À 4,20, moi je suis un petit peu étonné, parce que cette équipe de Bosnie, tout comme cette équipe de Suisse, n'ont perdu qu'un match cette saison. Les Suisses, c'était 4-3 contre les Allemands, les Bosniens. Eh bien, c'était une défaite à domicile contre l'Autriche de 2-1. Et ils en sont à 5 nuls d'affilée, les Bosniens. Je pense qu'ils vont poser de sérieux problèmes à la Suisse. Et on est d'accord avec Eric Guiméco, ça sera le match nul coté à 4,20. Et on peut se couvrir avec, pourquoi pas, la Suisse ne perd pas, les deux équipes marquent, Mbolo ou Dzeko buteur. Ça fait une cote à 3.
0: Ah, c'est pas mal tout ça quand même, hein. Rien que le nul, déjà, c'est beau.
9: Bah oui, la cote est magnifique.
14: Ah, moi je vois plus la Suisse sur le j'ai vu les deux matchs, donc la Suisse est mieux armée. La Suisse aurait dû gagner contre le Qatar, ils ont eu un manque d'efficacité criant. Ça a été très grave. Et j'ai trouvé le Canada meilleur que la Bosnie, où la Bosnie a plus joué en contre, en transition. Donc moi je verrais plus le Canada, la Suisse contre la Bosnie. Je vois plus la Suisse.
9: Bah, je crois que Soulé est d'accord avec toi.
16: Ouais, pareil. Je me dis Suisse avec peut-être un Mbolo. But d'écart, mais ça sera un match serré, un match fermé, je pense. Ouais. Mais
9: 3,25 vois... Suisse un but d'écart.
16: Ouais. Ah, bah, alors je parie.
0: Allez, c'est parti. Il met la maison.
16: Non, mais bon, je mets la Suisse quand même.
9: On se retrouve à la mi-temps, messieurs.
0: À tout à l'heure, Christophe, rmcsport.fr pour les conseils de la Dream Team.
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0: Et avant le coup d'envoi de la rencontre, Jérôme, donc tu suis le match. Alors t'es pas au stade, hein, on va pas raconter d'histoire. Tu es à Toronto en vue notamment du match de l'Allemagne face à la Côte d'Ivoire. Dans ce cadre-là, est-ce que tu peux nous parler de l'affaire Wai, qui a finalement, c'était une info RMC Sport que tu révélais sur notre site internet. Il a pu voyager avec l'équipe, mais c'était pas gagné du tout.
15: Non, c'était pas gagné. Alors, il va pouvoir voyager parce que l'avion de la Côte d'Ivoire va quitter Philadelphie dans l'après-midi, heure d'Amérique du Nord, et dans la soirée, heure française. C'était pas gagné du tout. Pourquoi ? Parce que, en fait, il faut savoir que pour entrer au Canada, il faut demander une demande d'autorisation d'entrer sur le territoire. L'ESTA américain, il y a la même chose au Canada. Tu le fais 3 jours avant d'arriver sur dans le pays. Et en fait, la fédération ivoirienne a fait la demande et il n'y a pas eu de refus pour Eli Wai, mais il y a eu une demande d'information complémentaire. Du coup, la fédération ivoirienne s'est dit ça sent pas très bon cette histoire. C'est peut-être lié à l'histoire, donc à l'affaire de Paris Sportif dans laquelle Eli Wai a été entendu par la police, par le parquet de Marseille. Concernant, vous savez, ce fameux Nice-Metz où il a pris un carton jaune et il y a des mises très importantes, inhabituelles qui ont été faites sur le carton jaune d'Eli Wai ce soir-là. Il avait été entendu par la police. Donc la Fédération ivoirienne s'est dit, on va prendre nos précautions, on va pas emmener Eli Wai au Canada, on va le on va le garder aux États-Unis pour le troisième match. Finalement, ce matin, l'entourage d'Eli Wailly et notamment son avocate ont réussi à obtenir un document du parquet de Marseille stipulant que Eli Wailly n'est pas mis en examen dans cette affaire, qu'il n'est pas poursuivi dans cette affaire. Ce document a permis d'obtenir l'autorisation de voyager ici à Toronto et donc c'est ce qui permet à Eli Wailly d'accompagner les éléphants pour cette rencontre samedi soir à 22h face à l'Allemagne. Donc c'est quand même une très bonne nouvelle pour les éléphants ivoiriens qui, on le rappelle, mais comptent sur Eli Wailly qui était titulaire lors du premier match contre l'Équateur. Donc un petit imbroglio administratif. La Côte d'Ivoire a préféré se couvrir en ne prenant pas de risque initialement et puis finalement tout s'est débloqué ce matin. Donc voilà, j'ai passé la matinée pendue au téléphone, mais ça a été ça a payé et donc on a été les premiers à vous révéler qu'Eli Wailly va donc pouvoir jouer ce match avec la Côte d'Ivoire face à l'Allemagne.
0: Au moins, on a les bonnes infos grâce à toi. Les gars, quand on est ancien joueur et qu'il y a des trucs comme ça qui perturbent, comme une affaire pour Wailly, c'est facile de faire abstraction sur le terrain ou c'est impossible? Il y a toujours un moment où ça trotte dans la tête, Younes?
14: Alors déjà, je me dis heureusement qu'on n'est pas en Afrique parce que sinon il y aurait eu des polémiques et des polémiques. Là, c'est parce que ça se joue aux États-Unis, au Canada, que ça passe lisse. Personne n'en parle, tout le monde a peur. Donc voilà, déjà c'est très très grave que la FIFA n'aide pas les joueurs ou que ce soit l'arbitre aussi qu'on a vu se faire refuser l'accès. Après ça, c'est politique, mais c'est très grave que ça se passe comme ça. Un joueur en Coupe du Monde dans une sélection comme ça qui ne sait pas s'il va jouer un match. Ça, franchement, je sais pas dans quel état est Eli Wailly, parce que moi, je serais en furie si ça m'arriverait, parce que tu viens avec ton équipe nationale, tu viens jouer la Coupe du Monde, tu représentes ton pays et tu as des problèmes comme ça. C'est franchement, c'est inadmissible.
16: Non, mais c'est difficile. Ouais, c'est difficile de se concentrer sur une compétition quand t'es suspecté entre guillemets d'avoir fait exprès de prendre un carton jaune pour pouvoir faire des paris sur toi. Donc c'est en tant que joueur, pour se concentrer, tu peux pas faire abstraction de tout ça. Automatiquement, tu es obligé de penser, surtout que la Côte d'Ivoire n'était pas prête à ce que Eli Wailly ne puisse pas voyager. Donc bien évidemment, tu y penses. Chaque être humain, chaque footballeur, il est obligé d'y penser. Tu peux pas faire abstraction de tout ça.
14: Ah mais bien sûr. Et surtout que t'es aux États-Unis, hein. Je pense que le FBI, la CIA, pire. Tout ça, ils ont dû enquêter sur lui. Donc,
16: les policiers marseillais, ils ont envoyé le document comme quoi il n'était pas mis en examen. Donc voilà, je pense qu'il a dû bien respirer et ça, mentalement, ça a dû lui faire du bien parce que c'est pas évident quand t'es mis en examen. Pour une suspicion de tricherie, quoi. Ouais. On a vu l'exemple avec, comment il s'appelle, Lucas Paqueta en Angleterre, où il a pris une grosse sanction. Donc, ça, tu peux pas faire abstraction de tout ça.
0: Ouais, c'est sûr. Et en plus de tout cela, il a eu du mal sur le terrain. Oui. Là, je reviens à un truc un peu plus terre à terre et tout sur le premier match, mais ça a été très compliqué pour lui. Même si la Côte d'Ivoire a gagné contre l'Équateur 1-0, Younes, il a du mal à s'intégrer. Hein.
14: Ah ouais, ben après c'est un joueur nouveau, je pense, dans la sélection. Il y a beaucoup de connexions, ils se connaissent beaucoup. Donc voilà, le temps qu'il s'adapte à l'équipe. On a vu avec un Diomandé à droite qui était très très remuant. Je pense qu'il avait de quoi faire parce que Diomandé a pris souvent le dessus sur son adversaire. Donc il aurait pu couper au premier poteau de temps en temps et de se faire servir. Donc il va falloir qu'il monte en créneau, qu'il monte et qu'il s'adapte avec ses coéquipiers. Trouver cette connexion avec ses ailiers. Et c'est un super joueur, on le connaît, Eli Wailly. Il a ce truc, il sent le football, il a cette qualité, il va très vite. Donc il faut qu'il trouve juste cette connexion avec ses partenaires et je pense que ça ira pour lui. Mais c'est vrai que sur ce premier match, ça a été un peu compliqué. Ouais.
0: Et le deuxième, donc, c'est donc samedi 22h, cette Allemagne-Côte d'Ivoire. Ce sera sur RMC à Toronto, donc au BMO Field. On revient dans une seconde pour le coup d'envoi de Suisse-Bosnie, mais pas que. On reviendra sur l'actu de l'équipe de France. On s'interrogera notamment sur Mike Maignan, ses difficultés sur le premier match, est-ce que ça doit être inquiétant ou non? Est-ce que ça fait partie d'une compétition? Christophe Lolichon, spécialiste du poste, sera avec nous. Et Christophe Dugarry va nous rejoindre également pour nous donner son regard sur ce début de Coupe du Monde. A tout de suite sur RMC.
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13: Il est 20h55 en France, 14h55 ici dans le New Jersey où on est installé donc pour l'ensemble de cette Coupe du Monde. RMC qui a installé son studio pour être au plus près de l'événement, cette 26e Coupe du Monde et les 104 matchs de ce mondial à 48 équipes. On les suit tous sur RMC, comme le match nul entre la République tchèque et l'Afrique du Sud cet après-midi et comme ce Suisse-Bosnie qui va débuter dans quelques secondes à Los Angeles. On est toujours avec Souleymane Diawara, Younes Belhanda et Jérôme Sillon pour le match. Les équipes sont sur la pelouse, Jérôme.
14: Ouais, les hymnes qui viennent de se terminer donc au SoFi Stadium, le stade le plus cher du monde, 4 milliards d'euros, c'est ce qu'il a coûté ce stade de 70 000 places. Je ne sais pas si vous connaissez la taille de ce grand écran ovale qui fait tout le tour du stade, 21 000 mètres carrés. C'est juste monstrueux, ouais. Ce stade est une pépite architecturale. Voilà, c'est exceptionnel, l'un des plus beaux stades sans doute du monde qui va donc accueillir ce Suisse-Bosnie. La belle accolade, le grand sourire et la belle discussion entre Murat Yakin, le sélectionneur de la Suisse, et Sergueï Barbarez, son homologue de la Bosnie.
13: On y va pour cette rencontre donc, comme tous les matchs sur RMC. Suisse-Bosnie, ça débute dans quelques secondes.
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13: Diawara avec Younes Belhanda. On va suivre ensemble Suisse-Bosnie avec Jérôme Sillon. Et alors, il nous fait de l'amabilité, l'amitié d'être avec nous pour quelques minutes. Je le dis comme ça parce que c'est gratuit. Donc, Christophe Dugarry est là. Salut, Dugas!
16: Salut Jean-Louis. Ah mince, ouais, vous m'aviez pas averti, ouais. Mais c'est sûr, c'est gratuit.
13: Ah, c'est pour dissiper les doutes, pour être sûr, tu vois.
16: Oh là là, bah, attends, je passe sous un tunnel. Attends, excuse-moi. Je suis dans un tunnel, là, je vais pas pouvoir. Je suis désolé, vraiment.
13: On a la comptable à l'écoute du gars, donc on est obligé quand même. Hein, tu vois,
16: voilà. Comment tu vas, mon Jean-Louis ? Salut à tous.
13: Bah, ça va, impeccable. On se régale sur cette Coupe du Monde. Hein. Ouais. Toi aussi, tu te régales ? Non, toujours pas.
16: Non, si, c'est pas trop mal. Sincèrement, je suis plutôt agréablement surpris. Voilà, pour tout te dire, j'ai pas vu bien évidemment tous les matchs, mais les matchs que j'ai vus, voilà, c'est pas trop mal. Alors quelques purges, mais c'est pas si mal que ce que je pouvais l'imaginer. Voilà.
3: Moi, je trouve pas tant que ça des purges. Il y en a, hein, bien sûr, ouais. Mais je m'attendais à pire aussi. Ouais, et ouais, honnêtement, ça. Pour l'instant, c'est quand même. Très plaisant. Alors, on va suivre ensemble Suisse-Bosnie, mais on parlera aussi de l'équipe de France, de Mike Maignan, de Neymar. Est-ce qu'il faut déjà acter l'échec, lui qui ne sera pas dans le groupe contre Haïti? Et puis, on aura quelques infos Ligue 1 à vous donner aussi. Avant cela, on valide le coup d'envoi entre la Suisse et la Bosnie. Jérôme Sion, ça va partir dans les minutes qui viennent.
14: Ouais, au SoFi Stadium donc de Los Angeles pour ce Suisse-Bosnie très important entre deux nations européennes dans ce groupe B. On rappelle que le Canada et la Bosnie ont fait match nul un partout lors de la première journée, même score entre le Qatar et la Suisse. Le vainqueur de cette rencontre donc prendra une option très importante sur la qualification. D'ailleurs, le vainqueur avec 4 points serait sûr d'être qualifié. Enfin, je crois qu'il y a peut-être, allez, même pas 1% de chance que tu ne sois pas avec 4 points. Mais bon, voilà, ce serait évidemment un immense pas de fait pour les deux équipes et pression sur la Suisse qui est favorite dans ce groupe B. La Bosnie, de son côté, revient à la Coupe du Monde pour la deuxième fois seulement depuis sa dernière participation, sa première participation en 2014.
3: C'était ton écran, c'est incroyable. Hein. L'écran tout autour, là, c'est fou.
14: Ouais. Ah non, mais c'est une folie. 21 000 mètres carrés, ce grand écran ovale là, qui est tout autour du stade, qui surplombe les tribunes. C'est une folie.
3: C'est presque la maison de Duga en terrain. Presque.
14: Presque. Laquelle? Laquelle maison?
16: C'est ça, laquelle, j'allais dire.
3: La plus petite, la plus petite.
14: Allez, le coup d'envoi ici donc donné par la Bosnie, les Zmajevi, les dragons bosniens, ceux qui ont sorti l'Italie en barrage de qualification à la Coupe du Monde. Ils avaient sorti en demi-finale de barrage le Pays de Galles les deux fois au tir au but. Et c'est parti ici à Los Angeles, le coup d'envoi donné par les Bosniens. Alors là, c'est un coup d'envoi hyper original. Vous savez que Vitinha, lui, il envoie le ballon avec le PSG complètement dans le coin. Et bien là, en fait, c'est Alaï Begovic, je crois, qui a soulevé le ballon et qui l'a envoyé très haut dans le ciel de Los Angeles. Et derrière, c'est un ballon qui a été récupéré.
3: C'est infernal. Là. Arsenal, ils ont fait ça aussi en finale de Ligue des Champions. C'est pas du rugby.
17: Ouais, c'est du rugby.
3: Oh là là.
18: C'est devenu à la mode.
3: Mais sérieux, on cherche des touches, on fait des chandelles, mais c'est bon, laissez-nous notre sport. Allez, arrêtez de faire du rugby.
14: Bon, en tout cas, je vous conseille, on va suivre ce numéro 19 bosnien, Alaï Begovic. C'est la dernière pépite du football bosnien. Il va retourner à Leverkusen cet été. Il a marqué 13 buts avec Salzbourg cette saison et c'est un super dribbleur. On suivra ça. Il y a un premier coup franc, Jean-Louis, pour la Bosnie.
16: Excuse-moi, Jean-Louis, t'as attaqué Luis Enrique, là, parce que c'est quand même Luis Enrique qui a inventé ça.
3: Les ballons en touche direct, ouais, c'est vrai.
16: Ah, non, t'as attaqué ton entraîneur, t'as osé attaquer le meilleur entraîneur du monde. Non,
3: mais là-dessus, c'est infernal. C'est infernal. Et les dégagements de Safonov en touche, ça, c'est horrible, tout ça. Non, franchement, il a fait tout bien, hein, y a pas de problème, Lucien Riquet, mais il y a 2-3 dingueries quand même, ça va. Les chandelles, les ballons en touche, et quoi. Après, on va soulever un gars, tu sais, pour qu'il fasse la tête plus haut. Non, mais c'est ridicule.
19: Mais depuis qu'il a fait ça, tu vois beaucoup d'équipes qui font la même chose, hein.
16: Quel génie. Ouais.
3: Non, mais quand même, le ballon en touche, quand même, soulé à un moment.
19: Tu me dis ça à moi, je suis plus à cette époque-là, moi.
3: Non, mais si.
19: C'est pas moi qui ai inventé ce.
3: Le but, c'est d'avoir le ballon, non? C'est pas de le donner aux autres.
16: Ouais, bah, il est censé être difficile à récupérer, c'est pour ça que quand tu l'as, tu essaies de le garder, quoi.
3: Voilà, c'est ça. Mais bon, après, voilà, le foot évolue. Bon, 0-0 entre la Suisse et la Bosnie. Jérôme, tu nous appelles, bien sûr, dès qu'il se passe quelque chose. On va parler de l'équipe de France. Tout de suite. Et juste avant de parler de Maignan, on va rappeler les infos du jour avec Valentin Jamin, l'un de nos envoyés spéciaux à Boston. Salut Valentin. Il va arriver dans une seconde. Valentin, il a appuyé sur le bouton, il se connecte, il appuie sur le petit téléphone et il va arriver, bien sûr, puisqu'il y a donc entraînement des Bleus dans quelques minutes et petit point presse avec Akliouche et Malo Gusto. Salut Valentin.
20: Salut à toutes et à tous. M'entendez-vous bien?
3: Oui, parfaitement. Bien. C'est magnifique.
20: Parfait.
3: Rappelle-nous déjà le programme. Enfin, je l'ai déjà fait. Remarque le programme, entraînement et conf de presse d'Akliouche et Gusto. Il y a d'autres trucs à préciser sur l'actu des Bleus aujourd'hui?
20: Non, Akliouche, Gusto, on se renseignera quand même parce qu'hier, lors de l'opposition avec des jeunes du club de New England Revolution, il a pris un coup au niveau du pied de la cheville. Donc, on lui demandera. C'est dans une demi-heure. Et donc, l'entraînement, un quart d'heure ouvert aux médias. Et ensuite, peut-être que Didier Deschamps commencera à peaufiner certains réglages en vue de l'Irak. Ça, c'est à 23h heure française. Sinon, rien à signaler. Les joueurs hier avaient quartier libre. Jusqu'à ce matin, tranquillement, ils ont pu profiter éventuellement de leurs proches et de leur famille.
3: Très bien. Avant de parler de Maignan avec toi, Valentin, Duga, j'ai vu passer une de tes déclarations comme tu sais les faire. Donc on va être champion du monde là, c'est ça?
16: Bah oui. Et ah ouais, c'est fait. Quoi, t'es surpris? Mais qui va nous battre?
3: Bah, je sais pas, moi, l'Argentine, l'Espagne.
16: Non, mais personne ne sera capable de nous battre parce que l'équipe de France, elle a trop d'individualité pour ne pas être à la hauteur. Et voilà. Attends, mais ça fait 15 ans qu'on me dit on a le meilleur sélectionneur du monde et on a les meilleurs joueurs. Pourquoi on la gagnerait pas, cette Coupe du Monde?
3: Bah, pendant une heure, le Sénégal, on a eu du mal, non, quand même?
16: On a eu plus que du mal. Mais est-ce que t'es surpris, Jean-Louis? C'est la force aussi de l'équipe de France. C'est-à-dire que cette équipe de France, elle est capable de gagner des matchs sans jouer pendant 90 minutes, voire parfois en jouant seulement 20-25 minutes. Voilà. C'est pas la première fois qu'on voit que cette équipe de France est poussive dans son jeu collectif. Voilà. Donc, est-ce que c'est une véritable surprise? Après, est-ce qu'il y a autant d'équipes que nous qui sont capables d'avoir les fulgurances et la deuxième mi-temps que l'on a fait? Je crois qu'il y en a très très peu. C'est la force de cette équipe de France, les joueurs le disent d'ailleurs. Il est dit la plus grande force de notre équipe, c'est la confiance en nous. Donc ils ont une énorme confiance en eux parce qu'ils savent qu'ils peuvent marquer à tout moment. Et je crois que c'est là la grande force de cette équipe de France. En espace de 10 minutes, un quart d'heure, 20 minutes, s'ils se réveillent un peu, s'ils jouent, ils ont décidé enfin de jouer ensemble et Deschamps a enfin une lumière, et bien peut-être qu'on est capable de marquer 2-3 buts et de faire la différence dans tous les matchs. Et sincèrement, je ne vois pas une équipe. Alors il y a des équipes qui vont nous poser des problèmes, elles nous en posent toutes, mais je ne vois pas une équipe capable de nous empêcher de faire ce qu'il y a à faire, et c'est-à-dire de marquer, d'être supérieur à nos adversaires. Donc oui, j'y crois plus que jamais, et ce premier match m'a conforté encore dans cette vision des choses, oui.
3: Vous êtes d'accord avec Dugas, Younes? T'es d'accord?
20: Moi, je suis d'accord. Ouais. Ouais, je suis d'accord sur ce qu'ils ont fait, l'équipe de France, sur le premier match. Ils sont capables à n'importe quel moment de marquer. Il faut savoir que dans cette équipe, il y a le Ballon d'Or, il y a peut-être le futur Ballon d'Or, il y a un autre joueur qui aspire à être Ballon d'Or. Donc il y a trop de joueurs importants et qualitatifs et qui peuvent faire la différence à n'importe quel moment. C'est une équipe qui doit aller au bout. Donc voilà, même si sur 20-30 minutes, ils ont des absences, à n'importe quel moment, ils peuvent marquer et renverser un match.
19: Ah, mais pareil, hein, moi je suis absolument d'accord avec Youss et Dugas, parce que moi j'ai eu le petit débat avec certains Sénégalais qui sont là, oui, mais pendant une mi-temps, une heure... On aurait pu, mais pour l'instant, il n'y a rien eu. C'est un match, ça dure 90 minutes. C'est pas parce que l'équipe de France a, entre guillemets, pas réussi sa première mi-temps ou la première heure que, voilà, l'équipe du Sénégal avait des occasions, vous les avez pas mises. L'équipe de France est beaucoup plus efficace parce que ils ont des joueurs de qualité. Ils savent qu'à tout moment, quand ils prennent le ballon, qu'ils partent en contre-attaque, il n'y a aucune équipe, je pense, dans ce tournoi qui puisse les rattraper.
16: Non, mais en transition, on regarde en transition les ballons de récupération, en transition, les ballons tout, les ballons de récupération, ils sont dangereux de suite, ils sont adroits, il y a des mecs qui peuvent rentrer, l'armada, elle est terrible. Alors, on a quelques petits soucis. Voilà, les latéraux, le gardien qui paraît pas en grande forme depuis plusieurs semaines, voire depuis plusieurs mois. Ouais. Mais voilà, Dembélé qui cherche un petit peu sa place. Mais bon, Dembélé, à un moment ou un autre, il va peut-être falloir faire un choix. Alors, c'est terrible, hein, peut-être, mais il va falloir faire un choix pour le collectif, ou lui trouver une position qui lui conviendra mieux, où il sera peut-être moins exposé, où il... Je sais pas, mais Dembélé, ça va être un souci parce que tu vas quand même avoir besoin de tout le monde. Tu peux pas être champion du monde si tu joues à 10, parce que Dembélé, pour l'instant, alors je te dis pas que dans les prochains matchs il est pas capable de faire la différence. C'est un joueur remarquable. On est tous d'accord avec ça. Mais aujourd'hui, il n'apporte pas grand-chose et c'est bien dommage. Ça paraît être un sacrifice pour lui, quoi.
3: Ouais. Est-ce qu'il va pouvoir justement être sacrifié à jouer sur le côté droit comme à la Coupe du Monde 2022 et laisser la lumière au duo Olise Mbappé? C'est ça la question.
20: Ah mais moi je pense qu'à un moment donné, je pense qu'il va être sacrifié, parce que quand tu vois Mbappé, nous on avait un peu des doutes sur Mbappé au début, mais cette compétition, c'est sa compétition, parce qu'il est efficace, il marque 2 buts, même si en début de période tu le trouves pas trop flamboyant. J'ai pas voulu le dire, comme il marque ses 2 buts, tu te dis le mec il est efficace, il va falloir en sacrifier hein, et Dembélé sur ce qu'il montre. Moi je suis fan de Dembélé, j'aime tout ce qu'il fait au Paris Saint-Germain, mais quand tu le vois en équipe de France, je le trouve un peu effacé. Donc est-ce que c'est son caractère, sa gentillesse qui fait ça? À un moment donné,
16: moi je le trouve triste,
20: trouver une solution pour lui.
16: Moi, je le trouve triste et perdu.
17: Je suis un garçon qui a un visage qui est souriant, qui a une bonne tête, qui est sympathique. On le reconnaît tous, son sourire. Et là, je le sens perdu. Toujours aussi généreux. Attention, il fait les efforts pour le groupe, il fait les efforts pour le collectif. Il se replace dans sa zone. Il n'y a pas de problème. Il y a un état d'esprit. Il y a rien à dire. Mais je sens qu'il est frustré. Je sens qu'il est pas bien. Il y a quelque chose qui va pas. Est-ce que c'est lui son positionnement? Est-ce qu'il est pas bien? Je sais pas.
21: Mais c'est pas sa qualité, du gars, en jouant numéro 10, il est pas là à distribuer des ballons, hein. Normalement, c'est lui qu'on doit le servir. Il doit être ou sur un côté ou devant, à se régaler, à nous régaler. Mais là, tu le trouves derrière l'attaquant, où il doit faire des passes décisives, défendre ce que Griezmann faisait. Il est pas capable de le faire. De presser devant et de presser au milieu, c'est pas du tout la même chose. Tu vois, devant, quand tu presses, tu te donnes à fond, tu fais un sprint sur 5 mètres. Tu te replaces tranquillement. Mais quand t'es en 10, tu dois presser sur le côté. Et Olise a le coffre pour faire ce que faisait Griezmann. Et en plus de ça, Olise, il a la qualité technique où il te trouve des passes flamboyantes. Ce qu'il a fait sur Mbappé, c'est extraordinaire. Donc, il va falloir trouver soit un poste sur le côté pour Mbappé, pour Dembélé, ou à un moment donné, il va être sacrifié.
3: Ouais, c'est ça. Ça, c'est quand même.
17: Après, ça peut être utile aussi une dernière demi-heure. Sur un match, il joue pas, mais la dernière demi-heure, il rentre.
3: Ah oui.
17: Voilà. Et si tu fais rentrer lui, après, tu fais rentrer Barcola ou
21: Fekir.
17: Ou Cherki, pardon, Cherki. Ouais. C'est pas mal. Ouais.
3: C'est clair. Alors, dans les petits doutes de Mike Maignan, on va en parler dans une seconde. Mais d'abord, un point sur le match Suisse-Bosnie, Jérôme Sillon.
14: Avec un bon ballon d'attaque pour les Suisses, la première frappe, la première occasion pour Lanati et pour Dan Endoy, l'attaquant de Nottingham Forest. 0-0 la 10e minute de jeu à Los Angeles, une sélection suisse qui a la maîtrise du ballon, et là sur une belle passe en profondeur de Granit Xhaka, il est excentré côté gauche dans la surface. Dan Endoy, il emmène ce ballon pied droit, l'enchaînement, frappe pied gauche, le petit filet extérieur du but de la Bosnie. 0-0, 10 minutes de jeu.
3: Merci Jérôme. Alors Mike Maignan, on va en parler tout de suite avec notre invité Christophe Lolichon, spécialiste des gardiens de but, ancien entraîneur des gardiens de grands clubs, de Chelsea notamment. Bonsoir Christophe.
22: Bonsoir.
3: On parle de Maignan parce qu'il a eu un match contre le Sénégal délicat. Valentin Jamin, toi tu étais sur la pelouse, tout proche de lui, tu peux nous raconter.
20: Oui, pas impérial on va dire Mike Maignan. Alors pour le coup toujours leader vocal parce qu'on l'entendait parfois même du bord de la pelouse. Mais déjà il est fautif sur le but, tout le monde l'a vu. Il y a une grosse faute de main sur la frappe d'Ibrahim Baye. On a l'impression qu'il part un peu dans le mauvais sens. Il part à droite, la frappe passe plutôt sur sa gauche. Ensuite Mike Maignan, il a aussi été très imprécis sur les dégagements, les longs ballons. Certains ont fini en touche. Et puis il a été aussi assez heureux lorsque le ballon a frappé le poteau, qu'il était là un petit peu encore en retard, puis ça a tapé sur son talon, sa cheville, et c'est passé juste à côté
17: du but
20: français. Non, il a pas tout raté, mais voilà, sur cette situation, il a quand même été à la limite, on va dire. Il a un arrêt à la fin de ce match. Le staff, néanmoins, a encore une grande confiance en lui. On l'a vu, je vous le dis, recadrer beaucoup ses joueurs. Quand il fallait jouer court avec Upamecano, en revanche, c'était bien plus propre, mais on avait l'impression qu'il était parfois un peu à contre-temps. En tout cas, Mike Maignan, et ce n'est peut-être pas anodin si la France a pris un but au moins sur ces six derniers matchs. Les Bleus sont à chaque fois allés chercher le ballon dans les filets.
19: Les buts qu'ils ont pris, tout ça, c'est de la faute de Mike Maignan.
20: Tout est de la faute de Maignan. Et si on sort, ce sera aussi de la faute uniquement de Mike Maignan, d'ailleurs.
3: Non, merci Valentin Jamin.
21: Non, après, sur le but, c'est vrai qu'il est un peu fautif. Hein.
3: Demandons à Christophe Lolichon.
21: Il anticipe
3: ton expertise, Younes, mais on a un vrai spécialiste des gardiens, là. Donc, Christophe, est-ce qu'il est fautif, Maignan, ou pas? Est-ce qu'il faut s'inquiéter?
22: Je vous trouve très sévère sur le but, parce que si vous observez bien, il y a un ralenti qui est assez significatif sur une caméra placée derrière le but. Le ballon prend un effet. Maignan réagit sur la première trajectoire du ballon. N'oublions pas que c'est une distance très courte. Et au départ, le ballon, il part légèrement sur la droite de Maignan. Et comme le ballon est tiré à la fois intérieur de pied, coup de pied, il commence à partir sur la gauche. Mais Maignan s'est déjà embarqué sur le côté droit. Et donc, ça devient difficile parce que c'est une frappe très forte. Malheureusement, ce sont les particularités aussi du ballon Adidas. Je vous rappelle que, sans chercher à dédouaner Mike Maignan, le but que prend Mendy sur la frappe de, il me semble que c'est Mbappé, la frappe de loin, le ballon se compresse au départ, reprend de la vitesse sur la deuxième partie de la trajectoire. Je connais les ballons Adidas parce que, c'est pas les mêmes qu'en Ligue des Champions quand on joue avec Chelsea, mais ils avaient une tendance à se déformer et à prendre de la vitesse sur la deuxième partie de la trajectoire. Et là, sur le but qu'encaisse Mike Maignan, je peux vous assurer que le ballon au départ, et je comprends pourquoi il part légèrement sur sa droite, parce qu'il voit le ballon partir sur ce côté-là, et le ballon doit être un peu travaillé volontairement ou involontairement par le buteur, mais part sur sa gauche après. C'est pas facile du tout.
3: Waouh. Eh oui.
21: Vous l'aviez pas vu arriver là. Hein.
17: Non mais je veux bien que ce soit pas facile. Personne a dit que d'être gardien de but c'était facile. D'accord, mais excuse-moi, c'est Mike Maignan. Enfin, en plus, il y a pas eu que cette action-là. Alors, si vous voulez le disculper sur cette action-là, ok. Mais sur la frappe sur le poteau, il est pas non plus.
21: Alors, par contre, aussi, hein, il est en retard. Hein.
22: Par contre, c'est différent. Là, c'est très différent parce que il ne
21: angle
22: fait
21: fermé.
22: Alors c'est un angle le fermé et un angle fermé et il ferme assez bien son angle. Seulement, soit il y a deux explications. La première possible. La première, c'est son pied droit reste bloqué et il n'arrive pas à effacer. Effacer, c'est quand on supprime la jambe qui est côté ballon pour chuter très vite au sol et faire l'arrêt. Soit en effet, il a été un peu sur le moment, il a été un petit peu perdu sur le choix technique parce que c'est pas un ballon qui est imprenable. À la rigueur, il peut même, je pense que sur un effacement, il peut la dévier, sachant qu'il peut pas savoir si ça va aller sur le poteau ou pas. Et là, sa jambe, il est sur une position légèrement fléchie, comme s'il faisait presque une prise de balle dans les pieds, comme on dit, et son pied droit reste bloqué. Je pense qu'il est plus logique de faire un effacement par rapport à la frappe, au body language du tireur. Et là, le pied droit reste bloqué. Donc après, vous êtes vraiment dans la mouise parce que le ballon va passer. Donc là, il y a un problème technique.
3: D'accord, ok.
17: Non, bah après, il a eu une saison difficile aussi avec le Milan. Attention, il est beaucoup moins décisif que ce qu'il a été. On a connu Mike Maignan bien plus en forme. Alors, je te dis pas qu'il va pas revenir. Voilà, aujourd'hui, c'est un joueur confirmé. C'est un gardien de très grande qualité. Il n'y a aucun doute là-dessus. Mais c'est jamais bon quand même de commencer la compétition comme ça. Les clean sheets, il y en a de moins en moins quand même avec l'équipe de France. J'espère que le doute ne s'est quand même pas installé dans sa tête. Moi, je le trouve. Alors, il communique toujours autant. Je le trouve quand même un petit peu moins. Sûr de lui, un petit peu moins serein, un petit peu moins. C'est peut-être qu'une impression, je le souhaite, je l'espère. Si on doit être champion du monde, de toute façon, il nous faudra un grand gardien jusqu'à la fin. Voilà, même sur la frappe de Jackson, à un moment, je trouve qu'il y a peut-être mieux à faire. Alors, il y a hors-jeu, donc est-ce qu'il avait vu le hors-jeu ou pas le hors-jeu? Bon, voilà. J'ai des petits doutes. Ouais. Voilà.
22: Ce qui m'a un peu plus gêné, c'est au niveau des relances. Où parfois il a pas été. Alors il n'y avait pas toujours.
3: Il y a du déchet. Hein,
22: Il y a du déchet. Je pense qu'à un moment donné, vu le pressing des joueurs sénégalais en première mi-temps, il a privilégié du jeu long, mais qui n'est pas arrivé souvent à destination. Il y a un ou deux ballons qui sont partis en touche. Il y a un ballon aussi en première mi-temps, fin de première mi-temps, il me semble, où il relance en une touche pied gauche. Alors que la pression arrive, mais elle n'est pas immédiate et avec une bonne prise d'information, on est censé pouvoir faire autre chose. Il avait la possibilité de jouer sur son côté droit. Là, c'est ce qui me trouble un petit peu plus. Est-ce que le pressing les a là considérablement gênés, comme a pu gêner les possibilités de solution de ses défenseurs? Bon, je suppose que ça va être analysé par Franck Raviot et disséqué pour trouver des explications et en fonction du futur adversaire qui est l'Irak, éviter ce genre de choses. Globalement, il a été, on le sent toujours très très actif, comme vous l'avez dit, de par sa communication. Il a à un moment donné sur une mauvaise passe de Tchouaméni, je crois. Heureusement qu'il était bien placé pour éviter une interception adverse. C'était en première mi-temps aussi. Il était très très bien placé. Est-ce qu'il avait senti le coup? Je ne sais pas. En tout cas, heureusement qu'il était là.
3: Très bien.
22: Je suis pas là. Je tiens à préciser que je n'ai pas d'intérêt à défendre Mike Maignan. Parfaitement juste dans ce que j'ai vu. J'ai vu le match. Je l'ai revu une deuxième fois au niveau de ses séquences à lui parce que ça m'a. J'essaye de voir chaque gardien de la Coupe du Monde et sur le but, je vous trouve très sévère.
3: Non, mais c'est intéressant. C'est intéressant. Et moi, la conclusion que je retiens, c'est que ballon. Il n'y a pas à être inquiet, en tout cas. Donc,
21: après, sur Mike Maignan, ce qu'il nous avait proposé avant, il nous a proposé bien meilleur, où il avait vraiment des réflexes de chat, surtout à ses débuts en équipe de France et tout. Il nous avait surpris par ses réflexes, sa rapidité. Et moi, j'ai trouvé, en fait, sur cet angle-là, il a trop anticipé, trop rapidement. Et pareil, sur le poteau, il va pas rapidement au sol. Donc moi, c'est sur ça que j'ai jugé. Et sur les relances aussi, pareil, il a pas été pressé spécialement ardemment par les Sénégalais, où il s'est un peu précipité, il a fait des jeux longs. Donc c'est sur ça que je juge. Mais après, ça n'enlève pas le gardien que c'est ça reste un phénomène dans les buts.
17: Après, la concurrence, elle est pas folle non plus.
21: C'est ce que j'allais dire, du gars.
17: Hein, pour sa place.
21: C'est vrai aussi. Il n'y aura
0: pas de débat avec Samba et Risser.
21: Il y aura pas de débat.
1: Christophe, avant de vous libérer, puisque vous regardez tous les gardiens de la Coupe du Monde, lequel vous a fait forte impression?
22: J'essaye, hein. Je me suis un petit peu aventuré dans ce que je vous ai dit. Je vais essayer d'en voir le maximum. Les phases de groupe ne sont pas terminées. Je suis en train d'essayer de recruter un gardien pour mon club. Je passe beaucoup de temps sur les vidéos en ce moment. Puis il y a des matchs qui sont un petit peu tard, mais j'essaye de planifier plusieurs matchs. Je préfère à la rigueur vous donner un avis d'ici quelques jours.
3: Bon, d'accord. Et on se rappelle. Mais vous inquiétez pas, sur RMC, on dit qu'on voit tous les matchs, même si c'est pas vrai. Après, on se dit.
21: Pour moi, c'est celui du Qatar pour l'instant, avec comment ils ont eu d'occasion la Suisse. Ah, celui du Qatar, il a fait le plus d'arrêt pour moi.
22: Et du Cap Vert. Vous voyez,
21: c'est vrai.
22: Ce sont des nouvelles équipes, ça sert à ça, une Coupe du Monde à 48 équipes. Mais attention, évitons de ne juger les gardiens que sur les arrêts, même si je sais que c'est important. Voyons aussi des gardiens qui sont proactifs, qui vont. Mais le problème, c'est qu'on voit pas tout à la télé. C'est ça le danger. Il y a des gardiens qui sauvent des situations, qui annulent des situations avant que le ballon n'arrive chez eux.
3: C'est ça, ce qui est le principal pour le gardien d'ailleurs, bien souvent. Exactement. Merci Christophe Lolichon, merci d'être venu sur RMC. C'était passionnant comme à chaque fois. À bientôt. On retourne sur le match Suisse-Bosnie.
19: Il a mis un coup de clim.
3: Il rigole. Ah oui, oui, bien sûr. C'était magnifique. Suisse-Bosnie, Jérôme Sillon.
14: Ouais, avec un bon centre là dans la surface de réparation bosnienne, le centre de Freuler et Widmer au deuxième poteau rate sa reprise de volée. Il a tenté un centre, un tir, on sait pas trop, mais en tout cas il a raté le ballon. 0-0, 19 minutes de jeu entre la Suisse et la Bosnie ici à Los Angeles. Domination totale de la Nati. Les Bosniens ne font que subir depuis le début de la rencontre. Ça manque encore un tout petit peu de créativité du côté suisse pour parvenir à battre Nicolas Vassil, le gardien de but de Zhang Paoli en Bundesliga.
3: Bah Jérôme, on reste avec toi jusqu'à la pause fraîcheur et après on parlera de Neymar. Ouais, on est obligé de te garder sur Neymar, hein, donc tu restes encore quelques minutes. Hein. Merci. Vas-y Jérôme.
14: Le ballon récupéré par Mbolo, il a pu servir Dan Endoy et la tentative de Dan Endoy. La tentative des 20 mètres à ras de terre, là aussi ça manquait de puissance et de précision. C'est parfaitement capté par Vassil. Là il y avait encore mieux à faire pour l'attaquant suisse de Nottingham Forest, l'ancien joueur de Bologne. La récupération du ballon encore par les Suisses sur son très long dégagement bosnien. Le ballon a été récupéré par la charnière Elvedi Akanji, des Suisses qui sont plus entreprenants depuis le début de la rencontre et on a du mal pour l'instant à trouver des possibilités d'attaque du côté des joueurs de Sergueï Barbarez. Pour l'instant, ils font une bonne impression, hein, ces joueurs de Murat Yakin, qui, on le dit, on le répète, sont sous pression. Ils doivent remporter ce groupe. En tout cas, c'est l'objectif qu'ils se sont fixé. Et leur classement FIFA en fait le favori logique, hein, dans ce groupe où figure également, on le rappelle, le Canada et le Qatar qui s'affronteront tout à l'heure à Vancouver. Le ballon dans la surface de réparation suisse avec le long dégagement de Gregor Kobel, le gardien du Borussia Dortmund qui a succédé dans la cage à Jan Sommer. Jan Sommer qui a gardé ce poste pendant très très très longtemps. Il a fallu patienter pour Kobel pour enfin être titulaire. Le ballon est de nouveau dans les pieds suisses avec Akanji. On est sur le côté gauche de l'attaque de la Nati dans la moitié de terrain de la Bosnie avec ce ballon pour Granit Xhaka. La passe en profondeur, la passe qui casse la ligne, c'était bien joué avec Endoy, le soutien derrière de Rieder, mais c'est dégagé par la défense de la Bosnie. 21 minutes de jeu, 0-0 entre les Suisses et les Bosniens.
3: Tu me dis, t'as vu du gars, Granit Xhaka est toujours là, hein.
17: Non, je regardais pas. Je suis en train de re-regarder le but sénégalais et je vois pas du tout ce qu'il nous a expliqué, Christophe. Je te cache pas que là je suis en train de regarder 10 fois d'affilée.
3: Il y a pas un changement de trajectoire
21: sur les passements de pieds sur le poteau.
19: Écoute, on peut pas comprendre.
17: Je suis sur YouTube, j'ai tous les ralentis qu'on me propose. Alors oui, ok, le ballon flotte un petit peu, mais il flotte, ok, mais il anticipe beaucoup trop sur sa droite. Il faut qu'il reste sur ses appuis et enfin voilà. Ok, bon, c'est bon.
3: Il t'a pas convaincu.
17: Si, bah non, enfin non,
3: il m'a pas convaincu,
17: mais
3: c'est pas grave, ça arrive.
17: C'est lui le spécialiste, donc je.
3: Mais t'es sûr que t'as la bonne caméra de derrière, parce que c'est celle-là qui fait la différence, je crois. Mais bon, après voilà, c'est son expertise, effectivement.
17: Ouais, oui,
3: Jérôme, Suisse-Bosnie.
14: Ouais, avec ce ballon toujours pour la Nati, toujours dans le camp bosnien, ça combine le jeu à 3 avec Granit Xhaka, la belle passe Penax avec Brelem Bolo, il est à 25 mètres, il peut décaler côté droit, Sylvain Widmer, le latéral gauche de Mayence qui centre, mais c'est trop long pour l'instant, il n'est pas dans le coup Widmer, ça manque vraiment de qualité technique, ça revient encore avec Ebischer, la tentative des 25 mètres qui passe à droite de la cage de Vassil, c'était Raymond Freuler plutôt qui avait tenté sa chance. La belle frappe qui passe à droite du but bosnien. 0-0, 22 minutes de jeu et c'est le moment de la petite pause fraîcheur ici à Los Angeles. Pourtant, c'est rare, voilà. Mais il fait pas chaud aujourd'hui à Los Angeles. Il fait 21 degrés alors que le coup d'envoi était donné à midi. Donc franchement, la pause fraîcheur, c'était pas forcément très utile.
3: C'est sûr, comme sur plein d'autres matchs. Dans une seconde,
21: Neymar. Il va falloir faire attention pour la Suisse. Il va falloir faire attention pour la Suisse parce qu'ils ratent des occasions. Le premier match, ils ont raté beaucoup d'occasions. Et le dernier match, il ne faut pas oublier qu'ils jouent contre le Canada, que je les ai trouvés super intéressants, le Canada. Donc il va falloir qu'ils marquent rapidement pour se mettre à l'abri. Hein.
3: Ouais, ils ont la pression. Ils veulent pas avoir des déconvenus, la Suisse. Ils ont la pression. Neymar avec le Brésil, est-ce déjà un échec? Est-ce qu'il faut l'acter l'échec Neymar? On en parle avec Aurélien Tiercin qui est au plus près des Brésiliens. Dans une seconde, restez avec nous, à tout de suite.
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7: Il est 21h24 en France, 15h24 ici dans l'Est des États-Unis. C'est l'intégrale Coupe du Monde avec Souleymane Diawara et Younes Belhanda avec Christophe Dugarry qui nous fait la gentillesse d'être avec nous. On suit Suisse-Bosnie, ça va reprendre dans une seconde, Jérôme Sillon.
8: 25e minute de jeu au SoFi Stadium de Los Angeles, 0-0 entre la Suisse et la Bosnie. Je ne vous ai pas parlé d'un superbe geste technique tenté tout à l'heure par Dan Endoy sur un centre de la gauche. Il a tenté une talonnade, une madjère, et lui aussi a raté le ballon, un peu comme Widmer. Donc ça manque encore un petit peu de qualité côté Suisse pour ouvrir le score, mais la domination elle est bien en faveur de la Nati. 25 minutes de jeu, ça va repartir dans quelques secondes entre Suisse et Bosnie.
7: Merci Jérôme. Direction Philadelphie, où le Brésil va, dans la nuit de vendredi à samedi, faire son deuxième match face à Haïti. Et à Philadelphie se trouve Aurélien Tiercin, l'un de nos envoyés spéciaux. Salut Aurélien.
9: Salut Jean-Louis, salut à tous.
7: Tu ne verras pas Neymar sur ce match à Philadelphie, puisqu'il est encore forfait pour la deuxième rencontre de suite. On va se demander si c'est déjà un échec, s'il faut l'acter cet échec Neymar avec le Brésil. Concernant les supporters que tu as pu rencontrer, eux, ils croient toujours en Neymar, ils ont toujours la foi.
9: Ah bah oui, globalement c'est l'idole, hein. C'est le crack absolu. Il s'entraînait ce matin, on va bien le dire, ça fait deux jours qu'il s'entraîne. Il est blessé au mollet depuis un mois, mais il ne sera pas dans le groupe pour récupérer au mieux. Et donc parmi les plusieurs dizaines, centaines de Brésiliens qui traînent à Philadelphie, j'ai d'abord trouvé des pros Neymar, on les écoute.
10: Neymar est tellement important pour l'équipe, ça reste le crack absolu. Il reste évidemment une pièce centrale pour nous les supporters.
11: Neymar peut faire la différence, peut aider l'équipe. Mais pour moi, la vraie star de l'équipe dans cette Coupe du Monde, ce sera Vinicius Junior.
9: Ah voilà, donc ils sont pas totalement fou. Le meilleur joueur en ce moment, c'est quand même Vinicius. Neymar pourrait revenir pour le dernier match. On va l'attendre avec impatience le 24 juin. Écosse-Brésil. Mais l'opinion publique commence à se scinder en deux parce que certains supporters comme Carlos ne croient pas beaucoup à Neymar.
12: C'est compliqué pour moi. Neymar ne devrait pas être là, mais le groupe l'aime bien. Moi, je ne l'aime pas.
13: I don't like Neymar.
7: Ouais. Ah oui, ça existe.
9: Ouais, c'est clair. Hein.
7: C'est exactement. On remercie Aurélien Tiercin. Younes, est-ce qu'il faut déjà parler d'échec?
14: Un échec, non. On savait d'où il venait. On savait les blessures qu'il a eues juste avant la sélection, la saison qu'il a passée compliquée avec pas beaucoup de matchs où il a été souvent blessé, absent. Donc voilà, ça a été plus un cadeau qu'on lui a fait de le prendre en sélection pour lui dire voilà, on t'offre cette dernière Coupe du Monde. T'es l'idole de tout le Brésil. Tu as marqué l'histoire du Brésil. Après, sur des matchs avec la qualité qu'il a, l'expérience qu'il a, il peut te faire des différences. Mais voilà, s'il joue pas Haïti et qu'il joue pas l'Écosse, ça va être compliqué après pour les faces à élimination directe de l'intégrer directement dans le groupe. Après, il pourra faire peut-être des rentrées, faire des fulgurants sur 20 minutes, 30 minutes. Mais pour l'instant, c'est compliqué. J'aurais aimé qu'il soit en forme en ce début de Coupe du Monde, tu vois, en phase de poule où tu te dis que tu peux avoir des automatismes avec les coéquipiers. Mais le supporter qui a dit que Vinicius est la star, bien sûr, c'est Vinicius avec la saison qu'il a fait, le vécu qu'il a, la carrière qu'il a au Real Madrid. L'intensité n'est pas la même qu'au Brésil. Donc bien sûr, ouais, que c'est Vinicius qui porte cette équipe.
7: Après, il y a un côté un peu au-delà du foot qu'on mesure pas sur sa place dans le groupe. Honnêtement, moi j'ai fait Brésil-Maroc, donc j'ai vu plein de journalistes brésiliens, j'ai entendu les joueurs en conférence de presse, ils parlent de Neymar comme d'un cadeau exceptionnel pour le groupe, même s'il joue pas, ce qu'il représente, l'idole, Vinicius a dit, moi vous rendez pas compte, je joue avec mon idole, etc. Ouais, bah, mais on ça s'en veut rien dire ça. Du gars. Ça,
0: bah, c'est quoi l'impact réel? Mais non, mais l'impact réel sur le terrain, c'est ça qui compte, Jean-Louis. C'est sur pas, terrain, c'est oui. Pas, je suis content de jouer avec mon idole, ça me fait plaisir, on partage des moments, enfin, ce que je veux dire, c'est qu'au bout d'un moment, on est sur le concret, c'est un peu le même problème avec Ronaldo.
7: Non, c'est peut-être minime, mais pour qu'ils en parlent tous à chaque fois, etc., je pense que ça représente un truc quand même. Après, bien sûr, c'est pas ça qui les a fait gagner le Maroc.
14: Après, ils vont pas te dire, ils peuvent pas te dire, ouais, on ne veut pas le de Neymar, il nous casse les couilles ou un truc comme ça, tu vois.
7: Oui, oui.
14: Mais ils pourront pas te le dire, il pourrit le groupe.
7: Je sens pas que t'es forcé non plus, tu vois, quand il répondait.
14: Non, mais bien sûr. Mais après, ils vont pas te dire ça. Il a pris peut-être la place de quelqu'un aussi qui était en forme. Je pense à Pedro, celui de Chelsea.
7: Ouais, je vois Pedro.
14: Il aurait mérité. Il aurait mérité à être là. Quand tu vois le début de Neymar, où il joue pas, il est même pas sur le banc et il peut même pas rentrer. L'autre, il doit avoir les boules. Il se dit, moi, je suis en forme. J'ai fait une belle saison. Je devrais être là. Donc voilà, ça, c'est compréhensible.
6: Après Neymar, faut pas oublier que l'État, même les politiques se sont mêlés pour que Neymar soit sélectionné avec l'équipe du Brésil. On a eu ces débats-là avec Duga.
14: Mais moi, j'étais pour.
6: Mais après, à un moment, quand j'ai écouté Duga, j'ai dit, allez, j'ai retourné ma veste. Tu te souviens, Duga, qu'on a fait une émission?
0: Non, mais là, je pense qu'on sous-estime un truc, quand même, les garçons. On est à une Coupe du Monde.
14: C'est vrai.
0: Que quand tu vas voir Neymar qui va rentrer, qui va se regarder jouer, qui va tenter des dribbles, qui va perdre le ballon, qui va pas se replacer. Ouais. Non mais on la connaît la musique les gars. Vous sincèrement, vous attendez à quoi? C'est-à-dire que moi je l'entends ce discours, il peut faire la différence à tout moment. OK. Mais il peut faire la différence contre qui? J'ai entendu la même chose avec Ronaldo. T'as vu hier, quand ça joue un peu au football et qu'il y a un peu d'intensité, ouais, un peu de rythme, on n'est pas en Arabie Saoudite, ouais, là. Il fera aucune différence, Neymar. C'est fini, tout ça. Arrêtons. Alors, le poids de l'histoire. Mais non, mais, à un moment ou un autre, quand c'est ton partenaire.
6: Mais les garçons. On peut tellement le voir.
14: En fait,
0: mais oui, mais les garçons,
14: t'as raison. Ça revient un peu ce que j'ai dit tout à l'heure sur l'Argentine, tu vois, avec un Messi pareil qui joue dans un championnat où l'intensité est vraiment pas la même qu'en Europe. Mais ce qui est bien avec l'Argentine, c'est que tout le monde court pour ce joueur-là. Mais dans les autres sélections, ils le feront pas, ça, parce que il y a un ego, il y a des joueurs qui sont mis en avant, comme au Brésil, Vinicius a envie d'être la star, Rafinha aussi a envie de tirer son épingle du jeu parce que il est critiqué aussi au Brésil, donc il se mettra pas en 4 pour Neymar.
0: Bien sûr.
14: Et c'est ça que je trouve fantastique.
0: Il y a Cunha, il y a Hendrick, bien sûr, qui veut jouer, il y a Martinez aussi qui veut du temps de jeu, il y a plein de mecs qui veulent du temps de jeu. Au bout d'un moment, quand t'as Neymar dans ton équipe, alors les mecs ils disent ouais, Neymar il est important pour nous, mais quand t'as Neymar dans ton équipe, qui court pas, qui fait pas d'efforts, qui va commencer à simuler parce qu'on veut un peu le touché, t'as vu, il y a quand même de l'engagement, les arbitres ils sifflent pas beaucoup, voilà, il va falloir être dedans, tu vois, les équipes, mais personne va le regarder jouer à Neymar, je peux te garantir qu'il va même les équipes les plus faibles, alors encore plus s'il se retrouve en 16e de finale, tu sais que le mec il est un peu fragile, tu sais qu'il est pas en forme, ça fait déjà un mois qu'il s'est pas entraîné le mec, tu penses qu'il va arriver là dans 3 jours, on m'a dit il a repris l'entraînement il y a 2 jours, donc il va faire une semaine d'entraînement, et on pense qu'il va arriver, et le mec il va dribbler tout le monde, mais ça n'existe pas, ça peut pas fonctionner. Donc, on espère tous.
14: Dans la réalité du haut niveau, c'est vrai ce que tu dis, Christophe. Bien sûr.
0: Bah oui.
6: Mais après,
14: c'est difficile à dire. De Neymar.
0: Ouais. Même ses partenaires, moi je suis convaincu qu'au fond d'eux ils ont pas envie de l'avoir avec eux. Ils ont pas envie contre le Maroc. Le Maroc comme un galope, le pressing, le machin, le cinéma. Et tu penses que Neymar là-dedans il va te trouver les solutions. Mais quelles solutions il va trouver?
7: Disons que le Brésil, ils ont tout un tas de problèmes et c'est pas Neymar qui va les résoudre. Les mecs au milieu de terrain qui ont 50 ans, enfin en ressenti bien sûr, c'est pas avec Neymar que ça va changer.

0: Au Brésil, ça va au-delà du football. Hein? Comme tu l'as dit, Soulet, tout à l'heure, je sais pas si c'était au Sénat ou truc.
1: Quand ils ont annoncé
0: Neymar, ça a été une explosion, que ce soit des politiques, des gens, même nous, fans de foot, on a de la nostalgie de voir Neymar, parce que ce qu'il a fait Neymar par le passé, il nous a éblouis, il a fait des choses que personne n'a fait. Avant, il y avait Ronaldinho, d'avoir un joueur fantasque comme ça, mais qui est aussi efficace. On en a pas vu des centaines ces dernières années.
2: En fait, on est tellement déçus des prestations du Brésil que
3: ça fait deux ans qu'il a pas fait un match de haut niveau.
4: Oui, t'as raison, Soulé, c'est ça. Comme on est déçus, on s'en raccroche à un truc un peu naturel.
2: Après, si on est honnête avec nous-mêmes, je pense que Neymar ne reviendra plus.
1: On parle comme ça parce qu'il est brésilien, les gars. Il serait français. Ça fait longtemps qu'on aurait dit, mais alors c'est bon, laisse ta place et va voir ailleurs. T'as pas envie. S'il était français, on serait les premiers à dire non, mais c'est bon. Voilà, on le veut plus en équipe de France. Si tu veux gagner la Coupe du Monde, tu dirais non.
4: Oui, mais encore une fois, on est content. Encore une fois, c'est lié aussi aux performances de l'équipe. Tu vois, si le Brésil fonctionnait, il n'y aurait pas autant de délire autour de Neymar. Et d'ailleurs, moi, je serais curieux de voir les changements d'Ancelotti sur son 11 par rapport au match du Maroc en dehors de Neymar, hein, parce qu'il y a plein de trucs qui n'ont pas fonctionné. Ils se sont fait manger par les Marocains.
0: Casimiro, Paqueta, Mares au milieu, c'était pas fameux aussi.
4: Mais quand il a mis Fabinho en deuxième, ça allait un peu mieux. Voilà, il peut aussi trouver une nouvelle formule en Ancelotti d'ici à la fin de la Coupe du Monde. Ça existe, ça aussi, dans ce genre de tournoi.
1: Et donc, Martinez, il va trouver une solution pour Ronaldo ou pas du tout?
2: Tu sais que s'il le met sur le banc, je pense qu'il va être éjecté.
4: Mais il faut le mettre sur le banc. Il faut le mettre sur le banc à un moment.
2: Attends, je suis fan de Ronaldo.
1: Mais il y a pas que ça, Jean-Louis. Il y a pas que ça. Moi, j'ai le souvenir quand j'ai commenté l'Euro là, ils jouaient de la même manière le Portugal.
4: C'était exact. On se souvient. Ouais.
1: Mais oui, ils sont incapables d'accélérer. Ils ont pas d'accélérateur de jeu. Ça joue à deux à l'heure. Martinez, il a plombé la Belgique avec sa génération dorée. Et là, il va te plomber le Portugal. Mais Martinez, c'est quoi cet entraîneur? Il y a zéro idée. Il se passe rien. Ça joue à deux à l'heure. C'est un truc de fou avec les joueurs qu'ils ont. Cette équipe, ils sont pas capables de faire mieux.
0: Après, quel entraîneur aurait osé pas être grossier, mettre sur le banc.
1: Zidane a osé.
4: Non mais alors Zidane a osé avec le Real, mais Tuchel, qu'est-ce qu'il fait avec l'Angleterre? Tuchel, il est arrivé, il est en train de redynamiser la sélection, il a mis des mecs sur le côté.
0: C'est pas Ronaldo,
4: mais quand même.
0: Ça n'a rien à voir.
4: Je pense qu'il y a un sélectionneur, à un moment donné, il y a trop de sélectionneurs qui subissent complètement les trucs.
0: La seule chose qu'il aurait pu faire, c'est ne pas le sélectionner.
4: Première erreur, c'est ça. Et ensuite, t'es sélectionneur, tu peux le mettre sur le banc, qu'est-ce qui va t'arriver?
2: Mais si tu sélectionnes pas Ronaldo, il y a une guerre mondiale, il y a une guerre qui va se...
4: Non, mais pas à cet âge-là.
2: Mais tu connais Ronaldo quand même, tu sais ce qu'il veut. Il veut atteindre 1000 buts dans sa carrière. Donc, faire une Coupe du Monde, gagner une Coupe du Monde.
0: Aussi.
4: Comment le sélectionneur peut rester en place s'il ne peut même pas mettre le 11 qu'il veut?
2: Soit c'est le sélectionneur, soit c'est Ronaldo, c'est tout. Mais au-delà de Ronaldo,
1: les garçons, rappelons-nous quand même du match. On me disait le bloc défensif. Le bloc défensif est de qualité, mais le bloc défensif, c'était un bloc médian. T'as vu tout l'espace qu'il y avait dans le dos de la République démocratique du Congo?
4: Ah, du Portugal, du
1: match du Portugal. Mais t'as vu tout l'espace qu'il y avait dans le dos des derniers défenseurs? On m'a parlé, c'était un bloc dense, c'était difficile de les contourner. Ok, mais le bloc, la plupart du temps, il était au milieu. Il y avait des appels en profondeur à faire. Il y avait des tonnes d'appels en profondeur que jamais personne n'a fait. Mais Bernardo Silva, la même chose. Ronaldo, pareil. Enfin, mais les mecs, ils ont pas voulu courir. Enfin, ça va au-delà de Ronaldo.
0: Bloqués, c'est vrai. On dirait qu'ils sont bloqués avec Ronaldo. Ouais, bien sûr, parce que moi-même, Bruno Fernandes, quand tu le vois au Portugal et quand tu le vois à Manchester, c'est deux joueurs différents. Ouais. Quand il joue avec Ronaldo, c'est pas le même. On dirait qu'il est bloqué, il est asphyxié. Je sais pas.
2: Un match avec Ronaldo, un match sans Ronaldo. Tu vois, on dirait que quand Ronaldo ne joue pas, les joueurs sont plus libérés. Et quand il y a Ronaldo, on dirait qu'ils sont un peu.
1: Rappelons-nous sa Coupe du Monde catastrophique en 2022. Rappelons-nous le dernier Euro catastrophique Ronaldo encore. Ça fait les deux dernières. Il a huit buts. En Coupe du Monde sur six participations en Coupe du Monde, il est à 8 buts. Alors je sais pas s'il y a un problème mental, machin, tout ça. C'est le grand joueur que c'est. Il y a pas de problème là-dessus. Mais est-ce qu'à un moment ou un autre, il a pas plus souvent plombé en Coupe du Monde de son équipe que le contraire? Avec la confiance, il tire les corners, les coups francs, les pénaltys, il tire tous les 6 mètres, il fait tout dans l'équipe. L'équipe joue pour lui, il est titulaire, même quand il est pas bon.

0: joue tout le temps. Donc le mec, il en est dans les conditions les plus exceptionnelles qu'il y ait. En Coupe du Monde, il y a un blocage. Il y a un blocage.
1: Y a une équipe, voilà. Et il y a une équipe, pour le coup, une équipe de fous autour de lui, quoi.
0: Donc, oui.
1: Bon, Duga, merci beaucoup. Tu nous as régalé.
0: C'était un plaisir. Voilà. Merci, Soulé. Merci beaucoup, Younes. Merci beaucoup, Younes. C'était un plaisir. Merci, Jean-Louis. Et à bientôt, les copains.
1: Allez,
0: amusez-vous bien. Allez, à bientôt, Inch'Allah. Salut. Ciao, les gars.
1: Ciao, Inch'Allah. C'est magnifique. Allez, on repart sur le match en direct entre la Suisse et la Bosnie, Jérôme Sion.
2: Ouais, on approche tranquillement de la mi-temps. Je dis tranquillement parce que sur le terrain, c'est tranquille également. 39 minutes de jeu à Los Angeles, 0-0 entre la Suisse et la Bosnie. À l'instant, enfin, une initiative bosnienne avec Memic qui a tenté une frappe des 20 mètres. Elle était cadrée, cette tentative du joueur du Victoria Pilsen. Elle a été tranquillement captée par Gregor Kobel. Ça manque d'occasion nette, ça manque d'occasion franche. La maîtrise est toujours en faveur de la Nati, mais il y a toujours cette petite, ce petit manque de précision technique dans la relation notamment entre Chaka et Mbolo. Parfois ils ont du mal à se trouver alors que ça fait des années qu'ils jouent ensemble. Peut-être là côté gauche avec la montée de Ricardo Rodriguez, 14e match en Coupe du Monde pour le latéral gauche suisse, tout comme d'ailleurs Granit Xhaka. Dan Endoy dans ses dribbles, dans une position préférentielle, il a retouché ce ballon dans ce duel avec Amar Dedic, l'éphémère joueur de l'Olympique de Marseille. 10 matchs avec l'OM à Amar Dedic, et donc on en reste là, toujours 0-0, et on est dans les 5 dernières minutes de la première période.
1: Alors j'attrape la transition Dedic OM, donc puisqu'on va prendre quelques minutes hors Coupe du Monde pour parler de l'OM, puisque donc vous allez pouvoir réagir aux différentes infos jours, puisque donc l'OM n'est pas interdite totalement de disputer une Coupe d'Europe. C'est une suspension avec sursis et une amende de 10 millions d'euros qui est tombée pour l'OM, qui pourra donc disputer l'Europa League la saison prochaine. Donc première info, mais il n'empêche quand même que malgré le boulot de la direction, Franck McCourt, le nouveau président Stéphane Richard, qui ont mouillé la chemise, pour reprendre une expression en interne, il y a encore du boulot. Il y aura encore cure d'austérité, ça c'est sûr, pour beaucoup de restrictions budgétaires désormais. L'UEFA c'est bon, mais il y a encore la DNCG à passer. Rendez-vous qui aura lieu mardi prochain pour l'OM, et un encadrement de masse salariale pourrait être prononcé, même si c'est pas encore sûr, mais on peut encore s'attendre à des sanctions pour l'OM. Donc on réajuste le budget, il y a les 10 millions d'amende, et il y a plusieurs dossiers encore en réflexion. Le départ d'Abi Bey qui est toujours pas acté, à savoir quelle indemnité lui sera versée, la signature pour Genesio qui est en train de négocier pour l'arrivée de ses adjoints notamment, lui il en attend 4, donc ça fait partie des discussions avant l'officialisation. La question, les gars, Younes, Soulé, est-ce qu'avec autant de contraintes, de difficultés financières, vous pensez que Genesio va réussir à faire des miracles avec cette OM? On vous attend au 32-16, bien sûr. Younes, qu'est-ce que t'en penses?
3: Ça va être compliqué dès le départ. S'il a des contraintes financièrement, ça veut dire qu'il va devoir se séparer de ses meilleurs joueurs. Donc par rapport à la masse salariale, il y a Greenwood, il y a Holjberg qui a un gros salaire.
4: Naïf Aguerre,
3: ouais, qui revient de blessure. Donc tu vas devoir te séparer des éléments de l'année dernière, donc de tes 11 titulaires, pour pouvoir recruter. Donc est-ce que ça va marcher dès le début? Tu peux trouver des pépites à pas cher où ils vont se battre, des bons joueurs, mais est-ce que ça marchera dès le début? Eh ben, je sais pas. Et après, à l'OM, tu sais très bien que tu as pas le temps de travailler. Donc, ça va être une mission assez compliquée pour lui. Après, moi, j'aime bien l'entraîneur Genesio parce qu'il va falloir ramener du calme dans ce club, dans cette équipe. Donc, c'est bien. C'est bien. J'aime bien l'entraîneur Genesio.
1: Et toi, Soulé, il peut réussir des miracles? Miracle, c'est exagéré d'ailleurs, de parler de miracles ou pas?
4: Après, à l'OM, les miracles, déjà, pour commencer, avant toute chose, je pense qu'il faut d'abord une stabilité, tu vois. C'est ce qui manque depuis des années à l'OM. Et Genesio, on le sait tous, c'est un travailleur, c'est un tacticien. Moi qui ai porté la chance de porter ce maillot, je sais que c'est une ville qui exige beaucoup. Tout et tout de suite, surtout. Et maintenant, je pense que Genesio, pour que ça puisse fonctionner, il faut lui laisser du temps. Et le problème à Marseille, ils veulent pas laisser du temps, que ce soit les dirigeants, qui que ce soit. Il aura pas de temps. Et quand tu n'as pas le temps, tu peux pas installer ton mode de travail. Et c'est ce qui manque à Marseille. De la stabilité et du temps. Et s'il y a pas ça, vous pouvez ramener même Pep Guardiola, tout ce que vous voulez, ça ne fonctionnera pas.
3: Il a raison. Ah, il a raison. C'est le temps. C'est ça le problème à Marseille, c'est que le temps il en aura pas.
4: Ouais.
3: Après, on l'a vu avec des entraîneurs avec du caractère. On a eu.
1: Excusez-moi, je vous coupe sur un truc. J'ai une question. Vous dites il n'aura pas de temps, etc. Si les dirigeants arrivent en disant là, c'est cure d'austérité, on a des ambitions revues à la baisse, on va essayer de former, de bosser avec des jeunes, etc.
4: Parce qu'à Marseille, tu ne peux pas avoir de petites ambitions quand tu es à Marseille.
1: Ah, vous êtes convaincu que les supporters ils sont pas capables de comprendre un discours comme ça?
3: Quand t'es l'OM, t'es l'Olympique de Marseille avec les toiles.
1: Les moyens, Younes.
3: Mais dans la tête des supporters, t'es un grand club, ils peuvent comprendre. Mais arrive un moment donné, on leur parle de l'étoile,
1: etc. Mais je suis sûr qu'ils sont assez intelligents pour comprendre que là c'est un autre projet, c'est une autre dynamique, il faut du temps, il faut être patient.
4: Il faut repartir à zéro.
3: Moi j'ai toujours dit le club, c'est un énorme club, c'est l'un des plus grands clubs en France avec le Paris Saint-Germain. Mais le club dans l'état sportif, c'est devenu une équipe quelconque. C'est n'est plus un grand club. Donc ça, de le mettre dans la tête des supporters, ça, il va falloir leur faire entendre. Moi, je le comprends, les supporters, avec tout ce qu'ils ont vécu par le passé, que ce soit un grand club connu dans le monde entier, la ferveur, c'est la meilleure ferveur en France, une des meilleures ferveurs dans le monde. Mais l'équipe, sportivement, c'est devenu une équipe moyenne.
4: Non, mais je pense que maintenant, les supporters de Marseille, ils ont compris. Avant chaque saison, on disait que cette année, l'Olympique de Marseille va rivaliser avec le Paris Saint-Germain. Je pense qu'ils ont compris que maintenant, il faut arrêter de rêver. Pour l'instant, l'Olympique de Marseille ne pourra jamais rivaliser avec le Paris Saint-Germain.
1: Je vous dis, je pense qu'il aura du temps, Genesio. Les choses sont en train de changer dans la tête des supporters. J'en suis convaincu.
3: C'est tout le mal que je vous souhaite.
1: On verra ça, bien sûr, sur RMC. Si on arrive dans le temps additionnel entre la Suisse et la Bosnie, Jérôme Sillon.
2: Ouais, 0-0 toujours. Effectivement, 5 secondes avant le début du temps additionnel avec ce ballon toujours dans les pieds suisses. Même si il y a de plus en plus d'incursions bosniennes en contre-attaque. Là, on a vu il y a un instant Kolasinac venir progresser comme ça, là, jusque dans la surface de réparation, s'entrer en retrait et se faire contrer in extremis par Widmer. Et puis, il y avait un autre très beau coup à jouer juste avant avec Alaï Begovic qui l'a joué un peu trop individualiste. Il a oublié Edin Dzeko qui d'ailleurs s'en est plaint auprès de son jeune coéquipier. Bon, pour ainsi dire, il l'a fumé tout simplement, hein, en lui disant que tu aurais dû me donner le ballon beaucoup plus tôt parce qu'il était en bonne position, Edin Dzeko, juste devant la surface de réparation avec 3 mètres de champ autour de lui. Et Alaï Begovic, il a trop tergiversé, il lui a donné trop tard le ballon, ça s'est refermé devant Edin Dzeko qui a vu sa frappe contrée. Mais sinon, la maîtrise, elle est toujours pour les Suisses. 40 secondes déjà de passé dans ce temps additionnel et le ballon dans les pieds de Gregor Kobel qui va repasser par Ricardo Rodriguez. Rodriguez avec Granit Xhaka, première intention qu'il est bon ce ballon dans la profondeur vers Dan Endoy. Dan Endoy qui tente de dribbler Nikola Katic. Dan Endoy qui insiste, qui entre dans la surface de réparation, il est repoussé par Sunic. Là aussi, il y a un petit excès d'individualisme chez Dan Endoy. Il a de la qualité, hein. C'est un excellent dribbleur, l'ancien joueur de l'OGC Nice, mais là il en a fait un petit peu trop. Le dégagement du gardien bosnien directement sur la tête d'Elvedi, et Xhaka peut relancer avec côté gauche. Le débordement maintenant de Ricardo Rodriguez. Oh, il cherchait Brelem Bolo et c'est la défense bosnienne qui parvient à s'en sortir avec ce dégagement de la tête de Moiremovic. Voilà, ils appuient encore un tout petit peu les Suisses dans cette fin de première période ici à Los Angeles. Toujours 0-0. Il va rester 1 minute et 30 secondes dans le temps additionnel. En fait, on a rajouté seulement les 3 minutes de la pause fraîcheur. Sinon, ça joue depuis le début du match. Alors qu'on revoit les images de Dan Endoy. Je ne sais pas si vous vous souvenez de lui à Nice. Pas le meilleur moment de sa carrière, l'ancien joueur du FC.
1: Il a bien explosé derrière, c'est clair.
3: Bon, alors la Bosnie c'est très faible, hein. Je les vois, ils proposent rien du tout, hein. Ils sont tous derrière, ils attendent, c'est vraiment faible. Hein. Je regarde le match en même temps, les gars.
2: Franchement, c'est très faible. Il regarde tous les matchs.
1: Mais il est énorme.
3: Moi je regarde tous les matchs. Hein.
4: Même ce 3h du matin. Là,
1: mais oui.
3: L'autre fois, je me suis réveillé, j'ai regardé un match Argentine-Algérie. Ouais. J'en ai regardé des matchs.
1: Vous savez, il y a des
3: vacances, donc
1: il y a des révélations sur le terrain pendant les Coupes du Monde, mais aussi dans les médias. Hein. Younes, voilà. Soulé aussi.
4: Il y a des révélations. Avant, je pouvais.
1: Jérôme.
2: Non, je disais que Younes avait bien fait de se réveiller pour Argentine-Algérie parce qu'on a vécu un moment assez exceptionnel. Le triplé de Léo Messi à Kansas City, c'était une folie. C'était une folie absolue.
3: C'était très beau.
2: Et moi, on aime le foot pour ça. D'être au stade, c'était fou de voir 65 000 supporters argentins dans le stade. Ils étaient annoncés entre 20 et 30 000. Il y en avait eu le double. C'était complètement dingue. Le dégagement de Nicolas Vassil et c'est la mi-temps ici à Los Angeles. 0-0 entre la Suisse et la Bosnie. Domination territoriale de la Nati, mais pour l'instant, toujours pas de but.
1: Très bien, on revient dans une seconde pour parier sur la deuxième période. J'ai encore quelques infos Ligue 1 à vous donner. Et on repartira sur l'équipe de France et sur le duo Upamecano-Saliba dans une seconde. À tout de suite.
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1: Il est 21h52 en France, il est 15h52 ici aux États-Unis, à New York, où on est installé pour l'ensemble de cette Coupe du Monde avec Younes Belhanda, avec Souleymane Diawara. Avant de revenir sur la défense centrale des Bleus, est-ce que c'est notre atout majeur ? Au lieu de parler des quatre attaquants, est-ce qu'il vaut mieux pas d'abord commencer par cette défense centrale qui a été énorme contre le Sénégal ? Avant tout cela, on parie sur le match en cours, c'est la mi-temps entre la Bosnie et la Suisse, et il y a 0-0, les paris.
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1: Avec Christophe Payet qui est de retour avec nous.
18: Ah oui, Jean-Louis.
1: Il va falloir donner la cote du 0-0, je crois, quand même.
18: Oui, évidemment, hein, 3,95. Alors, le match nul, c'est ce que j'avais donné au départ. Bon, pour l'instant, on est bien, mais c'est vrai que c'est pas très enthousiasmant, hein, ce match. Donc, le nul à 2,75, le 0-0 à 3,95, le 1 partout à 6,25. Et sinon, je suis quand même obligé de donner le 1-0. Ça peut arriver pour les Suisses. Ça, c'est coté à 3,60. Je vous donne les buteurs. Mbolo, c'est 2,90. Dzeko, c'est 5,90. Endoy, c'est 4,70. Mais bon, moi, je partirais sur le nul à 2,75. Ça me suffit.
1: Younes, tu fais quoi?
3: Franchement, sur ce que je vois bien 0-0, moi. Parce que la Bosnie, elle propose rien du tout. La Suisse sont maladroites. Ils sont. Ils sont comme le premier match. C'est très maladroit. C'est fou. Ouais, non. Franchement, c'est pas beau. Hein.
4: Ouais, je vais rester sur moins 0, moi. Ouais.
18: 3,60.
4: Mais avec, comme on l'a dit tout à l'heure en début d'émission, match très serré, un peu ennuyant.
3: Ouais, c'est ça.
1: Bon, écoute, on note tes paris.
4: On va retenir la victoire.
1: On a bien fait de commencer il y a deux heures en disant la Coupe du Monde est super, il n'y a pas beaucoup de purges.
4: On
1: en a une. Voilà. Merci Christophe, rmcsport.fr pour tous les conseils de la Dream Team.
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1: 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Avant que ça reprenne sur la Coupe du Monde, on finit notre parenthèse Ligue 1. Donc, on a parlé de l'OM et des difficultés. Il y a une autre grosse info quand même. C'est le départ du Lyonnais Afonso Moreira, le Portugais, qui va donc partir au Bayer Leverkusen pour 30 millions d'euros. Ça montre bien que l'OL avait besoin d'une grosse vente en vue du passage devant la DNCG qui sera la semaine prochaine. Fallait vendre avant fin juin. Et bien donc, le Rosélu, ce sera Moreira. Donc, 30 millions. C'est vrai que l'OL, Younes, fait une belle affaire financièrement.
3: Ah, ben bien sûr.
1: Mais sportivement, quand même, il a fait une sacrée saison, Moreira. Hein.
3: Il a fait une sacrée saison. Mais après, c'est vrai qu'au début, l'Olympique Lyonnais était un peu en catastrophe en début de saison avec ce retrait en Ligue 2. Et que ils sont passés devant la DNCG.
4: Le bordel qu'il a foutu Textor, voilà. On parle comme ça.
3: Ouais, voilà. Ils ont fait le bordel. Donc ils sont bien rééquilibrés. Après, il y a eu sportivement, ils ont répondu présent sur le terrain. Ils ont fait des ventes. Je suis confiant pour le recrutement de l'Olympique Lyonnais parce que l'Olympique Lyonnais a toujours bien travaillé au niveau du recrutement, toujours sur rebondir, retrouver des bons joueurs. Ils l'ont démontré cette année où ils partaient de zéro en début de saison où ils avaient fait une saison exceptionnelle.
4: Oui, c'est vrai. Une fois où Moreira, à la base, personne l'attendait à ce niveau-là. Ah, oui. Hein. Donc, en termes, moi, j'ai eu la chance d'être là quand Mathieu Louis-Jean est venu. J'ai beaucoup apprécié parce que c'est vrai qu'ils avaient besoin de beaucoup d'argent pour pouvoir passer à la DNCG. Il l'avait dit qu'il va falloir vendre. Ouais. Et parce qu'il fallait, je me rappelle plus la somme exacte, mais il fallait beaucoup d'argent. Et là, la vente de Moreira aussi va faire énormément de bien aux caisses de l'Olympique de Lyon. Donc voilà. Maintenant, comme Moreira, il a dit, c'est que. En termes de recrutement, on peut avoir confiance parce que le travail magnifique qu'ils ont fait depuis que, je parle au nom de à la place de Mathieu Louis-Jean, le travail qu'il a fait depuis son arrivée à l'Olympique de Marseille, il l'a démontré, il l'a prouvé encore cette saison alors qu'il partait de plus bactère en rien.
1: Ah non, mais c'est solide. Et d'ailleurs, oui, il arrivera à trouver un remplaçant sans doute à Moreira, même si Malik Fofana est toujours là aussi.
4: Pour ça sera la recrue de l'année prochaine.
1: Voilà, s'il revient bien en forme. Et alors moi, je me pose aussi une question, c'est pourquoi Moreira, il n'est pas avec le Portugal? Franchement, vu le match du Portugal contre la RDC, si tu le mets sur le côté gauche, même s'il y avait Léao, il peut te mettre le feu, hein, Moreira. Bon, voilà. Après, c'est des choix.
3: Après, c'est des choix.
1: 21 ans, c'est un gamin, c'est sûr. Bon, voilà pour l'actu Ligue 1. On va revenir dans quelques secondes pour la deuxième période de ce match entre la Suisse et la Bosnie sur RMC. Restez avec nous, à tout de suite.
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1: On est de retour aux États-Unis. Il est 22h01 ici dans le New Jersey, 16h01 à Paris. On est toujours avec Souleymane Diawara, toujours avec Younes Belhanda. Et on accueille en plus ici dans le studio le plus grand fan de Younes, Walid Acherchour. Salut Walid.
30: Salut Jean-Louis, salut à tous. Et pour le coup, j'ai envoyé un message à Younes pour lui dire qu'il faisait un début de Coupe du Monde incroyable.
1: Il me régale. C'est la révélation.
30: Et Soulé, la même chose. Franchement, on a une équipe de qualité. Je sais pas qui a construit cette équipe, peut-être Antoine Varnier, mais en tout cas, je voulais le féliciter.
1: Non, vraiment. C'est pas lui, c'est la direction.
30: Et j'ai supplié Antoine de venir faire une dernière heure avec Soulé et Younes. Donc si vous pouvez m'accepter dans votre débat foot.
1: C'est vrai que Younes,
4: c'est plaisir.
3: C'est toi qui dois l'accepter.
4: J'apprends beaucoup à tes côtés aussi.
30: Merci Soulé.
1: Ah, c'est exceptionnel cette connexion.
3: C'est ce que je lui ai dit par message. En plus à Walid, je lui ai dit je m'inspire beaucoup de toi parce que franchement, il est relâché quand il parle, il dit ce qu'il pense et c'est ce que j'aime moi.
30: C'est Roger Federer côté revers. On est relâché.
1: Je vous enverrai deux trois autres noms d'inspiration quand même parce que je crois qu'il faut pas tout prendre chez Walid, mais mais bon, bref.
30: Merci Jean-Louis, en tout cas, pour ta bienveillance.
1: C'est toujours important de redescendre un peu les gens. Voilà. Et rappelons qu'Antoine Varnier réussit tout ça pour pas cher, ce qui est quand même un critère très important. Exactement. On vous le rappelle, Soulé et Younes pour
30: vous. Bien, et c'est bien
3: la prolongation sera plus chère. Hein.
1: Bien, ouais, alors on va
4: la première
1: parler,
4: année, c'est toujours l'épreuve.
30: Exactement, exactement, Soulé.
1: Nous, on te valorise en disant que t'es la révélation, etc.
4: Non, on s'en fout de ça.
1: Voilà, c'est secondaire.
3: Je rigole.
1: Non, mais nous aussi. Ça va repartir entre la Bosnie et la Suisse dans quelques secondes, Jérôme Sillon.
2: 0-0 à la mi-temps, effectivement, Jean-Louis, salut Walid. Salut, on a vu une première période plutôt terne, avec peu d'occasions nettes surtout, quelques tentatives, quelques dribbles intéressants, quelques contre-attaques également piquante de la part des Bosniens, mais ça reste très insuffisant. Effectivement, c'est pas le meilleur match de cette Coupe du Monde, alors que le stade, lui, est absolument exceptionnel, le SoFi Stadium de Los Angeles. Je suis en train de regarder, a priori il n'y a pas de remplacement prévu pour le coup d'envoi de la seconde période dans quelques secondes, sous le sifflet de João Pinheiro, le portugais. On va continuer avec Mbolo et Endoy en attaque côté suisse, et Djeko Demirovic côté bosnien.
30: Par contre, moi, sur la première mi-temps, la première mi-temps m'a pas emballé, mais j'aime beaucoup le petit de Salzbourg, là, le petit crack qui a démarré.
2: Alaï Begovic.
30: Begovic.
1: On en a parlé.
30: Ouais, franchement, on en a parlé comme d'une pépite en début de tournoi. Il a pas démarré le premier match, et là, sur la première mi-temps, à chaque fois qu'il a le ballon, il se passe quelque chose.
2: Ouais, t'as vu qu'il s'est fait fumer par Djeko, parce que justement, il est encore un tout petit peu trop individualiste, et il a encore du mal à saisir le bon timing de passe pour. Mais c'est sûr qu'il a quelque chose, et c'est pas pour rien que Leverkusen va le reprendre à Salzbourg et va activer sa clause de rachat qui a été fixée à 8 millions d'euros. Le coup d'envoi de la seconde période,
1: tout de
2: suite.
1: Il y a eu des trucs à retenir, il s'est passé des choses, donc on peut pas en rester sur cette première période. Jérôme, il va se passer des choses, c'est reparti.
2: C'est reparti, exactement. Le coup d'envoi de la seconde période entre la Suisse et la Bosnie, 0-0 à la mi-temps si vous nous rejoignez sur RMC. Et le coup d'envoi donné par les Suisses qui sont en rouge, les Bosniens sont en blanc aujourd'hui. Et c'est reparti avec un ballon tout de suite pour Manuel Akanji et pour le gardien Gregor Kobel. 0-0, et donc ça vient de repartir entre Suisse et Bosniens.
1: Alors Jérôme, on te suit évidemment, t'interviens quand tu veux, mais dans l'heure qui vient, on a pas mal de bons sujets avec vous trois. On vous attend d'ailleurs au 32-16 sur tout ça. Est-ce que le continent africain sera le grand gagnant de cette Coupe du Monde? Ça se présente bien, il y a pas mal d'équipes qui ont réussi de très bons résultats. On en a dit un mot tout à l'heure, mais on ira dans le détail. Et on sera notamment avec les Marocains, Nicolas Pelletier est avec eux avant leur deuxième match. Est-ce qu'il faut mettre Ronaldo sur le banc? Bon, on a déjà un peu anticipé le débat avec Christophe Dugarry tout à l'heure, mais on insisterait, on verra comment au Portugal on réagit à ce débat. Ah oui, vous rigolez parce qu'on a essayé tout le monde sur Portugal tout à l'heure. Effectivement, vous pourrez aller réécouter ça en podcast. Les Bleus, tout de suite, on retrouve Valentin Jamin, là, de nos envoyés spéciaux à Boston. Rebonsoir Valentin.
3: Salut à toutes et à tous. Salut Walid.
1: Alors, profitons de ta présence. Je le répète à chaque fois, mais toi, tu étais vraiment sur la pelouse pour le premier match face au Sénégal. Et donc, tu as pu te rendre compte de près à quel point le duo Upamecano-Saliba a été énorme.
3: Oui, c'est ça, notamment Upamecano. Si je dois ressortir un sur les deux, je pense que vous serez d'accord, Upamecano a été vraiment énorme dans tous les secteurs, hein, au duel où il a vraiment bougé à l'épaule les attaquants sénégalais, à la couverture aussi. J'ai souvenir de Nicolas Jackson qui déborde à gauche et Upamecano qui revient, et là il y a eu les points serrés, la collade avec Mike Maignan, c'était juste devant moi, c'est impressionnant. Donc Upamecano a été très très bon, propre à la relance aussi, tout comme William Saliba. C'est peut-être un des gros points forts aussi de William Saliba, la qualité de relance, et il a également été là dans les interventions, puisqu'il fait un très gros tacle dans la surface, un retour pour le coup sur l'autre côté de l'attaque. Donc les deux ont été fiables. J'ai pas en mémoire d'erreur, même s'il y a une passe en retrait, je crois, qui est un petit peu imprécise à un moment, mais c'est quand même dans cette défense où on remet parfois en question les latéraux, l'assurance un peu tout risque d'ailleurs, et ça trompe pas, c'est la première fois que Didier Deschamps enchaîne deux compétitions avec la même charnière centrale. C'était jamais arrivé depuis le début de son mandat. 17 matchs les deux, 3 défaites seulement, 10 clean sheets. Donc on est vraiment peut-être sur ce qui se fait de plus solide en Europe, voire au monde, d'ailleurs Upamecano et Saliba. Et en plus, il y a une vraie complémentarité entre les deux. La petite question, c'est le physique de Saliba, hein, qui a été un petit peu gêné au dos, qui avait déjà raté mars la tournée aux États-Unis, blessé à la cheville. Septembre 2025, aussi blessé à la cheville. Mais ils ont de l'avance sur Konaté et Lacroix. Et vu le premier match, ça ne devrait pas changer, même si contre l'Irak, on verra, il y aura peut-être un ou deux changements, voire trois. Donc peut-être que Saliba, par exemple, peut souffler. C'est pas une info, c'est ce qui pourrait se passer. Mais sur les gros matchs, ils seront là tous les deux.
1: Merci Valentin. Alors on va se tourner vers le plus défenseur de vous trois. Ce n'est pas Walid, ce n'est pas Younes.
30: Non.
1: C'est Soulé. Soulé, est-ce que selon toi, c'est pas ça l'atout majeur de l'équipe de France, cette défense centrale? On parle des quatre attaquants, d'Olysée, de Mbappé, mais finalement, est-ce que c'est pas ça qui va nous faire gagner la Coupe du Monde?
4: Upamecano, Saliba, pour moi, c'est une charnière en or. C'est la meilleure pour moi depth centrale de cette compétition parce que sa ligne vitesse, puissance, relance. Voilà, même si pour moi on ne juge pas une défense
1: juste sur ces deux joueurs-là.
4: Juste sur ces deux joueurs-là, mais ouais. Voilà, mais moi en tant que ancien défenseur, je trouve ce duo, mais vraiment ouais. Ils sont connectés. Et ce que j'ai remarqué sur ce match, parce que je regardais beaucoup un peu. Cette défense-là, parce que on en parlait, je crois, avant-hier avec Walid en plus.
1: Ouais.
4: Ils sont toujours en permanence en train de se regarder, de discuter. Et beaucoup discuter entre
1: eux. Et ça, c'est un truc important entre des
4: défenseurs. Mais bien sûr, t'es obligé parce que t'es obligé de savoir si, je te dis au hasard, Upamecano doit sortir, Saliba doit venir couvrir. Il y a plein de choses. Donc, c'est important de se regarder et de communiquer surtout. Donc, pour moi, cette charnière-là, je vais pas dire amoureux, mais je la kiffe.
1: Tu peux y aller, même si c'était contre le Sénégal, tu peux y aller sous les.
4: Ouais, c'est pour ça que j'osais pas dire ça, tu vois.
1: Younes, toi aussi, t'ont bluffé. Après, on les a vus. Upamecano, il était énorme avec le Paris cette année, Saliba aussi, mais comme ça,
4: parce que j'avais un doute avec Saliba, avec son problème de dos après la Ligue des Champions. Je me disais peut-être qu'il allait pas être à 100%, ça va être un avantage pour le Sénégal, mais bon, il nous a prouvé le contraire. Qu'il était vraiment opérationnel pour cette compétition.
1: Ouais, Younes.
3: Ah oui. Ils sont franchement, c'est moi, ils m'ont impressionné par la qualité physique, athlétique qu'ils ont démontré. Parce que tu sais que le football africain, c'est très compliqué.
4: Ouais.
3: C'est très physique. On l'a vu Hernandez être en très grande difficulté sur son côté avec les joueurs sénégalais, que ce soit dans le physique, dans l'impact physique. Et Upamecano et Saliba, plus Upamecano, où physiquement, il a démontré que, il était encore plus physique que les sénégalais. Il les a bougés dans tous les compartiments, que ce soit par la vitesse, par l'impact, par le pressing, quand il monte sur eux, franchement, il m'a régalé au Upamecano. Saliba un peu moins parce qu'il a eu moins de situations, mais sur ce qu'il a fait, ça a été très cohérent.
1: Ouais.
3: Mais au Upamecano, physiquement, il m'a impressionné dans la vitesse, dans l'anticipation, dans ce qu'il voit derrière. Parce que dans la couverture, ouais, c'est vrai.
1: C'est ça, Walid. C'est quand il y a un duel, qu'il y a Upamecano dans l'histoire, bon, t'es assez serein en fait.
3: Attends, moi, les duels et tout.
30: Dans la gestion de la profondeur, il y a pas meilleur aujourd'hui, moi, en Europe. De toute façon, on sait très très bien que les deux, il y a Pacho et Gabriel qui peuvent s'asseoir à leur table.
4: Je le trouve encore au-dessus. Hein.
30: Non, mais c'est-à-dire que sur la saison.
1: À mon avis, c'est Pacho ou Upamecano.
30: Voilà, Pacho ou Upamecano, Gabriel, Saliba, c'est un peu les quatre qu'on a ressortis cette année et on a la chance d'en avoir deux sur les quatre en équipe de France. Donc ouais, moi j'avais la chance d'être au stade. Ils ont été impressionnants. Upamecano est un vrai leader de défense dans tout ce qu'il peut générer. Parce que Nicolas Jackson, il a été chiant dans ses déplacements en première mi-temps, mais il a souffert de la comparaison dans les duels. C'est lui qui en première mi-temps et en fin de première mi-temps et en début de deuxième mi-temps qui a initié aussi des relances très intéressantes. Il y en a une notamment pour l'occasion de Doué où ça démarre de lui. C'est un défenseur qui est moderne. Et moi je me rappelle du Upamecano qui avait démarré en équipe de France contre la Croatie, contre l'Ukraine, où il s'était complètement vautré. Là aujourd'hui, on n'est pas du tout sur le même joueur, sur le même défenseur. Donc vraiment, c'est la force, c'est l'une des forces.
1: Tu lui laisserais ton fils?
30: Ah non, moi, à moi, c'est, je l'ai déjà dit, mais Upamecano, c'est le plus grand babysitter. Moi demain, mon enfant a besoin d'être sécurisé, je lui envoie Upamecano, je lui mets les clés de voiture, je lui mets tout. C'est que aujourd'hui, j'ai confiance en Upamecano. La même chose pour Saliba. Après, j'ai un peu moins confiance en au latéraux, sur les latéraux, et on l'a vu sur le match. C'est ça le problème.
1: Une fois qu'on a fait tous ces compliments à la défense centrale, est-ce que vous diriez que c'est plus important encore que notre attaque d'avoir ces joueurs-là?
30: C'était la force de l'équipe de France à l'Euro 2024, mais il y avait eu un Jules Koundé qui était très très différent dans les performances. Mais oui, on parle beaucoup de la France des quatre attaquants. Il va falloir quand même être très solide aussi derrière.
4: Gagner, en plus, Walid, encore une fois, pour te rejoindre, pour gagner une compétition, il faut avoir une grosse défense et un grand gardien.
30: Bon, Mac Maignan, moi, il m'a pas rassuré sur le match. Donc moi,
4: toutes les qualités de Mac Maignan. Vous allez voir, c'est le début de la compétition.
1: Bien sûr.
4: Là, c'est juste le début, c'est sur un match.
30: Il a la qualité, même si moi, je répète que sur le match, il doit faire beaucoup mieux. Mais
1: alors, je rappelle, Christophe Luchon nous a dit que sur le but, il n'était pas fautif parce qu'il y avait une histoire de trajectoire, etc.
30: Ah ouais.
1: En revanche, le jeu au pied, ça, c'est peut-être un peu plus préoccupant.
30: Après, c'est Christophe le spécialiste. Donc moi,
1: voilà, on s'est incliné.
30: Mais après, moi, il doit faire quand même beaucoup mieux. Mais après voilà les latéraux et le gardien, heureusement qu'on a ces deux tours jumelles qui vont faire beaucoup de bien à cette équipe de France.
3: Surtout Walid, quand tu veux mettre quatre offensifs, il va te falloir des mecs derrière qui tiennent la baraque, qui savent couvrir, qui savent en profondeur faire les sprints, parce qu'ils vont en avoir pas mal, parce que des fois tu as les attaquants qui vont te lâcher un petit peu, ils vont vouloir marquer, ils vont pas dans le repli défensif. Donc derrière, il va falloir être très solide, et sur ce qu'ils ont démontré face à une équipe du Sénégal, qu'ils ont pris la profondeur et qu'ils allaient très très vite en transition.
30: Sur la première mi-temps, moi j'ai eu très peur sur certaines transitions. Dès que t'as Upamecano qui ferme la porte, t'es serein, quoi. C'est pas du tout la même chose, quoi. Tu peux jouer même. En plus, ce métier-là de défenseur, moi je vais pas l'apprendre à saouler, mais jouer à 40 mètres de son but comme ça et jouer cul par terre dans la surface de réparation, c'est un métier qui est très très différent. Et avoir cette sérénité pour pouvoir aller chasser et chercher très très haut l'adversaire comme on l'a fait en deuxième mi-temps, c'est une bénédiction pour Didier Deschamps.
4: C'est peut-être pour ça que Didier Deschamps peut se permettre de jouer avec ce système-là, avec quatre offensifs. Parce qu'il sait que derrière, il y a la garde républicaine, tu vois.
30: Le seul petit bémol, c'est qu'on sait que ces deux joueurs-là peuvent avoir quelques sauts de concentration.
1: Moins en moins, quand même.
30: Non, mais c'est deux joueurs qui étaient comme ça sur les dernières années, qui ont beaucoup progressé. Il y en a beaucoup moins. Mais vu qu'il y a un jeu à risque et qu'il y a beaucoup de mètres à parcourir, parfois sur un. En fait, ça te pousse à.
1: Oh, excuse-moi, Walid. On va aller sur Suisse-Bosnie parce qu'on. Je crois que c'est chaud. Jérôme Sillon.
2: Ouais, avec un retourné acrobatique exceptionnel de Dan Endoy. Superbe occasion pour la Nati. Ça pousse. Et Dan Endoy, il est dans tous les bons coups. Centre de la droite, magnifique. Du pied gauche de Granit Xhaka, le capitaine, est au niveau des 5m50. Le retourné acrobatique exceptionnel de Dan Endoy. Et la claquette de Nicolas Vassil. C'est dommage presque qu'il l'ait enlevé ce ballon, parce que ça méritait d'aller au fond, tellement c'était beau. 0-0, 55 minutes de jeu, le corner.
3: Dans les tribunes.
30: Ouais, il y avait Pjanic.
2: Exactement, il est là.
3: Il aide. Il est là, au Sofa Stadium.
1: J'ai l'impression.
2: Il n'y a pas de corner, position de hors-jeu, pas de regret. 56 minutes de jeu, 0-0.
1: Mais ça s'emballe un peu, la Suisse est en train de dominer. On va revenir sur le match dans une seconde. T'avais fini, on est d'accord?
30: Juste les sauts de concentration qu'il faudra bien évidemment éviter, parce que pendant cette compétition-là, l'adversité va monter en gamme.
1: On remercie Valentin Jamin à Boston également. Tu nous fais signe, Valentin.
3: Avec grand plaisir.
1: S'il y a des infos importantes autour des Bleus, bien sûr. Dans une seconde, on va revenir sur Ronaldo. Est-ce que la clé de tout, c'est pas de le mettre sur le banc? On en parle juste après un nouveau point, donc sur Suisse-Bosnie, Jérôme Sillon.
2: 56 minutes de jeu, 0-0, donc au SoFi Stadium de Los Angeles. Et quel geste de Dan Endoy. Vraiment, ça méritait mieux, même s'il était en position de hors-jeu. On voit que les Suisses tentent d'accélérer un petit peu plus, et notamment du mettre de rythme, de la cadence dans leur transmission depuis le retour du vestiaire, avec ce ballon perdu par Ricardo Rodriguez. En revanche, là, c'est repris par Tahirovic, et les Bosniens qui vont tenter de se relancer, mais ils reculent avec l'ancien Marseillais Kolasinac, qui passe dans le camp suisse sur le côté gauche, tente de servir Karim Alaibegovic, le petit chouchou de Walid, qui perd le ballon, qui envoie un long ballon en direction de Dzeko, mais beaucoup trop long. Voilà, on voit qu'il a quelque chose effectivement, mais il n'a que 19 ans, Karim, 18 ans même, Karim Alaibegovic. Et il a marqué 13 buts cette saison avec le RB Salzbourg. Le dégagement des Suisses avec ce ballon. Attention là, cette relance plein axe. Freuler qui s'en sort, mais le pressing bosnien est payant. Il est récupéré, ce ballon, par Tahirovic. La remise de Dzeko contrée par Niko Elvedi. La tête de Kolasinac. Et est-ce que ce ballon va sortir. Non, il est sauvé, ce ballon sur le côté gauche par Memić Kolasinac qui va reculer et repasser par sa défense centrale avec Moharemović. 58e à Los Angeles. Toujours 0-0 entre la Suisse et la Bosnie. Et pour l'instant, ça permettrait au vainqueur de Canada-Qatar de faire une sacrée belle opération si le score en reste là à Los Angeles.
1: Ah oui, bah ce serait la qualif pour le vainqueur après deux journées. Merci Jérôme. On va passer au Portugal donc, puisqu'on revient aussi sur les matchs qui se sont déroulés. Donc hier, un partout entre le Portugal et la RDC. Et à cette question donc, on en a déjà un peu parlé tout à l'heure, mais on va voir comment ce débat est pris au Portugal avec notre spécialiste Gary De Jesus. Et le débat, c'est est-ce qu'il faut mettre Ronaldo sur le banc. Salut Gary.
5: Salut à tous.
1: Alors est-ce qu'il existe ce débat au Portugal?
5: Bien évidemment qu'il existe. Ce serait bizarre qu'il n'existe pas après le match d'hier. Je vous avoue que c'était un peu compliqué et bien sûr qu'on en parle. Mais celui qui est le plus visé par les critiques, c'est Roberto Martinez, en plus de Cristiano Ronaldo, parce que on fustige la gestion de Roberto Martinez, qui est incapable de faire un choix fort, que ce soit avec Cristiano Ronaldo et que ce soit avec les autres, plutôt plus bas dans le milieu de terrain, il n'arrive pas à choisir non plus. Et le choix de Cristiano sur le banc, on n'y croit pas. On espère qu'il va un peu descendre le temps de jeu pour faire profiter un peu plus de... pour donner un peu plus de temps de jeu à Gonçalo Ramos. Mais non, bien sûr, le débat, il existe. Il a été très critiqué. Bien sûr, comme vous pouvez le voir partout dans le monde, il y a eu beaucoup de sujets au Portugal sur les critiques qui viennent du monde entier. Où bien sûr ça a été criant la performance.
1: Alors, est-ce que tu penses, toi tu le crois pas capable de le mettre sur le banc, juste diminuer le temps de jeu, c'est pas possible. Il peut pas se rendre compte que c'est vraiment un poids terrible et que son avenir, sa crédibilité à Roberto Martinez, ça passe par le mettre sur le banc.
5: Il y a deux problèmes. Le premier, c'est qu'il a jamais fait de choix fort dans sa carrière, Roberto Martinez, que ce soit avec la Belgique ou que ce soit avec le Portugal. Et donc quand on lui pose la question en conférence de presse, je sais pas si vous avez vu sa réponse hier, c'est que il va pas enlever le meilleur buteur de l'histoire de la sélection alors qu'on joue contre une équipe avec une défense regroupée, avec deux lignes très serrées, etc. Donc c'est complètement lunaire, c'est-à-dire que dans ce cas-là, il pourrait faire jouer Ricardo Carvalho, qui est son coach assistant dans cette défense centrale qui a été complètement perdu hier. Donc non, il est complètement à côté de la plaque.
30: Il assume le passé et le statut de Cristiano Ronaldo dans sa composition d'équipe. En fait, c'est plus la dynamique sportive, c'est uniquement ce qu'il est et ce qu'il a été pour ce pays. Voilà, c'est son CV qui le met sur le terrain.
1: Rappelé Duga tout à l'heure, et c'est vrai, on peut pas dire qu'en Coupe du Monde ce soit énorme.
30: Mais c'est ça. Mais moi, j'ai regardé quand tu vois la stat.
1: Et le problème, c'est l'histoire.
30: La stat des 10 derniers matchs avec 0 but en Coupe du Monde, elle est quand même édifiante pour un joueur de la qualité de Cristiano Ronaldo. Et c'est vrai que déjà à la Coupe du Monde 2022, il y avait les mêmes débats avec Fernando Santos qu'il avait mis sur le banc contre le Maroc après le match contre la Suisse où Gonçalo Ramos avait mis triplé. Il était rentré à la mi-temps, on s'est dit c'est terminé pour Cristiano Ronaldo. Derrière, il a fait un Euro 2024 où contre la Slovaquie ça a été très très compliqué. Ils se sont fait éliminer contre l'équipe de France. On s'est dit c'est bon, ça va être la fin pour Cristiano Ronaldo. Et déjà
5: entre temps il fait quoi Ramos, c'est ça le problème.
30: Oui, mais après,
5: quand tu amènes quelqu'un, c'est quoi l'autre solution? Parce que moi, je suis très heureux d'entendre tout le monde dire, il faut sortir Cristiano. Avant, déjà, ça a commencé contre le Nigeria où sa prestation était pas bonne. Et déjà, il y avait beaucoup de doutes après la prestation contre le Nigeria. Ça a sauvé beaucoup de doutes au Portugal. Là, c'est la confirmation. Ce que tout le monde espérait ne pas voir est arrivé. Contre le Congo. Le problème, c'est qu'avant ça, quand on fait la sélection et qu'on appelle Cristiano, c'est quoi les attaquants du Portugal qui sont disponibles? C'est Fabio Silva à Dortmund qui va rentrer? C'est lui qui va déloger Cristiano Ronaldo? C'est Gonçalo Ramos qui joue pas, en fait, qui joue de moins en moins avec le Paris Saint-Germain? C'est ça le problème aussi.
30: Moi, je suis pas un grand fan de Gonçalo Ramos, mais à partir du moment où en fait Cristiano Ronaldo est dans ta liste, en fait, tu es mort. Parce que quoi qu'il arrive, tu mets Gonçalo Ramos, Pipo, Bimbo, si le mec il est sur le terrain, il va tellement être inhibé par l'ombre de Cristiano Ronaldo, toutes les caméras qui seront braquées sur. Mais ce que je te dis, c'est que quoi qu'il arrive, en fait, tu es dans la merde. Que tu le mettes sur le terrain,
1: ou
30: que tu
1: ne le prennes pas. Voilà. C'est ça.
2: La solution, c'était de le laisser à la maison, bien sûr.
30: Mais
2: à un moment donné, il faut faire des choix forts. Tu as une sélection
3: sélection montante ou avec des joueurs dans le milieu de terrain qui sont les meilleurs joueurs pour moi au milieu de terrain, que ce soit Vitinha avec Neves,
1: ouais,
3: Bruno Fernandes. Ouais, il est exceptionnel ce milieu de terrain, mais quand t'es inhibé par Cristiano Ronaldo, ben ça fausse carrément. Ah,
4: mais t'as un
3: jeu.
4: Cristiano Ronaldo,
3: tu vois,
1: non, mais c'est trop facile.
3: Même si tu le mets sur le banc, ça va être un fantôme. Il va être derrière les gens qui seront à sa place dans le terrain. Ils auront peur. Ils ont dit oh, il y a Ronaldo sur le banc. Moi, je suis sur sa place. Younes.
1: Mais vas-y, Soulet, t'es en train de vas-y, Soulet.
4: Non, moi, je disais juste. Après, c'est vrai que là, c'est une question qu'il faut se poser vraiment. Tu vois, Ronaldo, c'est une légende, mais le Portugal a tellement de talent devant que. Voilà quoi, si ça bloque, il faut avoir le courage de le sortir Ronaldo, c'est ça le problème. Et j'en suis sûr que comment il s'appelle le sélectionneur
1: Roberto Martinez
4: n'a pas ce courage là de pouvoir sortir Ronaldo parce qu'il sait que peut-être que s'il sort Ronaldo, il serait capable d'être licencié le jour même. Tu vois ?
1: Ouais.
4: Mais tu sais pas, Ronaldo n'est plus puissant que son pays. De quoi tu me parles ?
1: Si t'es sélectionneur et t'es incapable de faire un choix, c'est pourquoi tu prends le poste, tu vois ?
4: Il y a des joueurs qui ne peuvent pas toucher. Ronaldo fait partie des joueurs qu'il ne faut pas.
3: Bien sûr. Mais après, il faut, tu as aussi l'opinion publique où tu sors Ronaldo et que ça se passe mal.
4: Tu es mort.
3: Mais oui, après, donc la seule solution, c'est de ne pas le prendre.
4: Mais oui, c'est ça. Moi, à un moment donné, je suis d'accord avec vous. Même les grands joueurs, les légendes, il faut accepter un jour laisser la place. Parce que même là, le respect aussi passe par là. Tu sais, faut plus essayer de forcer.
1: Toi, tu dis, c'est lui qui aurait dû s'arrêter.
4: Bien sûr, parce que si ça n'arrête pas lui, personne ne va arrêter de. Personne va oser de.
3: Tu penses que lui, il se dit, je suis plus haut niveau.
4: Non, je pense pas du tout. Lui, il pense qu'il a encore le niveau.
1: C'est ce qu'il a fait qu'il en est là aujourd'hui. Voilà.
4: Mais lui, il le pense. Et je sais qu'il le pense. Et en plus, il a un objectif personnel à atteindre. On est obnubilé par le but. Donc,
1: C'est le tour de Gary. Vas-y, essaye d'en placer une.
5: Le problème pour Cristiano Ronaldo, c'est que on dit ouais, il faut pas le prendre. Mais c'est pas si simple. Cristiano Ronaldo, il faut se rendre compte de ce que ça représente au Portugal. Il y a une fédération avant et après Cristiano. Ils ont construit l'équivalent de Clairefontaine, c'est avec les sponsors que Cristiano a ramené. Cristiano, c'est la fédération portugaise. Je vais juste finir. Laisse-moi juste finir sur ça. Après, sur ses prestations, je suis désolé, on parle beaucoup du Cristiano égoïste qui pense qu'à tirer, qu'à marquer, etc., qui pense qu'à lui. Cristiano a évolué. Si vous me parliez du Cristiano du dernier mondial, j'aurais été complètement d'accord avec vous à 100%. Mais ce qui donnait un petit peu d'espoir ici, c'est que quand on a vu le Cristiano de la Ligue des Nations, où le Portugal perd 1-0 contre l'Allemagne et retourne le match en Allemagne avec un but de Cristiano qui gagne en finale contre l'Espagne, où Cristiano a changé son jeu dans un rôle un peu plus pivot pour créer de l'espace pour les autres, ça avait bien marché dans la Ligue des Nations. Et c'est celui-là qu'on attendait. C'est un Cristiano Giro 2018 qu'on attendait. C'était pas Cristiano.
30: C'est toujours la même chose. En fait, c'est toujours la même chose, Gary. Il y a cette Ligue des Nations entre les compétitions qui nous font croire que Ronaldo a changé. Sauf que le problème, c'est l'année dernière, il y avait eu aussi celle où vous l'avez gagné contre les Pays-Bas. Je sais plus entre quelles compétitions on avait dit la même chose. Voilà, 2 ans avant. Où à chaque fois on se dit ouais, mais Cristiano Ronaldo, ça va marcher en Coupe du Monde. Sauf que la Coupe du Monde, c'est 7 ou 8 matchs avec une grosse intensité où Cristiano Ronaldo ne peut pas physiquement assumer tout ça. Et on en vient au même débat, au débat que vient de poser Jean-Louis en disant qu'est-ce qu'on fait pour le deuxième match? Qu'est-ce qu'on fait pour le troisième match? Mais sauf que le verre est dans le fruit, parce que sur le deuxième match, si tu mets Gonçalo Ramos, si tu mets une attaque avec un faux numéro 9 et que le football sera mieux. Oui, mais si le football du Portugal est bien meilleur. C'est pas si simple parce que en fait.
5: Parce qu'on parle de Cristiano, mais les autres, il faut en parler.
30: Laisse-moi terminer. Gary, le gros problème, c'est que c'est l'œuf ou la poule. Quoi qu'il arrive, que tu aies Cristiano Ronaldo ou non, tu as l'ombre de Cristiano Ronaldo qui pèse sur les joueurs. Tu viens de dire que l'aura de l'un des plus grands joueurs de tous les temps pèse énormément sur le Portugal dans les débats sur le terrain, en dehors, dans les choix du coach, dans la fédération. Donc il y a un moment, on peut faire les débats pendant 10 ans j'ai l'impression qu'on est dans une boucle infernale autour du Portugal. Et Soulé a raison. Soit Cristiano Ronaldo décide d'arrêter sa carrière, soit tu es mort.
5: C'est ce que j'aimerais personnellement.
30: Non, mais soit tu es mort. On est dans un fantasme où Cristiano Ronaldo, même quand il était monstrueux, le Portugal n'arrivait pas à faire des résultats en Coupe du Monde. Et là, on estime que Cristiano Ronaldo, au crépuscule, parce que ces débats-là, on va les faire jusqu'à quel âge en fait? S'il décide de continuer à être en Arabie Saoudite et d'être performant en Arabie Saoudite jusqu'à 50 ans.
5: Parle pas de malin, mais
30: jusqu'à 50 ans en fait, Gary, tu reviens dans 4 ans, on fait les mêmes débats en fait à un moment donné.
5: Et on dira quoi?
30: Mais Ramos, mais les mecs n'émergent pas.
1: Il va à la retraite, Ramos.
30: Non, mais tu regardes, peut-être que son fils, peut-être le fils de Ronaldo, va concurrencer Ronaldo dans 10 ans et on se dira les mêmes choses. Il y a un moment, il faut qu'on se réveille.
5: Moi, je pense qu'il sera sur le banc. Je suis complètement d'accord avec vous. Le seul truc, c'est que c'est facile. Dans un studio en France, de dire ah, il faut pas prendre Ronaldo, on va pas le prendre. Mais à la place de Roberto Martinez, ce n'est pas si simple.
4: C'est pas si simple. C'est ça qu'on
5: demande
4: tout à l'heure.
5: Ce qu'on demande à Martinez, et selon pourquoi il est critiqué, c'est de gérer. Il y a des mecs qui ont géré Cristiano. Le premier à avoir géré Cristiano Ronaldo est très bien. C'est Zinedine Zidane au Real Madrid. Des fois, Cristiano ne voyageait pas dans les îles Canaries ou des choses comme ça, dans les déplacements où ça prenait un peu plus, ça fatiguait un peu plus.
1: Attends, excuse-moi, ce qu'a fait Zidane, c'est pas aussi simple non plus. Alors je peux reprendre ton argument.
5: Ah, je dis pas que c'est simple. Moi, j'ai beaucoup de respect pour Zinedine Zidane.
1: Attendez, faut qu'on fasse une pause.
30: Et quand tu vois les infos,
1: il y a la régie pub Walid, c'est un truc énorme. Là, il faut absolument la faire et tu feras ta phrase juste après. 0-0 entre la Suisse et la Bosnie. À tout de suite.
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1: Assez chaud dans l'intégrale Coupe du Monde. Il est 16h30 ici aux États-Unis, 22h30 en France. On est sur le Portugal. Est-ce qu'il faut mettre Ronaldo sur le banc, même si c'est facile de poser des questions dans un studio bien au chaud, c'est notre boulot. Walid Acherchour est là, Younes Belanda, Souleymane Diawara et Gary De Jesus, notre spécialiste du foot portugais. Juste donc la pause fraîcheur entre la Suisse et la Bosnie, Jérôme Sillon.
2: 70 minutes de jeu à Los Angeles, toujours 0-0 entre les Suisses et les Bosniens. Et juste avant la pause fraîcheur, vous racontez la belle frappe de Dedic, l'ancien Marseillais, frappe de 25 mètres, rater la belle parade de Kobel qui a semblé être pris à contre-pied. Puis finalement, il a eu un bon réflexe, le gardien de Dortmund. Donc toujours 0-0 et ça va reprendre pour les 20 dernières minutes du match.
1: Alors Walid, tu voulais dire quoi?
30: Pour réagir à ce que disait Gary, on est conscient en fait du problème, on sait que c'est pas facile quand une légende prend en otage une sélection, parce qu'il faut dire les termes à un moment donné. C'est que quand tu fais des compétitions où tu es très très loin de ton niveau et que derrière ça fit pas avec le sélectionneur ou ça fit pas avec les autres joueurs, bah tu prends en otage. La réalité là, c'est que Cristiano Ronaldo est l'un des meilleurs joueurs de tous les temps. Ça a été une légende incroyable. Il a fait des choses extraordinaires. Mais il y a un moment, faut passer à autre chose. Et t'as l'impression qu'il a cette compétition dans la tronche, qu'il a Léo Messi dans la tronche. Et quand je vois la différence entre Léo Messi et Cristiano Ronaldo au Portugal et en Argentine, je suis désolé. Le body language de tous ses partenaires autour ne m'inspire pas la sérénité sur la suite de la compétition. Quand je vois, moi, ce Gary, tu peux me raconter ce que tu veux. Bien évidemment qu'on les a vus, les matchs en Ligue des Nations. On a eu un Ronaldo différent. Mais l'occasion qu'il a contre la RDC où Bruno Fernandes il s'arrache la tête parce que le jeu c'est de laisser le ballon à Bruno Fernandes.
5: Il fait ça avec tout le monde, Bruno Fernandes.
30: Oui, d'accord, mais qui, où il ne respecte pas le jeu pour mettre son but, que même des légendes comme Thierry Henry dit au micro de je sais plus quelle chaîne en disant c'est pas toi qui compte, mais c'est l'équipe. Ça montre quand même qu'il y a une mégalomanie footballistique, qu'il y a un ego qui est trop haut pour que collectivement, en fait, cette équipe soit grandie. Oui, voilà, bah oui, mais on peut quand même le dire. Et quand tu
5: vois, moi je trouve que c'est une facilité, c'est une facilité d'analyse un peu feignante que de tout mettre sur Cristiano Ronaldo. On en parle du jeu de passe stérile de Roberto Martinez, des incapacités de faire des choix forts, même au milieu de terrain, mais Bruno Fernandes, Vitinha, Bernardo, trois fois le même profil qui se marchent dessus et qui trouvent pas leur espace chacun. Oui, Neves un peu plus bas, oui, qui est un peu plus libre, etc. Mais
30: on en a parlé de Roberto Martinez, qui est un entraîneur qui n'est pas capable.
5: Ouais, mais le problème, c'est qu'avec ce, ouais, non, mais je dis pas, je te vise pas à toi personnellement, je parle en global, parce qu'on reçoit on voit les nouvelles du monde entier arriver sur Cristiano Ronaldo. C'est juste que, moi, je trouve que, il y a une fainéantise un petit peu d'analyse quand on parle du Portugal, où on se fixe que sur Cristiano Ronaldo, et on voit pas que Bernardo Silva, il a pas fait un bon match avec le Portugal.
30: C'est vrai.
5: Il a pas
30: vrai.
5: Fait un match, c'est un vrai, match de la qualité qu'il a en club avec le Portugal, que Bruno Fernandes, il est toujours un cran en dessus qu'il est avec Manchester United. Enfin, je veux dire.
30: Oui, mais Gary, excuse-moi.
3: Après, moi, j'ai aussi l'impression que Ronaldo ne s'entend pas, parce qu'à Manchester United, on voyait aussi qu'ils n'étaient pas spécialement très connectés les deux, et que ce soit au Portugal aussi. Là, comme il dit Walid, il prend en otage pas qu'une sélection, il prend en otage aussi une génération, parce que la génération qu'ils ont, elle est exceptionnelle. C'est comme je vous l'ai dit, le milieu de terrain, t'as Nuno Mendes, t'as Leao,
2: le but, Ramos, le but, le but pour la Suisse. Quel but exceptionnel, Manzambi qui fête son entrée en jeu d'un but exceptionnel et au départ.

0: incroyable.
1: 1-0 pour la Suisse face à la Bosnie. Vas-y Younes, tu peux conclure sur
2: ouais,
1: le Portugal.
2: Ouais, ouais, voilà, et voilà. Moi, pour Bruno Fernandes, j'ai aussi une impression. Alors, je sais pas s'il fait exprès quand il y a Cristiano Ronaldo d'être un peu moins bon ou être un peu énervé, un peu, tu vois. Des fois, ça y joue. Hein. Des fois, les joueurs sont comme ça. On l'a vu aussi à Paris à un moment donné où Mbappé, Neymar et Messi. Des fois, il y en a qui marchaient, il y en a qui ouais. Roussaient pas les efforts. Et ben, ça peut y jouer, tu vois, des trucs comme ça. Donc je me
3: on
2: dis
3: qu'ils
2: moi,
3: sont un peu coincés quand ils jouent avec Ronaldo, tu vois. Ouais. Et l'autre fois, j'ai vu un match sans Ronaldo. Les joueurs, ils ont joué. J'ai vu une fluidité. Ben j'ai dit, waouh, qu'est-ce qui se passe?
2: Bien sûr.
1: C'est pour ça, moi, que l'argument de Gary, regardez ce que font les remplaçants, Gonzalo Ramos, qu'est-ce qu'il fait, etc., par qui on le remplace Ronaldo. Moi, je trouve que tout ce que vous m'avez raconté sur l'extra sportif, la difficulté de le mettre sur le banc, etc., ok. Mais sportivement, je pense que n'importe qui fait mieux que Ronaldo et apporte plus collectivement.
4: Le problème, c'est que quand tu fais la sélection, t'as Cristiano en numéro 9, t'as Gonzalo Ramos qui joue de moins en moins avec le Paris Saint-Germain, t'as Fabio Silva qui s'intègre pas à Dortmund, t'as André Silva qui est de moins en moins bon, qui joue avec
1: Bruno Fernandes en faux 9, c'est mieux que ce qu'on voit.
4: Non, la solution qui était plébiscité, mais c'est toujours pareil, c'est un faux neuf avec un Joao Félix qui retrouve un peu de confiance, mais c'est pareil, c'est Al Nasser, c'est en Arabie Saoudite, qui est le joueur de la saison là-bas, et que d'ailleurs il a fait une bonne entrée contre le Nigeria. Donc ça aurait été une solution B, mais pareil, de ne pas l'appeler. Et après, c'est toujours c'est comme ce que disait Wally tout à l'heure, c'est le serpent qui se mord la queue, parce que quand tu es obligé de l'appeler vu le parce que on parle de la génération exceptionnelle du Portugal, mais devant t'as Rafael Leão qui joue pas, t'as Gonçalo Ramos enfin qui joue mais qui est de moins en moins bon, t'as Gonçalo Ramos qui s'impose pas au Paris Saint-Germain, t'as des Neto, t'as des Francisco Conceição, mais c'est pas non plus une génération folle
2: et qualité technique. Non.
4: Ah oui, après, au milieu de terrain, c'est de jouer avec un vrai neuf.
2: Mais oui, mais je suis d'accord. Jouer avec un vrai neuf. Combien de temps a pas joué avec de vrais neufs?
0: Non, mais la réalité, Gary, c'est que Younes, il a raison, c'est que il sacrifie une génération, en fait, par son ego. Moi, je suis désolé, mais je suis persuadé que cette équipe-là, elle perd du temps avec Cristiano Ronaldo.
4: C'est sûr, on est tous d'accord sur ça.
0: Et alors, à ce moment-là, prions pour le Portugal pour que ça marche, parce que moi, je l'avais arraché en deux déjà après l'Euro, en disant qu'il prenait en otage ce pays. Par tous les fanboys de Ronaldo, on m'avait dit mais comment tu peux dire ça? Continuons, allons jusqu'au bout du bout avec Ronaldo, et peut-être que dans 4 ans on n'aura pas les mêmes débats, et puis on verra.
1: On arrête sur le Portugal. Merci Gary, à très vite pour reparler du Portugal et pour répondre à nos débats feignants, à nos analyses feignantes là. Merci Gary. On part sur le match suisse Bosnie avant de parler des équipes africaines, mais oui, t'inquiète. Jérôme Sion.
5: La 78e minute de jeu à Los Angeles, et donc la Suisse a enfin trouvé la faille grâce à son entrant comment il s'appelle, c'est Johan Manzambi. Je cherchais son prénom en fait, parce que c'est un joueur qui est l'une des révélations de la saison en Bundesliga avec son club de Fribourg. Il a été étincelant, 47 matchs disputés, 7 buts marqués, 9 passes D. Joueur qui a été formé au Servette de Genève. Il n'a que 20 ans et il a marqué un but exceptionnel avec cette belle reprise de volée. Donc en plus dans une position assez inconfortable après un bon travail à l'origine, et donc le relais de Vargas. 1-0 donc enfin pour la Suisse, et Vargas encore à l'attaque, justement côté droit avec encore Manzambi qui va défier Kolasinac. Il est repoussé par l'ancien défenseur de l'OM et il s'en sort encore. Il parvient à trouver un relais avec le petit ballon de Granit Xhaka. C'était encore pour Vargas et pour les attaquants suisses, mais finalement c'est un ballon qui a été renvoyé par la défense bosnienne. 1-0 pour les Suisses. J'ai quand même l'impression qu'ils ont fait le plus dur, les joueurs de la Nati. Ils mènent 1-0, il va rester 11 minutes à jouer.
1: Merci Jérôme. Alors on profite de cette première journée qui est terminée, du fait qu'on ait vu tout le monde, pour essayer de faire quelques débuts de bilan. Le continent africain sera-t-il le grand gagnant de cette Coupe du Monde? On va faire le bilan de toutes les sélections, mais d'abord on est avec Nicolas Pelletier qui suit les Marocains avant leur deuxième match. Salut Nico.
6: Salut les amis, salut à tous.
1: Alors moi j'ai un souvenir des Marocains avant le match contre le Brésil qui parlaient même de changement de dimension, de victoire finale. Est-ce que c'est toujours le cas avec ceux que tu as rencontrés?
6: Alors c'est un peu le cas, mais pas du côté des journalistes, parce qu'après le match nul face au Brésil, le Maroc se présente bien évidemment en favori demain face à l'Écosse ici à Boston.
5: Attention, carton rouge à Los Angeles, carton rouge pour Moiremović, le défenseur central bosnien qui attaque les par derrière Brel Embolo. Il partait solo but, l'attaquant du Stade Rennais, et le tacle, et ouais, c'est un tacle
1: pénalty,
5: il prend le

0: Il n'y a pas pénalty parce qu'on est juste en dehors de la surface de réparation. Mais par contre, il y a un petit point d'occasion net de but.
1: C'est encore Mozambi à l'origine. Hein.
2: Ça devient le chouchou de.
0: Exactement.
1: non mais on avait dit le plus grand bien.
2: T'as trouvé trop de chouchou là dans cette Coupe du Monde.
3: Il sera dans l'équipe type de la deuxième journée de Walid.
1: Il a fait finale avec Fribourg d'Europa League contre l'Aston Villa. Et là, il était sur le banc sur les deux premiers matchs. Et là, il fait une entrée tonitruante. Et franchement, c'est très très fort ce qu'il fait.
4: C'est ce qui leur manquait à la Suisse.
1: Ouais. Vraiment un joueur.
0: Il a manqué de la verticalité. Il apporte. Ouais, exactement.
3: On va suivre le coup franc et on tournera avec les Marocains après.
0: Il reste 10 minutes à jouer, la Suisse mène déjà 1-0, donc grâce au but de Johan Manzambi. Et donc là, on a un coup franc. Alors, je ne sais pas si vous estimez que c'est un bon coup franc ou pas quand on est vraiment juste en dehors de la surface de réparation. Je ne sais pas ce que tu en penses, Younes, toi qui tirais les coups de pied arrêtés, les coups francs directs, mais c'est presque trop près.
5: Ça aurait été mieux qu'ils partent au but et qu'ils aient le face-à-face qu'un coup franc à cette distance-là, qui sont très durs à négocier. À point que tu t'appelles Messi ou un très bon tireur de coup franc comme Juninho. Ils sont très compliqués ceux-là, même Ronaldo, Roberto Carlos, alors on va plus loin.
0: Allez Vargas, le pied droit.
5: Là, c'est compliqué.
0: Ou Granit Xhaka, le pied gauche, c'est parti pour Ruben Vargas. C'était côté ouvert et il l'attendait ce ballon. Vassil, le gardien bosnien, il l'a repoussé, boxé. Derrière, ça va revenir avec encore Manzambi dans la surface de réparation. Vargas qui en ressort. On est toujours sur le côté gauche, on repasse par l'axe. Xhaka insiste sur ce côté gauche. Vargas encore avec Manzambi, ils mettent du rythme les Suisses. Ils veulent essayer d'aller mettre le deuxième. Ouais, le dribble de Manzambi, il est passé le centre en retrait, il est contré, corner. 1-0 pour la Suisse et 9 minutes encore à jouer.
3: Revenons aux Marocains qui jouent contre l'Écosse demain donc à Boston, Nicolas Pelletier.
6: Oui, donc on le disait, donc Mohamed Wahbi, le sélectionneur, dans quelques minutes va donner une conférence de presse. Il devrait un petit peu calmer cette ferveur et cet engouement très fort, parce que tu l'as dit, Jean-Louis, lorsqu'on tendait le micro la semaine dernière du côté de New York, il y avait de nombreux supporters qui nous parlaient déjà d'une finale de Coupe du Monde pour le Maroc. Bon, dans l'entourage de la sélection, on n'est pas du tout dans cette ambiance-là, et même chez les suiveurs, je vais vous proposer d'écouter Nasreddin Nasri, le journaliste pour la Nouvelle Tribune du Maroc. Il calme un petit peu cette enflammade.
7: Je vais parler en tant que journaliste, pas en tant que supporter. Bien sûr, en tant que supporter, je voudrais revivre ce que j'ai vécu au Qatar. C'était exceptionnel, mais il faut être lucide. Aujourd'hui, il y a un tour en plus. Les équipes nous attendent. Et on a une expression en arabe qui dit « l'Eid Maraflem ». La fête, c'est une fois par an. C'est-à-dire que je pense qu'il faut être raisonnable et... Allez, un quart de finale serait déjà exceptionnel, parce qu'il y a un tour en plus. Et sachant que au 16e de finale, même si on finit premier, on ne joue pas contre un troisième, on joue contre le deuxième du groupe des Pays-Bas ou le Japon. Donc ce sera Pays-Bas, Japon, Suède, qui est déjà un gros morceau dès les 16e de finale. Donc ça va être compliqué, mais on est confiant. Mais il faut être lucide, ça ne sera pas la demi-finale. Un quart de finale serait déjà top.
6: Voilà, et on surveillera deux éléments. Les suiveurs ici nous parlent tous de deux éléments à surveiller demain face à l'Écosse. Tout d'abord, Ayoub Boadis, il confirme son excellent match de la semaine dernière face au Brésil. Et puis certains suiveurs, ils sont nombreux, lorsque je leur ai posé la question, ils sont nombreux à ne pas avoir trouvé Achraf Hakimi en très grande forme la semaine dernière face au Brésil. Et donc ils veulent savoir si demain il va confirmer, peut-être qu'il sera sur le banc demain. On sait qu'il a une très très grosse journée judiciaire le matin du côté de la France. Donc on verra demain face à l'Écosse s'il est bien titulaire dans cette équipe marocaine, la star du Maroc. Enfin, côté ambiance, pour terminer, on est installé à Boston depuis plusieurs jours maintenant. Je vous promets, demain soir, une ambiance exceptionnelle. 25 000 Écossais, plus de 5 à 10 000 Marocains ici dans les rues de Boston. On nous dit qu'il n'y a plus de bière dans les rues, dans les pubs de Boston depuis que les Écossais sont apparus ici dans cette ville il y a une semaine. Donc voilà, je vous propose une excellente ambiance demain soir du côté de Boston, ici entre l'Écosse et le Maroc.
3: Très bien, merci Nico. Donc, et oui, Boston qui est écossais sur cette Coupe du Monde. Suisse-Bosnie,
0: c'est ça fait deux. Et ça fait deux pour la Suisse. Enfants, superbe mouvement terminé par Ruben Vargas avec encore Manzambi à l'origine. Le relais d'Ebrel Mbolo. Et de l'autre côté, côté gauche, il est tout seul, Ruben Vargas. Il n'a plus qu'à ajuster le gardien bosnien. Plat du pied droit, opposé. Et ça fait 2-0 pour la Suisse qui va donc s'imposer et prendre seul la tête de ce groupe B et faire honneur à son statut de favori du groupe.
3: Merci Jérôme. Alors, au-delà du cas marocain, faisons le bilan des sélections africaines. Donc on met de côté celles qui ont sombré, la Tunisie contre la Suède, l'Algérie contre l'Argentine. C'est difficile pour l'Afrique du Sud aussi, même s'il y a eu un bon nul arraché contre la République tchèque, mais il y avait la défaite contre le Mexique. Pour le reste, ils sont là, les Africains. L'Égypte qui a tenu la Belgique, la RDC qui a tenu le Portugal, le Cap-Vert qui a tenu l'Espagne, la Côte d'Ivoire qui a battu l'Équateur, le Ghana qui a battu le Panama et même le Sénégal, même si Soulé est déçu de la défaite.
4: Ils ont fait une
3: belle première mi-temps. Il y a quand même une heure intéressante de la part des Sénégalais. Soulé, est-ce que selon toi, c'est la Coupe du Monde du continent africain ?
2: Tout à l'heure, vous avez posé la question, est-ce que ça serait le grand gagnant ? Quoi qu'il arrive, je pense que déjà le continent africain a déjà beaucoup gagné parce que grâce à cette Coupe du Monde à 48 équipes, on a vu des équipes qui n'auraient peut-être pas vu une Coupe du Monde de leur vie. Mais grâce à ça, ils ont pu montrer leur talent. Pour moi, c'est déjà une petite victoire. Mais après,
3: quoi qu'il arrive, d'accord.
2: Voilà,
5: c'est une grande victoire, c'est vrai.
2: Ouais, une grande victoire, tu vois. Et maintenant, si on regarde le début du mondial, où, comme vous avez cité tout à l'heure, le Maroc, la Côte d'Ivoire, le Cap-Vert, tout ça, partout, les nations africaines, ils ont bousculé les favoris. On ne parle plus de petits poussés, on parle de candidats.
3: On parle plus de surprises aussi. Hein. C'est ce que disait Mohamed Ouabi. Arrêtons, et Pape Thiou l'a dit aussi, arrêtons de parler de surprises. Si on tient la France, ou si le Maroc tient la Brésil, c'est pas des
2: c'est pas des surprises, c'est pas des surprises, surtout le Maroc. Le Maroc pense même à la victoire finale et ils ont raison d'y penser. Ils ont raison d'y penser parce que l'Afrique n'est plus là pour participer à une Coupe du Monde. Non, ils sont là, ils ont des objectifs et ils veulent gagner. Et c'est ça peut-être le vrai visage de cette Coupe du Monde.
3: Younes, t'es d'accord avec tout ça ?
5: Moi, j'ai une phrase qu'avait dit le président de la fédération marocaine, Fawzi Leja. Il disait non, nous, on se contente plus de se qualifier aux Coupes du Monde.
2: Bien sûr.
5: Maintenant, il faut faire des résultats. Et comme l'a très bien dit Soulé, le grand gagnant, c'est le continent africain. Parce que moi, je me rappelle, j'ai fait les qualifications de la Coupe du Monde. C'était très dur de se qualifier en Coupe du Monde. Il y avait que 5 équipes qui pouvaient se qualifier. Là, je crois, si je me trompe pas, il y en a 10.
4: 9 plus 1, donc, avec un barrage.
5: 9 plus 1. Ouais, voilà. Donc, le continent africain est le grand gagnant de cette Coupe d'Afrique. Après, bien sûr, il faut bien figurer, il faut essayer d'être ambitieux. Mais ce qu'ils ont démontré sur ce début de compétition, ils ont très bien figuré. Il y a des équipes qui ont gagné. Le Maroc a fait match nul. L'Algérie, le Sénégal, où ils sont tombés contre des gros morceaux, ils ont perdu. Figure, ouais. Mais il ne faut pas les enterrer. Ils sont tombés contre l'Argentine. Messi était énorme. Donc, tu vois, tu ne faut pas les enterrer. Ils ont deux matchs.
2: Quand Messi est énorme, c'est difficile, Walid.
5: Tu ne peux rien faire. Franchement, même moi, j'étais confiant. Tu vois, sur Maza, sur la passe de Maza, je me suis dit, putain, l'Algérie là.
4: Un peu trop spectateur quand même.
5: Après, un petit peu, ils ont laissé un peu jouer. Mais sur les deux prochains matchs qu'ils auront, ils pourront déployer leur jeu.
4: C'est pour ça que c'est
5: pas
4: fini, Younes. C'est pour ça que c'est pas fini. C'est qu'aujourd'hui, il y a eu une vraie crédibilité du continent africain. Et pour ceux qui suivent, ce football-là, on n'est pas hyper surpris parce que on l'avait dit, ils ont la capacité de gêner pas mal d'équipes. Maintenant, c'est sur la durée, parce qu'il y a un tour au 16e de finale, en 8e de finale, et il va falloir continuer parce que il y a eu des matchs où l'Égypte était par exemple outsider, où le Maroc était outsider, ou même la Côte d'Ivoire jouait l'Équateur. Là, ils vont jouer des deuxièmes matchs où ils vont être favoris. Par exemple, le Maroc, je pense que le match contre le Brésil est plus facile à aborder pour le Maroc parce que c'est match de gala. Tu sais très très bien que
5: c'est ouvert,
4: il va avoir des espaces. L'Écosse, ils vont t'attendre avec un gros duel physique, athlétique. Le Maroc, s'il n'y a pas victoire, c'est un mauvais résultat, alors que contre le Brésil, un match nul est plutôt intéressant pour démarrer la compétition. La même chose pour la Côte d'Ivoire. La Côte d'Ivoire, là, ils ont gagné contre l'Équateur. Super. Maintenant, l'appétit vient en mangeant. Ceux qui se sont vautrés, notamment comme la Tunisie ou l'Algérie, il va falloir qu'ils réagissent. Moi, je pense que la même chose pour l'Égypte. L'Égypte va jouer la Nouvelle-Zélande. Là, ils ont montré des belles choses contre la Belgique. Maintenant, il va falloir gagner contre la Nouvelle-Zélande. Chaque contexte est très, très différent. Et maintenant, au vu des qualités du continent africain et de ce qu'ils ont montré, là, on va devenir exigeant. On veut que
5: en 16e. Bien sûr, on les attend.
4: On veut un maximum d'équipes en 16e de finale. La même chose, la RDC. La RDC, personne n'imaginait que la RDC allait prendre un point contre le Portugal. Maintenant, il ne faut pas se vautrer sur l'Ouzbékistan ou sur la Colombie, où il va falloir être aussi performant. Donc, moi, je ferai quand même un bilan à la fin de la phase de poule. Mais en tout cas, c'est très prometteur. Mais il faut remettre sa ceinture en jeu. Chaque match est différent. Chaque match est différent.
5: C'est ça que le continent africain a besoin. On les attend toujours au premier match. Ils font des fois des surprises, mais c'est d'être régulier sur la longueur, sur la longueur du tournoi.
0: Et de trois. et de 3 ouais. et de 3 pour ouais. la Suisse et le doublé de Manzambi. Il a tout changé, il a absolument tout changé, l'entrée en jeu fracassante de Johan Manzambi, auteur de 2 buts et à l'origine du 3ème. C'est exceptionnel ce que propose le milieu de terrain de Fribourg, et la Suisse déroule dans cette fin de rencontre. Vargas également buteur et passeur décisif, puisque c'est Ruben Vargas qui décale Manzambi. Vargas qui évolue lui à Séville, il est parti sur le côté gauche, centre en retrait, plat du pied comme à l'entraînement de Manzambi. 3-0 pour la Suisse qui termine très fort cette rencontre, et on entre à l'instant dans le temps additionnel. La Bosnie est sous l'eau.
3: On va revenir avec toi, Jérôme, pour les dernières secondes. On remercie Walid Acherchour. Merci d'être venu, Walid.
2: Merci, Walid.
3: On te laisse te reposer parce que t'enchaînes encore pas mal d'heures d'antenne derrière avec l'after.
1: Exactement. Voilà. On enchaîne juste après.
3: Merci, Walid. Merci, Younes, également. T'as fait un peu de rab en plus. Donc, merci beaucoup. Souley, reste avec moi pour quelques minutes encore. Et la fin du match entre la Suisse et la Bosnie. Donc, la Suisse va s'imposer. Derrière, il y aura le match contre le Canada pour assurer, même si avec 4 points, on est a priori qualifié dans les meilleurs troisièmes.
0: Surtout avec 3 buts d'écart maintenant.
3: Mais faudra, ouais, en plus, t'as raison. Mais faudra confirmer aussi la bonne impression de la deuxième période. Parce que si les Suisses arrivent à faire ce qu'ils ont fait en deuxième sur tout un match, on pourra même revoir un peu les ambitions à la hausse.
0: Exactement, mais de toute façon, on sait que c'est une équipe qui est une équipe de qualité. On le rappelle, 19e au classement FIFA, c'est quand même la 6e participation consécutive à la Coupe du Monde de la Suisse, qui s'était extirpée de la phase de poule en 2022 au Qatar, avec notamment des victoires face au Cameroun et face à la Serbie. Alors certes, ils avaient pris une sacrée gifle en 8e de finale face aux Portugais, mais c'est une équipe qui est sérieuse, régulière, souvent placée. Effectivement, il y a un petit plafond de verre quand même pour les Suisses qui ont du mal à aller loin dans les compétitions, 8e à la Coupe du Monde, quart de finale à l'Euro 2024 également, mais en tout cas là il montre beaucoup de choses. Alors après voilà, il va peut-être falloir aussi réfléchir à la meilleure composition d'équipe, parce qu'on a bien vu qu'en première période, avec des joueurs comme Ebischer, comme Rieder, comme Freuler, ce sont des bons joueurs de ballon, mais ce sont des joueurs qui ne sont pas dans la percussion, qui ne sont pas dans l'initiative personnelle. Il n'y avait que Dan Endoy pour le faire, et là c'est vrai que les entrées en jeu de Vargas et Manzambi ont dynamité la défense de la Bosnie, et ça change quand même beaucoup de choses. Je ne sais pas ce qu'en pense Souley, mais voilà, il y a vraiment des questions désormais à se poser pour Murat Yakin sur quelle est la meilleure configuration de match. Alors après, peut-être qu'il avait aussi envisagé ce scénario-là. Peut-être qu'il s'était dit, je vais contrôler la rencontre jusqu'à l'heure de jeu, je fais entrer tout le monde ensuite pour mettre le feu. En tout cas, si c'était le plan, il est parfait, parce que la Suisse mène 3-0 à 4 minutes maintenant de la fin du match.
2: Ouais. Non, je pense que c'est ça, c'est exactement ça. Il a attendu un peu comment ça allait se dérouler ce match, comment la Bosnie allait les jouer. Donc il a pris ses repères, il a pris son temps, et il a vu qu'il fallait lancer le petit
0: Attention, le corner là, avec Grégoire Kobel qui boxe, et derrière ça revient. Tiens, la réduction de l'écart, elle est magnifique, avec ce but somptueux marqué par Ermin Mamic, le joueur du Slovan Liberec. Oh, quel but! On a vu des sacrés buts. Autant la première période avait été ennuyeuse, et bien la seconde, elle est passionnante, avec des buts magnifiques. Et là, Mamic, c'est vrai que sa joie, elle est presque gâchée par le score, parce que effectivement il reste trop peu de temps pour revenir dans le match, mais il nous a gratifié d'un geste technique somptueux. Ça part d'un corner de la gauche, boxé par Grégoire Kobel, et à l'entrée de la surface, boum, la reprise pied droit qui vient se loger sous la barre transversale. Amar Mamic qui marque donc un but magnifique, qui a surpris toute la défense suisse. Très beau geste, Souley, t'as pas dû en faire beaucoup des comme ça.
2: Oh, j'en ai marqué des pas mal des comme ça. Non, ça c'était pas ma spécialité du tout.
3: 3-1 donc dans cette rencontre entre la Suisse et la Bosnie. On est ensemble jusqu'au coup de sifflet final, et l'after prendra la suite avec encore un beau programme tout au long de la nuit. Il y a encore 2 matchs qui arriveront derrière, qui seront sur RMC à 3h du matin. Mexique-Corée du Sud, 2 équipes qui se sont imposées lors de la première journée. Et puis à minuit, le Canada affrontera le Qatar. Bien sûr, tous ces matchs donc sur RMC, dans notre studio installé donc dans le New Jersey, où on vous propose cette couverture comme depuis le début de la Coupe du Monde, les 104 matchs en direct. Vous ne ratez rien, avec en plus la Dream Team qui est mobilisée. Il reste 2 minutes dans le temps additionnel de cette rencontre, Jérôme. Jérôme Sion ? Ah, on a perdu Jérôme Sion. On a perdu Jérôme Sion. Bon voilà, 3-1 pour la Suisse contre la Bosnie. Est-ce que tu les vois aller loin du coup, ces Suisses, Souley ? Est-ce que tu imagines maintenant, peut-être pour eux, un huitième, un quart peut-être ?
2: Bon, huitième, je pense, facile. Après... après ça dépend contre qui ils vont tomber, mais en tout cas là sur ce deuxième match ils ont montré encore leur qualité, surtout offensif où on avait un peu d'inquiétude parce qu'ils avaient beaucoup raté face au Qatar.
3: Ouais.
2: Et là, ils nous ont prouvé qu'offensivement, ils pouvaient compter sur des individualités et sur du collectif.
3: C'est ça. Il reste donc une minute dans cette rencontre. 3-1 pour la Suisse qui jouera donc le Canada dans la dernière journée. La Bosnie...
2: Là, ça sera un bon match là.
3: Ouais, exactement. La Bosnie peut encore espérer aussi se qualifier, hein, puisque la Bosnie affrontera le Qatar, donc il faudra absolument s'imposer sur la dernière journée. Après, avec 4 points, bah, ça peut passer comme meilleur troisième. Et tu parlais de la suite pour la Suisse. Donc, en imaginant qu'ils font un bon résultat contre le Canada, ils peuvent finir premier du groupe. Et dans ces cas-là, bah, quand on est premier, eh bien, on enchaîne avec un troisième de groupe. Donc, effectivement, t'as raison, ça pourrait aller plus loin. Alors qu'il va y avoir un pénalty pour la Suisse. Pour finir cette rencontre, on n'a toujours pas retrouvé Jérôme Sillon, mais pénalty pour la Suisse pour peut-être finir à 4-1. Cette rencontre donc, alors le Bosnien fait signe qu'il n'y avait pas faute sur cette action. J'ai l'impression quand même que le Suisse, je me demande si c'est pas encore Mazembi, se fait sécher très clairement dans la surface de réparation. C'est sur un ballon qui revient. Ouais, non, là je crois que faute, pas. Non, Soulé quand même.
2: Attends.
3: Ah non, tu crois pas qu'il y ait faute?
2: Regarde.
3: Ah, t'as raison, il tombe, t'as raison.
2: Il n'y a pas faute du tout, carton, t'as l'œil, t'as simulation. L'œil.
3: Ah ouais, simulation exactement pour Sceaux qui
2: peut-être la deuxième prend... mais non. Non, il y a pas faute.
3: Le deuxième pied est touché, non, mais bon, c'est pas ça qui fait faute, non. On va voir un point sur le pénalty
2: déjà.
3: Pour l'instant, le pénalty est donné et on va voir s'il est validé ou non. Alors, c'est important ce dernier but, hein, ça pourrait être anecdotique, mais pour notre fameuse cagnotte des primes de match RMC, ça pourrait faire 500 euros en plus. Donc, on va évidemment surveiller ça. Et puis, 3 buts d'écart pour la suite, pour la qualif, ça peut être important.
2: C'est confirmé.
3: Ah, le pénalty est confirmé. Le pénalty est confirmé. Et ce qui est confirmé aussi, c'est qu'on a un vrai souci avec Jérôme Sillon, hein, qu'on n'arrive pas à retrouver. Donc, on attend donc pour ce pénalty qui pourrait permettre de terminer la rencontre avec 3 buts d'écart pour la Suisse. Il me semble que c'est Chaka qui va le tirer avec son pied gauche. Ouais, c'est lui.
2: Le VAR fonctionne capitaine. Là quand même.
3: La VAR fonctionne, ouais, bien sûr. Ouais. Mais ils ont peut-être considéré qu'il y avait un contact sur le deuxième pied. Voilà. Chaka qui va prendre son élan donc et qui va transformer ce pénalty, vous l'avez entendu. Ça fait 4-1 donc pour la Suisse et on va en rester là sur cette rencontre. 4-1 grâce à ce pénalty transformé par Granit Xhaka. Victoire de la Suisse à venir face à la Bosnie. Et Soulé, bah merci beaucoup.
2: Bah merci à vous.
3: Et on se retrouve très vite pour la Coupe
2: merci.
3: Du Monde. On vous tient au courant de l'évolution du score dans l'after dans une seconde, mais a priori, il y a 7 minutes de temps additionnel. Ça va finir à 4-1 pour la Suisse face à la Bosnie. Ciao tout le monde.
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9: 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RMC, il est 22h57.
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0: Bonsoir à tous, bienvenue dans l'After, la huitième nuit de l'After en direct des États-Unis, en direct de notre studio américain avec toute la Dream Team d'RMC qui est là. L'After est sur RMC, l'After est en direct sur la chaîne YouTube de l'After Foot évidemment, jusqu'à 2h du matin avant que Nicolas Jamin ne prenne la suite jusqu'à 5h. L'After toujours première radio trans le soir bien sûr avec Florent Gautreau qui est là. Salut Florent.
27: Salut à tous.
0: Avec Samuel Umtiti qui est avec nous à distance. Salut Samuel.
28: Salut à tous.
0: Samuel, t'es où ?
28: Je suis à Dallas, là.
0: Voilà, il y a Dallas.
27: La ville, classe. La classe.
0: Ville du pétrole et du football, désormais, donc.
28: Texas.
0: Ouais, Texas.
28: Ouais, c'est ça. Texas. Voilà. Ouais, c'est ça.
0: Alors, une apparition dans notre studio aujourd'hui. Il est là. Il est arrivé, magnifique.
27: Sponsorisé.
0: Sponsorisé, superbe, quoi.
27: À l'antenne, en plus, donc il va pouvoir récupérer la doudoune.
0: Julien Laurence. Salut, Julien.
27: Salut, Gilbert. Salut à tous. Julien. Hein, t'as vu, avec ce t-shirt, la doudoune est assurée pour l'hiver.
0: Normalement, ouais. Alors, en direct sur YouTube, là, avec des milliers de followers, c'est sûr, c'est que.
27: Bah, la doudoune, on l'a déjà, mais bon, je prends une deuxième.
0: C'est une autre couleur.
27: C'est un hommage à Jacques Monclerc. Aussi.
0: Qu'on salue.
27: Ça pourrait. Salut à Jacques.
0: Qui était là il n'y a pas longtemps pour le basket.
27: Bien sûr.
0: Bon alors l'événement ce soir les gars, c'est le début de la deuxième journée de la Coupe du Monde. Ce jeudi, on va analyser les matchs ensemble. On va débattre également du match France-Irak qui arrive et des changements possibles dans l'équipe de France. On va parler de l'Angleterre puisque Sam, tu étais au match hier et puis Julien suit l'Angleterre toute l'année. Donc est-ce que vous avez été vraiment impressionné par les Anglais? Et puis à minuit, nos amis d'Opta seront là. On va parler tactique avec eux parce qu'ils ont analysé un peu tous les systèmes, ce qui marche, ce qui marche pas. Et puis ils nous annoncent que pour l'instant, on est sur la Coupe du Monde la plus spectaculaire de l'histoire. Donc il va falloir qu'il nous explique pourquoi tout à l'heure, évidemment. On donnera ensemble également notre équipe type de la première journée. Quand je dis première journée, vous avez compris, hein, c'est le premier match de toutes les équipes. Ce sera tout à l'heure. Et puis Walid Acherchour qui nous rejoint un peu plus tard donnera son avis sur les Algériens qui ont fait allégeance à Léo Messi. Je crois que ça l'a un peu énervé, Walid. Sans oublier l'actu du Portugal, l'actu du Brésil tout à l'heure à 1h. Et puis on écoutera le premier discours d'Hervé Renard aux joueurs tunisiens, sans oublier toute l'actu du jour, l'imbroglio Wai au Canada. Bref, il y a plein de choses ce soir comme tous les jours à la Coupe du Monde. Je rappelle les deux résultats du jour, République Tchèque, Afrique du Sud un partout tout à l'heure. Et puis donc la Suisse qui, il y a quelques instants, a battu la Bosnie 4-1. Tout à l'heure à minuit, on aura le match Canada-Qatar dans la même poule que Suisse-Bosnie. Et puis à 3h du matin, vous pourrez suivre Mexique, Corée du Sud dans la nuit de l'after, sur RMC. Alors, raconte un peu, t'es arrivé quand toi, Julien, là, parce que finalement, c'est la première fois qu'on te voit dans le studio.
27: Ouais, je suis arrivé il y a 10 jours, moi. Et c'est vrai que je suis arrivé, il y avait vraiment les finales NBA, c'était très calme au niveau du foot. Et puis j'ai vraiment l'impression que petit à petit là, les États-Unis, notamment après la victoire contre le Paraguay de leur sélection à eux, mais que c'est un peu en train de monter un petit peu cette fièvre Coupe du Monde. Et puis je suis allé deux fois à Toronto aussi pour un match du Canada et hier un Ghana-Panama de légende. Vraiment, je vous le conseille si vous ne l'avez pas vu, regardez-le en replay parce que ça vaut vraiment la peine. Et même à Toronto aussi, j'ai trouvé que ça a monté un petit peu, donc c'est bien quoi.
1: On a magnifique stade à Toronto d'ailleurs.
27: Ouais, très beau stade. Et non, vraiment les ambiances hier, en tout cas les Ghanais, les supporters ghanéens et panaméens, c'était génial. Le football en revanche, non, il avait laissé
1: au vestiaire. C'était pas le match, le meilleur match de la Coupe du Monde. Mais là, du coup, tu bosses pour qui là, par RMC?
27: Donc j'ai la BBC anglaise, télé radio, et puis ensuite ESPN. On fait pas mal d'émissions, même s'ils ont pas les droits, mais on a pas mal d'émissions avant les matchs, après les matchs. Ils ont une émission le matin, une le soir, pour le site internet aussi, tout ça. Donc au niveau en tout cas des résultats côté médias américains, visiblement les audiences sont très bonnes, ils sont très contents. Mais c'est vrai que nous ici sur le terrain, on sent pas vraiment non plus la fièvre Coupe du Monde à fond, quoi.
2: Non, on la sent pas, mais c'est vrai que quand même les stades, c'est une bonne surprise. Parce que là, avec tout la problématique et la polémique, même sur le prix des places, on pouvait s'attendre à des parties de stades vides. C'est pas le cas globalement. Enfin, c'est vachement rempli.
1: Il y a eu au Mexique, il y a eu un match où il y a
2: quelques sièges vides, mais quand même les stades sont beaux. Ils sont la réalisation pour le coup. Tu parles d'audience, déjà la réal est bonne. Il faut le dire. Alors évidemment, c'est très international. Maintenant, la réalisation, c'est pas spécifique américain. Ils sont entourés des meilleurs, mais tu as la RefCam pour moi, par exemple, qui était pas terrible. En Europe, c'est une RefCam de qualité.
1: Je pense qu'en France, ils ont pris les caméras les moins chères.
2: Oui, c'est ça.
1: L'image est pourrie.
2: Mais je suis d'accord.
1: Non, c'est vrai.
2: Mais je suis d'accord. Ça change tout.
1: Elle est super.
2: Non, je pense que la RefCam, effectivement, toute la.
1: Il y a plus de thunes chez nous. Si tu veux, tu prends.
2: La qualité des images, ça joue beaucoup. On le dit toujours. La luminosité, la qualité des images, la gestion du ombre-lumière. Donc c'est vrai que c'est pas mal, c'est pas mal. C'est franchement, moi, je suis parti là. Ça y est, je suis embarqué là depuis quelques matchs dans la Coupe du Monde.
1: Bon, à Dallas, Sam, tu sens la Coupe du Monde ou moyen?
3: En toute honnêteté, pas trop, hein, pas trop ici. C'est assez calme. C'est vraiment juste le jour du match où, quand on arrive juste à côté du stade, on commence à voir les supporters des deux équipes qui s'affrontent. Mais sinon, j'ai l'impression qu'ici, les gens ne sont même pas forcément au courant de la Coupe du Monde. Il n'y a pas forcément d'affiche, même qui te montre qu'il y a une belle Coupe du Monde qui se joue en ce moment, quoi. C'est dommage, mais ce qui est vrai, c'est que les stades sont remplis. En tout cas, ici, les stades, même 80-90 000 places, les stades sont remplis. On parlait des prix qui étaient très élevés, mais malgré ça, chaque équipe arrive à quand même ramener pas mal de supporters pour remplir le stade.
2: Et après, tu vois, à New York, pour être allé pas mal à Manhattan, il y a quand même, comme ça brasse plusieurs groupes, plusieurs équipes. Ouais. Là, il y a un truc sympa. Moi, je veux des Écossais. Alors, évidemment, je te parle des meilleurs, les Écossais et les Anglais, qui sont quand même pour l'instant, de ce que je vois, entre ce que je vois sur les réseaux et ce que je vois en vrai, les meilleurs. Ouais. Bon, les Écossais sont exceptionnels. J'en ai vu 50 à Bryant Park il y a deux jours. Mais c'était pas très nombreux, tu vois, et ils ont commencé à chanter en pleine journée à 11h du mat. Les mecs étaient hallucinés, prenaient leur petit café avec leur laptop, tu vois, sur le bord. Moi, bon, je trouve que ça, c'est la Coupe du Monde. Pour le coup, c'est génial. Alors que ça se brasse un peu à New York ou comme ça, tu le vois, tu le sens. Évidemment, ça dépend des chanteurs.
27: Oui,
2: vous avez les meilleurs chanteurs, donc c'est pas souvent, les meilleurs chanteurs.
3: Il y a les Anglais et les Argentins aussi.
2: Ouais, exact. Les Argentins, aussi, t'as raison.
1: Dernière anecdote. Après, on passe à Bosnie-Suisse. Hier, j'étais un peu dans la campagne du New Jersey. Les Américains en discutent. Et il me dit, ah ouais, il y a une Coupe du Monde en ce moment. C'est quel sport déjà? Ouais, c'est le soccer. Ah ouais. Et là, il me dit, non, mais de toute façon, nous, les Américains, on est forts à tous les sports. Tous les sports on est forts, le hockey, tout ça. Puis il dit, bon, sauf le handball. J'ai dit, ah ouais, il me dit, le handball, il me dit, c'est un truc de chinois. Je sais pas où est-ce qu'il a vu ça.
2: Il a confondu avec le tennis de table.
1: Ah, peut-être. Ouais, peut-être. Bon, Bosnie-Suisse, les gars, les Suisses qui gagnent largement. Ils ont mis longtemps à marquer, mais ils sont arrivés en fin de match. Mais ils ont gagné largement 4-1 face à la Bosnie. La Suisse a 4 points. Est-ce qu'on n'est pas sur le groupe le plus pété au niveau qualité de. Non, mais Suisse, Canada, Bosnie, Qatar. Parce que là, Suisse gagne 4-1, mais ils ne sont pas impressionnants du tout.
2: Pas du tout. La première période, c'est la Bosnie qui est plutôt meilleur. Bon, les Bosniens ne sont pas impressionnants non plus, mais ils étaient plutôt meilleurs. Les Suisses, très décevants à nouveau. Donc le 4-1, il est un peu en trompe-l'œil, mais il va leur permettre de se qualifier, comme d'habitude, j'ai envie de dire. Et puis après, on verra ce que ça donne. Il y a des trucs intéressants dans la compo de la Suisse et l'absence de Zakaria.
1: Il est pas Zakaria, ouais.
2: Et la rentrée de Manzambi, que j'ai rebaptisé le tout-puissant Manzambi. Et qui est très bon, qui est très fort. Qui est très fort au passage, hein, quand même 20 ans, il joue à
1: fond. C'est un chouchou de Paulo Breitner qui est pas avec
27: Je comprends pas qu'ils soient pas titulaires d'ailleurs.
2: Mais c'est ça. Je pense que les débats qui sont nombreux autour d'Yakin ouais. ont tourné un peu autour de ça. Donc là, il y avait donc il y avait pas Zakaria. Il y a quand même de bons joueurs dans cette équipe, mais c'est vrai que même Granit Xhaka, qui est la légende entre guillemets suisse, fait pas un début de mondial incroyable. Il a marqué sur péno à la fin. C'est un résultat en trompe-l'œil. En tout cas, ça, si tu prends la température pour la suite de la compète, là, les Suisses ne nous impressionnent pas en tout cas, malgré la victoire 4. Ouais.
1: Sam, t'es d'accord?
28: Totalement d'accord. Après la Bosnie aussi, pour moi c'est pas top du tout. Ils sont qualifiés un peu à l'arrache.
1: Vous avez mis l'Italie quand même. Je suis très déçu moi. Par
28: oui, là. Mais quand tu regardes leur match, même face à l'Italie, c'était pas une équipe flamboyante. Ils ont super bien défendu. C'est une équipe qui a des valeurs fortes. Sur la défense, il y a pas de souci. Mais au final, nous, le foot qu'on attend, surtout sur une Coupe du Monde, c'est des buts, aller de l'avant, la percussion. Mais c'est pas une équipe qui te montre ça, en tout cas. Donc oui, après c'est pas le plus beau groupe, ça c'est sûr.
1: Bon, la Bosnie qui peut encore se qualifier, hein, parce qu'il joue dernier match contre le Qatar avec 4 points. A priori, tu fais partie des meilleurs troisièmes au moins. Donc les Bosniaques peuvent encore se qualifier.
2: Au passage, il y a un super but du Bosnien Mamic là, dans la fin de match. Ah. Bah, il y a eu quelques beaux buts, mais celui-là est pas mal.
1: Tiens, on a Christopher avec nous qui est là au 32-16, qui est un supporter du FC Bâle. Salut Christopher.
2: Salut Christopher.
28: Salut.
1: Christopher, ouais, est-ce que tu nous entends?
4: Dur. Oui,
2: ça c'est la réponse suisse, tu vois, ça vient plus lentement que les réponses des autres pays.
1: Ouais, tu disais Christopher, c'est dur.
4: Très très dur, hein. La première heure de jeu, le niveau était affligeant. J'ai pas vu le niveau de la Suisse comme ça depuis l'Euro 2008. Vraiment très très dur. Ah ouais, là, dur. Dans les dernières compétitions, il y avait une force qui se dégageait du groupe, les matchs étaient à peu près tranquilles. Là c'était vraiment compliqué. Mais bon, le problème, nous on le connaît en Suisse, hein, le problème c'est le sélectionneur, hein. Simplement, hein. Il est frileux. Alors en France, vous vous posez de la question sur le nombre d'attaquants, il y en a peut-être un peu trop. Nous, on ne se pose pas de question, on a joué avec 9 joueurs défensifs ce soir.
1: C'est vrai que c'est vrai, c'est ça.
4: Ah non,
1: c'est que Mbolo et Ndoye en fait.
4: Et encore Ndoye, bon, Ndoye et Mbolo, techniquement, c'est vraiment, vraiment. Bon,
2: Fabian Rieder, tu le classes défensif?
4: Non, je ne le classe pas défensif, mais dans la compo de Yakin, il a un rôle trop bas, quoi.
2: Non mais moi c'est l'animation effectivement. Alors t'as la compo, t'as raison, mais l'animation telle qu'elle est, Xhaka est plus bas, tu meurs. Il vient chercher les ballons dans la demi-lune là devant les défenseurs centraux. Ouais, c'est vrai que c'est pas flamboyant. C'est dommage parce que bon, devant ils ont Ndoye qui était on va dire entreprenant, qui a failli mettre un super retourné d'ailleurs, mais qui est un peu limité. Mais en revanche non, ce qui est vrai c'est que c'est Mozambique en fait.
4: Polo, il vous en parle depuis un moment. Hein. Nous on le connaît en Suisse, on le sait, hein, que c'est notre meilleur joueur offensif. Mais Yakin, il attend toujours la 70e pour le faire entrer.
1: Ah ouais. Bon, écoute, en même temps, t'as 4 points, ça veut dire que t'es déjà a priori qualifié.
4: Oui, 4 points, t'es qualifié.
1: Bon, donc on verra ce que ça donne. Moi, faut toujours se méfier des débuts de compète, en fait. C'est-à-dire, le premier match, le deuxième, bon, c'est après que les équipes qui vont loin montent en puissance. Donc on verra pour la Suisse. Tiens, j'ai un petit message de supporters lyonnais, mon cher Christopher, toi qui connais bien le FC Bâle, il me dit que vaut Duranville qui, a priori, va venir à Lyon.
4: Ouais, alors c'est étonnant parce que c'est pas un joueur qui a fait une saison immense, mais bon, après Lyon, je connais pas trop leur budget, hein, je sais qu'ils avaient pas mal de soucis financiers ces derniers temps. Avec la Ligue des Champions, je sais pas, je le vois pas trop au niveau Ligue des Champions, donc c'est étonnant, mais tant mieux pour lui.
1: Hein. Ouais, non, mais tu nous dis pas, il est bon, il est pas bon, c'est une bonne affaire.
4: Alors, Bâle sort d'une saison très compliquée. Shaqiri a survolé l'équipe, donc c'est dire si le niveau était dur, parce que Shaqiri est encore à cet âge-là, qui est le meilleur joueur de l'équipe, c'est qu'il y a des questions à se poser. Donc Bâle a fini vraiment, vraiment mal la saison. Donc je sais pas, non, franchement, c'est dur à dire. Il peut percer, hein, pourquoi pas à Lyon.
1: Merci Christopher, et on suit l'équipe de Suisse.
2: Il n'aura pas rassuré les Lyonnais là.
1: Non, il a ramené zéro info, Christopher, pour être honnête. Mais,
2: mais bon. Il joue quel poste?
27: C'est pas vacant, mais c'était très prometteur chez les jeunes. Ouais, très très fort chez les jeunes. Beaucoup de joueurs le voulaient quand il avait 15 ans.
1: Encore la ville.
27: Ouais, mais et là, il y a eu des blessures beaucoup depuis qu'il est arrivé à Dortmund. Ça a été un peu compliqué. C'est un peu un pari, mais un pari qui est pas trop cher non plus.
1: Salut Christopher, merci.
4: Merci, bonsoir.
1: Salut, bonsoir. Bonne soirée. Bon, voilà pour ce match Suisse-Bosnie. On va maintenant parler de l'équipe de France. On se retrouve très vite et on va profiter de la présence de Samuel pour avoir son avis sur la gestion de l'équipe, parce que il se murmure qu'il va y avoir quelques changements contre l'Irak. Donc, que faut-il faire de Mbappé? Est-ce qu'il faut déjà être dans le calcul? On sait que le match contre la Norvège, quoi qu'il arrive, ne sera pas un match de coiffeur. Il y aura un enjeu. Donc, on débat tout ça avec vous au 32-16 dans quelques instants dans l'after. À tout de suite.
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1: Il est 23h16 en France, il est 17h16 ici dans le studio new-yorkais l'After avec Julien Laurence, Florent Gautreau, avec Samuel Umtiti qui est à Dallas en ce moment. Et on va parler de l'équipe de France qui, elle, est retournée à Boston. Avant de débattre du coaching de Deschamps pour le match contre l'Irak, prenons les nouvelles du jour avec Arthur Perrault qui est sur place. Bonsoir Arthur.
21: Bonsoir Gilbert, bonsoir à toutes et à tous.
1: Entraînement qui va démarrer, je crois, hein.
21: Qui a démarré, oui, en effet, Gilbert, il y a 5 petites minutes. On nous annonce une séance très légère aujourd'hui pour les joueurs de l'équipe de France. Place une nouvelle fois à la récupération après ce match face au Sénégal. Il y a un petit footing là qui est organisé depuis quelques minutes avec 4 absents. Malo Gusto, Théo Hernandez, Dayo Upamecano et William Saliba pour l'instant ne sont pas présents sur le terrain d'entraînement de la Bentley University. Voilà, les joueurs de l'équipe de France qui reprennent leur préparation du match face à l'Irak, comme tu le disais, Gilbert, juste avant la pause. Il y a plusieurs tendances, hein. C'est mouvant, on le sent depuis ce matin. Est-ce qu'il y aura des changements ou non face à l'Irak lors de ce deuxième match pour les Bleus pendant cette Coupe du Monde? Ce n'est pas encore certain, mais en effet c'est un bruit qui court. Voilà pour les joueurs de l'équipe de France qui hier soir ont pu profiter d'un quartier libre, d'une soirée libre. Donc certains ont pu passer du temps avec leur famille. Par exemple, Lucas Hernandez a fait un restaurant italien dans le centre-ville de Boston. Malo Gusto a fait du vélo avec Désiré Doué et Bradley Barcola. Et Luc Adine, lui, est resté en famille du côté de l'hôtel des Bleus en plein centre-ville.
1: Très bien, merci Arthur. S'il y a des tendances, tu nous dis. Juste Malo Gusto, plus de peur que de mal, on est d'accord?
21: Oui, et d'ailleurs il l'a dit en conférence de presse tout à l'heure, hein. C'était un simple coup sur le dessus du pied droit hier à l'entraînement pour le match amical face aux jeunes joueurs de l'équipe de New England Revolution. Voilà, c'était un simple coup donné par Luc Adigne et rien d'inquiétant pour lui.
1: Très bien, merci. Bonne soirée. Ça, les après-midi ou soirées, en gros, entre guillemets, libres, où tu peux aller en ville dîner, où tu peux voir un peu des gens différents de ceux que tu vois là depuis quelques semaines, ça, c'est important ou anecdotique ?
28: Non, c'est important parce qu'on est. On est souvent, on va dire, tout le groupe ensemble pendant de nombreuses semaines. Et je pense que c'est, ça fait du bien aussi au cerveau de couper. Et surtout, si on a la possibilité de passer du temps en voyant, par exemple, ses proches ou faire autre chose, hein, pas forcément faire autre chose et pas être dans un cadre fermé que les joueurs ont l'habitude d'avoir pour préparer un match, c'est très important.
1: Bon, vous savez l'importance aussi du traitement des familles des joueurs par la Fédé. Mmh. Rappelez-vous qu'au Brésil, c'était parti en vrille, que le gars qui s'en occupait, il s'est fait virer parce que l'hôtel des femmes de joueurs n'était pas au niveau.
11: Ouais, tout à fait.
1: Bon.
28: Ah, mais ça a évolué, je pense.
1: Ouais. Non, mais c'est des éléments importants parce que pas aussi anecdotique qu'on pourrait le croire, en fait. Pas si anodin qu'on pourrait le croire.
28: Après, c'est important aussi de. Que tu saches que ta famille soit bien logée et au final que toi tu sois concentré que sur ton football. Parce qu'au final, si tu es
1: sur
28: l'hôtel.
1: Surtout si tu es sur la coup de fil toutes les 5 minutes en disant l'hôtel est pourri, il n'y a rien qui va.
11: C'est ça, ouais.
28: Exactement. Si ta femme elle t'appelle toutes les 2 minutes, ah punaise, qu'est-ce que je fous là? Bah, tu vas commencer à. Tu vois, je pense que ça va pas être bien. Donc, je pense que là, la Fédé, ils ont fait le nécessaire ou ça fait plusieurs compétitions qu'ils font le nécessaire pour que les familles soient bien. Bien prise en charge.
1: Après, il y a un autre débat qui est plus global, c'est est-ce que c'est la vocation de la fédération de prendre en charge les déplacements, les places, etc.
11: Ouais, mais quand même, dans le cadre d'une compète, c'est compliqué de trouver des hôtels.
1: Par exemple, le salarié lambda de la Fédé qui vient, on lui ramène sa femme
11: Gilbert.
1: Mari, c'est une dame.
11: C'est compliqué de trouver des chambres d'hôtel, souvent dans les pays où sont organisées dans les villes où sont organisées les Coupes du Monde. Après, si la Fédé aide justement pour que ça se passe bien pour l'équipe en question, moi je trouve ça normal. Après, il y a un autre truc, plus par rapport à la sortie, ce qu'a dit Sam, moi je trouve ça très juste pour l'avoir vécu en tant que suiveur partout, pour plein d'équipes, le fait de pouvoir sortir un peu de ces trucs confinés là. Parce qu'évidemment, ils ont l'air de bien s'entendre, c'est sympa, on voit des stories filmées par les Fédés, mais bon, t'es toujours dans ton cadre, toujours avoir les mêmes têtes, toujours le truc. Donc moi je me souviens que les Croates, qui avaient fait un très beau parcours en 98, étaient très libres le soir. Ils allaient se balader dans Vittel parce qu'ils étaient au club maître de Vittel, enfin c'était leur hôtel. Ils se baladaient et après il y avait quand même des cadres pour les heures d'entraînement, évidemment pour l'heure de couvre-feu entre guillemets où ils devaient rentrer à l'hôtel. Mais moi j'avais trouvé ça très très bien, plutôt qu'un gros stress, une grosse tension où t'es renfermé tout le temps sur toi-même. Donc je comprends que là du vélo à Boston, enfin je sais pas, ils sont à Boston, hein, c'est ça, faire du vélo, voir ta famille, faire un truc, un resto, un machin. Oh, t'as une telle respiration quand c'est aussi long que ça. Que je comprends ce que
27: après c'est marrant que ça change. Pardon Sam.
28: Ouais, ça change.
27: Par exemple, tu vois, on a vu Lamine Yamal, par exemple, aller à Walmart l'autre jour avec son caddie, faire ses courses. Hier, pareil, ils avaient quartier libre aussi les Espagnols. Les Écossais, eux, qui avaient été assez fermés finalement à l'Euro, et ça leur avait pas bien réussi cette fois. Chaque lendemain de match, c'est ouvert. Chaque lendemain de match, ils ont la journée off en fait, et ils vont voir les familles, ils font ce qu'ils veulent. Et Steve Clark, le sélectionneur, avait expliqué qu'à l'Euro, ça les avait gênés finalement, et que là, ils avaient décidé d'avoir l'inverse complètement, et de laisser beaucoup plus de liberté, notamment les lendemains de match.
1: Sam, tu voulais.
28: Et en plus, vas-y. Ouais, je voulais revenir sur le fait que là, sur cette compétition entre un match 1 et le match 2, il y a énormément de jours.
1: Oui.
28: Et qu'avant, il y avait pas autant de jours. Voilà, il y a quasiment une semaine. Donc, ça te laisse la possibilité de laisser ce jour off assez tôt. Et après, pouvoir préparer le match convenablement.
1: Bon, parlons maintenant de ce match, en effet, parce que y a une gestion. Alors déjà, ce qui est important, on sait que le troisième match ne sera pas un match de pour rien. Le fameux match des coiffeurs, là, qui te permettait de faire jouer les remplaçants, ceux qui joueront jamais. Bref, donc ça veut dire déjà qu'il y aura de l'enjeu. Il y en a aussi dans le deuxième, bien sûr. Alors évidemment que l'Irak, normalement, est l'équipe la plus faible. Et donc la tendance serait quand même qu'il y ait au moins 2-3 joueurs qui tournent de l'équipe titulaire face au Sénégal. Alors Canal a annoncé il y a quelques heures que Mbappé pourrait très bien ne pas jouer ce deuxième match. Bon, je sais pas Sam si tu as des infos, hein, auquel cas, évidemment, on est preneur. Mais même sans infos précises, ton avis sur cette gestion, est-ce que tu estimes que c'est important de garder la même ossature? Parce qu'il y a toujours l'éternel débat après le premier match, Olysée, Mbappé, c'est la connexion qui fonctionne, qu'est-ce qu'on fait avec Dembélé? Enfin, quel est ton avis général là, sur la gestion de ce France-Irak?
28: Honnêtement, moi, les deux me vont parce que tu joues l'Irak qui est je pense, l'équipe la plus faible du groupe. Et tu sais que tu as la possibilité aussi de faire, en tout cas, jouer d'autres joueurs. Et je pense que de concerner le plus de joueurs possible pour cette compétition. Et sachant qu'après, tu auras le temps aussi de préparer la Norvège et de mettre réellement ton équipe type. Mais à la fois, je me dis, bah, tu as 6 jours entre le premier match et le deuxième match. Tu as le temps de te reposer. Et tu peux enchaîner avec la même équipe sur la deuxième rencontre et même sur la troisième, honnêtement. Donc pour moi, c'est les deux me vont. C'est juste au final, ça sera peut-être par rapport aux états de chaque joueur, voir si tout le monde est apte. Mais moi, ça me dérange pas de voir 2-3 changements, mais il y a quand même une base solide dans cette équipe, un noyau assez fort, que ça soit même la défense ou au milieu de terrain. Je pense pas que ça va être ces changements-là que le coach fera. Il y a des positions où il peut se le permettre parce qu'il y a du monde et je pense que ça fait du bien à tout le monde de jouer.
11: Moi, je pense qu'il faut faire... moi, je suis plutôt pour l'idée de la rotation.
12: Moi aussi.
11: Bizarrement, si tu veux, par rapport à ce qu'on pourrait penser, bah oui, tu mets
12: par rapport à des habitudes du foot.
11: Ouais. Les habitudes du foot, par rapport au fait que tu mets des choses en place, donc c'est l'occasion de les répéter, etc. Il faut du rythme, t'as raison, il y a 6 jours, il faudrait plutôt du rythme. Mais il y a plein de raisons, à mon avis, il y a plusieurs raisons. Les petites blessures, les trucs pas réparés, genre Saliba. Prendre un risque de Saliba, moi je l'ai regardé, j'ai essayé de faire un peu une cam isolée sur lui. Je suis pas certain qu'il soit totalement à 100% sur ses courses et sur son mal de dos. Donc
12: pour moi, le dos qui traîne depuis des mois,
11: ouais, il va le traîner. Donc là, en l'occurrence, va pas prendre un coup ou un machin qui fait qu'il va pas être là pour la Norvège ou le 16e. Concerner les joueurs. Les d'autres joueurs, la traditionnelle, hein, bon, Luis Enrique l'a expliqué récemment dans ses saisons au PSG, enfin tous les coachs le savent. Et puis moi, je mettrai un petit coup de pression sur certains postes. C'est-à-dire que moi, sur les latéraux, où je pense qu'il faut vraiment faire quelque chose, tu commences à mettre un gars.
12: Sauf que là, Malo Gusto.
11: Malo Gusto, il vient de te dire que c'était rien. Ouais, Malo Gusto, dans 5 jours, il va pouvoir 4 jours, enfin dans 3 jours, il va pouvoir jouer. Donc moi, je fais d'une pierre 3 coups. Tu concernes. Tu gères tes blessures et tes temps de jeu et tu commences à mettre un petit coup de pression que si le latéral droit qui remplace Koundé est bon, eh ben il continue et puis c'est lui le latéral droit pour la compète. C'est l'histoire des compétitions qu'on a connues pendant longtemps. Donc moi, je suis pro-rotation à 30%, 35%.
12: Donc là, toi, 3, tu nous 4, dis, 4, tu reposes Saliba.
11: Je repose Saliba, je change au moins un des deux latéraux. Je changerai les deux, mais bon, après, ça, c'est moi. Je suis pas Deschamps. Et puis, pareil, au milieu, on me dit qu'N'Golo Kanté est bon. Je mets du N'Golo Kanté. Là, on m'a dit qu'il était fort à l'entraînement. Et puis, je serais pas choqué, effectivement, de voir Mbappé, pourquoi pas, sorti, tu vois, sur ce match-là.
12: Mbappé, les gars, on va en parler tout à l'heure, mais Mbappé, il veut battre les records.
11: Non, mais
12: il veut jouer.
28: Bien sûr qu'il va jouer. Tous les jours.
13: Ce qui est intéressant, je trouve, c'est que Deschamps a fait que 2 changements dans le match contre Sénégal, alors que tout le monde fait ses 5 changements. Exactement. Quasiment. C'est très rare qu'on ait 4 ou 5 à chaque fois, que Deschamps en fasse que 2 dans un match pareil avec la chaleur, un match à 3 heures ici pour nous. J'ai trouvé ça intéressant et un peu surprenant aussi, je vais pas le cacher. Donc pour moi, la rotation, elle va venir, elle vient d'elle-même finalement par rapport aussi à ce qu'on a vu ici au MetLife là pour le premier match. Je suis d'accord avec toi, Saliba, je suis convaincu qu'il va le reposer. De toute façon, c'est une blessure à gérer, il a ce problème de dos qu'il aura jusqu'à la fin de la compétition, ça va pas partir maintenant. Donc ça, il va falloir le gérer. Moi, je pense que c'est la problématique Mbappé, enfin entre guillemets, elle est importante pour Ousmane Dembélé, qui a perdu confiance aujourd'hui en équipe de France, qui n'arrive pas vraiment à trouver ni les automatismes, ni ses repères comme il peut l'avoir au PSG. J'étais d'accord avec Sam, il y a quelques jours de ça, même peut-être une semaine, quand tu avais dit, Sam, qu'il faut arrêter de dire qu'on n'a pas le Dembélé du PSG en équipe de France, parce que de toute façon, cette équipe, elle ne jouera jamais comme le PSG. Donc on n'aura jamais le Dembélé de l'équipe de France, c'est impossible, du PSG en équipe de France. Et de toute façon, il n'est même pas là pour ça. En revanche, je pense que pour un match comme ça, de mettre Mbappé au repos, si... lui est d'accord et que effectivement il y a d'autres échéances bien plus importantes qu'un match contre l'Irak. Dans ce cas-là, mets Dembélé en neuf. Donne-lui un peu de liberté, donne-lui un rôle un petit peu similaire, je dirais, à celui qu'il a au PSG. Tu vois,
28: et peut-être même ça, tu vois.
13: Non, mais attends, peut-être que dans un match pareil, ça peut relancer. Mais c'est juste pour la confiance.
28: Pour moi, mais encore une fois, je vais répéter ce que j'ai dit, c'est que même là, de mettre Ousmane, et peut-être qu'il a envie de jouer neuf, hein, j'en sais rien, mais pour moi, le mettre en neuf en équipe de France, c'est pas le même jeu. C'est pas le même jeu. Et à Paris, quand il joue neuf, il faut regarder ce qu'il fait, le positionnement qu'il a. Et en équipe de France, c'est pas pareil. Les joueurs qui vont être à côté d'Ousmane n'auront pas le même positionnement qu'à Paris. Et il sera, et je pense qu'il pourra même être perdu en jouant numéro 9 en équipe de France.
21: D'accord. Alors,
28: parce que certes, c'est son poste à Paris. Mais moi, je reste persuadé qu'en équipe de France, pour jouer neuf pour Ousmane, ça sera difficile, à part si l'animation elle est travaillée pendant des jours et des jours. Mais je pense pas que ça soit le cas.
27: Alors, on en fait quoi contre l'Irak? Tu le mets où alors? Tu le mets sur un côté?
28: Je pense que sur un côté, il est capable. Même s'il aura peut-être un peu d'échec, mais il est capable de faire encore de belles choses sur le côté. D'accord. Et ça ne veut pas dire qu'il reste collé sur la ligne, mm-hmm. mais il est capable de rentrer un peu plus central, axial, et peut-être après laisser le côté au latéral. Mais je pense que Ousmane ne devrait pas jouer numéro 9 en équipe de France parce que, au final, il n'a pas du tout les mêmes coéquipiers autour de lui pour jouer comme il joue à Paris.
27: Mais pour moi, juste avant que Flo, juste pour terminer rapidement, si on décide de mettre Mbappé au repos et que tu as le choix entre Thuram, Mateta ou Dembélé en neuf, moi j'y vais sur Dembélé, même si je comprends tout à fait tout ce que tu me dis, ça, mais je suis tout à fait d'accord avec aussi. Je préfère encore avoir Ousmane dans ce rôle-là, dans un match pareil qui est encore très important, plus que même Marcus ou JP Mateta.
11: Moi, je venais parler du secteur défensif. Si je réfléchis à faire tourner devant, en partant du principe que Mbappé va vouloir jouer à tout prix, en mode stade, capitaine, etc., ce que je pense sera le cas. Je laisse donc Mbappé en neuf, et moi, je vais plutôt sur les postes où j'ai pas d'interrogation. C'est-à-dire que je repose même Olysée, puisque je sais pertinemment qu'Olysée il est au top et la connexion elle est faite, il y a pas de souci. Quitte à faire jouer Cherki.
28: Ouais, tu peux le faire rentrer,
11: Cherki, le faire rentrer et mettre Dembélé côté droit comme dit Sam pour de toute façon le mettre dans la position où il sera forcément si les titulaires sont tous là, puisque maintenant on a compris que dans l'axe ce serait Olysée. Donc t'en profites pour tu gardes Mbappé parce que Mbappé veut jouer, etc. Sachant qu'évidemment il y a des changements, tu mets Cherki derrière lui, tu mets à droite Dembélé qui sera son poste de cette Coupe du Monde et qui devra accepter entre guillemets de dans un registre un peu différent, enfin très différent de ce qu'il fait maintenant au PSG. C'est son destin. Et puis derrière, effectivement, Saliba et les latéraux ou l'un des deux latéraux, voilà un peu. Déjà, ça fait 3-4 changements, c'est pas mal. Mais après, je trouve quand même que si tu fais rentrer des gars comme Cherki, tu vois, qui paraît-il, disait Jean-Louis l'autre jour, à regarder sur le banc à chaque changement pour avoir vraiment il piaffait un peu, je pense que c'est quand même le moment de les faire jouer. Il faut concerner les gars, toi.
27: Même Barcola, parce que je pense qu'il y a aussi, débat aussi sur le côté Doué, Barcola, ou même avec Dembélé. Et il a fait une très bonne entrée en jeu et cette équipe irakienne, elle est joueuse. Hein. Ce sera pas un
12: Dogba. Si ils vont changer tout, là.
27: Non, mais.
12: Oui. Ouais, on parle de 2-3 changements, mais là, vous m'avez fait une liste. Limite, on regarde les
28: gens. 3-4-5.
11: Non, mais attends. Gilbert, non, c'est pas ça. C'est que on nous annonce 2-3 changements. Oui. Moi, si tu me demandes, moi, je fais 6 changements dans l'équipe. Moi, si tu me demandes, je change 6-7 joueurs. Mais voilà, je suis pas Deschamps, donc j'essaie de rester crédible. Mais moi, je fais 6 changements. Je mets pas Saliba, je change les latéraux, je fais rentrer, je mets Kanté. Je suis d'accord pour Doué Barcola. Je mets Barcola titu et Doué qui rentre. Je suis Olysée sur le banc, Cherki en 10. Dembélé, non, il serait toujours titulaire, donc à droite. Et Mbappé titulaire, il y a 5-6 changements.
12: On va parler de Mbappé plus en détail dans quelques instants. Gauthier est avec nous au 32-16. L'équipe de France au programme et également l'Angleterre. Avant minuit, à nuit de l'after jusqu'à 5h du matin, bien sûr, dans maintenant une demi-heure, le 29 minutes, le coup d'envoi de Canada-Qatar à suivre à Vancouver. À tout de suite dans l'after.
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12: Il est 23h33 en France, il est 17h33 ici aux États-Unis dans notre studio. Julien Laurence et là, Florent Gautreau est là. Samuel Umtiti avec nous en direct de Dallas. Tout à l'heure, Walid Dacharchour nous rejoindra après minuit et tout à l'heure. On va passer en revue des stats intéressantes après la première journée de la Coupe du Monde. On a notamment parlé tactique avec les grandes tendances qu'on a vues sur la première journée. Donc ce sera intéressant, évidemment, restez avec nous. Et puis tiens, un petit message aux podcasteurs de l'After qui nous écoutent. Allez sur les applis RMC, tout est à nouveau bien dans l'ordre. On a eu quelques

0: physiquement il est prêt, il va enchaîner les matchs et j'espère qu'il va nous régaler comme il l'a fait en tout cas en mettant le plus de buts possible. Mais
1: c'est qu'il lui mette un quintuplé contre l'Irak.
0: Bah quand même pas, mais quand même pas parce que ça va pas être aussi simple que ça, mais je pense que c'est sa compétition là, on l'a très bien vu et il restera titulaire quoi qu'il se passe.
1: Oui, parce qu'il y a la compète dans la compète qui est en train de se mettre en place avec les grands joueurs. Kane, Messi, Cristiano qui n'a pas été bon, on en reparlera tout à l'heure. Mbappé, c'est aussi.
2: Haaland contre l'Irak, justement.
1: Exactement.
2: Non, c'est sûr que dans son esprit à lui de compétiteur, de cette détermination qu'il a d'être toujours le meilleur, 14 buts en 15 matchs de Coupe du Monde dans sa carrière, c'est juste incroyable. Ouais. Et là, il sait très bien en plus contre une équipe comme ça, comme l'Irak, qu'il aura l'occasion d'en marquer facilement, enfin, non pas facilement, mais qui pourrait en marquer 1, 2, voire 3 encore. T'y vas, c'est sûr.
3: Il y a un truc qui plaide pour ne pas le faire jouer au début, ce qui ne sera pas le cas. Hein. Je vous suis, a priori, je suis Samuel. C'est qu'il a marqué 13 de ses 14 buts dans les 30 dernières minutes des matchs en Coupe du Monde.
1: Ah, pas mal comme stat, ça.
3: C'est incroyable, c'est cette stat. Donc, en gros, Deschamps devrait le faire rentrer à la 60e.
1: Tu vois tout à fait Deschamps aller le voir et il dit moi j'ai une stat.
2: Ah, je suis en train de chercher maintenant le seul but qui marque avant, c'est Pérou, non? Pérou 2018, je crois.
3: C'est une bonne question, j'ai pas regardé, t'as raison.
1: C'est ça, Jimmy Brown confirme.
0: Ouais, Pérou, ouais.
3: Okay. Pérou, ouais. Et en fait, voilà, oui, tu peux lui dire, Kylian, t'es un clutch player, quoi. C'est les 30 minutes. Je pense qu'il va adorer.
1: Gauthier est là au 32-16 avec nous. Salut Gauthier.
4: Ah et bonjour tout le monde. C'est un plaisir d'avoir le vrai titulaire de l'after en la personne de Gilbert.
1: Ah, merci Gauthier. Ça fait plaisir. Mais tu sais, en fait, il y a que des titulaires dans ma team.
4: Non, ouais, mais toi, perso, toi, on peut pas te remplacer, Gilbert.
3: Tu veux dire, c'est le Mbappé, il défend pas beaucoup, hein.
4: Il défend pas beaucoup, il est toujours titulaire. Il est indispensable. Nicolas Jamin est trop bavard. Mais petit.
1: Oui, Gauthier,
3: c'est bon. Vas-y, continue. Oh, wow. Vas-y, développe.
2: Ouais. Gauthier, développe.
4: Mais non, il est trop bavard. Il donne son opinion. En fait, il fait pas tourner l'émission. Gilbert, il est discret. Il fait des vannes quand il faut. Il coupe la parole quand il faut. C'est le boss. C'est le boss, Gilbert.
1: Ça c'est
3: merci à son frère d'avoir appelé Gilbert.
1: Ça s'appelle l'expérience, ouais, tout simplement.
0: Attends, frère,
1: bon, merci Gauthier, en tout cas, ça fait plaisir. C'est sympa. Mais
4: c'est sincère.
1: C'est sympa pour Nico, surtout.
4: C'est la vérité. Il est sympa, mais il est bavard. Il est trop bavard.
3: On a un breaking news, il refuse de faire sa tranche la prochaine.
1: Bon, alors, sur le turnover, là, tu nous dis quoi, toi?
4: Bah écoute, on joue pas tous les trois jours, donc je suis pas persuadé qu'un turnover s'impose. Les mecs, ils ont besoin de rythme. Dembélé a besoin de rythme. Donc moi, j'utiliserais plutôt les 5 changements. Et je suis vraiment d'accord avec Julien Laurence sur le cas Dembélé. Moi, je l'essaierais de toute façon en 9. De toute façon, je l'essaierais sur un match comme ça. Même si c'est pas la même équipe qu'avec le Paris Saint-Germain, ça d'accord. Mais quel avant-centre a les mêmes coéquipiers derrière lui? Aucun. Donc pourquoi ne pas essayer Dembélé? Pourquoi, Oumtiti? Je comprends pas, ça, Samuel.
1: Sérieux,
4: je comprends pas.
0: Ok, ouais, déjà, Samuel, déjà, il n'y a pas de souci.
4: Ouais,
0: mais déjà, Ousmane, pour vous, c'est un numéro 9 de base?
4: Mais on peut l'essayer sur un match comme ça. On peut l'essayer.
0: Non, mais j'aimerais juste savoir, c'est un numéro 9 ou pas?
2: Non, mais oui. Tu sais bien, mais tu vois ce que je veux dire.
0: Donc, c'est pas un numéro 9. Il a commencé à jouer numéro 9 avec Cédric.
4: Non, Courbis.
0: D'accord. Ah ok, d'accord, ok.
1: Non, Roland disait plus que des axial.
2: Plus un 10.
1: Axial, tu peux être okay. 10, ouais.
4: Eh ben c'est ce qu'il fait un peu, d'accord, il est en 9, il recule. Bon, enfin, moi je serais d'avis pour l'essayer. En tout cas, ne pas le sortir de l'équipe. S'il doit jouer à droite, qu'il joue à droite.
0: Numéro 9, Kylian, on le met où?
4: Kylian? Non, ben sur un match comme ça, on peut le faire jouer et le faire sortir, aller à une demi-heure de la fin et le remplacer par Dembélé. Mais bien sûr, Kylian va commencer. Il a besoin de rythme aussi, mais il n'est pas obligé de faire toute sa partie.
1: Alors, on va détailler un peu sur Dembélé. Petite parenthèse, il y en a un qui ne va jamais jouer, c'est Mateta. Parce que lui, il arrive en 3e dans la hiérarchie. Ouais, lui, déjà, vu que Mbappé va tout jouer.
2: Lui, il espère qu'il y a un match des coiffeurs.
1: Thuram, le pauvre, il va déjà avoir peu de temps de jeu. Ça, et puis Mateta, lui, rien. C'est enfin, a priori. Dembélé,
3: sauf dans des fins de match. Enfin, tu veux dire titulaire?
1: Oui, il avait même en temps de jeu.
2: Il entrera en jeu si on a besoin.
1: Ah, peut-être, ouais,
3: ça dépend.
1: Oui, mais tu fais rentrer qui en premier? Thuram.
3: Ça dépend. Parce que comme Thuram, il n'a pas arrêté de le faire jouer à gauche, tu sais, dans certaines compos. Mateta, pour le coup, il a vraiment joué. Les rafos, il a joué, il a joué dans l'axe. Juste un truc sur Mbappé, évidemment, qui va commencer. Mais en revanche, par rapport à ce que disait Julien tout à l'heure, et le truc très curieux que Deschamps n'ait fait que deux changements,

0: c'est vrai que tout Mbappé qu'il est, il peut être aussi géré dans ses temps de jeu, au moins sur des fins de match. Tu vois, c'est, oui. Je veux dire, bon, oui, toi, tu veux qu'il joue tous les 97 minutes à chaque fois. Je veux dire, faut aussi être raisonnable.
1: Va-t-on vers un souci Dembélé, Samuel? On a l'impression quand même que la connexion qui fonctionne le mieux après le match face au Sénégal, bah, c'est Olivier Mbappé. Dembélé est sorti. Vraisemblablement, d'après ce qu'on sait, il est prêt à faire des sacrifices. Voilà, il n'en fait pas un casus belli, quoi, de forcément jouer tout le temps et tout. Mais bon. Ça reste quand même avec Mbappé la tête d'affiche numéro 1 de l'équipe de France, Ballon d'Or. Donc comment gérer Dembélé, et est-ce que c'est pas une petite bombe à retardement?
2: Non, pour moi, au final, on a vu cette connexion qu'il avait avec Michael Olise, entre Kylian et Michael, mais certains matchs de l'équipe de France où il y avait aussi cette connexion avec Ousmane. Je me souviens plus du match où il lui met une balle en profondeur, il part marquer. Et là aussi cette connexion avec Ousmane. Mais c'est juste que je pense que on a tellement vu Ousmane sur les deux dernières années être décisif avec Paris en tant que numéro 9 que maintenant qu'il ne l'est, ou en tout cas qu'il l'est moins en équipe de France parce qu'il est sur un côté. Bah on se pose la question, on se dit mais attends, mais c'est pas possible la connexion avec Kylian. Il y a une connexion avec Kylian. Moi, je suis persuadé qu'Ousmane doit rester sur son côté, ou en tout cas doit jouer comme il le fait, parce que il peut trouver Kylian, Kylian peut le trouver, ils ont cette connexion, ils s'entendent bien, que ce soit en dehors ou sur le terrain. Pour moi, c'est un peu un faux débat. On veut qu'à chaque fois tout le monde soit performant à 100%, comme l'a été peut-être en deuxième mi-temps Olise et Kylian. Non, et je sais que Ousmane il est capable d'apporter, en tout cas, ça soit dans sa percussion, ça soit dans ses centres, ça soit dans le dernier geste ou dans la finition, à l'équipe de France. Mais c'est pas parce qu'il l'a pas fait là sur ce match que ça y est, il y a un problème avec un problème de connexion avec Kylian. Moi, je ne suis pas d'accord avec ça. C'est sur un match et j'aimerais voir plus de matchs. Et c'est pour ça que j'aimerais qu'il enchaîne, en tout cas à ce poste-là, en la présence de Kylian.
3: Le but dont tu parles, je pense, Sam, c'est celui contre le Brésil. Tu te rappelles la passe en profondeur de
2: Dembélé? Exactement.
3: Je suis d'accord avec toi.
2: C'est ça.
3: Moi, ce qui m'embête, en fait, c'est pour ça que je parlais de cette option peut-être de me faire jouer un peu plus axial en neuf. Parce que j'ai l'impression qu'il manque quand même un petit peu de confiance et d'essayer de le mettre dans un environnement où il pourrait retrouver quelques repères, peut-être que ça pourrait l'aider. Moi, je suis convaincu qu'il fera la compétition sur la droite de toute façon, et que ça marchera très bien, qu'il y aura des matchs qui sera très bon, parce qu'il y aura plus d'espace de ce côté-là, parce que lui et Koundé, il y aura des matchs où ça va bien s'entendre, ils vont bien se compléter, etc., où lui et Gusto, peu importe, et qui peut en plus aider plus défensivement sûrement l'équipe de France, parce que maintenant il a cette mentalité-là depuis Luis Enrique et le PSG, plus qu'un Olise peut-être à ce niveau-là. Mais j'ai quand même envie de le voir meilleur que ça. Et par exemple, après le match de mardi, avec les Anglais à la radio, ils parlaient beaucoup de Dembélé en disant, mais qu'est-ce qui se passe avec Dembélé? Pourquoi ça marche pas? Et c'est le Ballon d'Or. Et les Anglais, ils connaissent pas grand chose à l'équipe de France. Mais tu vois, eux, la façon dont eux, ils ont vu le match, au-delà du record de Kylian et de l'association avec Olise, c'était, est-ce que vous avez un problème avec Dembélé? Et ça m'embête parce que je le vois et j'ai pas l'impression qu'il soit si heureux que ça. Et ça m'embête quand Ousmane, il est pas heureux. Voilà.
2: Ouais, bah moi aussi ça m'embête de le voir comme ça, parce que j'aimerais tellement le voir beaucoup plus décisif, mais je suis persuadé qu'il est capable de le faire même dans cette position.
0: Flo. En fait, Dembélé, je pense qu'il est en train de devoir digérer toute l'histoire actuelle. Il digère que Deschamps à la mi-temps dit Olise tu passes dans l'axe, et qu'à la fin Deschamps dit voyez, j'ai repositionné Olise, ça marchait quand même beaucoup mieux. Bien sûr qu'il l'a vu, tout le monde l'a compris. Il sera pas le 9 parce qu'il y a Mbappé, il sera pas le 9 et demi, le 10 parce qu'il y a Olise. Ok, donc je repars sur un poste que j'ai occupé avant, qui est quelque part, c'est comme quelqu'un dans une carrière, c'est quelque chose que j'avais fait, que j'avais quitté et que je pensais avoir laissé derrière moi. En gros, faut qu'il y ait la digestion de ce truc là c'est pas le côté je serai pas la star de l'équipe. Il y a Mbappé, tout le monde sait qu'il y a Mbappé, que c'est de façon indépassable. Ouais. C'est faut que je digère ce truc de statut dans le jeu, pas de statut de star. C'est ça va pas être le poste peut-être que je préfère. Ça va peut-être pas être le plus grand nombre de ballons que j'aurais pu toucher, le plus grand nombre de fois où je peux être décisif, mais je peux apporter quelque chose. Et vu qu'il a un état d'esprit excellent, s'il digère ce truc-là et qu'il se met, il va accepter d'être côté droit et il va faire des diffs et voilà. Je pense que c'est un truc mental.
3: Il y a aucun doute là-dessus.
0: On est dans une transformation. On est qu'au début de la compète, tant mieux. Tant mieux que ce débat n'arrive pas plus tard, parce qu'il aurait été performant par exemple dans des matchs dans l'axe et puis finalement il n'aurait été plus, et ça a tombé au moment des huitièmes et des quarts, ça aurait été plus compliqué. À la limite, peut-être que justement ça peut se gérer et que Deschamps, excellent manager, même si moi je suis pas toujours d'accord avec ses choix technico-tactiques, saura, je pense, le remettre, tu vois, dans sa compète pour lui dire je compte sur toi, il y a pas de problème, je te sors pas comme certains pourraient penser que je vais le faire. Mais en revanche, voilà, faut y aller maintenant, comme dit Julien, faut hausser le curseur, faut hausser le niveau de jeu.
3: Et si tu regardes dans les grosses équipes, c'est très rare d'avoir un joueur qui joue pas en sélection dans cette Coupe du Monde au même poste que en club, hein. À part, tu peux regarder un Kimmich par exemple, Kimmich joue arrière droit et qui joue milieu avec le Bayern. Mais c'est très rare d'avoir un joueur qui, dans les grands clubs européens dont on parle et dans les grands joueurs dont on parle, je te parle pas d'un joueur en la remplaçant ou quoi que ce soit, mais ensuite en sélection dans une compétition comme celle-là, joue à un poste qui est pas le sien en club et qui est pas le sien là où il est très fort en plus en
4: et
3: club.
4: Et Ballon d'Or.
3: Et Ballon d'Or en plus. C'est pour ça que je suis tout à fait d'accord avec toi, Flo, sur le.
1: Je cherche du coup. Des fois, t'as des latéraux qui jouent de l'autre côté, ça peut arriver.
3: Voilà, ça peut arriver, mais non, mais il doit y en avoir sûrement quelques-uns autres que Kimmich aussi, tu vois, ou. Mais c'est vrai que ça reste quand même assez rare, je trouve. Et c'est le cas pour Ousmane. Effectivement, il va avoir cette période d'adaptation un petit peu, de retrouver quelques repères sur un côté. Là où lui, même s'il dézone tellement souvent avec le PSG, il y a beaucoup de fluidité au PSG, on le sait très bien. Mais quand même, c'est un rôle
0: parce que c'est pas pareil d'être le neuf et de dézoner, de retrouver ton côté droit au PSG, mais en sachant que c'est toi qui es dans l'axe la plupart du temps, que de se dire, non, l'axe, en gros, il est pris. C'est vraiment sur le côté que tu dois devoir faire les diffs et aller servir les autres.
1: Bon, je crois qu'on a fait le tour. Oui, Sam, même, vas-y, pour conclure.
2: Il connaît ce poste, parce que là, on parle d'un joueur, ça fait 2 ans maintenant qu'il joue numéro 9 à Paris, mais avant ça, il avait été performant, même avant de venir à Paris avec Barcelone, il jouait sur un côté. Donc juste là, pour moi, il va retrouver ses automatismes, et il n'y a aucun souci, c'est pas un joueur qui découvre un poste, hein. Quand même, ok, peut-être qu'il ne joue pas au même poste qu'à Paris, mais il ne le découvre pas. Et oui, peut-être que maintenant, il a pris goût à ce poste de numéro 9 à Paris. Et c'est normal, parce qu'il a été très performant. Mais il savait très bien que en venant en équipe de France, ça n'allait pas être le cas. Ça n'allait pas être le cas. Et comme vous l'avez dit, il est exemplaire, que ce soit dans son comportement, dans sa mentalité. Il est intelligent. Donc, et en plus de ça, il a du talent. Donc franchement, je me fais pas de doute là-dessus.
1: On a tout dit sur l'équipe de France. Je remercie Gauthier au 32-16 qui décidément est un excellent auditeur. Dans un instant, l'Angleterre. Profitons de la présence de Julien pour en parler. Non, t'as pas précisé. J'ai des frères, mais j'ai pas de Gauthier. Puis en plus, ils ont tendance à pas trop écouter leurs frères, donc du coup. C'est mort.
3: Ils écoutent plutôt Nicolas Jamin.
1: Oh. Ouais, ils sont plutôt Nicolas Jamin. Ouais. Dans un instant, l'Angleterre, donc au programme. On se retrouve tout de suite dans l'after. On est là jusqu'à 5h, bien sûr, avec dans un quart d'heure Canada-Qatar. Et tout à l'heure, à 3h du matin, le Mexique face à la Corée du Sud. A tout de suite.
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1: L'after est là jusqu'à 5h du matin, nuit de l'after, en direct de notre studio américain, ici à côté du stade de la finale, où on espère que l'équipe de France sera évidemment présente. Ils vont beaucoup jouer dans ce stade finalement les Français. Il y a le français légal, match éventuel également de éliminatoire après, et éventuel final. Bon, donc ça ferait 3 matchs, c'est pas mal. Julien Laurence est là, Florent Gautreau est là, Samuel Umtiti avec nous également de Dallas, parce que à Dallas hier, il y avait donc le match entre l'Angleterre et la Croatie. Sam, tu as peut-être vu un des matchs les plus spectaculaires de la Coupe du Monde.
2: Ah oui, vraiment un des plus beaux matchs pour le moment. En tout cas, j'ai pris énormément de plaisir. De belles équipes et surtout l'Angleterre que je connaissais, que j'avais vu sur un ou deux matchs. Mais là, leur projet, on va dire, de jeu, en tout cas Tuchel, ce qu'il a mis en place, m'a plu surtout sur cette seconde période. Mais j'aime beaucoup leur animation, ça soit offensive, ils ont tout fait pour pas dégager, essayer de ressortir avec pas mal de permutations au milieu de terrain, pas mal de mouvements.
1: On aurait dit que c'était pas les Anglais.
2: Ouais, non, mais vraiment, c'est que c'est pour moi les Anglais, je les ai rarement ou jamais vu jouer comme ça, et là c'était, ça se voyait que c'était travaillé. Et les joueurs ont adhéré totalement au projet de Tuchel. Donc c'est super bien, c'est beau à voir. Après, même si je trouve que défensivement il y a encore quelques points à améliorer, mais c'est une belle équipe. C'est une belle équipe vraiment. Et offensivement, on a parlé de la France qui pouvait se permettre d'avoir un grand nombre de joueurs devant. Et en Angleterre aussi. En Angleterre, ils font sortir un bon joueur et celui qui rentre, il est aussi bon, voire meilleur. Donc, c'était un beau match à voir.
1: Tourelle a dit, je schématise, mais il a dit, en gros, ça y est, ils ont joué comme je voulais.
3: Ouais, pour la seconde période. Il n'était pas content à la pause.
2: Ouais, seconde période.
3: Ouais, il n'était pas content à la pause. Et d'ailleurs, je suis tout à fait d'accord avec ce que ça me vient de dire. Je les ai trouvés un peu timides. L'idée était là en première période, dans les intentions, dans le mouvement, les permutations dont Sam parlait tout à l'heure, qu'on a très bien vu en seconde période. C'était là aussi, mais il manquait quelque chose. Et c'est vrai qu'à la pause, alors je pense qu'il a moins poussé une gueulante que Deschamps ici avec les Bleus. Mmh. Mais il leur a dit, on a bien la structure en place, mais maintenant il faut mettre un peu plus d'intensité, il faut mettre un peu plus de volonté. Il va falloir être plus courageux aussi, parce que pour jouer comme ça, avec le mouvement des latéraux, avec les permutations au milieu de terrain, avec l'activité de Kane aussi, qui décroche beaucoup, qui fait que les autres doivent autour s'adapter un petit peu et ajuster leur positionnement à eux par rapport aussi à ce que Kane fait, eh ben il faut aussi avoir cette volonté et avoir le courage de le faire. Et la seconde période était vraiment excellente. Ils peuvent marquer 8 buts faciles au final. Livakovic fait quelques arrêts assez incroyables en seconde période. Il y a un équilibre à trouver, ça c'est sûr, parce que défensivement, sinon ils vont prendre quelques vagues contre des équipes qui seront meilleures que la Croatie aussi. Il y a toujours ce problème, enfin, ou en tout cas ce point d'interrogation sur l'état physique d'un Stones, par exemple, qui est régulièrement blessé, d'un Rich James aussi. Et si tu les perds, eux, ensuite, ça devient un peu plus compliqué, je pense. Mais en tout cas, pour l'instant, sur ce qu'ils ont montré sur la seconde période, et ce que Tuchel a voulu faire, et ce qu'il fait depuis 17 jours maintenant, il a dit après le match, je suis tellement content qu'en seconde période, on ait enfin réussi à mettre en place sur le terrain tout ce qu'on a fait à l'entraînement depuis 17 jours. Je pense qu'il a de quoi être vraiment, un, très satisfait, et deux, moi, cette équipe-là, je pense vraiment qu'elle peut aller très loin si elle joue comme ça sur plus qu'une seule période.
1: Flo, c'est l'Angleterre. Au début, tu dis toujours ils sont forts et tout, puis au final, ils gagnent jamais.
0: Ouais, non, mais tu te dis pas seulement ils sont forts au début, là, tu te dis ils jouent bien. C'est pas pareil, la deuxième mi-temps. Ils jouent bien, donc tu vois qu'effectivement, pareil, les choix d'avant dans la liste, on est dans des sélectionneurs qui, clairement, font des choix qui, évidemment, peuvent en fâcher certains parce que ça rentre pas dans l'idée de jeu. Et tout ça, souvent, c'est plutôt pas mal, quoi. Quand les joueurs adhèrent, t'as ton groupe avec toi. Moi, il y a deux choses. Il y a La connexion, enfin, le fait d'avoir Bellingham à ce niveau-là et évidemment Kane, ça on les attendait. Bellingham, pas forcément. On a parlé de Lise Mbappé pour les Bleus. Je pense que s'ils ont eux, ces deux joueurs-là, comme disait Sam, offensivement, ça peut faire très mal. Et le mieux, c'est que sur le banc, ils avaient Rashford et Saka, dont on peut penser peut-être qu'ils vont être titulaires, ouais, à terme. Sûr, ouais. Bon, bah, donc ça veut dire que ça va être encore meilleur, en fait, normalement, par rapport à ce qu'on a vu. Après, j'ai, oui, comme Samuel aussi, interrogation sur la défense. Pas partout, j'ai bien aimé l'arrière gauche, Aurélie, là.
3: Aurélie, ouais, qui est jeune joueur. Okay, hein, ouais.
0: Bon joueur. Le gardien, j'ai toujours l'interrogation, parce que moi, je suis pas du tout fan de ce
2: grosse
0: gardien.
2: Interrogation. Mais
0: hier,
2: ah ouais.
0: Mais bon, après, il n'y a pas meilleur gardien en Angleterre. Tu m'as déjà dit, Julien.
3: Oui, c'est lui
0: de toute façon.
3: Oui,
0: bon, voilà. Mais ça fait partie d'une Coupe du Monde, des problèmes qui peuvent, à un moment ou à un autre, coûter un moment décisif. Pour revenir à la question qui est-ce qu'ils vont aller au bout? À cause de ce genre de choses, je peux pas te dire oui. Mais en revanche, c'est la meilleure équipe d'Angleterre que j'ai vue depuis un moment dans un tournoi. Enfin, le potentiel est impressionnant, quoi.
1: Sam, Pickford, tu as des doutes?
2: Bah, j'ai des doutes. En plus, je connais bien. Parce que je regarde énormément de matchs anglais et que c'est un gardien qui est capable de faire de belles choses, de beaux arrêts. Mais à certains moments, tu te demandes ce qui se passe. C'est à la concentration qui perd, des arrêts faciles, parce que sur le premier but, pour moi, c'est lui. Au final, c'est lui qui ne la sort pas, alors qu'elle n'est pas non plus compliquée. Donc c'est un gardien pour moi qui est un peu... je me dis, lui, à tout moment, il peut faire perdre un match à son équipe.
1: Pas forcément
2: rassurant.
1: Moi, je veux pas. Mike Maignan, il a pas fait non plus un match extraordinaire. Hein.
0: Non, mais il n'était pas à son niveau, on va dire, Mike Maignan. On sait que c'est pas son niveau.
2: Oui, exactement, c'est pas son niveau.
0: Pickford, on sait que c'est à peu près son niveau, quoi. Enfin,
2: exactement.
1: En fait, à chaque grande compétition, on fait les mêmes trucs sur l'Angleterre. À chaque fois, il y a le problème du gardien. À chaque fois, on parle du style. À chaque fois, il gagne pas. Enfin, je sais pas, j'ai l'impression. Bon, si, cette fois, t'as pas ton ami Southgate, là, donc je te sens plus détendu, t'es bien.
0: Oui, c'est vrai, je suis détendu. En plus,
2: mais leur jeu, moi, j'ai rarement vu une équipe anglaise jouer de cette manière-là.
0: Et pas simplement
2: vraiment,
0: ça,
2: les ressorties de balles, c'est même dans l'intensité et tout. J'ai rarement vu l'intensité. Oui, ils vont au duel toujours, il n'y a pas de souci. Mais je trouve que dans leur manière, leur mentalité, j'ai trouvé autre chose. Une équipe beaucoup plus sereine aussi, je ne sais pas.
0: Et c'est rare aussi, tu sais, d'avoir une sélection qui joue finalement un peu un style de club, entre guillemets, si tu vois ce que je veux dire.
2: Dans ce qu'on a vu,
0: circuits préférentiels et tout d'hier, ça pourrait très bien être une équipe de club qui presse comme ça, qui ressort le ballon de cette façon-là, qui a ce genre de permutation-là et tout ça. Et ça, ce qu'il a réussi à mettre en place, c'est intéressant. Alors moi, j'attends de voir aussi, sur une durée un peu plus longue que juste 40, on va dire, allez, 30 très bonnes minutes dans cette seconde période-là, contre un adversaire qui sera peut-être aussi un petit peu meilleur que cette Croatie, qui m'a déçu un petit peu par moment aussi. Mais en tout cas, il y a cet élan très important. Il y a le fait que lui, c'est quand même, il est têtu, il a ses idées, il n'en bougera pas. À la fin, il s'est plaint parce qu'il y avait trop de photographes devant lui pendant l'hymne national.
1: Il a eu gain de cause et désormais, ça va changer, ça.
0: D'un côté, il a raison aussi.
2: Il a raison, j'ai vu la photo, c'est spécial.
0: C'est la première fois que j'entraîne, même si ce n'est pas son pays directement. Je voulais voir mes joueurs. Et tu sais, lui, il est très là-dessus. Je voulais voir les regards de mes joueurs. Il est à fond là-dessus. Et là, il me dit, je vois 50 photographes devant moi qui me tournent le dos en plus. Donc tu vois, il a toujours ces points qui sont très importants pour lui. Il pense aussi différemment, je trouve, de beaucoup d'autres entraîneurs, de sélectionneurs, pardon, qui sont peut-être plus dans un moule un petit peu différent. Lui, ça reste encore un entraîneur de club pour qui ce genre de relation-là au jour le jour avec ses joueurs, c'est très important. Et donc moi, j'aime beaucoup. Pour l'instant, j'aime beaucoup. Après, les Anglais, c'est souvent comme ça. À un moment, il y a un truc qui va faire qu'ils vont exploser ou quoi que ce soit, ou il y a un problème avec le tabloïd.
1: C'est ce que je dis. Depuis des années, on fait le même débat.
0: On verra
1: la même conclusion.
0: Là, ça m'a l'air plus sérieux. J'ai pas mon Sylvain Ripoll anglais qui est là à faire n'importe quoi.
1: Samuel, c'est quoi ton programme?
2: Mon programme, c'est match à Houston, là, si je me trompe pas, c'est...
1: Ah oui, tu restes au Texas, t'es un...
2: Ouais, c'est ça, moi c'est...
1: T'es un Texan,
0: t'es un chapeau de cow-boy déjà.
1: Voilà.
2: Ouais, et en plus, c'est Pays-Bas-Suède.
1: Vu le premier match de la Suède, et tout, c'est pas mal.
0: Isaac contre Van Damme.
2: Ouais, c'est pas mal.
1: C'est un des gros matchs de demain.
2: Ouais.
1: Merci Samuel.
2: Dans cette zone-là.
1: Bonne soirée, à très vite.
0: Salut,
1: on te retrouve demain, je crois d'ailleurs. Walid Acherchou arrive. On va parler tactique dans quelques instants. On va parler stats, faire un petit bilan de la première journée. Et puis, on s'est tous amusés à faire ça aujourd'hui. Votre équipe type de la première journée de la Coupe du Monde. On va les comparer ensemble et on va voir qui a été, selon vous, le meilleur latéral gauche, meilleur latéral droit, meilleur gardien. On va faire poste par poste, bien sûr. On vous attend pour débattre avec nous. L'Algérie sera également au programme de la deuxième heure. de l'after ce soir avec Walid qui veut revenir sur l'allégeance que les Algériens ont fait envers Messi. Il n'y a pas trop apprécié. Bref. Et puis le match Canada-Qatar qui démarre dans quelques instants. On va sur place à Vancouver, juste après la pub. À tout de suite.
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1: La nuit de l'after continue, il est minuit 2 en France, il est 18h02 ici dans notre studio new-yorkais. Allez sur la chaîne YouTube de l'after, vous verrez des vues extraordinaires depuis notre studio. On est sur une fin de journée ensoleillée sur Manhattan avec quelques... Voilà, comment on dit le lien de la fin de journée ? Je sais plus, il y a une expression.
16: Ah,
1: en quoi ? Entre chien et loup ? Golden Hours. Voilà.
16: Ah,
1: Golden Hours. Ok, exactement. Julien Laurence est là.
0: Je connais pas l'expression Morning Glory.
1: Florent Angotreau est là. Walid Acharchour est de retour. Il était là tout à l'heure.
17: Comment ça va, les gars ?
0: Ça va, Walid ?
17: Très bien.
0: T'as bien mangé le ravitaillement ?
17: Ouais, un petit ravitaillement, tranquille.
1: Okay. T'es sur une bonne journée de
0: en
1: foot
0: vol,
1: là ?
0: Ravitaillement en vol.
17: Non, pas dingue. Même pas si dingue. On a Manzambi, le joueur suisse de Fribourg, qui nous a un peu réveillé, qui nous a même réveillé en fin de deuxième mi-temps.
0: Je te le donne pour ton Twitch.
17: Ouais.
0: Le tout puissant Manzambi.
17: C'est fort, ça. Le TP Manzambi. Le TP Manzambi, même. Ouais, c'est fort. Cadeau. Très, très fort. Ah, mais je suis pas sûr que ce soit la cible.
0: Parce que plus ils n'ont pas de culture foot.
17: Voilà, exactement.
1: Ah, okay. On n'a pas parlé du premier match, mais la République tchèque et l'Afrique du Sud, c'est pas ouf. Hein.
17: Oui, on est sur une journée pas dingue du tout. Même si le Mexique-Corée du Sud m'excite énormément.
0: C'est pas mal.
17: Parce que moi, la Corée m'a fait forte impression dans le jeu.
0: On est très Corée-Japon.
17: Exactement, on est très Asie.
1: Quant à Canada-Qatar, ça vient de démarrer à Vancouver. Nicolas Jamin suit le match, on joue depuis 3 minutes. Valentin Jamin suit le match. Nicolas, il ne suit pas ce match-là, ça ne l'intéresse pas.
0: Ouais. Ah, il veut du basket.
1: Il veut du basket. Salut messieurs.
18: Bonsoir à toutes et à tous. Ça se passe à Vancouver. 3 minutes de jeu et 0-0 entre le Canada donc, et le Qatar. Deux équipes qui ont pris leur premier point dans l'histoire de la Coupe du Monde lors de la première journée face à la Bosnie pour le Canada et face à la Suisse pour le Qatar. Donc on n'a pas trop changé les 11. Deux changements côté canadien avec Larine qui avait marqué justement en entrant, qui est titulaire titulaire avec Jonathan David en pointe et à gauche Hamad a été choisi pour jouer sur l'aile et on a les 11 mêmes du côté du Qatar. Alphonso Davies est toujours blessé hein, côté canadien et donc il patiente pour entrer dans sa Coupe du Monde. 0-0, une première opportunité pour le Qatar tout à l'heure avec Edmilson qui était trop court pour reprendre un centre. 3 minutes de jeu à Vancouver, 0-0.
1: Comment il s'appelle là, ton joueur qatari?
18: Edmilson Junior, qui est né ouais. en Belgique, comme ouais, beaucoup de joueurs.
1: Bien sûr, est né à Doha.
18: Ils sont pas nés au Qatar. Il y a très très peu de joueurs d'ailleurs qui sont vraiment qataris et qui ont été naturalisés pour la plupart.
1: Oui, Alphonso Davies, Julien, tu nous disais tout à l'heure, il s'entraîne mais il joue pas encore.
3: Ouais, pas encore. Ouais. C'est encore un petit peu juste. Il est sur le banc là. Bombito aussi, le Niçois. Ça leur fera du bien quand les deux seront de retour. Mais c'est vrai que c'était des points d'interrogation qu'on avait avant le début de la compétition, vu les blessures, vu les saisons qu'ils ont eues aussi tous les deux en club à ce niveau-là. Donc après, si tu peux avoir 4 points après 2 matchs sans eux et qu'ils reviennent pour le 3e match contre la Suisse, t'es content. C'était
17: déjà on espère surtout un David bien bien meilleur que sur le premier match.
3: Ah oui. Ah,
18: ouais, il a été défendu par tous ses coéquipiers. Hein. Le coach, il a dit attachez vos ceintures, Jesse Marsh, Jonathan David, vous allez voir. Les coéquipiers ont dit c'est notre buteur, mais il avait sorti à l'heure de jeu. T'as raison Flo, lors du premier match. Donc on attend.
17: On va regarder ça. Alors.
1: Tu nous appelles dès qu'il se passe un truc. Nous, on va tout parler un peu stats et tactique avec David Wald d'Opta. Opta, vous savez qui est la référence en termes de statistiques. Toujours intéressant d'avoir leur vision sur le foot, parfois différente de la nôtre, parce qu'ils voient pas les matchs comme nous, vu qu'ils les analysent par la data, les chiffres. Bonsoir David.
16: Salut messieurs, salut Gilbert.
1: Salut David. Merci d'être avec nous. Alors on a plusieurs thématiques à voir ensemble. La première, il va falloir que tu nous expliques, c'est que Opta nous dit après la première journée, donc après avoir vu tous les matchs, tout le premier match de toutes les équipes, qu'on est sur la Coupe du Monde la plus spectaculaire. Alors avec quels éléments concrets est-ce que vous jugez que cette Coupe du Monde est la plus spectaculaire?
16: Ben disons qu'on a convoqué les fantômes de Jules Fontaine, Raymond Coppa et Pelé.
1: Ah ouais, carrément.
16: Enfin, tout simplement parce que les vintage. On est après 26 matchs et là j'ai rajouté les matchs d'aujourd'hui. Bon, c'est vrai que c'était pas folichon entre la République tchèque et puis l'Afrique du Sud un petit peu plus tôt, mais on est à 82 buts déjà en 26 matchs. Donc on tourne à une moyenne de 3,15 buts par match. Donc c'est une moyenne qui a même légèrement augmenté aujourd'hui avec les deux matchs. Donc pour vous situer, en 2022 on était à 2,69 et en 2018 on était à 2,64 et ça a commencé à regrimper depuis le milieu des années 2000. Mais en termes de début de Coupe du Monde, sur les 26 premiers matchs et même en termes de moyenne de buts par match, il faut remonter à 1958. C'est pour ça que je vous parlais de Jules Fontaine et de Coppa un petit peu plus tôt pour voir un démarrage aussi spectaculaire.
1: Oui, à l'époque, c'était pas le même football. Hein. T'avais des gros écarts, t'avais, je sais pas, les grosses équipes qui pouvaient en mettre 7 ou 8 aux petites. Bref.
17: Ah, bah donc ça existait, ça, les écarts dans la Coupe du Monde.
1: Ah oui,
3: dans les Coupes du Monde. Il y a 48 équipes, non?
1: Non, mais c'est de moyenne.
3: Oui, non, je sais, mais les gros scores, on les a vus avant. Comme parce que j'ai l'impression qu'on dit que.
17: Ouais,
3: qu'on
1: non, mais dans les Coupes du Monde, Walid.
0: Il y a les fans d'Infantino, là.
1: Du 20e siècle.
0: Et tu vois, attention, il y a le lobby d'Infantino.
17: Tu vois, ça, c'est un problème, Flo, c'est que maintenant, dès qu'on défend le nouveau football, on se range forcément du côté d'Infantino. On peut aussi.
0: Ça manque de nuances?
17: Ouais, non, mais on peut aussi nuancer et aimer ce qui se passe aussi sur la Coupe du Monde à 48 et ne pas être dans le train
0: c'est pas tant les écarts, à la limite. C'est parfois, sur certaines équipes, la faiblesse de certaines équipes.
17: Mais moi, je trouve l'écart dans les matchs.
1: On va en parler avec David, justement.
17: Il y a une homogénéité beaucoup plus importante, moi, je trouve, sur certains matchs, même sur la globalité des rencontres, même si c'est peut-être du nivellement vers le bas, mais hormis Curaçao, il n'y a pas d'écart, il n'y a pas de score depuis le début du tournoi.
1: La Tunisie, peut-être.
17: Oui, voilà, oui. La Tunisie, oui, voilà, enfin, oui.
16: On a eu Tunisie, Curaçao, on a eu le Paraguay aussi contre les États-Unis.
1: Ah ouais, c'est Paraguay, ça va pas du tout.
3: Faible, hein.
16: Oui. Ouais.
1: Alors, je reste sur la spectacularité, ouais, là. C'est uniquement pour Opta, c'est uniquement la moyenne des buts qui fait la spectacularité ou il y a d'autres éléments qui peuvent être concrets en la matière?
16: Ben on va dire que c'est pas l'aspect paradoxal, mais là, en termes de précision chirurgicale aussi pour expliquer le nombre de buts, c'est-à-dire qu'on frappe pas plus. On n'a jamais aussi peu tiré dans l'histoire de la Coupe du Monde. C'est-à-dire qu'à Opta, on a analysé tous les matchs de Coupe du Monde depuis 1966. Donc on est retourné, on a retrouvé toutes les vidéos, etc. de tous les matchs depuis la Coupe du Monde en Angleterre. C'est-à-dire tous les tirs, on analyse toutes les passes, les tacles, etc. Tout ce qui se passe avec le ballon. Mais purement sur les tirs, en fait, on s'aperçoit qu'on tire moins, de moins en moins. Et là, pour l'instant, c'est le record avec 24 tirs par match. Mais on optimise la probabilité de marquer. Il y a un chiffre qui est assez parlant, enfin je pense, c'est que 63% des tirs, quasiment deux tiers des tirs dans cette Coupe du Monde en 2026, sont déclenchés depuis l'intérieur de la surface. Donc c'est à peu près, voilà, que je vous disais, deux tiers des tentatives. Il y a encore une quinzaine d'années, là on remonte à la Coupe du Monde, même 2010, même 2006, etc., environ, on était environ à 50%, donc à peine la moitié des tirs qui venaient des 16 mètres. Donc on parle des XG, on parle de l'optimisation des tirs, etc. Mais mine de rien, ça rentre en compte parce que c'est une tendance qui se confirme année après année, au moins édition après édition. Après, le petit bémol par rapport au XG, justement, les modèles mathématiques jusqu'à maintenant, donc sur la Coupe du Monde 2026, ils attendaient à peu près 62 XG, donc à peu près 62 buts en moyenne. Donc on serait à une moyenne de 2,4 par match en termes d'XG. Donc là, il y a une question de surperformance, les attaquants qui surperforment complètement la data. Alors c'est peut-être un mélange des gardiens qui sont potentiellement un petit peu à la peine. On a pas mal de buts aussi qui sont marqués de l'extérieur de la surface. C'est encore un petit paradoxe. Et l'efficacité devant le but qui est assez stratosphérique. Donc c'est un des éléments d'explication qu'on peut apporter à la
1: oui, moyenne. Oui, d'autant que je cherche en même temps que tu nous parles là, j'ai pas souvenir d'avoir vu énormément de boulettes de gardiens. Ah, il y en a quelques-unes toujours, mais
3: Lucas Zidane.
1: Bon, Maignan, le but qu'il prend, il est peut-être.
17: Il y a Chamakh, le gardien tunisien, qui a été catastrophique aussi sur les deux premiers tirs. Il fait une sortie cata et sur le deuxième, il a les mains.
1: Non, parce que là,
17: mains pleines de confiture.
1: L'efficacité, elle a jamais été aussi importante. Tu peux te dire, ça veut dire que les gardiens sont devenus nuls.
0: Mais en tout cas, ce qui est vrai, c'est que les gardiens, j'ai trouvé qu'ils n'étaient pas pour les meilleurs encore au top niveau. J'ai pas trouvé Courtois au top
1: Courtois,
0: niveau.
1: Courtois, il aurait
0: pas trouvé Maignan au top niveau. Donc ça veut pas dire qu'il n'aurait pas monté. T'as des gardiens qui sont moins forts.
17: Après, elle vient vite la frappe de Emma Machour hein, quand même sur Courtois, je trouve.
0: Oui, mais il n'y a pas que le but en fait. C'est plutôt après Gérald. Moi, Edouard Mendy qui a fait des bons arrêts. Je ne l'ai pas trouvé toujours dans la lecture du jeu. Je ne l'ai pas toujours trouvé exceptionnel. Donc je pense, je ne sais pas, tu sais, ça, c'est dû aussi à la luminosité, au ballon, à la compète, il faut dire aussi. Pour le gardien, ça se voit plus.
17: Adaptation.
0: Peut-être qu'il y a une adaptation aussi. Ouais, les aussi. Meilleurs, Courtois est un très bon gardien. Maignan est un très bon gardien. À mon avis, Maignan, quand même, il fait rarement le match qu'il a fait contre le Sénégal, hein, honnêtement. Y compris sur les buts d'ailleurs, sur le but.
1: Alors, autre dossier chez Opta, très intéressant, c'est les grandes tendances tactiques que vous avez analysées là, sur la première journée. David, je te laisse détailler ça.
16: Ouais, alors on parle de possession, on parle de l'évolution du style de jeu. Ce qui est intéressant aussi, bon là on va revenir sur les gros matchs et puis les gros contrastes de la première journée. Mais c'est un petit peu C'est là, au puriste du tiki-taka, sur cette première journée, d'un côté, plus tu as le ballon, plus t'as frustré tes supporters. Le top 5 des équipes qui ont eu le plus de possession sur la première journée, donc on a eu Portugal contre la RDC, l'Espagne contre le Cap-Vert, Turquie, enfin la Turquie et ses 30 tirs aussi, et ses 72% de possession, la Suisse contre le Qatar et l'Uruguay.
1: Les trois équipes, la Suisse contre le Qatar, et donc toutes ces équipes-là n'ont pas gagné.
16: Exactement, elles ont toutes confisqué le ballon, elles ont toutes eu plus de 66% de possession, mais aucune a gagné.
3: C'est des matchs particuliers quand même.
16: C'est
1: des matchs voilà, où voilà. tu pousses, t'as en face, je sais pas, t'as un gardien qui fait l'exploit de sa vie, Je sais pas quoi, Julien, pour toi, ça veut pas dire grand chose ça.
3: Non, c'est pas ça, c'est que c'est des blocs très bas comme ça. On a vu plusieurs fois, même en club, en saison, où tu peux être la meilleure équipe et tu te casses les dents et tu trouves pas la solution et ton jeu manque un peu de rythme, etc. Et puis au final, tu finis par perdre ou faire match nul. Mais c'est vrai que David a aussi raison. C'est des matchs avec beaucoup de possession et au final, il y a pas grand chose qui ressort de cette possession-là parce qu'elle a été très stérile et c'est vrai que. Qu'une équipe comme le Portugal, par exemple, ait un tir cadré dans sa rencontre contre le Congo, qui a pas autant fermé le jeu, par exemple, que l'Australie contre la Turquie, ou même que le Cap-Vert contre l'Espagne. C'est quand même assez décevant.
0: Mais il y a des cas différents, effectivement, même dans ces quatre cas. Ouais. Tu le dis sur les nombres de tirs. 30 tirs pour la Turquie, c'est pas la même chose que le Portugal contre.
3: Tout à fait.
0: Tu vois, dans son match.
17: La Turquie et l'Espagne, c'est quand même deux matchs similaires où il y avait un choix de la part des coachs avec beaucoup de milieux de terrain, en tout cas des joueurs qui n'avaient pas cette âme de finisseur. Gavi sur le côté pour l'Espagne, Barış Yılmaz du côté de la Turquie avec Arda Güler sans jouer avec un véritable point de fixation. Et c'est vrai que quand tu te casses les dents sur un bloc bas et que t'as une frustration avec le temps qui avance, ça peut être compliqué. C'est des scénarios qu'on voit assez souvent dans les compétitions.
1: Petit tour à Vancouver pour Canada-Qatar, Valentin.
18: 15e minute de jeu, toujours 0-0. C'est plutôt le Canada là qui pousse, qui a le ballon. Et Jonathan David a failli ouvrir le score il y a plusieurs minutes maintenant. Un centre au deuxième poteau depuis la droite de Johnston. Il était là au deuxième poteau pour mettre une belle reprise dans une touche plat du pied. Et l'arrêt d'Abounada, le gardien du Qatar, qui avait écœuré d'ailleurs, vous en parliez, les Suisses lors du premier match, qui a sorti ce ballon au premier poteau. Coup franc à venir, excentré pour les Canadiens qui sont plutôt bien. Un quart d'heure de jeu et 0-0 face au Qatar.
1: Très bien. Sur la, David Wald d'Opta toujours avec nous. Sur les tendances tactiques, outre la possession, là, il y a autre chose que vous avez remarqué?
16: Ouais, il y a deux autres éléments, Gilbert. On était sur, bon là, on parlait des passes, on parlait du jeu de construction. C'est un petit peu la mort des centres de manière générale. On est tombé, pareil, à un niveau historiquement bas de. On est à peu près à une vingtaine de centres, 20-21 centres par match. Là, on parle de centres dans le jeu. En 98, pour vous donner une idée, on était à plus de 31. Donc voilà, on cherche aussi plus les projections intérieures, les passes qui cassent les lignes, etc. On parle des fameux half space. Les centres aussi qui sont potentiellement vus comme un peu trop spéculatifs. On voyait Ronaldo entre les deux défenseurs centraux de la RDC qui attendait systématiquement le centre de Bruno Fernandes, etc. Même si ça peut bien évidemment permettre de débloquer des situations et des blocs bas avec des physiques imposants devant. Mais pareil, ça c'est une tendance qui se confirme sur les dernières années, sur les dernières éditions de la Coupe du Monde. Et l'autre élément, marquant et qui se reflète un peu justement dans un des gros matchs, ou en tout cas un des matchs les plus excitants de ce début de Coupe du Monde, qui s'était quand même terminé par un 0-0, c'est le nombre de fautes sifflées par match.
1: Attends, je t'arrête parce qu'il y a un but à Vancouver.
18: L'ouverture du score pour le Canada cette fois-ci. Abounada a repoussé la première frappe mais n'a pas réussi à empêcher Larine de reprendre à bout portant. 16 minutes de jeu et les Canadiens ouvrent logiquement le score. Ça part d'une frappe lointaine à l'entrée de la surface de réparation après un ballon repoussé. Abounada qui la repousse devant lui et derrière Larine qui vient donc marquer son deuxième but. Le joueur de Southampton, c'est lui qui avait arraché le point du match nul lors de la première journée face à la Bosnie. C'est lui qui ouvre le score pour le Canada à Vancouver. 17 minutes de jeu, 1-0 pour les Canadiens face au Qatar.
0: Et sur Abounada, c'est intéressant parce que la dernière fois il a fait un bon match, mais il a fait un début de match compliqué et c'est lui qui provoque le péno quand même. Et là il fait à mon avis c'est une Lucas Zidane quoi, c'est-à-dire qu'il te remet le ballon en jeu dans les pieds.
1: Voilà, après voilà. Bon, la frappe est puissante quand même, c'est voilà, là c'est un peu compliqué de la capter.
0: C'est
1: par
0: pas
1: exemple
0: un arrêt Coupe du Monde ça, les
18: c'est
0: gars,
18: David
0: ça,
18: qui tire
0: c'est,
18: d'ailleurs,
0: c'est
18: d'ailleurs
0: Coupe du Monde
3: c'est David qui frappe. Kyle Larine qui a fait une très bonne demi de saison à Southampton quand il rejoint Southampton en janvier, qui fait une très très bonne seconde partie de saison.
17: Et qui a fait une grosse entrée sur le premier match.
3: Ouais, mais qui est un peu malheureux de ne pas être titulaire d'ailleurs sur le premier match contre la Bosnie, où tous les jours il doit être titulaire quand même. Et Jesse Marsh, après le match, je me rappelle, avait dit il était énervé de ne pas débuter quand il est entré en jeu. C'est le fameux je lui ai dit, vas-y, tu vas marquer pour nous ou quoi que ce soit. Et là, de le voir titulaire, alors que je ne suis pas persuadé qu'il soit super complémentaire avec Jonathan David, dans le sens où ils aiment tous les deux beaucoup décrocher. Plus que Tani par exemple, qui avait joué avec David contre la Bosnie, qui a plus lui le profil de gros numéro 9 pivot, et David qui peut tourner autour. Avec Larine c'est un peu différent, mais là bravo, franchement il a
17: en tout cas
3: il
17: c'est mérité pour le Canada sur le début de match. Il n'y a pas
0: mérité.
17: Photo
0: en revanche, ils ont inversé les couleurs des maillots, ils ont mis le maillot du Qatar en fait, le Canada.
18: Oui, ils jouent en noir et les Qataris jouent en blanc.
0: Ouais, c'est curieux.
1: Oui, bon, c'est comme ça. Merci Valentin, à tout à l'heure. Retour à nos considérations tactiques de la première journée avec David Wald d'Opta. Les centres là, c'est une statistique qui vous parle, les gars, ou ça n'a pas trop d'importance?
3: Si, bon, moi je trouve que ça dépend beaucoup du profil de ton numéro 9 aussi. On voit le but de l'Irak par exemple, Hussein qui est un grand attaquant qui est très bon dans les airs. On a vu par exemple le quatrième but des Norvégiens où là le centre, même s'ils sont un peu chanceux parce que c'est un but contre son camp, mais donc ça dépend aussi de ton profil, des joueurs que t'as sur les côtés. T'as sûrement des moins bons centreurs peut-être qu'à une certaine époque, et en tout cas t'as sûrement des moins bons joueurs de tête qu'à une certaine époque, ça c'est sûr.
0: Ouais. Après il y a dans tout ce que tu dis sur le plan tactique, le truc sur la possession, effectivement c'est pas vraiment une surprise, c'est un peu ce qu'on se dit depuis un moment, c'est-à-dire que oui, les équipes qui jouent contre les blocs bas ont la possession, elles ont du mal à marquer des buts. On voit ça très très souvent. Donc je trouve pas qu'il y ait des enseignements absolument dingues. Ce qui m'étonne, c'est un peu l'absence, tu disais, de frappe de l'extérieur, enfin de frappe de l'extérieur de la surface ou de but de l'extérieur de la surface.
16: Non, c'est la proportion des tirs qui sont déclenchés depuis l'intérieur de la surface qui est, il y a à peu près une vingtaine d'années, on était à moins de 50%. Et là, on a quasiment à deux tiers des tirs qui sont déclenchés depuis l'intérieur des 16 mètres adverses. Donc, il y a cet aspect-là de vouloir optimiser les occasions qu'on se crée aussi en termes de construction.
1: Et puis, alors, donc, tu disais, il y a moins de fautes sifflées.
16: Ouais, les fautes. Enfin, moi, je trouve. Ouais, ça c'est l'arbitrage, c'est aussi lié directement aux directives de la FIFA, ouais, etc. Et après ça se réplique un petit peu sur tous les championnats européens. Mais là on est à 22 fautes sifflées par match, à peu près, ce qui est si vous remontez à la boucherie qui était 1990, la Coupe du Monde 90 en Italie.
1: Oui. Allez voir sur YouTube le match Cameroun-Argentine, match d'ouverture. Quand tu parles de boucherie, t'es presque loin de la vérité.
16: Ah là, t'es en plein dedans. La finale aussi, ouais, avec les deux cartons rouges pour l'Argentine. Et en termes de buts par match aussi, c'était la pire des Coupes du Monde. Mais ils étaient à quasiment deux fois plus de fautes sifflées par match. Donc ça vous donne un petit peu une idée. Donc le jeu est plus fluide. C'est aussi les directives de la FIFA. Et c'est aussi, je parlais du Cap-Vert. Mais pour moi, c'est la stat de cette première semaine de Coupe du Monde. Ah, putain, on adore les stats aussi, mais on adore les faire parler. C'est là une seule faute, donc le Cap-Vert qui commet une seule faute contre l'Espagne en 90 minutes.
3: Ça, c'est incroyable. Hein.
16: Sachant qu'ils ont eu le ballon que 26% du temps, c'est ça qui est quand même le plus fou. Donc ça vous donne une idée de la discipline des joueurs qui arrivent quand même à accrocher le nul, qui n'encaissent pas de but, 26% de possession et commettent.
17: Et une concentration très importante. Hein.
3: C'est les limites de l'Espagne du jour. Hein. Parce que s'il n'y a aucun moment un contre un, tu peux aller provoquer des fautes.
17: Il n'y avait pas de percussion. C'est vrai que les profils sur les côtés.
0: Je suis d'accord.
3: Jusqu'à l'entrée de la mi-temps.
17: Je pense qu'avec Yamal et Williams, il y a un peu plus de fautes sur le match.
0: Redonne du crédit quand même à l'idée qu'il y avait aussi effectivement une faiblesse côté espagnol. C'était pas seulement genre le schéma qui t'empêche, c'est impossible à jouer, on n'arrive pas à jouer contre cette équipe-là.
17: Il faut féliciter quand même le Cap-Vert qui dans ce registre-là, fallait le faire.
0: Après, il y a un truc sur le nombre de fautes qui est important sur l'arbitrage. Je pense que la garantie d'une bonne Coupe du Monde, c'est le respect par les arbitres du fait de laisser jouer. Alors évidemment, il y aura toujours des choses un peu bizarres. Il faut toujours contrôler le match pour éviter que ça dégénère. Pour l'instant, l'état d'esprit est quand même excellent globalement. Parce qu'il y a d'autres choses. Ils sont soutenus dans l'idée d'abord de faire ça, de laisser jouer. On avait des arbitres, l'arbitre du match France-Sénégal qui laissait beaucoup, beaucoup jouer. Et ensuite, il y a le fait de pouvoir sortir les joueurs qui simulent et de les laisser jouer dehors.
3: J'allais te le dire.
0: Et ça, j'adore ce truc-là. Et donc, les arbitres t'es soutenu dans ce cas-là. Parce que t'as un joueur qui simule, tu lui dis, si tu veux, attention, si t'es blessé, tu sors. Puis derrière, ils le font rentrer vraiment 60 secondes après.
3: Ils se lèvent tout de suite, t'as vu.
0: Et là, maintenant, les joueurs se lèvent parce qu'ils ont compris la règle. Donc, il y a quand même, là, dans l'arbitrage, il y a ça. Et dans le côté arbitrage vidéo, le point important, c'est les 6 mètres corner, tout bête, où on le sait même pas, mais où l'arbitre rectifie quand il y a vraiment une erreur évidente, qu'il soit au ralenti. C'est switché en 3 secondes. Et il y a ça qui est un avantage. Je trouve qu'au niveau arbitrage, c'est intéressant à souligner.
1: Ouais. David, t'as fait le tour ?
16: Écoute, j'ai fait le tour. J'allais juste revenir sur un dernier truc que je crois que sur lequel Walid revenait au début de l'intervention. C'était sur c'est l'inflation un petit peu historique des matchs nuls, mais aussi qui revient sur le côté.
1: Ah oui, c'est intéressant ça.
16: Il y a moins de petites équipes. Pour l'instant, on est sur un record absolu. Donc, sur les 26 premiers matchs, on est à 39% de matchs nuls, les scores de parité. Ce qui est un bond énorme par rapport aux dernières éditions. On était à peu près à 20%, donc quasiment deux fois plus. Alors, pourquoi c'est dingue? Parce que généralement, un taux de nul aussi élevé est synonyme généralement de tournois fermés, sans but, etc. Là, c'est tout l'inverse. Et les forces en présence qui s'équilibrent, on va dire, de manière assez assez inédite. On a eu la preuve avec le Tchéquie AF Sud là aujourd'hui, Portugal RDC, Brésil Maroc. Ce qui est quand même assez intéressant.
1: Ce qui accrédite la Coupe du Monde à 48, ça. C'est-à-dire que il y a peu de scores à gros écart.
16: Exactement. À part, bien évidemment, il y aura toujours des exceptions, Curaçao, etc. Et ça se reflète un petit peu dans les le rapport de force des confédérations. Donc, pour l'instant, t'as l'UEFA qui reste loin de, enfin, relativement loin devant avec 1,63 points par match. T'as la CONMEBOL, donc l'Amérique du Sud, qui fait un début de tournoi un peu mitigé, à l'image du Brésil, de l'Équateur, etc. Mais après, voilà, t'as la CAF qui est un petit peu à la traîne, CAF AFC, mais qui font quand même un bon, relativement bon début de Coupe du Monde avec, on avait la Côte d'Ivoire qui fait un bon résultat, donc voilà, c'est, mais en tout cas, sur les scores de parité, sur le pourcentage de matchs nuls, on voit qu'il y a une vraie,
1: Sur les sélections africaines,
16: il y a moins d'écart.
1: Ils sont assez contents parce que bon, le Ghana a gagné, la Côte d'Ivoire a gagné, et ils disent quand même le Maroc. Bon, bah c'était quand même face au Brésil, ils perdent pas. Le Cap-Vert, c'est face à l'Espagne, ils perdent pas.
3: Sénégal, c'est un match difficile.
1: Sénégal, voilà. Bon,
3: non, la Tunisie et l'Algérie, c'est les deux, et l'Afrique du Sud dans le premier match.
1: Bah, l'Algérie, on va en parler tout à l'heure.
3: Ouais. Ouais, peut-être aussi que ces machines-là, c'est parce que tout le monde se qualifie quasiment. Hein. À un moment, il y a aussi.
1: Oui, peut-être un peu plus dans le calcul.
3: Tu vas chercher
1: un petit point, ça me va bien.
0: Ben, et le Brésil, par moi, le Brésil-Maroc, pour moi, c'était typique. C'est-à-dire que tu joues, évidemment. Puis à un moment donné, tu as un partout. Je veux dire, à aucun moment, c'est embêtant pour les deux équipes.
17: Mais j'ai vu très peu de calculs, moi. Moi, j'ai hormis ce match-là.
0: Ah, pas de faire tourner.
17: Non, mais il n'y en a pas beaucoup. Mais je pense que ça, là, c'est un calcul de favori. C'est pas un calcul d'équipe. Enfin, d'outsider. Puisque c'est vrai que le Brésil et le Maroc, on les voit pas à la gagne, mais je pensais que certaines équipes allaient véritablement blinder en se disant bon, bah même à 3 points, même avec 3 matchs nuls, on peut passer en 16e de finale. Moi, j'ai vu beaucoup de petites équipes sur le premier match jouer même un match à la vie, à la mort jusqu'à la fin. Le Iran-Nouvelle-Zélande en est par exemple le meilleur exemple. Même hier, le Ghana-Panama, où le Ghana a été chercher la victoire jusqu'au bout. Il y a vraiment, je trouve, les 10 dernières minutes, là, le République tchèque-Afrique du Sud, autant le match il était moyen, mais sur les 10 dernières minutes, le temps additionnel, ça allait dans les deux sens. Donc je trouve qu'il y a quand même de l'ambition sur la fin de match pour aller faire des résultats, sauf que ça donne beaucoup de matchs nuls au final, paradoxalement.
0: Après, paradoxalement, c'est peut-être, comme tu le dis, plus pour les grosses nations qui avaient un match compliqué. L'idée qu'un nul peut être pas mal, parce que derrière, tu sais que tu vas jouer une plus petite à un moment donné pour te qualifier. Tu vas faire 4 points minimum, alors que finalement, les petites se disent sur le match des petits, il faut qu'on gagne, parce que si tu gagnes, tu as une chance de passer avec seulement 3 points.
1: Oui, David, merci. Alors si certains téléspectateurs, auditeurs de l'After veulent retrouver ces chiffres, vous publiez ça sur les réseaux sociaux d'Opta?
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0: Et nous, avec Opta Walid, on a le nombre de burgers que Walid a mangé.
1: Alors, c'est Opta.
3: C'est dur.
1: Arrêtez avec ces clichés. Ouais. Parce que les burgers, c'est Opta Karine.
0: Opta Karine, ça.
17: C'est les clichés.
0: J'ai pas donné la stat.
17: C'est ça le problème.
1: Walid, j'ai vu ce matin au petit déj, zéro sucre.
17: Mais non, mais c'est ça le problème. Walid, c'était l'ancien Walid. Mais encore une fois, on se renouvelle pas. On regarde pas les matchs dans l'after foot.
0: Non, je t'explique. Je t'ai pas donné la stat.
17: On regarde pas les assiettes.
0: Walid, oui. Je t'ai pas donné la stat.
17: Oui, c'est quoi?
0: J'allais dire.
17: Ouais.
0: Zéro, comme les expected goals du match hier, Ghana-Panama.
17: Ah d'accord, merci, tu te rattrapes bien.
1: Merci David.
16: On fait les expected calories aussi, XC.
17: et merci de ne pas avoir dit l'Algérie, Flo.
1: Merci Walid, merci Panama. David. Ah, Walid reste.
17: Pour me préserver.
1: Dans un instant, l'équipe type de la première journée. Chacun a bossé son équipe, on va voir ce que ça donne et on vous attend au 32-16 pour débattre.
0: Ah bon? Le retour de l'équipe PIP.
1: Ah,
17: ouh là là.
1: Ah, pas mal ça.
17: J'ai une petite surprise, Julien. Il n'y a pas de joueur strasbourgeois dans mon équipe.
1: Dans la type ou dans la pipe?
17: Dans la type.
1: Oui, dans la type.
17: Ouais.
1: Surprise.
17: Il n'y a pas eu de débat.
1: Bah, le jour où Mamadou Sarr sera titulaire, il n'est plus à Strasbourg, c'est vrai.
17: Il est à Strasbourg.
1: On peut considérer qu'il est un peu chez nous. Tu vois, dès que Barco il va rentrer, tu vois.
0: Barco a marqué.
17: Barco là.
1: Allez, à tout de suite dans l'after.
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1: Il est minuit et demi en France, il est 18h30 ici dans le studio américain de l'After et un but a été marqué à Vancouver entre le Canada et le Qatar. Valentin Jamin.
18: La réponse de Jonathan David, 2-0 pour le Qatar, la demi-heure de jeu. Il est magnifique ce but de l'ancien Lillois. D'abord une frappe de Buchanan à droite de la surface de réparation, enfin à l'entrée de la surface sur le côté droit. Elle est contrée par un défenseur du Qatar. Ça arrive de derrière Jonathan David, ça le lobe hein, presque. Et il met une reprise de volée, pas de rebond. Elle est pure, premier poteau dans le petit filet. Elle est pas facile hein, messieurs, et elle est superbe. Ça faisait 12 matchs qu'il n'avait pas marqué dans le jeu avec le Canada. Il avait marqué sur penalty, très critiqué. Et là, il n'y a pas grand chose à dire sur cette action.
1: 12 matchs pour un attaquant de pointe, c'est long quand même.
18: Ah oui, c'est long, ça fait beaucoup.
3: Enfin. Mais il a eu une saison compliquée aussi, donc à un moment c'est normal un peu.
18: Ouais, avec la Juve, il a marqué seulement 8 buts cette saison. En tout cas, il est très très beau ce but. Techniquement, il est difficile et le Canada est bien hein, 2-0 et peut-être vers la première victoire de l'histoire du pays en Coupe du Monde, la demi-heure de jeu face au Qatar.
1: Oui, le Qatar, est-ce qu'ils sont rentrés seulement dans la surface de réparation canadienne ?
18: En début de match, mais ça fait bien longtemps qu'on les a pas vus à l'attaque. Ils ont eu la première situation, mais depuis, ils ne font que subir. Et c'est logique, hein, 2-0, honnêtement, il n'y a rien de volé.
1: Ouais, bon, rappelons que lors de leur match face à la Suisse, ils avaient marqué un peu à la surprise générale, égalisé à la surprise générale en fin de match. Donc, voilà pour ce match. Tu nous appelles dès qu'il se passe un truc, évidemment. 2-0 pour le Canada face au Qatar après 30 minutes. Ouais, alors le Canada, en plus, ça les qualifierait quasi, hein, avec 4 points, si jamais ils gagnent. Donc,
3: 4 points, ouais. 4 points pour eux, même avant même.
1: Et là, il y a peut-être un péno.
18: Alors vous avez un tout petit peu d'avance sur moi là, passe en profondeur vers Jonathan David, ouais, qui a accroché. Est-ce que c'est sifflé ? C'est sifflé. Penalty pour le Canada. 31 minutes de jeu et peut-être une balle de 3-0. C'est pas David, c'est Buchanan encore, le joueur de Villarreal qui est parti dans la profondeur et qui a été accroché par un défenseur. El Amine me semble-t-il. Oui, c'est lui qui couvrait et qui lui a accroché le bras ou le dos. En tout cas, il était passé devant l'attaquant canadien et El Amine va prendre un carton jaune pour avoir. Ah, est-ce que c'est dans le début de la faute ? A l'air vraiment à l'entrée de la surface, la fin à l'intérieur. Et ça se passe plutôt au niveau des jambes, j'ai l'impression. En tout cas, monsieur l'arbitre, le chilien, monsieur Garay, a signalé pénalty. Ça discute, messieurs. Donc voilà, 32 minutes de jeu. Il y aura peut-être un petit check sur l'endroit de la faute, mais balle de 3-0 à venir sûrement pour le Canada.
1: Normalement, c'est le début de la faute qui compte. Hein.
18: J'ai pas bien vu le ralenti, je sais pas ce que vous en pensez, mais j'ai l'impression que ça se passe à la limite.
1: Moi, je vois ça dans la surface.
3: Moi aussi, ouais.
18: Ouais, bon, bah, ce sera pénalty alors. Ce sera peut-être Jonathan David.
3: Ah, c'est. Ouais.
18: C'est pas si évident.
3: Comme dirait.
18: Le petit croc en jambe, il commence peut-être avant l'entrée de la surface. On va voir. Jesse Marsh, le coach, le sélectionneur, effectivement, qui célèbre. Et monsieur Garay qui va confirmer ce pénalty. Même si Abou Nadal, le gardien du Qatar, fait non avec les mains, ce sera bien un pénalty pour les Canadiens après 33 minutes de jeu. Jonathan Nadal, David. Hein,
1: le gardien.
18: Non. Abou Nadal, pas de la famille de Rafa. Yacek vidéo, donc on va quand même vérifier.
1: Ah, on écoute ?
18: Attends. Carton rouge.
3: Carton rouge, mais
18: carton rouge et coup franc. Alors là, il y a double changement de décision puisqu'il avait mis pénalty et carton jaune. Et en fait, la faute est en dehors.
1: Pénalty, carton jaune, c'est la fameuse double peine qu'on ne fait plus.
18: Exactement.
0: Et là, dernier défenseur, carton rouge.
1: Et là, vu qu'il n'y a plus pénalty, c'est rouge.
3: Exactement, c'est rouge. Dernier défenseur.
18: Et donc, Elamine, le latéral gauche, va être exclu. 33 minutes de jeu. 2-0 pour le Canada face au Qatar. Les Canadiens, qui ont marqué par Larine et par Jonathan David, qui vont faire les deux tiers du match à 11 contre 10. Bon, est-ce que c'est David qui va prendre le coup franc? Il sera très bien placé. Un plein axe à 17 mètres, 16 mètres même, si c'est à la frontière. Et Roulette Lopetegui.
0: Ça pliait le match. Hein, parce que
1: bon, tu nous appelles.
0: 3-0 ou 2-0 avec
18: 2-0, 34 minutes de jeu, 2-0 pour le Canada face au Qatar.
1: Ouais, le match semble déjà plié, en fait, hein, c'est clair. Très bien, tu nous appelles dès qu'il se passe un truc. Démarrons notre équipe type de la première journée. Alors, ce que je vous propose, c'est de faire un petit tour de table à chaque fois, poste par poste. Parce que si il y en a un d'entre nous qui balance son équipe, il va un peu spoiler l'ensemble, en fait.
3: Vous voyez ce que je veux dire ?
1: Donc, le jeu, on le fait comme ça. Et si vous voulez réagir, le 32-16 est ouvert.
0: Donc faut changer de sens en plus à chaque fois.
1: On peut s'organiser.
0: Pas mal. T'as vu
1: gardien, Flo, tu démarres.
0: Lucas Zidane. Il est parmi de sa commotion.
3: Ah oui, mais l'équipe bip.
17: Non, tu fais l'équipe bip.
0: Non, je plaisante.
1: L'équipe bip que t'as préparé, on la fera
0: tout
1: la fin.
0: Tout à fait. Non, Vucinia.
17: Je suis d'accord.
0: Moi aussi.
1: Bon, voilà, on passe.
17: Vucinia qui a pris apparemment 11 millions d'abonnés.
0: Incroyable.
17: Il était à 30 000, il a 11 millions d'abonnés.

0: latéral. Moi aussi j'ai mis Mazraoui.
1: Latéral droit,
2: j'ai mis Hakimi.
1: Non, latéral gauche.
3: Ah oui, gauche.
1: À droite, j'ai mis Singo moi. J'ai mis Kimmich, pardon. J'ai changé, j'ai mis Kimmich qui a fait un super match avec Curaçao. Mais je voulais mettre un Allemand quand même.
0: Tu nous mets un défenseur allemand contre Curaçao qui.
3: Mais parce que là, mais Braun alors. Moi, j'ai mis Braun.
1: Oui, Braun aussi. Mais en tout cas, parce que Kimmich. Non, mais Kimmich, il a été très très bon sur la première mi-temps, même dans le jeu. Il initie énormément de mouvements. Il est sur le deuxième but. Donc.
0: Là, il joue en chaussons.
1: Oui. Bon, après, oui.
4: Non, c'est intéressant. Moi, j'ai mis Kimmich aussi parce que justement, c'est un repositionnement. C'est pas son poste. Enfin, il l'a déjà fait, mais c'est pas son poste. Et je pense que ça va être intéressant pour la suite de la compète.
0: Donnez-moi chacun votre défense centrale.
4: Flo, moi c'est Upamecano, Singo, parce que je l'ai laissé en défense centrale.
1: Je suis d'accord, Singo, Upamecano, j'ai mis la même.
3: Moi j'ai mis Upamecano aussi, et j'ai mis Pico Lopez du Cap Vert plutôt que Singo, mais j'avais Singo sur ma liste aussi, mais je trouve encore une fois que la défense du Cap Vert, outre Vosinha, une seule faute, on l'a dit tout à l'heure, c'était impressionnant.
4: Il y avait aussi celle de la RDC.
1: Donc j'ai mis Mbemba qui a été très très bon, c'est même Wan-Bissaka qui est latéral, qui aurait pu jouer, qui aurait pu intégrer l'équipe type.
0: Mais c'est Upamecano, Van Dijk pour moi.
1: Non, Van Dijk défensivement, non.
4: Il a marqué, mais
1: il est fautif sur le but.
0: Oui, mais on n'arrête pas de dire qu'il est cramé.
1: Oui, d'accord. Oui, mais ouais.
3: Schneider lui a mis un beau tacle à la télé néerlandaise aussi en disant que quand il se retourne, il est tellement lent.
0: Mais ce que t'as dit, Mais justement, on juge quoi, moi j'ai bien aimé là. Finalement, il est pas complètement cramé.
4: C'est la sécurité sociale.
1: Donc toi t'es hollandais, t'as bien aimé que le mec il se retourne une demi-heure après.
0: On en voit plein. Et
1: on en voit plein. Mais l'équipe
0: Koulibaly, il a les trois tracteurs aussi.
3: C'est pour ça qu'il est pas dans l'équipe.
1: Mais Koulibaly, c'est pour ça qu'il est pas dans l'équipe.
0: Il est peut-être dans l'équipe bip de Flo.
4: Bien sûr.
3: Pico Lopez. Ouais. C'est une telle belle histoire aussi, le gars recruté sur LinkedIn, qui a vécu toute sa vie en Irlande, et qui je trouve que c'est magnifique qu'il soit là, donc il mérite sa place dans l'équipe.
1: Et Singo qui a été monstrueux derrière avec un Agbadou qui a été en grande difficulté sur la première mi-temps, et surtout en deuxième mi-temps il remplace Guéladoué sur le côté, et c'est lui qui fait la passe décisive pour Amad Diallo. J'ai trouvé monstrueux Singo, et puis Upamecano, on en parle depuis 3 jours.
4: Upamecano n'a pas fait d'erreur, ce qui fait parfois des grands matchs avec une erreur au milieu.
1: Oh, il a été monstrueux.
3: Juste peut-être sur le poteau de Nicolas Jackson.
4: Ah non, il l'emmène. C'est Maignan,
1: il le ferme.
0: De l'autre côté de la défense,
1: à gauche, j'ai mis Mazraoui, moi.
4: Jimmy Brown.
1: Moi, j'ai mis Mazraoui qui a été monstrueux, qui était bon. Et il a été éclipsé par Bouadi, mais sur la première mi-temps, c'est lui qui initie toutes les relances marocaines. J'ai trouvé très, très bon. Techniquement, très bon.
0: En fait, sur cette équipe-là, il faudrait qu'on cite deux latéraux, parce que des fois, tu peux. Enfin, on remarque qu'on peut rentrer droite-gauche, mais.
3: Parce que plusieurs options.
0: Le Sénégalais Diouf, par exemple, méritait une citation.
1: Malik Diouf, qui a fait une très grosse première mi-temps sur Olysée. Et puis Brown il est de ce côté aussi.
4: C'est intéressant pour la
1: Medina aussi, que j'ai bien aimé avec l'Argentine, qui a fait un bon match. Mais
0: il
1: y avait
0: un Brown latéral avec la Tunisie, mais je suis pas sûr qu'il fait la Coupe du Monde celui-là.
1: Dylan Brown.
3: Medina, le problème, il y avait personne en face, quoi.
1: Oui, ça c'est vrai. Enfin, il y avait Hadj Moussa, mais c'est vrai qu'il est pas venu. Il est pas venu.
0: Dommage. Le grand Hadj Moussa.
3: Ils sont restés au vestiaire.
1: Trahison.
0: Que tout le monde attendait.
4: Il y a des gens qui m'ont chauffé. Ouais. On va dire, le but d'Hadj Moussa, tu vois.
3: Ils ont crié un peu,
4: L'extension de ma maison n'aura pas lieu.
1: D'accord.
4: Je vais rester sur ce que j'ai à l'heure actuelle.
0: Milieu de terrain. Qui vous mettez devant la défense?
1: Moi, j'ai fait un 4-2-3. Un milieu à deux. J'ai mis Bouadi, incontournable.
0: Oui, moi aussi. Il est dans mon équipe.
1: Et à côté, j'ai fait le choix un peu hipster pour ceux qui regardent tous les matchs. J'ai mis le coréen Wang Beom de Feyenoord, qui a fait un match incroyable. Très il met bon. Un but exceptionnel et il fait une passe D sur le deuxième but. il a retourné le match à lui tout seul alors que la République tchèque avait mené au score avec un énorme braquage. Et j'ai adoré ce joueur que je ne connaissais pas.
3: Moi, j'ai choisi Ayari, encore un choix un peu hipster.
0: Le suédois.
3: Super match. Alors, encore une fois, en face, c'était un peu faible. Mais l'histoire est aussi intéressante.
0: Toi, il te faut des histoires. Toi, Julien, il faut quelques histoires.
3: On est à la Coupe du Monde.
0: Il faut les parents.
1: Julien, c'est le consultant brut.
3: Tu vois, les parents tunisiens, marocains.
4: Il y a toujours une histoire de caution.
3: Pour ceux qui ne suivent pas Brighton non plus tout le temps, Ayari.
1: C'est vrai qu'il a fait un super match. En plus, comme tu as dit, il y a une vraie histoire. En plus, il est tunisien.
3: Tout à fait, exactement.
1: D'origine.
3: Pour moi, Bouadi, Ayari.
1: J'ai trouvé Bellingham très très bon aussi.
3: Un peu plus haut.
0: Oui, j'allais dire, sur les défensifs, vous restez là, après on va balancer de l'offensif.

0: cité.
1: T'as d'autres joueurs, t'en flots.
2: Moi, j'avais Achour.
1: Ah, même Achour, oui.
3: Plus offensif.
2: Plus offensif. Mais après, c'est vrai que j'ai mis un milieu très offensif. Ravenberg, c'est pas mal avec les Pays-Bas jusqu'à ce qu'il sorte.
1: Sur le deuxième but, notamment, il fait un excellent travail.
2: Jamais sorti.
0: Bon, on envoie maintenant les milieux de terrain offensifs.
1: J'ai mis une ligne de 3, moi.
2: Si tu mets Rabiot, mais c'est pareil, c'est plus offensif.
1: Non, Rabiot, il aurait pu rentrer dedans.
0: Rabiot, pour la défense quand même.
2: Allez, Rabiot, on va mettre Rabiot.
0: Bon, donc, les milieux offensifs.
2: Bellingham. Moi, j'ai pas Bellingham.
1: Moi, j'ai pas Bellingham non plus. Ah, j'ai le numéro 10 là. On fait le numéro 10 ?
0: Ouais, on peut.
2: Il y en a qu'un.
1: Le numéro 10, c'est Léo Messi. C'est celui qui est en fait à part.
2: Vous avez mis devant.
0: Olivier, non ?
1: Non, moi, je l'ai mis sur le côté.
0: Ah, tu l'as mis sur le côté. Ouais, après, chacun joue comme il veut.
1: T'as pas mis Léo Messi ?
0: Si, je l'ai mis.
1: Tu l'as mis où alors ?
0: Mon attaque, c'est Mbappé, Kane, Messi.
1: D'accord. Ah oui,
0: tu veux faire quoi d'autre ?
1: Toi, t'as mis un milieu à 3 ?
0: Non mais moi j'ai pas lancé de l'attaquant.
1: Ah,
0: moi j'ai pas lancé. Moi je mets Boadu pour la défense. Ouais. Je mets Diomandé.
1: Ok.
0: Olise, Diomandé aussi. Ouais. Et après Mbappé, Kylian Messi. Voilà.
1: Ah ouais d'accord. Mais c'est quoi cette équipe de fou là?
0: C'est l'équipe de fou. C'est l'équipe type de la première journée. C'est tout pour l'attaque.
2: Ah on est
1: FIFA Ultimate Team.
2: C'est sûr. Sauf foot junior.
1: Alors moi j'ai fait un truc un peu plus cohérent. Parce qu'on est quand même une émission sérieuse.
0: C'est un 4-1-5.
1: Ah ouais. On dirait ma chambre son équipe. C'est exposé.
0: Les grands joueurs, ils savent jouer ensemble, t'inquiète pas.
1: Moi, j'ai mis Messi en 10, parce que, bon, à part si on était occupé pendant les trois derniers jours, c'est compliqué quand même de ne pas le mettre. Et j'ai mis Diomandé d'un côté, Olise de l'autre, Michael Olise de l'autre, et j'ai mis Balogun en 9, moi.
2: Ah, tiens. Alors, moi, j'ai mis Ken.
1: Ouais. À Balogun, j'ai trouvé monstrueux avec les États-Unis. Bon, et Diomandé, on en a
0: Mbappé,
1: déjà parlé.
0: Mbappé, il n'existe pas. Mbappé, mais meilleur joueur du monde.
1: Mbappé, en fait, pour moi, la dernière Mbappé. Demi-heure, enfin, la première heure, ne joue pas en sa faveur, mais il a été monstrueux, et bien évidemment.
2: Non, mais après, tu peux mettre tous ceux qui Haaland, Kane,
1: Mbappé, même Isaac a fait un super match avec la Suède.
2: C'est difficile, oui.
1: Moi, j'ai voulu valoriser quand même les États-Unis. Je voulais mettre Pulisic, mais bon, j'ai préféré Diomandé.
2: T'as raison.
1: Et
2: parce qu'il a joué 45 minutes, mais c'est vrai que Diomandé, il faut lui trouver une place.
1: Ouais.
2: Si tu veux faire
1: ça,
2: c'est sûr.
1: Diomandé, il a été monstrueux
2: du monde.
1: Ouais,
2: il a plus une belle histoire. Non, je rigole. Non, c'est vrai.
1: Pour le coup, c'est une vraie belle histoire en plus.
2: Alors, l'histoire est belle. Mais en plus, si vous n'avez pas lu encore la lettre qu'il a écrite pour le Players Tribune,
0: encore une histoire.
2: La traduction en française est excellente, puisque c'est moi qui l'ai faite. Elle existe en anglais.
1: Superbe histoire.
2: Et en français, vraiment, si vous ne connaissez pas l'histoire de. Très triste hein, d'ailleurs, de Yann Diomandé, de ce côté-là, de sa vie privée, outre le fait de son parcours footballistique qui lui aussi est assez spécial et c'est une belle histoire aussi, mais voilà, sur sa lettre et comment il se sent vide depuis la mort de sa sœur il y a un an, c'est faut vraiment lire sur les réseaux.
1: La promesse qu'il lui avait faite,
2: c'est vraiment, super, vraiment très belle lettre et il mérite effectivement d'être dans notre équipe.
0: Sofiane est avec nous au 32-16, il veut participer à cette équipe de la première journée avec nous. Salut Sofiane.
2: Salut Sofiane.
4: Bonsoir,
0: ça va
4: tout le monde?
0: Ça va et toi?
4: Ouais, ça va, merci.
0: T'es d'accord? Est-ce que t'as entendu ou il y a des dingueries selon toi?
4: Non, c'est. En vrai, j'ai écouté une interview de Harry Kane et Harry Kane, il a dit: quand j'ai vu Mbappé briller, j'ai vu Haaland briller, j'ai vu Messi briller, je me devais de briller. Et c'est ça qui l'a motivé. Et je pense que c'est pour ça qu'hier, il a mis les deux buts contre. Bon, après, Turpin, il était un peu dans le coup. Refaire le penalty, mais bon. Et il a quand même fait son match. Et l'Angleterre, c'est une très belle équipe. Et je pense que les grands joueurs, les quatre de devant, Harry Kane, Mbappé, Messi, Haaland, c'était lourd. J'ai envie de rajouter Chancel Mbemba.
0: On l'a cité.
4: Et le gardien du Cap-Vert, franchement, c'était exceptionnel.
0: Cité
4: j'ai
0: aussi.
4: Bien aimé aussi. Et donc, après Hernandez et Rabiot, j'ai bien aimé en équipe de France. Parce que je ne m'attendais pas à voir.
0: T'as bien aimé Hernandez.
2: Hernandez, je ne suis pas trop. Théo, ça a été plus compliqué.
4: Première mi-temps.
1: Hernandez, c'est quoi? C'est un Mexicain que t'as bien aimé sur
2: ce match? C'est chanteur. C'est Chicharito.
1: C'est coup de chaud, Hernandez? C'est quoi?
2: C'est Born to Be Alive?
1: Parce que, ouais. J'ai mis un petit son là avant d'arriver.
4: Après, quand j'ai vu la tête de Zidane dans la tribune, ça m'a fait un peu de peine. Parce que c'est vrai que j'ai l'impression que Lucas, il n'est pas. Des points niveau de la compétition.
0: La transition est bien trouvée, Sofiane, parce qu'on va parler de l'équipe d'Algérie dans quelques instants.
2: C'était un salade mélangée. C'était un peu un.
0: Merci, Sofiane.
2: C'est un peu une salade niçoise. Il y avait des bons et des mauvais joueurs dans son équipe.
0: Petit tour à Vancouver, Canada, Qatar. On approche de la mi-temps, Valentin.
3: toujours 2-0 pour les Canadiens. Larine et Jonathan David sont les buteurs. 45e minute de jeu, on va entrer dans le temps additionnel et le Qatar est à 10 depuis l'exclusion de Alamine. On a bétonné, en plus on a fait sortir l'avant-centre et fait rentrer un nouveau défenseur. Large domination canadienne, 2-0 pour le Canada. On approche de la pause face au Qatar.
0: Et dans un instant, c'est l'équipe d'Algérie qui est sur la table de l'after parce que Walid veut en parler.
3: L'équipe pipe.
5: Ouais. Quand même. Lucas Zidane, donc, j'avais teasé tout à l'heure.
2: C'est l'équipe de l'Algérie
5: Non. Charnière centrale, Koulibaly-Vega.
1: Koulibaly-Vega.
5: Suzanne Vega, bien sûr, parce que le Vega n'a pas joué. C'était
1: Vega, le défenseur du Portugal.
5: Oui, bien sûr. D'accord, il y avait.
1: Non, parce que pour ceux qui nous écoutent, peut-être qu'il faut.
0: Non, mais en plus, t'as raison, il y a un autre Vega au Mexique.
1: Oui. Ouais.
0: Il n'est pas défenseur, je crois.
1: Oui, non, mais c'est vrai. Il est offensif.
5: Ah, d'accord. Donc, donc un décès, c'était effectivement le défenseur du Portugal.
1: Enfin, il a encore envie.
5: Koundé à droite, Abdi à gauche.
1: Ouais.
5: Les latéraux. Chaka.
1: Ouais.
5: Casemiro au milieu.
0: Ah, ouais, Casemiro.
1: Ouais, Casemiro,
0: c'est sa place.
5: Bobadilla du Paraguay.
1: Ok.
5: Il faut regarder bien le match.
1: Là, faut être précis. Bobadilla.
5: Et devant, Igor Thiago, l'attaquant de Brésil. Foster, l'attaquant d'Afrique du Sud.
1: Vous
5: avez remarqué, pas très fort. Pas très bon. C'est pas un grand joueur. Et Sulc, qui m'a fort déçu avec le Tchéquie.
1: Pour le coup, très décevant, Sulc. Mais là, j'ai l'impression qu'il y avait 6 joueurs dans ton équipe.
5: 4-3-3.
1: 4-3-3, ok.
5: D'accord. Tu veux faire en face ?
1: Non,
5: Lucas Zidane, Koundé, Koulibaly, Vega, Abdi, Chaka, Casemiro, Bobadilla, Igor Thiago, Foster, Sulc.
1: Et pour le coup, il y a une très belle histoire sur Foster. Julien me disait en antenne, il y a une très très belle histoire sur Foster.
5: Non, il y a Igor Thiago, la très belle histoire, c'est qu'il s'appelle Thiago par rapport à Thiago Silva.
1: D'accord.
5: C'est pas vrai du tout.
1: Et Igor par rapport à Igor Tudor.
5: Exactement, c'est ça.
1: Voilà. Exactement.
5: Ces deux parents ont choisi les deux joueurs.
0: L'Algérie dans quelques instants et Walid qui veut donner son avis sur l'allégeance à Léo Messi.
5: Il ne veut pas partir en vacances en Algérie.
0: A tout de suite dans l'After.
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0: Un but a été marqué à Vancouver entre le Canada et le Qatar, Valentin.
3: On est dans le temps additionnel de la première mi-temps et c'est déjà plié 3-0 pour le Canada, doublé de Jonathan David avec Buchanan encore qui est dans le coup, qui déborde le côté droit, le centre au second poteau après une petite passe en retrait vers Johnston. Et j'ai l'impression que Larine fait faute, il fait une tête, Abunada la repousse devant son but et David met le ballon dans le but vide. Alors la main est ferme, Abunada, il y a bel arrêt, mais derrière David vient se battre et vient propulser le ballon dans la cage. Pourtant il y a faute de Larine sur la tête qui pousse le défenseur. Je suis assez d'accord, je me suis posé la question.
1: Il y a but,
3: ouais, c'est confirmé. 3-0, donc doublé de Jonathan David. On a bien fait dire qu'il avait été 0 pendant le premier match parce que là, il fait beaucoup de bien au Canada et on va bientôt siffler la mi-temps. On rappelle que le Qatar en plus est à 10 contre 11.
5: On va marquer contre le Qatar, puis après on le verra pas contre les gros.
1: Après ça va, on va pas aller sur les Champs-Elysées avec un doublé à 11 contre 10 contre le Qatar non plus. Ça va aller. David, ça reste un attaquant de bon niveau quand même.
0: T'avais prévu d'aller avec ton drapeau du Canada sur les Champs-Elysées ?
1: Ouais. au passage, on m'a parlé d'une parade à New York, là, exceptionnelle.
0: La parade des Knicks ce matin.
1: Elle était belle, mais ça va. Elle était un peu surcotax, je trouve, moi, les images, etc. J'ai pas trouvé ça non plus. Parce qu'on m'a dit, ça allait être pendant. Voilà, ça fait 50 ans, ça va être incroyable.
0: Il paraît qu'il y avait plus d'un million de personnes dans la rue quand même.
2: J'y suis allé, c'était quand même spectaculaire.
1: La
5: plus belle parade que j'ai vue aux États-Unis, c'est Vosigna.
1: C'est fort, ça. Très très fort ça.
0: Est-ce qu'on a un jingle Walid Achir?
1: Tu connais l'histoire de Vosigna ou pas?
5: Et sa mère,
0: histoire.
5: C'est parler de sa mère. Elle a payé une caution pour le sortir de la maternité.
0: Jingle Walid Achir s'il vous plaît.
9: J'ai une question sur les tirs au but.
0: Vas-y, Walid.
9: Le toast là.
0: Le toast, hein, pas le toast.
9: Oui, le toast, pardon.
0: Non, mais non.
5: Il l'a fait.
0: Mais non.
5: Il a fait exprès. Il a fait exprès pour les jingles.
0: Il avait faim.
5: Pour le coup, c'est pas fait
1: exprès. Il avait faim. Flo, c'est pas fait exprès. Pour le coup.
0: Alors. Bon, évidemment, tu as digéré le match de l'Algérie.
5: Et le toast.
0: le toast avec. Et tu voulais revenir sur tout ce qui s'est dit, notamment après le match, sur Messi, dans les explications des joueurs, les réactions des supporters.
1: Oui, non, mais globalement, l'avant-match, le match et l'après-match m'a fortement dérangé. Que nous, on kiffe ce qu'a fait Lionel Messi à 39 ans, il n'y a aucun problème. On a été sur le cul de la performance de Léo Messi, mais j'ai trouvé qu'il y avait une équipe d'Algérie beaucoup trop spectatrice et qui s'est trop réfugiée dans l'après-match autour de la performance, derrière la performance de Léo Messi, en disant bah voilà, Léo Messi, quand il est comme ça, bah c'est injouable. Et je trouve que c'était un peu l'arbre qui cachait la forêt. Et moi, je suis pas fan.
0: C'est une sorte d'aveu de faiblesse. Alors, quoi.
1: Voilà, moi, je suis pas fan de cet aveu de faiblesse parce que Léo Messi a fait un super match, mais Léo Messi, c'est pas lui qui défend avec l'Argentine, c'est pas lui qui est au milieu de terrain non plus. Donc on sait qu'avec, sans le ballon, il est inutile pour son équipe. Il y a moyen de faire autre chose et de mettre en danger cette équipe d'Argentine qui rentrait dans le tournoi. Et moi, je trouve qu'il y a eu une leçon de football des Argentins et il y a eu une énorme déception dans l'intensité, dans la cohérence tactique, dans le plan mis en place de Petkovic. Et on n'est pas loin. On n'est pas loin de la honte absolue en fait du côté de l'Algérie, parce que heureusement que Lucas Zidane sur la fin de match se réveille un petit peu, parce que ça peut faire 4 ou 5. Et il y a des joueurs qui n'ont pas été à la hauteur de l'événement, qui ont été trop spectateurs. On a vu à la fin de match des selfies pour Lionel Messi. Je pensais un petit peu à Hervé Renard qui avait dit à la mi-temps contre l'Arabie Saoudite, vous voulez prendre des selfies avec Léo Messi. On se rappelle de cette tirade mythique.
0: C'était une des punchlines de la Coupe du Monde.
1: Exactement, il y a 4 ans. Et moi, j'ai eu véritablement cette impression pendant le match et après le match. Même le leader, Aïssa Mandir, Riyad Mahrez, au micro de Beansport, qui ont expliqué voilà, quand Messi est comme ça. Moi, je pense qu'il y avait d'autres choses à faire. Il y a, en tout cas, oui, l'Argentine est bien meilleure. Oui, l'Argentine est championne du monde. Oui, Messi est incroyable. Mais c'est pas normal, quand tu es joueur de foot professionnel, de ne pas avoir envie de leur rentrer dedans et de faire autre chose, d'avoir même une réaction. Et pendant la rencontre, pour moi, ils ont totalement été spectateur de ce rendez-vous. Et même Petkovic, hein, moi je l'ai déjà dit, mais depuis la fin de la Coupe d'Afrique des Nations avec cette composition d'équipe Qatar contre le Nigeria, on a eu une prolongation de Petkovic avant la compétition. C'est extraordinaire quand même. C'est comme si en fait t'allais sur le bon coin, tu veux acheter une voiture et en fait avant de la regarder, bah t'as déjà envoyé le virement. Moi en fait, on n'a pas encore la fin de la compétition et Petkovic est prolongé à un tarif énorme. Et quand je vois d'autres sélections africaines qui ont imposé un vrai rapport de force contre la Belgique pour l'Égypte, contre l'Équateur pour la Côte d'Ivoire, ou même le Maroc contre le Brésil, on est à des années-lumière du côté algérien. Donc voilà, je trouve qu'on n'en parle pas assez en fait. Moi bien évidemment que c'est le premier match et que c'est plutôt logique de voir l'Argentine battre l'Algérie et que c'est pas fini, il reste 2 matchs contre la Jordanie et l'Autriche, mais je reste quand même inquiet par rapport au comportement de certains joueurs, voire même de tous les joueurs, parce qu'ils n'ont pas saisi où est-ce qu'ils ont atterri. Là, on parle de la Coupe du Monde et ouais, il y a un côté fan qui m'a énormément dérangé pendant tout le match.
0: D'accord les gars, avec Walid ou pas?
5: Moi je suis d'accord. Après, je suis totalement d'accord sur les réactions d'après match et je pense que d'ailleurs tout ça vaut aussi, ça se gère. Moi je dis souvent cette communication, ça se gère avant, comme dit Hervé Renard par exemple, d'aller des coachs qui dit je veux pas voir ça avant le match, je veux pas vous voir par exemple serrer des mains et des machins. Enfin chacun fait ce qu'il veut, mais en tout cas il y a une com d'avant match et une com d'après match et je pense que c'est une com trop facile et assez dangereuse, parce que si ça exonère de toutes les autres analyses, de tout ce qui a pas été dans l'équipe, c'est un vrai problème. Après il y a autre chose, c'est que ce qui est plus dommageable pour la suite, c'est que il y aura une perte de confiance des joueurs quand même, parce qu'ils ont pris cher en fait aussi. Ils ont pris cher bien sûr par rapport à Messi, mais pas seulement. En fait, tu as pris 3-0 sur le premier match alors que tu l'as dit, le Maroc, la Côte d'Ivoire ont montré qu'ils étaient au niveau. Je trouve que il y a tous les Africains entre guillemets se comparent entre eux et je trouve ça plutôt bien, une sorte de solidarité en disant tiens, on se montre, on est au niveau, on est là. Et là, l'Algérie a pris cher, à mon avis, sur ce premier match. Alors, je ne leur souhaite pas de malheur, mais je trouve que Petkovic, effectivement, pourtant la compo était bien. Donc la compo, la compo,
2: c'est ce qui met en place.
5: C'est
2: ce qui met en place.
5: Et c'est rien en place. Et c'est pour ça qu'effectivement, toute l'analyse de ne pas avoir entendu, alors peut-être pas Petkovic lui-même parce que ça le remettait en cause, mais y compris dans les du côté des joueurs en disant bah nous on n'a pas été suffisamment protagonistes, on n'a pas été suffisamment prêts, parce que même sur Messi sur l'une de ses frappes, il y a personne à 2m50.
1: Ça monte sur le
5: premier but. Sur le premier. Donc
1: le premier but, la passe de Rodrigo De Paul qui casse quatre lignes, en fait c'est pas possible dans le football. C'est-à-dire qu'il y a un moment, tu sais très bien que cette équipe-là, dès que tu leur laisses 3-4 mètres, bah, peut-être qu'il y a eu de la enfin, là, moi, je parle du côté fan, mais peut-être qu'il y a eu de la condescendance, et là, c'est encore pire, en se disant peut-être que Messi, c'est plus.
5: C'est un peu rôti.
1: C'est plus grand Messi, et là, ce serait encore pire. Moi, j'ai eu cette impression où, pendant la rencontre, si tu me dis à la fin du match que Lionel Messi a 25 ans et que les joueurs de l'Algérie ont 39, en fait, je te crois. Après le visionnage de match, et ça c'est quand même problématique, c'est problématique. Et là où moi je te rejoins Flo dans l'appréhension des prochains matchs, c'est que t'as fait l'histoire de cette Coupe du Monde déjà.
5: C'est ça.
1: T'es déjà dans l'histoire de cette Coupe du Monde.
5: Ouais.
1: Mais pas du bon côté. C'est-à-dire que quand on se souviendra du triplé de Léo Messi, l'Algérie sera collée jusqu'à la fin de ses jours à ce match-là. Et là, on parle de l'Algérie, mais on peut rajouter aussi le gardien, qui lui sera collé à ce featuring avec Léo Messi. Et comment il va accepter les critiques, comment il va les digérer, parce que là au pays ça commence à être très très chaud, même sur les réseaux sociaux, parce qu'il y en a beaucoup qui disent qu'il est là pour son nom et pas pour ses qualités.
5: On m'a dit qu'il y a juste regardé sur Lucas Zidane. J'ai échangé sur lui et son match, que probablement il était peut-être pas même remis de sa commotion.
1: Oui, mais après contre les Pays-Bas, il a fait un super match sur la première mi-temps. Ouais. Et donc c'est aussi ça qui est bizarre, parce qu'avant les Pays-Bas, il y avait des grosses inquiétudes sur l'aspect physique. En plus, je crois que c'est Mbappé qui en avait parlé avant la compétition sur le masque à l'Euro. Mais derrière, il nous avait rassuré contre les Pays-Bas. Mais là, le match qu'il fait avec les doigts plein de beurre de cacahuète, là, il y a un moment, ça glisse trop. On est en Coupe du Monde, c'est pas normal. Et comment sur le deuxième match, parce que là attention, c'est Jordanie. Hein. Jordanie, tu gagnes pas. L'Autriche, faut se les taper, hein, parce que l'intensité de Ralf Rangnick avec une équipe, les Limers, etc. Faut se les taper.
5: Attention, c'est Kamari en face.
1: Enfin, attention, moi la Jordanie, je les ai vus
5: sur un match contre l'Autriche. Bon match.
1: C'est vrai
5: test pour l'Algérie.
1: Et alors autant il faut pas être définitif sur l'Algérie, mais il y a beaucoup de questions à se poser. Et comment cette claque, parce que ça reste une claque, comment elle va être digérée par les joueurs et surtout par le coach qui est attendu à l'accueil. Là c'est pas possible. Petkovic, à un moment donné, il prend très très cher. Il faut qu'il monte. C'est une vraie plus-value sur le banc.
2: Pour moi, le problème, c'est Petkovic de toute façon, dans l'identité de jeu, dans son message, parce que clairement le message n'a pas été assez clair non plus pour qu'il y ait ce genre d'attitude là et tout ce que Walid et Flo viennent de dire. Pour moi, Petkovic, que de toute façon j'ai jamais apprécié, même dans les jobs qu'il a pu avoir avant, et là je suis désolé, pour moi c'était insuffisant.
1: Et si tu regardes bien les trois derniers gros matchs, enfin hormis Pays-Bas, mais tu as l'Uruguay, le Nigeria et donc là l'Argentine, c'est zéro tir cadré.
2: Ouais, il y a rien dans le jeu.
1: Zéro tir cadré. C'est-à-dire que c'est abyssal. On parle de la Tunisie parce que
0: rendez-nous Bounedjah.
1: Ouais, parce que là, enfin, moi, je comprends pas pourquoi il est pas dans la liste. Mais tu vois, je parle de Bounedjah, mais en termes d'attitude, moi, un joueur que j'aime beaucoup.
0: Bounedjah, c'est pas le genre à aller faire un selfie avec Messi, a priori.
1: Un joueur que j'aime beaucoup, mais Amine Gouiri. Mais ça a été cata, son attitude, même son niveau de jeu. Il y a des Hedj Moussa, on l'a appelé de nos voeux parce que c'est le joueur en forme. Il a fait un super, il a mis un super but contre les Pays-Bas, mais la même chose, trop frêle, trop tendre. Boudaoui, là j'espère quand même que les joueurs vont se réveiller, parce que sincèrement, si tu n'arrives pas à faire au moins 3 points dans cette poule, ce serait une catastrophe.
0: Voilà l'avis de Walid sur l'Algérie. On va
5: ça peut pas être un autre gardien.
1: Si, ça peut, mais bon, c'est Lucas Zidane.
5: Non, mais c'est qui derrière aussi.
1: C'est, comment il s'appelle? Attends, j'ai perdu le nom, mais ça va me revenir.
5: Parce que là, pour moi, il y a une première vraie question. Enfin, déjà, dans ta compo, tu peux commencer par.
1: Il y a Massil qui était numéro 3 et attends, excuse-moi.
5: Ben Bot,
0: c'est des nouveaux, je crois.
1: Ben Bot.
5: De l'USMA.
1: Exactement, c'est ça.
5: Okay. Oussama Benbot,
1: ouais.
0: Dans un instant, l'actu portugaise, l'actu brésilienne également à suivre. Et puis on entendra dans l'heure qui vient de la nuit de l'after le premier discours à ses joueurs d'Hervé Renard, parce que la fédé tunisienne l'a publié. Alors vous direz ce que vous en pensez. Est-ce que Est-ce qu'il vous aura mis des poils, Hervé Renard? Ou alors est-ce qu'il vous aura endormi? Débat. Tout à l'heure, dans l'after, plus toute l'actu du jour, évidemment, notamment l'affaire Wai, qui a donc pu se rendre finalement au Canada pour le prochain match de la Côte d'Ivoire après des suspicions de paris sportifs, alors qu'il n'y a pas le droit de le faire, bien sûr. Voilà le programme de la dernière heure de l'after. À tout de suite.
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0: Il est 8h01 du matin, bien sûr, en France. Il est 19h01 ici dans le studio américain de l'After, la nuit de l'After jusqu'à 5h, comme chaque nuit, comme tous les jours, avec le match tout à l'heure entre le Mexique et la Corée du Sud, qui sans doute aura plus de suspense que celui entre le Canada et le Qatar qui est en course. Et la mi-temps, le Canada à la mi-temps mène 3-0 face à des pauvres Qataris qui sont complètement à la rue et qui en plus sont à 10. Julien Laurence est là, Walid Acherchour est là, Florent Gautreau. Et là, on va parler du Brésil et du Portugal avec quelques heures de recul sur ce qui s'est passé, parce que au Portugal, il n'y a rien qui va, hein. Gary de Jesus est-il parmi nous d'ailleurs? Gary, bonsoir.
13: Salut Gilbert, bonsoir à tous.
0: Bon Gary, on a déjà parlé de la situation de Roberto Martinez, on va y revenir d'ailleurs dans quelques minutes parce que ça fait polémique. Bon, les Portugais, de toute façon, quoi qu'ils fassent, ça fait polémique. Hein. Même s'ils vont se baigner en Floride, les gens ne sont pas contents. mais là, le principal problème, c'est quand même Cristiano. C'est-à-dire, en fait, on peut se poser la question de savoir dans quelle mesure Cristiano, il ne va pas finalement être plus un boulet qu'autre chose pour le Portugal dans cette Coupe du Monde, non?
13: Dans les yeux du monde, oui, au Portugal, on s'attendait à voir un Cristiano un peu plus en retrait dans le jeu, un peu moins impactant que ces dernières années, bien évidemment. Les dernières, ce qu'il a fait dernièrement en Ligue des Nations, ça avait laissé un espoir. C'est vrai que ce dernier match, ce match contre le Congo, on se prend le mur qu'on s'attendait à se prendre peut-être un peu plus tard, et que Cristiano Ronaldo, si ça continue comme ça, c'est très compliqué de le voir continuer, mais ça changera pas. Roberto Martinez n'a jamais pris de grosses décisions dans sa carrière, ça va pas commencer avec le Portugal, et Cristiano continuera à être titulaire et à jouer peut-être 90 minutes le reste des matchs qui nous restent à jouer.
0: Bon, en même temps, il n'y a quand même pas de débat sur le... Enfin, si, il peut y avoir un débat sur le fait qu'il faut qu'il aille sur le banc.
13: Ah, mais de toute façon, au Portugal, il n'y a personne qui s'attend à qu'il aille sur le banc, parce qu'il n'y ira pas.
0: Oui, mais est-ce le débat, c'est plus sur le banc.
2: Et je pense qu'on est tous d'accord sur le fait qu'il a plus sa place dans cette équipe, en tout cas comme titulaire.
13: Non, mais le problème, c'est que ça, ce sera facile à dire, mais quand on l'appelle à la base où il y a la sélection de Roberto Martinez, les numéros 9 portugais, ça se bouscule pas au portillon. On a Gonçalo Ramos qui s'impose pas au Paris Saint-Germain. On a Fabio Silva à Dortmund qui fait pas grand chose. On a André Silva à Elche, qui est André Silva Etche. Donc en termes de neuf pour jouer dans cette équipe, la sélection de Cristiano Ronaldo, elle est pas complètement indignante quand on voit la saison qu'il fait malgré tout, même si c'est l'Arabie Saoudite, il est champion d'Arabie Saoudite avec Al Nassr, etc. Malheureusement, on parle beaucoup de la génération du Portugal, mais devant, il y a quand même un trou générationnel qui permet à Cristiano de continuer et que ce soit pas une folie de le voir sélectionner et débuter les matchs. Par contre, ce qu'on critique, c'est la gestion de Cristiano Ronaldo. On critique de pas le voir sortir à la mi-temps avec tous les autres joueurs pendant le Nigeria. On critique de le voir continuer sur le terrain et de voir Ramos rentrer un peu tard dans cette équipe pour faire essayer de faire changer les choses et apporter du 109. C'est plus la gestion de Cristiano que sa présence, parce que ça, malheureusement, il y a personne qui a montré qu'il était capable
2: t'as rien essayé d'autre, hein, Gary. À un moment, si t'essayes pas non plus, je parle pas forcément de Gonzalo Ramos, mais même si tu veux essayer un Joao Félix dans ce poste-là, un Rafael Leão dans ce poste-là,
13: c'est l'option de laquelle on parle plus. C'est
2: oui, Joao Félix. Mais tu sais pas, puisque de toute façon tu l'as fait jouer, il joue tout le temps. Donc à un moment, t'as même pas essayé de préparer autre chose. Et donc là, t'arrives dans un point où tu t'es souvent à 10 en fait, même quand il joue, que lui c'est un passager et que toi t'es là et que ton plan B, ben oui, on essaye un autre truc, mais comme tu l'as pas vraiment fait avant parce que t'as toujours fait jouer Cristiano et que comme tu l'as dit, sa titularisation elle est jamais remise en cause, ben t'en es à cette position là.
1: Parce que le problème c'est quoi, c'est que Julien, si tu le mets sur le banc et que ça se passe mieux, qu'est-ce que tu fais sur la suite de la compétition? Parce qu'on a eu les mêmes débats en 2022. La réalité c'est que Cristiano Ronaldo reste fort à l'échelle du Portugal dans ce secteur là par rapport au but qu'il peut mettre en Arabie Saoudite, donc il est sélectionnable à partir du moment où il prend pas sa retraite, et à partir du moment où il est sélectionnable et qu'il est dans le groupe, eh ben il est sur le terrain par rapport à son aura, par rapport à ce qu'il génère, qu'il y a une crispation, moi je pense, dans le jeu entre le featuring des joueurs qui doivent être les leaders dans la force de l'âge et Cristiano Ronaldo, parce que on parle de Cristiano Ronaldo mais il y a Bernardo Silva, Bruno Fernandes qui sont très décevants aussi avec l'équipe du Portugal. Mais en même temps, moi je reste persuadé que le Portugal perd du temps avec Cristiano Ronaldo, parce que si tu lui mets un vrai coach comme Thomas Tuchel ou autre, et avec une autre solution peut-être moins forte que Cristiano Ronaldo, je pense que cette équipe-là sera beaucoup plus moderne. Mais on disait ça la même chose en 2022, derrière il y a eu la Ligue des Nations où il a été très bon, notamment en demi-finale et en finale, où il a été utile pour cette équipe du Portugal. Pendant les qualifs, pendant ces matchs-là, sauf que quand on arrive à la Coupe du Monde, il y a une gestion aussi, parce que le mec il a 41 ans, et à 41 ans, il pourra pas faire 8 matchs de très très haut niveau. Donc à partir du moment où tu le mets sur le banc, eh ben comme je le dis tout à l'heure, ça peut t'apporter des problèmes, et surtout même pendant le match, parce que moi qu'il soit titulaire à la limite ça me dérange pas. Mais par contre, qu'il soit là pendant 90 voire 120 minutes comme contre la Slovaquie,
13: ça, c'est
1: en 8e de finale de l'Euro, où en fait tu es prisonnier de Cristiano Ronaldo, soit ça marche, soit ça fonctionne, soit tu es mort. Et ça c'est en fait un problème, c'est que tous les sélectionneurs récents, bah et Roberto Martinez, on a bien vu avec l'info de Fabrice Hawkins, le mec il est peut-être même encore plus pris au piège par rapport à sa future situation de coach, et ben tu es dans un bourbier. Donc soit il faut
13: avoir, Fernando Santos l'a fait, hein.
1: Il l'a fait quoi? Oui, Fernando Santos. Ouais. Mais qu'est-ce que ça lui a apporté derrière à la mi-temps? Enfin, il l'a fait. Il y a eu triplé contre la Suisse.
13: Qu'est-ce qu'a fait Ramos contre le Maroc? Rien du tout.
1: Gary, je te trouve quand même très très dur. Moi, je suis pas un grand fan de Ramos, mais Ramos, il fait rentrer Ronaldo quoi à la 50e, à la mi-temps contre le Maroc.
13: Moi, je te dis pas que Ramos a fait un grand match. Je te dis pas que Ramos
1: Moi, je vais pas prendre les patins de Ramos, parce que Ramos demain il peut te trahir, etc. Mais tu sais très bien ce que ça génère pour.
13: Mais c'est la seule option qu'on a devant. C'est Ramos. C'est quelqu'un qui n'a pas eu. En fait, on parle de Cristiano Ronaldo au Portugal. C'est-à-dire qu'il y a personne qui le déloge. En tout cas, dans ses prestations en club. Après, c'est qu'on oublie complètement les autres prestations. On oublie que cette équipe a un plan de jeu, une passe à 10 digne des années 2010, une position stérile qui n'amène à rien du tout. Il y a personne qui part sur les côtés. Il est capable d'apporter cette percussion, il est capable d'apporter cette offensive, cette valeur, cette plus-value offensive que personne n'apporte quand Francisco Trincão, Conceição n'est pas là. Nuno Mendes, quand il sort à gauche, t'as Léo qui rentre, fantomatique. Bernardo Silva, fantomatique. Bruno Fernandes, fantomatique. Et tout le monde parle de qui? de Cristiano. Mais Cristiano, c'est un problème, je ne vais pas le cacher, vous le savez, vous le voyez, on le voit tous que c'est un problème dans le jeu du Portugal, mais tout centralisé. Mais
5: sauf que
13: je trouve que ça a un raccourci dans l'analyse tactique un peu facile.
5: C'est, après le problème, moi c'est un peu plus simple que ça, c'est que dans les schémas de jeu et dans le circuit, je le regardais, il décroche un tout petit peu, il demande le ballon à Bruno Fernandes. Si les autres sont pas bons, malheureusement c'est aussi parce que lui n'est pas bon dans le circuit. C'est ça le problème, c'est que évidemment tu peux dire Bernardo Silva, oui il est pas, c'est vrai aussi qu'il est, il est plus dans son prime, mais Bruno Fernandes,
1: il est souvent mauvais avec le Portugal aussi,
5: c'est vrai,
13: mais
5: Bruno Fernandes c'est pas le cas, et Bruno Fernandes serait délesté d'un poids s'il n'y avait pas Cristiano. Donc ok, j'ai compris, il va commencer, mais comme on le disait, ça on est tous d'accord, il devrait au moins le sortir plus tôt. Après, il est bon, tu le dis, en Ligue des Nations, il est bon en qualif, mais là c'est la Coupe du Monde.
1: Mais c'est ça en fait, ouais. Mais
5: c'est le troisième tournoi. Et le problème par rapport à tous les anciens dont on parle, qui sont au niveau, on va dire, c'est que déjà, c'est pas la même chose d'avoir 39 ans et 41 ans et demi, et bientôt 42. C'est 3 ans de différence, c'est pas du tout la même chose par rapport à Messi, évidemment. Par rapport à la prépa qui se sont imposées.
13: Surtout quand tes qualités sont physiques.
5: Absolument, c'est la grosse différence de Messi qui a déjà fait une meilleure prépa et qui en plus marche, et on le sait, et c'est comme ça.
1: Et puis c'est pas le même jeu,
5: c'est pour ça que moi, effectivement, pour répondre à la question initiale.
13: C'est pour ça qu'il est devant tout seul.
5: Je pense qu'effectivement, le piège, ça y est, il s'est refermé sur le Portugal, comme ça fait déjà un petit moment qu'il se referme, mais là, il s'est déjà refermé dans cette Coupe du Monde, et ce qui va les empêcher d'aller loin, alors qu'il y a du matériel, entre guillemets. Alors il y a d'autres sujets, hein, parce que la défense centrale, on peut en parler aussi, t'as raison, il y a des sujets.
1: Le coach,
5: et pour finir, le conflit d'intérêts, effectivement, est dingue.
0: Alors ça, je rappelle l'info.
1: Non, mais juste avant, Gilbert, quand même, parce que
0: c'est Roberto Martinez a entamé une discussion avec Al Nasr, qui est le club de Cristiano, la Coupe du Monde.
1: C'est comme si en fait demain Mbappé, il n'est pas fou avec l'équipe de France, et il rejoindrait le club de Mbappé, et si Mbappé ne sort pas, qu'est-ce qu'on dirait ici?
13: Surtout quand on connaît le rôle de Cristiano à Al Nasr.
1: Exactement.
13: C'est pas le rôle de Mbappé au Real Madrid.
5: Et président et directeur sportif.
1: À partir du moment où on peut imaginer
0: qu'il avait les maillots aussi.
1: On peut imaginer que Ronaldo a validé l'arrivée de Roberto Martinez. Comment il fait pour le gérer sur cette compétition?
13: Et le prochain sélectionneur du Portugal, c'est encore plus marrant.
1: C'est qui?
13: Certainement, on parle de Jorge Jesus, l'ancien entraîneur d'Al Nasr.
1: Ah ok, d'accord.
0: Ah ouais, donc en fait ils font un.
1: Gary, avec tout le respect que j'ai pour toi, je te jure l'analyse elle est très très bonne et on est d'accord avec toi sur ce qui c'est sur les joueurs autour. Mais en fait, moi je vois, parce qu'on a fait la tranche avec Younes Belhanda tout à l'heure et Souleymane Diawara sur les réseaux, dès qu'on critique Cristiano Ronaldo, mais vous parlez pas d'un tel, c'est pas lui le seul problème, etc. Mais en fait la boucle elle va se terminer quand? C'est-à-dire
2: quand
1: que ça fait
2: 10 ans.
1: On ne sait pas parce que c'est pas sûr. Jorge Jesus, c'est son coach à Al Nasr. Peut-être qu'il va dire, mais attends, contre Liechtenstein et dans la prochaine Ligue des Nations, il va mettre un triplé. C'est Cristiano Ronaldo.
0: Il veut ses 1000 buts. Il en a combien?
5: Il aura ça en club.
1: Et on n'a pas meilleur.
13: Je ne tiens pas le compte,
1: mais Gary, il a tellement un standard de 6, 7 sur 10 que, en fait, on pourra dire dans un an ou dans deux ans, peut-être. Qu'il n'y a pas meilleur du côté du Portugal. Moi, je trouve ça ahurissant que 4 ans après 2022, déjà, où on avait les mêmes débats, on a toujours les mêmes débats. C'est qu'il y a un moment, même la fédération portugaise, au Portugal,
13: on n'était pas dans le même contexte. On n'était pas dans le même contexte. En 2022, il était en échec à United. Il y avait Gonçalo Ramos qui pétait tout à Benfica. Il a fait une saison de fou. On n'était pas du tout dans le même contexte. Là,
1: pas du tout dans le même contexte.
13: On est arrivé avec un nouveau coach et il a
1: décidé de continuer. Parce que la réalité, c'est que bien évidemment qu'on pourrait être totalement honnête et on l'est sur les autres joueurs. Mais les autres joueurs sont dans la force de l'âge. Ils sont là, au moment où à leur prime normalement dans leur Coupe du Monde où ils doivent rayonner. Cristiano Ronaldo, normalement, à 41 ans, il est à la maison ou il est à côté d'Infantino ou il est sur un plateau de télé.
13: Mais moi, je suis d'accord avec toi, Wally. Si tu veux, je te donne mon équipe. C'est pas la même équipe que Roberto Martinez. Hein. Moi, je ne mets pas Bernardo, je mets Francisco Trincão qui fait une super saison avec le Sporting. Quand il a joué contre le Nigeria, il a montré une qualité technique et beaucoup plus d'implication, que ce soit dans l'agressivité, dans l'intensité qu'un mec comme Bernardo Silva. À gauche, Je mets Neto, pareil pour le coup. Et devant, je mets Jean-Félix en faux neuf, parce que Jean-Félix, il est sur une saison où, malgré tout, il a repris de la confiance à Al Nassr, et il retrouve un petit peu les couleurs.
1: Mais si ça fonctionne ta compo, est-ce que Ronaldo accepterait d'être sur le banc ou accepterait de sortir à la 60e minute? Comment ça pourrait être pris si ça se passe mal au pays?
13: J'ai pas la prétention de savoir quelle va être la réaction. Mais c'est ça, en fait. Parce qu'il y a aussi, au contraire, tous les gens qui analysent et qui disent que Cristiano réagit comme ça. Si les autres sont moins bons, c'est à cause de Cristiano.
0: Je voudrais qu'on aille à Vancouver parce que là, il y a un choc important et un blessé grave côté canadien.
3: 53e minute de jeu, on rappelle qu'il y a 3-0 pour le Canada et que le Qatar est réduit à 10 contre 11. Ismaël Koné, l'ancien Marseillais, qui est au sol, qui a vu sa jambe après un contact. Alors ça ressemble à une fracture, hein, clairement. On n'a pas de détails, mais jambe gauche et l'os part dans l'autre sens. Hein, je vous fais pas de dessin, vous voyez très bien ce que je veux dire. Tout le monde est autour de lui
0: et même pas le ralenti.
3: Et Madibo, qui a fait la faute, a les mains le joueur du Qatar sur la tête, il est effondré, il a compris qu'il avait gravement blessé Ismaël Koné. Fin de la Coupe du Monde, ça va être très très long pour l'ancien Marseillais qui, je l'ai vu en fait, dès qu'il a regardé sa jambe, il a rien demandé, il avait juste les yeux écarquillés parce qu'il comprenait pas ce qui lui arrivait. Donc très grave blessure pour Ismaël Koné, probablement une fracture du tibia, et il va sortir sur civière et il y aura sûrement un deuxième carton rouge contre le Qatar, mais on pense évidemment au joueur qui est à domicile.
1: Il a fait une belle saison avec Sassuolo en plus.
3: Voilà, Coupe du Monde s'arrêter. Carton rouge contre Madibo, 9 contre 11, le Qatar qui est mené 3-0 par le Canada et Ismaël Koné gravement blessé.
5: Après, juste pour revenir, puisque je m'intercale dans la discussion, je prends l'intervalle, c'est ma spécialité. Juste sur les coachs.
1: Quand ils chippent le ballon comme ça sur une sortie de.
5: Ouais, sur Makelele. Il
2: sait faire ça.
0: Quand tout le monde dort un peu,
2: tu vois. La pause boisson, là.
5: Ouais. Makelele en 2006. C'est une histoire de coach, cette Coupe du Monde aussi, on l'a dit tout à l'heure. C'est-à-dire que tu as 8 matchs. Ouais, tu as un peu de prépa avant, évidemment. Tu as 8 matchs. Et là, les mauvais coachs. C'est catastrophique. Tu parlais de Petkovic tout à l'heure pour l'Algérie. Là, tu parles de Roberto Martinez qui a fait pareil avant avec la Belgique. Et versus Tourelle, puisqu'on vient d'en parler, d'un coach qui prend des décisions, qui tranche, qui impose, entre guillemets, un début de style. Tu vois la différence. Moi, c'est quand même ça aussi, la responsabilité. Donc, des fédés. Des fédés, évidemment, et des nominations de coach. Parce que là, t'es mort. Le piège, il est fait. L'autre, il est en train de négocier son contrat. Il est en deal avec Cristiano. Terminé, l'histoire.
1: En fait, Cristiano, c'est le plug de tout le monde, en fait. Ouais. C'est le plan de tout le monde. C'est-à-dire qu'en fait, c'est lui qui fait, le prochain coach en Arabie Saoudite. Enfin, il y a un moment.
13: Après, Jorge Jesus, c'est quand même un coach qui a quand même une bonne image au Portugal.
1: Ils ont tous une histoire avec Ronaldo, Gary, qui ne leur permettront pas de.
13: Mais tout le monde au Portugal a une histoire avec Ronaldo dans ce cas-là, les gars. C'est pas possible.
1: Gary, j'ai l'impression que tu comprends pas ce qu'on veut te dire. C'est que, en fait, Cristiano Ronaldo, s'il ne décide pas d'arrêter, en fait, tu continues jusqu'à 55 ans comme ça avec Ronaldo.
13: Mais ça, on le sait. C'est un problème.
1: Que le Portugal puisse décider de dire Cristiano Ronaldo, c'est bon, on arrête, on met un coach qui va passer à autre chose.
13: Je peux vous donner une anecdote, tu l'as eu
1: à plusieurs reprises en Coupe du Monde, on passe à autre chose.
0: Vas-y Gary, ton anecdote.
13: Je vais vous donner une anecdote qui explique tout et qui vous montre là, parce que on dit ça, mais en fait c'est juste pas possible. On est dans la société portugaise, je vous l'explique, c'est pas possible que Cristiano ne sorte pas par lui-même. Il y a personne qui va sortir Cristiano. Et c'est pas quelque chose que moi je dis, mais c'est un problème.
1: C'est qu'à partir du
13: moment où. Mais en fait, je t'explique que c'est pas possible. C'est-à-dire que là, je vais te donner un exemple. En septembre, il y avait un hommage pour Diogo Jota, qui nous a quitté l'été dernier, pas son âme, et Jorge Costa aussi. Et en fait, il y a eu un hommage pour ces deux joueurs-là. À la base, ça devait être un événement pour que le président de la République donne une médaille à toute l'équipe de la Nations League qui avait remporté la Nations League. Après les événements qu'il y a eu l'été d'après, c'est-à-dire le décès de Diogo Jota et Jorge Costa, ils ont préféré faire un hommage à ces joueurs-là. Il y avait l'équipe du Portugal qui était présente, le Premier ministre du Portugal, le président du Portugal. Leur premier mot, c'est de remercier Cristiano de sa présence. C'était même indécent. C'est-à-dire que les mecs, ils font un hommage à tout. Et le premier mot du président, c'est « Je remercie le capitaine Cristiano Ronaldo qui nous fait l'honneur de sa présence. » Alors que tous les autres joueurs sont là. Il y avait un... Et juste ça montre à quel point les mecs sont complètement leur cerveau est complètement retourné par Cristiano Ronaldo. Il y a un avant et un après Cristiano Ronaldo dans le pays, dans le fait que le Portugal a toujours eu un complexe d'infériorité en Europe, qui se pensait pas capable de gagner des titres, qui ne se pensait pas capable d'atteindre un certain niveau. Et Cristiano Ronaldo a changé tout ça. Bien sûr qu'on a eu des ballons d'or. Eusebio, c'était dans les années 60. Figo. Mais Cristiano Ronaldo a changé la mentalité.
5: Mais c'est ça qui est intéressant.
13: On est capable de gagner.
5: C'est ça qui est intéressant.
0: Et on va conclure.
5: Et je terminerai là-dessus. C'est ça qui est intéressant dans ton propos. C'est qu'il y a un moment, moi je suis persuadé, et pour le coup, ce serait une formidable histoire que Cristiano Ronaldo nous ferme les bouches de tout le monde en gagnant un trophée, ou que demain, le Portugal soit bien, bien meilleur avec lui. Mais moi, je reste persuadé que le gros problème, c'est celui-là. Et que le gros problème, c'est que Ronaldo ne pourrait pas imaginer le Portugal gagner la Coupe du Monde sans lui, comme Drogba avec la Côte d'Ivoire, avec la génération dorée. Finalement, c'est la génération d'après qui l'a gagné, comme ce qu'on a vécu avec Mbappé, comme ce qu'on a vécu avec Mbappé là récemment avec le Paris Saint-Germain. Sauf qu'aujourd'hui, c'est la suite logique. C'est qu'il y a un moment, tu peux pas non plus t'entêter. Heureusement qu'on est sur le premier match face à la RDC, et peut-être que contre l'Ouzbékistan, contre la Colombie ou plus tard, Ronaldo va se réveiller, qu'il va avoir un vrai featuring. Peut-être on le souhaite aux Portugais. Mais en fait, on se rend compte très rapidement sur le premier match que, en fait, tu es piégé encore une fois, une compétition de plus, et qu'il va falloir un miracle pour que le Portugal soit performant dans le jeu, dans le contenu, parce qu'on va on va encore une fois être frustré par rapport à tout ce qu'on a dit depuis tout à l'heure.
0: Allez, on passe au Brésil dans quelques instants. Le jeu a repris à Vancouver entre le Canada et le Qatar, Valentin.
3: La 53e minute de jeu, donc 3-0 pour le Canada. Le Qatar à 9 contre 11 maintenant, après donc cette faute de Madibo qui a gravement blessé Ismaël Koné. Alors l'image, j'allais dire un peu sympa, en tout cas qui a redonné un peu le sourire, c'est qu'Ismaël Koné, il est sorti sur le brancard, mais il a pris le temps de s'asseoir et de saluer toute la foule, hein, puisqu'on est au Canada, à Vancouver, même si la blessure semble grave. On a vu sa jambe se tordre en partie au niveau de la cheville ou du tibia. Donc 3-0, doublé de David, but de Larine pour le Canada face au Qatar, réduit à 9.
0: Très bien, on conclut sur Cristiano Ronaldo, on va passer au Brésil. Là, on a bien compris, Cristiano, il peut te faire gagner le Mondial peut-être, mais il peut aussi régler les problèmes d'inflation au Portugal. Il peut également transformer l'eau en vin.
5: Avec Jésus, il pourra le faire d'autant plus.
0: Hein. Voilà, réparer ta voiture et refaire la terrasse.
5: Bon, tout ce qu'il ne peut pas faire, c'est marquer des buts en ce moment.
0: Tout ce qui, voilà, exactement.
13: Mais il est très critiqué quand même. Hein.
0: Dans un instant, l'actu brésilienne, Neymar, à nouveau, pas prêt pour le prochain match du Brésil face à Haïti. Tu vas tout nous dire, Gary, parce que tu suis également le Brésil. D'ailleurs, je suis surpris que tu nous donnes du Cap Vert. C'est quand même des lusophones, les Capverdiens. Rien.
13: On peut s'adapter avec plaisir. Hein. La moitié joue dans le championnat portugais. Donc,
0: dont Vozinha, d'ailleurs, qui joue à Chaves. Ils sont en première division ou en deuxième?
13: Ils sont descendus, je crois. Attends, je vais regarder.
0: Ah bah, tu sais même pas. Bon, c'est décidément que tout le monde s'en fout, quoi. Bon, allez, le Brésil dans quelques instants.
13: Tu sais, nous, à part les trois gros, malheureusement.
0: Dans l'after, à tout de suite.
13: Ils sont descendus.
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0: 1h23 du matin en France, 19h23 ici dans le studio américain de l'After. Julien Laurence toujours avec nous, Walid Acharchour, Florent Gautreau.
1: Le Qatar là, ça devient n'importe quoi.
18: Ça devient chaud.
1: C'est le cirque. Là, il y a un moment, il faut arrêter le match.
0: Ils sont à 9.
1: Ah non, mais là ils sont en 30.
18: Il y a encore une très grosse faute.
0: Alors Valentin,
18: on rappelle qu'il y a 3-0, ils sont à 9 après avoir notamment blessé gravement Ismaël Koné, 9 contre 11, et là c'est Fati qui vient de prendre un carton jaune, l'ailier droit du Qatar, après avoir taclé, je crois que c'est Buchanan qui est allé au sol, en tout cas il a taclé un Canadien à l'entrée de la surface de réparation, mais il était clairement en retard, il y avait bien trop d'engagement, non c'était Ahmed, et on peut dire que après avoir vécu ce qu'on vient de voir et les terribles images avec Ismaël Koné, on pourrait mettre un peu de retenue côté Qatari, sachant qu'il n'y a plus rien à jouer.
1: Là on est sur le terrain rouge. Le terrain 4 de Villemomble là, à 10h du matin le dimanche,
18: et puis ils osent réclamer en plus en disant non il n'y a pas faute alors qu'elle est évidente celle-ci aussi. Je ne sais pas s'ils vont finir à 9 ou à moins, mais en tout cas
5: ça me rappelle les,
1: il reste, c'est toujours la règle comme à FIFA, s'il y a 3 rouges c'est fini.
5: C'est la règle du foot ça.
1: Donc là il reste un rouge, c'est fini pour le Qatar.
5: Je crois que c'est 4 hein.
1: C'est à 7, j'ai vécu ça, un Brest Tour en D2,
5: j'ai vécu ça, un scandale d'ailleurs d'arbitrage.
0: C'est Tour qui a fini à 7.
5: Tour était revenu dans un match de haut de tableau et ils étaient revenus, ils ont dû arrêter le match.
3: Oh, le coup franc direct ou sur le poteau. Le coup franc direct exceptionnel, poteau rentrant. En plus, ça fait 4-0. Il est magnifique, évidemment. Et on va penser fort à Ismaël Koné hein, sur la célébration. Mais donc, le coup franc inscrit par le Canada. Coup franc direct, magnifiquement tiré. Et 64 minutes de jeu, le Canada mène 4-0 face au Qatar. Et parfaitement tiré. Je suis en train de regarder.
5: Saliba qui a remplacé.
3: Ok, c'est ça, exactement. Et là, le maillot d'Ismaël Koné. Je voyais que ça s'agitait sur le banc qui est tendu par le buteur pour rendre hommage au joueur qui vient de se blesser. 4-0, 64e minute de jeu.
0: Bon, on va quand même y avoir des débats après ce match parce que là, on va nous dire, regardez, voilà une équipe qui n'est absolument pas au niveau, qui d'ailleurs ne sait même pas jouer au foot parce qu'en gros, ils font n'importe quoi. Le comportement des Qataris là, et je pense qu'il va faire parler. Hein.
1: Ouais, là, il fait le match fait un peu mal à la Coupe du Monde là. Ouais, à 48. Pour le coup, moi, j'ai défendu les premiers matchs, je les ai défendus. Là, c'est n'importe
0: tu
1: quoi.
0: Il n'y a pas plus tard qu'il y a une demi-heure, on explique que le Cap Vert avait fait qu'une seule faute contre l'Espagne.
1: Non, mais surtout, je suis dans le train de l'honnêteté, moi, Flo.
5: Bien sûr.
1: Et là, globalement, c'est
5: le l'honnêteté, il avait du retard.
1: Non, mais le cirque.
5: Il est parti à l'heure, mais il avait du retard.
1: Là, c'est le cirque. Par exemple, la deuxième mi-temps du Qatar contre la Suisse était quand même différente. Là, le match qu'ils font entre la première mi-temps, ils se font soulever dans tous les sens, et la deuxième où ils soulèvent dans tous les sens, il y a quand même une flexibilité de la part du Qatar.
5: Ils sont souples.
1: Ils sont très très souples, je trouve.
5: Mais pas terrible.
1: Là, c'est n'importe quoi.
5: Mais là, il y a aussi un truc, c'est que les Canadiens, tout le monde était très choqué, et les Canadiens ont dû se regrouper. Tu sens que les gars, ils n'ont pas célébré là le but, évidemment. Enfin, bon, c'est un truc, hein, pour le coup, de toutes les belles images et toute la bonne ambiance qu'on a décrite dans le début de l'émission, c'est un problème. Mais néanmoins, je ne vais pas enfoncer le clou, mais c'est vrai que quand tu as des équipes beaucoup plus faibles, et ça arrive parfois même par bout de match, par séquence, c'est vrai que c'est pas très Coupe du Monde. Il y a le côté c'est sympa de réunir tout le monde, mais t'es pas dans l'élite, quoi. T'es pas voilà, comme tu le dis, tu m'as parlé d'un terrain à Villemomble, tu vois, un dimanche matin. Je suis désolé, j'aime beaucoup Villemomble et le dimanche matin, mais bon, c'est pas l'élite, quoi. Moi aussi, je joue le dimanche matin et désolé, c'est pas l'élite.
1: Après, moi, je suis pas pour une Coupe du Monde élitiste.
0: Tu permets qu'on parle de Neymar
1: un peu.
0: Aurélien Tursin est là. Il était à la conférence de presse de Carlo Ancelotti aujourd'hui. Aurélien, bonsoir. Aurélien est-il là? Ah, ça vient de couper, pas de chance. On le retrouve dans quelques instants. Gary De Jesus, lui, est toujours là. Neymar ne sera pas là au prochain match contre Haïti. Et on l'attend peut-être en quart de finale, vraisemblablement.
19: C'est ça, il a fait son retour à l'entraînement. Il y avait la présence de Neymar depuis hier. Et aujourd'hui, c'était l'entraînement ouvert aux journalistes. Donc, ils ont pu apercevoir Neymar. Il y a eu une aide d'honneur pour Neymar avec ses coéquipiers, comme si c'était son anniversaire, vous savez. Et il a été applaudi, etc. Parce que c'est son premier entraînement sous Ancelotti depuis qu'il n'y était plus. Mais il n'est pas dispo encore pour Haïti. Il va voyager avec le groupe, et l'idée c'est de l'utiliser plus à partir de la phase à élimination directe, peut-être de lui donner des minutes contre l'Écosse, mais de l'utiliser plus en entrant dans la phase d'élimination.
0: Donc l'Écosse, oui, l'Écosse dernier match de poule, quoi, peut-être.
19: Ouais. C'est ça, quelques minutes contre l'Écosse, c'est l'idée apparemment du staff d'Ancelotti.
0: Essayons Aurélien Tirsa, est-ce qu'on va réussir à se connecter avec lui? Aurélien, bonsoir.
18: Ouais, Gilbert, salut. Désolé, il y a beaucoup de vent, c'est la tempête, je sais pas si c'est
0: où, là,
18: c'est ça qui fait. Ben, je suis à Philadelphie, mais c'est vrai que ça souffle pas mal là ce soir.
0: Bon. T'as assisté à la conférence de presse d'Ancelotti, ça s'est passé comment?
18: Bon, franchement, c'était très décevant. Moi, je m'attendais à un truc plus croustillant. Les journalistes m'ont dit non, mais on est fatigué Neymar, en fait, on veut plus en parler. Ils ont bien fait de communiquer ce matin. Il est pas dispo, comme ça on passe à...
0: Ah, mais il y a décidément tempête. Beaucoup de vent à Philadelphie.
2: Tempête. Bon, c'est pas que moi.
0: Que fait Rocky à Philadelphie? C'est pas possible qu'il nous gère ça. Bon, bah, du coup, on saura pas exactement ce qu'a dit Ancelotti. Ah, t'as peut-être suivi la conf, toi, Gary. Tu peux
19: ça vient de se finir à quelques minutes. J'ai pas vu que j'ai parlé avec vous du Portugal, mais en gros, ce qu'il dit, c'est la vérité, c'est-à-dire que Neymar, ça a tellement été un sujet jusqu'à ça. Jusqu'au fait qu'il soit sélectionné et ensuite qu'il soit blessé, que là les Brésiliens ils ont qu'un mot à la bouche, c'est Hendrick, ils veulent voir du Hendrick, ils veulent voir des changements dans cette équipe.
0: Tu confirmes qu'Hendrick sera titulaire? Parce que moi j'ai lu quand Ancelotti lui avait dit, mais je me méfie toujours un peu des...
19: Non, il a pas dit encore. Il a dit qu'il faudra mettre Hendrick au moment opportun. C'est ce qu'il a dit.
0: Bon, Hendrick, pourquoi pas, après tout, hein,
19: il veut pas, il veut pas le faire débuter trop tôt, mais c'est ce que les Brésiliens attendent, c'est celui qui
0: est comme
2: mais c'est surtout pas le faire entrer en jeu contre le Maroc, avait aucun sens, j'ai trouvé. Tu choisis Igor Thiago, et encore, même ça, c'est très débattable. Pas forcément sur les buts qu'il a marqués avec Brentford, mais sur le niveau qu'il a aujourd'hui, pour moi, c'est pas un niveau de Coupe du Monde contre le Maroc. Déjà, pour un joueur comme Igor Thiago, en sortie de banc, sûrement, peut-être, dans un profil différent, qui peut apporter des choses différentes, titulaire.
19: C'est la physicalité qu'il a voulu mettre en avant avec
2: lui. Dans un match pareil contre cette équipe-là du Maroc, le côté physique, finalement, il servait à rien. Et d'ailleurs, ça avait aucun sens de le faire débuter.
19: Ça n'a pas trop marché.
2: Voilà, exactement. Tu vois, Kendrick ne rentre pas en jeu. J'ai trouvé ça très bizarre. Après, j'ai trouvé que Carlo avait tout faux dans sa composition d'équipe, de toute façon. Donc, j'espère que cette fois, au moins, ce sera un peu
19: mieux. Même les latéraux. Ibanez, d'ailleurs, il va le changer. C'est le truc qui
2: part en vacances, hein, Ibanez. Ouais,
19: c'est pas un latéral déjà de base.
2: Ils
19: ont un trou générationnel sur les latéraux qui est assez abyssal.
5: Ouais, mais Danilo dans ce cas-là. Danilo, c'est pire.
2: En fait, c'est très étonnant. On attendait.
19: C'est le retour de Danilo.
0: Au Media Football Club, on l'a surnommé Cafouille.
2: Qui?
0: En référence à Cafou, Pierre Dorian.
2: Ok.
0: J'ai Cafouille. Peut-être il peut.
5: Et non, mais c'est vrai que les latéraux, il y avait erreur. Le milieu de terrain, ça n'allait pas. Casemiro était pas bon. Le 9, c'était pas le bon. C'est vrai que ça fait beaucoup pour un match du Brésil, quoi. Donc,
1: le problème, c'est que face à l'Haïti, quoi qu'il arrive, est-ce que tu vas retirer des enseignements à la fin du match?
5: Mais ça, non, gagner, quoi qu'il arrive. Après, il y a un truc sur la blessure de Neymar. Moi, je pense que c'est peut-être politiquement incorrect, mais plus il sera blessé, mieux ce sera pour Ancelotti. Parce qu'en gros,
1: oui,
5: c'est
1: envie de le voir.
5: Ouais,
1: parce que je suis pas sûr.
5: Ça va être... Toi, tu dis
0: qu'on fallait pas le prendre, en fait.
5: Non, moi, je pense qu'il fallait pas le prendre, mais après il va se remettre, il va jouer sans doute un petit peu, mais je suis pas certain que penser juste parce que le premier match n'a pas été bon, que la première compo n'a pas été bonne, que la solution c'est Neymar parce que on a envie de le voir et que tu te dis va apporter, oui, ok, moi je suis d'accord dans le folklore de la Coupe du Monde de dire Neymar va jouer, on a envie de le revoir un petit peu, mais c'est un peu comme pour Cristiano pour d'autres raisons, ça n'est pas un joueur qui est au top, c'est pas un joueur qui a son prime. Et donc c'est pas lui qui va révolutionner et changer l'équipe du Brésil, et c'est pas autour de lui, à mon avis, qu'il faut construire.
2: Je pense que personne dit ça.
5: C'est un piège.
2: Mais tu le feras rentrer en jeu un peu si t'es mené au score pour un quart d'heure.
1: Après c'est le terrain qui déterminera tout, en fait.
5: Peut-être qu'il jouera pas du tout.
19: Neymar, il est là, tout le monde est content. Il est arrivé à la. Vous auriez dû voir son arrivée à la séance d'entraînement. C'est Mickey, quoi. Il arrive et c'est la mascotte. Il arrive, il est content. Il a un petit sourire aux journalistes. Il dit alors, je vous ai manqué. Et c'est la bonne humeur et c'est ce qu'il apporte dans cette équipe. Et je pense pas qu'il va apporter beaucoup plus, sauf si vraiment il nous fait tous mentir et que tous les matchs qu'il a joué à Santos n'étaient qu'un leurre et qu'il va arriver dans la forme de sa vie, ce que je ne crois pas trop.
1: Après, sur la fin de saison, ça avait l'air d'être un peu mieux quand même à Santos, non?
19: Oh, ça reste compliqué, faut pas oublier que là au Paulista, ils ont pas fait.
1: J'avais vu une stat comme quoi chez les attaquants brésiliens, entre les deux rassemblements, entre le rassemblement contre la France et la liste d'Ancelotti, c'était le joueur qui avait le plus joué devant.
19: Oui, c'est les derniers. Bah d'ailleurs, c'est ce qui lui a causé la blessure contre Curitiba en Coupe du Brésil, si je me trompe pas, et qui fait que ça, il a pris un coup et il était pas disponible.
1: Mais par contre, je pense que c'est une bonne stratégie, Gary, de ne pas l'emmener contre Haïti et qui travaille au centre d'entraînement, enfin qui travaille.
19: Si vous voulez, je peux vous donner le 11 qui apparemment il a mis un 11 Ancelotti.
0: Ah bah vas-y vite fait, puis on va te laisser. Allez,
19: Mis un 11 à l'entraînement, donc il y a pas Gabriel ni Rafinha dans le 11 parce qu'ils ont été un peu mis à l'écart par précaution, mais il devrait débuter.
0: Ouais, c'est pas le 11 contre Haïti,
2: le 9.
19: Non, les changements qu'il apporte dans son 11, c'est Danilo à droite.
1: Ok.
19: Paqueta qui sort et Luis Enrique qui rentre à la place de Paqueta une sorte de 4-2-4 avec Rafinha à gauche, très excentré, Luis Enrique à droite et Vini et Matheus Cunha devant.
1: Et à côté de
2: Casemiro,
1: c'est Fabinho ou Casemiro?
2: Bruno Guimarães et Fabinho.
19: C'est Fabinho. Ouais. Fabinho et Bruno Guimarães, ouais.
1: Oui, d'accord. Okay.
0: Merci Gary, bonne soirée.
2: Ouais. C'est mieux.
19: Merci à vous, bonne soirée.
1: Bonne soirée. Rafinha sur le côté et Vinicius dans l'axe, je suis pas fan de moi
2: non plus.
1: Ouais.
0: Et on a retrouvé Aurélien qui en plus a quelques petits bouts d'interview à nous faire écouter là, Aurélien.
20: Ouais, Gilbert. Effectivement, en parlant de Neymar, c'est quand même un sujet qui est omniprésent en dehors de la conférence de presse du coup d'Ancelotti. Et j'ai trouvé des supporters brésiliens dans Philadelphie. Et pour la plupart d'entre eux, Neymar, ça reste quand même, on peut les écouter, la pièce maîtresse de cette sélection.
21: Neymar est tellement important pour l'équipe, ça reste le crack absolu. Il reste évidemment une pièce centrale pour nous les supporters.
22: Neymar
21: peut faire la différence, peut aider l'équipe. Mais pour moi, la vraie star de l'équipe dans cette Coupe du Monde, ce sera Vinicius Junior.
20: Lui, il est un petit peu plus responsable en sachant que Neymar, on l'a dit, pourrait rentrer quelques minutes contre l'Écosse le 24 juin. Et après, on verra si ça peut monter en puissance. Il y a quand même un gros débat au Brésil. C'est

0: Mais le plus important dans une Coupe du Monde, c'est qu'il soit disponible pour jouer, qu'il ne sera déjà pas là pour ce deuxième match du Brésil. Peut-être qu'il pourra jouer la seconde période du match contre l'Écosse.
1: Mais voilà, donc tout le monde est content, Gilbert, qu'il pousse un peu la gueulante sur le banc, qu'il encourage, il est admiré par tout le monde, par tous les plus jeunes du groupe. Donc bon, bah finalement, tout le monde est content qu'il soit là quand même.
2: Merci Aurélien, et tu seras au match demain évidemment. Bonne soirée.
1: Bonne soirée.
3: 5-0 Gilbert, 5-0 pour le Canada, 75e minute de jeu. On rappelle que le Qatar est à 9, que le Canada est à 11. C'est... Alors, je ne sais pas s'il sera attribué à Schaffelburg qui a frappé une reprise au deuxième poteau après un centre de la droite, puisque le ballon a été propulsé dans son propre but par Almanaï qui essayait de défendre sur sa ligne. En tout cas, encore un travail sur le côté droit. La frappe de Buchanan derrière, la belle reprise de Schaffelburg qui vient d'entrer en jeu en, j'allais dire, un ciseau, c'est un peu moins esthétique. Et Almanaï qui est à l'envers comme toute son équipe et qui tire dans son propre but alors qu'il avait largement le temps de dégager.
4: Elle peut être attribuée aux Canadiens parce que
3: elle est cadrée.
4: Donc,
3: le dégagement catastrophique d'Almanaï, ça représente bien ce que fait le Qatar ce soir, qui est assez c'est ridicule.
5: C'est un cirque le Qatar.
3: Ah ouais, vraiment.
4: Attention, surtout la
5: 75e.
4: Hein. Non,
5: mais c'est
4: 5-0 à la 75e, 11-9.
5: C'est qui? C'est Greg Guillotin, le coach? C'est quoi? Il y a une caméra, il y a un truc à un moment donné, ça s'arrête.
3: Bah, c'est Lopetegui, hein, quand même, le coach. Roland Lopetegui.
4: Notre F à nous, c'était la fesse. Hein.
2: Ouais.
4: Mais lui, maintenant, c'est Jean-François Damiens, toi. Ouais.
5: Ah oui, Jean-François Damiens, c'est le GOAT.
4: François Damiens. Et donc, Greg Guillotin, maintenant.
5: François Damiens au ski et François Damiens
4: en Corse. À la location de voiture.
5: Et au péage. Et François Damiens aussi qui loue des villas de luxe.
4: Ouais.
5: Exceptionnel. Qui fait des fêtes, etc. dans les villas, ça faut se le faire. C'est génial. Si vous avez des soucis.
2: Mais François Damiens, c'est un génie.
5: Ah ouais, non, mais c'est extraordinaire.
4: Et l'accent fait beaucoup.
5: Ouais.
4: On aime beaucoup cet accent. Et juste un truc sur le coefficient de spectacularité décrit tout à l'heure. C'est sûr qu'avec une Coupe du Monde comme ça, là, tu vas avoir 0.
5: Non, mais là, ça,
4: t'as 12 milliards de buts par match. J'apporte un élément factuel. Après, tu
5: pourras. C'est ton problème, Flo.
4: Laissez-moi parler, monsieur.
5: Oui, allez-y.
4: En fait.
5: Un rêve
4: pareil pour Walid. Si tu veux, tu dis, il y a tant de buts par match par rapport au Qatar et tout machin. Ok, mais tu vois, t'as Curaçao qui en prend 7 pour d'autres raisons et t'as le Qatar qui en prend 10.
5: Oui, mais là, ça reflète pas la Coupe du Monde depuis le début de la compétition,
4: certes.
5: Quand même. Monsieur Gautreau.
4: Je respecte beaucoup, mais je pense que vous êtes parti un peu dans une autre planète comme Kevin Diaz depuis que vous êtes aux États-Unis.
5: Mais j'ai l'impression qu'en fait, vous prenez ce match-là, monsieur Gautreau, pour pour essayer de valider votre thèse.
2: Allez, dans un instant, on est de retour. Les gars, on va entendre la première causerie, enfin le premier discours d'Hervé Renard aux joueurs tunisiens.
5: Ça m'intéresse.
2: On va tout savoir de ce qui s'est passé avec autour de Deli Wahi aujourd'hui, qui a été empêché de rentrer au Canada.
4: C'est Deli, d'ailleurs, D-E-L-I.
2: Ah, ça peut être Deli Wahi désormais.
5: C'est très bon ça.
2: Effectivement.
5: J'ai pas compris. J'ai pas semblant de comprendre depuis tout à l'heure.
2: Plus toute l'actualité du jour.
5: Ça veut dire quoi, Deli?
4: Deli Véron.
5: Trois délires.
4: Non, un délire. Quand tu commets un délire,
5: je vous laisse réfléchir. Il y avait gâté à la fin. Voilà. J'ai pas compris. Voilà. Bravo.
4: Je suis déçu.
5: C'est très fort.
2: Allez, à tout de suite dans l'after.
5: Très fort.
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2: Il est 1h40 du matin en France, il est 19h40 ici dans le studio américain de l'After à New York. Walid Acharchour est là, Florent Gautreau est là, Julien Laurence avec nous également ce soir. Et le match Canada-Qatar est toujours en cours, encore 10 grosses minutes à jouer, Valentin.
3: 79e minute de jeu, il y a 5-0 pour le Canada, encore un corner là qui aurait pu faire mouche. Donc le Canada va remporter pour la première fois un match en Coupe du Monde, ce sera à domicile à Vancouver. Et puis le point noir, c'est la grave blessure de Koné qui a vu sa jambe vraiment tournée. Donc on attend des nouvelles évidemment de l'ancien Marseillais. Le Canada est en double supériorité numérique et vient d'obtenir un nouveau corner. 5-0 pour les Canadiens.

0: face aux pauvres Qataris qui sont complètement perdus.
1: Et qui joue à 9, par ailleurs. Dans un instant, on va partir au Canada justement pour parler de la Côte d'Ivoire qui est sur place. Mais d'abord, Hervé Renard. Donc il est arrivé il y a quelques heures, il y a maintenant 48 heures quasiment, au Mexique, où se trouve l'équipe de Tunisie, qui a perdu son premier match, rappelez-vous, 5-1 face à la Suède, la Mouchi virée, Hervé Renard arrive, et on écoute ça. C'est la Fédé tunisienne qui a publié ça, et ça a été repris par tous les sites tunisiens, bien sûr. Le premier discours d'Hervé Renard à ses joueurs.
2: Hey, c'est le maillot, les gars. Hein, vous savez qu'il y a des gens, vous le savez pertinemment, il y a des gens qui ont fait le déplacement ici. Vous savez combien ils ont dépensé pour venir vous supporter ? Alors ça, c'est un discours de... Oui, vous l'avez déjà entendu, je sais, on va vous le répéter, mais c'est la vérité. Vous savez qu'aujourd'hui, si on rentre au pays, vous savez ce qui va se passer. Si on rentre aujourd'hui au pays, vous le savez. Vous le savez ce qui va se passer ? Eh ben oui, parce que tout le monde est en colère, c'est normal. On peut pas leur dire qu'ils n'ont pas raison quand même. Ils peuvent pas avoir tort. Ben oui, c'est un sentiment de... C'est la patrie, là, c'est la nation. On y va parce qu'on est dans une Coupe du Monde et il faut se bouger. Deuxième match, on remet les pendules à l'heure. Et le mot d'ordre, c'est on est ensemble.
1: Bon, voilà, il monte un peu le ton.
3: Ouais, moi je suis partagé sur cette vidéo. Je suis partagé entre la fascination de, et le charisme de, naturel d'Hervé Renard, mais qui est plus à démontrer, et le timing, en fait, le départ de la Mouchi, tout le cirque autour de ce début de Coupe du Monde tunisien, et lui, son arrivée, qui est déjà mis en scène par la Fédé, en se mettant un peu en marge dans le discours, parce que lui il a pas pris le 5-1, mais en essayant de les réveiller, je sais pas, ça m'a procuré des...
1: Alors déjà ça se publie pas ça pour toi?
3: Ouais, je suis...
4: Vu la façon dont ils ont traité la Mouchi, déjà, moi, respect pour la Mouchi.
3: Moi je suis un peu gêné, la Mouchi qui part comme ça
4: chez Gignac, parce que on lui dit rien et tout ça.
3: Renard qui arrive, mais en histoire de visa, en fait, apparemment t'es pris, je comprends
1: rien. Non, mais le visa, moi je crois pas à cette histoire. Le Mexique, t'as pas besoin de visa.
3: Oui.
1: Donc tu vas, et puis après t'es quand même la Coupe du Monde, tu récupères les passeports des gars, tu vas à l'ambassade, au consulat américain à Mexico, là, et tu leur fais les visas. Et
3: oui,
1: c'est réglé.
3: Ce que je veux dire, c'est que Hervé Renard qui arrive.
1: Je pense pas qu'il y ait de préméditation.
3: Oui, d'accord, mais Hervé Renard qui arrive comme ça, moi je trouve que. Voilà, je suis un peu gêné par le storytelling, et puis moi, j'ai un problème aussi avec Hervé Renard, c'était l'un de mes sélectionneurs préférés. On se rappelle de 2022, de tout ce qu'il a fait avec la Zambie, avec la Côte d'Ivoire en 2015, chose extraordinaire. Mais moi, il y a eu un avant-après féminine.
1: Équipe de France féminine.
3: Équipe de France féminine, Côte d'Ivoire, là, avec Emers Faye et Jean-Louis
1: Gasset.
3: Ouais,
1: il
3: voulait partir à la Coupe d'Afrique des Nations. Là, là, je suis descendu du train. Et là, j'ai l'impression qu'en fait, il est opportuniste sur toutes les missions.
1: Entraîneur, c'est un métier d'opportuniste.
3: Oui,
1: hein.
3: Mais sur toutes les missions où il peut un minimum briller, parce que là, en fait, là, Tunisie, s'il le fait, c'est exceptionnel. Il faudra dire bravo Hervé Renard, incroyable.
1: Il part de loin.
3: Oui, mais j'ai l'impression qu'en fait là, il a tout à gagner, donc il vient, tu sais, mais sur une situation qu'on n'a jamais connue, où la Mouchi sort sur un premier match. Moi, je suis un peu gêné en fait. Je suis un peu gêné par tout ce qui se passe, tout en respectant Hervé Renard et le coach qu'il est. Mais là, et pourtant, c'est un spécialiste des caméras qui parle. Hein. Moi, j'aime beaucoup les caméras. On aime bien se mettre en avant, etc. Donc ouais. Moi, je suis.
4: C'est bien de le reconnaître.
3: Voilà, non, mais je le reconnais totalement. Mais là, je trouve que c'est un peu c'est un peu too much, je trouve.
1: Après, sur le fond du discours,
4: c'est pas le discours de la Russie contre l'Argentine.
1: Ce qu'il a dit là, ça peut se copier-coller sur n'importe quel pays.
4: Ce qui me gêne, c'est plus le fait de diffuser cet extrait, en fait, par rapport à la Mouchi et tout ce que vous avez dit, plutôt que le fond. Le fond, il me choque pas.
3: Non.
4: Ça, il a un rôle. Et je dirais même qu'il a fait un truc un peu mid, entre les deux, pour pas les agresser en disant avec moi ça va être différent, vous allez voir, bougez-vous. Je trouve qu'il est pas si mal le discours.
3: Il est un peu policé, quoi.
4: Ouais, mais sur un point, c'est que l'équipe est traumatisée. Donc si tu cries et si tu tapes sur des équipes traumatisées qui de plus pour moi surtout a un calendrier de dingue, Pays-Bas Japon ou plutôt Japon Pays-Bas,
1: Japon Pays-Bas. D'abord Japon.
4: En fait, je pense que c'est contre-productif. Donc lui, il a d'abord intérêt à atterrir, amortir et récupérer les mecs pour les mettre dans son train. Donc j'ai pas trouvé le discours mauvais, honnêtement. On le sait, comme tu l'as dit, il a du charisme, il a la chemise blanche.
3: Ouais.
4: Il a pas la chemise blanche, il a le maillot d'entraînement.
3: Mais bon,
4: et en revanche, effectivement, l'a diffusé. comme
3: c'est
4: ça.
3: C'est intéressant que tu dis ça parce que Hervé Renard, tu le vois en chemise blanche. Même
4: j'ai vu la vidéo et j'ai vu les 3:30 en plus.
1: Parce que là, un polo noir.
3: Mais tu vois, dans notre inconscient, c'est chemise blanche.
4: Et si
3: peut-être qu'on se trompe, peut-être qu'il a vraiment une chemise blanche.
4: Moi, je l'ai vu avec une chemise blanche, mais c'était peut-être de l'IA en fait. T'as raison, j'ai pas vu la bonne déclaration en fait. Je veux le bon extrait. Non, mais en revanche, c'est vrai que de diffuser ça par rapport à la fédé et tout le storytelling du départ de Lamouchi, c'est vrai que c'est particulier parce que je pense pas que ce soit un service en gros à rendre à quiconque. Peut-être même pas à Hervé Renard lui-même ni aux joueurs. Bon, lui, il se met un peu en avant effectivement, mais la Tunisie a surtout besoin de se retrouver entre elles, enfin entre eux, et puis d'aller sur des matchs compliqués. Moi, je pense que le vrai souci de ça, c'est que le calendrier est dingue, c'est deux des meilleures équipes même de la compète, enfin surtout le Japon d'ailleurs en ce moment depuis le début de compète, et que c'est mort, enfin moi je pense,
1: là autant on disait le groupe du Canada Qatar il était tout pété, autant celui-là là,
3: surtout qu'il y a un côté après
1: les 3 minutes 30, les Tunisiens ils ont pas eu de chance au tirage
3: après les 3 minutes 30, parce que tu vois quand même les têtes des joueurs, il y a un côté un peu 3-0 avec tu sais un peu les seigneurs les mecs, etc. Les gars on se réveille,
4: mais tu crois pas trop.
3: Parce que moi, je suis désolé, mais tout ce qui s'est passé autour de Lamouchi, les mecs ne peuvent pas être.
4: Soit disant que certains étaient solidaires avec lui, et finalement n'ont pas été.
3: En fait, il y avait un clivage autour de Lamouchi. Tu peux pas sortir indemne en fait de ce qui s'est passé et globalement. Moi, quand t'as ce cirque-là, fais-toi petit, travailler,
4: limite la casse.
3: Voilà, limiter la casse sur la fin de compétition. Essayer de rehausser le niveau sur le deuxième match. Et là, après, on fera des vidéos Instagram, TikTok, il y aura un storytelling autour. Mais avant ça, j'ai trouvé ça un peu too much.
1: Bon, voilà pour Hervé Renard, c'est dimanche matin à 6h le match face au Japon.
4: Évidemment, Gilbert, la vidéo en question a été diffusée sur la Fox.
1: Évidemment.
3: Ah oui, Fox, Hervé Renard. Oui, d'accord.
4: Tu l'avais, c'est celle-là.
1: Celle-là tiendra à chaque fois.
4: C'est trop facile pour toi, ça.
1: Ça, c'est trop facile.
3: C'est semi-pro, ça.
1: C'est semi-pro parce que le comique de répétition, parfois, ça marche.
4: Le public, la dernière fois, était peut-être couché. Donc,
1: je t'en reste, c'est un public de la nuit, là.
4: La public de la nuit, il l'avait pas entendu.
3: Pour moi, c'est un peu comme le Qatar, c'est la blague Villemomble, terrain rouge, 10h du matin.
4: Mais alors, le problème, tu sais, c'est que quand t'es attaquant, faut tirer, faut cadrer. Et des fois, tu cadres pas.
3: Exactement.
4: Là, j'ai pas cadré. Je reconnais. J'ai pas cadré. Elle est partie dans les nuages. Ouais. Elle est partie sur l'autoroute derrière nous.
3: Exactement.
5: Pourtant, on nous dit que c'est beaucoup plus efficace dans cette Coupe du Monde. Hein.
4: C'est vrai.
1: Ouais. Partons prendre des nouvelles d'Eli Wahi. Jérôme Sillon suit la Côte d'Ivoire. Bonsoir, Jérôme.
6: Salut, Gilbert. Salut, les amis. Ça fait plaisir d'entendre Ju qui est là avec vous.
7: Salut, mon Jay.
6: Ça va les garçons, je suis à Toronto, je suis, alors pour tout vous dire, avant de parler d'Eli Wahi, je suis dans la fan zone canadienne de Toronto, il joue à Vancouver évidemment, mais à Toronto qui est l'autre ville qui accueille les matchs du Canada, il y a une fan zone qui est super sympa. Alors c'est pas la folie, on va pas faire croire à tout le monde que le soccer prend une dimension complètement dingo, il y a de l'engouement. On en reparlera d'ailleurs tout à l'heure avec Nicolas Jamin dans les nuits de l'after. Mais voilà, c'est ça, c'est hyper sympa, hyper familial. Les gens sont à bloc. Il y a des milliers de personnes, mais c'est pas plein non plus. Donc voilà. Mais en tout cas, tu sens quand même que l'engouement monte ici et c'est super sympa. On est au bord du lac Ontario. Pour Walid, spéciale dédicace, Walid. J'ai un petit food truck avec stand de poutine qui est magnifique. Je pense que je vais m'en faire une après en pensant à toi.
1: Pourquoi de la bouffe, on pense à Walid.
3: Ah, parce que je suis un grand fan. Mais
6: parce que c'est ce qui nous rapproche avec Walid.
3: Oui, c'est vrai ça. Mais
1: pour moi, la bouffe, c'est Jean-Louis, c'est pas Walid.
3: On en pense quoi de la poutine, Jérôme?
6: C'est pas mon plat préféré, je vais pas te mentir.
3: C'est spécial,
6: je suis au Canada. En principe, c'est plutôt au Québec, à Montréal. Mais là, il y a un petit stand et tout qui me fait de l'œil depuis tout à l'heure.
7: Est-ce que t'as atterri au Billy Bishop Airport?
6: Yep.
7: Donc pourquoi? C'est un aéroport sur une petite île. Et donc tu peux prendre un bateau une fois que t'as des
6: embarqués. J'atterris à Pearson, le terminal international. Là. Excuse-moi.
7: Voilà. L'autre petit dans Toronto qui est beaucoup plus près du centre-ville de downtown Toronto. C'est une petite île en fait. Et donc tu peux prendre un bateau pour aller du terminal jusque.
1: C'est ça la diff.
6: Ce que tu vas faire puisque tu viens à Toronto.
3: En fait, ce qu'il dit,
6: tu viens ou pas du coup, Ju?
7: Je viens pour je te verrai pour Allemagne Côte d'Ivoire.
3: En fait, ce qu'il vient de nous dire en fait, Julien, c'est qu'il prenait un jet privé en fait. C'est le Bourget en fait, c'est le Bourget canadien quoi. Voilà. C'est ce qu'il vient de nous expliquer quoi.
1: La BBC.
3: Et là, Jérôme, si en fait t'es venu au Bourget, tu viens par Bourget,
7: c'était les mêmes pratiques ou pas?
4: Alors que nous, on prend le ferry là, tu sais, pour aller à Manhattan.
3: Et toi, t'es à Libye, c'est ça, Jérôme en fait, parce que nous, on est au écœur en
6: général. Non, ça va, je suis pas trop mal à Toronto.
1: Raconte-nous ce qui s'est passé avec Eli Wahi aujourd'hui.
6: Ouais, alors avec Eli Wahi, donc déjà c'est nous qui vous avons annoncé, c'est RMC Sport qui vous a annoncé en exclusivité le fait qu'il était autorisé à voyager au Canada. Ce qui s'est passé en fait, c'est que pour entrer au Canada, quand on arrive des États-Unis, comme c'était mon cas moi par exemple hier, il faut faire une demande d'autorisation de voyage, évidemment d'entrer sur le territoire 72 heures avant. Donc c'est ce qu'a fait la Fédération ivoirienne de football. Et en fait, les autorités... canadiennes ont demandé un complément d'information. Il n'y a pas eu un refus pour faire entrer Eli Wahi, mais il y a eu une demande de complément d'information. Voyant ça, la Fédération ivoirienne s'est dit waouh, c'est compliqué, visiblement, avec cette histoire de paris sportif. On ne va pas prendre le risque d'emmener Eli Wahi, on va le laisser aux États-Unis. Et c'est pour ça qu'en fait, ce matin, il y a eu un communiqué de la Fédé pour dire qu'Eli Wahi ne pouvait pas voyager. En fait, ce qui s'est passé, donc, tout ça est lié à l'histoire de paris sportif. Vous savez que le soir de Metz-Nice, de Nice-Metz plus exactement, 34e journée de Ligue 1, il y a eu des mises inhabituelles sur un carton jaune pour Eli Wahi. Eli Wahi a été entendu par le parquet de Marseille, il a pas été mis en examen, il n'est pas poursuivi, et donc du coup le parquet de Marseille a envoyé un document ce matin à l'entourage d'Eli Wahi, qui l'a fait parvenir à la Fédé ivoirienne, qui l'a envoyé du coup aux autorités canadiennes, et voyant ce document donc qu'il n'y avait pas de poursuite sur Eli Wahi, le Canada a autorisé Eli Wahi à voyager. C'est pas la raison pour laquelle il vient d'atterrir au terminal international de Toronto avec la délégation ivoirienne, et il va rejoindre son hôtel
1: aéroport de
6: pas très loin de là.
5: Bishop, non. Non. Dommage pour lui.
6: Non, je pense pas parce qu'il est je pense pas. Mais donc voilà. Donc en fait, tout ça a été. En fait, il faut voir les choses d'un point de vue de la Fédération ivoirienne. Ils n'ont pas voulu prendre le risque d'arriver au contrôle à la frontière ici à Toronto, au Canada, et de voir l'entrée refusée à Eli Wahi. Donc ils avaient pris les devants, et puis finalement ils ont réussi à trouver une solution avec donc ce document du parquet qu'on vous a montré sur RMC Sport, et qui stipule donc qu'Eli Wahi n'est pas poursuivi ni mis en examen, et donc qu'il a le droit d'arriver au Canada. Il pourra donc jouer le match contre l'Allemagne samedi soir.
1: Vancouver, ça fait 6 Qatar.
0: Je ne vous coupe même plus, hein, parce qu'on sait que c'est terminé. Ça fait 6-0, 92e minute de jeu. Il y a 9 minutes de temps additionnel. Et le triplé pour Jonathan David, qui là, opportuniste, vient arrêter, j'allais dire contrer, une première frappe à l'entrée de la surface de Nathan Saliba, qui avait mis le coup franc tout à l'heure. Et il se l'emmène, Jonathan David, et derrière, il marque sans célébrer, puisqu'on rappelle qu'un de leurs coéquipiers au Canadien, Ismaël Koné, a été gravement blessé. Donc c'est un petit peu particulier, mais ce sera la plus belle et la plus grande victoire de l'histoire de ce pays à la Coupe du Monde. C'est la première, et ça fera date évidemment à Vancouver. 6-0, il reste 6 minutes dans le temps additionnel, et Jonathan David a mis un triplé.
1: Jérôme, rien à rajouter ?
6: Non, maintenant on attend de savoir s'il jouera, s'il sera titulaire, parce que évidemment il n'a pas non plus réalisé un premier match contre l'Équateur et l'Iwaï exceptionnel.
1: Bonnie,
6: mais bon, en tout cas sa présence.
3: Bonnie a fait une bien meilleure entrée, bien, ouais.
6: Ouais. C'est peut-être plus facile. Sa présence après, quand même, dans l'effectif, c'est. C'est un vrai plus quand même d'avoir Eli Wahi dans ton effectif.
3: Ce Allemagne Côte d'Ivoire là,
5: très alléchant.
3: Ouais.
6: Il sent bon, hein. Il sent bon, ouais. Hein.
3: Miam.
5: On va se régaler, Jay.
6: Sent bon là. Ouais.
5: Pas gagné pour l'Allemagne.
1: Ouais. Merci beaucoup. Bonne soirée au Canada. Voilà, c'est ça. Ciao, la force d'RMC. Il y a des reporters partout. T'as Aurélien Tirsain avec le Brésil, Jérôme Sion au Canada, Aurélien Tirsain à Philadelphie, Walid Acharchour à New York.
3: Oh, c'est fort.
5: C'est ouais. Très beau.
1: C'est incroyable.
3: Ouais.
1: C'est Laurence, incroyable. Samuel Umtiti à Dallas. On est partout. On est partout. Quelques infos du jour pour finir, les gars. Alors, vous signalez qu'un commentateur de la chaîne turque TRT a été suspendu. Le mec, il a commenté 4 minutes d'Iran-Nouvelle-Zélande en confondant les deux équipes. Il croyait que la Nouvelle-Zélande, c'était l'Iran. Et l'Iran, la Nouvelle-Zélande. Donc, ça, c'est fort quand même. Hein.
3: Ouais, ça, c'est fort. Ça, c'est très fort. 4 minutes, ça a duré ?
1: 4 minutes. Alors, je ne sais pas si c'est lui qui s'est rendu compte ou si on lui a dit hey, là, mec.
4: Mec, inverse les couleurs.
1: Ah, inverse chaud, les couleurs, c'est mais c'est quand même très chaud.
3: Ouais, c'est chaud.
1: Bon.
4: La suspension légitime.
1: Autre affaire, autre histoire qui bouleverse l'Argentine, c'est la fameuse émotion de Messi l'autre soir là.
3: Oui.
1: Alors, tout le monde, alors certains ont dit ouais, mais c'est parce qu'il va divorcer, c'est faux. D'autres ont dit qu'il a des soucis perso, ce qui est vrai, parce que son père est malade, à tel point que ce soir il y a eu un communiqué de la famille Messi qui explique que l'état de Georges Messi, le père de Léo Messi, progresse favorablement. L'état de santé donc de Georges Messi, qui était une personnalité aussi en Argentine, hein. Le père de Léo qui gère sa carrière, on en parle régulièrement. Donc voilà les nouvelles qu'a donné la famille Messi en disant bon ben respectez quand même la un peu la confidentialité de tout ça et on apprécie les marques de soutien mais voilà on voulait rendre tout ça transparent parce que dans les médias argentins ces dernières heures et Georges Quirino nous le racontera sans doute assez vite il y a eu tout à peu près tout et n'importe quoi sur Messi parce que dès que ça touche Messi évidemment ça enflamme le pays. Et puis alors une info qui n'est pas une info Coupe du Monde mais je voulais quand même vous inviter peut-être à regarder sur Ligue 1 Plus le fameux documentaire sur la saison lensoise et vous reprendre notamment une déclat de Florian Thauvin qui explique dans le documentaire, je cite hein, il voulait absolument revenir en France donc il a lui-même pris contact avec des clubs. Quand tu vois la saison qu'il fait à Lens, ça semble fou en fait. Il dit, j'ai appelé moi-même Laurent Nicolin, président de Montpellier.
3: C'était l'année d'avant.
1: L'année d'avant, deux fois. Oui. Il lui dit, je viendrai pour le salaire que tu me donnes. Laurent Nicolin lui répond, j'aimerais bien. Et après, Thauvin rappelle une fois, deux fois, pas de retour.
4: Incroyable. Ah ouais.
3: Au passage, les teasers du doc ont l'air vraiment très très bons.
1: C'est, Thauvin qui ajoute, j'ai couru aussi après Lorient, mais ils m'ont jamais répondu.
3: Ah oui, d'accord. Oui,
1: mais c'est en fait, c'était... Quand t'es Montpellier, Lorient et tout, quand oui, tu vois la saison du gars aujourd'hui.
3: C'était l'année d'avant où déjà il l'avait dit en interview que en Ligue 1, on m'avait pas donné ma chance. C'est pour ça que Jean-Louis Leca l'avait appelé à ce moment-là et qu'ils avaient créé une affinité. Mais le doc, j'ai vraiment envie de le voir. Parce qu'il y a même aussi pas mal de passages avec Pierre Sage dans l'intimité. Ça va être intéressant à suivre.
1: Oui, alors évidemment, bon, on est un peu déconnecté de l'actu Ligue 1. On est sur la Coupe du Monde. Je sais qu'hier vous avez parlé de l'OM. Je vous renvoie à rmcsport.fr où il y a un papier de Florent Germain totalement complet sur la situation à Marseille, situation économique, mercato à venir, il se passe plein de choses en ce moment en coulisses à Marseille. On attend l'officialisation de Genesio qui n'arrive pas, ça traîne
3: cette histoire.
1: Oui, c'est bizarre. Effectivement, on aurait pu ce soir parler longuement de l'OM, mais là, vous avez bien compris qu'on est dans les nuits de la Coupe du Monde, donc on reste concentré sur
3: Coupe du Monde.
1: Exactement. Et notamment sur le match Canada-Qatar, Valentin, il reste 3 minutes dans le temps additionnel.
3: Cette mascarade va bientôt se terminer ou pas encore?
8: Ça va bientôt se terminer. Non, on va aller jusqu'au bout de cette caméra cachée. Pour le moment, donc il y a 6-0 pour le Canada qui a surdominé, alors même à 11 contre 11, hein, parce qu'on rappelle que là, le Canada est à 11, le Qatar est à 9, mais même à égalité numérique, le Canada était largement au-dessus. But de Larine. Triplé de Jonathan David, but de Schaffelberg et but de Nathan Saliba sur coup franc et ça se terminera donc dans 3 minutes avec le Canada qui jouera ensuite la Suisse et le Qatar qui jouera ensuite la Bosnie, un des derniers centres capté par Abou Nada, le gardien. Bon, on a bien fait dire qu'il avait été très bon face à la Suisse pour qu'il en prenne 6 contre le Canada derrière, en étant impliqué d'ailleurs sur certains des buts. Il reste 2 minutes dans le temps additionnel, 6-0 pour le Canada.
1: Fin du match dans quelques instants dans les nuits de l'after avec Nicolas Jamin. Merci Flo.
4: Ciao et on n'a pas. Tiens,
1: merci Julien, merci Walid.
4: Merci les gars. Info Ligue 1, Issa Soumaré à Rennes.
3: Oui, libre.
4: Ouais, ouais. C'est bon.
3: On en
4: débrief.
3: On en parlera en off.
1: Allez, salut à tous. La nuit de l'after continue jusqu'à 5h avec Mexique, Corée du Sud dans une heure.
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13: Salut à toutes et à tous, très heureux de vous retrouver. Il est 2h du matin en France, il est 21h01 ici à New York pour les nuits de l'after. Nouvel épisode avec un nouveau match à venir après le carton du Canada 6-0. C'est pas exactement terminé, on ira dans un instant pour la fin de ce match. À mes côtés, Maxime Chano. Salut Max.
1: Salut à tous.
13: Très heureux de... Oula, la voix est un petit